0: prend le risque de rendre les conditions de travail acceptable, correct, ouais. si on donne un cadre légal qui permet
1: à
0: la majorité
1: tout le
0: d'exercer
1: monde, beaucoup de gens. Il y aura une invasion de putes, c'est comme te donner le droit aux gays de se marier. Il va y avoir une pandémie, une épidémie
2: monde va devenir pute,
1: de gays. Hein. Et là, si on leur donne des droits, tout le monde sera pute. Non, mais c'est ça aussi
2: c'est
1: un
2: ça
1: peu
2: problème,
1: le délire.
2: Hein.
1: Non, c'est un problème.
0: C'est absurde.
2: Mais, non, mais alors, si je pense que je suis d'accord avec toi, mais je pense aussi que ce discours de moralité sur le bien et le mal. En réalité, c'est un affichage qui permet de maintenir un statu quo sur des politiques tout à fait néolibérales de gentrification de l'espace public, de chasser les indésirables des centres-villes, d'accompagner la spéculation immobilière. Enfin, tout ce sécuritaire, en fait, comme tu disais, je veux dire, t'as un député qui accepte de... Ces gens-là, c'est les premiers à transgresser les lois. Ils n'ont pas de réels problèmes au niveau individuel. Je suis sûr qu'ils s'en foutent complètement.
1: Tiens,
2: et que c'était les premiers à consommer du sexe.
1: Justement, il y a un fameux urgentiste qui avait signé des tribunes des abolitionnistes. Bah, il vient de le faire. Je voulais pas citer son.
2: Moi je l'ai out. Non, mais moi les clients, je l'ai out. Je m'en fous. Et je me rappelle qu'il avait signé cette tribune à Bolo, et je m'étais dit, le mec...
1: Il s'est fait rattraper par la brigade, puisqu'il s'est fait dénoncer comme harceleur et tout ça à l'hôpital. Donc, on le sait, c'est d'une hypocrisie.
2: Mais comme beaucoup de mecs, tu vois, au Parti communiste, ou des jeunesses socialistes, enfin, plein de gens qui utilisent justement cette condamnation de la prostitution pour apparaître comme de grands féministes, et puis après, 2 ans après, tu les vois, ils sont chopés dans des histoires de harcèlement sexuel ou je sais pas quoi. Enfin, à un moment donné, mais d'ailleurs, pourquoi c'est arrivé juste après l'affaire DSK? C'est aussi parce que le PS avait besoin de redorer son blason d'image morale que...
1: On est d'accord, on vit très mal cette décision. Quelles sont les prochaines étapes? Alors, on va pas... Nous, effectivement, on est dans le sein du sein sacro-saint, donc on a des stratégies qui vont être mises en place pour continuer la lutte, parce qu'on n'a pas dit notre dernier mot, c'est pas la fin. Donc on est très en colère et ça va continuer. Toi, t'as tes petites idées que tu vas nous apporter. Nous, on va de toute façon
2: La lutte armée clandestine.
1: Faire la lutte armée clandestine.
2: Voilà. Attention, pas d'apologie du terrorisme.
0: On se mettra uniquement avec
1: sur l'aberration de ça, ou du moins l'injustice, même si c'est 10 juges qui sont juges, l'injustice qu'on ressent par rapport aux droits, vraiment aux droits fondamentaux et humains. D'avoir entendu de la part de la CEDH une décision qui était éminemment politique et lâche. Vous avez eu dans votre entourage, qu'ils soient activistes ou proches, pour ceux qui sont outés ou les copains ou les collègues, quelles ont été les réactions? Parce que moi j'ai trouvé quand même, je vous dire pour ma part. Bon, certaines personnes ont dit ah oui, merde, nain, et après tout le monde est passé à autre chose. J'ai pas trouvé que tout le monde s'en fiche. À la limite, depuis la nuit des temps, on a toutes les calamités sur nous, et là, ça en fait une de plus. Voilà.
0: Mais oui, c'est ça. Je pense qu'il y a un effet de une espèce d'apathie. C'est-à-dire, on n'attendait rien, mais on est quand même déçus, mais en même temps. On s'attend plus à rien non plus. Ouais. Je crois que y a peut-être une lassitude et.
2: Puis tu sais, il y a eu 3 meurtres cet été.
1: Oui,
2: il y a tellement de mauvaises nouvelles s'accumulent.
1: Ouais.
2: Je sais pas. Moi, disons que je pense que
1: il y a eu 3 meurtres, c'est-à-dire qu'on a dans notre communauté chinoise,
2: et puis
1: Géraldine aussi, voilà, c'est 3 meurtres de coup sur coup. Ouais.
2: Et comme par hasard, pendant la période des Olympiques, où on avait prévenu justement le gouvernement en leur disant « Vous faites un plan prostitution qui vit avec votre accord avec Airbnb, les chaînes d'hôtels et tout ça pour chasser les gens des appartements. » Et là, on a eu 3 meurtres dans des appartements de personnes qui, effectivement, ne peuvent pas crier, ne peuvent pas appeler à l'aide, ne vont pas appeler la police parce que tout le monde se fait chasser des appartements pendant les Jeux Olympiques. Il y a 3 meurtres. Mmh. Alors que d'habitude, c'est plutôt un tous les 3 mois, et là, t'en as 3 en 1 mois.
1: En parlant des JO, il y a aussi, pour les abolitionnistes, la propagande. autour des jeux. Il y a eu zéro. Même le taxi que j'ai pris là, il m'a dit mais c'est une catastrophe. J'ai jamais aussi mal bossé un été à Paris, juillet, août. Nous, on a eu zéro parce que les gens, ils viennent pas ici pour les JO pour s'envoyer en l'air avec. Avec les TDS françaises, ils ont, je pense qu'il faut sur place. Enfin, c'était du grand n'importe quoi, cette propagande.
2: Mais de toute façon, c'est toujours du grand n'importe quoi, ce que les abolitionnistes racontent. Enfin, je veux dire, tous les faux chiffres, soi-disant, la grande augmentation de la traite pendant le foot, le match. Enfin, on sait chaque fois que c'est des gros mensonges.
0: Ils citent seulement leurs sources.
2: Non, mais parce qu'ils n'ont pas besoin.
1: Ils n'ont pas besoin, puisque l'État leur donne des sous sans qu'ils citent.
2: Parce que les journalistes reprennent les chiffres sans rien vérifier.
1: Et les journalistes ne vérifient pas.
2: Et que le gouvernement, à partir du moment où le gouvernement reprend le chiffre, on dit, ah bah, j'ai une source. Tu fais, ah bon, bah, écoute, très bien. Ils disent n'importe quoi. On est vraiment. Voilà, tu te dis, ah bah, il y a 90% de victimes de traite, et puis il y a 40 000 femmes déportées pendant la Coupe du Monde.
0: Et c'est repris.
2: Et c'est repris partout. Voilà. Pendant des mois.
1: Qui sont violées dans des cas.
2: Que t'aurais 10 000 enfants prostitués en France. Oui. Ah bon, oui. Bah écoute.
1: c'est bon.
2: Non mais voilà, et hop, c'est pas grave. Allez, on diffuse le chiffre partout. Et le pire, c'est qu'il y a des gens qui y croient, tu vois.
1: Et oui, c'est ça.
2: Et qui disent, ah bah oui, c'est horrible la prostitution, tous ces gens qui sont esclaves. Bon, tu dis n'importe quoi, puis hop, ça t'en fait une politique publique. Et puis voilà.
1: Il y a des choses qui se passent. Mais, alors ça, les syndicats, eux, ils militent pour avoir droit à leur travail. Mais ils s'étonnent, et donc sinon, ils auraient des super mauvaises conditions de travail, ils seraient payés à coups de lance-pierre et même exploités, ils seraient victimes de traite, comme ça se passe. Les chiffres de l'OIT, c'est beaucoup dans le monde entier, le bâtiment, tout ça. Mais eux, ils comprennent pas que si on n'a pas de droits, en fait, on continuera à galérer. Donc c'est un truc de fou.
0: La gouvernance.
1: C'est toujours absolument. Avoir la main mise sur le corps de la femme, mais nous, on est la cinquième roue du carrosse, et d'ailleurs, cette femme-là, de toute façon, on ne veut pas qu'elle existe.
2: Mais moi, je trouve que c'est d'autant plus impardonnable, justement.
1: Et même sur ton
2: au
1: corps,
2: vu du
1: Thierry,
2: au vu du sérieux
1: gay,
2: des sujets.
1: Même sur ton corps.
2: Quoi, mon corps?
1: Avoir la main mise sur ton corps aussi.
2: Ça me dérange pas. Mais après, ça dépend comment.
1: Voilà,
2: mais...
1: j'attendais ça.
2: Non, mais par contre, non, mais je veux dire, c'est vrai. Enfin, un truc, des trucs aussi sérieux que l'exploitation des mineurs, que la traite des êtres humains, etc. Ouais. Ça mériterait des vraies politiques publiques.
1: Mais oui.
2: Il n'y a pas de moyens pour l'ASE.
1: Ouais.
2: Les gamins sont laissés dans des chambres d'hôtel qui sont justement d'autant plus facilement identifiés par des exploiteurs. Sur la traite d'êtres humains, on expulse les gens au lieu de les de garantir. On a quand même ratifié des traités internationaux pour garantir une protection des victimes de traite au regard du logement, au regard du droit au séjour, etc. C'est pas fait correctement. Évidemment que personne n'a envie de porter plainte dans ces conditions-là si le résultat au bout de la chaîne, c'est juste d'être utilisé pour un témoignage le temps du procès et ensuite te faire expulser. Évidemment que ça peut pas fonctionner cette politique-là, mais en fait ça, ils instrumentalisent nos souffrances pour avoir un discours contre la prostitution amalgamée au viol et compagnie, et en réalité ils n'en ont rien à foutre, ils n'en ont rien à foutre que les gens soient assassinés, que soient violés et compagnie, parce que la pénalisation des clients, si ça n'a pas été un facteur multipliant des violences,
1: on le sait, c'est déjà, j'en parlais hier en réunion, c'est déjà dans les lois sur le proxénétisme et le soutien à l'hôtelier. On vous empêche, vous avez le droit d'exercer, vous devez déclarer votre, on vous empêche d'avoir une sécurité, une protection. En boîte de nuit tout va bien, on consomme, on fume. Pas nous. Donc on nous retire, un videur c'est un proxénète dans la loi. Ok, prosélytisme de soutien. Et puis il y a deux poids, deux mesures, parce que nous, bon, quand on appelle, on en parlait hier par réunion, on appelle, on a un problème, on appelle, ils viennent. Là, ce qu'ils ont fait pendant tout l'été, par contre, il n'y a pas eu plus de clients. En revanche, ils ont harcelé... dans certains endroits de Paris, notamment en Bois de Boulogne et Vincennes, avec une présence policière, mais qui ne protégeait pas des agressions, mais qui empêchait de travailler.
2: Ben c'est ça.
1: Donc c'est incroyable.
2: Ils sont là pour arrêter les clients, et quand ils voient des agressions, ils font rien.
1: Ouais.
2: Tu te dis, mais la police, ça sert à ça? Enfin, je veux dire, à un moment donné, c'est
1: donc
2: absurde, parce qu'ils pénalisent les clients au nom de la lutte contre la domination masculine, et quand t'as des mecs qui viennent pour violer...
1: Et la CEDH a donc dit, je suis d'avis que c'est bien ce que fait la France.
2: Alors, ils disent pas que c'est bien. Ils disent pas que c'est bien. Non, mais c'est là où je pense qu'il faut nuancer.
1: Mais c'est bien, c'est pour ça que je te demande de rebondir sur ça.
2: Oui, oui, non, mais parce qu'en fait, là où on peut quand même utiliser ce que la CEDH a émis comme rendu... C'est qu'en réalité, ils ne disent pas que la loi est bien.
1: Ouais.
2: Ils disent, non, il y a des vrais... C'est avéré qu'il y a des entraves aux droits humains et il y a un impact négatif de la loi sur notre sécurité, sur notre santé, etc. Mais c'est plus qu'au regard d'autres objectifs comme la sécurité, la traite et compagnie, que le législateur est en droit de mesurer et d'évaluer, et que comme il n'y a pas de consensus au niveau européen, eux, ils ne veulent pas se mettre en position d'évaluer la loi. Donc, en fait, ils refusent de trancher.
1: Mais tu verras que si un jour, mais ça m'étonnerait, il n'y a plus de réseau, de traite, de, comme ils disent, processus, s'il n'y en a plus du tout, ça continuera. Hein.
2: Bah, ils auront d'autres prétextes. Dans les années 80, c'était
1: le cas.
2: Dans les années 80, ils disaient que c'était la toxicomanie.
1: Ah, voilà.
2: Alors, c'était le proxénétisme à l'ancienne. Ils trouveront toujours un prétexte pour criminaliser.
1: Oui.
2: La traite des blanches à la fin du 19e siècle, en réalité, c'est basé sur un cas en Belgique dans une maison close où tu avais des... Effectivement, à l'époque, 20 ans, c'était mineur. Donc, effectivement, il y avait des filles de 20
1: ans. Un peu comme le procès de cette pauvre dame que le mari a drogué pendant... Hein, c'est ça. Donc, tu te sers de ça. Après, tu vas dire,
2: tu trouves toujours dans les faits divers
1: tous les maris sont des violeurs.
2: Pour ensuite généraliser...
1: De leur femme.
2: Typiquement, on pourrait généraliser sur... De toute façon, toute l'hétérosexualité, tu peux dire il faut interdire l'hétérosexualité parce que la domination masculine, elle est pas...
0: T'as
2: toujours des faits divers. Enfin, je veux dire, le nombre de féminicides...
1: Je lui dis oui, il m'a prise, mais j'avais pas envie. Donc, sans mon consentement, mais pour avoir la paix, voilà, il m'a prise. J'ai laissé faire, j'écarte. Bon, là, on va quand même finir en beauté, parce que qu'est-ce que, alors surtout, Thierry, je sens, qu'est-ce que tu as envie de dire aux abolos, aux juges, à la CEDH, là, tout
2: vaut
1: de suite
2: mieux,
1: à chaud.
2: Il ne faut mieux pas que je le dise à l'antenne,
1: non,
2: hein, c'est
1: non,
2: trop violent.
1: Ça va être trop violent.
2: Suicidez-vous.
1: Suicidez-vous.
2: Donnez-nous plus d'oxygène.
1: Oh, oui.
2: Non, mais bon. Ça va être un peu... Non, je ne vais pas être trop... Après, les gens vont dire que je suis trop radicale, tout ça.
1: Aux abolos. Déjà, aux abolos, arrêtez vous-même d'être les plus gros proxénètes, puisque vous touchez des millions d'euros, et puis nous, zéro.
2: Il y a abolos et abolos, ça dépend de qui tu parles, tu vois. Si c'est les gens du Nice, ça ne sert à rien de leur parler. Après, si c'est des gens qui se disent abolos parce qu'ils ne connaissent pas le sujet, et qui pensent que ça veut dire être contre l'exploitation, tu peux discuter, et tu peux leur faire comprendre
1: des choses. Ou les laisser dans leur bêtise, ça dépend s'il a...
2: Non, mais ça, je veux dire, quand tu fais du plaidoyer, tu vois bien qu'il y a des gens qui se disent, tu vois, même l'extrême gauche qui se dit abolitionniste, tu peux discuter de trucs parce qu'en fait, tu te rends compte que c'est juste qu'ils connaissent pas le sujet.
1: Ils connaissent pas le sujet, très peu de monde. Et toi, qu'est-ce que tu as envie de leur dire aux abolos, aux juges,
0: à la CEDH? Pas grand-chose encore, on se retrouvera plus tard.
1: Oui.
0: J'espère abolos, pas.
1: Peut-être d'ailleurs, oui. Et aux abolos?
0: Venons-en à la discussion.
1: J'ai
0: vraiment envie d'aller discuter.
1: Oui. On fera du plaidoyer ensemble.
0: Avec Jean.
1: Ouais. Et à notre communauté, qu'est-ce qu'on peut leur dire? Parce qu'ils ont quand même beaucoup besoin d'avoir le
0: mot. S'accroche.
2: Restez fiers, restez fortes.
1: Oui.
2: En tout cas, moi, vous faites ma fierté parce que la communauté pute, c'est une vraie famille. Une famille où il y a de la solidarité, une famille où il y a de la force, où il y a du courage, où il y a de l'honneur, il y a un sens de l'éthique. Il y a beaucoup de... Pour moi,
1: je vais pleurer.
2: Non, mais c'est vrai.
1: Et tu les penses? Non, parce que non seulement tu les penses.
2: Je les pense profondément parce que pour moi, la communauté pute, c'est ma famille, en fait. Et pour plein de raisons. Et je pense que on est des personnes qui survivent et qui résistent au jour le jour et qui sont en première ligne, qui sont en première ligne des épidémies, qui sont en première ligne de la bataille féministe sur plein de sujets, sur plein de luttes sociales, qui se sacrifient pour les enfants, pour la communauté, qui envoient l'argent à la famille, au pays. Tout ce que j'observe, c'est que du don, c'est que de la générosité, c'est que et les gens ne nous méritent pas vraiment.
1: C'est beau ce que tu dis. Tu sais, c'est tellement sa famille, les putes, à un moment, on avait un problème grave de trésorerie pour payer. Il dit, bon alors j'ai 2-3 francs 6 sous sur un compte, je vais tout donner. Je vais tout donner. Il voulait tout donner. Oui.
2: Mais ça c'est quoi? C'était pendant le Covid, la cagnotte Covid?
1: Non, c'était pendant nos problèmes. Des problèmes bien antérieurs, mais toi t'étais prêt à tout donner. J'ai dit non, attends, t'en fais déjà bien assez. Les maraudes, le plaidoyer, tous les manifs, vous avez déjà vu tirer avec son parapluie en train de gueuler. On a même fait un mime là-dessus. Un mème.
2: Le truc qui est passé sur François Régional.
1: Oui, on ira jusqu'au bout.
0: On ira jusqu'au bout.
2: Oui, parce que c'est passé à la télé pendant la manif des retraites, tu vois. Non, mais c'est là où je trouve que les syndicats et tout ça, on est de toutes les luttes sociales, tu vois. On fait les manifs des retraites, la loi travail, on a même pas le droit du travail, mais justement, quand on n'a pas le droit du travail, on se dit, on va quand même le faire pour les autres, tu vois.
1: Ouais.
2: Et là, il signe le communiqué suite à la CEDH. Oui, nous réjouissons du rendu de la CEDH. Le syndicat, il s'appelle Solidaire, mais pas avec les putes.
3: Déjà, il faut que tu jouisses dans un premier temps. Mais te réjouir, mais t'es concerné de quoi?
2: Moi j'ai lu leur communiqué, ils ont repris. À mon avis, c'est l'UNIC qui a écrit le truc.
3: Ils ont dû signer derrière en disant ils suivent comme des moutons.
2: Et ils sont.
3: Mais les jeunes.
2: Oui, Solidaire étudiant a fait un contre-communiqué.
3: Voilà, un contre-communiqué, on n'est pas d'accord. Parce que, évidemment.
2: Ouais.
3: C'est normal.
2: Non, mais bon, après, moi je pense que ça va venir. Parce que sur les luttes féministes LGBT, ça a pris du temps, mais je pense que maintenant on a des vrais soutiens et qu'on devient majoritaire. Je pense que sur les luttes syndicales, ça va venir aussi. Parce qu'à un moment donné, ils voient bien que. Enfin, pour moi, on fait partie de la même classe. Je veux dire, on ne possède aucun moyen de production. Donc à un moment donné, on ne peut pas faire comme si on n'existait pas, tu vois.
3: Bon, bref. Toi, qu'est-ce que tu as envie de dire, Anja?
0: Moi, j'ai envie de dire merci
3: à ta communauté.
0: Parce que ça fait chaud au cœur de voir autant d'engagement, autant de ferveur dans la lutte, et ça m'inspire beaucoup. Et vous avez fait des.
3: Ah, t'as pas vu tout le monde encore. Tu sais, il y a des cas. Hein. Oh là là.
0: Ah non, j'ai pas encore rencontré tout le monde.
3: Il y a des cas. Merci, mais à ta communauté aussi, un mot d'encouragement. Déjà, toi, dans tes paroles, c'est quand même encourageant parce qu'on voit que t'as réussi à gérer tes jeunes, mais t'as réussi à gérer ton problème de TDAH, les barrières tout un tas de barrières, que t'as construit quelque chose à toi, ton truc à toi avec vous étiez trois au départ, mais avec des perspectives et des buts que tu atteins et que tu pousses.
0: Et ça s'arrête pas.
3: Après non, mais là ça aussi il faut qu'à un moment tu.
0: Il y a une partie qui reviendra à la communauté.
3: Moi ça me met du baume au cœur. Je sais pas pour toi Thierry, mais bon, on a parlé tout
0: ça. Ça fait du bien de déballer tout ça.
3: Ce que je voudrais dire à notre communauté, c'est vrai que dans tous les mouvements activistes, il y a des fois des tensions, il y a des fois on s'écroule, on en a marre, puis nos fois on dit bon, je suis fatigué, je vais faire un break, ou là on s'entend pas, on n'est pas d'accord sur les façons de procéder, puis ça sert à ça, à diviser pour mieux régner, c'est-à-dire que ça sert les abolos. Enfin, ceux qui sont contre nous, ils savent très bien faire les choses pour nous faire sentir comme des merdes déjà dans la façon dont ils stigmatisent l'activité et donc nous stigmatisent. Mais j'ai envie de dire à la communauté, vous savez, même si vous faites pas grand chose ou peu, mais faites, parce que je pensais à la notion l'autre matin de construire et détruire. Détruire, c'est très facile. Construire, alors je partais des ongles pendant 3 mois, on laisse pousser les ongles, en une fraction de seconde, ça s'est cassé. Puis après, j'ai pensé aux arbres. Je déteste qu'on coupe les arbres personnellement. Et je pensais à un chêne, un arbre majestueux. Et j'ai dit, et avec une tronçonneuse, il pousse pendant 200 ans, il est majestueux. Une tronçonneuse en 10 minutes, c'est coupé. Et puis après, mon esprit est parti sur le militantisme et j'ai dit mais nous sommes il y a des personnes, je pensais à la jeune génération qui des fois nous regardent genre bon les vieux croutons, vous parlez de plaidoyer de trucs, on comprend rien, nous on s'en fout, on veut faire ça, on veut faire ci, bon en fait ils font pour l'instant on va voir. Mais il y a dans cette forêt, dans cette belle forêt, beau bois, beau parc qu'on peut faire, il y a bien tous les êtres militants qu'on est ont leur place. Donc il y a le saule jusqu'au buis, au rhododendron. J'adorais cette métaphore pour faire un barrage, mais un beau barrage.
2: L'allégorie forestière.
3: L'allégorie forestière en face de cette adversité. Et surtout, que tout le monde a sa place. Et j'aimerais parce qu'en fait, c'est ça le truc, c'est que les abolos, ils profitent vraiment du fait qu'il y ait beaucoup de personnes qui soient pas outées, qui osent pas montrer leur visage, beaucoup de personnes aussi qui se disent « bon, je vais pas être à l'auteur parce que j'ai pas les arguments, etc. » Mais en fait, là, on a un bel exemple, et je suis très très fière Déjà Thierry, que tu sois là pour parler de tout ça et que tu sois là à chaque fois que je t'appelle, parce que bon, Thierry, ça c'est mon totem activiste. Mais Enja, je suis très très fière et très heureuse de t'avoir rencontré et ce punch et cet optimisme que tu as donné, tu transmets là avec si peu d'expérience de l'activisme. T'as déjà à la base, t'as un bon fonctionnement dans tout ce que tu nous as dit, mais voilà, ce que j'aimerais dire à la communauté, Enja, voilà, ça fait là, elle vient juste réagir politiquement et de se dire qu'il y a quelque chose à faire et elle va le faire et ben rejoignez-nous. Voilà, c'est le mot que je dis pour qu'on se fasse enfin respecter, qu'on ait nos droits pour ne plus subir d'injustice.
2: Ce qu'on peut dire, c'est que là, on arrive sur 2025. C'est 50 ans de l'occupation des églises de Saint-Dizier partout en France. Ouais. On a un mouvement qui a au moins 50 ans d'histoire, si ce n'est plus, puisqu'en réalité, il y a aussi la préhistoire avant Saint-Dizier, où il y avait déjà des résistances, les putes qui faisaient des révoltes dans les prisons, quand on essayait de les arrêter avec les charrettes, on essayait de les envoyer en Nouvelle-France, qu'elles ont résisté. Il y a toujours eu des résistances de putes tout le temps, toutes les époques et tous les endroits. Il y a aussi des perspectives. Moi je pense que même si de mon vivant je ne vois pas la décriminalisation, je pense
3: il y en a toujours aussi des des gens qui profitent des putes. Tu sais que j'ai appris là que pendant la guerre 39-45 il y a le pape qui avait décidé de réquisitionner l'argent des putes. Voilà, ça va quoi.
2: Mais de toute façon, que ce soit au niveau de l'histoire, mais même au niveau de la géographie, on est un mouvement international. Aujourd'hui, et je pense que c'est pour ça qu'on est inarrêtable, c'est parce qu'aujourd'hui, notre mouvement, il existe partout sur la planète, et il a une vraie histoire. Les jeunes générations vont avoir de plus en plus de conscience de ça, parce que maintenant, on a les moyens technologiques pour connaître cette histoire-là, pour être connecté au niveau international. Et quand je vois les jeunes maintenant qui reprennent l'acronyme TDS, parce que moi, quand on a traduit travailleuse du sexe, sex worker par travailleuse du sexe, il y a quoi, 10-15 ans, c'était il n'y a pas si longtemps que ça. Je vois toutes les nouvelles générations sur les réseaux sociaux qui se définissent comme TDS, ça montre que sex work is work, le travail, sexe, c'est un travail. Nous faisons partie de la classe des travailleurs. Ça, c'est des choses que la communauté porte. Et qu'à un moment donné, ce message-là, ils pourront plus l'arrêter.
3: Mais oui.
0: On est inarrêtable.
3: On va faire le fil actu. Il y a eu le décès le 26 août dernier de Lydia Bragiotti, fondatrice du Bus des Femmes, militante de la lutte contre le sida et contre l'exclusion dans les différents milieux qu'elle a traversés, usagers de drogue, prostituées, patients de VIH, femmes en grande exclusion. Il y a une cagnotte qu'on va mettre sur le podcast en ligne pour aider la famille.
0: Comment elle est décédée?
3: La décision de la CEDH, un cancer fulgurant, la décision de la CEDH du 25 juillet, vous l'aurez aussi sur le podcast. La marche exitrance, le 12 octobre à venir, on a refusé le texte d'appel, il va être modifié je pense, parce que on va pas y aller parce qu'ils avaient...
2: Non mais ça s'est arrangé,
3: C'est arrangé. Donc pour aller plus loin, les recommandations d'Enja, tu vas me les envoyer, ça sera dans le podcast, parce que tu n'as pas eu le temps en fait, tu as eu un problème d'ordinateur, tes recommandations on les a pas. On va donc se quitter. Alors Enja, merci pour ton témoignage et ton témoignage, ton
0: merci,
3: engagement, Mylène, ton engagement à venir. Tu es super. Merci Thierry, comme d'habitude, mon chou. Corinne, merci.
0: Corinne.
3: Chers auditeurs,
4: merci.
3: Merci
4: super.
3: Pour votre merci. Fidélité. En attendant de nous retrouver jeudi 3 octobre, nous vous invitons à continuer la discussion sur le chat et à réécouter l'émission en podcast sur cause-commune.fm. On se quitte avec. Alors.
2: Finally. Pour que la décriminalisation va enfin arriver.
3: Voilà. À la base, c'était avec Madonna. Et puis, il y a Thierry qui a dit non, je veux Finally. Alors, tu auras eu Finally. Et ça, c'est vraiment la musique des 90s. Parce que quand même, Thierry...
2: Ah bah, c'est la culture drag queen des années 90.
3: Ans, mais...
2: Ça, c'est mes 15 ans, bébé, ça.
4: Oui. Bravo à vous trois. C'est parce que je dois rendre l'antenne. Hein. Alors, je mets un peu de musique avant de lâcher nos auditeurs. Hein.
3: Oui, oui. Et la personne qui m'entend en direct, je pense, ce soir, je l'embrasse très, très fort. Une en particulier. Une.
2: Elle parle beaucoup de toi, tu sais.

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0: 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Vous écoutez Des Formes Utiles, l'art et ses récits. Aujourd'hui, le récit prend la forme d'une conversation autour de l'écrivain et de l'homme Tchekhov avec Alexei Bajanov, ancien comédien du MCAT, le théâtre d'art de Moscou. Je dis ancien, d'ailleurs je me demande est-ce qu'on peut être ancien quand on est comédien. Alexei Bajanov, après le début de la Grande Guerre, l'invasion de l'Ukraine par la Russie, a quitté son pays et vit en exil à Paris. Alexei Bajanov a été mon invité pour 4 entretiens. Les podcasts de ces entretiens du 35 au 38 peuvent être retrouvés sur le site de la radio. Ces entretiens, centrés sur son parcours, sur le théâtre et la vie en Russie avant et après la perestroïka, ont nécessairement évoqué Tchekhov, mais comme nous savions tous les deux que nous allons regretter de ne pas avoir pu lui accorder plus de temps, l'idée de cette émission hors format est venue. Notre conversation sur l'auteur russe sera parsemée de lectures d'extraits de ses textes, de ses pièces de théâtre, des citations d'écrivains et prix de ses écrits. Conversation, comme toujours, accompagnée ou rythmée par de la musique. Nous allons parler de son invention avec Stanislavski du théâtre moderne et de son influence sur la littérature, alors qu'il était certain que ses écrits vont être lus encore un an tout au plus après sa mort. Une conversation qui, espérons, montrera, grâce à la présence d'Alexei Bajanov, que nous sommes à seulement 4 serments de main d'Anton Pavlovitch Tchekhov, selon une expression russe qui mesure ainsi la distance dans le temps qui nous sépare d'une personne, et qu'il a, non seulement à travers son œuvre, mais aussi à travers sa vie, des choses terribles, justes, vraies et émouvantes à nous dire. Que son œuvre est un précieux héritage, si on l'ignorait, si on passait à côté, la réalité de ce monde, la vie même, serait amoindrie. Bonjour Alexei.
1: Bonjour Fabiola.
0: Je suis si heureuse que tu as accepté d'être mon interlocuteur dans cette émission qu'on va inventer ensemble. Si heureuse car quel meilleur interlocuteur sur Tchekhov qu'un comédien russe de MCAT, le théâtre d'art et essai de Moscou, le théâtre qui porte son nom, où avec Nemirovitch, Danchenko et Stanislavski a posé les bases, celles qui pensaient nécessaires, celles d'une forme nouvelle. Tu es dans une position privilégiée car déjà tu n'as pas besoin de traduction pour lire Tchekhov, et qu'en tant que comédien, que spectateur aussi, tu pourras parler de la manière dont on joue ces pièces en Russie, les changements qui se sont peut-être produits à travers le temps dans la vision qu'on a pu avoir de la mise en scène de ces pièces, car ces pièces ont été jouées sous tous les régimes politiques. Faire le portrait de Tchekhov malgré sa courte vie est comme un voyage en charrette à travers l'immensité de la steppe. On va se laisser porter par le paysage, s'arrêter sur un détail, donner la parole aux autres voyageurs qui ont fait la route comme nous. Une approche surtout de l'homme, Tchekhov, moins connu du public, celui de lettres. Alexei, tu avais apporté un extrait de lettre que Tchekhov avait écrite à Souvorine, son éditeur, lettre qui traçait son long et terrible chemin vers une forme de liberté. Pourrais-tu le lire en russe et je le lirai en français?
1: C'était le 7 janvier 1889. Что писатели-дворяне брали у природы даром, то разночинцы покупают ценою молодости. Напишите-ка рассказ о том, как молодой человек, сын крепостного, бывший лавочник, певчий, гимназист и студент, воспитанный на чинопочитании, целовании поповских рук, поклонении чужим мыслям, благодаривший за каждый кусок хлеба, много раз сеченный, ходивший по урокам без калош, дравшийся, мучивший животных, любивший обедать у богатых родственников, лицемеривший и Богу, и людям без всякой надобности, только из сознания своего ничтожества. Напишите, как этот молодой человек выдавливает из себя по каплям раба, и как он, проснувшись в одно прекрасное утро, чувствует, что в его жилах течет уже не рабская кровь, а настоящая, человеческая.
0: Ce que les écrivains nobles prenaient gratuitement à la nature, les écrivains roturiers l'achètent au prix de leur jeunesse. Écrivez donc un récit où un jeune homme, fils de serf, ancien commis épicier, choriste à l'église, lycéen puis étudiant, entraîné à respecter les grades, à embrasser les mains des popes, à vénérer les pensées d'autrui, reconnaissant pour chaque bouchée de pain, maintes fois fouetté, qui a été donné de leçons sans caoutchouc aux pieds, qui s'est battu, qui a tourmenté des animaux, qui aimait déjeuner chez des parents riches, qui fait l'hypocrite avec Dieu et les gens sans aucune nécessité, par simple conscience de son néant, montrait comment le jeune homme extrait de lui goutte à goutte l'esclave. Comment, un beau matin, en se réveillant, il sent que dans ses veines coule non plus du sang d'esclave, mais un vrai sang d'homme. Lorsqu'on lui demande une autobiographie pour un événement public, Tchekhov répondra « Une autobiographie ? J'ai une maladie, une autobiographophobie. Lire des choses sur soi-même par le menu et à plus forte raison les écrire pour être publiées, c'est pour moi un vrai supplice. Je vais le faire à sa place en commençant par les premières années, jusqu'au moment où il commence à écrire. Puis, nous allons poursuivre, par des pans de sa biographie, en dialogue. » Vladimir Troubetskoï dit « Le personnage de Tchekhov et la vie qu'il a menée auraient pu faire l'objet d'un récit de Tchekhov. De ce point de vue, sa vie est intéressante parce qu'elle est archétypale. Amant éperdu et secret de la beauté, à la fois beauté de l'art et de la vie, vie comme œuvre à faire, de la vie comme œuvre d'art, Tchekhov a toujours été obsédé par les aspirations, les réussites aussi, et la vulgarité de l'existence, ce qu'en russe on appelle « post-lost », mélange de banalité, de bon marché, de vulgarité, de grossièreté, décourageante et découragée, qui bafoue la croyance en ce qui est beau, bon et vrai, fait douter même de sa possibilité. Anton Pavlovitch Tchekhov est né à Taganrog, ville au bord de la mer d'Azov, au nord de la mer Noire, le 17 janvier 1860. Dans la ville, bâtie par Pierre le Grand, détruite après la guerre russo-turque de 1710 et reconstruite par la Grande Catherine, on pouvait rencontrer des familles d'origine étrangère ayant fait fortune dans la navigation, ou des firmes d'export-import, des Grecs, des Allemands, des Italiens et des Anglais. Les Russes sont des dockers, cochers, boutiquiers, comme le père d'Anton Pavlovitch. Les Juifs sont mieux tolérés dans ce mélange hétéroclite de population. Pavel Yegorovitch, le père, est fils d'un serf qui a racheté sa liberté. Son grand-père, qui avait appris à lire auprès des popes, a pu devenir contremaître pour le comte Tcherkov, acquérant ainsi l'argent nécessaire pour acheter à 43 ans sa liberté et celle de sa famille. Sa mère, Evgenia Yakolevna Morozova, fille de commerçant de draps, est issue elle aussi d'une ancienne famille de serfs. Anton est le troisième enfant d'une fratrie de 7 frères et sœurs. La plus petite sœur Evgenia est morte à 2 ans. Homme très religieux, le père est aussi très dur et violent. Sa férocité sera malgré tout et toujours pour Tchekhov le signe d'une tendresse. Elle prouve le souci qu'il a pour l'avenir de ses enfants. Dès son plus jeune âge, Anton Pavlovitch tient boutique avec ses grands frères à côté des commis qu'ils doivent surveiller, car ils volent dans la caisse, après l'école et jusqu'à la tombée de la nuit. Réveillé à l'aube pour faire ses prières, le dimanche il chante dans la chorale de l'église. Après la faillite de la boutique et la fuite de son père à Moscou par crainte de la prison pour dette et la perte de la maison familiale, après le départ de sa famille entière à Moscou, Tchekhov restera à Taganrog pour finir son lycée. Il donnera des cours pour assurer son gîte et le couvert et envoie de l'argent pour soutenir la famille car le père ne peut pas demander le passeport antérieur qui lui permettrait de travailler. C'est jeune adolescent à Taganrog qu'il découvre le théâtre, et le bordel d'ailleurs, où une troupe italienne donne des spectacles d'opéra, c'est là qu'il voit des vaudevilles, mais aussi Hamlet, le roi Lear et Molière. Il y a aussi la bibliothèque où il peut passer maintenant en l'absence du père de longs après-midi où il lira Don Quichotte, des récits de voyage, Alexander von Humboldt, Jules Verne, Gontcharov. La musique, il l'a déjà découverte lors des études de piano de son frère Nicolas et de sa sœur Masha, qui, plus douée, avait pris des cours pendant que la boutique était encore prospère. Tchaïkovski, Glinka, il écoutera des romances, des airs populaires. Tchekhov commence par écrire des récits courts qu'il publie dans des revues satiriques à l'instar de son frère Alexandre et de son frère Nicolas qui fait les dessins, et cela lui permet de faire vivre sa famille à Moscou pendant ses études de médecine pour lesquelles il avait obtenu une bourse. 25 roubles par mois. À 20 ans, il publie son premier texte dans des revues humoristiques pour pouvoir aider sa famille toujours. 2 ans après, il commence à écrire pour la revue Les Éclats. Il va publier des articles sur la vie moscovite pour 5 copecs la ligne, mais où il n'a pas de mots à dire sur les corrections et les coupures et le ton doit être toujours comique et satirique. Mais il ne se voit pas comme écrivain. Pourquoi il ne se voit pas comme écrivain ? dans sa jeunesse, tout au moins, et même plus tard, je dirais...
1: Mais il était modeste. Bien qu'il était un super-héros, il était modeste. Et, là,
0: et il avait son frère Alexandre que toute la famille trouvait doué.
1: Il était très haute critique, comment on dit
0: Il avait une très haute...
1: Oui. Donc,
0: opinion de ce que c'est que d'être écrivain.
1: Oui, bien sûr. Là, tu as tout à fait raison parce que souvent, il écrit dans ses lettres que là, je viens de finir un rien, j'ai écrit quelque chose n'importe. Oui, mais je crois que c'est ce haut niveau qui était toujours... ramené vers lui-même, qu'il faut toujours attendre pour devenir un homme normal, c'est-à-dire le plus haut niveau.
0: Un vrai.
1: Un vrai homme.
0: Un vrai homme, oui.
1: Oui, donc c'est le plus haut niveau. Il faut toute sa vie atteindre, comme Brel a chanté, atteindre l'étoile. Voilà.
0: L'argent était... son moteur, le fait de pouvoir faire vivre sa famille. Mais après toutes ces années de récits courts qu'il envoie à des revues, en 1886, lors d'un voyage dans la capitale, il va apprendre avec stupeur qu'il a une notoriété à Saint-Pétersbourg. Là, il va faire la connaissance de Souvorin, qui deviendra son éditeur et ami, et commencera la collaboration avec le journal de Souvorin, Les Nouveaux Temps, le journal avec le plus grand tirage de l'Empire. Et au même moment, il y a la lettre de Grigorovitch, un écrivain très influent de l'époque, entre autres celui qui avait le premier parlé de Dostoïevski, qui reconnaît son talent et lui intime de n'écrire plus à la va-vite pour gaspiller ce talent et surtout de signer avec son propre nom. Entre autres pseudonymes, avant il signait Anton Tchekonte. Dorénavant, il va signer de son nom. Qu'est-ce que penses-tu a signifié pour lui cette rencontre avec Souvorin et la lettre de Grigorovitch? Et comment il a pris cette reconnaissance de ses écrits par les rédacteurs des grandes revues pétersbourgeoises
1: Là, tu pourras comprendre ce qui c'était pour lui cette rencontre, puisque tu as dit qu'il a signé Tchekonte. Mais tu sais très bien, il avait... Une centaine
0: de pseudonymes.
1: De
0: oui,
1: pseudonymes.
0: Oui.
1: Et est-ce que tu as lu les traductions de ces pseudonymes? C'est n'importe quoi. C'est un petit vice. Il se souligne un petit vice. Ceux qui en tournent, là.
0: Oui, oui. Un tournevis.
1: Même pas.
0: C'est le vice.
1: Les termes techniques qui sont par rapport à ce qui... Pour un écrivain, ça peut être même un peu humiliant.
0: Humiliant.
1: Mais lui, il se moque de lui. Et il s'est caché les premières années derrière ses... pour montrer à tout le monde que non, c'est pas sérieux. Là,
0: moi, je suis médecin, c'était la plaque de médecin.
1: Oui. Le frère de mon frère. Donc, il y en avait. Et là, cette rencontre, bien sûr, pour lui, parce que bien que c'est un héros antique comme homme Tchekhov, mais il était fragile, pourtant pour moi, comme tous les vrais héros, c'est toujours, ils sont
0: fragiles.
1: S'ils ne sont pas fragiles, ce n'est pas des vrais héros, c'est des brutes, je ne sais pas. Bon, alors, et cette rencontre avec Souvorin, bien sûr, je crois que c'était un événement très important pour lui. Parce que quand on voit après le long de leur vie, par les lettres, ce qu'ils se sont changés tout le temps, Tchekhov avait une grande confiance à l'opinion de Souvorin. Et
0: peut-être le fait aussi qu'il était lui aussi petit-fils de serf.
1: Oui, c'est tout.
0: Ça crée encore un lien.
1: Tout en même chose. Et Souvorin, quand même, il a essayé d'écrire aussi. Donc, je crois que c'était une vraie amitié. Et une amitié de deux hommes qui étaient très ressemble, bien que un deux d'entre eux n'avait pas si immense talent d'écrivain comme Tchekhov. Mais quand même, c'était un homme extraordinaire aussi, tu souviens.

0: Le fait qu'il n'a pas écrit le roman qu'on attendait à l'époque de lui, qu'il n'a jamais réussi à l'écrire, l'argent étant aussi toujours un obstacle. Il devait écrire n'importe où, dans le bain, sur un coin de table, sur une ancienne table de couture, avec la parentèle, les cousins et les visiteurs, les malades à toute heure du jour et de la nuit, les inconnus auxquels il offrait gîte et couvert, les gens qui venaient le saluer parce qu'ils savaient qu'il y avait un écrivain qui habitait là, donc il venait et il restait manger, avec les problèmes domestiques toujours. Son écriture, brève, incisive, quelqu'un disait, je ne me rappelle plus qui, que c'est la nouvelle, qui est la forme la plus exigeante, pas le roman. Et si elle ne véhicule pas des grandes idées comme celle de Dostoïevski ou de Tolstoï, elle est tout aussi nécessaire. Comment voit-on Tchekhov en Russie ? Ici en France, le plus souvent, j'entends parler de ses pièces, rarement de ses nouvelles, rarement de ses récits, encore plus rarement de l'homme, Tchekhov. Ce que tu viens de dire, je l'ai entendu rarement. On le connaît peut-être moins, mais en Russie, comment il est vu ?
1: Non, bien sûr, chaque... connaît en Russie comme au monde entier, ça c'est sûr, comme on dit Shakespeare, Tchekhov, donc ça se dit quelque chose à tout le monde, bien sûr. J'ai déjà dit, mais bien sûr.
0: Tchekhov, bon, il est dans les manuels d'école, tu l'as dit.
1: Oui,
0: mais peut-être c'est pas ça qui...
1: Mais il est partout. On le met sans arrêt comme au monde entier, en Russie.
0: Mais pas seulement comme dramaturge.
1: Pas seulement. Il y a toujours des films qui sont en train de filmer sur ces récits, il y a plusieurs. Et même au théâtre, on joue souvent ces nouvelles, récits. Bon, nous, on a joué, notre spectacle était sur les récits de Tchekhov, il y en avait une trentaine dans notre spectacle. Ça, bien sûr, il est partout, Tchekhov. Et c'est pas étonnant, ça peut pas être autrement parce que les gens, les personnes comme Tchekhov, il devient comme Einstein, Mozart, Shakespeare, il devient le nom propre, on dit. C'est déjà plus qu'un homme. C'est quelque chose qui... C'est, on peut dire, c'est le patrimoine humain.
0: Mais il a la même place que Tolstoï ? Que Dostoïevski.
1: Dostoïevski, Pushkin, Tchekhov, ils sont... Oui, au même niveau.
0: Dans une émission consacrée à Tchekhov, Peter Stein, le metteur en scène allemand de la Schaubühne à Berlin, dit que la manière de le jouer en Russie ainsi qu'en Occident avait été au début très sentimentale, très lyrique. Est-ce que la manière de le jouer aujourd'hui, Homme 4, elle a évolué ? Est-ce qu'elle change ? Les pièces, quand elles sont dans le répertoire, après j'imagine qu'il y a des metteurs en scène qui sont invités aussi.
1: Oui, bien sûr. Oui. Si on parle de Peter Stein, de lui-même, bien qu'il ait dit que c'était... Mais je me souviens quand ils sont...
0: Tu as vu la pièce qu'ils avaient mis
1: oui,
0: en scène en
1: sûr.
0: 88 ?
1: Oui, bien sûr, parce que c'était un événement très important, alors nous sommes allés, bien sûr, on a vu. Et si on parle que c'était romantique, tout ça...
0: Sentimental, oui.
1: Sentimental, à lui-même, je me souviens que ça m'a touché beaucoup, parce qu'à la fin, quand ils partent, vous savez, il y a une tradition russe, quand on part dans un voyage long...
0: Oui, on s'assoit.
1: On s'assoit. Là, les valises sont là, nous sommes prêts à partir, il nous reste sortir par la porte et fermer. Et à ce moment-là, on s'assoit et on se tait. Pour une seconde. Parfois, on dit que c'est pour vérifier est-ce qu'on n'a rien oublié. Par exemple, là, on a l'avion, donc on s'assoit, passeport est là, les billets sont là, donc l'argent sont là, bon, les choses essentielles sont là. Bon, on s'en va. Mais... Bien sûr, c'est quelque chose plus fort que ça. Et Peter Stein, bien que Tchekhov il n'a pas écrit ça, dans Le Cerisier, quand ils partent, ils s'assoient tous. Et ils se taisent pour une seconde. Et c'était très touchant. Et c'était très sentimental. Bien que Peter Stein considère que avant on a mis Tchekhov d'une manière sentimentale, lui-même, parce que quand même, sentimental, c'est pas un mot mauvais. Sentimental, c'est

0: des vrais sentiments. Que c'est quelque chose de faux. Ça, bien sûr,
1: hypocrite, il a détesté. Oui. Il y a toujours Peter Stein, il avait raconté que avant de mettre en scène à Moscou, il avait voulu passer beaucoup de temps en Russie pour s'imprégner un peu de la virus. Et il y avait quelqu'un qui lui demande, mais enfin, vous ne pouviez pas retrouver l'atmosphère du temps de Tchekhov. C'était en 76 quand il avait passé du temps. Et il dit, ben si, quand même, il y avait pas mal de...
0: Non, il a réussi, ça se voit qu'il a bien travaillé, c'est ça ce que je...
1: Et je pense que ce séjour a dû lui permettre aussi de comprendre...
0: Oui, bien sûr, parce que on a parlé l'autre jour que pour moi le plus essentiel, quand on ne prend pas un auteur comme un prétexte pour s'exprimer avec ses idées, mais quand on essaie de suivre l'auteur. Et alors, Peter Stein, il a bien fait, parce que son Tchekhov était très, très russe.
1: Il a dit que ce que Tchekhov a fait, il a apporté au personnage le sous-texte. Il parle beaucoup du sous-texte. Il dit, Loskirina regarde par la fenêtre dans les trois sœurs, et elle dit, il fait beau temps aujourd'hui, ça exprime, elle est triste, et en fait, ce qu'elle dit, c'est le contraire de son état d'âme, et qu'il y a toujours du sous-texte chez Tchekhov. Et que c'est avec ça qu'il faut, jouer.
0: Mais ça appartient à toute dramaturgie qui est bonne. S'il n'y a pas derrière les mots, les actions...
1: Oui, mais chez Tchekhov, c'était très fort, ça.
0: Oui, c'est bien sûr. C'est ça la nouveauté de Tchekhov, parce qu'on le cite souvent, que les gens ne font que boire du thé, et leur cœur se brise et leur vie se détruit. Donc, c'est ça, bien sûr, derrière les mots, sur Tchekhov, c'est exprimé le plus fort que... la neige tombe, à quoi ça va? Mais quand... metteur en scène comprend pourquoi Tchekhov a écrit ces paroles-là. Donc ça devient, tu entends en tant qu'un spectateur ces mots-là, ton cœur serre. Parce que tu comprends, la neige tombe. À quoi c'est bon?
1: Regarde la neige qui tombe.
0: Regarde la neige qui tombe, oui.

0: À ses 30 ans, il y a son extraordinaire voyage sur l'île de Sakhaline, un lieu de bagne où il a passé 3 mois et écrit à son retour un livre pour rendre ses observations sur les conditions de vie des détenus. Nous avons lu un extrait, un grand extrait de la lettre qu'il a écrite à Souvorine où il donne les raisons de ce voyage. On peut l'écouter sur le podcast numéro 37 sur le site de la radio cause-commune.fm dans l'émission des formes utiles. Pourquoi part-il alors que sa santé flanche, alors qu'il sait qu'il est tuberculeux et que Sakhaline est à 8000 km?
1: Pourquoi? Dans cette lettre, fameuse lettre de ce
0: Oui, mais tu peux le dire en deux mots. D'après toi, qu'est-ce qui le mène principalement?
1: Il a dit qu'il faut le faire parce que. Et c'était même pas
0: il
1: moi.
0: Il pensait pas qu'il va changer la vie des détenus.
1: Mais quand même, il n'y a pensé pas, mais il a réussi à le faire. Je crois que c'était son objectif parce que d'après ce qu'il a lu,
0: il s'est préparé
1: pour y aller. Donc il savait déjà parce que cette affaire de comment dire, il est césuré 15 000 personnes.
0: Recensement. 10 000.
1: Parfois on dit 10 000, parfois on dit 15 000 parce que jusqu'à ce moment on n'a pas édité toutes ces cartes. Qu'il a écrit.
0: Ah oui, toutes ces fiches qu'il a fait, ils sont pas encore. Fiches.
1: Bon, parfois, certaines sources ont dit 10 000, certaines sources ont dit que c'est 15 000.
0: Moi, ce que j'avais lu, c'est qu'il n'a pas eu accès à cet éclair aux détenus politiques. Donc, il a eu toute la liberté sur l'île, sauf les détenus politiques. Est-ce qu'il a transgressé ça? Je ne sais pas, dans
1: lui,
0: son livre, c'est pas...
1: D'après ses lettres, on ne peut pas le dire. Donc, peut-être, il n'a même pas su... qu'il y avait certains, peut-être lui, mais d'après ses lettres, lui, il a affirmé qu'il a parlé avec
0: à chacun
1: qui était en ce moment en Sakhaline. Et donc, pour réaliser cet projet, on ne peut pas le faire comme ça en arrivant. Donc, il savait que quand il va venir à Sakhaline, il va le faire. Donc, il a pensé avant d'y aller. Pourquoi ? Que l'objectif va être de faire le plus possible ce qui dépend de lui pour changer la vie là-bas. Parce que pour lui, c'était un lieu des souffrances, des barbares, parce qu'on traite les gens vraiment comme la saleté. Donc, c'est ça, il voulait le faire. Parce que personne ne savait combien personne... sont en bagne, en Sakhaline, combien de personnes sont en service en Sakhaline. Et donc pour lui, je crois, c'était un extrême du monde où il doit aller pour changer quelque chose et pour voir cette extrémité.
0: Je vais lire un extrait de ce qu'il a écrit, de ce livre. Il assiste à... une punition. Le voilà enfin attaché. Le bourreau prend un fouet à 3 lanières et le démêle sans hâte. « Tiens-toi, » dit-il à mi-voix en lui envoyant le premier coup, sans prendre d'élan, comme pour s'ajuster. « Une, » dit l'inspecteur d'une voix de sacristain. Au premier moment, Prokhorov se tait et son expression ne change même pas. Puis, en frissant le parcours, et ce qu'il laisse échapper n'est pas un cri, mais un hurlement. « Deux !» crie l'inspecteur. Le bourreau se tient de côté et frappe de telle sorte que les coups tombent en travers du tronc de sa victime. Tous les 5 coups, il change de côté et lui laisse une demi-minute de répit. Les cheveux de Prokhorov sont collés à son crâne. Son cou s'est gonflé. Au bout de 5 à 10 coups, son corps, déjà couvert de vieilles balafres, est devenu violacé, presque bleu. À chaque coup, l'épiderme craque. « Votre haute noblesse, » entend-on à travers les sanglots et les hurlements, « votre haute noblesse, pitié, votre haute noblesse. » Au bout de 20 à 30 coups, Prokhorov gémit comme un homme ivre ou délirant. Puis, le cou se tend d'une manière étrange, on entend de haut le cœur. Prokhorov ne dit plus un mot, ne sait plus que geindre et râler. On dirait que depuis le début du supplice, une éternité entière s'est écoulée, mais l'inspecteur n'en est qu'à 42, 43. Jusqu'à 90, il y a loin. Je sors. Et un autre extrait. Les êtres les plus utiles, les plus nécessaires et les plus agréables de Sakhaline sont bel et bien les enfants. Et les relégués s'en rendent parfaitement compte et les apprécient à leur juste valeur. Dans leur foyer endurci, moralement usé, ils apportent un élément de tendresse, de pureté, de modestie, de joie. Malgré leur pureté, ceux qu'ils aiment le plus au monde sont leurs corrompus de mère et leurs brigands de père. Et si le relégué qui a en prison perdu l'habitude de la tendresse se laisse émouvoir par l'affection d'un chien, quel prix doit-il attacher à l'amour de l'enfant? J'ai déjà dit que la présence de ces derniers était un grand soutien moral. Je vais ajouter à présent qu'ils sont souvent la seule chose qui rattache les relégués, hommes ou femmes, à la vie, les sauve du désespoir et de la déchéance définitive.

0: J'ai lu dans une biographie que l'écrivain et metteur en scène Virgile Tanase, qu'en France, je pense qu'on dit Virgile Tanase, d'origine roumaine, très belle biographie de Tchekhov. Il dit qu'après la lettre de Grigorovitch, qui a suscité une grande émotion chez Tchekhov, de voir qu'un grand écrivain lui reconnaît un talent, il était un peu comme paralysé à l'idée d'écrire parce que cette année-là, il avait écrit moins que d'habitude. Maintenant, il avait une responsabilité à laquelle il n'avait pas pensé auparavant. C'est comme s'il se sentait le devoir de... Parce qu'il écrivait très vite, il écrivait n'importe où, dans le bruit. Mais maintenant, il se disait, c'est des gens importants, enfin des vrais écrivains qui me lisent. C'était le conseil de Grigorovitch aussi, qui lui disait, il faut réfléchir. C'est ça qui fait la vraie écriture. Donc, quand il s'y met maintenant, vraiment, c'est que les besoins domestiques se font urgents. Il se dit, je ne suis pas Tolstoï, je ne suis pas Dostoïevski, je n'écris pas une littérature à idées. Et il se dit que c'est peut-être une pièce de théâtre qui lui permettra de faire parler, pas lui, qui il pense qu'il n'a pas d'idées, là, ça va être les personnages qui vont parler à sa place. Il va faire parler les personnages de la pièce. Et il écrit Ivanov, qui est joué au Théâtre Korsch. Je pense que c'était une demande, non? Il l'a écrit à la demande de Korsch.
1: Mais je suis persuadé que c'était pas une évolution vers le théâtre, parce que quand même, on sait très bien qu'il a écrit sa première pièce quand il avait 16 ans. C'était
0: Platonov, oui, Platonov, oui.
1: Ou son père, dans son titre original. Et ensuite, il a écrit pour le même théâtre Korsch, les petites pièces avant Ivanov. Mm-hmm. Donc, ça, on peut être sûr qu'il était toujours attiré
0: par le théâtre.
1: Par l'écriture pour le théâtre. Sauf que finalement, c'est lui qui a créé le nouveau théâtre. Il était très exigeant vers lui, peut-être plus que pour les récits, que pour ce qu'il écrit pour le théâtre, parce que il sentait déjà que le théâtre, dans son état, quand il était, même le théâtre Korsch, qui était très connu, c'est quelque chose qu'il faut changer. C'est ça ce qu'il y a.
0: Une forme nouvelle.
1: Oui, une forme nouvelle. Parce que c'est déjà quelque chose qui a vieilli, qui a perdu son progrès, que ça ne correspond pas déjà au monde qui a changé. Et c'est pour ça, pour lui, donc, son expérience pour le théâtre était bien sûr très, très grave. Donc, je suis pas d'accord avec toi quand tu dis que...
0: Avec Virgile Tanase.
1: Oui, quand on dit que il a essayé de se cacher derrière ses personnages, parce que les récits ne lui convenaient pas. Non. C'était deux choses
0: différentes
1: et très importantes pour lui. Bien, parce que même, je t'avais dit déjà, un moment quand il était bien connu et reconnu comme un écrivain, comme un grand écrivain et comme un dramaturge, pendant la première lecture de Trois Sœurs, déjà, le théâtre d'âme à Moscou est devenu, il était reconnu comme un théâtre, comme un nouveau théâtre, comme quelque chose d'exceptionnel grâce aux pièces de Tchekhov. Et même sur cette première lecture de Trois Sœurs, il était toujours pas à l'aise après cette lecture, et il a ri en s'excusant que bah non, c'est un vaudeville, c'est donc il était toujours
0: incertain.
1: Il avait toujours incertain de lui-même, parce que le niveau qu'il voulait atteindre était inaccessible, mais lui, à la fin, il l'a atteint, ce niveau. Là, ça va être un extrait de Onkel Vania. Астров. Ты можешь топить печи торфом, а сарай строить из камня, но я допускаю, руби леса из нужды, но зачем истреблять их? Русские леса трещат под топором, гибнут миллиарды деревьев. Опустошаются жилища зверей и птиц, мелеют и сохнут реки, исчезают безвозвратно чудные пейзажи. И все от того, что у ленивого человека не хватает смысла нагнуться и поднять с земли топливо. Надо быть безрассудным варваром, чтобы сжечь в своей печке эту красоту. Разрушать то, чего мы не можем создать. Человек одарен разумом и творческой силой, чтобы приумножать то, что ему дано. Но до сих пор он не творил, а разрушал. Лесов все меньше и меньше, реки сохнут, дичь перевелась, климат испорчен, и с каждым днем земля становится все беднее и безобразнее. Вот ты глядишь на меня с иронией, и все, что я говорю, тебе кажется несерьезным. И может быть, в этом самом деле чудачество. Но когда я прохожу мимо крестьянских лесов, которые я спас от порубки, или когда я слышу, как шумит мой молодой лес, посаженный моими руками, я осознаю, что климат немножко и в моей власти. И что если через 1000 лет человек будет счастлив, то в этом немножко буду виноват и я. Когда я сажаю березку и потом вижу, как она зеленеет и качается от ветра, душа моя наполняется гордостью. Ce qui prouve que tu vas bien sûr lire la traduction en français, mais là, le fameux monologue Dr. Astrof de l'oncle Vania, où il parle, il y a 200 ans, de choses écologiques, on peut dire, de quoi, là, en ce moment, nous en parle chaque jour. Donc, c'est une preuve que... Bon, je vais lire...
0: T'es un visionnaire.
1: Oui. J'aime pas ce mot, le visionnaire, mais bon, tant pis. Bon,
0: un
1: je vais
0: prophète.
1: Lire en russe, oui. Et là, c'est un extrait de La Mouette, contre Treplev. Et le premier extrait, ce qu'on a lu de l'oncle Vania, pour moi, c'est Tchekhov. Lui, il a eu plaisir d'écrire les paroles pour ces personnages, ce qu'il aura pu dire lui-même.
0: Et le personnage, c'est un médecin.
1: Oui, c'est l'autre médecin. Et là, c'est Treplev qui parle de théâtre. Bon, Treplev. Она любит театр. Ей кажется, что она служит человечеству, святому искусству. А по-моему, современный театр – это рутина, предрассудок. Когда поднимается занавес, и при вечернем освещении в комнате с тремя стенами эти великие таланты, жрецы святого искусства изображают, как люди едят, пьют, любят, ходят, носят свои пиджаки, когда из пошлых картин и фраз стараются выудить мораль. Мораль маленькую, удобопонятную, полезную в домашнем обиходе, когда в 1000 вариаций мне подносят все одно и то же, одно и то же, одно и то же, то я бегу и бегу, как Мопассан бежал от Эйфелевой башни, которая давила ему мозг своей пошлостью. Нужны новые формы. Новые формы нужны, а если их нет, то лучше ничего не нужно.

0: Extrait de la salle numéro 6. Un matin d'automne, le col de son manteau relevé, pataugeant dans la boue, Ivan Dmitritch se rendait en empruntant des ruelles et en passant par des arrière-cours chez un marchand pour se faire remettre de l'argent sur titre exécutoire. Il était d'humeur sombre, comme toujours le matin. Il rencontra dans une ruelle deux prisonniers, les fers aux pieds et escortés de quatre hommes armés de fusils. Des gens arrêtés, Ivan Dmitritch en croisait très souvent, et ils éveillaient à chaque fois en lui un sentiment de compassion et de malaise. Mais cette fois-ci, la rencontre lui fit une impression particulièrement étrange. Il lui sembla brusquement qu'on pouvait lui aussi lui mettre les fers et le mener de cette façon à travers la boue à la prison. Rentrant chez lui après être passé chez son marchand, il rencontra près de la poste un inspecteur de police de sa connaissance qui le salua, et fit avec lui quelques pas, ce qui, allait savoir pourquoi, lui parut suspect. Chez lui, de toute la journée, les prisonniers et les soldats avec leurs fusils ne lui sortirent pas de la tête, et une inquiétude incompréhensible l'empêcha de lire et de se concentrer. Le soir, il n'osa pas allumer, et cette nuit-là, il ne dormit pas, ne faisant que songer qu'on pouvait venir l'arrêter, lui mettre les fers, et l'emprisonner. Il ne se connaissait aucune faute, et pouvait garantir, concernant l'avenir, qu'il ne tuerait personne, ne mettrait le feu nulle part et ne volerait pas davantage. Mais depuis quand est-il malaisé de commettre un délit par inadvertance, involontairement? Et puis ne faut-il pas compter avec la calomnie? Ne peut-on enfin être victime d'une erreur judiciaire? Ce n'est pas pour rien qu'instruit par une expérience séculaire, le dicton populaire dit qu'il ne faut jamais se croire à l'abri de la mendicité, pas plus que de la prison. Et, vu les procédures actuelles, une erreur judiciaire est très possible, elle n'aurait rien d'étonnant. Les gens que des raisons professionnelles, des raisons de service mettent en contact avec la souffrance d'autrui, les juges, les policiers, les médecins par exemple, s'endurcissent avec le temps et par la force de l'habitude, au point de ne plus pouvoir, quand bien même ils le voudraient, se comporter avec leurs clients autrement qu'en suivant un automatisme formel. Sous cet angle, il ne diffère nullement de Moujik, qui, dans les arrière-cours, égorge le mouton et les veaux sans faire attention au sang. Ayant des rapports d'une sécheresse formelle avec les individus, un juge n'a besoin, pour priver un innocent de tous ses droits et l'envoyer au bagne, que d'une chose, de temps. Le temps d'observer les quelques formalités pour lesquelles il reçoit son traitement, ensuite tout est fini. Allez ensuite chercher justice et protection dans cette bourgade crasseuse située à 200 verstes d'une ligne de chemin de fer. Et n'est-il pas risible de songer à la justice alors que chaque violence reçoit l'assentiment de la société, qui y voit une nécessité sage et rationnelle, cependant que tout acte de clémence, un acquittement par exemple, provoque un véritable tollé dû à l'inassouvissement d'un désir de vengeance? Au matin, Ivan Dmitritch se leva épouvanté, une sueur froide sur le front, déjà absolument persuadé qu'on pouvait l'arrêter d'un moment à l'autre. Si ses pénibles pensées de la veille faisaient depuis si longtemps son siège, se disait-il, cela voulait dire qu'elle contenait une part de vérité. En effet, elle ne pouvait tout de même pas lui passer par la tête sans aucune raison. Un sergent de ville passa sous ses fenêtres en prenant tout son temps. Pas un hasard. Voilà que deux hommes s'étaient arrêtés près de chez lui et gardaient le silence. Pourquoi ce silence? Vinrent alors des jours et des nuits de martyr pour Ivan Dmitritch. Tous les gens passant sous ses fenêtres ou entrant dans la cour lui semblaient être des espions et des limiers. À midi, le commissaire avait l'habitude de passer dans sa voiture tirée par deux chevaux. Venant de sa propriété sise en banlieue, il se rendait au commissariat central, mais Ivan Dmitritch avait à chaque fois l'impression qu'il allait trop vite, avec une expression particulière. Il courait manifestement annoncer la présence en ville d'un très grand criminel. Chaque coup de sonnette, chaque coup frappé au portail faisait tressaillir Ivan Dmitritch, qui souffrait mille morts lorsqu'il trouvait un inconnu chez sa propriétaire. En croisant des policiers ou des gendarmes, il souriait et sifflotait pour prendre un air d'indifférence. Il passait des nuits entières sans fermer l'œil, dans l'attente de son arrestation, mais ronflait de façon sonore et poussait des profonds soupirs comme un dormeur pour donner le change à sa logeuse. Parce que ne pas dormir ferait de lui un homme rongé par les remords. Belle preuve de culpabilité. Les faits et la saine logique l'assuraient que toutes ses craintes étaient absurdes et relevaient de la psychopathie, et qu'au fond, il n'y avait rien d'effrayant à tout prendre à être arrêté et incarcéré quand on avait la conscience tranquille. Mais plus il raisonnait intelligemment et logiquement, plus son angoisse croisait et le mettait à la torture. Cela ressemblait à l'histoire de l'ermite qui voulait se dégager un petit espace au sein d'une forêt vierge. Plus il jouait de la hache, plus la forêt repoussée drue. Au bout du compte, voyant que tout cela était vain, Ivan Dmitritch cessa complètement de raisonner pour s'abandonner tout entier au désespoir et à la peur. Il se mit à rester à l'écart et à fuir les gens. Son travail lui répugnait déjà par le passé, il lui devint désormais insupportable. Il redoutait qu'on ne lui fît une entourloupe, qu'on ne glissât subrepticement dans sa poche un pot de vin pour le convaincre ensuite de corruption, ou de faire lui-même par distraction une erreur avec du papier timbré, erreur équivalent à une fraude, ou encore de perdre l'argent qu'on lui aurait confié. Chose étrange, à aucune autre époque, sa pensée n'avait jamais fait preuve d'autant de souplesse et d'inventivité qu'à présent, alors qu'il imaginait chaque jour mille raisons variées de s'inquiéter vraiment pour sa liberté et son honneur. En revanche, son intérêt pour le monde extérieur, notamment pour les livres, s'atténua considérablement et sa mémoire se mit à lui faire sérieusement défaut. Au printemps, quand la neige eut disparu, on trouva dans un ravin proche du cimetière deux cadavres à demi putréfiés, ceux d'une vieille et d'un jeune garçon portant des traces de mort violente. En ville, il ne fut plus question que de ces cadavres et des assassins inconnus. Pour qu'on ne le soupçonnât pas d'être l'assassin, Ivan Dmitritch allait par les rues le sourire aux lèvres, mais lorsqu'il rencontrait des gens de sa connaissance, il pâlissait, rougissait et se mettait à assurer qu'il n'y avait pas de crime plus vil que le meurtre d'êtres faibles et sans défense. Mais il fut vite lassé de cette feinte mensongère et décida, après quelques réflexions, que le mieux, dans sa position, était de se cacher dans la cave de sa logeuse. Il y resta une journée, puis une nuit, et enfin la journée suivante, complètement gelée, et attendit l'obscurité pour se glisser comme un voleur dans sa chambre. Il demeura jusqu'à l'aube au milieu de la pièce, immobile, tendant l'oreille. Au petit matin, avant le lever du soleil, les fumistes arrivèrent chez la propriétaire. Ivan Dmitritch savait très bien qu'il venait refaire le poêle de la cuisine, mais sa peur lui souffla que c'était des policiers déguisés en fumistes. Il sortit en catimini de son logement et, en proie à la terreur, sans redingote ni chapeau, s'enfuit en pleine rue. Des chiens lui couraient après en aboyant, un mougique criait quelque part derrière lui, l'air lui sifflait aux oreilles. Ivan Dmitritch avait l'impression que toute la violence du monde s'était amassée dans son dos et le poursuivait. On l'arrêta. On le ramena chez lui et on envoya sa logeuse chercher un médecin. Le docteur Andrei Efimitch, dont il sera question plus loin, prescrivit des compresses froides à lui poser sur la tête et des gouttes de laurier cerise. Il hocha tristement la tête et s'en alla en disant à la logeuse qu'il ne reviendrait pas, car il n'y avait pas à empêcher les gens de perdre l'esprit. Comme Ivan Dmitritch n'avait pas de quoi vivre, ni se soigner à domicile, on l'envoya bientôt à l'hôpital, où il fut mis dans la salle des maladies vénériennes. Il ne dormait pas la nuit, faisait des caprices et dérangeait les malades. On ne tarda pas sur l'ordre d'Andrei Efimitch à le transférer à la salle 6. C'est du Kafka, avant Kafka.
1: C'est même pas Kafka. C'est plus... Ce que je veux dire, souvent les gens, quand tu lui parles de Tchekhov, là par exemple, dans l'école théâtrale avec les élèves, les premières questions que je posais quand on s'est rencontrés pour parler de Tchekhov, de ses pièces, je demandais, bon, dites-moi tout de suite là, je lui dis Tchekhov, votre premier associé, votre première impression c'est quoi? Et il y avait certains, je suppose, le plus audacieux élèves qui ont répondu « la nuit ».
0: La nuit.
1: Oui, la nuit, oui. Même en Russie, peut-être à cause que les pièces de Tchekhov et Serisi, ils sont intégrés dans le programme scolaire. Alors peut-être, c'est ça, il y a beaucoup de gens qui disent que Tchekhov, c'est quelque chose d'ennuyeux. Mais c'est totalement, totalement au contraire. Pour moi, c'est comme un héros de blockbuster. Oui, c'est vrai, comme, je ne sais pas en français comment on dit...
0: Les super-héros.
1: Les séries infinies de Les Vengeurs, de Marvel, les blockbusters
0: Avengers.
1: Américains.
0: Non?
1: Les Avengers, oui. Oui, quand il se passe chaque seconde...
0: Il se passe quelque chose.
1: Et chaque seconde, il accomplit les exploits. Bon, alors, Tchekhov, pour moi, c'est ça. Parce que sa vie, c'est quelque chose d'incroyable. Il n'y avait pas un seul jour quand il ne s'est passé pas vraiment des choses étonnantes. Et pourquoi je peux le dire? je suis sûr de ce que je dis. Parce qu'il en reste 7000 lettres de sa correspondance et la moitié était, comment on dit,
0: perdue. Parce qu'elle n'a pas été rendue par ceux auxquels il a écrit.
1: Oui, détruit parce que on connaît les histoires quand les gens ont écrit dans son testament que j'ordonne détruire toute ma correspondance. Et donc, on connaît qu'il y en avait encore plus. Mais même 7000, ce qu'on a, tu le lis comme roman d'aventure, parce que c'est sa vie privée. Même si on parle de ses œuvres littéraires, de théâtre, c'est aussi c'est étonnant. Il est hyper... on peut dire, c'est un hooligan. Non, pas du tout. Parce que un hooligan intellectuel, parce que par exemple, pour moi, j'adore Woody Allen, mais pour moi, Woody Allen, c'est un intellectuel de McDonald's. C'est très simple, c'est très rigolo. Et Tchekhov, c'est un intellectuel avec un humour immense. Parce que parfois, il est sans pitié dans leur description de...
0: Oui, il est presque cruel, oui.
1: De ses personnages. Et là, je ne comprends pas quand on me dit que, bah non, il c'est un intellectuel, donc il faut lire tout ce qu'il écrit comme ça. Peut-être c'est de ce côté-là que vient l'impression que c'est une lieu, parce que quand on le lit, ses œuvres, à la distance, c'est faux. Il faut lire comme ils étaient écrits. Et comme ça, vous allez prendre vraiment un plaisir incroyable et vous allez rire souvent ou pleurer. Ou pleurer parce qu'il y a bien sûr des récits très, très, très...
0: poignants.
1: Oui, c'est ça.
0: Tchekhov a vécu dans un empire autoritaire. Le tsar Alexandre II ayant été assassiné, Alexandre III est convaincu que cela est dû à la politique libertaire de son père, avec l'abolition du servage, avec une certaine liberté de la presse. Donc à son investissement, il révoquera les réformes, il créa Okhrana, la police d'État, restaura la censure, et sous Nicolas II, cela ne changera pas. Tchekhov, qui vient d'écrire Les Moujiks, on lui dit que s'il n'enlève pas une certaine page où sa description de la vie des Moujiks était trop noire, il risque même l'emprisonnement. Mais lui, il ne s'engage jamais politiquement. C'est ce qu'on lui reproche souvent.
1: Ah bon? Bon, je crois qu'il appartenait à ce genre de gens qui font ce qui touche la société. Ils écrivent beaucoup dans ses lettres. On le voit dans ses œuvres, son opinion sur différentes choses. Et ils sont toujours aussi sans pitié vers les choses qu'ils décrivent, les personnages. Mais, de l'autre côté, il avait préféré les actions parce qu'il avait toujours, toute sa vie...
0: actions, pas les actions révolutionnaires.
1: Les actes dans le quotidien. Il a créé les hôpitaux,
0: il a fait construire des écoles.
1: Écoles.
0: Un bureau de poste.
1: Quand il est allé à Sakhalin, il a donné l'argent aux...
0: il a envoyé constamment des livres pour la bibliothèque de là-bas. Oui.
1: C'était toute sa vie. Toute sa vie. Et c'est pour ça que je dis que c'est un héros antique, parce que c'était pas des choses d'un hasard sur l'autre. Il a fait chaque jour. Chaque jour, parce que dans toutes ces lettres, on voit qu'on, de la construction de l'hôpital jusqu'au niveau quand il était déjà malade, avant, je sais pas, 4-6 mois avant sa mort, à Yalta, il y avait une voisine qui a appris qu'il va à Moscou, il lui a donné son horloge vieille. Il dit que Antoine Paltch, est-ce que vous pouvez la faire réparer parce que ici on peut pas le faire. Donc il est venu avec toutes ses affaires à Moscou et elle est allée au Kuznetsky Most où il y avait le truc et on lui a dit non, c'est irréparable. C'est voilà. Alors il a acheté les autres. Donc, ils peuvent pas même s'en passer si on les demande les petites choses à faire. Et c'était déjà un grand écrivain à qui la voisine a pu s'adresser tout simplement. Anton Paulch, prenez l'horloge. Voilà, il l'a fait.
0: Oui, je me rappelle aussi une lettre où il demande à sa sœur, il est à l'étranger, et il demande à sa sœur Masha de n'oubliez pas de donner le rouble pour le cocher pour Pâques.
1: Oui. Oui, c'est ça.
0: Ou alors il fait une rente à une domestique qui tombe enceinte avec un soldat qui n'est pas certain de vouloir se marier avec elle. Et donc, il fait une rente de 7 roubles par mois pour l'enfant qui va naître et pour la domestique. Ou alors 25 roubles mensuels quand il est à Yalta parce qu'il y a un instituteur qui est malade, qui est tuberculeux, lui aussi, comme Tchekhov, et qui doit s'installer à Yalta pour le climat, mais qu'il n'a pas les moyens. Et donc, il va lui faire une rente de 25 roubles pour qu'il puisse vivre à Yalta. Ouais.
1: Mais on en a parlé l'autre jour que lui, en étant un adolescent, quand sa famille était banqueroute et partie, sa famille, il a vécu pour les moyens d'Anton Tchekhov. Lui, adolescent, il a envoyé l'argent à
0: Moscou,
1: sa famille.
0: Oui.
1: Donc,
0: il donnait des cours, oui.
1: Toute sa vie. Et les exemples, ce qu'il t'a donné là, il y en a des milliers dans les lettres, dans les autres mémoires. Donc, et tu comprends que chaque jour de cet homme, il a réussi à trouver le temps pour plusieurs choses. Être un médecin, écrire un récit aujourd'hui et d'aider à plusieurs gens. Et c'était chaque jour, c'était pas par hasard. Par exemple, moi, cette année, j'ai fait ça. Et l'autre année, je vais aider à cette... Bah, pas du tout. C'était sa vie normale.
0: Alors que lui aussi, il a toute sa vie eu des problèmes d'argent.
1: Ah
0: et des...
1: oui, ouais. Oui, et bah, c'est ça. Et là, on a lu une fois la lettre adressée à son frère, la lettre, le programme où il décrit
0: qu'est-ce que
1: les,
0: c'est un,
1: les règles.
0: Un homme.
1: Qu'est-ce que
0: non,
1: c'est
0: on l'a pas lu.
1: Un homme. C'est étonnant. C'est étonnant parce que une fois de plus, on voit dans cette lettre qu'il s'adresse à son frère qui avait des problèmes avec l'alcool et qui était un peintre très talentueux. Et comme son frère, parce que Tchekhov, il était plus petit que...
0: Oui, oui, le troisième, oui.
1: Oui. Et il s'adresse à son frère aîné avec les paroles, mais incroyables. C'est à la fois les paroles très dures, mais infiniment fins par leur pensée et par...
0: Oui, parce qu'il dit quelque chose comme « Toi qui as tellement... de telle qualité,
1: oui.
0: Tu ne peux pas te comporter comme un cochon.
1: Ouais, oui. Oui, mais c'est
0: oui, oui,
1: là,
0: bien
1: là,
0: sûr.
1: Là tu cites en cours, mais quand on le lit, c'est vraiment, c'est, comment on peut dire, les droits de l'homme pendant la Révolution française. On a, là, on peut dire les règles de l'homme, les règles essentielles pour être un homme comme
0: il se doit,
1: être.
0: Oui. Tchekhov est un grand voyageur. Il voyagera en Russie, l'Empire russe est grand, le Caucase, la Crimée, mais aussi en Europe à plusieurs reprises. Autriche, Italie, France, Allemagne, la Suisse. Il part parfois pour se soigner. Il part avec Souvorin, parfois, ou avec Potapenko, un autre écrivain de ses amis. Il loge dans des pensions russes à Nice, il fréquente des Russes. Et c'est lors d'un de ses voyages qu'il lit le J'accuse de Zola. Et c'est là qu'il va prendre position. Ouais. Lui qui n'est pas, on avait dit... Donc Tchekhov qui est estampillé hors politique, qui se tient en deçà. Là, sa relation avec son ami éditeur Souvorin, c'est la première fois qu'elle va s'effriter. Parce que Souvorin, son journal, est en désaccord avec Zola. Son journal, il est anti-Dreyfusard. Et non seulement, mais il va écrire une nouvelle, Le violon de Rothschild, Tchekhov, où il va créer un... Enfin, il essaie de créer un lien même un peu irréaliste entre un antisémite et un juif.

0: j'imagine que tu avais pensé, Fabiola, aussi traiter, vous discutiez de la question de qui sont les femmes dans l'œuvre de Tchekhov.
1: Ben justement, oui.
0: Est-ce qu'elles passent toutes ? Est-ce que Tchekhov passe le test de Bechdel ?
2: Le test de ?
0: Le test de Bechdel. Tu vois ce que c'est, le test
2: non.
0: de Bechdel ?
2: Oui. Non.
0: Le test de Bechdel, c'est un test qui... Tu regardes dans une œuvre, soit une œuvre, soit toute l'œuvre. Est-ce que il y a dedans au moins deux femmes qui sont...
1: Dans les trois sœurs.
0: Déjà, qui sont présentes et qui sont là parce qu'elles sont des femmes, et voilà, c'est des femmes qu'on écoute. Elles sont ensemble, elles parlent d'autre chose que d'un homme. Et ce qu'elles disent est intelligent. Et c'est pas simplement
1: oui, c'est des personnages à part entière.
0: Non, mais c'est
2: ça. Il y en a plein, chez Tchekhov, il y en a plein.
0: Mais
2: dans les récits, oui.
0: C'est ce qui est rare à l'époque. Enfin, je veux dire, toutes les œuvres, la littérature de l'époque de Tchekhov, c'est pas toujours le cas.
2: Pour Tchekhov, c'était pas du tout un problème. C'est pourquoi c'est étonnant.
0: Mais là aussi, il est dans l'avant-garde, je trouve. Là,
2: oui,
0: c'est ça que je voulais dire.
2: Exactement.
0: Par rapport à sa vision et sa façon de présenter, voilà, les questions du genre, c'est vraiment un sujet qui est intéressant et important chez lui, je trouve.
2: Et même, il ne souligne pas spécialement. Par exemple, sur les trucs écologiques, quand Astrov parle dans L'Oncle Vanin, il le parle spécial des choses écologiques, on doit faire attention à notre nature, tout ça. Mais ici, il même pas parle parce que pour lui, c'est normal. Et c'est par ces personnages féminins qu'on peut voir ça très très clairement. Parce que ces personnages féminins, ils s'expriment librement de toutes les choses, de tous les sujets. Et on les voit, bon, oui, trois sœurs, c'est comme trois sœurs, le cerisier,
1: la mouette,
0: le royaume des femmes.
2: Il y en a partout.
1: Et puis ce qu'il avait fait, d'après ce que je comprends aussi, ce qui était nouveau, c'est que, donc il avait fait Platonov, Ivanov, c'est des noms, donc c'est quand même centré sur un personnage. Mais après, il n'y avait pas vraiment de personnage principal.
2: Oui.
1: Tous les personnages avaient un mot à dire. Il n'y avait pas de hiérarchie précise.
2: Oui.
1: Donc ça aussi, c'était une nouveauté pour l'époque. La pièce vue comme un ensemble. Je voulais rajouter quelque chose par rapport à Peter Stein. Il disait simplement que dans les pièces où l'intrigue elle est morcelée, éparpillée dans des petites actions, comme l'entrée ou la sortie d'un personnage qui dit quelque chose, autour des conversations où personne ne semble prêter vraiment attention à ce qu'on lui dit, ni d'ailleurs à ce qu'il dit, en tant que spectateur, tout ce qu'on veut être, c'est être avec eux, être avec ces personnages dans la pièce. On veut faire partie comme si c'est là-bas le bonheur, comme si... Si la mise en scène elle est bonne, elle arrive à restituer la pièce, comme s'il y avait un sort de miracle qui se passe. Il y avait une chose très étonnante. Je vous ai dit que j'ai vu hier Jacques Rancière pendant la conférence qu'il avait eue à la Maison de la Poésie. Dans son livre « Au plan la liberté » qu'il a écrit sur Tchekhov, il avait dit que, à la lecture de la salle numéro 6, Ulianov, Lénine, il a lu la salle numéro 6 de Tchekhov et que c'est ça qui a mis les bases de l'idée qu'il a eue de faire la révolution. Parce que c'était pour lui, comme d'autres peuvent l'interpréter, c'était la Russie qui était représentée dans cette salle numéro 6.
2: Là, je ne peux pas, bien sûr, affirmer ou que j'ai entendu,
1: cette
2: version, mais tu vois, quand on parle de Vladimir Ulianov, il a commencé après, quand on a condamné à mort
1: son frère. Bon, il a même été tué.
2: Oui, il était.
1: Oui. Non, parce qu'il y en a eu qui n'ont pas été.
2: Oui, comme Dostoïevski, mais le frère de Ulianov Lénine, il a été tué, oui. Et donc, déjà, son frère, il était révolutionnaire. Et je ne crois pas que c'est juste quand il a lu la salle numéro 6 que sa vie a changé. Non, ça, bien sûr, ça peut influencer, ça peut ajouter qu'il a eu raison pour commencer son chemin révolutionnaire. Mais
1: c'est ce qu'il dit dans son livre, Jacques Rancière. Il dit « Tchekhov ne montre pas des hommes écrasés par les forces de l'exploitation et de la répression, mais des hommes chez qui la servitude est une manière d'être, un cours normal du temps et des choses qu'il n'ose pas interrompre. Il ne procède pas par tableau d'ensemble destiné à montrer les maux d'une société que des réformateurs auraient pour tâche de guérir. Ces récits ne partent pas d'une situation originelle dont ils développeraient les conséquences jusqu'à leur conclusion nécessaire. Ils commencent par le milieu, en se concentrant sur des moments privilégiés où des personnages quelconques, riches ou pauvres, gendarmes ou voleurs, professeurs ou illettrés, se trouvent invités à franchir un pas devant lequel ils se dérobent le plus souvent. Et il dit encore, Tchekhov dit et fait dire à ces personnages, dans 2 ans, dans 100 ans, dans 200 ans peut-être, les hommes comprendront qu'on ne peut plus continuer à vivre ainsi. C'est pour cela qu'il vaut la peine d'essayer dès aujourd'hui de leur faire voir ce qu'ils ne veulent pas voir. Même si nous ne pouvons plus attendre, et certainement pas 200 ans, la nuit est déjà là et le message est d'une actualité criante. Tchekhov meurt le 15 juillet 1904 pendant un séjour en Allemagne à Badenweiler après avoir demandé et bu une coupe de champagne. Son corps sera rapatrié à Moscou par le train. Sur une des voitures, on pouvait lire en grosses lettres cette inscription « Pour le transport des huîtres fraîches ». C'est dans ce wagon que se trouvait le cercueil de Tchekhov. Le jour des funérailles, une partie de la foule venue suivre son cercueil accompagne par erreur celui d'un certain général Keller. On dirait une nouvelle de Tchekhov. Et Stanislavski écrit « Sur le fond sombre et désespéré des années 1880-1890, s'allument ça et là des rêves lumineux, des prédictions encourageantes d'une vie future qui vaut bien qu'on souffre pour elle, dût-on attendre 200, 300 ou même 1000 ans. Je comprends encore moins qu'on puisse trouver Tchekhov vieilli et démodé aujourd'hui et pas davantage qu'on puisse penser qu'il n'aurait pas compris la révolution et la vie enfantée par elle. Le marasme asphyxiant de l'époque ne créait aucun terrain propice à l'envolée révolutionnaire, mais quelque part, sous terre, clandestinement, on rassemblait ses forces pour les affrontements qui menaçaient. Le travail des progressistes consistait uniquement à préparer l'opinion, à insuffler des idées nouvelles, à dénoncer la totale illégitimité de l'ordre établi et Tchekhov.

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0: Salut à tous, c'est Constroy, comme tous les dimanches de 18 à 20h sur Cause Commune 93.1 ou cause-commune.fm. On est le dimanche 31 mai 2026 et on a commencé cette émission avec un morceau que vous aurez tous, allez, en tous. Tout cas la majorité des auditeurs auront reconnu.
1: Mais vous n'étiez peut-être pas tous nés à cette époque.
0: Non, sans doute pas. C'était enfin, le Malavida de la Mano Negra. Et pourquoi Malavida? Eh ben, ça faisait longtemps, malheureusement. Ouais. C'est encore un hommage.
1: Oui, c'est un hommage à Sergio, je sais pas, enfin, que si les gens ont connu Sergio, mais ça faisait un moment qu'il sévissait dans la scène en tant que videur.
2: Alors, c'est quand même rare qu'on rende hommage à un videur, ouais. Mais lui c'est une exception quand même.
1: Ouais, parce qu'en fait il n'était pas simplement dans les SO, il faisait aussi partie de la scène. Hein. C'est quelqu'un qui était pleinement impliqué, il aimait le rock'n'roll, il aimait ça. Et en tant que SO, il était particulièrement doué parce que c'est pas lui qui foutait la bagarre. C'est pas lui qui foutait les embrouilles, au contraire il essayait de la régler avec le plus de discernement possible. Pour ceux qui savent pas exactement qui c'est, on le retrouve. On retrouve des photos de lui dans Scène de Rock en France, hein, le bouquin photo qui a été paru dans les années 90. Des photos de Franpou, on le retrouve dessus. Franpou avait ressorti dernièrement son deuxième exemplaire, là, son deuxième numéro de photo qui s'appelait, je sais plus.
0: Tu me poses des questions pièges là, c'est dégueulasse. Non, j'ai plus en tête.
1: Merde, on l'a interviewé pour ça, en tout cas on le retrouve dans les archives de Constroy. Ce gars-là s'appelait Sergio, voilà, il avait 72 ans, il est décédé cette semaine, on lui fait un petit coucou quand même.
2: Ouais, et puis je le remercie, je crois que c'était en 88 de m'avoir sauvé la life au concert des Addicts, parce que bah voilà, il réussissait à voir de très loin, puisque c'était au Rex Club quand même, à la sortie du métro Bonne Nouvelle, et il arrivait à voir de très loin les embrouilles, et ouais, bah il m'a permis de voir les Addicts au Grand Rex, au Petit Rex, pardon, au Rex Club, en 88, donc merci à toi Sergio, bonne route, et tout le monde se joint à moi, Olive, Mumu, Duduche, la totale. Ciao.
0: Voilà, donc fallait le faire, c'est fait. Ouais. Et maintenant, il faut enchaîner avec un moment qui est normalement un peu moins triste, puisqu'on a des invités.
1: Qui sont vivants
0: jusqu'à présent. Un groupe qui s'appelle Bleakness, qu'on a reçu rapidement, je dirais, au mois de mars au CICP. Mais là, on aura plus de temps, on va pouvoir les passer à la question lentement. Bonjour Bleakness.
3: Salut. Bonjour.
4: Salut.
5: Bonjour.
0: Bleakness, trio. Alors, on essaie de poser les voix. Qui fait quoi?
3: Alors, je suis Nico, je fais la guitare et je chante.
6: Moi, je m'appelle Fab et je fais la basse et les chœurs.
4: Et moi, c'est Greg et je fais la batterie.
0: Ouais, et on évite les chœurs.
4: Mais il est interdit. Non, pas de cœur, interdit, et j'aime pas ça.
0: Ouais, très très bien. Bleakness qui a sorti au mois de février son dernier album en date, Blurred Visions, et pour ceux qui ont oublié à quoi ça ressemblait du Bleakness, bah ça ressemble à ça.

0: Voilà, c'est le premier extrait de l'album Blurred Visions de Bleakness. C'était quoi ce qu'on vient d'entendre?
1: C'était le morceau Spinning Around.
0: Voilà, ça tourne?
1: Ça tourne en rond.
0: Ça tourne en rond. Voilà.
2: Je peux poser ma question à la con.
0: Vas-y.
2: Dès le début?
0: Ouais.
2: Parce qu'on la pose rarement, en fait, cette question. Bleakness, ça veut dire quoi?
1: Ben, en fait, normalement, on devait...
2: C'est pas hors propos.
0: Non.
2: Non.
1: Non, mais normalement, la part était triste, elle devait rester juste pour le début de l'émission. Et... Blackness, ça veut dire mort, triste, tristesse. Ah. Ça veut dire un peu un mélange de tout ça. Normalement, on devait rester, on devait être joyeux, donc t'aurais pas dû poser cette question.
2: Ah, bon, bah, on coupera au montage. Je
0: sais pas. Oui, oui.
1: T'as
0: pourri l'ambiance, et puis voilà, c'est
1: exactement. Non, mais ça blick, ça veut dire mort, triste, tout ça. Ouais. C'était... Bah, quand tu commences un groupe, il faut choisir un nom. Et puis, comme il y avait ce côté très sombre et dans les mélodies de la musique qu'on faisait, je sais pas. Bah, après plein de tentatives, c'est le morceau qui est resté, c'est le nom qui est resté. Et puis, tu l'adoptes à partir du moment où tu l'adoptes, c'est ton nom de groupe. Quoi.
3: Oui, et surtout, il n'était pas pris par 15 groupes qui s'appellent Circle ou Black ou quelque chose comme ça. Donc, ça tombait bien. Quoi.
1: Ouais, Black Flag était déjà pris en fait.
2: Ah, ouais, effectivement, oui.
0: Oui, mais c'est vrai que dans une autre émission, on a parlé d'un groupe qui s'appelle Crash, et il doit y avoir 45 groupes ça sur Discogs, et c'est le truc que tu trouves pas. Et donc Bleakness, effectivement, vous n'êtes pas nombreux.
1: Non, là, ça faisait partie du défi quand on a choisi un nom de groupe.
0: Ouais, quand vous avez choisi un nom de groupe, ça remonte à une dizaine d'années.
1: Ouais, ouais, c'est ça,
0: ouais.
1: À peu près.
0: À l'époque, vous étiez géographiquement implanté plutôt plus à l'ouest.
1: Ouais, West Coast.
0: Hein?
1: On était à Nantes. On a commencé le groupe avec Fab à Nantes. Ben oui, il y a une dizaine d'années. On s'est rencontrés là-bas. Moi, je venais d'emménager à Nantes et puis j'avais envie de faire un groupe. Fab était déjà dans un groupe. Il a envie de faire autre chose et du coup, on a eu l'idée de monter ce groupe et puis on a trouvé un batteur qui était disponible à l'époque. Et puis ensuite, on a déménagé, changé de batteur. Il s'est passé plein de choses. Mais ouais, à l'époque, on était à Nantes quand on a commencé le groupe. On a été combien de temps
3: On a même pas un an, je pense.
1: Ouais.
3: On a dû commencer à répéter ensemble en 2016 et premier concert en avril 2017 et Nico avait déménagé à Paris en décembre donc on a dû rester 6 mois en fait, un an tous ensemble quoi. Les gens dès le début, Nico faisait des allers-retours pour je vivais encore à Nantes pour qu'on répète on a jamais vécu dans les mêmes villes en fait quoi.
1: Et après il a eu la bonne idée de simplifier encore les choses en déménageant à Lyon.
3: Après une bonne idée, ça vous d'en juger.
0: Oui, mais disons que ce serait peut-être plus compliqué si maintenant il y avait une partie du groupe à Nantes et l'autre à Lyon.
1: Oui.
0: Parce que vu la façon dont ça se fait en France, Paris c'est un peu plus central et pour les déplacements c'est un peu plus simple. Mais
1: C'est ce qui a provoqué le changement de batteur. Parce que quand Fab a décidé de déménager à Lyon, clairement le batteur nous a dit moi franchement, moi je ferais pas ce que moi je faisais à l'époque, à savoir faire des allers-retours entre Paris et Nantes. Lui il était non, en fait moi je suis pas prêt à faire ça, et ce que je comprends carrément.
2: Bien sûr, la motivation elle est pas différente quoi.
1: Ouais.
0: Alors là tout à l'heure on a présenté, il y a Greg qui est maintenant à la batterie depuis 4 ans, quelque chose comme ça.
4: Ouais.
0: Mais il n'y a pas eu un mais deux batteurs avant lui.
4: Ouais, tout à fait. Moi j'ai remplacé Jake, avec qui Fab ici présent à la basse a un groupe qui s'appelle Under 45 d'ailleurs, que je recommande à tout le monde d'écouter, où Jake chante. Et voilà, j'ai remplacé Jake. Pareil, des problèmes de gestion géographique.
1: Ça, en fait, quand Fab a déménagé à Lyon, il a rencontré Jake, qui a joué de la batterie dans plein de groupes, et à l'époque faisait plus de batterie, et puis était chaud pour refaire de la batterie. Donc on faisait des allers-retours entre Paris et Lyon. Enfin, moi, surtout, des allers-retours.
0: T'étais minoritaire.
1: Voilà, c'est ça. Et donc, on a fait quelques années, on a fait deux albums avec Jake, et puis après, il est arrivé, je vous avais peut-être entendu parler d'un truc qui s'appelait le Covid.
0: T'écris ça comment ?
1: Une sorte de pandémie mondiale. Et ce qui a créé pas mal de... qui a créé beaucoup de problèmes pour plein de gens. Et pour nous, à notre petite échelle de groupe de punk, c'était le truc un peu problématique, c'est que Jake étant anglais, il devait faire des allers-retours avec l'Angleterre, avec des trucs à gérer avec sa famille et tout ça. Et c'était devenu hyper compliqué. Et puis je pense que même lui, ça devait être trop, aussi une charge mentale bien trop importante. Il y a un moment, quand t'es au milieu d'une pandémie et que tu dois gérer des paperasses pour faire des allers-retours entre l'Angleterre et la France, je pense que la logistique pour aller répéter avec ton groupe de punk rock, t'en as un peu rien à foutre.
4: Ouais, puis se taper Brexit qui arrivait aussi en même temps.
1: Et avec le Brexit aussi, c'était un merdier pas possible. Donc, on a enregistré le deuxième album avec lui et on a changé de batteur avant même de commencer les concerts après la sortie du deuxième album. Et Greg est arrivé, en sauveur.
0: Sans se presser.
4: Non, c'est ça, ouais. Ça fait tout pile 4 ans que je suis dans le groupe. Voilà.
0: Ouais. Et donc tu l'as dit, tu l'as sous-entendu, puisqu'il y a eu deux albums avant. Blurred Vision, c'est le troisième album.
1: Ouais.
0: Il y a eu aussi deux maxi,
1: ouais.
0: Un live.
1: Ouais.
0: Alors un live qui a pas été enregistré tout près. Hein.
1: Non, on a eu la chance d'être invité à faire des concerts en Géorgie et en Arménie. Autant te dire que quand on a la proposition d'aller jouer en Géorgie, on réfléchit pas très longtemps. Je pense que j'aurais jamais imaginé aller rien que en touriste en Géorgie, en Arménie. Donc, nous proposer de venir et en plus de faire des concerts, on a bien entendu trouvé les solutions pour le faire. C'était une super expérience. Et une fois rentré, on s'est rendu compte qu'en fait, il y avait un enregistrement multipiste du concert à Tbilissi, en Géorgie. Donc, c'est tellement rare et une expérience tellement ouf que on s'est dit qu'il fallait avoir une trace physique de cet enregistrement et de ce concert. Et donc, on a fait une petite édition en vinyle pour ce concert.
0: Oui, et puis moi qui ai pas mal de bootleg dans ma discographie, des live in Tbilissi, j'en connais pas en fait.
4: Hein, c'est... Ouais. Et puis c'est un petit mot à Buffa donc qui gère Kick Rock Records et qui sort des séries un peu de live justement un peu insolites. Donc là pareil, ça le branchait. Donc juste 200 copies, toutes numérotées, enfin ouais c'est cool. L'affiche c'est un gars de là-bas, enfin la pochette c'était l'affiche du concert qu'un gars de là-bas l'a fait. Et... Ouais, on est très content. Il est bien rough, mais c'est un chouette souvenir, ça.
0: Ouais, mais tu dis, on a eu l'occasion. Comment ça arrive que vous soyez invité à Tbilissi, vous, Bleakness?
1: Père nous a écrit.
0: Oui, non, mais
1: en fait, suite à ce qui se passe, la situation en Russie et le déclenchement de la guerre avec l'Ukraine, il y a beaucoup de Russes impliqués dans la scène punk qui sont partis de Russie parce qu'ils voulaient soit échapper à l'enrôlement forcé, soit différents
0: problématiques,
1: soit la prison, choses comme ça. Et puis sans même aller jusque là, juste à pas vouloir cautionner ce qui se passait. Et il y a beaucoup de gens de la scène punk russe qui se sont barrés et qui sont allés dans tous les pays un peu limitrophes où c'était le plus simple d'aller, parce que dans ce cas-là, tu prends ton sac à dos et tu te casses. Il y a eu beaucoup de Russes qui sont arrivés en Géorgie, et c'est des gens de la scène punk qui étaient habitués à organiser des concerts à Moscou, à Saint-Pétersbourg par exemple, et à faire venir les groupes de l'étranger. Ils avaient un peu ce savoir-faire entre guillemets, et donc ils ont amené ça en Géorgie, et ils ont commencé à faire venir des groupes de l'étranger, et la scène punk française, notre scène a pas mal est pas mal suivi à l'étranger, et donc ils étaient intéressés pour nous faire jouer parce qu'ils nous ont découvert comme ça en fait, par l'espèce d'effervescence de la scène punk DIY en ce moment.
4: Pour dire en plus pareil, moi ce qui m'a fait marrer aussi, c'est de découvrir qu'en fait il y a une scène punk en Géorgie, plus en Arménie, où là c'est même plus un peu même metal ou new wave, mais c'est des groupes russes ou des groupes arméniens ou des groupes géorgiens quoi qui jouent en fait, et ça reste une scène, enfin c'est sur plusieurs pays, mais ça reste assez local. Et donc du coup, ouais, eux, ils ont, comme tu dis, ce savoir-faire de faire jouer des groupes plus Europe Ouest, quoi. Donc des Allemands, ouais. Et puis même des Américains aussi.
0: Mais ça veut dire que les organisateurs, vous aviez jamais joué pour eux?
1: Non.
0: Non, c'est vraiment, ils vous, enfin, quand tu dis ils nous ont contactés, ouais. C'est ah bah tiens, on sait qu'en France il y a ou en Europe de l'Ouest il y a tel groupe, on essaye, on les fait venir et c'est.
1: Voilà, c'est ça.
0: Et ah oui, c'est quand même
1: ouais, bah, via les réseaux. Nous avons envoyé un message ou je sais pas par mail.
2: En géorgien. En anglais.
1: En anglais.
2: D'accord.
0: En anglais.
2: Ouais. Pas en français parce que tu disais que les groupes français, le punk français, était assez renommé. Enfin, si ouais. J'ai bien compris ce truc-là. Mais c'est réel ce truc, ce point de vue.
1: Ah bah, je fais un petit label hobby à côté,
2: ouais.
1: Qui s'appelle Destructure.
2: Je sors
1: pas mal de groupes et j'ai énormément de. Je vends plus à l'étranger qu'en France.
2: D'accord.
1: Et il y a une réelle effervescence, un réel intérêt. Aux États-Unis, ils sont fans de la scène française. Alors, je me rappelle, ça fait longtemps que je fais des tournées un peu à l'étranger. Je me rappelle, il y a une vingtaine d'années, on allait en tournée, je sais pas, en Allemagne, n'importe où en Europe. Du coup, c'était tout le temps des groupes américains qui passaient dans la sono, dans les clubs.
2: Ouais.
1: Là, quand on va en Allemagne, par exemple, un morceau sur deux, c'est un morceau français.
2: Ah
1: c'est
2: ouais.
1: Syndrome 81, Short Days, Youth Avoiders, Bleakness, Litige.
3: C'est des potes en plus, donc ça fait vraiment plaisir.
2: Ouais, en plus, ouais, bien sûr, c'est des gens du Serail, quoi, les gens qu'on connaît.
0: Oui,
2: c'est pas
0: mais dans un éventail assez varié, tu as cité Litige, Bleakness, Youth Avoiders. C'est pas du tout
2: la même chose.
0: Syndrome, enfin.
1: Mais c'est tellement la famille que pour nous c'est pareil.
0: Oui, non mais ça veut dire qu'il y a différents types de sons. Qui marche.
1: Bah après je pense c'est le côté scène du punk, c'est quand tu découvres un label, tu découvres une scène et tu t'intéresses à tout ce qui circule au sein tout ce qui gravite au sein de cette scène quoi. C'est un peu ça je pense.

0: Voilà, c'est toujours Construit, on est toujours sur Cause Commune, on est toujours avec Bleakness. Je ne l'ai pas dit tout à l'heure, mais Bleakness va nous faire un petit live sur les coups de 19h, quelque chose comme ça. Donc ça va être éminemment sympathique. Il faut évidemment rester à l'écoute, mais il faut toujours rester à l'écoute de Construit. Et Bleakness a amené de la musique. Qu'est-ce qu'on vient d'écouter? Même s'il y a du son qui nous dit un petit peu quelque chose, mais bon.
1: Donc juste avant, on vient d'écouter un groupe grec qui s'appelle Chain Cult, et le morceau s'appelle Concrete Wind, sorti sur Arm Reduction, leur deuxième album sur Labile et Soundmoose, en Angleterre.
0: Oui,
1: c'est un groupe avec qui on avait joué quelques fois ces dernières années, et c'est des bons copains qu'on salue.
2: Ouais. On a fait de tourner ensemble et ils nous ont invités à jouer à Athènes pour leur 100e concert.
0: C'est plutôt cool.
2: C'est des bons amis.
0: Ouais. Et juste, on parlait des structures tout à l'heure. Oui. La Vida et Soundmoose, c'est un label qui est assez fiable. Hein. Quand même, ils ont une belle palanquée de groupes.
1: Ils font plein de trucs. Ouais.
0: C'est plutôt intéressant. Et puis on avait commencé avec un groupe un peu plus proche.
3: Ah bon, ouais, et ça c'est moi. Et du coup, c'est donc les Dead Boobs avec le morceau Ta France. Et les Dead Boobs, donc, ce sont de très bons amis à moi et qui viennent d'annoncer leur séparation.
4: Non, c'est officiel.
3: Oui, c'est officiel.
4: Mais on l'officialise là tout de suite.
3: Ouais, on a. Ouais,
4: d'accord. Carrément. Le
3: scoop des internets d'il y a 3 semaines est officialisé maintenant. C'est ça.
4: Et c'est ça pour avoir le réseau social.
3: Voilà, avec le morceau qui s'appelle Ta France et qui est toujours encore plus d'actualité. Mmh. Maxime, qui est un très bon ami à moi, nous avons été en colocation pendant longtemps. De temps en temps, je lui disais, je trouvais que les paroles, des fois, enfonçaient un peu les portes ouvertes. Et finalement, c'est lui qui a raison. Il faut rappeler. Et combattre le fascisme et l'extrême droite qui monte assez fort avec une nostalgie, comme il dit dans les paroles, une nostalgie de bien-pensance et de bien-séance qui est assez nauséabonde, en fait. Voilà. Et donc, c'est une page qui se tourne pour beaucoup de Parisiens, je pense. voilà. Et ça me rappelle une décennie de punk rock haute en couleur.
0: C'était beau, hein.
3: Ouais,
2: franchement, la larme à l'œil.
3: T'as vu?
0: Et moi, la question que je me pose, vu comme il parle, est-ce qu'il écrit des textes?
3: Oula, non.
2: j'ai rien eu à dire.
0: T'as rien eu à dire. Non, les textes, vu que c'est toi qui les chantes, Nico, c'est toi qui les écris aussi.
5: Oui.
0: Hein, tout.
5: En fait, on a toujours été habitué à écrire les. En fait, le fait qu'on a été vite à distance fait qu'on a dû trouver des solutions pour continuer d'avancer et continuer d'écrire les morceaux.
0: Et la solution, c'est
5: la
0: toi.
5: Solution, c'est que c'est moi qui amène un brouillon assez chargé d'idées. Donc, en fait, je suis habitué maintenant à écrire comme ça les morceaux. Mais en fait, au final, dès le début, quand on avait commencé à parler avec Fab de faire un groupe pour trouver une personne et puis pour être sûr de la direction qu'on voulait prendre et puis pour gagner du temps aussi, j'avais fait un peu j'avais fait 4-5 maquettes de morceaux histoire de venir avec une première répète avec déjà plein de matos à faire parce que pour aller vite quoi, enfin pour aller direct dans le dur quoi. Donc j'avais l'habitude d'écrire des morceaux comme ça chez moi, des maquettes assez évoluées. Et puis le fait que le groupe ait été à distance et qu'on n'ait pas beaucoup de possibilités de répète fait que cette solution elle s'est maintenue. Et puis je le fais aussi pour l'écriture des textes en même temps que l'écriture des morceaux. Après j'arrive avec cette maquette finie, mais on la réarrange ensemble.
0: Mais vous la peaufinez.
5: Il y a des morceaux qui n'ont pas forcément abouti de la même, ou qui ont été complètement changés. Voilà, c'est pas parce que j'écris le morceau à 95% qu'il doit être comme ça, quoi. Moi, j'aime bien justement que leurs oreilles fraîches amènent des idées que j'aurais pas eues en étant tout seul dans ma bulle, quoi.
1: Ouais. Ouais, ou même juste de questionner, genre pourquoi cette partie, qu'est-ce que c'est, ce que c'est pas, t'as pas de recul dessus quoi.
5: Ouais, ça, quand tu fais le truc dans ta bulle, devant ton ordinateur, tout a du sens.
0: Oui,
5: et puis après,
0: ça.
5: Quand tu la donnes à quelqu'un, ils te disent, mais pourquoi t'as fait ça?
4: C'est comme les rêves quoi. Oh, terrible. Et puis en fait, tu te réveilles, mais non, c'était tout naze.
0: Beaucoup Fab, un peu Greg, c'est déjà arrivé que Nico présente une idée Et puis que vous disiez, mais en fait, non, ça marche pas.
5: Ouais, il y a deux batteurs que j'ai licenciés depuis.
1: Du coup, oui, on va dire oui. Hein. Non, globalement, ce que Nico amène, ça me parle bien, parce qu'on partage des références communes. Et après, ouais, il y a beaucoup de choses que moi-même je change, parce que je joue pas du tout comme Nico.
0: Oui.
1: Ouais. Et à la batterie, forcément, j'imagine que ça change, parce que bah c'est pas une boîte à rythme, Greg, encore, ce que je crois. Donc,
0: ils s'en rapprochent, mais...
1: Ouais. Mais en fait non, on en discute quand même pas mal et puis ouais, on s'adapte. Ouais, et il s'adapte en fait, c'est ça ce qui est cool.
5: Oui, il y a des morceaux qui sont un peu évidents, des morceaux un peu plus punk rock très frontal dans la construction qui sont assez évidents, et par contre des morceaux qui sont les morceaux plus élaborés ou avec qui nécessitent plus de travail en répète. Et ce qui est cool, c'est juste que enfin, moi j'ai vraiment dit tout genre que j'étais à l'écoute et que j'ai vraiment aucun problème de fierté qu'on me dise que ce riff il est tout pourri, que cette partie elle sert à rien. Moi je suis plutôt hyper ouvert à enrichir le morceau avec leurs idées, quoi.
1: Parce que, ouais, mais à la fin faut que ça nous plaise tous, donc on est obligé de passer par là, quoi.
0: Oui, oui. Et tu l'as dit, en fait, y a les morceaux punk rock classique et les autres, parce que c'est quand même quelque chose qui, alors je dirais, qui colle à la peau de Bleakness, c'est d'être difficile à caser.
5: Ouais.
0: Parce que il y a l'aspect punk rock, il y a l'aspect sombre, alors peut-être un peu goth, un peu death rock. Enfin, il y a plein de choses. Ce qui fait que, un album, il est composé de toutes ces influences. Ouais. Et j'imagine que toi, Nico, c'est toi qui a aussi toute cette palette, mais Greg et Fab, vous avez aussi toutes ces... je vais pas dire cette ouverture d'esprit, mais...
3: Alors, mais en fait, pour le coup... Déjà moi au niveau du jeu de la batterie, il y a des trucs que j'aime jouer et que j'aime pas forcément écouter, et inversement. Bleakness, ouais. Moi ça me plaît carrément comme truc déjà, musicalement de ce que j'écoute. Comme je suis arrivé après dans le groupe, moi je résume à des gens souvent de pour faire très très gros, t'as Nico par exemple, son groupe préféré ça va être Killing Joke, et Nico et Fab, son groupe préféré c'est Black Flag, c'est un peu un mix entre les deux. Très très grosso modo.
5: C'est pas mal.
3: T'as vu, ouais, si, ouais, c'est ça. Donc t'as le côté vraiment guitare dark et riff bien tristoun King Joke, et puis t'as le côté énergique du hardcore à la Black Flag, quoi. Et avec Nico par exemple, pour le coup, on s'est connus via la scène, et on est devenus copains aussi un petit peu parce qu'on écoutait du métal par exemple. Après Fab, par exemple, il n'écoute pas du tout de métal. Fab, il aime beaucoup le reggae par exemple. Moi j'aime beaucoup le reggae aussi sur certains trucs. C'est toujours un mix, c'est ça les groupes. Par contre, on n'est pas un groupe de fusion non plus. Moi j'aime bien les groupes quand ça reste défini et tout de suite, il y a là toujours la même charte graphique par exemple pour toutes les pochettes, toutes les couleurs, les pochettes d'albums c'est noir et doré.
0: Quand tu dis couleur, c'est quand même assez sombre.
3: Ouais, voilà, ça reste sombre et tout. Moi j'aime bien faire un truc qui est identifiable facilement. Et donc du coup, pareil, à la batterie, il y a des moments en fait entre ce que j'ai envie de jouer et ce qu'il faut jouer aussi. J'essaye de plus jouer ce qu'il faut jouer pour le morceau, par exemple. Ouais. Enfin, moi je fonctionne un peu comme ça. Et c'est ce que j'aime bien faire avec tous les groupes avec lesquels je joue. Quoi.
4: Mais vous y mettez quoi? Une étiquette particulière?
3: Je sais pas.
4: Vous inventez un truc?
5: Tu veux dire un style de musique?
3: Ouais. Ouais, de musique.
5: En fait, il y a quelques fois où on a été appelé dark punk.
3: Ça cool, moi.
5: C'est joli.
4: Ça vous convient, ouais.
5: Bof, ouais. De toute façon, les étiquettes, j'en ai un peu rien à foutre, mais il faut mettre quelque chose.
4: Des fois, quand les gens connaissent pas, qui s'intéressent à une certaine forme musicale, faut bien aussi les orienter avec des noms, quoi.
5: Tu vois, c'est marrant, en étant à l'intérieur, moi, j'ai moins cette sensation d'une variété de morceaux, j'ai vraiment l'impression que c'est tous les mêmes, quasiment.
4: Ouais,
5: je sais qu'il y a des changements de tempo et des choses comme ça, mais ça me semble tellement cohérent. Et le fait qu'on corresponde pas à une étiquette, alors, moi, c'est quelque chose qui me plaît beaucoup. En fait, je pense que de toute façon, je serais vraiment incapable de faire, si on se dit, allez, on fait un groupe à la Ramones, je suis sûr que je ferais des trucs harmonisés, tristes, parce que je sais pas faire autre chose. Mais, du coup, j'aime bien ce truc qu'on qu'on ne soit pas facilement classable dans un tiroir. Et c'est ce qui fait que on a pu jouer autant avec des groupes de hardcore mélodique, autant jouer avec des groupes de goth, vraiment méga goth, du punk rock. On pourrait jouer avec des trucs de métal.
3: Par exemple, hier on jouait avec Nox Novacula, je crois qu'on va écouter d'ailleurs, qui est un groupe vraiment goth, qui faisait une reprise de Killing Joke d'ailleurs hier. Ouais. Et il y a deux semaines, on jouait au Kick Rock Fest avec beaucoup de groupes de crust, notamment Meanwhile, Framtid et tout. Donc, et ça va, ça passe quoi, on passe.
5: C'est ce que je trouve le plus intéressant. Enfin, moi, ça me ferait. J'ai déjà fait par le passé dans un autre groupe, ça me ferait vraiment chier de faire une tournée où tu joues tous les soirs avec un groupe qui joue exactement le même style de musique que toi.
4: Ouais, bien sûr.
5: Déjà rencontrer des gens humainement différents, c'est cool, et aussi découvrir des trucs musicalement différents, c'est cool aussi quoi.
6: Oui, découvrir et faire découvrir aux auditeurs, aux spectateurs, c'est sûr. Allez.

0: Voilà, on est toujours dans l'émission Constroy sur Cause Commune 93.1, comme tous les dimanches de 18 à 20h. On est toujours avec le groupe Bleakness qui nous fera d'ici un quart d'heure un petit live vous nous direz ce que vous en pensez. Moi, d'avance, je sais que ça va être bien. Et Bleakness nous a amené de la musique. Et qu'est-ce qu'on a écouté? Allez, dans l'ordre, ça a commencé par...
1: ça avait commencé par Louis Ling, le morceau Breathe Out, Louis Ling and the Bombs, que vous devez sûrement connaître en tant qu'auditeur de Constroy, qui fêtait leurs 20 ans il y a 2 semaines, et c'est un groupe où j'ai officié pendant 52 ans à peu près, je pense, et donc on a fêté leur joyeux anniversaire à l'Aro Café. C'était une super soirée, ça rappelait justement toute une période dans laquelle je me suis épanoui dans le punk rock, donc c'était un très bon moment. J'embrasse Louis Ling, et je crois que d'ailleurs Joshua Hughes est dans les parages en ce moment même, donc voilà.
0: J'espère qu'il n'est pas parti parce qu'on va avoir besoin de lui
1: pour le son.
2: Il est là.
0: Et il est possible que bientôt ou à la rentrée on reçoive Louis Ling, parce que soi-disant qu'il y aurait un nouvel enregistrement, mais on en reparlera plus tard. Après Louis Ling, qu'est-ce qu'on a eu
3: juste après? On a écouté Faucheuse avec le morceau Pacte de Feu, qui est extrait de leur nouvel album qui est sorti il y a quelques mois. Faucheuse, c'est un groupe de Bordeaux, avec les membres sont constitués de gens qu'on connaît depuis très longtemps, qui ont joué dans plein de groupes, Gaz Masque Terror, Bombardement, pour les plus vieux et les plus récents, et puis plein d'autres groupes autour. On a joué avec Faucheuse il y a 1 ou 2 ans, au Ferrailleur, il y a 2 ans. Et puis c'est des gens avec qui on est très proche, et notamment le batteur travaille chez Vicious Circle qui sort notre album.
2: Comme par hasard.
3: Le bassiste Stéphane a mixé notre live, Et puis c'est aussi pour rendre un petit hommage à leur guitariste Shiran qui nous a quitté le mois dernier. Et c'était une triste nouvelle pour la scène punk. Et puis pour tous ses amis à Bordeaux. Et on l'a appris en pleine tournée en Angleterre il y a un mois. Et voilà, c'était pour lui rendre hommage. C'était une très belle personne et un très bon guitariste. Voilà.
0: Voilà. Et on a terminé cette séquence avec...
3: Avec Paratonnerre, Tout redevient noir. Décidément, c'était pas du tout. Tout redevient noir, Paratonnerre de groupe Paris, un groupe de Paris, pardon. Un trio avec Victoria, qui est aussi dans Maribel, dans Ono et Stiva, et dans à peu près 47 autres groupes, à peu près. Et
0: qui fait aussi. 48.
3: 48, pardon. Oui. Et qui fait aussi la label Mascara Rox. Et avec aussi Jérémy de Miss France et Guizem de Zef, qu'on a joué avec Paratonnerre 2 fois, je crois.
1: Tout à fait.
3: Et c'est un groupe qui se fait trop rare, qui a déjà tous les morceaux pour enregistrer un album. Évidemment, c'est compliqué. Alors, à défaut de... Et je sais que tu essayes de les avoir dans l'émission. Alors, à défaut de les avoir en vrai, on a passé un morceau de Paratonnerre.
0: Oui, mais c'est déjà ça. Tu viens de le dire.
2: Non, mais tu devrais te dire du mal, en fait, de... Comme non, ça, on les aura peut-être, en fait, dans les émissions pour qu'ils se défendent.
0: Oui, mais après, si j'en dis du mal, peut-être que ça retomberait sur Nico, et moi, j'ai pas envie qu'il y ait des choses qui soient par ma faute.
2: Mais bon, il était pas terrible, quand même, le morceau.
0: Ça, c'est bien joué.
4: Tu veux dire, le son?
3: C'est moi qui ai enregistré cette démo.
2: Non, le son était bien, par contre, ouais.
0: Tu viens de le dire, on était en tournée en Angleterre quand on a appris la mort de Shiran.
1: Ouais, on adore ça raconter.
0: Ouais, vous avez fait une tournée européenne, oui. avec un petit groupe.
3: Un groupe de jeunes, ouais. Hein? Un groupe qui s'appelle IMAE, un groupe de Orange County et Las Vegas, qui a commencé il y a peu de temps, c'était dans les années 80, quoi. Enfin 70 même. Et c'est la deuxième fois qu'on tournait avec eux. On a déjà tourné avec eux il y a 2 ans, et c'était une tournée qui s'était montée autour de la réédition des albums par un label français qui s'appelle Modern City, qui est basé à Lyon. Quand il y a eu des nouvelles rééditions de prévues avec des nouveaux enregistrements, ils ont eu envie de revenir et ils nous ont proposé de revenir avec eux. Comme ça s'était super bien passé la première fois, bien entendu on a eu envie de revenir avec eux et on les a emmenés dans des endroits où ils n'étaient pas encore allés, notamment en Angleterre. Et c'est vraiment deux...
0: Ils avaient encore jamais joué en Angleterre ?
3: Ils avaient encore jamais joué en Angleterre. Mais là, il y a deux ans, c'était la première fois qu'ils venaient en Europe. Ils n'avaient jamais joué en Europe, alors qu'ils existent depuis fin des années 70.
0: Oui, c'est...
3: C'était vraiment, humainement, c'était vraiment des supers expériences. C'est, mine de rien, c'est partager un van pendant 10 jours, 2 semaines avec des gens qui ont vécu des trucs incroyables de toute la scène début du hardcore américain des années 80, tellement d'histoires racontées sur les Black Flag et compagnie. Et aussi juste d'avoir la chance de partager ça avec des gens de 65 ans qui sont là pour les bonnes raisons, qui sont là juste pour le plaisir de jouer, de rencontrer des gens, l'amour de ce qu'ils font, et pas c'est pas une reformation pour l'argent. C'est pas une reformation pour l'argent. Et c'était vraiment cool, quoi. Enfin, c'était vraiment super.
0: Ouais. Et alors, quelque part dans la lignée de ce que tu viens de dire et ce dont on a parlé tout à l'heure sur le fait que les groupes de punk français avaient une petite cote intéressante à l'étranger, Bleakness tourne plutôt pas mal à l'étranger. Je dis pas mal, mais
3: plus qu'à France.
0: Plus qu'en France, c'est ça. Et ça continue. C'est quelque chose qui continue et.
3: On va où on nous demande, en fait.
0: Ça paraît quand même surprenant d'avoir...
3: Je sais pas, la prochaine tournée, la fin du mois, on va faire 9 concerts en Allemagne et un concert en Pologne, parce qu'on est invité à jouer dans 4 festivals durant une semaine, donc on va là-bas. Après, la prochaine tournée, c'est aux États-Unis au mois d'août. Et les prochains concerts en France, ce sera octobre, on va en Italie, donc ce sera en novembre. J'aimerais bien jouer plus en France, mais bon, on va où.
2: Il y a moins de propositions.
3: Après, comme ça fait 10 ans qu'on joue, on a joué dans plein de villes quand même. Il y a beaucoup d'endroits où on est déjà allé. Donc,
4: on a joué 37 fois.
3: Mais.

0: ou c'est qu'ils sont pas très très loin et
1: ouais, bien sûr,
0: genre, voilà. Moi ça nous excite aussi, c'est qu'on n'est pas là juste pour tourner
2: et c'est exactement ce que je dis, j'aimerais bien y jouer plus, et si on a joué là-bas c'est parce qu'on devait faire une tournée de 10 jours et qui s'est transformé en deux week-ends parce qu'on devait faire le début de semaine avec Catharsis, le groupe américain qui a annulé sa
3: tournée.
2: Voilà. Et c'est pour ça que c'est transformé en deux week-ends, mais on fait rarement deux week-ends de suite, quoi.
1: Oui, c'est ça. Ouais. Moi, je reviens sur la tournée américaine parce que l'album Blurred Visions, il a été enregistré aux États-Unis, au Kentucky. Oui. C'était la première fois, je crois, que Greg t'allais aux États-Unis. Tu nous as raconté
4: et
1: ça.
4: Fab aussi.
1: Ouais,
4: tous les deux.
1: Et là, la tournée, ça se monte aussi avec l'aide de Photocrime ou pas du tout?
2: Non, pas du tout. En fait, l'album est sorti sur un label de Portland. Il est sorti donc en France sur Vicious Circle pour l'Europe et aux États-Unis sur un label de Portland qui s'appelle Blackwater. Et donc, comme il nous aide à distribuer le disque là-bas, on vient défendre, entre guillemets, parce que c'est vraiment très très moche de dire ça. Mais en fait, oui, c'était un peu dans la démarche de la sortie du disque aux États-Unis, c'est normal d'y aller aussi pour faire vivre un peu le truc. Et puis, c'est une super chance pour nous d'avoir un label américain et d'avoir cette opportunité de retourner là-bas et d'aller dans des endroits où on n'est pas encore allé, quoi.
1: Ouais, mais Vous connaissez déjà les conditions? C'est une tournée un peu route où il y a des conditions un peu plus correctes que la plupart des groupes français nous racontent, quoi.
2: Ça fait partie d'un package.
1: Oui.
2: C'est une expérience à vivre.
1: Ok. Donc c'est pas la peine de préciser.
2: Quand il est déjà allé, tu sais à quoi t'attendre, donc ça va.
1: Oui,
2: ça va. Tu sais à quoi t'attendre.
1: C'est ça. Non, mais dans les échanges qu'on a, les groupes américains qui viennent en France, qui disent c'est cool, on va dormir dans un vrai lit, et c'est pas vraiment le cas.
2: En fait, ça dépend aussi de tes contacts. Ça dépend où tu vas, que ce soit pour l'Angleterre ou les États-Unis qui ont un peu ce même fonctionnement. Ça a tendance à changer parce que eux aussi viennent plus en Europe et ils ont envie aussi d'importer cet accueil aussi chez eux, parce que
1: c'est ça,
4: c'est exactement.
2: Donc, c'est aussi la force de la scène punk et de cette espèce d'entraide et de solidarité et d'échange. Ils sont bien conscients que nous on se décarcasse quand on les reçoit et ils ont envie de rendre l'appareil. Donc il y a beaucoup d'endroits où on va jouer où ce sont des gens qui sont déjà venus en Europe, qui savent comment ça se passe, donc qui font un effort pour trouver un endroit où dormir.
4: Ouais, c'est ça,
2: et il y a des endroits où on est très très bien accueillis.
4: Ouais. Il y a un petit compromis des fois, je trouve, enfin avec les pays anglo-saxons où si ça avait organisé par plutôt des jeunes, souvent ça va être cool, ça va être bonne ambiance dans la majorité des cas avec pas mal de kids à fond, mais du coup c'est ça, tu sais que ça va dormir, que ça va être la route, tu vas dormir sur un tapis, il n'y a pas à manger machin. Par contre des fois tu vas tomber sur des groupes un peu plus on va dire âgés qui eux ont tourné en Europe, et là pareil, là tu te frottes les mains quand t'es un peu fatigué en tournée parce que tu sais que tu vas être mieux accueilli parce qu'ils ont vu en Europe. Je rejoins tout à fait ce que dit Nico. Mais globalement, dans les pays anglo-saxons, au niveau du rock, l'accueil, c'est pas du tout la même chose qu'en France ou en Allemagne, quoi.
1: Oui, hier soir, j'étais au Cirque Électrique, il y avait USA Nails. Et le chanteur, à un moment, il dit nous on est contents, ce soir on va dormir dans des vrais lits.
3: C'est pas une légende, quoi.
1: Non, je pense pas que ce soit une légende.
2: Après, ça dépend des scènes aussi, quoi. Dans la scène punk DIY, il y a quand même ce truc qui est très fort qui fait que, pas tous les soirs, hein, mais t'es quand même plus soutenu, quoi. Moi franchement, je crois qu'à force, à l'étranger, l'Angleterre et les États-Unis, je crois que c'est les endroits où je préfère jouer. Pour les rencontres que tu fais, l'accueil, c'est vraiment différent, tu fais des super rencontres et des gens qui sont vraiment au taquet pour soutenir ce que tu fais, quoi. C'est vraiment cool.
1: Ouais, mais c'est très bien. Alors, ce qui est très bien, c'est que vous allez pouvoir vous préparer pour nous faire un petit live. On n'a pas installé les lits pour après le concert. Je suis désolé.
2: J'ai prévu de dormir ici, ça dommage.
1: Donc on va faire une petite séquence. On vous laisse le temps de vous installer.
3: Mais il y a un morceau qu'il faut que j'annonce.
1: Eh ben vas-y.
3: Quand même. Puisque il fait partie de la nouvelle compilation que sortie par le Quepon Voyageur, une compilation tirée à 1000 exemplaires. C'est sa quatrième compilation. Dessus, on trouve

0: 101 morceaux pour 101 groupes. Elle est composée de 4 CD, non, CD, hein, elle est composée de 4 CD. On en parlera un peu plus les semaines à venir, puisqu'on va pas passer qu'un seul morceau quand même. On va essayer de le soutenir un peu plus. La pochette est faite par Gwen Tomahawk. On trouve... sans un groupe, donc il y a un petit peu de tout. Hein. Il y a des groupes plus ou moins connus. Il commence avec le CD1, avec des trucs un peu plus chansons, plus folk punk. Et après, il enchaîne sur un peu tous les formes de punk rock qu'on trouve en France. Il y a que 10 groupes étrangers. Sinon, tous les 91 autres groupes sont des groupes français. Donc, il a pioché un petit peu dans tous les styles, un petit peu dans toutes les régions. Mais le truc qu'il tient à dire, c'est que aussi, c'est des groupes qui jouent actuellement. Hein. C'est pas des vieux morceaux, c'est pas des vieux groupes. Depuis, il y en a peut-être un ou deux qui ont arrêté, hein, oui. Parce que ça va assez vite. Mais je sais pas, ça va de Sheriff jusqu'à, je sais pas si vous connaissez, Mr. Gunson, Will Be, The Last One to Survive. Donc un groupe comme ça, ça s'invente, un nom comme ça, ça s'invente pas, mais c'est un groupe qui existe. Il y a quoi? Il y a du Bakunin, donc il y a du Human Dog Food, il y a du B-Roy ou du Stag, il y a un peu de tout, la marmite, les René Binamé, les Shérifs, Red Reading, etc. Ludwig, les Ramoneurs. Et là, ce qu'on va écouter, ça s'appelle... C'est tiré du premier CD. Hein. Ça s'appelle, le groupe s'appelle Vickies et le morceau s'appelle Brise Fer. Et après, ben, je sais pas, ça enchaînera sur des autres morceaux. Tant qu'on s'installe pour la scène, pour un live de Bleakness, restez à l'antenne après cette page de publicité. Donc on parle
1: du signal.
0: Il y a du signal. Non, ouais, ouais, non.

0: Eh ben voilà, merci Blickness pour cette petite prestation. On vous laisse vous remettre de vos émotions et revenir dans le studio. J'en profite, j'avance un petit peu l'heure d'annoncer les concerts. Et les concerts qui sont annoncés sur razibus.net. Donc juste après Construy, vous pouvez aller si vous voulez au club 14 rue Saint-Denis, c'est 10 euros. Il y aura Morons Morons, un groupe polonais de garage punk. Il y aura les RNCs, un groupe de speed rock d'Orléans, et il y aura Project Reject, un groupe parisien de heavy punk rock. Mardi 2 juin au Zorba, c'est 137 rue du Faubourg du Temple, pour 10 euros, il y aura une soirée punk rock pour les fans de NoFX, H2O et Propagandi. Il y aura Pride Bowl, un groupe qui est originaire de Suède et des États-Unis. Il y aura Jet Sex, un groupe parisien, et Splitting the Wall, un groupe parisien. Toujours mardi, les Nouveaux Sauvages, 1 avenue Gabriel Péri à Montreuil, prix libre. Il y aura Soga, groupe punk mexicain, c'est sa première fois en France. Il y aura Traidora, un groupe punk hardcore de Londres, et Barren, un groupe anarcho-punk parisien qu'on connaît bien. Vendredi, oui c'est des copains, on est d'accord. Vendredi 5 juin, alors il y a plein de choses au Kilowatt, donc c'est 18 rue des Fusillés à Vitry, c'est 26 euros. Il y a les Vampas, groupe rock'n'roll, Dimantia Dargo, groupe Psycho, le Prince Chameau, groupe rock'n'roll, et King Kong Meuf, groupe punk. Toujours vendredi à la Chose Bar, à Corbeil-Essonne, prix libre, il y a Sequana et Stupide. C'est un concert spécial famille. Et puis, c'est pas annoncé sur Razibus, mais moi je l'annonce quand même. Au Petit Bain, toujours vendredi, il y a ZX qui vient pour les 45 ans d'existence. ZX avec en première partie Zombie, c'est 20 euros. Voilà, moi j'y serai. Vous vous en foutez, mais moi en tout cas, moi j'y serai. Allez, on passe à samedi 6 juin au QG Oberkampf, 103 rue Oberkampf. Alors c'est, y a pas de tarif, on sait juste que la bière c'est la gueule du client et que le son il est globalement dégueulasse. Il y aura les Critters, il y aura Stupid et Los Bourdonos, donc c'est le collectif Crab. Je pensais que QG Oberkampf les gens n'y allaient plus. Toujours samedi au café de la mairie à Saint-Denis, c'est au Chapeau, il y aura Sidonia, un groupe trio punk de Mars. Il y aura Brothers, un duo hardcore fraternel, et C'est pas grave, un duo garage punk. Et dimanche, il y a à l'Harmonie, donc évidemment ce sera après Construy, donc l'Harmonie c'est 39 rue Édouard Vaillant à Montreuil, prix libre, il y aura les Destroy Putas, rock'n'roll punk, et Crash Test, un accidental rock'n'roll. Dimanche, évidemment, il y aura Construy. On aura un groupe que je ne connais pas encore, un groupe qui s'appelle les Strugglers, et un groupe qui viendra nous faire un live en plus.
1: Les Strugglers ?
0: Les Strugglers. Et en fait, tu n'as pas de son, donc c'est pas grave. Et j'en profite pour annoncer quelque chose qui est, allez, pas forcément punk rock, mais c'est pas grave, de temps en temps on a droit à faire du copinage, en tout cas moi j'ai le droit, je prends le droit. Donc dimanche de 13h à 18h à l'Adidas Arena, Porte de la Chapelle, vous allez dire mais qu'est-ce que c'est que ce truc? Et en fait il y a le Super Bowl, c'est deux matchs de roller derby avec à la mi-temps un drag show, c'est organisé par les Gueuses de Pigalle, donc roller derby avec les Gueuses de Pigalle, je pense que c'est un peu punk rock quand même, j'avais le droit de l'annoncer. Bisous Héloïse. Et
2: Josh a une annonce à faire.
0: Ah ben vas-y Josh.
3: La roller derby c'est déjà très punk.
0: Oui mais c'est pour ça qu'on n'est pas si loin que ça.
3: Louis Ling, au début de Louis Ling on faisait les des chansons qui étaient jouées pendant le roller derby, pendant que les meufs battaient et tout, se battaient entre eux et tout, c'était ouf.
0: Oui, mais de toute façon, le roller derby, ça a tendance à être assez ouf.
3: J'ai un concert à annoncer.
0: Ah ben, vas-y.
3: Le 13 juin.
0: Ah oui, mais je l'annoncerai la semaine prochaine.
3: Oui,
0: mais vas-y, annonce-le quand même.
3: Bah, double annonce, parce que tout le monde m'engueule dessus, parce que j'ai fait aucune promotion pour cette concert, j'ai organisé, et donc je me sens très très mal. C'est le 13 juin au Laro Café. Et c'est un concert.
0: C'est où le Laro Café?
3: Laro Café, c'est à Romainville.
0: Voilà.
3: Et c'est 100% des groupes, 100% féminins. Il y a Grotesque, qui est du noise expérimental, suivi par Chienne, qui est du groupe Stoner, un peu psychédélique, suivi par Margarita, qui c'est du Doom.
0: Oui, on connaît un peu.
3: Ouais, c'est du lore. Et suivi par My Dog is a Bear, qui est un... Tu connais aussi.
0: Mais qu'on a déjà reçu.
3: Ouais, tu as déjà reçu, et c'est un peu Sonic Youth, expérimental truc.
0: Voilà, donc voilà. Laro Café, plus d'infos pour l'adresse, bah, vous cherchez sur Azibus.
3: Et
0: voilà.
3: C'est entrée prix libre, évidemment. Et,
0: évidemment, puisque c'est organisé par Résonance 93.
3: Tout à fait.
0: Exactement. T'en profites pas, t'as pas de micro. Ça y est, vas-y, tu peux maintenant.
2: Oui, j'en profite rapidement aussi. Moi, je ferai mon premier concert avec Miss Locke le 10 juin à la bicyclette. Ça sera entrée gratuite avec Marcos de Dead Cause. Ça, c'est XP, punk, batterie de basse. Avec Baren et avec... j'ai oublié le troisième nom, mais voilà. voilà, et du coup, ce sera gratuit à la bicyclette le 10 juin.
0: Ouais, la bicyclette, c'est à Montreuil, 6 boulevard Chanzy, c'est l'entrée du centre commercial.
2: Voilà, et nouveau groupe qui arrive fort sur Paris, Miss Locke, groupe de punk hardcore, on va jouer 20 minutes, donc à arriver à l'heure.
0: Oui, bon, on sait pas encore quelle heure, mais on verra bien. Allez, avant de reprendre la main, petite pause musicale avec Acid Gras, le morceau Les Bâtards du Qatar. Ça n'a rien à voir avec les décérébrés qui achètent des maillots de foot à 120 € pour le Qatar. Et 80s Matchbox Behind Disaster avec le morceau Celebrate Your Mother sur leur premier album qui s'appelait Horse of the Dog. 2003. Pourquoi Celebrate Your Mother? Je sais pas pourquoi. C'est dimanche, ça rien
4: c'est la
0: faute
4: des mères.
0: Oh merde, tu l'as dit.
4: Aujourd'hui.
0: Allez.
4: Ah bah oui, quand même. En général.

0: Et ben voilà, c'était les 80s Matchbox Beeline Disaster. Il y en a qui s'en souviennent. Il y en a qui disent le nom, je l'ai entendu, mais j'ai pas la musique. Et ben voilà, c'était le premier morceau du premier album des 80s Matchbox Beeline Disaster. Et juste avant, on a écouté Acid Gras. Et Acid Gras, il paraît qu'il y a un nouvel album qui va bientôt sortir. Ça tombe bien. On les fera venir à Constreuil. Ils nous feront un petit live.
1: À la page.
0: On est toujours à la page. Oui. On ne sait pas quelle page, mais on est toujours à la page, en fait. C'est ça le truc. On est toujours avec Bleakness. Merci de votre petit live. Ça a été
2: merci
0: vous.
2: De nous recevoir.
3: Ouais, merci de l'invite. Ouais, c'était super.
2: On a eu quelques surprises. Un micro qui est tombé pendant le premier morceau. Bon, mais c'est rigolo.
3: Bah, oui, c'est comme on dit, les aléas du direct.
0: C'est ça, parce que sinon c'est pas crédible.
3: Si
0: un concert se passe bien, c'est pas normal.
3: C'est chiant et personne s'en souvient.
0: C'est la caméra cachée, quoi. vous n'avez joué que des morceaux de ce nouvel album ?
2: Non, on a joué un morceau de l'album précédent.
0: De l'album précédent.
2: On a joué quatre morceaux du dernier et un morceau du précédent.
0: Le dernier album, donc Blurred Vision, vous l'avez enregistré l'an dernier.
2: Oui.
0: Au Kentucky.
2: Oui.
0: Ça veut dire que là, vous commencez à travailler sur des nouveaux morceaux, ou c'est quelque chose qui est toujours en cours, ou est-ce que toi, tu n'écris que quand il faut, en disant, ouais, ces morceaux-là, on les a trop joués, maintenant j'ai envie de passer à autre chose.
2: Là, on répète très peu. On répète en général la veille d'une tournée. Donc, ça laisse pas de possibilité de bosser sur des nouveaux morceaux pour l'instant, parce qu'on joue beaucoup depuis la sortie du disque, donc on n'a rien fait en répète. Par contre, moi je continue tout le temps d'écrire des morceaux. Là j'ai quelques morceaux
0: tu les as pas encore fait subir à tes acolytes.
2: Non, parce qu'en fait j'ai pas envie qu'ils aient le temps de trop les assimiler pour justement pas influencer leur choix et leur liberté d'adaptation en répète.
3: Tout à fait, si tu l'entends trop, même maintenant en fait avec les démos, en fait, où Nico par exemple à niveau de la batterie va programmer une batterie déjà des boucles toutes faites, en fait si je l'écoute trop comme ça, en fait j'ai du mal après à désolidariser le morceau de ça et on essaye des nouveaux trucs. Le premier effet c'est j'aime pas, bah pourquoi, parce qu'on s'est habitué à un truc.
2: Je te soupçonne Greg d'avoir même pas écouté certaines maquettes.
3: Non, c'est faux. Non, au moins une fois.
2: Et puis tu l'as dit très loin.
3: Ouais, au moins une fois. Après, ouais, moi, je suis un mauvais élève. Donc, je suis un procrastinateur. Donc.
2: Mais je sais que en général, quand je leur dis que j'ai fait finaliser un morceau à peu près et que j'en suis pas mal content, genre Fab, il est là, ouais, j'ai trop envie d'écouter. Mais non. Ce sera quand on aura la chance de pouvoir commencer à bosser sur les morceaux, on écoutera. Je veux vraiment qu'ils écoutent au dernier moment pour vraiment
0: pouvoir frais dessus.
2: Ouais, voilà quoi.
3: Ouais, sans parler d'intelligence artificielle. Bien évidemment, mais on comme maintenant on compose, c'est facile de composer chez toi et de faire un peu des boucles, en fait ça fait que pour garder du naturel c'est cool de garder de l'instant et de faire des morceaux en local de répète comme on a fait depuis la nuit des temps, en fait, tout simplement. Ouais. Et ça c'est cool, j'aime bien fonctionner comme ça.
2: C'est ça.
0: Oui. Tout à l'heure, alors je sais plus, c'est peut-être Greg qui rappelait qu'hier soir vous étiez à la Mecca.
3: Ouais, tout à fait.
0: C'est pas les mêmes conditions que, par exemple, quand vous avez fait l'Elysée en première partie de
2: Macron.
0: De Refuse.
2: L'Elysée Montmartre. J'aimerais bien que tu précises Montmartre.
0: Vous êtes au 14 juillet à la Garden Party.
2: Évidemment,
0: toujours tous les ans.
1: C'est à vomir.
3: Non, c'est dégueulasse.
0: Est-ce que c'est compliqué de s'adapter à des tailles différentes de scène?
2: Non. En fait, nous, on est toujours contents de jouer un peu partout où que ce soit.
3: Tu sais, moi, je trouve à la batterie, il y a un truc de, comme ton set de batterie ressemble à peu près toujours à la même chose globalement. T'as un côté où c'est un peu comme partout, comme dans ton local de répète ou à la maison. Donc, mais après oui, ça sonne un peu différemment. Mais c'est plus les exceptions, c'est les grosses scènes, hein, qu'on soit bien d'accord. La méca, c'est on a l'habitude de pas forcément de la méca, mais des salles qui ressemblent à la méca.
0: Enfin, ou un peu plus grand, je sais pas, ou un peu plus le petit. Chinois.
2: Moi, j'ai beaucoup aimé le concert au CICP dans les derniers concerts à Paris.
3: Franchement, dans les derniers concerts, CICP, c'était mortel.
2: Alors qu'on n'avait pas du tout fait de balance parce qu'il n'y avait pas eu le temps. On s'est installé en 5 minutes, on a fait un line check et c'était super. super comme concert.
3: Ouais.
2: Enfin, en termes, puisqu'on parle de confort de jeu, quoi. Ouais. Et bah, en fait aussi, comme on joue beaucoup, on joue dans beaucoup d'endroits différents. Et bah c'est ce qui fait qu'on n'est pas trop déconcerté quand il y a un micro qui tombe sur mes pédales ou quand Tom Bass commençait à se faire la malle tout à l'heure. Voilà, le fait qu'on joue dans plein d'endroits différents, bah on est à peu près à tout. Et après moi j'adore jouer sur des grandes scènes, on le fait pas si souvent, mais oui, jouer à l'Élysée Montmartre, au Trianon, bah ouais, c'est vraiment hyper cool. Moi je trouve que c'est des super expériences. Après je dis pas que c'est ce qu'on vise. Après je trouve ça super cool qu'on ait eu ces opportunités, quoi. C'est génial, quoi.
0: Mais pour vous, la différence, c'est acoustiquement, ou vous avez des conditions de jeu qui sont plus faciles, ou tu veux dire
1: sur les grandes scènes?
0: Oui.
1: Ouais. Bah ouais, souvent les retours, ils ont pas pris 25 litres de bière, ils sont pas déglingués, on entend tout, tu demandes un peu plus de guitare, c'est super.
0: C'est beaucoup plus pour le
1: confort, ça c'est super chouette. Mais après non, enfin on s'entend, on joue, c'est globalement la même chose, quoi.
4: Ouais, parce que faut l'occuper la scène.
3: Ouais,
4: l'occuper physiquement, mais au niveau des sonorités aussi.
3: Ouais, je sais pas. Après, niveau batterie, j'avais dû voir des interviews où plus la scène est grosse, plus il faut cogner fort. Et moi, j'aime bien ça, cogner fort. Je fais ça sur les grosses scènes et voilà. Mais j'ai dû lire ça dans je sais pas quel truc encore. Ouais,
2: bah, tu vois, pour le coup, on pourrait imaginer qu'on est plus contrôlé sur une grande scène et qu'on a plus de contraintes. Là, par exemple. Hier, enfin, c'était hyper compliqué en termes de son à la Mecca. Ouais. Pas parce que c'est un petit lieu. Au contraire, en général, dans un petit lieu, c'est hyper facile. C'est comme le cas le répète, quoi. Sauf que là, avec tous les trucs de limiteurs et tout, enfin, moi, j'ai entendu zéro guitare hier, par exemple. Et du coup, la problématique, c'est pas la taille. C'est effectivement, bah, quand il y a des plus en plus de soucis avec avec le volume et du coup les limiteurs et trucs comme ça. Bon, ça rend des fois. Ouais, tu prends pas méga plaisir à jouer de ton instrument parce que du coup, bon, t'entends rien ou t'es obligé d'avoir un son tout pourri parce que ton volume il est à 0,2 et que c'est pas comme ça qu'il est censé sonner ton ampli par exemple. Donc, mais après en vrai
3: à l'inverse, les grosses scènes qu'on a faites aussi, c'est en première partie vraiment ouverture de soirée ou alors c'est moins évident parce que le public vient pas du tout pour toi, ça va forcément moins bouger. Puis nous on fait pas une musique qui se prête à tout de suite avec les gens se moche à fond et se mettre sur la tronche, donc du coup on arrive à capter l'attention, quoi, mais c'est pas forcément méga évident par rapport à des quand on va jouer dans des petits endroits où justement ça va être une scène un peu plus que pont où là les gens, enfin le public, ça part tout de suite, quoi. Donc ouais, pareil, c'est difficile, ça.
4: Mais
3: ouais.
4: pourquoi tu dis que les gens sont pas beaux?
3: Bah, c'est parce que tu t'es vu, toi.
4: Non, tu dis ils sont moches à fond.
2: Je comprends pas que son micro soit encore ouvert.
3: Bah ouais.
0: Non mais j'étais un peu là-dessus, pas sur le
4: pas truc aussi nul.
0: Mais vous voyez toujours le public?
3: Ouais. Moi, la batterie, je vois les deux premiers rangs, je pense, dans toutes les salles, mais dans toutes les salles, après, je vois plus rien.
0: Non, mais c'est-à-dire que, si vous voyez pas toujours le public, vous n'avez pas non plus toujours les réactions, ou alors
2: c'est rigolo, c'est que des fois, on dans un concert un peu différent comme ça, où il y a un peu plus de tension, ça nous arrive de finir le concert et on n'a pas vécu du tout le même concert, par exemple, parce que Fab peut se planquer derrière ses cheveux. Et sauf que moi, je chante tout le temps, donc je vois tout le monde, je regarde tout le monde pendant tout le concert, et je vois tout le temps les gens. Et c'est assez rare les trucs où il y a des effets de lumière où on voit vraiment personne. Ça arrive de temps en temps, mais c'est assez rare. Même tu vois sur l'Elysée ou au Trianon, par exemple, l'Elysée Montmartre. Au Trianon, je voyais tout le monde. D'ailleurs, le Trianon, c'était assez impressionnant parce qu'avec les balcons, t'avais vraiment tout le monde qui est très
4: assez proche.
2: Et après faut faire avec, quoi, et après c'est assez cool finalement.
0: Faire avec, c'est-à-dire que ça peut être impressionnant
2: le Trianon pour le coup, monter sur scène et voir tous les gens en face de toi, surtout avec les balcons et tout ça, parce qu'on avait déjà fait des salles un peu plus grandes, mais avec cette configuration balcon, j'ai pas le souvenir d'avoir fait beaucoup ça, et c'est un côté un peu tu te sens un peu plus regardé encore plus.
3: Ouais, faut pas tomber dans l'espèce de syndrome d'imposteur des fois. C'est le truc, là je fais le malin et tout au micro parce qu'on a la radio, mais pareil, des fois j'ai les miquettes et tout avant les concerts. Mais en fait, ouais, je pense qu'il faut pas tomber là-dedans. Faut se dire, bah, si t'es là, faut se sentir à sa place. Et puis voilà. Mais tu as pas une bonne.

0: c'est toujours Constroy. On arrive tranquillement à la fin de cette émission avec Blickness. Blickness qui nous a amené de la musique. Qu'est-ce qu'on vient d'écouter, messieurs ?
1: Eh bien, Blickness.
0: Écoutez,
1: Blickness, c'est le morceau The Eyes of Scorn qui est extrait du dernier album.
0: Blurred Visions.
1: Ouais.
0: Et juste avant.
2: Et juste avant, on écoutait Litige avec Casual Tonight, c'est bien ça le morceau, et qui est un groupe de Lyon.
3: Un groupe de punk, tout à fait.
2: Et d'êtres humains de Lyon. Et qui est un super groupe avec du coup un texte qui me parle beaucoup à chaque fois qu'on arrive dans des concerts punk, puisqu'il y a toujours plein de gens qui sont plus lookés que nous. Et des fois, on n'a pas l'impression d'être autant lookés. Et bref, et c'est un méga tube, c'est surtout ça. Et allez voir ce groupe en concert qui est tubesque et excellent.
0: Ouais, on parlait, tu parlais de texte, Nico, puisque c'est toi hein, qui est responsable des textes.
3: Ça veut dire quelque chose.
0: Au CICP, on avait parlé du fait que vous vous retrouviez chez Vicious Circle et qu'il y avait un côté éthique qui fonctionnait bien entre le label et vous. Tout à l'heure, je crois que c'est Greg qui a parlé un moment de fascisme, je sais plus d'où c'est venu.
3: Ouais, avec Dead Boobs.
0: Oui, c'est ça, sur les Dead Boobs, évidemment. Les textes de Blickness, c'est bien uniquement des textes sur les petites fleurs et tout ce qui va bien dans ce monde et que c'est bien d'habiter à l'Élysée par exemple.
1: Alors je suis un peu perturbé parce que normalement c'était que Bibi qui faisait les blagues, alors si vous mettez à deux là c'est compliqué. Effectivement, ça ne parle que de ça.
3: Donc, je vais être sérieux alors. Ouais. Il y a un fond politique, il y a un fond social, il y a quelque chose qui veut dire quelque chose.
1: Enfin, oui. Et oui, c'est. Enfin, dans la mesure où c'est les textes sont influencés par le monde qui nous entoure, l'actualité malheureusement est rarement très positive. Enfin, on vient dans un climat politique qui est assez préoccupant. Je pense que c'est le minimum qu'on puisse dire. Mais par exemple, le morceau issu du deuxième album qu'on a joué tout à l'heure, donc c'est le morceau Dancing with Darkness, qui est tiré de l'album précédent. C'est un morceau qui parlait du jeu dangereux des partis politiques traditionnels à jouer avec les idées d'extrême droite et à les rendre de plus en plus normales aux yeux des gens.
0: Habituelles.
1: Et ça, c'est un morceau écrit il y a 5 ou 6 ans et malheureusement, ça n'a pas changé. La tendance n'a pas changé.
0: Ça ne s'arrange pas.
1: Voilà. Et donc, oui, les sujets qui sont abordés dans les textes sont issus du monde qui nous entoure. Je me vois pas trop pas écrire sur une fleur ou je ne sais
0: pas.
1: J'ai pas trouvé l'inspiration encore là-dessus. Non. Mais
0: et le fait de chanter en anglais.
1: Oui.
0: Est-ce que ça peut pas forcer un petit peu brouiller le message ou ne pas. Alors, je vais pas dire laisser le doute, mais en tout cas ne pas être forcément compris par une partie du public.
1: Alors, pour moi, le choix de chanter en anglais, c'est une question qu'on me pose souvent parce que justement, il y a de plus en plus de groupes français qui assument plus le chant français qu'avant, en tout cas dans notre scène. Et c'est même des choses, quelque chose qu'on nous a reproché. Pour moi, c'est un choix à la fois esthétique et à la fois pour l'écriture, parce qu'on n'écrit pas du tout la même chose en anglais ou en français, on n'écrit pas du tout de la même façon, on diffuse pas ses idées du tout de la même façon, et aussi, enfin, pour moi c'est presque comme jouer électrique ou acoustique, hein, de la guitare, chanter ou en anglais ou en français, c'est pas la même sonorité, c'est pas la même façon d'écrire et d'aborder les thèmes. Après, on aime ou on n'aime pas, ça c'est une histoire de goût en fait. On nous a déjà critiqué le fait que c'est pas ma langue maternelle. Bon, après, il y a un moment, on vit en 2026 avec je pense que j'échange énormément avec des gens à l'étranger, et comme on parlait tout à l'heure de nos échanges avec les gens qui nous invitaient en Géorgie, on parle en anglais, donc bon, c'est il y a plus un seul anglais, il y a plein d'anglais différent et ouais. C'est une langue qui est devenue presque universelle, qu'on soit ok et qu'on soit content de ça ou pas, c'est juste un fait quoi. Donc voilà, c'était vraiment un choix esthétique en termes de sonorité et dans la façon d'écrire, j'avais envie de ça et je sais pas, c'est comme ça que ça s'est fait, voilà.
0: Oui, mais en tout cas, il n'y a jamais eu de doute sur le fond. C'est-à-dire, il n'y a jamais vous avez été récupéré ou il y a eu des tentatives de vous récupérer par des FAF ou quoi que ce soit.
4: Donc, je pense que c'est trop cryptique pour qu'ils comprennent ça de façon. Et puis bon, ils écoutent que quoi, de la

0: questions, d'avoir presque ri à nos blagues.
1: C'était pas terrible. Hein, non, on fera mieux.
0: On termine avec. Bah, vous savez ce que c'est? Okay. Ça, c'est un groupe qui s'appelle Ouzou.
1: Ah oui. Alors, c'est bien le. Du Maroc, non?
2: Alors, c'est un groupe de Montréal avec un chanteur qui est algérien qui jouait dans
1: algérien.
2: Et c'est un groupe avec qui on a joué la semaine dernière, ou il y a deux semaines, je sais plus.
1: Ah oui?
2: Et, parce qu'ils étaient en tournée en France, c'était il y a deux semaines.
1: Enfin, on a loupé ça alors.
2: Et c'est un album qui est sorti, Aquila Liberté, qui est sorti il y a quelques mois sur Symphony of Destruction, un label de Brest. Et c'est un groupe qu'on recommande chaudement, Ouzou, U-Z-U. Et c'est le morceau qui veut dire impossible.
0: Moustahil.
2: Voilà, Moustahil.
0: Ouais. Et je me demande s'ils sont pas passés aux instants chavirés. En tout cas, j'ai vu une date, mais ouais. Voilà. Merci Bleakness. Prochaine, les Merci. Stragglers. Les Strugglers avec avec un live et puis voilà, c'est fini, bisous.

0: monde, nous voilà de retour après une longue séparation liée à la séquence des municipales qui nous a obligés à faire un peu de respect de la législation et de la parole publique. Vous êtes toujours à nouveau sur l'émission Allô Rodrigo dans la radio Cause Commune et vous avez toujours un seul numéro de téléphone si vous voulez nous appeler. Et à ce titre-là, vous pourrez nous appeler puisqu'on sait aujourd'hui qu'il y a pas mal de parents d'élèves qui sont en train d'occuper des écoles pour rouspéter et légitimement combattre les fermetures de classe, donc clairement la dégradation des conditions de scolarité des enfants. Il y a un seul numéro, c'est toujours le même, le 09 72 51 55 46. Je répète pour ceux qui n'ont pas eu le temps de prendre leur stylo, le 09 72 51 55 46. On aura une playlist qui a été préparée par Lola et on a avec nous mes trois invités, Nicole Forstenzer qui est parent d'élève dans le 14e arrondissement de Paris. Bienvenue à toi Nicole.
1: Salut Rodrigo, merci.
0: Nous avons Antonin qui représente aujourd'hui, pour moi c'était l'UNEF et maintenant le premier syndicat de France c'est l'Union étudiante, la fac. Et donc on parlera avec toi de l'augmentation des frais d'inscription sur les étudiants étrangers. Je sais que vous êtes vachement mobilisé là-dessus et vous avez évidemment tout mon soutien. D'ailleurs j'ai été passer un peu de temps à Jussieu pour vous soutenir, ça m'a rappelé quelques souvenirs de ma jeunesse et tu nous expliqueras pourquoi c'est un scandale, pourquoi il ne faut pas le faire et pourquoi vous mobilisez et comment vous mobilisez sur ce sujet-là. Et enfin, on aura avec nous une personnalité du monde de la philosophie, c'est Benoît Schneckenberger qui a écrit un excellent ouvrage qui s'appelle La haine du peuple et on va parler ensemble de la démocratie. Voilà un très très beau programme qui nous attend et on va commencer tout de suite avec une petite chanson pour mettre l'émission en attente. C'est pas mon choix, c'est le choix de Lola, et donc je te laisse nous présenter la première chanson de la playlist.
2: Alors la première chanson de la playlist, c'est une chanson de Louise Attaque intitulée La Brune. C'est une chanson sur l'attirance, le mystère, c'est une figure libre, insaisissable, presque idéalisée. Et donc le morceau, il joue beaucoup sur l'énergie brute et le mélange entre amour, fascination, frustration et avec le style très vivant de Louise Attaque.
0: Voilà, donc bienvenue chez Allo Rodrigo, c'est l'émission qui vous rend intelligent parce que la culture c'est politique, la politique c'est la culture, donc vous savez pourquoi on écoute ce morceau ensemble et on vous dit à tout de suite pour le premier sujet.
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0: Voilà, voilà, nous voilà de retour dans l'émission Allo Rodrigo. Je vous rappelle le numéro de téléphone pour celles et ceux qui vont nous appeler en direct, le 09 72 51 55 46. 09 72 51 55 46. Et on va commencer tout de suite avec un sujet d'actualité, une actualité malheureuse, qui va nous présenter par Antonin, c'est que le gouvernement a choisi d'augmenter les frais d'inscription des étudiants étrangers. Alors moi, j'avais reçu évidemment des étudiants qui allaient être concernés en tant que parlementaire. J'avais évidemment donné mon soutien, ils m'avaient expliqué un peu comment la vie allait être compliquée pour eux et aussi ce que ça allait provoquer. Mais je te laisse nous présenter pourquoi est-ce qu'aujourd'hui le syndicat que tu représentes est contre cette mesure et qu'est-ce que ça implique clairement pour ces étudiants et pour l'université en général.
1: Bah déjà, pour redonner un petit peu de contexte, Bienvenue en France, c'est quoi? C'est un décret qui a été imposé par le gouvernement Macron il y a de ça plusieurs années. Ironiquement intitulé Bienvenue en France, puisqu'il augmente par quasiment 16 les frais d'inscription pour les étudiants extra-européens, extra-européennes. Ce qui fait que l'année de licence revient à 3000 euros et l'année de master à 4000 euros. D'une part, c'est une mesure scandaleuse. Et d'autre part, ce qui a été annoncé par le ministre de l'enseignement supérieur il y a quelques jours, c'est que cette mesure va être généralisée à toutes les universités en France, parce que jusqu'ici il y avait énormément d'universités qui faisaient le choix d'exonérer en fait ces étudiants, c'est-à-dire que ils avaient le choix en fait de faire appliquer les frais d'inscription nationaux, c'est-à-dire environ 180 euros pour une licence et à peu près 250 euros pour un master pour les étudiants extra-européens, extra-européennes. Et donc quelques semaines, le ministre a annoncé que les exonérations c'était fini et que les frais d'inscription allaient être augmentés dans toutes les universités de France de manière obligatoire, donc pour les étudiants extra-européens et extra-européennes. Et donc, bienvenue en France, c'est déjà éminemment une mesure raciste qui vise les étudiants extra-européens, extra-européennes, comme je l'ai dit. Cette mesure, d'une part, elle est rejeté par l'ensemble de la communauté universitaire. Enfin, je pense qu'on l'a vu, il y a eu énormément de soutien de la part des enseignants-chercheurs, de la part de tous les membres de la communauté universitaire qui rejettent assez unanimement cette mesure. Il y a également quelques jours, il y a le CNESER, donc le Conseil National de l'Enseignement Supérieur et de la Recherche, qui s'est prononcé contre la généralisation de Bienvenue en France. Que quelques cas qui montrent qu'en fait il y a un rejet de cette mesure par l'ensemble de la société française, en fait même pas de la communauté universitaire, puisqu'elle vise clairement instaurer un tri raciste à l'université en voulant limiter l'entrée, mais bien exclure une partie de ces étudiants, à savoir les étudiants étrangers, parce que je pense que c'est important de le rappeler, des frais d'inscription à hauteur de 3000 ou 4000 euros, ce ne sont en aucun cas des frais qui vont ralentir l'arrivée des étudiants étrangers, ni même permettre de financer l'université, puisque ça va tout simplement les exclure et ils ne pourront plus payer leur inscription à l'université.
0: Alors tu dis raciste, ça veut dire que ça cible une partie du monde étudiant, une partie de la population mondiale, mais si j'ai envie de te dire, quand tu dis raciste, tu vises quoi comme catégorie étudiant? Parce que des étudiants qui viennent d'autres pays mais qui peuvent payer les 3000, 4000 euros, pour le coup, il n'y a pas du racisme en tant que contre un peuple ou contre une ethnie. Pourquoi tu dis raciste qu'on comprenne bien?
1: En fait, pour être clair, la mesure Bienvenue en France, c'est une mesure, le principe du décret Bienvenue en France, c'est que ça touche uniquement déjà les étudiants qui sont extra-européens et extra-européennes. Tous les étudiants de la zone Europe sont bénéficient des mêmes frais d'inscription en fait que les étudiants nationaux. La réalité aujourd'hui, quand on parle de ces frais différenciés, c'est qu'ils vont toucher une partie de la population plus qu'une autre, c'est-à-dire principalement les étudiants issus de l'Afrique subsaharienne et de manière générale des anciennes colonies françaises, ils représentent une part très importante aujourd'hui des étudiants étrangers en France, et c'est bien eux très majoritairement en fait les étudiants d'Afrique qui sont touchés par Bienvenue en France, puisqu'ils représentent une part majoritaire des étudiants étrangers dans le monde universitaire français.
0: Alors j'entends ce que tu dis, je me fais un peu l'avocat du diable là-dessus, c'est que tu as par exemple des étudiants qui viennent d'Afrique subsaharienne qui n'hésitent pas à payer des dizaines de milliers de dollars pour aller dans les universités américaines par exemple, que ce soit Stanford ou autre. Donc pourquoi est-ce que tout à coup, parce que c'est la France, ça devient une mesure raciste de ton point de vue? C'est un peu ce qu'on va t'opposer. Puisque si tu peux payer, C'est peu importe d'où tu viens. La question, c'est pouvoir avoir la carte bleue qui permet d'accéder aux frais d'inscription. Donc pourquoi est-ce que tout à coup, ça devient ce qualificatif-là que tu utilises, que je peux partager sur certains aspects d'ailleurs, mais je me fais un peu l'avocat du diable pour que les auditeurs comprennent bien pourquoi tu utilises ce vocable-là.
1: Bah en fait, ça résulte aussi d'une continuité en fait de ce que doit être le service public en France, c'est-à-dire qu'il doit être accessible par tout le monde, sans différence de nationalité, sans différence d'ethnie, d'origine, etc. Et aujourd'hui, bah c'est bien en fait ce qui est mis en avant par le gouvernement en fait, de créer une sélection par la nationalité, par l'origine. En fait ça en plus sous couvert de politique budgétaire, parce que c'est aussi ce que fait le gouvernement actuellement, c'est qu'il prétend qu'on va avoir des questions de restrictions budgétaires pour justifier l'instauration de Bienvenue en France, alors que déjà c'est ce même gouvernement qui a créé la situation budgétaire actuelle avec l'ensemble des mesures qui visent la casse d'enseignement supérieur en fait depuis plusieurs années, avec la baisse de financement d'enseignement supérieur, avec toutes les mesures qu'on connaît et qui ont considérablement en fait fragilisé aujourd'hui l'enseignement supérieur français. Ça fait que aujourd'hui ils veulent justifier l'instauration de Bienvenue en France par les arguments budgétaires. Aujourd'hui le constat qu'on fait nous, en tout cas à l'Union étudiante, c'est que l'instauration la mesure, la généralisation de Bienvenue en France, c'est une mesure qui vise vraiment à exclure ces étudiants du monde universitaire, et non pas à réguler, non pas à les faire régler en fait. Mais bien à les exclure de l'université et de nos communautés universitaires.
0: Et une fois que la présentation est faite et qu'on voit bien l'ampleur du phénomène, quels sont les impacts clairement sur l'université, parce que l'université est censée produire des contenus, des savoirs qui seront ensuite d'ailleurs diffusés dans les classes subalternes, j'entends le secondaire et notamment la maternelle et la primaire, c'est là où se produisent les connaissances. C'est quoi les conséquences là-dessus, une fois qu'on a compris que en fonction du territoire dans lequel on habite ou dans lequel on est, les frais d'inscription seront un frein pour notamment un certain nombre d'étudiants. C'est quoi les conséquences concrètes sur l'université ?
1: Les conséquences, on les voit au quotidien déjà. Je pense que ce qui est important de rappeler quand on parle de conséquences, c'est aussi sur la qualité de nos universités, sur aussi le rayonnement qu'apportent les étudiants étrangers aujourd'hui à la France. Je pense à l'université à laquelle moi je suis, la Sorbonne, qui se vante très régulièrement en fait d'être une université qui a des ambitions de rayonnement international, qui a des ambitions de collaborer avec les autres universités, parce que en mettant en place par exemple des programmes d'échanges internationaux, etc. La génération de Bienvenue en France, c'est une mesure qui va bloquer en fait ce rayonnement international des universités françaises, de la coopération aussi avec d'autres universités à l'étranger. Je pense qu'on le voit dans énormément en fait, de projets qui sont menés à l'université et qui peuvent être très bénéfiques. Je veux dire, il y a des échanges, des programmes d'échanges avec d'autres universités, etc. Pas que en Europe. Aussi dans des pays d'Afrique, dans des pays d'Amérique, d'Amérique du Sud, d'Océanie, etc. Déjà, ça va bloquer l'arrivée de nombreux étudiants pour des programmes d'échange dans nos universités, fait perdre une richesse incroyable à l'université française, parce que les étudiants étrangers, c'est quoi ? Ce ne sont pas juste des étudiants comme les autres qui arrivent, on va dire, dans nos universités, mais c'est aussi des étudiants qui vont arriver avec d'autres idées, qui vont arriver avec aussi d'autres visions peut-être de l'enseignement, etc. De ce point de vue-là, ça va être une perte de richesse pour notre université.
0: Et donc, comment ils réagissent un peu ces étudiants comment réagissent aussi les universités qui nous pourvoient en étudiants en France ? C'est quoi la réaction aujourd'hui ? Parce qu'il y a action-réaction.
1: Avec l'Union étudiante, ce qu'on a fait, c'est que dans plusieurs de nos syndicats locaux, on a lancé plusieurs appels à témoignages pour les étudiants étrangers. Le constat, il est très simple, c'est que la plupart sont... complètement perdu en fait par rapport à l'instauration de cette mesure, parce que ça va les empêcher de continuer leurs études, le fait que ces frais d'inscription augmentent du jour au lendemain, ça va les empêcher de terminer leur licence, de terminer leur master, et donc eux qui étaient venus en France justement parce que ils avaient cette possibilité d'étudier au sein de nos universités, elle est complètement elle est en train de disparaître. Je pense qu'il faut rappeler aussi que ces frais différenciés, ils s'ajoutent à d'autres d'autres attaques qui ont été menées contre les étudiants étrangers, à savoir notamment la perte des APL, puisque le gouvernement a également décidé de supprimer oui. les APL pour les étudiants étrangers. Ce qui ressort de nos enquêtes à l'Union étudiante, c'est qu'aujourd'hui, les APL, c'est la principale source d'inquiétude aussi des étudiants étrangers, puisque selon nos études, il y a 68% des étudiants étrangers qui dépendent des APL pour leur logement. On voit que ça va vraiment créer des barrières pour le fait d'avoir un logement, pour le fait de continuer à étudier, en sachant que les étudiants étrangers, c'est déjà une partie de la population qui est extrêmement précaire aujourd'hui en France, qui sont obligés de travailler à côté de leurs études pour la plupart, en fait, avec cette hausse des frais d'inscription, avec la perte des APL, même s'ils travaillent déjà à côté de leurs études, ils n'ont plus du tout les moyens de subvenir à leurs besoins et de pouvoir continuer à étudier. Et ça, on le voit aussi, nous, dans les universités, dans les commissions, etc., on a aussi une recrudescence des cas de demande d'aide sociale des étudiants étrangers et étrangères qui ne peuvent plus s'en sortir. En fait, même en travaillant à côté de leurs études, ils peuvent pas combiner un emploi de 35 heures par semaine, plus 20, 25, 30 heures de cours par semaine pour certains, et continuer à faire comme si tout allait bien, comme s'ils pouvaient continuer à mener leurs études et réussir leurs études, parce que le rôle de l'université, c'est avant tout de permettre aux étudiants de réussir leurs études, d'avoir un diplôme, et ensuite de pouvoir faire ce qu'ils veulent de leur vie en fait. Et aujourd'hui ces mesures, la suppression des APL, mais aussi la génération de Bienvenue en France, ça va bloquer toutes ces perspectives là pour les étudiants étrangers.
0: Voilà, donc on a compris clairement que t'étais team Marie Curie, c'est-à-dire d'avoir des étudiants qui viennent d'ailleurs et qui permettent de produire des connaissances, des savoirs qui font du bien à tout le monde, à la France évidemment, mais aussi à la planète. On est d'accord avec toi aussi, en tout cas, pour dire que le travail d'un étudiant, c'est d'étudier et pas d'aller faire des petits boulots pour payer les études. Benoît, t'es prof, toi, tu voulais réagir à ce que disait Antonin?
2: Oui, alors d'abord, je suis toujours surpris la manière dont l'État est capable de mettre en place des usines à gaz pour contrôler les plus pauvres et jamais les plus riches. Et donc là, on voit bien que c'est le cas ici, en mettant une sanction qui touche.
0: Ça y est, j'ai trouvé ma caution gauchard.
2: Que les étudiants étrangers. Le deuxième point aussi, c'est que la question là du coût des études, qui serait moins cher en France qu'ailleurs, et que ce serait une manière pour les étudiants étrangers de profiter du système, est une aberration complète, parce qu'en fait, alors que constitutionnellement l'État s'engage normalement à fournir une éducation gratuite, laïque, à tous les niveaux d'éducation, de primaire à université, depuis plusieurs années, partout les frais d'études ont augmenté.
0: Ah, laïque, c'est les écoles publiques, hein. Je tiens à le dire.
2: Oui, justement, parce que en ce moment, même dans l'éducation supérieure, le gouvernement donne la possibilité aux universités, aux établissements privés d'avoir le grade d'universitaire, ce qui est contraire à l'habitude et aux engagements. Mais ainsi, on prend prétexte de coûts faibles qui permettraient aux étudiants étrangers d'en profiter, alors qu'en réalité, on augmente les coûts pour tout le monde. Mm-hmm. Donc ça, c'est ceux qui croient que ça, c'est uniquement les étudiants étrangers qui vont être touchés à terme, c'est pas vrai, c'est l'inverse.
0: Boîte
2: de Pandore, bien sûr. Avec Parcoursup, on a multiplié les formations sélectives payantes. C'est et vrai. Donc l'accès à l'université devient de plus en plus complexe. Alors que, c'est la troisième chose que je voulais dire, la question de la démocratisation de l'éducation est un point fondamental, à la fois dans l'histoire depuis les Lumières. Si tous les plus grands philosophes des Lumières ont écrit sur l'éducation, de Locke à Kant à Rousseau, etc., et si Diderot disait qu'il fallait rendre populaire la philosophie, c'est parce qu'il y a un enjeu absolument crucial à remplacer le don ou l'hérédité ou l'aristocratie de la richesse par une aristocratie et une démocratisation des études. C'est-à-dire remplacer ce qui auparavant était un dû pour les nobles par la possibilité d'offrir à tout le monde la capacité d'accéder au savoir et justement, ce qui fait normalement le fonctionnement de l'université, c'est que le savoir s'enrichit de la démocratie. Le savoir s'enrichit du débat, le savoir s'enrichit des différentes cultures. Et donc toute volonté de refermer l'université, quelle que soit la raison, est un mauvais signe donné à la démocratie.
0: Super, merci beaucoup Antonin d'avoir exposé clairement cette situation. Tu restes avec nous évidemment, mais on va prendre tout de suite au téléphone Maud ou Aude qui nous appelle sur la question des fermetures de classe, qui nous fera une transition sur la suite de l'émission avec Nicole Forsenzer. Maud, vous êtes à l'antenne, on vous écoute.
3: Oui, bonjour. Moi, je voulais agir par rapport aux fermetures de classe.
0: Oui.
3: Qui chaque année est de plus en plus exponentielle. Et le seul problème, c'est que là, on le voit bien que ça devient la casse de l'école publique, avec beaucoup de déperditions vers le privé. Et le seul problème, c'est que plus ça va, plus on en demande aux enseignants et moins on leur donne de moyens. Et les élèves en pâtissent. Nous, on a le souci dans l'école où on n'a pas de fermeture de classe actuellement, et heureusement on touche du bois pour que ça continue comme ça, mais il y a un manque d'enseignants flagrant, et le seul problème c'est qu'ils veulent continuer à fermer des classes et pas mettre de moyens sur, sur tout ça. Ils ferment des classes pour soi-disant rehausser le vivier des remplaçants, et on se retrouve avec une classe avec un départ en congé maternité non remplacé.
0: Vous êtes où, clairement, ils sont scolarisés où?
3: Nous,
0: aux
3: enfants? On est dans Paris 13e.
0: Ah, je connais bien cet arrondissement.
3: Oui, on était en occupation d'école justement ce soir.
0: Ah, vous occupez une école, bah, peut-être ça va donner de l'élan à d'autres parents d'élèves, puisque finalement les luttes collectives, ça paye souvent. C'est quoi les conséquences sur la scolarité de vos enfants et sur les conditions de travail des enseignants, clairement, ce que vous décrivez?
3: Bah, au fait, certains élèves, moi cette année, j'ai de la chance, mon enfant n'est pas concerné, mais on a quand même deux classes de concernés.
0: Ça n'empêche pas d'être solidaire, vous avez raison.
3: C'est ça. On a deux classes de concernés avec un manque de continuité pédagogique qui leur fait prendre du retard sur le programme. Donc forcément, ça n'envisage pas de choses sereines. Donc forcément, les enfants sont très impactés. Certains sont en décrochage scolaire. Nous avons un dispositif ULIS au sein de l'école. Le fait d'avoir un enseignant lorsqu'ils sont en inclusion, ça leur permet d'avoir une continuité pédagogique, sachant qu'ils ont déjà des difficultés en termes d'apprentissage pour certains. Si on leur donne pas ce levier de pouvoir avoir quelqu'un qui les accompagne, qui les soutienne à tout ça, ben en fait ils n'y arrivent plus. Et ils se mettent en décrochage scolaire. Donc si le décrochage scolaire commence dès l'élémentaire, ça, c'est pas envisageable.
0: Quand vous parlez aux parents, est-ce que vous pensez que c'est une des raisons pour lesquelles ils sont tentés par mettre les enfants dans le privé, ce que vous décrivez?
3: Certains, oui.
0: D'accord.
3: On a beaucoup de parents qui, par manque d'enseignants, commencent à réfléchir à vouloir mettre les enfants dans le privé.
0: D'accord. Bon, bah, je rappelle que vous êtes en train d'occuper votre école dans le 13e arrondissement, donc j'invite les parents évidemment à vous rejoindre. Et peut-être que j'espère, en tout cas, que ça fera tache d'huile en France, parce que c'est une question nationale, vous avez raison de le rappeler. Et qu'aujourd'hui, c'est collectivement qu'on réussira à faire en sorte que l'école publique soit accueillante pour les enfants. Et voilà, de toute façon, restez avec nous, parce qu'on va évidemment entamer après avec Nicole Forstenzier, qui est parent d'élèves dans le 14e arrondissement, donc pas très loin de chez vous, sur ce sujet des fermetures de classe pour avoir une vision dans l'école de ses enfants. Mais aussi d'une façon plus générale sous ce formule-là, et puis comme je suis très attaché à ces sujets-là, je me permettrai aussi d'intervenir sur deux trois points. Restez avec nous, Maud, si vous le souhaitez. En tout cas, oui. Merci d'avoir appelé, et si des parents que vous connaissez dans le 13e ou ailleurs veulent appeler, n'hésitez pas à leur donner le numéro de téléphone. Je le rappelle pour nos auditeurs, c'est le 09 72 51 55 46. N'hésitez pas à appeler, expliquez-nous vos vies, fermeture de classe, manque de profs, tentation d'aller dans le privé, tentative aussi, parce que c'est parce qu'on veut y aller qu'on est accepté, surtout au collège, qu'on a des mauvaises notes, on se fait larguer. Donc n'hésitez pas à appeler. Petite pause musicale, c'est le choix de Lola. C'est quoi la suite, Lola? Dis-nous tout.
4: Alors la suite, c'est Song 2 de Blur. Donc ce titre, c'est surtout un concentré d'énergie et d'ironie, parce que Blur, il parodie à ce moment-là un peu les chansons rock américaines très agressives des années 90. Mais en fait, le morceau, c'est devenu un véritable hymne rock grâce à son côté explosif et son fameux « Wouhou !» Donc il représente la montée d'adrénaline pure. Allez, on en voit.

0: Vous êtes toujours dans l'émission Allo Rodrigo sur la radio Cause Commune. Toujours un seul numéro de téléphone pour nous appeler, le 09 72 51 55 46. Et on va enchaîner tout de suite avec Nicole. Nicole Forstenzer, j'espère que j'ai pas écroché ton nom parce que souvent tu me reproches. Parents d'élèves dans le 14e, on va parler fermeture de classe. Bah vas-y, explique-nous qu'est-ce que tu fais ici ce soir et de quoi on va parler avec toi.
1: Alors, bonsoir à tout le monde et merci à Maud pour le témoignage qu'elle vient de nous apporter depuis le 13e dans une école occupée par les parents. Donc moi, je suis parent élu à l'école Alain Fournier dans le 14e à la Porte de Vanves. Je le suis depuis longtemps puisque ma fille a fait 9 ans de la toute petite section au CM2 et mon fils y est aujourd'hui en CE2. Et dans notre école, on n'est pas concerné cette année par une fermeture de classe. On l'a été en 2022. C'est à cette occasion d'ailleurs que je t'ai rencontré, Rodrigo, sur une mobilisation contre la fermeture.
0: Vous allez tout savoir.
1: Que nous n'avons pas pu empêcher à ce moment-là. Donc on a un groupe scolaire avec 9 classes en élémentaire et 7 classes en maternelle, dont une toute petite section qui a un dispositif, qui a un statut un peu à part. Dans notre école, donc on n'est pas concerné, mais il y a 9 fermetures de classe qui sont annoncées dans le 14e, sur différentes écoles élémentaires, maternelles ou polyvalentes. Et dans notre école cette année, on a eu d'énormes difficultés qui sont exactement celles qu'a décrit Maud à l'instant, de non-remplacement d'enseignantes absentes, avec une classe de CE1 et une classe de CE2 qui se sont retrouvées sans maître maîtresse du mois de janvier au mois de mars et avril respectivement. Et pour lesquels il a fallu beaucoup, beaucoup de mobilisation des parents et des équipes pour réussir à se faire affecter des maîtres et maîtresses qui pourraient rester de façon stable. Clairement, dans ces deux classes, alors on est une école REP plus, donc on a des effectifs limités, on a des équipes incroyablement dévouées, énergétiques, pleines de projets, mais tous les matins, devoir réorganiser l'accueil à 6h30 en fonction des mails qui arrivent, qui annoncent l'arrivée de quelqu'un ou pas, les remplacements dits perlés pour éviter les recours s'il y a 15 jours de remplacement de non-remplacement consécutif. Tout cela a vraiment fragilisé le contexte d'une école qui, justement, depuis une dizaine d'années, essaye d'inverser la tendance de la fuite vers le privé sur notre secteur. Et qui y était arrivé. Et il suffit de pas grand chose. Il suffit d'un changement dans les équipes directrices. Il suffit de deux enseignantes pas remplacées sur 9 classes. C'est beaucoup. Et de locaux dégradés qui font qu'on ne peut plus accueillir les élèves de l'IME, qui font que les escaliers d'accès
0: IME,
1: à l'école... c'est l'Institut Médico-Éducatif. Donc ce sont des enfants qui vivent avec des handicaps assez lourds et qui viennent 2 ou 3 fois par semaine à l'école et ça fait partie de leur droit à la scolarité. Donc quand les ascenseurs sont en panne et qu'elles peuvent plus monter dans les classes, ça veut dire qu'il n'y a plus de scolarité pour ces enfants-là. Sans parler de la pénibilité pour nos agents d'entretien et agents d'accueil des enfants. Une situation dans la maternelle où nous avons une ASEM manquante, donc on a 5 ASEM. Une ATSEM, donc ce sont les personnes qui aident les petits-enfants, les petites-enfants à l'hygiène, à l'alimentation, qui accompagnent les maîtresses dans tout le travail de soins aux enfants. Ce sont des figures fondamentales dans l'école maternelle. Et là, sur 7 classes, on a 5 ATSEM, sachant qu'on a une toute petite section qui accueille des enfants de 2 ans, donc qui ne sont pas justement propres, et c'est bien le but de ce dispositif-là. Donc une situation qui nous a amené à se mobiliser fortement, bande rôle, pétition, sollicitation des élus et qui nous a poussé aussi à partir à la rencontre des autres parents d'élèves du 14e par une coordination citoyenne qu'on a mis en place dans le prolongement de la campagne de Rodrigo pour la mairie du 14e et à nous rendre
0: les élections sont finies les amis, c'est trop tard pour voter maintenant, mais c'est vrai qu'on a porté ça ensemble.
1: Oui. Et on s'est rendu compte que énormément de parents nous rapportent des témoignages de ce type, des classes sans maître, sans maîtresse pendant des semaines, voire des mois, des ASEM chroniquement pas là, puisqu'on n'a pas affecté de poste, sans parler des difficultés du périscolaire et ce sentiment de devoir aller exiger à qui criera le plus fort, à qui tapera le plus dans les grilles de l'inspectrice pour déshabiller Pierre, pour habiller Paul. Et donc cette mise en concurrence des écoles, des familles, des communautés entre elles, qui est ce qu'on rejette, nous, parents mobilisés.
0: Quand tu dis mise en concurrence, qu'est-ce que tu veux dire exactement?
1: Ça veut dire qu'on se retrouve dans une situation situation où si nous on veut un remplaçant, une remplaçante dans notre école, on est obligé d'aller la chercher dans une autre école où cette personne est déjà en poste, parce qu'on est en sous-effectif chronique et qu'on a tellement définancé structurellement l'éducation publique année après année qu'on paye des conséquences désastreuses aujourd'hui. Il n'y a plus personne dans les brigades de remplacement.
0: Pourtant, et... le ministre, il dit le contraire aujourd'hui. Oui. Pourquoi ?
1: Alors, mais on sait
0: tu
1: que...
0: Tu le traites de menteur ?
1: Alors,
0: moi oui, mais toi.
1: Toi vas-y, je t'en prie. Moi ça me dérange pas non plus, mais je sais qu'aujourd'hui la brigade de remplacement à Paris aura un effectif moindre à la rentrée prochaine qu'elle n'en a cette année, et cette année la situation est déjà catastrophique. On a 153 postes de moins sur Paris, de postes d'enseignants d'enseignantes, dont 10 dans le 14e. On a des classes qui ferment à tour de bras année après année, donc on accumule les fermetures. On met les classes au plafond de leur effectif, ce qui veut dire que dès qu'un enseignant, une enseignante est absente et qu'on n'a pas de remplacement et qu'il faut disperser dans les classes, c'est plus d'enfants à disperser. On instaure du gardiennage et du coloriage au lieu d'avoir une vraie éducation et un vrai apprentissage pour nos enfants.
0: Mais quand vous dites ça à l'éducation nationale, au rectorat ou à l'inspecteur d'éducation du secteur, qu'est-ce qui vous répond clairement ?
1: Notre inspectrice, quelqu'un qu'on connaît bien, qui a beaucoup travaillé pour le REP dans lequel on est, dont on peut saluer ce travail-là, mais malheureusement, elle dit clairement, je n'ai rien à vous donner. Je n'ai plus d'enseignant, je n'ai plus d'enseignante.
0: Donc elle gère la pénurie, ce que tu es en train de nous expliquer.
1: Exactement. Okay. On est dans la gestion de la pénurie, on est dans une logique comptable où en plus on a inclus un niveau administratif supplémentaire entre les écoles et l'académie pour nommer des remplaçants. Donc là où avant, un directeur d'une école REP plus décrochait son téléphone et avait quelqu'un au bout du qui connaissait l'école, qui connaissait les profils de ses remplaçantes, remplaçants, et qui disait « Ok, une classe de CP, Alain Fournier, on va vous trouver ça tout de suite. » Là, on a une déconnexion, puisque les besoins sont si grands, l'offre est si petite, l'offre de remplaçants, qu'on a créé cette gestion centralisée qui fait qu'en plus, tout est dépersonnalisé. Donc, l'inspection nous répond « On n'a rien ». Et quand on était allé à 9 parents élus voir l'inspectrice, notre surprise a été de constater qu'elle pensait qu'on allait se satisfaire de cette réponse-là et repartir en lui disant « Mais alors quoi ? On remet nos enfants dans la même classe l'année prochaine ? Et elles feront une année de scolarité de plus ? C'est pas un problème ? Que tout le monde redouble son CE1, son CE2 ? Non. Les parents d'élèves, clairement, dans le 14e comme ailleurs, comme on vient de l'entendre dans le 13e, ne se satisfont pas de ça. Et on le voit à l'échelle de communes rurales. Ailleurs en France, je pense à l'Allier, qui est un coin que je connais un petit peu, où il y a des regroupements pédagogiques intercommunaux qui sont menacés aujourd'hui, des écoles à classe unique qui sont menacées aussi. On remet en cause aujourd'hui le modèle de la petite école, ce qui est grave à Paris. On le voit notamment dans des décisions de fermeture ou de fusion, comme dans notre arrondissement Antoine Chantin. Mais on le voit plus généralement sur le territoire. Je pense à un article paru dans Mediapart aujourd'hui sur une école en Ardèche à classe unique avec 7-8 élèves. Et aujourd'hui, l'inspection dit il faut 10 élèves, sinon on ferme l'école. Et donc après, c'est quoi ? C'est une heure de route par quart le matin, une heure de route le soir pour des élèves qui ont entre 3 ans, si c'est la maternelle, ou 6 à 12 ans.
0: C'est pas très rassurant tout ça, on fait subir aux enfants ce que les adultes n'acceptent pas, manifestement. Est-ce que...
1: Absolument.
0: Benoît, toi, t'es enseignant aussi, donc j'imagine que t'es en contact aussi avec des collègues qui sont, on va dire, maternelle, primaire, collège, lycée, forcément. Est-ce que cette situation que décrit Nicole en maternelle, élémentaire, globalement, est-ce que tu la ressens aussi au niveau des dotations horaires globales dans le secondaire ?
2: Alors moi, je suis dans le secondaire et à Mantes-la-Jolie. Ce qu'on constate, mais que tout le monde peut constater, c'est qu'il y a une inégalité de traitement avec l'enseignement privé. Le Monde a fait paraître un indicateur pour savoir quelles sont les sommes que verse le rectorat par élève. Et on s'aperçoit que même sur des dotations qui devraient être égales par élève, l'enseignement privé gagne plus. Donc on a depuis un certain nombre de temps une manière de casser systématiquement l'école publique au profit du privé, ce qui traduit une volonté sans doute libérale, de laisser une école de pauvres qui marche très mal et réserver une école pour les plus favorisés qui marche bien. Et ce projet, c'est un projet libéral antidémocratique assez bien connu, qui consiste à rester entre soi, que ce soit à Stanislas ou ailleurs, pour produire une nouvelle élite qui aura tous les avantages et qu'on refusera aux autres.
0: Et pourtant, à Paris, les établissements secondaires d'élite, Le Grand, Henri IV, pour ne pas les nommer, mais il y en a d'autres aussi, sont publics. Comment est-ce que tu vois le truc, justement, dans cette articulation que tu viens de décrire, entre public-privé? Je rappelle tout de même qu'à Paris, 10% des élèves à besoins particuliers, en gros porteurs d'handicap, sont accueillis dans le privé pour 90% dans le public. On voit bien qu'il y a un choix qui est délibéré, que moi je pense qu'ils ne remplissent pas leur pacte républicain, à savoir de recevoir l'argent public, mais pour autant ne pas accepter les enfants de façon universelle et de les choisir. C'est pire dans le secondaire, entre guillemets, pire, pour toute chose égale par ailleurs, comme diraient les économistes, parce qu'en fait, au collège et au lycée, ils choisissent les enfants, et que ceux qui ne répondent pas à l'exigence, ils les dégagent, et après on a du mal à les accueillir dans le public, puisque les chiffres sont, les moyens sont donnés en début d'année. Donc quand t'as des gamins qui arrivent en milieu d'année, quand ils se font virer parce qu'ils n'ont pas les bons résultats, qu'ils n'ont pas les bons comportements attendus, c'est hyper compliqué de les avoir. Moi, c'est pas un scoop, j'étais ancien dirigeant de la FCPE, la Fédération de parents d'élèves, et tous les ans, on avait des relations avec les rectorats en France, pour qu'ils accueillent justement ces élèves qui vont décrocher, parce qu'il n'y a pas de place dans le public forcément, les classes sont déjà surchargées dans le secondaire. Si tu peux nous en parler un peu de comment tu vois le truc, parce que, bon, dans le secondaire, avoir des classes à 30, c'est quand même la règle, si mes souvenirs sont bons.
2: Oui, alors c'est pas un scoop non plus, parce que non seulement j'ai créé des bouquins de philo, mais par ailleurs, je m'occupe d'une association de défense de la laïcité, la Fédération nationale de la libre pensée, la plus ancienne association de défense et de promotion de la laïcité, et la question de l'enseignement public, libre, laïque, gratuit, est un enjeu depuis le 19e siècle, puisque ça a commencé par ça, la laïcité. Il a fallu d'abord rendre une école libérée de la tutelle religieuse, et d'ailleurs au 19e siècle, l'école libre était un slogan contre l'école privée, contre l'école des cathos, contre l'école qui avait ce qui va venir l'école privée, c'est-à-dire l'école qui avait le monopole de l'enseignement en instillant la loi de Dieu, la morale, etc. Bon, et par un curieux paradoxe, aujourd'hui, on appelle l'école libre l'école laquelle on doit payer pour rentrer, et puis qui peut choisir les élèves. Bref, les écoles privées ont le beurre et l'argent du beurre, puisqu'ils ont des dotations de 12 milliards par an de l'État, mais ils sont pas astreints aux mêmes obligations que l'enseignement public. C'est-à-dire que eux, ils peuvent choisir leurs élèves, ils peuvent choisir d'en exclure quand ils le veulent. Ils ont en plus, contrairement à l'enseignement public qui est laïque, eux, une mission pastorale, puisque 95% des écoles privées sont les écoles catholiques. Et donc, ils jouent de toutes les règles pour obtenir des moyens. Et le dernier gouvernement, Macron, a augmenté un certain nombre de cadeaux à tous les niveaux, que ce soit avec Blanquer, qui a permis à des écoles privées ou à des institutions privées d'avoir de plus en plus de moyens. Donc on a vraiment une tentative de casser l'école de la République, c'est-à-dire l'école gratuite pour tous, au profit d'une vision plus libérale, marchande du savoir, ce qui est très inquiétant pour l'avenir de la connaissance et du savoir.
0: Au niveau de ce qu'est en train de décrire Benoît, Nicole, est-ce que tu sens chez les parents de l'école de tes gamins, mais aussi les autres, de cette tentation d'aller vers le privé, justement parce que, comme l'a dit la mère d'élève du 13e, les mauvaises conditions d'accueil finalement font qu'il y a une tentation. Est-ce que tu sens aussi cette dynamique-là? Et aussi, si tu as des contacts avec les parents d'élèves du privé, est-ce que finalement les problèmes qu'on trouve dans le public, ils les retrouvent aussi dans le privé?
1: Alors nous, le problème de la tentation du privé, c'est un problème qui est là depuis assez longtemps. La situation de notre école a d'ailleurs fait l'objet d'un podcast Arte qui a été assez diffusé à son temps, qui s'appelait « Il y a deux écoles », où une maman décrivait qu'elle s'installait dans notre quartier et que le matin, elle descendait ses filles à l'école publique, Alain Fournier, et qu'elle voyait tous les gens partir vers l'école privée catholique un tout petit peu plus haut, Charles de Foucault. Et beaucoup de mes voisins, voisines ont leurs enfants à cette école. Donc c'est pas une question de se jeter la pierre ou de diviser nos communautés de quartier, mais pour un certain nombre de parents qui font le choix du public de cette école-là, parce qu'on a la conviction que le mélange on n'a pas envie d'un entre-soi, on n'a pas envie de confessionnel, qu'on a envie d'une école républicaine qui soit ouverte et donne les mêmes chances de départ, voire plus, à ceux et celles qui en ont besoin. Ce choix-là, c'est un combat qui est mené du coup depuis une bonne dizaine d'années pour la communauté scolaire de l'école Alain Fournier. avec une dynamique qui a été très positive pendant une dizaine d'années. On a été classé REP, on a été dans la cité éducative, on a énormément de projets. Le conservatoire s'est installé derrière l'école et partage une petite porte au fond de la cour par laquelle passent tous nos élèves du CP au CM2. Donc un accès privilégié au conservatoire, énormément de dispositifs du quartier. Et effectivement, quand je disais ça tient à pas grand-chose, ça tient à une année comme celle-ci, où en plus on a nos deux directrices de l'élémentaire et de la maternelle qui ont changé. On a une REV qui est fragilisée par sa hiérarchie.
0: Une REV, si tu peux expliquer.
1: Oui, pardon, c'est la responsable du périscolaire dans le système parisien.
0: Il y a une grosse crise systémique en ce moment. Ouais.
1: C'est une grosse crise, effectivement.
0: Mais c'est pas le sujet ce soir sur Evo Ligue.
1: Voilà. Mais voilà, donc quand on change comme ça les personnes et qu'en plus on se retrouve avec trois classes sur neuf, parce qu'il y a eu une classe dont j'ai pas parlé tout à l'heure, dont l'enseignante a aussi dû partir et qui a été remplacée assez rapidement, mais trois classes sur neuf, ça veut dire qu'il y a quand même une crise aussi des conditions de travail des enseignants et des enseignantes. Ça, plus la dégradation des locaux, plus les banderoles devant l'école, effectivement, ça ne donne pas envie aux parents de mettre leur enfant dans cette école-là. Quant à savoir si c'est mieux dans le privé, ça, je ne saurais pas dire. Ce que je sais, c'est que notre argument principal à Alain Fournier, ça a toujours été le fait qu'on a des effectifs nettement inférieurs à ceux du privé. Que dans le privé, on peut avoir des classes de CP ou de maternelle à 30 élèves par classe.
0: 30 élèves par classe ?
1: Oui, on peut. Après, ça arrive dans des écoles publiques parisiennes hors REP aussi, ça reste l'exception. Mais nous, en REP, en grande section, en CP, CE1, on a des classes dédoublées, on est plutôt autour de 11-12 par classe. Et dans la suite, il y a un travail qui est fait par les équipes pédagogiques pour arriver à maintenir des effectifs autour de 16-17. Et ça, c'est un argument fort. Ça, plus les partenariats avec le conservatoire, avec tous les dispositifs et les projets qui existent, c'est des arguments solides. Et quand ces arguments, ils tiennent plus, c'est très difficile de dire aux gens « mais si, venez vous battre, venez faire signer des pétitions à 8h20 du matin, venez accrocher des banderoles ». Pour certaines personnes, il y a une joie à trouver dans ces actions-là, mais pas pour toutes. Voilà.
0: C'est d'autant plus inquiétant et que les parents aillent dans cette logique-là quand on sait que les statistiques l'attestent, surtout à Paris, que la grande masse des élèves ont davantage de réussite scolaire de façon générale que dans le privé. Donc c'est assez étonnant qu'on aille toujours dans ces dynamiques-là. Mais bon, je les entends. On a construit cette peur du public depuis de nombreuses années, donc ça s'intègre un peu culturellement. La question que j'ai envie de te poser, si demain on te proposait toi de mettre des mains dans le privé, pourquoi tu les mettrais pas ?
1: Alors, d'abord sur la question des résultats scolaires, les évaluations nationales qui sont faites tout au long de la scolarité des enfants dans l'élémentaire et ensuite à l'entrée au collège montrent que Alain Fournier en particulier, et donc là c'est la page de pub pour notre superbe groupe scolaire, a des résultats incroyables. On a parmi les meilleurs résultats du 14e et les meilleurs résultats des écoles REP de Paris. Il faut garder à l'esprit que malgré tout ça, il se passe de très bonnes choses pour les élèves des écoles, comme pour les équipes, comme pour les familles, et qu'on fait une communauté vibrante et heureuse d'être ensemble, même quand il y a des moments difficiles, parce que c'est ça aussi, on arrive à se réunir autour de ce qui nous unit, et c'est justement le fait d'avoir une école publique. Moi, si on me proposait de mettre mes enfants dans le privé, alors moi, le privé confessionnel, pour des raisons très personnelles, c'est pas possible. Je suis militante féministe. Pour moi, l'Église catholique a fait tellement de mal que je ne pourrais pas y mettre mes enfants, encore moins ma fille. Après, en toute transparence, ma fille aînée est aujourd'hui dans une école privée laïque de pédagogie alternative, qui est une école nouvelle et qui porte un projet pédagogique complètement différent. Mais à la question qu'on nous a posée souvent, si elle n'avait pas été là, où est-ce qu'elle serait allée ? Elle serait allée à son collège de secteur, François Villon. Donc c'était pas du tout une stratégie de fuite du public en général, c'était un choix positif lié à des convictions pédagogiques. Voilà, je viens d'une famille, d'une maman enseignante Montessori qui a travaillé dans le Steiner longtemps. J'ai moi-même été scolarisée dans des systèmes alternatifs. Voilà.
0: Voilà, là, ceux qui n'ont rien compris aux pédagogies que vient d'aborder Nicole, je vous invite à lire l'excellent pédagogue Philippe Mérieux. En plus, il a l'avantage d'avoir été extrêmement critiqué par Jean-Michel Blanquer, donc ça fait de lui une personne tout à fait fréquentable. Je parle évidemment de Philippe Mérieux. Dire aussi que, rappeler que dans les écoles publiques, il y a la liberté pédagogique, et qu'en l'occurrence, les pédagogies qu'on dit alternatives, qui sont des vieilles pédagogies des années 40, les amis, on va se le dire aussi, on a l'impression de découvrir aujourd'hui ces mainstream, mais en tout cas... elles sont aussi impliquées dans le public parce que il y a des enseignants qui utilisent Montessori, qui utilisent Freinet. Donc vous pouvez aussi trouver ça dans les écoles publiques. Donc vous voyez, en France, on a le choix de mettre ses enfants dans le public et dans le privé. Je rappelle aussi que, et je prêche pas pour ma paroisse en disant ça, évidemment, puisque moi je suis 100% public et 100% laïque, que les enfants qui vont dans les écoles privées catholiques ne sont pas n'ont pas l'obligation de suivre les enseignements religieux. C'est évidemment accessoire, mais il faut dire aussi qu'il y a des écoles qui demandent un certificat de communion pour pouvoir y accéder. Donc, voyez, il y a un peu à boire et à manger là-dedans. La question aujourd'hui, c'est comment est-ce qu'on défend l'accès à l'école de toutes, une école républicaine, une école universelle. Tu l'as rappelé tout à l'heure, Benoît, une école qui ne fait pas le tri ni social ni de quelconque façon que ce soit sur les enfants. Et là, en l'occurrence, un mauvais point pour les écoles privé. Sur Paris, moi je suis de parti pris, je vais vous dire ce que j'en pense rapidement. Je pense que concrètement les écoles privées, d'autant plus dans une métropole, une agglomération comme la capitale, doivent aussi respecter la carte scolaire. Je pense que c'est finalement le fait que les écoles privées ne respectent pas la carte scolaire que ça permet de le faire. Donc vous voyez, on a des mesures techniques pour le faire, mais surtout on a des parents convaincus qu'il faut défendre ces écoles-là. On a un appel au téléphone, immédiatement, c'est Thibaut, si je ne me trompe pas, qui est au téléphone. Tu as la parole, Thibaut.
3: Bonjour.
0: Bonsoir.
3: Merci. Bonsoir, merci de me donner la parole. Alors, je voulais vous demander si vous trouviez pas un sens dans le fait que, par rapport aux fermetures de classes, je m'interroge parce que la France a des problèmes, effectivement, des problèmes budgétaires. Il y a une baisse des effectifs dans les classes parce qu'il y a moins d'enfants globalement. Et est-ce que ça serait pas logique de fermer des classes au vu de ces éléments?
0: Nicole, tu veux répondre? Je sens que t'es chaud patate.
1: Oui, absolument. Oui, parce que l'argument démographique, on l'entend beaucoup et c'est pas forcément un argument convaincant. D'abord, c'est un argument qui relève d'une logique comptable et absolument néolibérale, comme l'a dit tout à l'heure Benoît. C'est ça. Ensuite, en France, comme Rodrigo aime le rappeler, on a un taux d'encadrement, donc un nombre d'enfants par classe supérieur aux moyennes européennes et de l'OCDE. Et alors, je vais essayer de retrouver mes chiffres. Oui, alors en France, la moyenne d'enfants par classe dans le primaire, c'est 22 contre 19 dans l'Union européenne et c'est 26 au collège contre 21 dans l'Union européenne. Donc, on aurait très bien pu
0: les mauvais élèves
1: profiter de cette situation de baisse démographique pour renforcer l'encadrement et le statut des enseignants et des enseignantes dans nos écoles, ce qui nous éviterait des situations complètement inadmissibles de manque de continuité du service public et de non-accueil parfois des enfants, comme celles que j'ai décrites, comme celles qui ont été décrites par Maud, et qui ont aussi un impact au-delà du fait de se dire que déjà c'est... Il faut que les auditeurs et les auditrices se rendent compte que quand un directeur ou une directrice d'établissement est obligé d'écrire aux parents pour leur demander de garder les enfants à la maison, c'est qu'on a atteint un point qui est gravissime. Et que c'est pas seulement la rupture dans les acquisitions ou dans les apprentissages qui est en cause. C'est aussi le sentiment d'abandon et de rejet qu'expérimentent les élèves dans des écoles comme ça. Dans notre école, par exemple, des enfants, après le départ d'une enseignante, de deux enseignantes, pas remplacées, des gens qui vont, qui viennent, des intervenants qui jettent l'éponge, parce que oui, il y a des enfants difficiles, comme tu l'as bien dit, Rodrigo, nous, on ne choisit pas les élèves dans l'école de quartier, et on a des élèves qui ont des comportements parfois difficiles, on a des élèves qui ont des handicaps divers et variés, on a des élèves qui ont besoin d'attention, ça c'est sûr, et ça c'est valable pour tous les enfants, quels qu'ils soient. Et on a donc des enfants qui ont le sentiment, en fait, qui te disent « Ah bah non, telle maîtresse, elle a craqué, elle reviendra pas. » Qu'est-ce que ça veut dire quand un enfant dit ça? C'est quand même problématique.
0: Voilà, Madame Oudou et Castera, si tu nous entends, il y a des parents qui peuvent choisir les écoles privées, mais sans dire du mal des écoles publiques. Donc, ça sert à rien de justifier ça, surtout quand le choix a été clairement pour l'entre-soi et la réseaucratie qui est entretenue dans notre pays. On va faire une petite pause musicale et ensuite, on va enchaîner sur la Minute Philo avec notre ami Benoît Schickenberger, qui a écrit un excellent ouvrage qui s'appelle « La haine du peuple ». Tu vas nous parler de tout ça avec plein d'amour. En attendant, le choix de Lola, troisième opus. Qu'est-ce que tu nous as concocté ?
4: Alors, la troisième pause musicale, c'est King Kong 5 de Mano Negra. Donc, c'est une chanson festive et rebelle qui mélange rock et énergie de rue, où Mano Negra y célèbre une jeunesse libre, désordonnée et anti-système. N'y voyez aucun parallèle avec ce qu'on peut faire ici. Le titre évoque un esprit sauvage et collectif, presque comme une bande qui refuse les règles.
0: On y va, Manu Chao. C'est toute notre jeunesse à nous, Benoît, ça. King Kong 5, c'est parti.

0: Et voilà, vous êtes toujours dans l'émission Allô Rodrigo, vous avez toujours sur Radio Cause Commune, vous avez toujours un seul numéro de téléphone pour nous appeler et faire des commentaires et des interventions ou les témoignages en direct, c'est le 09 72 51 55 46, je répète pour ceux qui étaient en train de boire une gorgée de café, 09 72 51 55 46, et on a quelqu'un au téléphone et après on fera la petite séquence mobilisation parce qu'il y a des manifs de prévu, tout ça, donc vous aurez la parole. On vous écoute, vous êtes en ligne.
1: Alors bonjour, ben, moi je suis Véronique Guisquet-Cordeliani, je suis parent élu FCPE de l'école 33 Place Jeanne d'Arc dans le
0: 13e. Très belle maison qu'est FCPE.
1: Voilà, et on vient de faire une occupation justement pour lutter contre les fermetures de classe, parce que aussi pour avoir plus de professeurs et plus de professeurs remplaçants, parce que nous on fait face à énormément. On a sur notre école 54 jours d'absence pour nos classes et tout ça sur
0: combien
1: deux classes, ça veut dire 54 jours d'absence.
0: Ah ouais.
1: Et ça veut dire que derrière, ben, on est obligé de dire aux parents, ben, gardez vos enfants, parce que sur 10 classes, quand tu as 4 profs qui sont absents en simultané, eh ben, on se retrouve, on peut pas, les classes sont surchargées, donc on ne peut pas aller mettre nos enfants dans un endroit où ils vont se retrouver à 35 par classe parce qu'ils sont répartis. Donc c'est effarant, quoi. Donc nous, on a fait une manif ce soir, on a fait une occupation d'école, et sur le plateau Jeanne d'Arc, le trône Jeanne d'Arc l'a fait aussi, parce qu'on dit, il y en a assez que depuis 3 ans, on n'arrête pas de nous dire, allez, on ferme 180 classes à Paris, la démographie baisse soi-disant, nous on est dans un arrondissement où la démographie baisse pas. Nous, entre
0: là, c'est la démographie des enseignants qui baisse plutôt.
1: Bah oui, voilà. Et puis c'est les difficultés, enfin, on les comprend aussi, hein, quand on voit leurs conditions de travail, je comprends qu'il y en ait qui sont en arrêt maladie, hein. Enfin, faut sacrément être motivé pour pouvoir aller, pas être soutenu. Enfin voilà, c'est compliqué. Et puis nous, on a des vraies problématiques. Moi, dans mon établissement,

0: aujourd'hui les politiques derrière qui ne donnent pas les budgets, qui disent bon, on augmente le budget de la défense de façon indéfinie et par contre former ceux qui seront nos citoyens demain, ceux qui constituent le tissu vivant et la richesse du pays, bah, c'est nos enfants quand même. Et c'est pour ça. Ce soir, on était contents parce qu'on avait plein de familles qui sont venues et qui sont venues alors qu'il y avait la grève, que derrière, ils avaient dû récupérer leurs enfants à 15h. Eh ben, ils sont revenus à 18h pour montrer qu'ils étaient mobilisés. Et moi, je dis, c'est quand même assez improbable de se dire qu'on ne profite pas du fait que, justement, on pourrait avoir moins d'élèves dans les classes pour avoir une super chance de leur donner plus de chances.
1: Magnifique. Voilà, je vous remercie beaucoup de votre témoignage. Ça montre qu'il y a encore des parents d'élèves et des enseignants, évidemment, et surtout des enfants qui vont prendre exemple sur le fait que les engagements collectifs, c'est important. Ça donne du sens, et surtout avec des parents comme vous qui croient que la France a un avenir, puisque si on parie sur l'école, on parie sur les enfants, donc on parie aussi sur l'avenir. Emmanuel Macron, si tu nous entends, message de service de la part des parents d'élèves de l'école Jeanne d'Arc, qui est une école publique, hein, pour être clair, il faut pas mélanger toutes les choses, je précise.
0: Moi, je dis... Mes enfants, ils ont vocation à être dans le public. Moi, je défends l'école publique et on est dans une république où derrière, on doit tous avoir les mêmes droits, on doit tous être ensemble et moi, je défends le vivre ensemble. Nous, on a une classe Ulysse dans l'école et ça apporte énormément. Alors, les classes Ulysse, pour les gens qui ne connaissent pas, c'est une classe où on a des enfants qui ont des handicaps. Eh ben, c'est hyper important et je vois que dans notre école, quand les enfants ils vont au collège, par exemple, ben, ils se retrouvent avec d'autres enfants qui ne savent pas ce que c'est que le handicap. Eh ben, ça les a beaucoup enrichi d'être ensemble avec d'autres enfants. Le vivre ensemble, c'est aussi important. Et du coup, ça m'amène à dire que ça manque sacrément d'AESH et qu'il y a plein d'écoles où les enfants, parce qu'on parle d'inclusion scolaire, il y a plein d'enfants qui n'ont pas d'AESH, on n'a pas assez d'horaires. Donc, il y a un moment, il faut penser qu'il faut que tous les élèves, pour avoir les mêmes conditions d'éducation et les mêmes droits, il faut qu'ils aient les moyens. Et il faut qu'on
1: merci beaucoup pour votre témoignage. Donc si tous les parents qui vous écoutent et qui nous écoutent veulent s'inspirer de votre mobilisation, n'hésitez pas à contacter la FCPE de l'école Jeanne d'Arc ou celle d'Alain Fournier. Ils vous donneront un kit de fonctionnement, surtout là où il n'y a pas de parents organisés en fédération, pour faire en sorte, on parle de la carte scolaire en ce moment, il y a beaucoup de discussions au comité départemental d'éducation nationale pour faire en sorte qu'il n'y ait pas de fermeture à Paris, parce que c'est comme ça qu'on va réussir à donner un avenir à ces mots, mais surtout soulager les enseignants qui donnent plus que leur salaire en ce moment et depuis un certain temps. Donc, big up aux enseignants qui sont là, exactement. Merci beaucoup pour votre témoignage. D'ailleurs, Antonin, j'en profite, vous ne mobilisez pas sur le sujet ? Vous avez des manifs de prévu ?
2: Déjà, tout notre soutien aux parents qui font ces occupations et qui se mobilisent contre ces fermetures de classe. Et bien nous, c'est pareil, en tant qu'étudiants, on va se mobiliser, on va continuer, parce que je pense que vous n'êtes pas sans savoir que pour les étudiants, le mois de mai, c'est quand même un mois qui est habituellement chargé, entre les partiels, les examens de fin d'année, etc. Et pourtant, on a quand même des occasions de se mobiliser. Je pense à mardi dernier, où il y a eu des mobilisations à Rennes, à Marseille, où il y a également les universités Rennes 2 et de l'UPEC, l'université Paris-Créteil, qui sont prononcés, qui a dit qu'ils n'avaient pas appliqué cette mesure d'augmentation des frais d'inscription pour les étudiants étrangers et étrangères.
1: Ça résiste,
2: Ça résiste fort, et il faut continuer. Et donc, qu'est-ce qu'on fait pour résister ? On se retrouve toutes et tous le 26 en manifestation dans toute la France. À Paris, ce sera une manifestation qui ira donc de Jussieu au ministère de l'Enseignement supérieur. Donc j'invite à tout le monde
1: à rejoindre.
2: Le 26 mai.
1: 26 mai, à quelle heure ?
2: À 12h a priori, mais ce sera à confirmer.
1: Tu seras où toi ?
2: Moi je serai à Jussieu.
1: Voilà, donc si vous êtes à Jussieu ou ailleurs, vous avez rendez-vous ce jour-là, à cette heure-là, pour défendre l'université dans sa globalité.
2: Et si vous ne pouvez pas vous déplacer, n'hésitez pas aussi à soutenir les différentes initiatives qui existent. À l'Union étudiante, on a lancé une grande pétition qui a déjà récolté quasiment 20 000 signatures contre cette augmentation des frais d'inscription. Donc n'hésitez pas à aller la signer sur le site de l'Union étudiante contre l'augmentation de ces frais d'inscription et à vous mobiliser, à vous syndiquer et à venir en manifestation le 26 mai.
1: Voilà les amis, vous avez les dates de mobilisation, signez la pétition et mobilisez parce qu'il faut défendre l'université française, il faut défendre les Lumières, il faut défendre la démocratie. Benoît Schneckenburger, t'as vu, je le prononce bien cette fois-ci parce que ton nom est compliqué, mais en tout cas, il est prononçable. T'as fait un bouquin que j'ai lu rapidement, je t'avoue, parce que j'ai pas le temps en ce moment.
3: Il est gros.
1: J'ai lu 2-3 trucs aussi sur ton bouquin.

0: bouquin, mais le mieux c'est que tu nous en parles. C'est qu'est-ce que tu racontes dans ce livre rapidement et après je vais te poser des questions, je vais te torturer.
1: Ouais, ce bouquin s'appelle La haine du peuple et est sous-titré Qui a peur de la démocratie. Parce qu'en fait, c'est une sorte d'histoire intellectuelle du préjugé antidémocratique. Ben, depuis que je me suis un peu engagé en politique, que j'ai fait des études de sciences politiques et de philosophie, j'ai toujours été embêté par cette histoire. C'est-à-dire que on a un sentiment que, puisque la politique concerne tout le monde, la légitimité politique devrait être celle du plus grand nombre. Il nous semble que la démocratie devrait être le régime le plus naturel. C'est d'ailleurs Spinoza qui a cette expression.
0: Ouais, hein.
1: Et pourtant, l'histoire montre que d'abord il y a très peu de régimes démocratiques dans l'histoire, y compris ceux qu'on appelle parfois démocratiques, comme la Ve République, ont bien des aspects qui ne le sont pas. Et puis la plupart des théoriciens, des grands philosophes, des fondateurs d'écoles de sciences politiques, de la sociologie politique italienne par exemple, sont tous antidémocrates. Alors au mieux ils sont républicains. Parfois, ils sont franchement royalistes, aristocratiques, et puis pour les pires d'entre eux, je pense par exemple à Carl Schmitt ou d'autres, ils sont carrément pour une dictature ouverte et franche. Alors, d'où vient ce préjugé qui fait qu'on a toujours voulu refuser au plus grand nombre, et d'abord aux esclaves, aux femmes, aux étrangers et aux pauvres, la possibilité de se mêler de politique? C'est une vraie question. Qui repose à la fois sur des préjugés, qui repose aussi sur le sentiment que le pouvoir ne se partage pas et qu'il y a une volonté de reproduire les inégalités, de reproduire la confiscation du pouvoir. C'est la théorie de l'élitisme aristocratique parcourt toute l'histoire. Et puis, il y a des structures lourdes qui empêchent la démocratie. Par exemple, en partie, l'État souverain, l'État tel qu'il est conçu par les philosophes au XVIIe siècle, par Jean Bodin ou Hobbes, est une structure verticale, centralisée, qui ne se partage pas, qui refuse l'horizontalité et la discussion. D'ailleurs, les premiers fondateurs de l'État souverain pensaient d'abord à une monarchie. Il faut toute l'astuce d'un Rousseau pour éventuellement penser que le peuple puisse être souverain. Ce qu'a essayé de faire la Révolution française. Et en même temps, immédiatement, c'est le suffrage d'abord interdit aux femmes.
0: Oui, le peuple prononcé par Mirabeau n'est pas une évidence,
1: voilà,
0: en tant que sujet politique.
1: Complètement. Que ensuite, ce peuple, on le refuse l'activité politique aux femmes. On va restreindre, par le suffrage censitaire, la possibilité aux classes populaires de s'investir. Et il faut attendre le XXe siècle pour qu'un suffrage universel soit mis en place. Et en même temps, pour que soit mis toute une série de procédés qui confisquent en partie la revendication populaire ou la revendication démocratique.
0: Alors j'ai lu dans ton bouquin un truc qui peut paraître étonnant parce qu'on a tous cette image d'Épinal, des Grecs, des philosophes grecs, qui la démocratie, Athènes, Périclès et tout ce qui s'ensuit. Dans ton livre, en fait, t'expliques clairement que en fait, la grande majorité des philosophes grecs et la grande majorité des cités ne sont pas démocratiques. Est-ce que tu peux développer un peu? Parce que moi, je suis pas tombé des nues, mais... Pour moi, Socrate, tu vois, c'est un démocrate et je m'aperçois que Platon pas, et Platon se réclame de Socrate, et donc le syllogisme ne fonctionne pas là.
1: Alors, c'est vrai qu'on a tous en tête la démocratie athénienne, qui est une démocratie très particulière.
0: Image d'Épinal, quoi.
1: Image d'Épinal. Alors, il y a eu d'autres expériences démocratiques dans la Grèce antique, il y en a eu en Crète, etc. Et ce qui fonde la démocratie athénienne, mais qui est une toute petite parenthèse dans l'histoire des cités grecques, c'est l'idée qu'il y a une égalité absolue, égalité de droit. Et égalité de parole. Hein. Et donc, tous les citoyens ont la possibilité de participer à la discussion de la loi. Et y compris la modalité principale de désignation des fonctions, c'est le tirage au sort. Hein, l'hypothèse étant que chacun étant citoyen, chacun a la compétence ou la capacité à s'exprimer, y compris sur des grands sujets, hein, faire ou pas la guerre. C'est une discussion qui avait lieu à l'Ecclésia. Et pourtant, la plupart des philosophes, ou même des tragédiens, comme Thucydide, comme Xénophon et d'autres, sont contre la démocratie. Ils sont contre la démocratie.
0: Pourquoi ?
1: Platon, lui, préfère un régime dans lequel il y aurait un philosophe roi ou un roi philosophe bien éduqué, en même temps, lui, était aristocrate. Mais parce que, pour lui, le problème de la démocratie, c'est précisément cette idée de l'égalité de parole. C'est-à-dire que il n'y a pas une norme du vrai en politique qui précède la discussion. Alors que pour Platon, il faut que le vrai se révèle par une bonne éducation et qui est réservée à certains. De même que pour Aristote, quand il fait une typologie des régimes, c'est-à-dire qu'il distingue l'aristocratie, la royauté, d'autres régimes, il inclut un critère de bon et de mauvais régime. Le bon régime est celui qui agit dans la fonction de l'intérêt général, donc il peut y avoir une royauté bien régie, une aristocratie bien régie si elle s'occupe de l'intérêt général, de même qu'il y a une mauvaise aristocratie, la plutocratie, celle des plus riches, qui ne pense qu'aux plus riches. Bon. Et pour la démocratie, il la range parmi les mauvais régimes. C'est parce que pour lui, la démocratie, c'est pas simplement le fait que la plupart ou la majorité participent au pouvoir, mais il ajoute de manière insidieuse que c'est souvent les plus pauvres. Et les plus pauvres sont rarement les meilleurs, rarement les plus compétents. Hein, c'est ce préjugé contre la pauvreté qui est instauré dès le départ et qu'on va retrouver tout au long de l'histoire. Où il s'agit à chaque fois de restreindre la capacité aux classes populaires de prendre la parole, de s'impliquer, etc. Ou d'en dénoncer les formes de prise de parole. Hein. On voit bien, on parlait des femmes, comment les femmes sont toujours décrites comme étant ou passionnées, ou dans les épisodes révolutionnaires, c'est les tricoteuses de la Révolution française ou les pétroleuses de la Commune. C'est-à-dire une image négative pour cacher le fait qu'elles ont, évidemment, il n'y aurait pas eu de Révolution française sans la marche des femmes à Versailles. On parle tout le temps de la Bastille. Bon, la Bastille, ça fait rire tout le monde. Il y avait 3 prisonniers, dont Sade qui avait été évacué 3 jours avant parce qu'il paniquait tout le monde. Mais par contre, la marche des femmes à Versailles, c'est un élément révolutionnaire très important. C'est occulté. Voilà, toujours.
0: J'ai lu un bouquin là-dessus qui disait qu'en fait, sans les prostituées à Paris, la Commune de Paris n'aurait pas tenu longtemps, notamment le matin, qu'il fallait se lever pour lutter. Si on fait un saut dans le temps maintenant, puisqu'on est en la Grèce antique et on va essayer de peut-être parler un peu de l'époque contemporaine, tu dis qui a peur de la démocratie ? Donc qui a peur de la démocratie en France ? Moi j'entends souvent faire appel au bon sens populaire, au bon père de famille, ce qui me rappelle quand même le pater familias à la romaine, ce droit de vie et de mort sur ses enfants, sur ses esclaves. D'ailleurs, droit et de mort sur les enfants qui en dit beaucoup sur la conception de l'école qu'on a, où c'est nostalgique du maître d'école qui est le maître dans sa classe, tu vois, ce truc un peu. Mais du coup, tout ça, il y a un enjeu démocratique dans tout ça. C'est qui a peur de la démocratie en France aujourd'hui ?
1: Les possédants, parce que précisément la démocratie suppose que chacun et chacune puisse participer au pouvoir. Or, ceux qui détiennent le pouvoir ne veulent pas le partager. Donc il y a des théories très très nettes, hein. Par exemple la théorie de l'apathie politique, c'est pas le commentateur de politique. Ouais. Hein. L'apathie c'est l'absence de passion, l'absence d'action. Bon, il y a tout un courant de l'école de sociologie qui préconise l'apathie, c'est-à-dire l'idée qu'il ne faudrait pas que les classes populaires se mêlent de politique. Et ça réunit toute une série de gens qui estiment que l'activité politique est réservée à certains. Raymond Aron, par exemple, qu'on célèbre comme un chantre de libéralisme, etc.
0: Bon, célèbre philosophe du XXe siècle.
1: Il pensait que seuls 20% de la population, pour des raisons génétiques, était apte à participer à la politique. Et aujourd'hui, d'ailleurs, on parle...
0: Il y a du Hayek un peu là-dedans.
1: Il y a du Hayek. On voit bien comment Hayek et Friedman ont justifié le fait qu'il fallait un État fort pour instaurer le libéralisme économique. Ils ont soutenu Pinochet, comme Carl Schmitt, qui va être le rédacteur de la Constitution du Troisième Reich, a justifié devant le patronat allemand qu'ils avaient intérêt à un régime autoritaire, parce que c'est ce qui permettrait de maintenir le cadre économique sans les revendications populaires. Et comme aujourd'hui, on le voit autour de la galaxie MAGA, et surtout ce qu'on appelle les Lumières Sombres, c'est le livre qu'a publié Arnaud Miranda, qui fait un état de tous ces nouveaux...
0: Les MAGA, c'est Donald Trump, les amis.
1: Donald Trump, et un certain nombre de... comme de Peter Thiel, le PDG de Palantir, qui est une entreprise de surveillance de masse de la population, qui travaille avec la police de l'immigration de Trump ou l'armée américaine. Bon, ben, ils ont un projet politique en partie eugéniste et franchement revendiqué antidémocratique. Hein, leur modèle, c'est de construire des États sur la forme patronale, parce qu'un patron, comme Dieu le Père, un patron dirige. Et c'est pour eux le modèle de recul par rapport à l'idée d'émancipation pour tous et pour toutes que portaient les Lumières.
0: Ouais. Du coup, sur ce que tu dis, j'ai envie de réagir à, tu vois, des gars comme Milei ou Orban et compagnie qui sont dans ces logiques d'antidémocratiques telles que tu les décris. Pour autant, ils accèdent au pouvoir en allant sur un processus démocratique qui est le vote. Oui. Alors, est-ce que la démocratie se résume au vote ? Bah, pour moi, non. Mais en l'occurrence, ils arrivent quand même à se réjouir. Comment est-ce qu'on peut faire finalement pour que, malgré le fait qu'on vote, eh bien, on ne mette pas au pouvoir des gens qui sont contre la démocratie ? Comment c'est possible que ce soit légal qu'on fasse ça?
1: Il y a deux aspects dans la question. Est-ce que la démocratie peut se protéger elle-même de tentatives autoritaires? On sait par exemple que les institutions de la Ve République sont très mal placées. Si demain un parti d'extrême droite fondé par des néofascistes, etc., par exemple comme le Rassemblement National, prenait le pouvoir, ils n'ont pas grand-chose à faire, hein, à modifier les textes pour avoir un pouvoir autoritaire. Donc il y a des régimes d'état de droit qui sont moins bien protégés que d'autres contre les dérives. La deuxième chose, c'est que on peut pas a priori dire que le vote va être bon. Puisque si on suppose que le vote est une manière d'exprimer la liberté, elle n'est pas définie par avance. Donc, en effet, il peut y avoir des tentatives ou des options malheureuses. En revanche, ce qu'on peut faire, c'est en amont du vote, c'est travailler sur l'éducation. La clé de tout ça, toujours la clé de rendre possible qu'un peuple se préoccupe des affaires publiques, qu'un peuple se participe de la politique, c'est de faire un vrai projet démocratique d'éducation où l'école n'est pas là pour former des consommateurs, mais des citoyens et des citoyennes, des gens qui sont aptes à réfléchir et interroger leurs propres représentations pour ensuite produire ensemble un projet politique. La démocratie, qu'est-ce que c'est? C'est l'idée que la loi se discute. Elle vient pas de la nature, elle vient encore moins de Dieu. Voilà pourquoi la laïcité est une condition nécessaire de la démocratie, ce qu'avait aussi bien vu le philosophe Spinoza. C'est-à-dire que une loi imposée par un Dieu ou par un texte, parce qu'il faudrait que le Dieu existe, ça c'est une autre question, mais par un texte, n'est pas démocratique. Donc la démocratie, c'est la discussion. Et la discussion, elle est ouverte au départ. Donc, si on développe une école qui permet à chacun d'avoir les instruments du langage, les instruments de la représentation, les instruments de la raison va naître une loi. Mais si on voudrait au départ demander aux gens qu'ils votent bien, bah on est dans un projet antidémocratique, comme par exemple ceux qui voudraient limiter la loi en disant la science doit se prononcer. Sur un certain nombre de questions, la science doit se prononcer. Alors, je suis tout à fait partisan de l'activité de la science, mais l'histoire de la science me rappelle qu'elle n'a pas toujours été indépendante de préjugés de son temps. Il n'y a qu'à voir les textes de biologie sur les femmes au XVIIIe siècle, ou encore un certain nombre de représentations sur l'homosexualité au XXe siècle. La science, par elle-même, n'est pas détachée des choses politiques, idéologiques. Donc il faut mettre en place un système d'école démocratique où chacun et chacune ait la possibilité de manipuler le langage et de la discussion naîtra une loi. Elle n'est peut-être pas celle qu'on attendait, mais c'est le jeu démocratique.
0: On m'a souvent opposé cette idée que moi je prône dans les bouquins que j'écris, c'est le fait que l'école doit être le cœur de formation de la démocratie, d'apprentissage. Mais enfin, on va pas se raconter d'histoire. D'une façon générale, la salle de classe n'est pas un lieu démocratique. Donc comment est-ce que toi en tant que prof d'abord et puis en tant que philosophe, qu'est-ce qu'on peut faire dans une salle de classe qui permette justement de produire des citoyens tels que tu les dévis? Moi, je dis assez de façon assez caricaturale, mais j'y crois quand même à ce que je raconte, c'est que aujourd'hui le fait que les entreprises rentrent aussi fort dans les écoles et que les stages de formation notamment deviennent une obligation et qu'on demande à des gamins de se développer un projet professionnel en plus à l'heure de l'intelligence artificielle qui est en train de profondément changer le monde du travail, comment on fait pour que finalement l'école devienne ce creuset alors qu'elle est attaquée clairement dans tous ceux qui prônent en fait l'antidémocratie, telle que tu l'as définie en tout cas?
1: Tout à l'heure, on parlait rapidement des pédagogies alternatives.
0: Ouais.
1: Parce que dans l'histoire de l'école publique, tout n'est pas rose, hein. Comme dans l'histoire de la République, tout n'est pas rose. La République a été aussi colonialiste.
0: Oui, les Bretons sont là pour témoigner que la démocratie est relative sur le respect des cultures.
1: Donc, en fait, l'école peut être utilisée pour faire la ségrégation, ce qui était le cas de l'école de la Troisième République. Il y avait des collèges pour les pauvres, des collèges pour les riches, etc.
0: Pour les garçons, pour les filles.
1: Ce qui marque encore la carte scolaire à Paris. Hein,
0: Bien sûr.
1: Les anciens lycées municipaux ont plus mauvaise réputation que les autres. Bon, donc dans l'école, la question, c'est qu'il y a déjà un domaine dans lequel il n'y a pas de démocratie. On ne va pas demander à un prof de maths de faire voter les élèves pour savoir si 2 plus 2 égale 4. Donc en effet, il y a un aspect de l'éducation qui n'est pas démocratique parce que c'est une transmission de savoir qui est acquise. En revanche, l'école française, depuis très longtemps, a développé, je prêche pour ma paroisse, si j'ose dire, la philosophie, mais d'autres domaines dans lesquels, en dehors de ce qui est simplement scientifique, on invite les enfants, les élèves, les étudiants à l'université, à interroger leur propre savoir. Le fait qu'il y ait des classes de philosophie en terminale, c'est une manière de faire un retour rétrospectif sur l'ensemble du savoir pour l'interroger de manière critique. Et donc on peut continuer dans l'école à mettre en place des éléments de discussion critique dans lesquels on va encourager la discussion, l'argumentation par preuve contre tout ce qui est idéologie venant de l'extérieur, à condition que l'école reste laïque. Laïque Le combat du 19e, c'est contre l'Église catholique. Le combat aujourd'hui de la laïcité, c'est aussi un combat contre la marchandisation, cette nouvelle religion, où on voudrait nous faire croire qu'il faut utiliser des produits d'entreprise parce que ce serait plus efficace. Donc une vraie laïcité...
0: On parle du prosélytisme religieux au prosélytisme commercial.
1: On a les deux maintenant.
0: Oui, bien sûr. On a plein de preuves à ce sujet-là. Du coup, j'ai envie de réagir à ce que tu dis là. Quand tu dis... que la classe, il y a des process, ça pose la question de l'autorité dans la classe. On a une conception aujourd'hui d'une certaine partie de la population qui sont en général les antidémocrates au sens que tu le définis d'ailleurs, qui sont sur une autorité du maître dans sa classe, maître comme était le maître sur sa maison, sur ses esclaves, sur ses enfants, sur sa femme aussi, le pater familias dont on parlait. Toi, tu prônes finalement une autre forme d'autorité. Comment tu vois comment t'abordes ce débat-là aujourd'hui? Parce qu'il est au cœur des politiques éducatives, enfin des visions éducatives qu'on a.
1: Depuis quelques années, il y a un retour de l'idée d'imposer l'autorité par des systèmes institutionnels, ou surtout par des systèmes d'exclusion. Hein. L'école exclut de plus en plus et veut imposer une figure de transmission d'un maître non critiquable qui serait auto-justifié. En fait, les choses sont toujours plus compliquées dans l'école parce qu'on a affaire à des étudiants ou des élèves qui sont en formation. Donc on peut pas imposer de l'extérieur de manière autoritaire simplement une adhésion. Si on veut que les gens adhèrent à ce qu'on croit, si on veut que les gens adhèrent au message, il faut les faire participer. Donc c'est pour ça qu'il faut que dans l'école, on sorte de cette image notamment de Blanquer. Hein. Le débat sur l'uniforme à l'école est absurde. D'abord, ça n'a pas été le cas. Il n'y avait pas d'uniforme dans l'école publique comme on le voit dans les images d'Épinal à la télé. Mais c'est surtout une manière de se dire, est-ce qu'on veut former des citoyens qui réfléchissent par eux-mêmes ou qui répètent? Et ça, c'est les cours d'histoire, de philosophie, de français, etc., qui sont l'occasion pour les élèves de se confronter aux textes, de les lire, de les analyser, de les mettre en discussion. Donc c'est plus on a de domaines dans lesquels on met en place ce qu'est l'essence de la démocratie, c'est-à-dire la discussion, mieux ça marchera.
0: Et tes collègues, ils disent quoi de tout ça? Il y a la team autorité maître dans sa classe et la team démocratie, ou comment ça se frotte en salle des profs?
1: Mais on a dans la salle des profs les mêmes problèmes que la société. On a eu un sondage récent qui disait qu'une une proportion importante de la population n'était pas défavorable à un gouvernement autoritaire en France.
0: D'accord.
1: Et donc on est dans une période de crise, de bouleversement des repères. Tu parlais de bouleversement du travail par intelligence artificielle, mais on a des crises géopolitiques, on a une crise climatique en face, on a toute une série d'éléments qui font peur. Et l'un des ressorts de la peur, c'est ce plier sur des certitudes. Et la croyance dans l'autoritarisme est un remède qui, hélas, fonctionne depuis très longtemps. Donc les profs ne sont pas exempts non plus de ce genre de tentation, pas plus que le reste de la population. Donc ça débat beaucoup.
0: Ils disent quoi les étudiants de tout ça, la démocratie, tout ça? Parce que bon, il y avait le mandarinat à l'université quand moi j'y étais. Comment ça se passe aujourd'hui? La démocratie telle que la décrit Benoît à l'université, ça marche, ça marche pas?
2: Je pense que quand on parle de démocratie universelle, elle est encore très peu présente, malheureusement.
0: C'est-à-dire?
2: Je pense, par exemple, aux instances que nous, on a à l'université. Donc, les principales instances représentatives, le conseil d'administration, la commission de formation de l'universitaire, etc. Ce sont des instances qui représentent que très peu les étudiants, alors que, ça représente
0: la majeure partie. Mais pourtant,
2: j'y siège.
0: Tu les représentes quand même?
2: Je les représente.
0: Ah, tu m'as
2: fait
0: peur.
2: Ça nous empêche pas d'avoir une vision, assez lucide sur ces institutions qui restent antidémocratiques.
0: Comme l'UFR, quoi.
2: Comme la plupart des instances à l'université, et qui ne permettent pas d'avoir une représentation des voix étudiantes à hauteur de ce qu'elles représentent vraiment à l'université.
0: Tu veux dire en nombre ou
2: En nombre, en tout cas, oui. Et surtout, au niveau des revendications. On a beaucoup d'exemples de choses qui sont mises en place dans les universités, comme Bienvenue en France, et qui sont largement rejetées par la communauté universitaire. Mmh. Et malheureusement, le fait que dans ces instances, il y ait un nombre très réduit d'étudiants, de professeurs, etc., et une majorité de, par exemple, personnalités extérieures qui sont parfois choisies par la présidence elle-même, font que il y a en réalité peu de démocratie au sein de nos instances universitaires.
0: Si tu avais une mesure à mettre en œuvre, genre ministre de l'Éducation nationale, pardon, du supérieur des formations habituelles, qui nous écoute, qu'est-ce que tu lui demanderais à mettre en place comme réforme ou comme mesure pour faire en sorte que la démocratie étudiante et universitaire soit une réalité?
2: Je pense que
0: C'est pas une question
2: aller,
0: piège. Hein.
2: Pour aller un peu plus loin que tu as des simples démocraties, je pense que ce qui est important, c'est que l'accès à l'enseignement supérieur soit possible pour tout le monde, et donc la fin de la sélection, la fin de Parcoursup, de mon master, et permettre à toutes celles et ceux qui veulent rentrer dans l'enseignement supérieur de pouvoir le faire. Et ça passe par la destruction de ces systèmes de sélection que sont, en l'occurrence, ceux qu'on a aujourd'hui, Parcoursup et mon master, pour que chacun et chacune puisse accéder à l'université qui doit être un lieu émancipateur de formation et d'études pour toutes et tous.
0: Voilà, ça c'est la réponse. Donc si le ministre du Super nous entend, arrêtez Parcoursup et mon master là, parce que c'est antidémocratique pour les étudiants. Je vous invite à en discuter avec eux évidemment sur ce sujet-là. Nicole, la démocratie à l'école, etc. C'est quoi ta vision de parents d'élèves?
3: Oui, alors ce que dit Benoît, ça résonne beaucoup avec ce qu'on constate aujourd'hui et qui est lié à la question qui était posée par l'auditeur tout à l'heure, qui disait mais finalement, s'il n'y en a plus d'argent, est-ce que c'est pas logique de fermer des écoles? C'est un peu cette diffusion de la pensée néolibérale qui est tellement ancrée maintenant dans nos esprits qu'il y a une forme de fatalisme, de résignation, d'acceptation, d'arbitrage qui sont complètement des choix politiques. Et donc on a intégré nous-mêmes cette logique d'austérité, de rigueur d'un côté, mais aussi d'autorité et de discipline de l'autre. Et c'est vrai que c'est souvent assez marginal parmi les parents d'élèves de revendiquer ce que l'éducation nationale est censée garantir, c'est-à-dire pas de devoir, par exemple, pour les élèves en élémentaire. Or, aujourd'hui, il y a énormément de parents et de familles qui demandent des devoirs. Pourquoi? Tout simplement pour des inquiétudes qu'on peut parfaitement comprendre. Ces personnes-là veulent que leurs enfants réussissent dans la vie. Et on sait que la pression commence très tôt. Donc, ce retour de l'autorité, de la discipline, c'est en fin de compte un adultisme. Puisqu'on en vient à la situation où on impose des choses aux enfants qu'on n'imposerait pas, et heureusement, parce qu'il y a eu des luttes sociales et politiques pour les garantir à des adultes. Par exemple, pas le droit d'aller aux toilettes quand les enfants ont envie d'aller aux toilettes, pas le droit de boire de l'eau, de s'hydrater au long de la journée, pas le droit de se déplacer librement, alors qu'on sait très bien que pour un enfant, la motricité, la mobilité, c'est une condition des acquisitions cognitives. Donc je pense qu'il y a un vrai enjeu à démocratiser l'école, à démocratiser les apprentissages, mais l'école, c'est pas un vase clos séparé du reste de la société ni de l'économie. Donc, comme disait Benoît pour la salle des profs, évidemment, on peut pas demander à l'école à elle seule de renverser toute la situation. Encore moins l'école publique aujourd'hui dans cette situation de casse du service public qui sert à dégager des nouveaux marchés pour des profits privés. Voilà.
0: Voilà, donc tu as proposé plusieurs mesures. Je rappelle aux parents d'élèves qu'à chaque année, il y a les élections de parents d'élèves. Les étudiants le savent, il y a aussi les élections pour les représentants étudiants. Présentez-vous, rejoignez les organisations, faites des trucs indépendants si vous le souhaitez. L'important, c'est de participer. La démocratie ne suce que si on ne s'en sert pas. Benoît, moi, je te remercie beaucoup pour ton livre que je vais finir de lire plus dans le détail. On va être amené à se revoir, je pense, très bientôt sur ce sujet-là. Je vais te confronter à quelques gens qui bossent aussi sur ce sujet-là. Je pense à mon ami Barbara Stiegler, mais elle n'est pas encore au courant, et aussi à Geoffroy de la Gannerie qui a écrit un petit bouquin là que j'ai envie de te confronter aussi à lui. Donc je vais les appeler dans la semaine pour voir s'ils seraient ok pour débattre avec toi. Je vous donnerai rendez-vous à tous, vous inquiétez pas, ça sera sur mes réseaux sociaux, vous serez invités, c'est toujours gratuit ce que je propose. Je te remercie beaucoup Antonin d'avoir porté la voix des étudiants sur un sujet complexe qui est l'augmentation des frais d'étudiants pour les étudiants étrangers. Moi, ça me touche beaucoup parce que, comme je l'ai expliqué dans un média, mes parents sont arrivés en France, ils étaient étudiants étrangers, d'autant plus que les diplômes qu'ils avaient dans leur pays d'origine, qui est le Chili, n'étaient pas reconnus en France. Donc s'il n'y avait pas eu cet accompagnement de la République, en fait, ils n'auraient pas pu refaire leurs études, qu'ils ont fait à tour de rôle d'ailleurs, parce qu'à l'époque aussi, il fallait travailler pour étudier, tu vois, et que quand ma mère faisait la première année, mon père travaillait, et l'année d'après ils inversaient, comme quoi l'égalité homme-femme ça peut aussi exister dans une famille latino-américaine patriarcale, phallocratique et tout ce que tu veux et machiste sur le culturellement. On essaye de s'émanciper, mais on a beaucoup déconstruit les choses, il y avait beaucoup de Derrida ce soir parmi nous. Je tiens à remercier Nicole qui a représenté les parents d'elle, mais t'as pas été toute seule, t'as vu, il y a des parents qui ont appelé comme toi qui se mobilisent vraiment, participer à toutes les instances, elles existent, appropriez-les-vous, même les élèves qui nous entendent, les collégiens, les lycéens, et parfois dans les écoles élémentaires et maternelles, faites en sorte que les enfants participent, parce que c'est cet apprentissage qui permet finalement de qu'on nous raconte pas des histoires, et faut lâcher aucun espace démocratique qui sont à nous. Je tiens à remercier Olivier qui a la technique comme d'habitude, qui est notre DJ maison et qui fait en sorte que techniquement tout ça tienne. C'est lui qui vous a répondu aussi au téléphone, hein, donc vous voyez, il est multitâche, hein. C'est ça le néolibéralisme et l'exploitation ubérisée, Olivier, tu en es en plein dedans. On finit tous ensemble, le choix de Lola, ta dernière chanson, et je vous donne rendez-vous à tous dans la prochaine émission, ça sera dans un mois. Vous aurez toutes les infos sur les réseaux sociaux, sur mes comptes perso ou sur le compte de la radio Cause Commune. C'est l'émission Allo Rodrigo, elle est finie avec un peu de retard parce qu'on a commencé en retard, mais on n'a pas fait 2h sup parce qu'on est là, parce qu'on aime ça. Lola, ton choix, c'est quoi pour finir?
4: Alors, la dernière chanson, c'est un peu mon coup de cœur, c'est Isolé de Esprit Noir, où il parle du sentiment de solitude intérieure malgré le monde autour. La chanson, elle représente le repli sur soi, les doutes, la difficulté à faire conscience, avec une ambiance très introspective et mélancolique.
0: Et ça, c'est ton choix personnel?
4: Ouais.
0: On va se parler tout à l'heure, ça a l'air d'aller bien. À bientôt les amis, c'était Arlo Rodrigo, Radio Cause Commune, on y va, et je vous dis rendez-vous dans un mois pour une prochaine émission.
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7: Un jour, il y a un maître d'école qui rencontre un de ses anciens élèves. Bon, ça fait au moins 15 ans qu'il ne l'avait pas vu. Ah, Guillaume! Ah ben, ça me fait plaisir de te voir, dis donc. Oh, t'as grandi, hein? Oh, oh, oh. Ben, dis donc, depuis le temps, hein? Mais t'es marié, sans doute. Ben, tant mieux. Moi, pas tant mieux que ça, hein? J'ai pris une mauvaise femme. Oh, ben, tant pis. Moi, pas tant pis, elle m'a apporté une dot de plusieurs milliers d'euros. Ah, tant mieux. Oh, pas tant mieux que ça quand même. Hein. Parce qu'avec cet argent, bah, j'avais acheté un troupeau de moutons et ils sont tous morts de maladie. Oh, bah tant pis. Oh, pas tant pis que ça. J'ai écorché mes moutons, j'ai vendu les pots plus cher qu'ils m'avaient coûté. Ah, bah tant mieux alors. Oh, pas tant mieux quand même. J'avais gardé tout mon argent dans ma maison et l'a brûlé. Oh, bah tant pis. Oh, oh pas tant pis que ça, hein. Ma femme était dedans. Vous avez le droit de m'insulter, hein. Collecté en 1881. Ils avaient le droit, à cette époque-là, d'être comme ça. Les contes, c'est du sérieux. 40e épisode et 40 degrés au thermomètre ou pas loin. Bonjour, bonsoir à vous toutes, à vous tous qui nous écoutez. Les contes, c'est du sérieux, mais pas trop, hein. Si sur votre montre connectée, il est affiché dimanche soir 20h32, eh ben c'est que vous nous écoutez en direct, en FM, en DAB+, ou sur le site de Radio Cause commune. Soyez de toute façon les bienvenus, où que vous soyez, et quand vous voulez en podcast. 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Et voilà, nous sommes le dimanche 12 juillet 2026. Bonsoir les amis, bonsoir Ariel Thiébaud.
8: Bonsoir, bonsoir.
7: Bonsoir Corinne Romain-Sonov.
9: Bonsoir Patrick.
7: Bonsoir Patrick Crespel.
10: Bonsoir à tous.
7: Et bonsoir à Joseph en régie qui réalise cette émission. Il fait les marionnettes avec ses mains. Tant mieux, ça c'est de la radio.
9: Et alors, bonsoir à Patrick Garcia qui est notre chef de bande. On l'a dit, non?
7: Oui, non, c'est le mot chef qui me chagrine.
9: Non, mais chef de bande de hooligan, tu vois. des bad boys.
7: De quoi va-t-on parler ce soir? Tiens, Ariel, tu vas nous raconter quoi?
8: Alors moi, j'avais envie d'être un peu dans le merveilleux parce que comme c'est pas toujours facile d'être dans le merveilleux ces temps-ci, et ben moi j'avais envie de plonger dans le merveilleux de Grimm avec des histoires de nénettes qui vont aller danser, tu vois, le samedi soir, et puis qui ont toujours leurs souliers usés par la danse.
7: Oh, voilà, les 12 princesses.
8: Ouais, elles sont 12.
7: Corinne.
9: Ah là là, moi je vais faire du tourisme à Versailles en temps de, j'allais dire dictature, non, mais de canicule. ouais, c'est la canicule, ça m'a donné des idées. Je vous raconterai ça tout à l'heure.
7: Et pour ma part, je suis allé replonger dans les bouquins de collectage d'Achille Millien, et puis un petit conte facétieux, L'amoureux de la Jeannette. Et enfin, Patrick Crespel.
10: Oh bah c'est l'été, c'est les vacances, donc on peut partir en voyage. Il y en a qui partent en avion, il y en a qui partent en train. Bah je vais vous emmener en train quelque part.
7: Eh bah tiens, on embarque?
10: Eh bah oui, eh bah
7: allez,
10: voilà.
7: Tchou tchou, c'est parti.
10: Eh oui, eh bah il était une voix. Une voix unique. Et sur cette voie unique, eh bien, il y avait un train. Un train unique. Et le long de cette voie unique, forcément, il y avait une gare.
7: Une gare.
10: Elle était comment, cette gare ?
8: Unique.
10: Eh non, celle-là, elle était typique. Eh oui, parce que Bob, lui, il avait un rêve. Son rêve à lui, c'était de devenir chef de gare. Chef de gare. Depuis tout petit, il en avait rêvé. Devenir chef de gare, avec cet uniforme et son képi. Un képi avec des galons. Bon, pour commencer, il avait son képi sans galon. Bon, bien sûr, mais pour sa première affectation, Bob, il s'attendait pas évidemment à une grande gare, hein. Mais de là à se retrouver à Coldspring. Quand il a entendu ce nom-là, il avait jamais entendu parler de ce nom-là, Coldspring. Oh, bien sûr, il a regardé sur la carte, il a cherché, il n'a rien trouvé. À part, il y avait un endroit sur cette ligne entre San Francisco et Portland. Il y avait un petit point légèrement en dehors des voies. Coldspring, une ancienne mine d'or désaffectée. Ah, quand il est arrivé dans cette gare. Enfin, cette gare. Est-ce qu'on pouvait l'appeler une gare ? Il y avait rien. Rien. Il était... Enfin, il était fier. Il avait son uniforme. Son uniforme avec son képi, son galon. Et là, chaque jour, il pouvait donner le départ. Le départ des trains. Enfin, des trains. Quand je dis des trains, enfin, il y en avait un, une fois par jour. Un dans un sens. Et puis un dans l'autre. Oh. Ça faisait longtemps qu'il était là. Bah oui. Bah, depuis le temps qu'il était là, tous les jours, les trains s'arrêtaient. Mais il n'avait jamais vu personne s'arrêter. Jamais personne descendre. Jamais personne monter. Ou parfois, il y avait un colis, un courrier. Ça faisait 18 mois qu'il était là, 18 mois. Oh, la routine commençait à se faire sentir. Il n'y avait pas grand monde avec qui causer. Hein. Bon, mais bien sûr, il y avait Bill. Bill, il était poseur de voix et... Ben, seulement, il était sourd. 18 mois qu'il était là. Commencer à s'ennuyer, Bob. Et quand ce jour-là, il a reçu un télégramme. On disait, ne fermez pas votre gare. Stop. Un train spécial va passer. Stop. Vers 22h. Ah, ce jour-là, Bob a dépoussiéré son uniforme. Il a remis son képi bien droit et il a attendu. À 21h30, déjà, Bob était sur le quai. Il attendait de pied ferme ce train spécial qu'allait passer. Un train spécial. Un train spécial. Qui pouvait être à bord de ce train spécial ? Oh, forcément, c'était quelqu'un. À 22h, il attendait. À 22h ? Mais le train n'est pas passé. À 22h05 ? Bob se penche, regarde à droite, rien. 22h15, Bob s'impatiente, Bob fait les 100 pas sur le quai. Et toujours rien. 22h30, Bob reçoit un télégramme de la gare d'après, la gare de Whitestone. Ici, Whitestone. Demande des nouvelles du train. Ici, Coldspring. Train, une demi-heure de retard. Alors Bob a appelé la gare, envoyé un télégramme à la gare d'avant, la gare de Blackstone.
7: Ici Blackstone. Le train est passé parfaitement à l'heure. Que s'était-il passé entre Blackstone et Cold Spring? Alors Bob a envoyé des messages à la gare de Blackstone. Et le chef de gare de Blackstone et Bob ont décidé de faire le chemin et de se rejoindre. Forcément, ils retrouveraient le train. Le chef de gare de Blackstone s'est armé. Bon, bien sûr, ça faisait bien longtemps qu'il n'y avait plus eu d'attaque de train. Mais on sait jamais. Bob est parti avec Bill. Et tous les deux, ils ont marché. Marché. Avec sa grosse lampe. Marché. Marché. Marché. Et au bout de 2 heures... Oh, quand ils ont vu la lumière, ils sont, ça y est, le train. Mais non. C'était pas le train. C'était le chef de gare de Blackstone. Et ils ont discuté, le train. Le train. Personne ne l'avait vu. Comment le train avait pu se volatiliser? Comment le train avait pu disparaître? Alors le soir, eh bien, chacun est rentré à sa gare respective. Bien sûr, Bob a fait un rapport à sa hiérarchie. Et le lendemain, dans les journaux, la presse se déchaînait. Un train spécial a disparu. Demandez la presse qui était à bord de ce train spécial. Le magnat de l'aluminium a été enlevé. Qui a enlevé le magnat de l'aluminium? Le magnat de l'aluminium est-il encore vivant? Que va devenir la belle héritière du magnat de l'aluminium? Et chaque jour, Bob faisait son rapport. Et comme il s'était rien passé, ça faisait 6 jours, il recopiait celui de la veille. Oh mais justement, là il était en train de recopier et tout d'un coup il a vu... Il a surtout entendu l'aboiement d'un chien. Il passait du quai à la voie, du quai à la voie. Oh, il a tout de suite vu qu'il n'avait pas affaire à un chien errant. Oh non, tout d'un coup, il avait une plaque. Une plaque en aluminium. J'ai dit, tiens, oh, il s'est mis à le suivre. Il a marché, marché. Oh, comme le soir où il était parti. Le soir où... Ce train avait disparu. Bon, il a marché à peu près une demi-heure. Et là, il a vu le chien partir dans la forêt. Le train, il n'avait pas pu partir dans la forêt. Bon, continuer quelques mètres. Et il a vu un aiguillage. Bon, de toute façon, ça faisait longtemps qu'il n'avait pas servi cet aiguillage. Il y avait encore la rouille dessus. Hein, la rouille. Bob a vu que, oui, la première rouille avait disparu. L'aiguillage avait servi. Oh, ça faisait... 6 jours. La végétation était tellement dense que forcément aucun train n'avait pu passer par là. Mais pourtant, depuis 6 jours, on avait l'impression que la végétation s'était redressée sur les rails. Mais ça, Bob, c'était pas son affaire. Il est rentré à la gare de Cold Spring. Ce soir-là, il a fait son rapport, différent d'habitude. C'est que je... Le lendemain... Un train est passé, un train avec des Rangers. Il s'est arrêté à Cold Spring. On a demandé à Bob de monter à bord. Et Bob a indiqué l'endroit. L'endroit où il y avait cet aiguillage. Les Rangers sont descendus. Et à pied, ils ont suivi les voies. Ils sont arrivés jusqu'à une clairière. Dans cette clairière... Un train était là. Les Rangers sont entourés, le train.
0: Et ils ont attendu. Attendu qu'il se passe quelque chose et c'est au moment où la porte s'est ouverte. Daniel sortait du train. Suivi du mania de l'aluminium. Et aussitôt les rangers se sont précipités, ont attrapé Daniel, l'ont menotté. Et le mania de l'aluminium. Mais laissez Daniel tranquille. Oui, bien sûr, c'est lui qui m'a enlevé. Mais je lui en veux pas du tout. Moi, j'en veux à la compagnie. Mettre 7 jours pour me retrouver, moi, le mania de l'aluminium. Je suis pas du tout content après la compagnie, après les autorités. 7 jours pour me retrouver. Oui, évidemment, Daniel m'a enlevé, mais bon, si je l'avais pas mis au défi, hein, oui. Eh oui, ben... Ma fille voulait l'épouser. Bah, moi, je voulais quelqu'un de... Quelqu'un de bien, quelqu'un de mieux. J'avais proposé des tas de prétendants. Elle les avait tous refusés. Ah ben ça, c'était surtout depuis qu'elle avait eu son accident. Hein, qu'elle était tombée de cheval. Que son cheval était parti au galop. Qu'elle était suspendue par un pied. C'est vrai que si Daniel n'était pas intervenu... Ma fille serait plus de ce monde. Et depuis, ma fille, elle ne voit que par lui, que par Daniel. Daniel, elle veut épouser Daniel. Un simple géomètre, mais moi je voyais mieux pour elle. Daniel. Et un jour, je l'ai pris entre quatre yeux, ce Daniel. J'ai dit, si tu veux ma fille, va falloir faire autre chose que de juste sauver ma fille. Va falloir avoir de l'ambition, faire quelque chose. Le jour où tu sauras arrêter un train, eh ben on en reparlera. Eh ben c'est comme ça que Daniel a tout organisé. Un rendez-vous spécial pour des affaires à Portland. Évidemment, ben moi, j'ai pris un autre train. Un train... J'ai affrété un train spécial. Seulement, c'était Daniel qui avait tout manigancé. Mais je lui en veux pas. Je lui en veux pas du tout. J'en veux aux autorités. J'en veux à la compagnie. D'ailleurs... Depuis ce jour, le mania de l'aluminium, il a racheté la compagnie. Daniel, il l'a nommé directeur de la compagnie. Il a épousé sa fille. Et quant à Bob, il faut pas oublier Bob. Bob, il a toujours rêvé de chef de gare. Eh bien, Bob a été nommé chef de gare de la plus grande, la plus prestigieuse chef de gare. De San Francisco. Eh oui, fini les voix uniques pour Bob.
7: Bravo Patrick, merci beaucoup.
9: Quelle histoire.
7: Ouh, on y était.
9: Oui, on se réveille là.
7: Ah ouais, ouais, ouais. Bon ben, c'est bien aussi, mais on va pas si loin.
9: Ah non, on va pas si loin.
7: On va à Versailles.
9: Voilà, moi je suis une touriste de proximité.
0: On peut y aller en train à Versailles. Hein.
9: Ah oui, on peut y aller en train.
7: Versailles chantier ou Versailles.
9: Ah, Versailles château. Versailles château. Oui, parce que bon, j'habite pas très loin de Versailles, mais j'habite dans l'anti-Versailles. C'est la ville nouvelle, ça n'a rien à voir. Alors de temps en temps, quand j'ai besoin d'un peu de patrimoine, je vais faire un tour comme ça. Alors, quand on entre dans le parc, qu'on traverse le château, eh ben, à un moment donné, quand on a le château derrière soi, et qu'on a le bassin, vous savez, là où les gens font de la barque avec les rames et tout ça. Puis à droite, il y a le marchand de glace. Ça, c'est ce que je préfère. Bon, bref, alors vous tournez le dos au château. Et puis sur au bout de l'esplanade, là, le premier bassin rond que vous voyez, c'est un bassin assez curieux parce que, bon, il y a une sculpture au milieu, une dame assez grande, là, avec un enfant sous chaque bras. Et à ses pieds, il y a de l'eau. Et dans l'eau, il y a des crapauds qui crachent de l'eau. Alors, un jeu d'eau comme ça, pourquoi pas. Mais alors moi, et puis c'est marqué aussi le bassin de Latone. Alors là, franchement, très énigmatique tout ça. Alors je me suis dit, ah oui, c'est ça, c'est parce que les crapauds se transforment en princes. Et du coup, si les crapauds se transforment en princes, peut-être que parmi eux, il y en a un qui devient roi et qui habite au château de Versailles. Un truc comme ça, tu vois, je me suis dit, oh là là, mais pourquoi des crapauds dans un si beau lieu et tout. Et quand même, je me suis renseignée, je me suis dit, bon, la tonne, qui sait. Et c'est une dame, figurez-vous. Enfin, c'était, quand je dis une dame, je ne suis pas très gentille avec elle, c'était quand même une déesse, hein, fille de Titan. Alors, pour revenir un petit peu en arrière, vous savez sans doute que Zeus a eu un certain nombre d'aventures amoureuses. Et forcément, quand on est éternel, faut s'occuper un peu. Hein. Et un spécialiste de la mythologie grecque, et plus précisément un spécialiste de Zeus, hein, lui a trouvé 735 enfants.
8: Ouch.
9: Oui, bah, quand on est éternel, on en a plus, hein. C'est normal. Et donc, parmi eux, il y a deux enfants qui sont jumeaux, un garçon et une fille, Apollon et Diane. Voilà. Alors, eux, ils sont nés de l'union de Latone, notre déesse, entre parenthèses, fille de Titan, avec Zeus, parce que Zeus, rien ne lui résiste, hein, vous avez compris. Alors, Latone, ben, quand elle apprend que... Alors, Latone est enceinte de Zeus, une fois de... Voilà. Et Héra, vous savez, la femme de Zeus, hein, la femme légitime, on va dire, qui est bien cocu, hein, faut bien le dire, mais bon, voilà. Elle est forcément verte, Héra est forcément verte de jalousie par rapport à Latone. Alors, elle la condamne à ne jamais trouver refuge sur la Terre. Elle chasse Latone, va où tu veux, va où le vent te mène, tu ne dois jamais te reposer sur la Terre. C'est quand même un truc. Elle est vouée à l'errance éternelle, la dame. Alors elle s'en va avec son gros bidon, là. Elle quitte le mont Olympe et puis elle chemine jour et nuit sans répit. Elle va d'île en île sur la mer, seule, l'île de Délos. L'île lui accorde un petit peu de repos, le temps d'accoucher. Et puis Latone donne naissance à des jumeaux, comme je vous disais, Apollon et Diane. Mais à peine a-t-elle accouché que Héra la menace encore. Et la jeune maman s'enfuit avec dans ses bras ses deux bébés. Un voyage infernal l'amène jusqu'en Lycie, une terre chaude où le ciel brûle. C'est la canicule. Et Latone a la gorge sèche, elle a soif, et ses petits aussi. Et ils ont épuisé le lait maternel. Tiens, elle aperçoit au loin une vallée avec un étang. Ah, il y a des paysans qui travaillent, ils cueillent de l'osier pour en faire des paniers. Alors elle s'approche, elle se met à genoux pour boire l'eau fraîche de l'étang. Et à ce moment-là, les paysans lui interdisent de boire comme le prévoit la malédiction des rats. Les paysans sont du côté de la dictature. Alors Latone, avec ses deux petits, là, elle dit « Quoi ? M'interdire de boire ? Mais cette eau n'appartient à personne ! Comme ces arbres, la mer, le soleil ! L'eau est à tout le monde !»« Bon, je vous le demande à genoux, laissez-moi boire, regardez mes enfants comme ils vous tendent les bras, ils ont très soif eux aussi. En me laissant boire, vous saurez que vous m'avez sauvé la vie et celle de mes petits. » Rien ! Rien ! N'importe qui serait attendri par les paroles de cette jeune mère. Mais non content de lui refuser cette eau, les paysans brassent la vase. Ils piétinent exprès le fond de l'étang, tout en l'insultant, pour qu'en fait l'eau soit troublée par la boue, trop trouble pour la boire. Alors là, la colère de la déesse, parce que quand même c'est une déesse, hein, elle a des pouvoirs, devient plus forte que la soif. Elle lève les bras au ciel et s'écrie « Pour toujours, vivez dans votre étang !» Alors, au début, les hommes font pas attention, hein, ils s'ébattent, ils chahutent là, dans l'eau, en riant. Bah tiens, il y en a un qui prend une peau un peu ridée, comme ça, bizarre. Il y a un autre, la bouche s'élargit et son cou disparaît. Il y en a un troisième qui se moque encore de Latone et son rire devient rauque. Et puis après, c'est plus un rire, c'est une sorte de et ces paysans-là, leurs pattes raccourcissent, leur peau verdit, leur ventre blanchit, leurs mains disparaissent et ne sont plus que des pointes palmées. Et de nouvelles bêtes sautent maintenant dans l'eau boueuse, ce sont des crapauds affreux. Et voilà la source d'inspiration de notre ami Louis XIV.
7: Bravo, bravo. Merci Corinne.

0: de l'été depuis 1725. L'été d'Antonio Vivaldi.
1: Eh oui.
0: Ah, et puis vous avez entendu l'orage là.
1: Ouais.
0: Et qu'est-ce que ça fait du bien quand il pleut un peu là.
2: Ah, trop bien, trop bien.
0: Alors, tiens Corinne,
2: oui,
0: on vient d'entendre l'histoire que tu nous as racontée sur Madame ou Mademoiselle Latonne.
2: Oui.
0: Je sais pas, qu'est-ce qu'on dit comme titre de civilité quand on croise un dieu ou une déesse? Votre Altesse,
2: Normalement Votre Altesse, mais là, je pense que dans la mythologie, les gens s'appelaient par leur prénom. Ou pas leur prénom plus un adjectif, par exemple Ulysse, c'est quoi son truc, c'est aux mille ruses par exemple, tu vois, enfin un adjectif ou quelque chose derrière qui définit ses qualités.
0: Père dans,
2: voilà, dans voilà. L'aube aux doigts de rose par exemple.
0: Donc,
2: ça s'appelle des épithètes homériques.
0: Wow.
2: Un truc comme ça, je crois.
1: Ouais, sinon, moi je connais Ulysse 31 aussi.
2: Ulysse 31, oui.
1: Excusez-moi.
2: Non, mais
1: un souvenir de jeunesse.
2: Ulysse, c'est un prénom qui est encore utilisé.
0: Ben oui.
2: Voilà.
0: Un petit neveu qui s'appelle Ulysse.
2: Eh ben voilà. Eh ben.
1: Avec Nono, voilà. Le petit robot, l'ami d'Ulysse. Oui, alors pour là, c'était vraiment une private joke de. c'est un dessin animé sur Ulysse quand on, oui, c'est, qui date d'un certain nombre d'années. C'était les années 80.
0: Ah, ah.
2: Ça me dit quelque chose.
1: Ouais. Ulysse 31. Oh là là.
0: Bon,
2: voilà.
0: Tiens, Corinne, j'en profite de. Tu nous expliquais que c'est en visitant le parc du château de Versailles que tu t'étais posé des questions.
2: Oui.
0: C'est un conte que tu as écrit, une histoire que tu as écrite ou c'est un conte...
2: Alors, je l'ai réécrite parce que... Mais non, c'est vraiment la mythologie, en fait.
0: D'accord.
2: Si tu vas voir ce bassin, assez énigmatique, parce que sinon, c'est vrai que dans le château de Versailles, enfin, dans le parc, il y a Apollon, il y a Diane, il y a des sculptures très... Bon, c'est pas que ce bassin soit moche, mais ça fait bizarre d'avoir des crapauds comme ça qui crachent de l'eau, qui sont difformes. Alors on voit bien que c'est des êtres un peu bizarres parce qu'ils ont des crapauds ils ont encore un bras, tu vois, parce qu'en fait avant ils étaient des hommes. Alors c'est vraiment des créatures très particulières. Et je trouvais ça moche, quoi. J'avais pas le sens des choses. Alors je suis quand même allée voir dans le dictionnaire qui était Latonne, tu vois. Puis alors, ah oui, d'accord. C'est pour ça que en bas à ses pieds, dans le bassin, il y a des hommes qui sont mi-crapauds, mi-hommes, parce qu'ils sont en pleine métamorphose, en fait. Voilà. Enfin, c'est aussi les métamorphoses d'Ovide. Enfin, voilà. Et je me dis, ah, c'est intéressant quand même. Parce qu'en fait, elle était condamnée à ne pas se reposer, à ne pas boire, enceinte de ses jumeaux et tout ça. Voilà. Et j'aime bien la mythologie parce que, quand même, ça parle de tout. Hein. Enfin, il n'y avait pas de technologie, mais tu trouves toujours un sens à tes jalousies, à tes envies, à tes malheurs. Donc, voilà. Et puis, parce que ça m'est venu aussi, parce qu'on sort d'une canicule pour peut-être en retrouver une autre bientôt. Et moi, j'avais pitié de cette pauvre femme avec ses deux gosses dans le bras, là, qui avait même pas le droit de boire sur une terre chaude où le soleil brûle. Non, mais c'est vrai, c'est pas humain.
0: Mais ce qui est intéressant dans cette démarche, au-delà de ce conte-là, c'est la démarche de la conteuse, quoi. Et quand elle trouve quelque chose, va chercher d'où vient quelque chose.
2: C'est un
0: état d'esprit général quand même.
2: Oui, j'aime bien, surtout quand il y a des mots que je connais pas, quand même. Enfin, ou des noms, parce que Latonne, quoi. Et je dis, tiens. C'est déjà rien que le nom, tu vois, ça fait un peu quelque chose entre l'acétone et je sais pas, et laiton, ou enfin bizarre.
1: C'était l'atome, le fromage. Désolé,
2: c'est vraiment un nom, c'est moche, enfin c'est pas très beau, l'atome, ça fait bizarre, quoi. Je mais qu'est-ce que c'est, j'avais même pas idée que c'était
3: ça a du poids.
2: Ça, oui, bravo. quel esprit, quel esprit. Mais oui, du poids, et je me disais, mais j'avais même pas idée que c'était le personnage de la mère, quoi. Voilà, donc... puis elle m'a fait pitié, là, avec son gros bidon et son interdiction de se reposer, là, franchement, ça m'a... Voilà, ça m'a touché. Ça m'a touché.
3: D'où Latonne.
2: Mais oui.
1: Le gros bidon, tu le vois sur la statue ou pas du tout?
2: Non, parce qu'ils sont nés, et elle les a chacun sous un bras.
1: Ok.
2: Donc, chacun... voilà. Donc, et c'est quand même Apollon et Diane. Donc, quand même, tu vois. Mais voilà, et puis...
1: Ah, c'est le gros bidon de la grossesse.

0: Oui. Ah oui, pardon, t'avais pas.
1: Ah non, je ouf là.
0: Non, mais avant qu'elle n'arrive en Lycie, là où les paysans l'empêchent de boire. Non, c'est avant ça d'ailleurs. Oui, parce que, pardon, je m'embrouille avec moi-même. Non, elle accouche en Lycie, en fait. C'est une île, une des îles grecques, voilà. Mmh. Et une fois qu'elle a accouché, elle reprend son chemin, puisqu'elle ne peut plus s'arrêter. Et c'est là qu'elle arrive sur cet étang et que les paysans... Alors, ce qui est assez troublant et peut-être actuel, enfin, à chacun d'y voir... ce qu'il veut, c'est ces paysans qui finalement obéissent aux divinités sans pitié, quoi. Voilà. Hera a dit que elle n'aurait plus jamais le droit ni de boire ni de se reposer, et ils appliquent à la règle. Bon, c'est un petit peu comme obéir à un dictateur, quoi, ou une dictatrice. Je sais pas si on dit une dictatrice.
2: Il n'y a pas eu beaucoup d'exemples.
3: À part Madame Thatcher, j'ai pas d'exemple.
0: Bah, on est d'accord. Oui, Madame Thatcher. Voilà.
3: Patrick, toi, tu étais carrément ailleurs.
4: Dans l'Ouest américain.
3: Dans l'Ouest américain, et puis sur les voies de chemin de fer.
4: Et sur des voies de chemin de fer, oui, parce que, une époque, j'avais fait un spectacle sur les trains, et puis j'avais cherché, et puis j'avais trouvé ce truc. J'ai pas énormément raconté, mais bon, je me suis retrouvé il y a pas longtemps, enfin dans le parc Georges Brassens, où il y a cette voie unique qui est là sur l'ancienne petite ceinture, et quand on voit cette voie, ça m'a fait repenser à ce conte.
3: On remet le plan de Paris pour ceux qui ne sont pas parisiens. De Paris, dans le temps, Paris était entouré par une voie qu'on appelle la petite ceinture,
4: ferrée, qui était à l'intérieur des fortifications tiers.
3: Oui, c'est ça, c'est avant le métro, ça. Hein.
4: Ah oui.
3: Et voilà. Il en reste des traces.
4: Il en reste des traces, oui.
3: Parc Georges Brassens, dans le 14e arrondissement, au sud-ouest de Paris.
4: Voilà, au sud-ouest de Paris, oui. Voilà, et donc...
3: Et là, il y a une partie du parc qui longe
4: la petite ceinture, voilà.
3: On peut aller se promener maintenant,
4: voilà. Et donc, c'est vrai qu'il y a cette gare, en plus, cette gare qui est un peu... un peu improbable avec une gare, juste un quai.
3: Oui, il reste un quai,
4: voilà, qui est là, qui peut ressembler à ce Coldstream, comme sans ce quai sans gare. Mm. Et donc voilà, donc ça m'a donné envie de reprendre ce conte, voilà.
1: Et c'est quelque chose que tu as retrouvé dans un recueil. Des nouvelles.
4: C'est des nouvelles, mais il me semble que ça vient des contes du Far West, dans les Nathans, les fameux Nathans. Il me semble que c'est là-dedans que.
0: Dans Nathan.
1: Ah les
0: contes.
4: Oui, non, les Nathans, tu sais, les petits avec les liserés.
1: Ah oui, c'est historique ça.
4: Ouais,
1: c'est...
4: voilà.
1: Ah oui, donc t'en as fait quelque chose de beaucoup plus vivant, parce que souvent cette collection était assez. C'est abrupt comme style.
3: Attends, Nathan, c'est pas un bonhomme, c'est pas un crapaud.
1: Et l'édition, c'est Fernand.
3: Les éditions Nathan. Il y a une collection de recueils de contes classés de manière thématique.
0: Ah, et par pays.
3: Et moi, j'en ai une image assez...
1: désuète, non ?
3: Moyenne, parce que les contes qui sont là-dedans ont été réécrits avec un style qu'aujourd'hui on n'oserait plus utiliser.
1: Oui, oui. Mmh. Il faut les lire pour la trame de l'histoire.
0: Mais...
3: c'est très années 70.
1: Ouais,
3: quoi.
1: C'est ça. Ouais. On en trouve encore dans les brocantes.
3: Et là, on a l'illustration incarnée par notre ami Patrick travail du conteur.
0: Bien sûr.
3: Prendre un récit, quel qu'il soit, et puis un texte, quel qu'il soit, et en faire un beau récit.
1: Mm. Oui, quelque chose de très vivant, tu nous l'as
3: rendu. Bravo Patrick.
1: Bravo.
0: Ouais.
3: Eh ben moi, je suis pas sûr d'avoir ce genre de talent, mais je vais partir de... Je vais partir de contes qui ont été collectés par Achille Millien. C'est fin du 19e siècle, début du 20e siècle. Et cet homme-là a parcouru... Alors, le Nivernais, prenez une carte de France, Et vous pointez en plein milieu.
0: En plein milieu. Tu fais une croix dans
3: Tu fais une croix de Dunkerque à Tamandracet, à Perpignan. et à l'horizontale, tout pareil. Et en plein milieu, Talberry, la Nièvre, l'Indre et la Nièvre, le Nivernais, Nevers, la capitale. Et c'est aussi les flancs du Morvan. Sur l'est.
0: D'accord.
3: Et à gauche, le Berry. Et donc, cet homme-là a parcouru les campagnes et a recueilli 1600 ou 1800, enfin, les spécialistes me contrediront peut-être, mais enfin, des centaines et des centaines de chansons traditionnelles, de coutumes, de choses. Et puis, 900 et quelques contes.
0: D'accord. Ah oui. Il a bossé, hein.
3: Justement, on en reparlera après.
0: D'accord, ok.
3: Dans la Silicon Valley, bon, tous les trois blocs, vous pouvez croiser un prix Nobel. Hagstadt, l'hiver, tous les deux maisons, vous pouvez croiser une princesse. En Jamaïque, oh bon, ça, vous tournez le coin de la rue, vous trouvez une médaille d'or. Ouais. Bah, il y a d'autres pays un peu moins glorieux, quoi. Je vais pas citer de nom, je vais pas me fâcher, mais... Enfin, là, il y avait une fois une fille, dans le texte, ils disent, et c'est marqué en italique, elle était toute sautiote.
0: Sautiote.
3: Ouais, c'est pas... Elle avait pas inventé l'eau tiède, quoi. Mm. Et puis, elle était pas... Enfin, elle avait de la chance d'avoir trouvé un galant. Et puis un samedi soir, qui est, comme chacun sait, hein, le jour qui est fixé pour les arrangements. Et bien le jeune homme, il va au domicile de sa galante. Pour voir, pour régler les détails du mariage avec les parents. On pensait que les parents étaient tout contents, ils ont fait bon accueil, hein. Ah ben, la mère avait mis le fricot sur la table. Et puis, à un moment, le père il dit « Jeannette, va donc à la cave nous tirer du vin. Non, du petit tonneau qu'il y a derrière. Bon. » Oh, la fille, elle se sentait plus. Alors son premier qui était assis à la même table qu'elle, bon, elle est partie, elle a pris la cruche dans ses deux mains. Elle est descendue à la cave. Et elle a mis le pichet sous le robinet du tonneau et l'a ouvert. Mais elle avait les yeux qui papillonnaient, elle avait le cœur qui tapait de tous les côtés. Et puis elle dit, oh, je vais donc me marier. Et puis on va avoir des enfants. Elle lui fait, il va falloir donner un nom à cet enfant. Attends. Ben, je peux pas l'appeler Pierre, c'est le nom de mon père. Sinon, il y a quoi? Il y a Paul? Ah ben non, c'est pas possible, c'est le nom de mon grand-père. Ah, j'ai une idée. Il y a Jacques. C'est beau, Jacques. Je peux pas, c'est le nom de mon parrain. Il n'y a plus de prénom. Elle avait beau chercher, elle trouvait pas le moyen de sortir de cet embarras là, elle était. Et son pichet, le vin qui coulait, qui commençait à déborder. Oh là-haut, la mère, elle s'est dit risette au galant, mais quand même, le fricot allait refroidir, quoi. Oh, elle s'impatiente, elle descend à la cave. Eh ben ma fille, qu'est-ce que tu fais là? Non mais regarde le vin là, ça déborde. Oh ma mère, je suis bien en peine. Je vais me marier, oui. Mais je vais avoir des enfants, mais oui. Mais quel prénom leur donner, hein? Je peux pas l'appeler Pierre, c'est le nom de mon père. Paul, c'est le nom de mon grand-père. Et puis Jacques, c'est le nom de mon parrain. Il n'y a plus de prénom. Ben dame, oui, que dit la mère? Et puis, elle tourne le problème dans sa tête, elle cherche une solution au problème, mais elle réfléchit. Et toutes les deux, là, elles sont blotties l'une contre l'autre devant la tragédie qui prend forme devant elles. Et le vin qui coule, qui coule, qui coule, et qui se répand à terre sur toute la terre de la cave. là-haut. Le père en avait fini avec toutes les banalités qu'il connaissait pour entretenir son futur gendre. Et puis, il s'excuse, il se lève, il dénoue la serviette qu'il avait autour du cou, il la pose sur la table. En partant, il attrape la fourchette qui tombe par terre, c'est pas grave. Et puis descend à la cave, qu'est-ce qui se passe, mais qu'est-ce que vous me pensez? Et puis le vin, là, oh, qu'est-ce qui se passe? Oh, qu'est-ce qu'il y a la mère? Venez ici, mon ami, notre fille va se marier, ben oui, puis elle va avoir des enfants, ben, j'espère bien. Assez froid dans la cave, ça fait tousser. Oui, mais quel prénom on va lui donner? Oh ben, oh ben, oh ben. Et puis la mère? Ben Pierre, c'est ton nom, on peut pas. Hein, Paul, c'est le nom de ton père, ben on peut pas. Et Jacques, c'est le nom du parrain de la petite, on peut pas. Il n'y a plus de prénom. Alors là, il reste là, il y a la femme, la fille, et le vin qui s'écoule sur toute la cave. Là-haut, le futur gendre, il a déaligné 12 boulettes de mie de pain devant lui, à tourner en patientant, et... Ah tant pis, c'est pas chez lui, mais il va descendre à la cave. Il les voit tous comme ça. Ah, mon gendre, je peux vous appeler mon gendre. Hein. Oui, vous allez vous marier. Oui. Vous allez avoir des enfants. Oui. Et puis il faudra se trouver un prénom. Et puis il explique que bah, Pierre, c'est pas possible, c'est son nom. Paul, c'est le nom de son grand-père. Et puis Jacques, c'est le nom de la marin, du parrain de la piote. Il y a peu de prénoms. Oh. Bon bah écoutez, hein, et je vous laisse là, attention quand même au vin, là, pas gâché quand même, j'y vais, hein, le fricot, c'est merci, vous me reverrez quand j'en aurai trouvé 3 aussi bêtes que vous, et il s'en va, et il part, il fait le chemin, puis... Si j'étais un mauvais compteur, je dirais qu'il met le chemin sous ses pieds puis le soleil sur sa tête. Et que marche que tu marches, c'est en marchant qu'on fait son chemin. Et il arrive dans un pays au sens un village, où il voit les habitants rassemblés sur la place. Un émoi, tout le monde... Un chien a déposé une ordure juste... devant la porte de l'église. C'est insupportable. Insupportable. Il faut faire quelque chose. Le gars s'approche, et il voit qu'une corde a été placée tout autour de l'église, et tous les costauds du village sont là à tirer, et ça marchait, la corde s'allongeait. Il interpelle une vieille dame à côté de lui. « Mais qu'est-ce qui se passe ?»« Ben vous voyez bien, non ? Hein ? On va déplacer l'église parce qu'il y a un chien qui a laissé une cochonnerie. »« Oh. Dites-moi, ma brave dame, sans vous commander, si vous preniez une pelle, une petite pelle, et si vous enleviez la crotte de chien, ce ne serait pas plus facile ?» Oh ben dame, oui. Oh ben c'est bas. Vous avez été aux écoles. Ben il s'est remis en marche, hein. Eh ben voilà, il y en a déjà un au compteur. Il fait quelques pas, il arrive dans un hameau, et là il voit une bonne femme qui tire une vache, qui la tire vers le toit de la maison. Vous savez, les toits de chaume, là, qui vont jusqu'à ras terre, là, comme ça, et qui, là, monte sur le toit et tire la vache, et puis maudit la vache. Je dis, ma brave dame, qu'est-ce qui se passe? Oh, mais cette vache-là, elle veut pas monter sur le toit, mais qu'est-ce qu'on va faire? Pourquoi vous voulez la faire monter sur le toit? Mais regardez donc sur le fait, là-haut, ben, il y a de l'herbe, on va quand même pas gâcher. Oh, qui dit le gars, bougez pas, ma brave dame. Il grimpe sur le toit, arrache l'herbe et vient la donner à la vache. Oh bah ça, ça n'est une bonne idée. Vous avez été aux écoles ou quoi? Eh ben en voilà deux. Et puis pas non loin de là, Il longe les bâtiments d'une ferme. Il y a un grand mur. Il longe le mur et derrière. Mais qu'est-ce que c'est que ça? Ils ont mis en route la batteuse. Mais on est au mois de mai. C'est pas au mois de mai qu'on met en route la batteuse. C'est quand on a moissonné le blé. Et quand il tourne, il voit un gars, un gaillard, un de ses valets de ferme tout en muscles, un coup de taureau, des épaules larges comme ça. Il a tombé la veste, il a tombé la chemise. On voit ses muscles saillir et de la sueur dégouliner de partout. Et avec une fourche, il tape dans un tas de noix. Eh ben mon brave, en voilà un labeur. Oh, et le patron, il m'a dit qu'il fallait monter les noix au grenier. Moi, pour monter le foin au grenier, c'est comme ça que je fais. Il y a des sacs là-bas. Oui, je sais, c'est des vieux sacs de pommes de terre, mais si vous mettiez les noix dans le sac, peut-être que ce sera plus facile pour les monter au grenier. Oh, madame, oui. Oh, c'est une idée. Vous avez été aux écoles ou quoi? Eh ben, notre galant avait coché les trois cases. Il en est retourné au village. L'homme, son futur beau-père, sa femme et la jeune prétendante étaient en train de finir de saucer la sauce du fricot froid dans leur assiette. Et puis, il l'a demandé en mariage. Ils se sont mariés et l'histoire ne dit pas s'ils ont eu beaucoup d'enfants.
0: Bravo. Oui, alors d'où vient cette histoire, Patrick?
3: Comme je vous l'ai dit, c'est une histoire qui a été collectée par Achille Millien.
0: D'accord. Hein, ouais.
3: Donc, je peux vous dire d'où elle vient. Alors là, pour le coup, c'est Jean Drouillet qui a publié dans Les Étrennes Nivernaises en 1896. Et si je lis un petit peu plus loin, et est-ce qu'il précise qui l'a raconté? Non. Ah ben, il ne précise pas qu'il l'a raconté. Souvent, les contes d'Achille Millien, il a noté. Alors ça, historiquement, on sait quand, hein, il y a eu un mouvement de folkloristes, et je ne l'ai pas en tête, hein, mais à un moment donné, il y a eu quand même un regroupement de tout ça. Il y avait toute une... Des intellectuels qui allaient chercher des traditions populaires et tout. Et on leur a dit, mais il faut noter quand ou auprès de qui vous avez... Et après ça, il l'a fait là, certainement qu'il l'a... Achille Millien a recueilli ce conte avant qu'il ait ça. Bon, c'est un conte qu'on trouve dans les Vosges, qu'on trouve en Lorraine, dans le Gers, dans les contes de Gascogne. Enfin, c'est un conte assez commun en France, quoi.
0: Oui, tu as une certaine affection pour le Berry, enfin c'est le Nivernais.
3: Oui,
0: t'aimes bien,
3: oui,
0: là-bas.
3: Bah oui.
0: Il y a aussi de la musique.
3: Je joue de la cornemuse du Centre France et puis un jour par hasard, je me suis aperçu que je jouais dans mon répertoire et j'avais un grand nombre de musiques collectées par Achille Millien.
0: Ah d'accord, il collectait aussi les musiques.
3: Ah d'accord. Près d'un millier d'air. Et en cherchant sur ce fameux Achille Millien, je lui dis, tiens, ça a l'air d'être connu dans le milieu là-bas, et j'ai vu qu'il avait collecté tout plein de contes. Donc pour moi, ça fait bien le ça va bien, c'est dans ma culture de conteur musiqueur.
0: On se sent très à l'aise dans cette région et dans ce registre.
3: Écoute, je te remercie.
0: Et alors, le titre, c'est...
3: Alors, le titre là, c'est L'amoureux de la Jeannette.
0: Ah oui, L'amoureux de la Jeannette. Je le note parce que ça m'a beaucoup plu. J'irai regarder celui-là, puis peut-être aussi...
3: Celui-ci vient d'un recueil... Il n'y a pas beaucoup de recueils d'Achille Millien. Hein. Mmh. Celui-ci, c'est Conte Bourguignon, quelque chose dans ce goût-là. Mmh. Je pourrais passer les références. Et sinon, chez un éditeur bien connu des conteurs, Corti... José Corti, il y a Conte du Nivernais, je crois.
0: Ah oui, d'accord.
1: Oui, pour les auditoristes, c'est une collection toute bleue avec un liseré blanc, c'est ça, hein?
3: C'est ça, oui. Ouais. C'est le gros piège, parce que quand tu cherches dans la bibliothèque, tu dis « Ah, c'est bleu, bleu, bleu », mais la tranche est blanche.
0: Ah,
3: et tu ne trouves pas la tranche bleue.
0: Ok. Mais bravo. Hein.
1: Une tranche de compte.
0: Ouais, très bien.
1: Oui, tu es aussi facétieux que ce conte. Moi, ça me fait penser à un conte. Alors, je sais plus s'il est arménien, mais je crois qu'il y a Sandrine Rouquet aussi qui raconte cette histoire et qui, en fait, c'est une extrapolation. La jeune promise, elle commence à se faire tout un pataquès parce qu'il y a un crochet quelque
3: c'est
1: part.
3: C'est ça. Et l'autre version, il y a une herminette ou une affaire de hache.
1: Ah, une hache, oui, c'est ça.
3: Au plafond.
1: Oui. Qui peut tomber. Alors hypothétiquement sur ses enfants, et elle commence à se faire tout un scénario. Elle en parle à sa mère qui commence à s'écrouler.
3: C'est la même histoire,
1: oui,
3: mais
1: oui.
3: avec
1: une autre variante. C'est ça qui est intéressant. Ouais. Ouais. Mais c'est toujours aussi drôle en tout cas.
3: Eh ben, Ariel.
1: Alors peut-être après un petit moment musical.
3: Ah ben oui, ouais, volontiers.
1: Ouais, ça serait inspirant, je pense.
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0: ben le gars, il était sur la route. Il était en chemin, il cheminait. Pas des cheminées qui fument ce que tu veux. Non, non, d'ailleurs, il avait arrêté la cigarette. Et ce gars-là, il en avait eu assez. Il en avait eu assez de garroyer. Il avait entendu par une fenêtre un tube de l'été. Ouais, peut-être que tout est amour, on sait pas trop. Enfin, lui, ce qu'il avait vu pendant la guerre, c'était pas de l'amour, hein. C'était comment se foutre en l'air, sans comprendre pourquoi. Fallait tirer quand le gradé il disait de tirer. Alors lui, au bout d'un moment, il en avait eu assez. Il avait demandé son solde de tout compte, et c'était un soldat sur les routes. Il savait pas trop quoi faire de sa vie. Il avait juste une bourse, et puis la vie. Et il marchait comme ça, sans trop savoir où il allait. Il avait plus envie de tuer. Il avait juste envie de vivre. Alors il regardait, il traversait la forêt. Et puis tout d'un coup, il a vu une petite vieille. Ah, la petite vieille, mais elle était toute ratatinée, toute crabougrie, toute crapouillie. Elle avait sur le dos un de ses... Mais c'est pas possible qu'une petite vieille, elle puisse porter un fagot de bois aussi énorme. Oh bah... Le soldat, lui, il s'est dit non, je peux pas la laisser comme ça. Je vais lui donner un coup de main. Et la vieille, allez, passe-moi ton fagot là, je vais le mettre sur mon dos. Ben, la petite vieille, elle s'est pas fait prier. Elle a regardé ce gars qui avait l'air d'avoir vu tant de choses, qui avait connu la vie, mais qui avait connu la mort aussi. Ça se voyait. La petite vieille, elle a dit bah. Tu pourrais pas venir jusqu'à chez moi, là, c'est de l'autre côté de la forêt, me porter ce gros fagot de bois. Je prépare l'hiver. Et puis, comme ça, viens. Et le soldat, qui en était plus un, et bah, il a marché sur le chemin. La petite vieille, elle sautillait devant. Ils sont arrivés près d'une vieille masure. Il y avait un banc. Et si la petite vieille, elle préparait l'hiver, bah, qu'est-ce qui faisait chaud cet été-là? Elle était prévoyante, la petite vieille, hein. Faire aussi chaud et prévoir déjà le froid de l'hiver. Il y a des gens comme ça, ils voient jusqu'au bout des saisons. Alors, le soldat qui en était plus un, il a vu le banc, il était tout suant parce que ce fagot, finalement, était bien lourd, hein. C'est même étonnant qu'une aussi petite vieille, elle puisse porter un aussi gros fagot de bois. Ah, il s'est presque allongé sur le banc devant la masure, dis donc. La petite vieille a été chercher un petit peu d'eau pour rafraîchir ce gaillard. Bon, bah, ils ont commencé à deviser. Le soldat qui en était plus un, il savait pas trop où aller, il savait pas trop quoi faire de sa vie. La petite vieille, elle rigolait. Ah, écoute, mon petit gros. Bah, moi, écoute, c'est comme ça, mais moi, j'ai envie de te faire des cadeaux. Tu sais, c'est les cadeaux de la vie comme ça. Bah, déjà, mon premier cadeau, ça sera un conseil. S'il y a une jeune fille, toute princesse qu'elle est, qui te propose à boire, et t'as vu, t'as une belle barbe, elle est pas bleue, hein. Ça, c'est pour une autre histoire. T'as une belle barbe, et bah, sous ta barbe, peut-être ça serait bien que tu mettes une éponge, comme ça, si quelqu'un te donne à boire, bah, et surtout si c'est une jeune fille, et puis en plus qu'elle est une princesse, bah, en fait, ne bois pas ce qu'elle te donne à boire. Mais ça, c'est de l'eau, mon gars, ça, tu peux boire, hein. Ça, c'est mon cadeau, c'est mon premier conseil. Et puis, je vais te faire un cadeau, celui-là, c'est pas quelque chose que tu saisis dans le vent, c'est pas un conseil qu'on te donne comme ça, c'est quelque chose de palpable, regarde. C'est une cape. Pas une cape et d'épée, quoique. Toi, t'avais un mousquet et puis tu tirais quand on te disait de tirer. Non, non, non, c'est une cape d'invisibilité que quand tu la mets, on te voit plus. Une cape pour devenir invisible. Et à ce moment-là, la petite vieille, elle a pris une voix qui n'était pas celle d'une petite vieille. Une cape d'invisibilité. Tu la mettras sur toi. Et invisible tu seras. Et dans le souffle du vent, Et bah le soldat qui en était plus un, il a dit au revoir à la petite vieille, il l'a remercié pour ses deux cadeaux, le conseil et puis la cape. Il a marché à un long moment. Les forêts se sont succédées, puis des villages. Et puis au bout d'un moment, il y a eu des murailles, une ville, des fortifications. Et en haut des murailles, une petite déco un peu baroque. Et quand il s'est approché de plus en plus près des fortifications, il a vu qu'en fait, c'était des pieux. Et fichés tout en haut de plein de pieux, des têtes coupées. Des têtes qui étaient en train de sécher au soleil, même que ça sentait pas bien bon. Et que la peau, elle partait en lambeaux. On commençait à avoir des corbeaux. Bah, ceux-là, ils avaient dû déjà arracher les yeux. Et puis les lambeaux de peau, ça sentait pas bien bon. Oh bah ça alors. Bon, il est quand même rentré dans la ville. Ce soldat qui en était plus un. Et il y avait un marché. Et là, il y avait une marchande de poulets qui a regardé ce soldat qui en était plus un. Et toi, t'es pas du pays là. Et le soldat qui en était plus un, il l'a regardé et puis... bah non, mais c'est normal. Tous ces alignements de pieux là en déco, avec les têtes, les crânes qui commencent à sécher, les yeux arrachés par les corbeaux. C'est le roi qui a répondu la marchande de poulets. Bon, tu sais, le roi il a des filles. Bah, ces filles, dis donc, on sait pas trop ce qu'elles font la nuit. Hein. En tout cas, chaque matin, le roi, alors qu'il les a bien claquemurées, il découvre que ces filles ont été dansées, elles ont été guinchées. Et quoi qu'il se passe, chaque matin, elles ont leur paire de souliers complètement usés. C'est dingue, non? Alors le roi, il n'y comprend pas grand-chose, mais ce qu'il voudrait, c'est que ça s'arrête. Et donc, il avait lancé un avis de recherche pour que des princes, des chevaliers, enfin des gars un peu empanachés viennent résoudre cette énigme. Pourquoi les 12 princesses allaient guincher tous les soirs et comment ça se faisait il y a des gars qui sont allés, hein. Puis des gars bien. Il y en a eu des titrés, il y en a eu qui sont venus de l'autre côté du pays, pas mal loin. Le deal avec le roi, c'est que si la personne elle trouvait pas, il avait la tête coupée. Par contre, solution était trouvée, des 12 princesses qui allaient danser, qui allaient guincher tous les soirs, il y aurait la moitié du royaume et la main d'une des 12 princesses. Donc c'était quand même alléchant. Alors ça avait alléché. Au début, il y avait eu plein de prétendants qui s'étaient présentés. Bah oui, la moitié d'un royaume. Puis c'est un grand royaume, hein. Et puis les 12 princesses, dans le lot, il y en avait certainement une qui aurait plu à un des prétendants. Sûrement. Alors au début, il y en a eu des prétendants. Puis quand on a vu que finalement ils trouvaient pas et que l'enceinte du château, la fortification, il y avait cette déco avec les crânes, il y a eu de moins en moins de monde. Il y a eu de moins en moins de monde. 12 princesses. 12 princesses pour aller danser. Mais 12 princesses. 11 princesses pour aller danser. Et chaque matin, des souliers usés. 12 princesses pour aller danser. Et chaque matin, des souliers usés. Ça a usé les prétendants. Ça a commencé à se clairsemer, il y a eu de moins en moins de monde. On n'a pas envie de finir en déco sur une fortification de château. D'ailleurs, là, il n'y a plus personne qui tentait l'aventure. Hein. C'était la morte pleine, morne pleine, ce que vous voulez, quoi, mais il n'y avait plus personne. Et le soldat qui en était plus un, il avait vu tant de choses. il avait vu la mort de près. Et puis, la petite vieille, les deux cadeaux. Pourquoi pas tenter l'aventure? Il savait pas où aller. Il savait pas ce qu'il allait faire de sa vie. La moitié d'un royaume, la main des 12 princesses. 12 princesses pour aller danser chaque matin, des souliers usés. Ça lui a trotté dans la tête. Papa da da di da da du day. 12 princesses avec des souliers usés chaque matin. Il avait cette ritournelle dans la tête. C'était comme un tube de l'été. Il s'est dit pourquoi pas? Pourquoi pas moi? Alors il s'est présenté à un des gardes du château. Oh bah alors là, encore un prétendant, bah ça faisait tellement longtemps. Terminé en déco, plus personne venait. Et ce gars-là, ce jour-là, ce soldat qui en était plus un. Oh, il payait pas de mine, il était habillé simplement, mais il avait un de ses regards. Le roi, quand le soldat qui en était plus un, il s'est présenté, ça l'a tout de suite... Il y avait quelque chose chez ce gars-là, une espèce de ténacité, un goût de la vie, d'avoir frôlé autant de morts. C'est... Ah ouais, bah le roi, il s'est dit, bah pourquoi pas. Alors, le soir est arrivé. On a installé dans l'antichambre, parce qu'on n'allait quand même pas mettre un soldat qui en était plus un dans la chambre de 12 princesses. On a installé un grand fauteuil dans l'antichambre de la chambre des 12 princesses. Et puis, le roi, il avait mis plein de verrous, peut-être même une douzaine. Et le soldat qui en était plus un, il a entendu les douze verrous. Ça faisait une musique un petit peu spectrale comme ça, très métallique évidemment, hein, des bruits de clés, des verrous qui se ferment. Et il y a une des princesses qui est allée se présenter au soldat qui en était plus un, qui était installé dans un fauteuil. Ah, il n'avait jamais eu le séant aussi, le derrière, aussi molletonné dans le fauteuil. C'était très confort. Et l'aînée des princesses, des 12 princesses, elle s'est présentée à lui. Alors ainsi, c'est vous qui allez tenter de résoudre cette énigme, savoir où nous allons danser chaque soir, chaque nuit. Eh bien, pour vous donner du courage, brave homme, tenez, prenez donc cette coupe de vin, un merveilleux cépage. Allez, tenez, dans une belle coupe, une coupe ouvragée. Le soldat qui en était plus un, il avait pris soin de mettre sous sa barbe une éponge. Alors, il a fait semblant de boire. L'aînée des 12 princesses l'a regardé. Et puis pendant que l'éponge se gorgeait de vin, eh bien, le soldat qui en était plus un, il s'est laissé plonger dans un profond sommeil, enfin semblait-il. Et l'aînée des 12 princesses a vu l'homme s'effondrer sur un des accoudoirs de ce fauteuil si molletonné. Mes sœurs, ça y est, il dort. Encore un prétendant qui va servir de décoration à cette muraille, cette fortification. Allez, ne perdons pas de temps. Apprêtons-nous. Coiffure, oui, bien sûr. Et puis... les bijoux, les colliers, les boucles d'oreilles, les bracelets. Et puis bien sûr vos robes. Et n'oubliez pas vos souliers. Des souliers aux semelles si fines que des ailes de papillon. Nous allons aller danser, mes sœurs. Préparez-vous. Mais l'une des sœurs a regardé l'homme qui roupillait nonchalamment. Encore un de moins, et encore une danse de plus. Alors, toute apprêtée, coiffée, maquillée, bijoutée, elles ont, de leurs pieds délicats, attendu que l'aînée frappe le sol, et à l'instant même, une volée d'escaliers est apparue, qui descendait dans le cœur du cœur de la terre. Et les 12 princesses ont commencé de descendre derrière leur sœur aînée. Elles ont dévalé les escaliers. En riant, elles allaient danser. Et la dernière, celle qui était un peu peinée de voir encore un homme qui allait être exécuté, le pauvre au petit matin, c'est ce qui allait se passer, elle est restée derrière. Pendant ce temps-là, le soldat qui en était plus un, il s'est redressé, il a ouvert les yeux et il a vu la volée d'escaliers qui descendait dans le cœur du cœur de la terre. Alors vite, il a enlevé l'éponge gorgée de vin et il a sorti sa cape d'invisibilité. Il s'en est drapé dans la volupté du soir et il a commencé de descendre. Il a vite... Oh, dis donc, qu'est-ce qu'elles avaient le pas léger, ces princesses. Il a fallu quand même qu'il les rattrape. Alors, vite, vite, vite. Et il a fait tellement vite qu'il a marché sur une des robes, la dernière des princesses. Mes sœurs, je crois qu'on est suivies. Mais enfin, voyons, a dit l'aînée. Mais regarde derrière toi.
1: Moi, je vois rien. Juste le haut de l'escalier.
0: Allez, continuons, mes sœurs. Et les 12 princesses ont terminé de descendre au cœur du cœur de la terre. Elles sont arrivées dans une forêt. Suivies de sa cape d'invisibilité, le soldat qui en était plus un, il a regardé émerveillé une forêt des branches. Le tintement argenté des feuilles, même les branches étaient en argent. Le cliquetis argenté du vent qui frôlait chaque feuille comme une symphonie de feuilles tintinabulantes. Une forêt d'argent.
1: Jamais on va me croire, a pensé l'homme, le soldat, qui en était plus un. Alors, il s'est dit,
0: il me faut une preuve, on me croira jamais. Une branche. Crac ! Il a cassé une des branches.
1: « ma sœur, on est suivis !»«
2: Mais regarde bien, il n'y a rien derrière toi. Allez, poursuis ton chemin, ma sœur, enfin !»
0: Et le soldat, qui en était plus un, il a caché la branche argentée dans sa cape d'invisibilité. Et les 12 princesses ont suivi leur chemin. Elles ont continué. Elles sont arrivées dans une forêt toute dorée, branches dorées, petites feuilles dorées, petites tintinabules. Oh, ça, oh, petit vent. Et, oh, bah, dis donc.
1: Mais non, jamais on croira, il a pensé. Il a pensé le soldat qu'on n'était plus un crac.
2: Ma sœur, on est suivi. Mais enfin, t'as fini là, t'entends pas là, on donne un feu d'artifice de l'autre côté. On va traverser le fleuve, allez, dépêchons.
0: Et ils ont traversé une troisième forêt. Et de même, le soldat qui en était plus un, de même qu'il avait pris une branche argentée, une branche dorée,
1: une forêt de diamants.
0: Crac ! Une branche diamantée.
2: Bon alors quand la sœur qui a entendu, on l'écoutait même plus, puis en plus il y avait le feu d'artifice, et puis il y avait la berge du fleuve qu'il fallait traverser, et il y avait 12 barques, avec à l'intérieur 12 princes. Alors vite, vite, vite, hop, elles sont toutes les 12 embarquées.
1: Et vite, vite, vite, alors le soldat qui en était plus un, hop, il a enjambé la barque et la dernière qui prenait qui allait traverser.
2: Oh bah dis donc, le prince qui ramait, mais quelle galère, elle est drôlement lourde cette princesse aujourd'hui. Elle pèse 2 fois son poids. Bon, bah c'est comme ça.
0: Ils se sont retrouvés de l'autre côté de la berge, sur une île où il y avait une fête à tout casser. On entendait tous les tubes de l'été. Papillon, papillon, papillonné. 12 princesses pour aller danser. Et ça enchaînait les tubes, et ça dansait, il y avait du Vivaldi. Waouh, elles ont dansé, dansé, dansé.
1: Mais jamais on croira. Oh, elles boivent dans des coupes en cristal ?
0: Alors vite, il a vidé une des coupes qu'une des princesses allait boire et...
2: Bah dis donc, une coupe qui s'élève comme ça dans l'air et
0: hop, qui disparaît.
2: Bon bah, bizarre, mais le vin a fait son effet et plus personne n'a fait attention.
1: Ah, mes souliers, comme des ailes de papillon, déchirées. Une deuxième princesse ? Oh, je ne peux plus danser. Mes semelles se sont déchirées. Deux, trois, quatrième, cinquième princesse. Neuvième,
0: mais la douzième, mes sœurs. Il est temps de partir. Le bal est fini pour nous. Nous devons entrer.
1: Alors vite, vite, vite. Elles ont fait le chemin inverse. Et puis vite, vite, vite. Le soldat qui en était plus un, eh ben il a embarqué sur une autre barque. Et là, le prince, il se dit, bah dis donc, elle fait pas le même poids. Dis donc, elle s'est enfilée le buffet. Elle a dû manger cette princesse pour peser le double de son poids. C'était pas comme ça à l'aller, au retour.
0: Et vite, vite, vite. Elles sont arrivées de l'autre côté. Et vite, vite, vite, vite. Le temps pressait. Elles ont retraversé la forêt de diamants, la forêt dorée, la forêt argentée.
1: Oh là là là là, vite, vite, vite, vite, vite. Le soldat qui en était plus un, il a vite, vite, vite gravi les... Il fallait arriver avant les 12 princesses, vite, vite, vite. Il a gravi vite, vite les escaliers. Vite.
0: Puis il s'est rétamé dans le fauteuil molletonné. Oh, puis il a ronflé, mais alors jamais il avait ronflé aussi fort. Les 12 princesses sont arrivées. Elles ont vu le gars complètement effondré sur le fauteuil.
1: Encore une tête coupée. Oh non.
0: Ah si. Et le lendemain matin, quand le roi a ouvert les 12 serrures cliquetant, cliquetées, eh ben il y avait une pyramide de souliers, usés à la danse, des semelles comme des ailes de papillon déchirées.
1: Oh, le roi, quand il a vu ça, près du gaillard qui dormait.
0: Oh, bah, il était déçu. Les 12 princesses s'étaient réveillées depuis longtemps, et le roi a attendu que le soldat qui en était plus un, bah, il se réveille, zut alors, il lui a donné un grand coup de coude, ça suffit maintenant.
1: Bah alors ?
2: Une tête coupée de plus, mon gars !
0: Non, non, mon roi. Regardez. Vos 12 princesses, vos 12 filles sont ensorcelées. Elles traversent 3 forêts au cœur du cœur de la terre. Des escaliers, une forêt argentée, voici la branche. Et une forêt dorée, voici la branche. Et une forêt diamantée, voici la branche. Et puis, une coupe de cristal. Elles se sont enivrées, elles ont dansé toute la nuit. Et puis voilà. Et puis, elles sont ensorcelées, vos filles.
1: Oh !
0: Alors, le roi, il a dit... Bravo, mon gars, tu vas pouvoir choisir une des 12 princesses. Alors le soldat qui en était plus un, il a regardé le roi. Comment choisir ? Moi, je ne sais pas. Et vous, toi qui écoutes, qui choisirais-tu ? 12 princesses, 12 heures du jour, 12 mois de l'année ? Quel soldat, ce soldat qui n'était plus soldat ? Moi, je vous laisse choisir quelle princesse il a épousée.
3: Bravo, Ariel ! Waouh ! Ah, tu nous as embarqué, là !
0: Bah, c'est une autre sorte de voyage, hein !
3: Mais oui, génial ! Ben, c'est à toi de nous dire d'où vient cette histoire.
0: Oh ben, écoute, elle vient de très très loin, parce qu'en fait, Bernadette Bricout, pour ne pas la nommer, j'ai bossé il y a très très longtemps sur un mémoire à l'université, et Bernadette Bricout était encore prof à Paris 7. Elle donnait des séminaires, dont maintenant dans un musée qui n'existe plus, aux arts et traditions populaires. Et puis moi, je suis venue voir, elle a accepté les auditeurs libres. Et moi, j'ai écouté, je buvais ses paroles. C'est une universitaire, mais en fait, on boit ses paroles parce que elle, c'est court, c'est des histoires. Donc elle est, c'est pas du tout chiant. Et puis c'est sur les contes et la tradition orale.
4: Est-ce qu'elle n'était pas professeure de littérature orale ?
0: Bah justement, ça, si. Voilà.
3: Elle a créé la chaire de littérature orale.
4: C'est incroyable. Moi, j'ai découvert ça au début quand j'étais contente. Je me dis, mais quoi ? Moi qui fais des lettres modernes, comment J'ai raté ça. C'est incroyable. Ah oui. Littérature orale, fallait penser.
0: Littérature
4: quand même.
0: Orale, tout à fait.
4: Génial.
0: Donc voilà, moi ça m'a embarqué et puis donc du coup j'ai décidé de bosser avec elle, de faire un mémoire voilà d'université. Et mon sujet c'était les filles qui vont danser à leur premier bal. Donc il y a eu Cendrillon et puis bien sûr il y a eu les 12 princesses. Mmh. Et donc j'avais envie de travailler sur l'éducation des jeunes filles et le bal comme un endroit un peu emblématique. Mmh. Parce qu'en fait, le bal dans les villages, c'était un peu l'endroit où les filles rencontraient les gars. Et puis, dans d'autres sphères, les princesses et les princes avec Cendrillon. Enfin voilà, il y avait tout un cosmos de choses à dire sur le bal à travers l'histoire et puis à travers les différentes strates de la société, que ça soit la paysannerie. Jusqu'aux têtes couronnées, voilà, tout à fait.
4: Jusqu'au XXe siècle.
3: Ouais, dans les villes aussi, oui.
4: Les villes, on organisait, les gens organisaient des bals entre l'école normale de filles et puis l'école militaire des garçons.
0: Tout à fait, les bals de débutantes aussi.
4: Si vieux que ça.
0: Et ça continue encore.
3: Hein. Et les guinguettes aussi, ça fait partie de... Et tout ça.
0: Ouais, tout à fait.
4: Ouais.
0: Donc voilà, c'était la tradition de la danse. Et donc j'avais bossé là-dessus. Et les 12 princesses, ça m'a toujours fait rêver. Ces trois forêts, je trouve ça complètement magique.
3: Et les filles.
4: Oui.
0: Ouais.
3: Trouvez pas que c'est l'heure de.
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6: Eh oui, c'est l'été, il ne se passe plus grand-chose, mais il se passe, il y a des contes, les contes de l'été, le conte aux épinettes, c'est du 1er juillet au 23 juillet, c'est chaque mercredi, vous pouvez voir ça
3: dans le 17e arrondissement.
6: Dans le 17e arrondissement, dans différents endroits. Et vous pouvez retrouver ça sur Cabaret Conte.
3: Et sur le site de Calliope, qui est l'association qui organise ça.
6: Qui organise ça, oui. Et puis, cet été, c'est l'été, c'est le moment de partir pour aller dans des festivals à droite, à gauche, en bas, oui. Au sud, au nord, à l'ouest.
0: Et à l'est.
6: Et à l'est.
0: Sauf qu'il n'y en a pas à l'est, mais c'est pas grave.
3: Alors, les festivals, vous y allez, nous y allons les uns ou les autres.
4: Oui, le premier, si on veut passer par ordre chronologique, c'est à Chigny.
3: En Belgique,
4: c'est super sympa, c'est vraiment chouette comme tout. Et c'est, alors je cherche les dates dans ma tête, mais parce que je les ai pas sous les yeux. Deuxième week-end de...
0: Le 11 et le 12
4: juillet. Oui, c'est ça, 11 juillet.
3: Ouais.
4: Ça s'appelle, comment on a... pas la Cour des Comptes, c'est pas ça.
0: Non.
4: J'ai regardé tout à l'heure et j'ai déjà oublié. Bon, c'est pas grave, à Chigny, en tout cas. Et... il y a de la bière.
0: Oui. de l'Orval.
4: L'Orval, voilà.
3: Ariel, toi tu vas...
0: Alors, cette année, moi j'irai à Bordeaux, qui commence fin juillet.
3: Bordeaux, hein.
4: Dans la Drôme.
0: Oui, comme bourré, et d'eau comme un dos d'âne. Et oui, effectivement, c'est en Drôme. Provençal, voilà. C'est pas loin de Die, là où on fait de la clairette. J'adore la clairette de Die. Je préfère la clairette de Die à la bière, hein, je suis désolée.
4: Ah non, c'est trop sucré.
0: Ah, moi j'aime bien. Enfin bref. Ça commencera jeudi avec une ouverture du festival avec Robin Recourt qui va faire Il était une fois, que je ne dise pas des bêtises, les langues, voilà. Ça sera l'ouverture de ce festival.
3: Quand tu dis jeudi, c'est quel jeudi?
0: Ah, le jeudi. Oh le jeudi, la semaine des 4 jeudis, le 30 juillet. Voilà.
3: Parfait.
0: Ça sera l'ouverture avec Romain Recourt et plein d'autres conteurs. Donc je vous invite à regarder Nouvelles du Conte de Bordeaux. Voilà.
6: Mmh. Oui, il y a aussi Baden.
0: Oui, qui est avant.
6: Qui est avant, au mois de juillet.
3: Baden,
6: c'est Baden, c'est en Bretagne, c'est pas en Allemagne, c'est en Bretagne. Festival de Baden.
4: Alors, sauf si ça a changé, il faut savoir qu'au départ, au début de la semaine du festival, c'est plutôt dans les villages. Et je crois que le week-end, c'est à Baden même, non?
0: En fait, ils montent un chapiteau à partir de mercredi au jeudi.
4: Oui.
0: Ça commence le 13 et ça se termine le 19 juillet.
4: D'accord. Ok. Mm. Mais ça peut être aussi dans les environs de Baden.
0: Oui, il y a des choses.
4: Voilà.
0: Donc voilà, et puis avant, j'en avais parlé lors de la précédente émission, ça sera du côté de Châteaudun, les noces de parole organisées Linger. Par le couple Audigan.
6: À
0: Linger.
3: Et je vous rappelle que nos auditeurs nous écoutent à partir du 12 juillet.
0: Oui.
4: Ah oui.
0: Ah bah oui.
3: On a vendu un petit peu la mèche, on enregistre l'émission un tout petit peu avant parce que nous aussi on va partir en vacances.
0: Bah oui.
4: Ouais, c'est sûr. Ouais.
3: Sinon, mois d'août, festival de Vassivière.
0: Oui, et puis le...
3: Et puis le festival
0: On n'a pas encore la programmation du festival de Vassivière, mais il y aura le fameux festival de Merline.
3: Oui,
0: je crois que toute l'équipe quasiment y sera. Et donc là, ça sera...
6: Grand festival de Corrèze et presque de France.
0: Haute-Corrèze, oui. À partir du samedi 29, avec une ouverture en musique, et ça se terminera le...

0: mais pas que de grandes d'occasion à des prix inégalables.
1: Ouais, des surtout concurrence.
0: Faites-lui un bisou de ma part, je lui donne rendez-vous à Merline. Eh bien, les amis, c'est déjà fini. Les comptes, c'est du sérieux. Merci à toute l'équipe, merci à Corinne, merci à Ariel, merci à Patrick.
2: Et merci à Patrick Garcia.
0: Et merci à Joseph derrière la vitre. Et puis merci au directeur d'antenne, Olivier Grieco, sans qui on ne serait pas là. Et ben on se retrouvera dimanche 9 août à 20h30, comme d'hab, le deuxième dimanche de chaque mois. Et là, nous explorerons la barbe bleue. D'ici là, portez-vous bien et n'oubliez pas de vous raconter des contes. Voici un chien, voici un chat et mon petit conte s'arrête là. Voici un chat, voici un chien et mon petit conte finit bien.
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0: Nous sommes sur Radio Cause Commune, 93.fm, et vous écoutez Des formes utiles, l'art et ses récits. Mon invité est l'écrivaine québécoise Danielle Fournier pour cette deuxième partie de l'entretien. Dans le premier entretien, nous avons parlé de la parution de son dernier récit, celle qui ne donne pas son nom, lu des extraits de ce livre, parlé de ses vies au Québec et en France, de son arrivée à l'écriture. Dans ce deuxième entretien, nous allons continuer à faire des lectures, parler de ses autres vies, de la manière dont elle se rencontre et confonde dans son écriture, car Danielle Fournier a été aussi directrice littéraire, conférencière, enseignante, mère. Parler de ce qui de l'écriture fait femme, de ce qui est d'être femme et écrire. Parler du langage et de son absence, parler des formes utiles et de la responsabilité. Bonjour Danielle.
1: Oui, bonjour Fabiola.
0: À l'été 2004, ton écriture fait l'objet d'une présentation par Annie Leclerc. Comment était cette rencontre? Et ta rencontre avec sa pensée, est-ce qu'elle a influencé la tienne ou comment tu l'as vécu?
1: Oh, c'était un moment, c'était vraiment un très beau moment parce que j'avais lu évidemment Annie Leclerc, hein, comme bon nombre d'entre nous. Donc, j'avais eu beaucoup d'admiration pour son travail. Surtout les premiers livres, là, et le livre qu'elle avait écrit avec Hélène Cixous, parce que j'ai beaucoup d'admiration aussi pour Hélène Cixous. Elle avait écrit avec Hélène Cixous et Madeleine Gagnon, La Jeune Née. C'était à l'instigation de Alain Lanche, qui était alors... directeur de la Maison des écrivains à Paris, qui m'avait dit « On pourrait présenter votre travail. Est-ce que vous aimeriez une auteure qui présenterait votre travail, qui ferait une entrevue avec vous? » Il m'avait proposé Annie Leclerc. Donc, c'était pour moi un honneur. C'était vraiment impensable. J'aurais jamais... Et je suis allée donc, avant la rencontre, on s'est quand même rencontrés quelques fois, Annie Leclerc et moi. C'est curieux parce que... toi aussi, tu as cité Paul Valéry, mais quand Annie Leclerc m'a présenté à la Maison des écrivains, elle a commencé, elle aussi, par une citation de Paul Valéry. Alors, peut-être que vous avez des accointances, ou c'est moi qui ai des accointances avec lui, il faudra me le dire. Et je suis allée chez elle, et j'ai trouvé une femme chaleureuse, humaine, très... enfin, bon, elle a quand même connu le suicide de son mari. Bref, j'ai senti vraiment humaine et très, très...

0: très ouverte, très à l'écoute. Donc, l'échange a été de cet ordre-là. Pour moi, c'était un moment très, très heureux, puis très, ben, c'était très bien pour moi. J'avais l'impression d'être connue par quelqu'un d'autre, là, qui était aussi. J'avais l'impression d'être connue par quelqu'un que je reconnaissais moi-même. Donc, il y avait comme une. Mais c'est dommage parce que elle est morte très peu longtemps après, et puis. C'est comme si ça avait été une étoile filante dans ma vie, mais ça a été vraiment une très, très belle étoile filante.
1: Avant de parler de ton recueil de poèmes et de tes autres vies, j'aimerais revenir brièvement sur ton dernier livre paru en mars de cette année, Celle qui ne donne pas son nom, paru aux éditions Léméac, sur une des deux citations qui figurent dans ce dernier récit, qui viennent du livre La Rose Fauve de l'écrivaine Carole Martinez. Sommes-nous écrits par ceux qui nous ont précédés? Est la citation. Et j'aimerais te demander si c'est une des questions à laquelle tu tentes de répondre avec ce livre.
0: Si nous sommes écrits par ceux qui nous ont précédés, je pense que tout a déjà été écrit, que c'est à la fois heureux et malheureux, mais que comme on est en vie maintenant, on vit au présent, enfin dans la mesure du possible, on essaie de vivre au présent, on ne peut pas s'empêcher d'une certaine façon, de vouloir ajouter notre petite pierre à cet immense édifice qu'est la littérature. Donc, oui, je pense que tout a déjà été écrit. Je pense qu'on essaie de réécrire. On essaie de réécrire à la fois le passé et le futur au présent. Donc, je ne sais pas si ça fait du sens par rapport à cette citation qui m'avait vraiment interpellée parce que, encore une fois, je reviens à ce que je disais précédemment. Quand on va dans une bibliothèque, quand on va dans une librairie ou dans un salon du livre, bon, et qu'on voit tous ces livres qui ont été déjà écrits, et quand on sait que chacun de ces livres parle de soi, dit quelque chose de soi, eh bien, ça fait déjà pas mal d'écriture, hein? Ça fait déjà pas mal de récits. D'ailleurs, on dit que, je ne sais pas jusqu'à quel point c'est vrai, mais j'aime bien l'idée que quand on lit zéro livre, on a une seule vie, et quand on lit 1 000 livres, on a 1 000 vies. Donc, c'est intéressant de penser que dans une seule vie, on peut vivre plusieurs vies en même temps. Donc, on peut vivre une vie au 15e siècle, au 18e siècle. Bon, pour les gens qui aiment la science-fiction, un autre siècle. Pour la fin, les gens qui aiment la fantasy, vivre d'aventure.
1: Dans une conférence, Le vertige du féminin, que tu as donnée dans plusieurs villes en Espagne en mai 2023, tu as dit, je cite, ce que je ressens intérieurement, dans mon corps, c'est que je ne sais pas ce qu'est d'être femme, être une femme, et encore moins ce qu'est ou serait le féminin, la féminité. Tous les jours, je me demande si je suis une femme, et autant je ne peux répondre, autant je ne suis pas certaine de pouvoir m'imaginer dans un autre corps. Bien sûr, je vois bien mon anatomie, j'en suis consciente, j'ai eu des enfants, mais cela suffit-il? Est-ce que l'écriture te permet d'approfondir cette question, de peut-être mieux vivre avec?
0: Ben, c'est la question de ma vie, Fabiola. Qu'est-ce que c'est que la féminité? Je ne sais pas ce que c'est. Parfois, j'ai l'impression que. Non, c'est pas vrai. J'ai jamais eu l'impression que je m'en approchais, que j'arrivais à savoir ce que c'était. Je ne sais pas ce que c'est que la féminité. Je ne sais pas. Donc, je ne saurais pas comment la définir, comme je ne saurais pas comment définir l'identité, parce que je pense que l'identité, comme la féminité ou la masculinité, ce sont des identités floues et fluctuantes. On n'est pas femme à 12 ans, ou on n'est pas femme à 18 ans, ou on n'est pas femme à 40 ans ou 80 ans, de la même manière. Qu'est-ce que c'est que la féminité? C'est pas le corps. Oui, c'est bien sûr le corps. Ce n'est pas que le corps, c'est entre autres choses le corps. On confond aussi féminin et féminité. Féminin dans le sens de la langue, c'est-à-dire masculin-féminin. D'ailleurs, on confond aussi genre, sexe et sexualité, ce qui permet toutes sortes d'avenues un peu troubles, dans le sens que quand on confond genre, sexe et sexualité, on est dans la non-identité, dans le fond. On n'est pas dans la différence, en tout cas. On n'est pas dans la différence, on n'est pas dans l'autre. Donc, est-ce que la féminité amène, par définition, apporte par définition le rapport à l'autre? Peut-être, peut-être pas. Est-ce que la féminité implique la maternité? Peut-être, peut-être pas. Il y a des femmes qui n'ont pas d'enfants, il y a des femmes qui ont beaucoup d'enfants. Donc, qu'est-ce que c'est que la féminité? Est-ce que c'est le corps? À ce moment-là, on pourrait parler de mascarade, hein? Parce que les drag queens, les drag queens parlent d'elles ou elles, elles s'habillent comme des femmes, et quelque part, elles sont un peu, et je le dis dans un sens absolument pas péjoratif, là, un peu clownesque, et c'est amusant, c'est drôle. Est-ce que c'est ça la féminité? Je sais pas. Est-ce que les femmes qui ont des allures un peu soit faibles ou un peu masculines, ou est-ce que ça les empêche d'être dans la féminité? Je sais pas. Tu vois, je te dirais que c'est pas en vieillissant que je trouve des réponses. En vieillissant, je trouve encore plus de questions. C'est pas rassurant. Et je vis tous les jours dans cette absence de sécurité. Je vis tous les jours dans cette absence de définition. Je vis dans l'indéfini, d'une certaine façon. Je vis dans ce questionnement-là. Toujours. Ça fait partie de ma vie. Je fais partie de... Et évidemment, pour moi, le langage pose cette question-là aussi. Hein. Toute la question de la langue inclusive, je ne pratique pas la langue inclusive. Parce que quand on pratique la langue inclusive, à mon sens, on gomme le féminin, justement, et on gomme, en gommant le féminin, on gomme la féminité. Et on la banalise, on l'aplatit. On l'aplatit, et ça nous permet, ou ça nous autorise, ou ça. Il y a quelque chose de cet ordre-là, on ne se pose plus la question. Et on est dans du un. On est dans du... En psychanalyse, on dirait on est dans l'un, avec un I majuscule. On est dans l'unicité. On est, même si on fait, disons, auteur.e.s, on n'est pas dans l'inclusion. En tout cas, je trouve que c'est pas dans l'inclusion. On est un peu dans le bilinguisme. Et comme tu sais, le Canada étant un pays bilingue, ce qui est très rigolo parce que le Canada est un pays bilingue anglophone. On parle pas français au Canada. Ou très peu. Et puis c'est quand même une langue, le français, c'est quand même marginalisé. Donc, ça me fait aussi penser à ça. La langue inclusive, ça me fait penser à quand on arrive à Montréal, c'est bienvenue à Montréal. Welcome to Montreal. Bon, ça, pour moi, c'est la langue inclusive. Autrement dit, on finit par plus savoir. Donc, autant je vieillis, autant je me pose la question. Et j'ai une fille qui a 30 ans, qui est à la fois très féminine et très pas féminine, qui est elle-même. Et je pense à Ilinka, qui est aussi elle-même et qui même encore aujourd'hui, d'une certaine façon, se pose. Je pense que toutes les deux se posent la question différemment de ce comment moi je me la pose, de ce comment toi tu te l'es posé. Mais ça reste quand même un enjeu, une réflexion. En tout cas, je pense qu'on ne peut pas en faire fi. On peut pas en faire fi. Et là, je parle pas d'une féminité liée aux droits des femmes. Pour moi, c'est pas la même chose. Les femmes, malheureusement, n'ont pas les droits qu'elles devraient avoir. En France, maintenant, vous avez, c'est légalisé, là, l'IVG, alors que, donc, c'est un droit. Hein, c'est un droit. Quand
1: c'est entré dans la Constitution, oui. Il était légalisé, mais il n'était pas dans la Constitution, oui.
0: C'est ça. Là, il était légalisé, mais il n'était pas dans la Constitution. Mais aux États-Unis, vous savez qu'il y a des États où on n'a pas le droit de se faire d'avoir un avortement, où on n'a pas le droit de divorcer si on est enceinte de son mari, et ça fait pas si longtemps que le viol conjugal a été considéré comme un viol. Avant, on trouvait ça presque normal. Enfin, le mari avait le droit d'abuser de sa femme sans qu'elle le veuille. Donc, ça, c'est des droits. Non, c'est des droits. On a le droit d'avoir le même salaire, on a le droit d'avoir un appartement, on a le droit d'avoir son compte en banque, on a le droit de voter. Ce sont des droits. Mais c'est pas la féminité. pour moi, c'est des questions qui sont différentes et qui se posent autrement. C'est pour ça que je distingue le côté social et politique du côté... on pourrait peut-être dire que je suis humaniste ou sexiste, peut-être, mais que pour moi, le sexe est une nature, mais c'est pas une nature. Je suis un peu dans cette... pas au niveau des droits, dans ces univers de réflexion. Et qu'est-ce que ça veut dire aujourd'hui, dans ce langage inclusif, la féminité? On parle pas de féminité, on parle du féminin. Féminin singulier, là. Féminin pluriel, enfin, féminin dans la langue, la nature et la fonction, d'une certaine façon. Je pense qu'on confond nature et fonction. Bon, je sais qu'il y en a, j'ai une amie qui me dit que je crois à la nature. C'est pas que je crois à la nature au sens où c'est l'entité, mais je ne peux pas répondre à ces questions-là parce que je me les pose tous les jours. Bien, c'est sûr que j'ai un corps de femme, que j'ai un utérus, que j'ai eu des enfants. Est-ce que ça fait de moi une femme?
1: Tu as dit encore, mon écriture, ma recherche, ma réflexion s'organise autour de ce lieu qui m'échappe, ce lieu qu'est la féminité, la mienne d'abord et celle du féminin. Qu'est-ce qu'une femme? Et qu'est-ce qu'une femme qui se pose ces questions, qui se demande si elle peut écrire? Au nom de qui? Au nom de quoi? Et que peut-elle écrire? Comment entrer dans la langue? D'où parle-t-elle? À partir de quel non-savoir? Quelles absences? Et pourquoi est-ce que je parle en utilisant le pronom « elle » C'est de moi dont je vous entretiens. C'était toujours dans cette conférence « Le vertige du féminin ». Et je me suis demandé si de ne pas nommer, de ne pas se nommer, n'était pas donner parole à ces corps multiples, de se reformuler sans cesse pour conquérir une identité, mais une identité qui ne se désigne plus à partir d'une séparation, parce que sexe, tu vois, l'origine, l'étymologie du sexe, c'est la séparation. C'est comme sécateur, c'est comme tout ce qui sépare. Je me suis dit que peut-être le choix ou le fait de ne pas nommer ou pas encore, c'est peut-être en attente de pouvoir nommer sans se définir par une séparation, par une... Daniel, l'identité féminine, est-ce un des endroits d'où tu écris? Quels sont les autres endroits?
0: Ben, d'abord, je dirais que tu devrais écrire, Fabiola, tu serais pas mal meilleure que moi pour expliquer les choses. Parce que ce que tu viens de dire à propos de ta citation est nettement, nettement mieux que ce que j'ai dit moi-même. Alors, tu devrais l'écrire. Et je ne sais pas de quel autre lieu j'écris. Je ne sais pas de quel autre lieu j'écris, puisque je... comme j'ai dit tout à l'heure, plutôt, comme je répète, j'écris à partir de ce que je filtre. Hein? J'écris à partir de... Et je peux pas écrire en dehors de ce filtre qui est qui suis-je? Qui suis-je? Qui suis-je dans ce corps? Quel est ce corps pour moi?
1: Mais c'est un corps ou c'est plusieurs corps?
0: Tu me poses une question, je ne sais pas quoi répondre à ça parce que...
1: Moi, quand j'ai lu ton dernier livre, je me suis dit que c'est comme s'il y a plusieurs corps qui parlent. Il y a plusieurs, peut-être pas corps, peut-être plusieurs... plusieurs voix qui parlent. Oui, il y a plusieurs personnes, voix. Mais ces voix, ils pourraient être une seule personne.
0: Oui, mais ça, c'est ta lecture parce que moi, je ne savais pas qu'il y avait... C'est-à-dire que je suis contente que tu me dises qu'il y a plusieurs voix dans ce texte-là, parce qu'effectivement, dans ma tête, dans tous les textes que j'ai écrits, dans tous les récits, enfin les récits, il y a toujours plusieurs voix, parce que, comme je te dis, j'écoute les gens, je les vois, je les regarde, et j'essaie de transcrire, évidemment, je transcris ce qui est filtré par ce que je suis. Je peux pas écrire autrement que filtré par ce que je suis. Je peux pas écrire filtré par ce que t'es toi, parce que c'est moi qui écris. Mais... Donc, c'est sûr qu'il y a plusieurs voix. C'est sûr qu'il y a plusieurs voix parce qu'on est déjà différente du début de l'entretien. On est déjà autre du début de l'entretien. Et là, je ne parle pas du stupidement, bêtement, du vieillissement. On n'est plus hier, on n'est pas encore demain. C'est pas ça que je veux dire. C'est qu'à l'intérieur même d'une seconde, on joue avec soi-même. On n'est pas fossilisé. On n'est pas stigmatisé d'être une chose. Peut-être qu'on peut l'être aussi. J'imagine qu'il y a des gens qui pour toutes sortes de raisons, ne sont pas sensibles au fait qu'ils sont changeants. Mais on est changeant.
1: Mais tu sais, quand tu le dis maintenant, tu dis je, et quand tu as dit on joue, et je me suis dit je, On peut dire je comme J-E-U-X, tu vois.
0: Comme je, ouais,
1: je comme je.
0: Oui, mais on joue avec soi-même aussi. On se parle.
1: C'est comme un jeu au pluriel, comme si le jeu, il est pluriel et tu l'écrirais J-E-U-X. Oui,
0: ouais, mais je pourrais l'écrire J-E-S aussi.
1: Oui, comme tu l'as écrit dans ici.
0: Comme je l'ai écrit dans ici, parce qu'on est plusieurs jeux en même temps. Par exemple, avec moi, t'es pas pareil. Puis là, on n'est pas pareil en ce moment que quand on est au café ou quand t'es avec quelqu'un d'autre, quand t'es avec une amie et que vous parlez d'une pièce de théâtre que vous venez de voir, t'es déjà différente. On est aussi dans une... C'est dans ce sens-là que je dis qu'on est mouvante. On est mouvante. Qu'est-ce que c'est qu'une identité?
1: On est mouvante et émouvante.
0: On est mouvante et émouvante, oui, parce qu'on est ému par les autres.
1: Oui.
0: Il faut être touché. Je lisais un texte dernièrement, c'était une très, très, très belle image, être touché, parce que c'était une femme, et c'est magnifique comme image, qui avait fait l'amour avec un garçon, avec un homme. Elle était jeune, elle avait 22 ans, donc elle dit « j'ai été touchée ». J'ai trouvé que l'image était spectaculaire. Bon, c'est sûr que c'était circonscrit dans un événement précis. Mais qu'est-ce qui fait qu'on est avec quelqu'un? Qu'est-ce qui fait qu'on peut entretenir une relation avec quelqu'un? C'est qu'on est touché et on est ému par l'autre et que l'autre nous transforme. On est un peu loin de la féminité, tu penses, là? Tu vas me dire, c'est un peu garé, mais je pense pas qu'on soit loin de la féminité. Non. Je pense juste à le fait d'avoir des enfants ou de ne pas en avoir. Pour moi, c'est un choix, une décision. Une décision, un choix, appelons ça comme on veut, excessivement émouvante. Excessivement émouvante. Parce que ça touche directement, un, la sexualité, le rapport à l'autre, que ce soit un rapport amoureux ou un rapport violent, il y a quand même eu un rapport à l'autre, et il y a un rapport à soi après. Donc c'est excessivement émouvant. Enfin, moi, ça m'émeut dans ce sens-là. Je ne parle pas de « Ah, c'est émouvant, les mères sont tout le temps maternelles ». Ce n'est pas du tout dans ce sens-là où je vais. Ce n'est pas cette voie-là qui me préoccupe. C'est le fait d'être ému, d'être touché par... Quand on est enceinte, on est carrément, et là, ce n'est pas du tout une figure de style, on est carrément touché de l'intérieur par un autre corps. Bon, ça peut être aussi une autre avenue. On peut réfléchir à cette question-là. Moi, ce n'est pas nécessairement... La vie intérieure, pour moi, c'est tout ça mêlé. Hein? C'est tout ça mêlé. C'est être touché, c'est être touché de l'intérieur, c'est entendre les paroles des autres, des gens qui m'entourent, des gens que je vois sur la rue. J'adore marcher et puis m'imaginer ce qui se passe dans les maisons. Ça me touche. Bon, c'est sûr que j'imagine probablement des scénarios qui n'existent pas, mais c'est pas important. Le scénario que j'imagine est le seul réel pour moi.
1: Tu sais, quand tu m'as offert ce livre, il n'y a rien d'intact dans ma chair. C'était au tout début. Moi non plus, je ne sais pas ce que c'est la féminité. Mais c'est comme si, au moment où j'ai lu ce titre, je pense qu'il n'aurait pas pu être écrit, il n'aurait pas pu être donné par un homme.
0: Ouais, veux-tu que je te raconte l'anecdote de ce titre? C'est une cantate de Bach.
1: Ah,
0: c'est
1: tu
0: le titre
1: vois,
0: d'une
1: pas.
0: Cantate de Bach. Ben non, mais c'est une cantate de Bach.
1: C'est peut-être sa femme qui lui a donné son titre.
0: Oui, c'est Magdalena. C'est Magdalena qui lui a donné. Ben, tu sais comment je suis, l'amoureuse finie, comme on dit, de Bach. Alors, pour moi, c'était comme lui rendre hommage. Bon, malgré tout, je ne le connais pas, Bach. Je ne m'intéresse pas tant que ça à la biographie des gens, mais je me dis, quelqu'un qui écrit... Un titre, je ne me rappelle pas du titre en allemand, mais quelqu'un qui a écrit un titre comme ça, c'est précis, c'est
1: Bach,
0: pas rien.
1: Bach est une femme.
0: Bach est une femme, oui, c'est ça. Ou c'est Magdalena qui l'a écrit et qui lui a donné. Mais c'est quand même pas rien. Il n'y a rien d'intact dans ma chair, ça veut dire qu'on est carrément touché là.
1: Mais vraiment.
0: Comme on dit, il n'y a pas de possibilité de s'en sortir.

0: Tu as enseigné, fait un travail littéraire dans des maisons d'édition ou des revues, tu as donné des conférences, tu as écrit des essais. Qu'est-ce que tu peux dire avec l'écriture que tu ne pouvais dire autrement?
1: Qu'est-ce que je peux dire avec l'écriture que je ne peux pas dire autrement? Je te dirais que je suis pas très bonne pour ce genre de questions. On a commencé l'entrevue quand je t'ai dit que pour moi, les choses sont mêlées, sont entremêlées. Je ne sais pas très bien où commence quelque chose, où commence autre chose.
0: Mais il y a quand même une distinction entre le moment où tu écris pour une conférence, le moment où tu fais un essai ou le moment où tu corriges le travail de quelqu'un. Non?
1: Mais non, pas pour moi, c'est pareil. Je sais pas, pas pareil, bien sûr, c'est pas pareil. C'est-à-dire que quand je corrige le manuscrit de quelqu'un, même quand je le fais encore maintenant, parce que dans les ateliers d'écriture, je travaille avec les participants,
0: Tu as
1: mais
0: l'impression d'écrire quand tu fais ça?
1: ouais, j'ai l'impression d'écrire avec eux. Quand je donne une conférence, j'ai toujours l'impression de parler de la même chose. De toujours, un peu comme un laboureur, je creuse tout le temps le même sillon et que à chaque fois que je creuse, mais c'est un peu comme un explorateur, quelqu'un qui de l'archéologie, il découvre une petite pièce, il en découvre une autre, il se rend compte que finalement, là, il avait cru que les deux pièces on pouvait les coller, ça donnait l'objet, mais non, il en manque encore une. Bon, ben c'est comme ça que je me sens. C'est comme ça que je me sens. Donc, quand j'écris une communication, je livre quelque chose de moi, comme tu as vu la communication que j'ai donnée en Espagne, je parle quand même beaucoup de moi. Est-ce que je suis trop narcissique? Peut-être, j'ai pas l'impression, mais bon, j'ai pas l'impression que c'est ma caractéristique. Puis j'ai l'impression aussi souvent que quand j'écris au je dans les communications, que je voudrais que le je soit un elle ou un nous.
0: Tu pars de toi, je ne pense pas que c'est narcissique, tu pars de toi, mais tu pars, c'est juste un point de départ, c'est
1: C'est ça.
0: absolument légitime, je pense, de partir de soi, on est le plus proche, tu parles du plus proche peut-être, non?
1: Ouais, puis je veux que je veux, c'est que mon plus proche t'émeuve, te touche, et que tu me renvoies ton plus proche. Et quand tu me retournes ton plus proche, eh bien moi j'y réponds. Et là, on parle, tu comprends? On dit des choses. On se dit. On se dit et on s'entend. Et on est ensemble. Et ça, pour moi, c'est important. Quand tu fais les conférences, si je touche une personne, j'avais la même attitude quand j'enseignais. Si j'arrivais à toucher un étudiant ou une étudiante, quand je fais une communication, quand j'arrive à toucher un ou un auditeur, ben, j'ai gagné mon pari avec moi-même. C'est ce que je veux. Je veux comme réveiller en l'autre quelque chose. Bon, peut-être que ça marche, peut-être que ça marche pas. Peut-être que ce que je réveille, ce sont des monstres. Mais après tout, on a tous des monstres. Mais si on a des monstres, on a aussi des fées. Alors peut-être qu'on peut réveiller une fée clochette, une fée marraine. Mais c'est ce que je veux. Quand j'écris un livre et que quelqu'un me dit, j'ai lu votre livre, ça m'a touché. Ben, ça valait la peine que je l'écrive. J'aime quand on me dit ces choses-là, parce que j'ai l'impression d'avoir touché quelqu'un, d'avoir ému quelqu'un, d'avoir ramené quelqu'un à ce qu'il est. Et en le ramenant à ce qu'il est, et ça revient un peu à ta question que tu as posée au début de cette entrevue sur la responsabilité, c'est la responsabilité de l'écrivain, enfin de l'artiste. Et en arrivant à émouvoir quelqu'un, je suis pas dans l'idée d'on va changer le monde. C'est trop gros pour moi, cette idée-là. Ma responsabilité, Fabiola, c'est de te toucher toi, de toucher éventuellement les auditeurs et qu'ils se disent, mais qui je suis, moi? Ça, c'est ma responsabilité. Et comment mon écriture, si elle peut donner envie de se connaître, si mon écriture peut donner envie
0: De
1: de
0: se
1: lire,
0: reconnaître.
1: mais de se connaître et de reconnaître l'autre aussi. C'est essentiel. Il ne peut pas y avoir de parole si personne t'écoute, tu ne peux pas parler. Si personne ne t'entend, à qui tu vas parler? À personne. Au vide. Parler au vide, ça rend fou. On a besoin de savoir que quelqu'un, quelque part, nous entend et est prêt à nous entendre. Évidemment, c'est pas du tout d'actualité. C'est pas du tout dans l'ego portrait. Je suis pas du tout dans l'ego portrait où ce qu'on a à dire est tellement essentiel que j'ai l'impression qu'on vit. On vit tout le monde les mêmes vies, finalement. C'est sûr qu'il y en a qui sont plus spectaculaires, mais est-ce qu'elles sont plus extraordinaires? Pas sûr. Elles sont plus spectaculaires. Mais profondément, quand on est avec soi-même, là, quand on se regarde dans la glace, ou quand on se couche, ou quand on se brosse les dents, on est tout seul avec soi-même.
0: On dit qu'on écrit à partir d'un manque. Est-ce que ce manque-là, le manque de l'autre, peut-être, de cette écoute, de l'autre qui manque?
1: Dans mon cas, j'écris pour conquérir la langue. c'est tout le temps un peu cette question-là, c'est que j'ai tellement l'impression de ne pas avoir de mots que j'essaie d'écrire pour trouver des mots. J'essaie d'écrire pour arriver à dire, arriver à faire ressentir quelque chose. Oh, peut-être, c'est sûr que je pourrais dire toutes sortes de choses par rapport à ma vie, par rapport à mon enfance, par rapport à ce qui m'a manqué, par rapport à ce que j'ai eu. Parce qu'avoir en trop, c'est comme passer, hein. C'est pareil. Donc, c'est sûr que je pourrais toujours, mais le manque dans ma vie, le manque, c'est vraiment le langage. De pas avoir de mots. De pas avoir les mots qui disent au plus près et au plus juste.
0: Tu envisages d'écrire à partir d'un travail pictural, maintenant? C'était un projet. Oui. Écrire autour du travail du peintre Sergio Zanco, qui a été aussi un des invités des Formes Utiles. Comment tu vois ce travail? Comme un exercice d'écriture ou c'est un travail littéraire au même titre qu'un récit qui part d'un vécu ou d'une fiction? Mais bon, tel que tu l'as répondu jusqu'à maintenant, je vois que tout, pour toi, tout est... tu es dans l'écriture.
1: Ben, j'ai fait ça avec Lisette Tardy. Ouais, j'ai publié un livre avec elle...
0: L'innommée,
1: c'est... Oui, j'ai publié un livre avec Lisette Tardy qui était sur l'innommée. Et là, j'ai envie de travailler avec Sergio parce que j'aime son travail, mais j'ai pas envie de faire une écriture d'accompagnement. Je vais pas faire de l'analyse de ses tableaux. Je vais pas non plus faire des légendes de ses tableaux. Je regarde ce que j'avais vu. Là où ça m'amène, c'est surtout dans ce sens-là que là où ça m'amène quand je regarde ce qu'il fait, un peu comme quand j'ai écrit « Il n'y a rien d'intact dans ma chair ». J'écrivais ce recueil et j'écoutais en boucle cette cantate de Bach. Et c'est comme si je faisais mienne, la musique ou la peinture. C'est pas de l'accompagnement. C'est un accompagnement intérieur.
0: Je vais lire 4 extraits de celle qui ne donne pas son nom. Seul avec toi. Tu ne sais plus avec qui tu es. D'ailleurs, tu ne te reconnais pas dans le miroir. Tu es ravagé. Que ravagé. Au point que tu ne peux plus te regarder. Que tu ne peux pas non plus regarder les autres autrement que par en dessous. Tu es en 1000 morceaux, fragmenté, privé de toi-même, déterminé par des lois et des devoirs qui n'en finissent plus de s'accumuler, obéissant devant une routine que tu n'as pas choisie, mais que tu revendiques et exiges qu'elle sente. Tu ne sais pas, ne t'y habitue pas, au poignard dans le ventre. Terriblement étrangère à toi-même, tu ne cherches même plus à maîtriser ta parole. Tu t'aperçois que tu es sans identité, ni boniche, ni esclave, asservi à quelque chose de plus fort que toi, qui t'illumine la nuit, t'écrase le jour. Fugitive. Cet état où tu te désolidifies, te décompose et t'évapore. Tu ne sais quand dire rien. Tu ne sais quand dire, ni si tu arrives à y survivre. Tu n'as pas une identité, mais mille, aussi inqualifiables et inavouables les unes que les autres. Tu ne peux dire si cela t'effraie ou te rassure, ou si tu devrais plutôt en pleurer, et pleurer chacune d'elles. Il n'y a personne à côté de toi, que personne. Et cela ne t'apporte ni quiétude, ni sérénité. Il y a tant de choses que tu détestes. Tu aimerais avoir acquis autre chose dans cette langue, puisque dans cette langue maternelle, il t'en vient une autre, naturelle, habitable, en retrait, barrée par ton sexe de femelle. Une langue plus ancienne, archaïque, une langue marabout qui te poursuit dans une ville étrangère. Cette langue, où tu ne vis pas tranquille, t'oblige à apprendre rapidement la lenteur. Tu ne le souhaites pas. Tu ressasses les mots, les répètes,
2: Toi qui ne supportes pas d'être corrigé. Des mots, il y en a trop. Et tu ne possèdes pas l'orthographe. Tu la refuses, suffisante, comme pour arracher l'écorce au boulot. Tu ne veux pas. Quand tu considères ta vie, tu additionnes inlassablement les corps des hommes que tu as connus, et sans jamais te rappeler à eux, réalise que tu n'en as oublié aucun, en dépit de ce qu'ils t'ont fait à toi. Ou pas. Dis, ou non. De ce que tu as escompté et qui n'est jamais venu. Chacun d'eux t'a laissé quelque chose qu'aujourd'hui tu observes, désabusé ou écœuré. Comme si ce n'était pas toi. Comme si ce n'était pas eux. Même si aujourd'hui ils existent sans signe particulier, sans singularité. Pluriel, absent de ta vie actuelle, présent malgré toi. Parfois tu rêves à eux sans les distinguer les uns des autres. Tu te réveilles en hurlant parce qu'ils t'ont tué, tous en même temps, indifférenciés. Tu ne te rappelles ni le sexe, ni les mains, ni la bouche. Ils viennent vers toi en meute, penses-tu en sueur dans ton lit dans une chambre qui n'est pas la tienne. Mon jardin m'enseigne l'amour. Le tien participe d'un ordre réglé, mesuré, où les fleurs pourraient être artificielles. Les miens sont mon pays. Je te parle de la lâcheté, de l'impéritie ou si tu préfères de l'inculture devant laquelle nous nous sommes résignés, par défaut, emprisonnés dans un mur de reddition, d'ignominie. Tu en es fier. J'en ai honte. J'ai honte pour deux, pour mille, pour toutes les femmes sans nom. Je n'ai pas d'autre mot. L'aliénation. Mais cette aliénation est un massacre. Un encerclement auquel nous sommes acculés, en guerre les unes contre les autres. L'une contre l'autre. Tu ris. Tu t'en moques et cette abdication me tue. Tu te réconfortes des mots de ton père. Je cherche ceux de ma mère.

0: Tu as publié plusieurs recueils de poèmes en collaboration avec, je ne sais pas, avec des hommes, je pense pas, mais avec des femmes, comme avec Mireille Farguet-Caruso ou Luce Guilbeault, ou maintenant avec Louise Marois. Pourquoi écrire à deux? Et comment écrit-on à deux?
1: Chaque livre a son histoire propre parce que je n'ai pas écrit à deux de la même façon que j'ai écrit chacun des livres. Par exemple, avec Luce Guilbeault, qui est le premier livre que j'ai écrit avec elle, on a vraiment travaillé chacun notre texte et bon, après, on a mis nos textes ensemble. Avec Mireille Farguet, ça s'est passé autrement. Mireille, on s'est envoyé un texte. On s'est envoyé un texte et le texte était la réponse. En fait, c'est comme si vraiment c'était une réponse, mais c'était l'ensemble. Je pense que j'avais envoyé tous les textes à Mireille, et puis Mireille avait répondu à cet ensemble de textes. Avec Louise, on avait décidé de prendre des vacances toutes les deux, d'aller au bord du fleuve, parce que le fleuve est très, très important au Québec, le fleuve Saint-Laurent. Et je lui avais dit, ah, on va, tous les soirs, quand on va se coucher, chacune notre soir, on va envoyer une phrase d'un livre qu'on est en train de lire à l'autre par texto. On dormait dans chacune dans nos chambres. Bon. Et puis, premier soir, je lui envoyais une phrase. Et le lendemain, on devait écrire un texte à partir de cette phrase. Et à l'heure de l'apéritif, on devait lire le texte qu'on avait écrit dans la journée. Et on a fait ça pendant plus de 2 semaines. Et quand on est rentré chacune chez soi, les premiers jours, enfin les 2 premiers jours où on était séparés, hein, on était chacune chez soi, on s'ennuyait énormément de l'autre et on a continué à faire ça. Et après, on a dit, ben écoute, c'est devenu un livre, cette affaire-là. Et bon, Louise est une artiste multidisciplinaire, bon, extraordinaire, grande, grande artiste et elle faisait des photos en même temps. Donc, c'est comme ça que ça s'est fait. Mais
0: C'est
1: à
0: comme
1: chaque
0: ça,
1: fois...
0: je n'aime pas violet. Et il va paraître au mois d'avril au Norrois.
1: Tout le monde se pose la question. C'est parce que normalement, le livre devait s'appeler Violet presque noir, parce que le violet, parfois, il devient presque noir. Et puis, je ne sais pas pour quelle option, je ne me rappelle pas du détail de la chose, mais en tout cas, je sais qu'il y avait un livre qui était publié au Norrois qui s'appelait Presque noir. Je crois que c'est le livre de Louise Dupré, mais je ne suis pas certaine. Puis là, on s'est dit, mais là, encore du noir. Puis il y avait d'autres livres qui étaient publiés, noir, noir ténèbres. En tout cas, il y a plein de noirs là-dedans. Je ne me rappelle plus si c'est l'éditrice, ou si c'est Louise qui a dit, je pense que c'est l'éditrice qui a dit, ben ça pourrait être violet. Alors là, moi, je me suis immédiatement, ah oh, non, je n'aime pas violet. Puis Louise, elle a dit, ben c'est ça le titre du livre. Et le livre, il est tout violet. Enfin, les caractères sont violets, la tranche est violet. On dirait un petit cahier. C'est un magnifique livre. C'est un magnifique livre. On dirait un petit cahier d'écriture. Et ça tombe bien parce que, bon, je l'ai dit, j'écris tout le temps dans les cahiers. Et un des cadeaux que je fais régulièrement à Louise, ce sont des cahiers. Je lui achète tout le temps des petits cahiers. Et puis là, je lui dis, allez, écris, martyr, dessine, martyr. Alors, je lui donne ces petits cahiers. Donc, c'est comme si notre livre était le symptôme de cet échange que l'on a de petits cahiers. Louise, c'est une amie que je connais depuis très, très longtemps. Et on s'entend et on s'écoute. Extrait de Je n'aime pas violet. Il y a des choses plus faciles à dévoiler que d'autres et par conséquent plus faciles à taire. Des choses dont elle perd volontiers le souvenir, d'autres qui lui restent dans la poitrine, vont jusqu'au cœur, se déplacent ou se répandent et créent un jardin dans ses pommes, un jardin. Il va sans dire que cela dépend des êtres, de leur solitude ou de leur entourage, des mots qu'ils ont appris et retiennent, qu'ils rendent tantôt avec délicatesse, tantôt avec grossièreté, surtout si celle-ci est liée à la peur acide et âcre. Elle souhaiterait dire quelque chose de simple, qui vient tout bonnement, comme un serment de cœur, qui ne trouve nulle part où aller dans le corps, comme on se perd en l'autre. Mieux vaut utiliser le neutre du masculin et laisser la marque du féminin. Elle qui n'est ni l'un ni l'autre, qui charrie ce petit rien sans lumière ou d'une lumière ordinaire qui se profile sous le granit et les lauges, qui construit un lieu où la vie aurait eu la particularité d'être. Elle se rappelle avoir eu les mots de tous les jours, ceux d'une langue soutenue, capable de tumulte et de frissons, des paroles surprenantes de vérité. Mais elle reste là, avec ses petites lettres, pattes d'oiseau sur le sable mouillé.
0: Daniel, quelles sont pour toi les formes utiles?
1: Les formes utiles, je me suis posé la question, bon, je sais que c'est le titre du recueil de Martine Audet, poète québécoise, mais qu'est-ce que c'est une forme utile? Je ne sais pas, tricoter, faire de la poésie? Je sais, j'ai réfléchi, je ne sais pas combien de temps à cette question-là, des formes utiles. Évidemment, là, je vais parler comme une ancienne prof, j'ai pensé les formes utiles littéraires. Non, je ne sais pas. Non. Donc, je ne sais pas quoi répondre à ça. Faudrait que tu me dises ce que
0: c'est. Un ancien invité,
1: forme...
0: il m'a dit que pour lui, ça serait les formes neutres. Celles qui te laissent les transformer. Pas celles qui sont déjà toutes...
1: Ouais. Une forme utile. D'ailleurs, qu'est-ce qui est utile dans la vie? Nécessaire, mais utile.
0: Daniel. On va clore cet entretien par la dernière page de ton dernier récit, celle qui ne donne pas son nom.
2: Qu'éprouves-tu vraiment, toi qui n'arrives pas à faire une phrase complète? Toi qui te sens entamé par l'autre? Comment survis-tu aux tristesses confuses, à ton aveuglement, aux mots poubelles que tu prononces quand tu parles d'amour? Devant toi, je me retrouve décontenancé. Peut-être reconnais-je mes propres ténèbres, mon isolement. Tu sauras si bien me tuer, tu n'aurais aucun mal. Je pense que cela te serait facile, puisque tu sais refuser, sans regret, ce qui vient à toi dans la douceur des roses et des baisers. Tu gardes ton cœur sous verre. Ne l'approche plus de crainte qu'il ne se réveille et pleure dans une obscurité palpable que tu as créée, submergée par un chagrin qui se déballe devant toi, quelque chose d'une enfance et d'un amour perdu. Oui, un intolérable chagrin d'enfant qui n'a pas de nom, qui existe à peine, qui se lamente en silence dans un lit de fée. Comment nommer? Avec quel mot que tu n'as pas, n'as jamais eu, ni n'auras jamais? Comment évoquer cet intraduisible de ton cœur cousu du fil de l'impuissance? Devant toi, je me sens ta sœur, ni la fille de ton père, ni celle de ta mère. Une sœur qui vient des tremblements intérieurs, une sœur qui vient d'un monde sans dessus-dessous, surgit d'une explosion qui n'a pas encore de nom, d'un pays qui n'a ni route, ni maison, ni terre, ni eau. Un pays qui se définit par rien. Méconnaissable, tu demeures vive entre les embruns et le délicieux de l'air. Tu hésites entre le passage des faces cachées à la lumière. L'effondrement du corps reste un mystère lisse. Tu te demandes comment dépendre l'eau à celui qui n'y est jamais entré. Ou la douceur de bandes de sable roulées par la mer. Tu te demandes si cela est nécessaire, toi, qui n'aurais jamais voulu sortir du rang, mère avant d'être femme. Tu as survécu au chemin de grandes déceptions. Tu t'efforces de te reprendre, en toi enfui, la peau brûlée, œuvre du cœur brisé. Le jour ne se lèvera pas, ni ne se couchera. Un autre jour sans jour. Une heure s'ajoute, penses-tu, dans l'éclatement du cerveau, le hasard objectif. Et seulement le hasard objectif. Il t'obligera à parler, pour une fois, tout dire jusqu'à la coalescence, jusqu'à la mer, jusqu'aux figures de l'index et du pouce, jusqu'aux racines entissées de la verticalité et du sens commun. Jouer à parler et rire, et encore parler, puis rire. Normalement, les dents devant, l'œil mordu par l'image quand l'avenir empêche le présent. Il sera possible d'en revenir en dépit des matines et des vêpres. Tu m'échappes. Les mots dans ta bouche s'échappent aussi et mènent leur propre danse. À leur tour, ils t'échapperont. J'observe le monde avec mon ventre. Et je m'y sens transparente.
0: Merci Daniel.
1: Merci à toi Fabiella.

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8: Est-ce que vous comprenez que cette émission est inaudible?
9: Monsieur Finkielkraut?
10: Je vais répondre. Tout de suite, là?
9: Ah ben
10: ça
9: oui.
10: A commencé?
9: Ben oui, ça a commencé.
10: L'émission a commencé.
9: Ben, on est à l'antenne depuis 5 minutes.
11: Vous êtes bien à l'antenne de Radio Cause Commune. La radio d'Acrimed commence. Et nous ne sommes pas en compagnie d'Alain Finkielkraut. Pascal Praud est en sourdine, Éric Brunet à piscine et Léa Salamé fait la sieste. Un peu d'air sur les ondes. L'information est un bien trop important pour que seuls les journalistes puissent en parler. Depuis 1996, en réaction au traitement médiatique désastreux des grèves contre le plan Juppé sur les retraites et la sécurité sociale, notre association Acrimed, Action Critique Média, s'est constituée comme un observatoire des médias. Qu'est-ce qu'on y fait? On critique. Une critique indépendante, parce que nous dépendons de nos seuls adhérents électeurs et que nous ne sommes rattachés à aucun parti. Une critique radicale, car sans relâche, nous contestons l'ordre médiatique à sa racine. Sa concentration aux mains d'industriels milliardaires, sa financiarisation, la marchandisation de l'information et de la culture, l'anémie du pluralisme et du débat politique, l'emprise des sondages et des instituts qui en font commerce, les connivences, les complaisances, et l'implication des entreprises médiatiques dans la contre-révolution néolibérale. On informe, bien sûr, sur l'information, ses contenus, les conditions de sa production, sur les médias aussi, sur les journalismes et les journalistes, en croisant des savoirs théoriques qui nous viennent des sociologues, des chercheurs en sciences politiques, avec des savoirs professionnels et des savoirs militants. On se mobilise, en essayant de faire feu de toutes les forces progressistes, et front avec toutes les organisations disponibles, des syndicats aux partis, en passant par les médias alternatifs et d'autres associations ou collectifs, pour que la question des médias redevienne une question politique. Car on propose, enfin, des propositions pour transformer les médias en profondeur, convaincus, comme le dit notre slogan, que si un autre monde est possible, d'autres médias le sont aussi. Et pour qu'un autre monde soit possible, d'autres médias sont nécessaires. On fait tout ça depuis plus de 25 ans. Certains d'entre vous nous auront lus sur le site d'acrimed.org, où tous nos articles et vidéos sont disponibles en accès libre. D'autres sur papier, dans la revue Média Critique, que nous éditons chaque trimestre depuis 10 ans bientôt. Vous nous avez peut-être entendus, pas dans les grands médias, mais dans des écoles, des événements publics ou des médias alternatifs. Quant aux autres, vous nous aurez croisés en manifestation. On y distribue des tracts, on tient des tables, on manifeste tout court, et on dénonce des médias prenant fait et cause contre la rue, au service des dominants. Et depuis aujourd'hui, on se déploie sur les ondes, grâce à Cause Commune, qui nous fait une place dans sa grille et que nous remercions chaleureusement. Alors sans plus attendre, mettons les pieds dans le plat, dans la presse et dans le PAF.
12: Cette première émission, on a voulu la consacrer à l'information internationale. On entend souvent qu'elle est le parent pauvre des médias, à raison. Et depuis des décennies, une région fait les frais d'un traitement médiatique au rabais, dont les partis pris, non dits mais bruyants, contribuent à la fabrication d'une information biaisée. Cette région, c'est le Proche-Orient, et plus particulièrement, les relations entre Israël et les Palestiniens. Mais avant cela, on vous propose un détour par une publication du site d'Acrimed. C'est ce qu'on essaiera de faire au début de chaque émission. Pour cette première, on a voulu revenir sur le phénomène des tournées médiatiques dont bénéficie une poignée d'habitués des médias.
11: Oui. Et on va parler aujourd'hui d'une victime, d'un vrai caliméro médiatique qui, de la mi-mars à la mi-avril, a subi les foudres du journalisme politique dominant. J'ai nommé Manuel Valls. À l'occasion de la

0: Parution chez Grasset de son ouvrage intitulé « Pas une goutte de sang français, mais la France coule dans mes veines », l'ancien Premier ministre s'est donc offert une véritable tournée médiatique dans les règles de l'art. En un mois, on a recensé pas moins de 43 interviews ou recensions. Avec la matinale de France Inter, France Info, France 2 ou encore C'est à vous sur France 5, le service public n'a pas démérité, mais il n'a pas été le seul. Manuel Valls s'est vu dérouler le tapis rouge sur l'intégralité des chaînes d'information et des grandes radios privées, RMC, RTL, Europe 1, Sud Radio. Il a aussi bénéficié d'une couverture louangeuse dans les trois principaux quotidiens nationaux, Le Monde, Le Figaro et Le Parisien, sans oublier l'attention toute particulière que lui a portée la presse hebdo. 7 pages dans Le Point et 6 pleines pages dans Paris Match, avec ses inégalables photos légendées que les auditeurs en manque de frissons pourront découvrir sur le site d'Acrimède. On peut le voir notamment en gros plan, sur les bords de Seine, au-dessus de ce gros titre.
1: Manuel Valls, j'ai failli crever.
0: C'est dire si la presse people et féminine n'a pas l'apanage du récit dramatique. Notons quand même que sur la même période, Gala lui a consacré 17 articles, souvent pour feuilletonner sa vie privée.
1: Manuel Valls privé de son chien par son ex, Anne Gravoin. J'en suis malade, c'était le 26 mars.
0: Tous les articles et les entretiens sont des exemples exemplaires de ce qu'on appelle la dépolitisation de la politique, ou comment les sujets de fond et la mise en débat du bilan politique de Manuel Valls sont éclipsés au profit d'un storytelling intime et personnel. Ses blessures morales, son ego, sa situation familiale, ses souvenirs d'enfance, ses goûts culturels et ses plaisirs du quotidien. On écoute un petit best-of des interviews radio.
2: Vous dites à ce moment-là, je suis devenu le traître. Quand je suis partie à l'été 2018, la rupture était consommée avec ma femme, avec la rue, avec les socialistes, avec la politique. J'étais mort.
3: Là, vous avez d'ailleurs été traumatisé. Vous avez mis 2 ans à remarcher, même dans les rues de Barcelone, sans appréhender d'être pris à partie. Ça a été aussi dur que ça, de se relever.
4: Vous avez fait ce qu'on appellerait une dépression ou pas ?
3: Je pourrais penser que vous ne parlez que de choses positives. Et finalement, vous êtes extrêmement juste sur vos sentiments. Je crois que c'est la première fois qu'on vous découvre, Manuel Valls.
4: Dans votre intimité, on sent que c'est quelque chose qui a été douloureux. Moi, je vous ai dit, quand vous êtes rentré dans ce studio, j'ai lu votre livre. Et je trouve que pour la première fois, vous brisez l'armure. On a l'impression de vous connaître enfin un peu.
5: Vous avez retrouvé l'amour, vous en parlez.
4: Dernière question, c'est sans doute la plus dure. Vous dites qu'on pense de vous que vous n'êtes pas un marrant. Et vous ajoutez, je peux réciter les répliques du Père Noël est une ordure. Si je vous dis...
6: Je ne vous jette pas la pierre, Pierre, mais j'étais à deux doigts de m'agacer.
4: Vous l'avez ou pas ?

0: La plume dans la plaie. Les journalistes reprennent à leur compte le récit produit par Manuel Valls sur lui-même, un visionnaire, et sa trajectoire politique, tragique. Loin de déconstruire cette dramaturgie, les journalistes s'en font les promoteurs, et donc les coproducteurs du grand roman valsiste. On peut ajouter quelques citations tirées de la presse. Paris Match d'abord.
1: Manuel Valls est de ceux qui savent que la politique peut brûler. Mais quand l'échec s'ajoute à la crise sentimentale et familiale, l'homme le plus solide risque le naufrage. « J'ai failli crever », résume-t-il. Aujourd'hui, avec Susanna, il se dit prêt à repartir au combat.
0: Ouest France, ensuite.
1: Comme tous les hommes dont la carapace a cédé un temps, il connaît désormais la morsure des blessures assassines que la vie politique s'est infligée à ses ténors. L'homme a mûri, s'est réchauffé le cœur au soleil catalan.
0: Mais aussi Serge Raffy, dans l'Obs.
1: Il lui fallait donc cette forme de bannissement, cet élargissement vers l'île d'Elbe pour retrouver la force de revenir au cœur de la bataille qui s'engage autour de l'élection présidentielle de 2022.
0: Ou encore Guillaume Tabar, du Figaro.
1: La passion française l'a emporté sur la tentation catalane. Par un titre emprunté à Romain Gary, Manuel Valls effectue son retour dans une vie politique qui l'a dévoré autant qu'elle l'a dévoré, au point de le laisser pour mort.
0: Faible avec les forts et fort avec les faibles. Tel est le dicton qu'ont appliqué une nouvelle fois les grands noms et les grandes plumes du journalisme politique. Mais dans ce marathon, Manuel Valls était aussi attendu sur les paniques morales qui agitent quotidiennement l'agenda médiatique, et à propos desquelles l'ancien Premier ministre a toujours beaucoup à dire, valsant dans la surenchère réactionnaire. Les journalistes lui ont donc livré sur un plateau leurs propres obsessions, depuis l'islamo-gauchisme jusqu'aux réunions non mixtes. Sur CNews, le 25 mars, Anne Fulda lui propose d'apporter son expertise. On la cite.
1: Quand vous voyez ce modèle républicain et laïque pour lequel vous vous êtes battu, il est assez mal en point. Lorsque vous voyez que l'islamo-gauchisme est désormais quelque chose qui est installé dans les universités, que la présidente de l'UNEF le revendique, que faire face à ça?
0: Une semaine plus tard, toujours sur CNews, on le retrouve dans l'émission Face à l'info, tout pimpant, et prêt à débattre avec le polémiste d'extrême droite Éric Zemmour d'assimilation républicaine, du port du voile, de grand remplacement et de réhabilitation de Pétain. Partout, l'ancien Premier ministre épilogue autour de son pseudo-concept de tenaille identitaire. Concept qui le fait mettre sur le même plan la militante antiraciste Assa Traoré et Éric Zemmour. Et partout, il peut là encore dérouler à l'envi. Les journalistes ne trouveront nulle part le début du commencement d'une contradiction sérieuse à apporter à cette théorie. Pour le plus grand bonheur du pluralisme et pour le plus grand bonheur du débat public. Finalement, de son bilan politique dans le gouvernement de François Hollande, de son défilé aux côtés de l'extrême droite au moment des mouvements indépendantistes en Catalogne, de ses comptes de campagne épinglés par la Cour des comptes espagnole, il n'a jamais été question, ou si peu. L'occasion, une fois encore, d'observer la fabrique d'un journalisme politique mimétique, dépolitisé, amnésique et complaisant. Une tournée en forme de réhabilitation et de reconquête. Manuel Valls disait vouloir revenir dans le débat public. Les grands médias s'exécutent.

0: avec nos deux invités, Jean Stern, journaliste Orient 21, et Julien Salingue, ancien rédacteur d'Agrimed, nous allons maintenant parler du traitement médiatique que les grands médias ont réservé à ce qu'ils ont appelé, comme de coutume, le retour du conflit israélo-palestinien. On parlera plutôt, comme le fait Alain Grèche dans son article du Monde diplomatique de juin, de guerre sans fin contre les Palestiniens. 11 jours de conflit, à la mi-mai, écrit-il, qui ont fait 230 morts palestiniens et 12 morts israéliens. Tandis que le 18 mai, le Bureau des Nations Unies pour la coordination des affaires humanitaires faisait état de 450 bâtiments détruits ou endommagés par les bombardements israéliens sur Gaza, ayant entraîné le déplacement de plus de 52 000 Palestiniens.
1: Bonjour Jean Stern.
2: Bonjour.
1: Alors, tu es journaliste, anciennement pour Libération, La Tribune, pour Amnesty International et pour le site Orient 21, dont le directeur est Alain Grèche. Tu as publié plusieurs ouvrages, dont Les patrons de la presse nationale, tous mauvais, aux éditions La Fabrique et Mirage Gay à Tel Aviv en 2017, aux éditions Libertalia. Tu es l'auteur d'une enquête en 10 volets, en tout cas au compteur aujourd'hui, tous publiés sur le site d'Orient 21 et qui portent, tu l'écris, sur les nombreux cercles d'influence favorables à Israël en France. France-Israël, lobby or not lobby, ça c'est le titre global de l'enquête. Et nous te recevons aujourd'hui pour parler plus particulièrement du dernier volet, qui est paru à la mi-mai, et que vous avez titré « Match truqué sur le ring médiatique ». Truqué parce que tu énumères et documentes un certain nombre de pressions en France qui pèsent sur les journalistes et sur la fabrique de l'information. Alors la première question, d'où viennent ces pressions, quelles formes prennent-elles et quelles conséquences ont-elles sur l'information?
2: Alors il faut les distinguer, et je dirais qu'on va, pour simplifier, en distinguer deux types. Les premières pressions sont d'abord les pressions internes aux rédactions, les pressions des hiérarchies. Il faut savoir que depuis maintenant une trentaine d'années, donc un certain temps, des organismes israéliens ou des organismes américains ou des organismes français et européens liés à Israël organisent un certain nombre de voyages de presse en Israël, où les journalistes sont invités, trimballés, font un certain nombre de rencontres, qui sont des voyages, entre guillemets, de découverte. Mais évidemment, comme ces voyages sont organisés par Israël, c'est des voyages qui permettent une vision, disons, favorable à Israël globalement, même si, évidemment, les journalistes conservent en principe tout leur libre arbitre. Et cette évolution, c'est-à-dire ces dizaines, je dis bien dizaines, de journalistes français et parisiens qui sont allés ces dernières années en Israël, dans le cadre de voyages organisés et financés par Israël, sont en gros un espèce de cercle qui est favorable à Israël, parce que aussi l'idéologie aujourd'hui a évolué et que l'idéologie globale dominante est favorable à l'Israël. Ça a commencé là dans les années 90 et puis ça s'est accéléré à partir de 2001 avec d'une part sur le plan local l'échec petit à petit des accords d'Oslo, donc la désillusion sur une possibilité de paix entre Israéliens et Palestiniens, et d'autre part cette espèce de grand salmigondi idéologique sur la lutte contre l'islam, le Hamas et les organisations palestiniennes en général étant identifiés par le gouvernement israélien et par leur relais en Occident comme non pas des organisations de libération nationale, des organisations de lutte politique, mais comme des organisations islamistes vivant à la victoire de l'islam contre l'Occident et contre l'Occident judéo-chrétien, ce qui est en soi une aberration puisque l'Occident n'a jamais été judéo-chrétien, puisque tout le monde sait que les chrétiens ont exterminé les juifs pendant de très nombreux siècles, bien avant que les musulmans ne soient en conflit direct avec les juifs. Au contraire, en Espagne, les musulmans étaient plutôt proches et en amitié, disons, on va dire, avec les juifs, et c'était le cas aussi une grande partie au Maghreb. Donc on a inventé ce combat idéologique et les rédactions chefs parisiennes se sont mis dedans. Et donc, elles font régner non pas la loi du silence, mais la loi du bon sujet, on va dire. Hein, on va dire qu'il y a certains sujets sur Israël qui vont passer plus facilement que d'autres. On va dire aux journalistes que finalement, les gens s'intéressent moins au conflit. On va relativiser les choses. On va mettre en avant, ce qui est une réalité économique dans la presse française, des questions de coût. Donc on va supprimer des correspondants, on va donner moins de budget à des équipes de télévision, on va supprimer des bureaux de télévision. TF1, la première chaîne d'information en France, hein, faut jamais l'oublier, a supprimé son bureau de Jérusalem il y a 2 ans maintenant. Donc si vous voulez, voilà, petit à petit, moins de moyens, moins de sujets, on va mettre en cause un petit peu aussi parfois les réactions des lecteurs hostiles. Et là, on arrive au deuxième cercle. Le deuxième cercle est composé d'un certain nombre de personnalités, mais finalement assez peu nombreuses, et je n'ai pas tellement envie de citer leurs noms, parce qu'elles sont dans l'air du temps, et chacun pourra les reconnaître, mais c'est des personnalités qui vont harceler les journalistes, et notamment les journalistes de terrain, et c'est ça qui est très important. C'est-à-dire que la bataille, elle devient plus idéologique, elle devient sur le terrain. Évidemment, le premier exemple de ça, c'est Charles Anderlin, qui a été, comme journaliste de France 2, harcelé juridiquement parlant, par un certain nombre de gens, et il a gagné devant la Cour de cassation. C'est une victoire, et pourtant, on continue par un certain nombre de sites, de relais, de tweets, d'infamie, parce que c'est de l'infamie, à accuser Charles Anderlin d'avoir truqué un reportage. Et ça, ces gens-là ont mis une telle pression sur les journalistes, et continuent à mettre une telle pression sur les journalistes et les correspondants locaux, que l'ancien correspondant du Monde à Jérusalem a employé à leur propos un terme que je trouve très juste, qu'il appelait les fourmis haineuses. Donc c'est des gens qui sèment la haine, qui vont semer le doute sur tous vos reportages, qui vont harceler sur les réseaux sociaux, sur votre messagerie, sur etc. Mais aussi, et c'est très important, via les relais militants, harceler les rédactions en chef. Et donc, petit à petit, les rédactions en chef, qui déjà avaient envie de rester prudentes sur le sujet, reculent encore un peu plus face à cette espèce de pression qui n'est pas si importante en termes numériques, mais qui est très importante en termes de diffusion. Un mot pour vous dire pourquoi la diffusion. Parce que, évidemment, la communauté juive francophone en Israël est relativement importante. Maintenant, on parle de centaines de milliers de personnes. Et la communauté juive française, et notamment ses instances représentatives, le CRIF en particulier, ont amorcé au début des années 2000 un virage politique qui est un virage politique de soutien direct à la politique israélienne, ce qui n'était pas le cas auparavant. Donc on dit que le CRIF, et je partage assez ce point de vue, est aujourd'hui aligné sur le Likoud et sur les positions idéologiques de la droite et de l'extrême droite israélienne. Et donc évidemment, ça fait des relais dans l'opinion juive, mais aussi au-delà, ce qui fait qu'aujourd'hui, ben, plus la législation française qui fait que le combat dit antisionisme est assimilé à de l'antisémitisme, fait qu'aujourd'hui c'est extrêmement difficile aujourd'hui pour les journalistes indépendants ou les journalistes salariés correspondants en Israël de s'exprimer librement et de faire part de ce qu'ils voient, c'est-à-dire d'une réalité de terrain.

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1: Ce qui se dessine très bien à travers ton reportage, c'est le poids des hiérarchies éditoriales. Parce que les pressions venues de militants, d'institutions ou d'organisations pro-israéliennes semblent diriger vers des professionnels qui occupent les positions de pouvoir à l'intérieur des rédactions. Et qui vont les répercuter ensuite sur leurs propres confrères qui sont eux sur le terrain. Alors c'est peut-être un petit peu à la serpe là ce que je dis, mais est-ce que tu peux nous en dire davantage sur ce que montrent tes entretiens avec les correspondants sur cet aspect des choses?
2: Eh ben, c'est deux choses. C'est par exemple le CRIF, pour certains journaux, qui va traiter directement et par-dessus la tête des journalistes sur place avec le gouvernement israélien. Un de mes confrères raconte dans l'enquête que son rédacteur en chef est venu interviewer le premier ministre de l'époque sans même le prévenir, ce qui est contraire pour le coup à tous les usages du journalisme et même à la simple courtoisie. D'autres m'ont raconté des pressions directes que leur rédaction en chef avait de la part du CRIF. Alors certains y résistent, hein, il ne faut pas jeter complètement le bébé avec l'eau du bain, mais d'autres ben, n'y résistent pas et n'en parlent pas forcément à leurs équipes, mais de fait vont refuser des sujets, vont discuter d'autres sujets, et le cas de l'audiovisuel, de la radio et de la télévision est particulièrement probant, puisque là en plus vous avez la possibilité, puisque il y a une autorité de régulation qui s'appelle le CSA qui peut être saisi si tel auditeur ou tel téléspectateur va mettre en cause le contenu d'un reportage ou d'un sujet. Et puis, il faut reconnaître aussi que, à l'intérieur même de la plupart des rédactions parisiennes, le sentiment global favorable à Israël, c'est en tout cas beaucoup accentué, on va dire, ces 20 ou ces 30 dernières années. Le paradigme de la presse française, qui a toujours été une presse sur la question israélo-palestinienne, de tradition, on va dire, pour employer un mot qui est un peu convenu, mais qui est réel, gaullo-mitterrandienne, c'est-à-dire une position quand même très attachée à l'indépendance de la Palestine, très marqué par la politique historique, dite politique arabe du général de Gaulle, très marqué par le soutien après 62 du général de Gaulle à la lutte palestinienne, et notamment après 67, avec des déclarations quand même extrêmement fortes, qu'on a oubliées du général de Gaulle, mais qui sont très importantes, très marqué aussi par le discours de Mitterrand à la Knesset, en 82, qui appelait clairement, et c'était la première fois dans l'instance de ce Parlement, à l'indépendance de la Palestine et à la solution à deux États. Donc cette presse-là, cette tradition-là de la presse française qui dominait dans les années 80-90, ben, elle a changé depuis les années 2000, à la fois par faiblesse économique, par lâcheté idéologique, je dirais aussi, et aussi par une pression très forte du gouvernement israélien. Mais là, le gouvernement israélien, il est dans son rôle et d'une certaine manière, il fait son job, mais surtout des très nombreux relais du gouvernement israélien qui à la fois mettent la pression sur les journalistes sur place et aussi envoient régulièrement des journalistes en Israël. Et moi, plusieurs confrères m'ont raconté leur voyage. Ben, si t'es pas politique, je veux dire, ou si tu veux pas être politique, ou si tu veux pas voir, c'est vachement sympa. Tu vas à Tel Aviv, qui est une ville sympa et cool. Tu fais un tour en hélico dans le Negev, c'est vachement joli. Tu vois la vieille ville de Jérusalem et ils trouvent toujours un Palestinien qui va raconter des trucs, etc. Ou une manière de présenter les choses un peu biaisée, etc. Donc vous pouvez avoir une vision organisée, si vous voulez, de la réalité de la société israélienne et de la société palestinienne, qui est totalement fausse. Évidemment, il arrive toujours un moment, et ce qu'on vient de vivre ces dernières semaines en est la preuve, c'est que le mouvement social palestinien, l'émergence très forte de convergence aujourd'hui entre les Palestiniens de Jérusalem et ce qu'on appelle les Palestiniens de l'intérieur, c'est-à-dire des grandes villes israéliennes, les Palestiniens de Jérusalem-Est, les Palestiniens de Cisjordanie et c'est très important, les Palestiniens de Gaza, font qu'aujourd'hui, ben, une nouvelle force palestinienne est en train d'émerger, que d'ailleurs certains journalistes l'ont raconté, mais très peu. J'ai lu il y a 3 jours dans Le Monde un reportage totalement remarquable sur l'émergence de cette force politique. C'était un des premiers papiers que je lisais et je n'en ai vu aucun exemple dans la presse audiovisuelle et encore moins dans la presse audiovisuelle dite d'information qui, comme vous le savez, est largement alignée, là pour le coup, sur la droite française et par voie de conséquence sur la droite israélienne.
3: Alors, pour en revenir à ces quelques personnalités médiatiques dont tu parlais au début, on voulait te faire réagir à un propos de BHL, parce qu'en fait, au cours de la dernière séquence médiatique en date, on a pu entendre certains, dont BHL, certains de ses zélotes, lancer un autre type d'appel aux journalistes qui n'était plus justement un appel à l'information équilibrée, mais en fait tout le contraire. On a entendu donc Bernard-Henri Lévy, c'était le 15 mai sur BFM TV. Il était alors interviewé par Apolline de Malherbe, hein, sur BFM TV. Donc. Et Apolline de Malherbe mentionnait les événements de Cheikh Jarrah, pour remettre un peu dans le contexte. Et BHL refusait quelque part d'entendre ça et faisait lancer un appel vraiment très très direct aux journalistes en les appelant, il disait je les conjure à réfléchir, ils sont en train de remettre leur pas dans le vieil antisionisme, disait-il, et il les appelait à arrêter avec la symétrie, ce qui là on c'est comme une sorte de cap passé dans ce genre de déclaration publique, puisque la symétrie en l'occurrence est plutôt quelque chose de tu, mais une sorte de consensus, mais non dit. Là, c'est encore autre chose.
2: Ouais. BHL, c'est tout à fait intéressant, d'ailleurs, l'évolution de ce personnage, et spécifiquement sur cette question, on ne va pas parler du personnage en général, on en aurait pour trop longtemps, d'un soutien à la fin des années 90 et jusqu'au début des années 2000 au mouvement de la paix, à la gauche sioniste, au mouvement sioniste américain de gauche, qui était très puissant et tout, et à un moment le temps s'est arrêté pour eux, c'est-à-dire que autant une partie de la gauche pro-israélienne américaine a considérablement évolué ces dernières années, considérablement radicalisé sur la question de l'analyse de ce qu'est le régime israélien aujourd'hui. Parce que le régime israélien aujourd'hui, il ne faut pas l'oublier, B'Tselem, qui est une des plus importantes ONG israéliennes des droits de l'homme, Human Rights Watch, qui est une des plus importantes organisations internationales des droits de l'homme, parle clairement d'apartheid. Cette question de l'apartheid de la société israélienne, de l'apartheid qui régit la vie de la société israélienne aujourd'hui, cette question du racisme qui est très prégnant dans la société israélienne, il refuse de le voir. Il refuse de le voir, il refuse de le regarder, il refuse de l'analyser. Et donc BHL maintenant est sur la ligne des zélotes d'extrême droite, hein, c'est la même chose. C'est-à-dire que pour moi, il n'y a plus de différence entre un BHL soi-disant progressiste ou démocrate et soi-disant reporter. Il vient de publier à Fracas un livre de ses reportages dans Paris Match et le JDD, et trucs, mais BHL n'a rien à voir avec le journalisme. Il a tout à voir avec l'idéologie. Et aujourd'hui, quand il dit aux journalistes ne parlez plus de Cheikh Jarrah, il dit aux journalistes ne parlez plus d'une injustice qui révolte tout un peuple, mais qui révolte aussi la communauté internationale. Cheikh Jarrah, c'est depuis des années et des années l'ensemble des diplomates européens, une partie des diplomates américains, des diplomates de nombreux pays asiatiques, le Japon notamment, dont on parle très peu dans cette histoire, qui s'élèvent contre la situation qui est faite aux familles palestiniennes de Cheikh Jarrah. Et c'est pas d'hier. J'ai assisté moi-même en 2009, l'été 2009, donc il y a maintenant 11 ans, à des expulsions de familles palestiniennes à Cheikh Jarrah. Donc c'est une situation d'injustice, c'est un droit israélien qui est le droit de la force, au nom d'un pays qui se définit de manière raciste aujourd'hui, puisque la loi sur l'État-nation juif, est une loi raciste. Donc tout ça se met en place, et plus ça se met en place, plus les intellectuels français, contrairement aux intellectuels des pays, des pays du Nord, contrairement aux intellectuels britanniques, contrairement aux intellectuels espagnols, contrairement évidemment aux intellectuels et à une partie des hommes politiques américains, Bernie Sanders. L'engagement ces derniers mois de Bernie Sanders et de nombreux élus du Congrès démocrate, élus et élue, sur la question palestinienne est quelque chose de considérable dont on n'imagine pas en France. Dans d'autres parties de l'enquête, j'ai interrogé de nombreux députés. La plupart, à deux ou trois exceptions près, ont refusé de me parler de manière ouverte. C'est-à-dire qu'ils m'ont parlé en off et pas en on. Ceux qui m'ont parlé en on, c'est un député du Modem, Bruno Joncourt, député de Saint-Brieuc, Clémentine Autain, député de la Seine-Saint-Denis, Gwendal Rouillard, député de Lorient, appartenant, ce qui est paradoxal, à La République En Marche. Voilà. Deux ou trois autres, si vous voulez. Les gens, aujourd'hui, ont tellement peur de se faire mal voir et du système médiatique et d'un certain nombre de relais de ce système médiatique dont évidemment Bernard Olivier est la plus importante figure, mais pas forcément la plus harceleuse. C'est-à-dire que c'est pas Bernard-Henri Lévy qui va faire des tweets assassins à tel député, à tel élu, à tel journaliste, à tel militant. C'est évidemment les relais, et ces relais-là, ils s'expriment principalement sur les réseaux sociaux, mais pas seulement. On a assisté à un scandale énorme dans notre pays. Il y a de nombreux scandales, malheureusement, tous les jours, mais enfin, le président de l'association France-Palestine Solidarité a été arrêté et menotté à la sortie d'un entretien avec un membre du cabinet du ministre des Affaires étrangères au Quai d'Orsay, en présence de 3 élus de la République, 2 députés et une sénatrice. C'est des choses qu'on ne peut même pas imaginer aujourd'hui dans un autre pays que la France. Et donc tout ça fait partie de cette espèce de truc qui fait que le journaliste, parce que moi je n'ai jamais été correspondant, mais j'ai été très souvent sur le terrain, bah quand vous êtes sur le terrain, globalement vous êtes seul, face à vous-même, face à votre déontologie, face à votre manière de travailler. Et quand en plus vous êtes seul, qu'au moindre papier vous allez avoir 100, 200, 300 tweets, injures, coups de fil, menaces, etc. Et qu'en plus vous n'avez pas un mot de votre rédacteur en chef ou de votre rédactrice en chef pour vous dire « vas-y Coco, tiens le coup, on est avec toi et tout », je vous assure que c'est quand même une situation assez difficile et que certains baissent les bras et Dieu merci, d'autres ne baissent pas les bras. Et ceux qui baissent pas les bras, je dois dire que dans cette profession aujourd'hui qui est en grande difficulté, vous le savez aussi bien que moi, et je leur rends totalement hommage, c'est évidemment tous les pigistes qui sont installés à Ramallah, Tel Aviv, à Jérusalem, et qui malgré la pression économique, malgré la pression idéologique, malgré le harcèlement qu'ils risquent de subir, continuent à rendre compte d'une situation dont dans tous les pays du monde on peut parler assez facilement, sauf aujourd'hui en France pratiquement.
4: Alors justement, on va revenir aux conditions de travail de ces journalistes. Dans ton reportage, tu écris que le match semble inégal, tant le rouleau compresseur de la propagande est massif. Oui. Alors justement, il y a quelques jours, une ancienne correspondante pour la radio publique principalement, Marine Vlaovic, produisait un podcast en 5 épisodes sur Arte Radio, Carnet de correspondante, dans laquelle elle documente son travail de journaliste au cours des 3 années qu'elle a passées à couvrir les territoires palestiniens. Dans le 5e épisode, elle évoque le poids et le rôle d'un organisme israélien, cette fois-ci le GPO, Government Press Office, très influent sur la production journalistique. On écoute ce qu'elle en dit et puis tu réagis ensuite.
5: En plus de tenir la presse étrangère à l'œil, le GPO nous abreuve de communiquer. Du côté israélien, l'info, on vous la porte sur un plateau. Les journalistes croulent sous les éléments de langage et les éclairages orientés.
6: Putain, mais c'est le truc le plus ridicule que j'ai jamais vu. C'est le truc le plus ridicule que j'ai jamais vu.
5: Au premier plan, il y a l'armée israélienne. En termes de communication, c'est aussi une machine de guerre.
7: Agence France Presse. Très bien, d'accord.
5: Ultra réactive.
8: S'il vous plaît, mettez vos téléphones en silence, histoire de mieux s'entendre.
5: Avec au menu, groupe WhatsApp, tweet instantané dans plusieurs langues et conf call régulière. Tout est fait pour que les journalistes restent vissés à leur chaise. Sur le terrain, tandis que les snipers tirent sur les Palestiniens à la frontière de Gaza, les porte-paroles font du copinage.
2: Alors ça, c'est typique, si vous voulez. C'est extrêmement intéressant. Et c'est typique. Alors, Israël, il ne faut pas oublier, est un pays qui est extrêmement américanisé dans son mode de fonctionnement, etc. Et aux États-Unis, depuis maintenant 15 ans, je crois que la bascule s'est faite en 2007, la profession de journaliste est allée en déclinant en termes de nombre de journalistes, et la profession de communicant est allée en explosant. Il y a aujourd'hui beaucoup plus de communicants aux États-Unis qu'il n'y a de journalistes. En Israël, il s'est passé exactement le même phénomène. Parce que, si vous voulez, pour faire très court, la presse quotidienne s'est considérablement affaiblie, a beaucoup moins de moyens qu'elle ne l'a autrefois, a eu du mal à rebondir sur le web. La presse audiovisuelle, qu'elle soit privée ou dans les mains du gouvernement, est devenue des machines à communication globalement très pro-israélienne, à l'exception d'une chaîne du paysage audiovisuel israélien. Et donc, pour tous les journalistes, israéliens d'abord, hein, le gouvernement a mis en place toute une série d'outils qui sont des outils de pure propagande. C'est-à-dire qu'on va vous faire passer, pour parler un peu familièrement, des vessies pour des lanternes. On va vous présenter des sujets, puisque soi-disant, les journalistes ont tendance à voir que le noir. Donc on va vous présenter, ben oui, alors Tel Aviv, il y a des boîtes de nuit merveilleuses, on y mange des sushis extraordinaires, il y a évidemment de l'innovation géniale en Israël, de la high-tech et tout. Enfin, quand on creuse un peu, je l'ai fait dans d'autres papiers que celui-là dans cette série d'enquêtes, on sait très bien et tout le monde le dit, et tout le monde le sait et on le prouve d'ailleurs avec des éléments qui ne sont pas des éléments de langage mais des éléments chiffrés, la high-tech israélienne elle est née, elle est nourrie et elle est pouponnée au sens propre du terme au sein de l'armée israélienne et elle se nourrit des expériences de contrôle des populations auxquelles l'armée israélienne se livre dans les territoires de Cisjordanie et à Gaza. Donc tout ça, eh ben, on va vous présenter une start-up merveilleuse qui va faire des programmes extraordinaires de reconnaissance vocale, par exemple, pour l'automobile de demain, mais on ne va pas dire que tout ça, c'est né dans l'occupation de la Palestine. Donc ben voilà, tous ces éléments de langage-là, on en abreuve les journalistes. Alors, c'est pas propre à Israël, il faut pas exagérer non plus, hein. C'est-à-dire que la Chine fait la même chose et la plupart, la France fait un peu la même chose dans une échelle plus modeste et certainement moins structurée. Et puis la France, il y a trop de journalistes en France pour s'en occuper. Mais Israël, où il y a aussi quand même une concentration de journalistes, évidemment à Jérusalem, qui est une concentration importante. Donc, l'élément de langage, l'organisation, la saturation de l'espace du journaliste par de nombreux communiqués, prises de position, engagements, la disponibilité, je le raconte dans le papier, mais c'est vrai, c'est très facile. Quand j'ai fait Mirage Gay à Tel Aviv en 2017, j'ai rencontré des gens du ministère du Tourisme, des élus de Tel Aviv qui connaissaient mon point de vue, puisque je leur exprimais, mais je les interrogeais comme journaliste, et ces gens-là m'ont parlé sans aucun problème, très facilement, des porte-paroles du ministère des Affaires étrangères, etc. Donc, c'est un pays qui a fait le pari de l'information, en transformant ce pari de l'information en pari de la communication. Et en saturant, et c'est très intéressant ce que dit cette ancienne correspondante à Ramallah dans ce sujet, en saturant l'espace mental du journaliste. C'est-à-dire que vous recevez tellement d'informations qu'au bout d'un moment, vous n'en pouvez plus. Donc je pense qu'aujourd'hui, il faut peut-être collectivement, et ça aiderait beaucoup les confrères qui travaillent là-bas d'ailleurs, je le pense, commencer à dire ras-le-bol. Ras-le-bol de la manière dont aujourd'hui l'information indépendante sur la question Israël-Palestine est traitée dans notre pays, ras-le-bol de la manière dont sont traités les citoyens et les citoyennes qui cherchent à faire entendre une voix différente que celle du gouvernement et du CRIF, qui sont quand même très très entremêlés aujourd'hui malheureusement, sur la question israélo-palestinienne.
4: Merci.
3: Merci Jean Stern.
2: Merci à vous.
3: Tu nous offres une belle fin, on invite... encore une fois, les auditeurs et les auditrices à retrouver tes enquêtes sur le site d'Orient 21.
2: Merci à vous.

0: Et on passe maintenant à la deuxième partie de l'émission avec un second entretien qu'on a voulu davantage orienter sur la critique du traitement médiatique et la critique des contenus à proprement parler. Bonjour Julien Salingue.
1: Bonjour.
0: Alors les lecteurs et lectrices d'Acrimed te connaissent bien puisque tu as été rédacteur pour l'association pendant plusieurs années et également son secrétaire de rédaction. Tu as notamment rédigé un certain nombre de papiers sur la couverture médiatique Israël-Palestine, une région que tu connais bien par ailleurs, puisqu'avant d'en arriver à la critique des médias, tu as soutenu une thèse de doctorat en sciences politiques qui portait sur la question palestinienne et l'autorité palestinienne. Tu es l'auteur par ailleurs de plusieurs publications, dont « La Palestine des ONG, entre résistance et collaboration », paru en 2015 aux éditions La Fabrique. Et tu es aujourd'hui membre de la direction du NPA. Alors pour rentrer dans le vif de la séquence récente, on voulait te poser une première question sur la temporalité des médias. Le 11 mai dernier, Les Échos titraient un de leurs articles « Le retour du conflit israélo-palestinien ». Alors un des problèmes majeurs de la couverture du conflit qui oppose Israël aux Palestiniens est précisément son séquençage dans le temps par les médias. Pour le dire clairement, quand est-ce que les médias en parlent? Quand et pourquoi le conflit occupe l'agenda médiatique et la une de l'agenda médiatique? Est-ce que tu peux nous parler de cela au regard de la séquence récente et nous expliquer en fait en quoi ça pose problème?
1: Oui, alors bah là pour prendre l'exemple des Échos, il faut se dire le 11 mai, c'est précisément le lendemain du jour où le Hamas a tiré pour la première fois depuis plusieurs années plusieurs centaines de roquettes en direction de l'État d'Israël. Donc en fait, ce que ça rappelle, une fois de plus, c'est que il n'y a de couverture médiatique, on va dire, branle-bas de combat à la une, etc., que lorsque il y a des opérations militaires palestiniennes. Et c'est à ce moment-là que ça remonte sur l'agenda médiatique. C'est-à-dire qu'en gros, on ne parle de manière multimédia, pour ainsi dire, de la situation en Israël et dans les territoires palestiniens que lorsqu'on est dans des phases, on va dire, d'affrontements militaires réciproques, d'échanges, entre guillemets, j'y reviendrai, de tirs, de missiles, de bombardements, etc. Donc ça ne veut pas dire que sinon on n'en parle jamais. C'est-à-dire qu'il y a régulièrement des reportages, des articles, etc. Mais une couverture comme celle de la récente séquence, c'est très clairement l'augmentation de l'intensité militaire qui fait qu'on va en parler. D'ailleurs, il suffit de voir quand est-ce qu'elle se termine, entre guillemets, cette séquence. C'est en gros quand il y a un cessez-le-feu entre Gaza et l'État d'Israël, on n'en parle plus. Voilà, donc on est vraiment là avec l'exemple type d'une séquence voilà, qui couvre un moment de conflit militaire particulier et puis en attendant entre guillemets le prochain. Le problème principal de ce type de couverture médiatique étant que on nous dit bon bah voilà, c'est comme en 2014, c'est comme en 2008-2009, c'est comme en etc. Et donc finalement on a des moments qui s'enchaînent avec parfois des années d'écart entre les deux, et finalement il n'y a pas de fil conducteur entre ces différentes séquences, ce qui fait que on en arrive à un traitement médiatique. Bah justement dans un article pour Acrimed il y a quelques années, j'avais nommé ça le syndrome de Tom et Jerry. Pourquoi le syndrome de Tom et Jerry? C'est en gros cette idée, voilà, Tom et Jerry, c'est les deux personnages de dessin animé, voilà, ils se courent après, ils se font des pièges, ils se tapent dessus, etc. Et au moment où ils se serrent la main, on sait qu'ils sont en train de déjà réfléchir la prochaine fois où ils vont se faire des saloperies. Et en réalité, on a sur la couverture médiatique du conflit entre Israël et les Palestiniens un aspect Tom et Jerry, c'est-à-dire finalement on comprend pas trop pourquoi ils s'aiment pas, on comprend pas trop pourquoi ils se tapent dessus, mais ce qu'on comprend c'est qu'à intervalles réguliers ils se tapent dessus. Voilà, et quand on a une couverture de ce type là, évidemment on peut pas comprendre grand chose, et c'est finalement l'illustration de tout ça, c'est ces trucs récurrents qui reviennent dans la façon dont est qualifiée la situation là-bas, c'est le cycle de la violence a repris, c'est un nouvel engrenage de violence, etc. Là, j'ai regardé pour cette séquence-là, il y a quelques titres qui sont sympathiques. Voilà, donc on a « Roquette, émeute, lynchage, le Proche-Orient replonge dans le cycle de la violence meurtrière ». Voilà, donc c'est pas évident de comprendre exactement de quoi il s'agit. « Israël-Gaza, pourquoi un tel engrenage meurtrier ?» Voilà, donc c'est typiquement le genre de titre qui illustre ce truc-là, où finalement on saura pas ce qui se passe entre deux cycles de violence, et bien évidemment ça pose des problèmes notables.
0: Alors tu parlais du commencement médiatique et aussi tu as évoqué la fin médiatique. On va peut-être écouter un reportage, pas un reportage d'ailleurs, une petite brève de Thomas Soto dans le 20h de France 2 et tu réagis ensuite. C'était, me semble-t-il, le 25 mai.
2: Quelques images d'insouciance qui contrastent avec celles de guerre que vous montrez il y a quelques jours encore là-bas. Regardez, c'est à Gaza où les familles, les enfants se sont rués à la plage aujourd'hui encore. Vous le voyez, il y avait vraiment beaucoup de monde, un peu de joie aussi. Et je crois qu'il y avait même, vous allez voir après cette scène de foule, un âne qui était en train de se rafraîchir, le voilà. Les armes se sont à peu près tues dans la région depuis le 21 mai, date du cessez-le-feu, observé aussi bien par les Israéliens que par les activistes du Hamas.
1: Ouais, bah c'est... Voilà, il y a un âne qui se baigne à Gaza. Le reportage précisera pas que l'eau dans laquelle il se baigne est probablement très polluée, puisque une fois de plus, dans les bombardements israéliens, les structures de désalinisation et de traitement des déchets ont été touchées. Il précisera pas, bon normalement il le fera pas, mais que l'âne ne peut pas s'éloigner trop loin quand même de Gaza, parce que sinon il va tomber sur les navires de guerre israéliens qui maintiennent le blocus maritime. Il précisera pas non plus que probablement sur la plage à côté de l'âne, il y a 80% des gens qui vivent sous le seuil de pauvreté et qui dépendent de l'aide alimentaire. Il précisera pas que tous les gens qui sont à Gaza sont finalement sujets au même sort que l'âne, c'est-à-dire qu'ils peuvent pas sortir de la bande de Gaza sans risquer de se faire tirer dessus. Voilà, et donc finalement, c'est quasiment paroxystique, quoi. On a cette impression que maintenant qu'il n'y a plus de roquettes qui sont tirées depuis la bande de Gaza et de bombardements israéliens trop violents, la vie a repris son cours. Et en fait, le problème, c'est quelle vie, quoi. Et ça, il n'y a pas. Et là, c'est typiquement vraiment ça. La vie reprend son cours, avec même la petite anecdote marrante, voilà, de l'âne. Bon, c'est assez délirant, mais finalement, c'est pas hyper surprenant, parce qu'en fait, ça confirme ce truc de, voilà, entre deux séquences violentes, finalement, on s'intéresse assez peu, et entre deux séquences violentes, on n'essaye même pas, finalement, de se dire, bon, bah, maintenant que ça s'est calmé, et maintenant, et peut-être on y reviendra, qu'on peut aller dans la bande de Gaza faire du journalisme, intéressons-nous un petit peu quand même à ce qui se passe, quoi. Pourquoi il s'est passé ce qui s'est passé, comment les gens l'ont vécu, et quelles explications il y a. Non, pour les causes profondes, on repassera. Et du coup, à l'arrivée, voilà, on a ce traitement qui permet de rien comprendre et qui donne cette fausse impression que finalement, entre deux périodes de forte tension militaire, ça va. Ce qui est faux.
3: Au-delà de ce syndrome Tom et Jerry là que tu as utilisé dans tes articles pour Acrimed et qui désigne cette manière qu'ont les grands médias ne s'intéressaient qu'au moment où il y a un conflit militaire, tu utilisais aussi le concept ou l'expression de journaliste, de diplomate pour traiter des biais médiatiques dans la couverture du conflit israélo-palestinien. Est-ce que tu peux nous en dire un petit peu plus sur cette notion?
1: Ouais, l'idée du journalisme de diplomate, c'est deux choses. La première, c'est que très souvent, le traitement médiatique est aligné sur l'agenda diplomatique. Mais alors à deux niveaux, donc ça va faire trois, enfin on se comprend. À deux niveaux, sur ce premier niveau, l'agenda médiatique, on va dire, sur le temps long. C'est-à-dire processus de paix ou pas processus de paix, processus de négociation ou pas, etc. Et donc il va toujours y avoir un petit emballement médiatique au moment où il y a un petit frisson sur le plan diplomatique, alors que quand même depuis maintenant 28 ans que nous sommes dans la période dite du processus de paix, on devrait avoir compris que tout ça n'est quand même que des écrans de fumée. Mais voilà, il y a donc sur le temps long, et puis sur des séquences comme celle-ci, il va y avoir tout un emballement aussi sur que font les chancelleries occidentales, machin discute avec truc, Macron a rencontré Sissi pour voir s'il pouvait discuter avec la Jordanie, pour qu'il discute avec le Qatar, pour éventuellement qu'il y ait un cessez-le-feu. Et on va nous faire plein de trucs autour de, voilà, ces trucs de coulisses, en plus plus ça a un côté un peu voilà, secret, les alcôves et compagnie. Et là, typiquement, on a eu ça, c'est-à-dire sur l'histoire du cessez-le-feu, machin, les États-Unis, Biden et tout. Et pendant ce temps-là, sur le terrain, et pendant ce temps-là, autant d'enquêtes qu'on fait pas, et pendant ce temps-là, autant de gens qu'on n'interviewe pas. Et il y a un deuxième niveau, qui est qu'en réalité, a fortiori sur des terrains comme celui-ci, en fait, souvent les journalistes, en tout cas une partie des journalistes, finalement, leur lieu d'insertion, ça va être les expatriés, et notamment les diplomates, de leur propre pays, entre guillemets. C'est-à-dire qu'on voit ça beaucoup, c'est-à-dire qu'ils fréquentent les mêmes lieux de socialisation et compagnie, et finalement leur première source d'information, souvent, c'est les diplomates de leur pays. Donc du coup, ça aide, entre guillemets, à se caler sur cet agenda-là et sur les préoccupations diplomatiques qui, on s'en rend bien compte, sont en général très éloignées des préoccupations des premières concernées, les populations, etc. Et parfois, mais là c'est pas forcément l'intention des journalistes, on peut se retrouver pris comme un outil ou un instrument pour les agendas diplomatiques, de faire fuiter, sortir telle information, etc., etc. Alors là, c'est pas exactement le diplomatique, mais on a vu un truc absolument incroyable qui s'est passé sur la dernière séquence à Gaza. C'est l'armée israélienne a fait croire à la presse qu'ils allaient rentrer dans la bande de Gaza. Ça a été repris par plein de médias et sur les réseaux sociaux, alors qu'en fait c'était une fausse information dans le but militaire de détourner l'attention du Hamas d'un autre truc qu'ils étaient en train de préparer. Voilà, donc là c'est pas exactement la même chose, mais on voit bien quand même le rôle que tu peux te retrouver à jouer quand t'es trop soumis, on va dire, aux acteurs étatiques et pas suffisamment, on va dire, critique de ce qu'ils peuvent te dire, quoi.
0: Alors, il y a un format qui condense particulièrement bien les deux biais là, que tu viens d'évoquer, donc à savoir Tom et Jerry et ce journalisme de diplomate, ce journalisme par le haut. Hein. C'est les reportages, alors on va les appeler davantage des pastilles, les pastilles dites de remise en perspective. C'est des tentatives de, entre guillemets, réhistoriciser le conflit. Alors du type les cinq dates clés du conflit israélo-palestinien, ou une variante journalistique, comprendre le conflit israélo-palestinien en 5 minutes. Selon toi, qu'est-ce que ce type de format journalistique fait à l'information? Et pour orienter un peu la question, en quoi crée-t-il plus souvent de problèmes qu'il n'en résout?
1: Bah, l'intention n'est pas forcément mauvaise. C'est-à-dire que ça pourrait être d'essayer justement de contrebalancer ce dont on parlait avant. C'est-à-dire ne pas sauter d'un événement à un autre et de temps en temps essayer de se poser et dire bon allez, allons-y, mettons ça en perspective. Le problème c'est que c'est un exercice qui est quand même particulièrement difficile. Le conflit israélo-palestinien entre guillemets en 5 minutes, enfin bon, il y a des gens, ils font ma thèse en 180 secondes, donc pourquoi pas, mais bon, quand même, le principal danger de ces trucs-là, c'est que finalement, tu vas reproduire ce que tu crois que tu vas démonter. Et c'est avec les dates où c'est particulièrement marquant. Là, il y a eu entre autres des trucs autour de Jérusalem, voilà, les cinq dates sur Jérusalem. Bon, ok. Et donc t'as cinq dates sur Jérusalem, c'est 67, 80, 88, 2000, 2018. Donc tu sais pas trop pourquoi en fait. Pourquoi ça commence en 67? Je veux dire, comme si avant 67, ça se passait bien à Jérusalem. Je veux dire, entre 47, 48 et 49, il y a des dizaines de milliers de Palestiniens qui se sont fait expulser de Jérusalem, par exemple. Mais là, bon, c'est pas dans les dates, quoi. Pourquoi 88, pourquoi machin, et finalement ça donne peut-être des séquences qui paraissent raconter une histoire, mais le problème c'est que ça raconte une histoire, ça raconte pas l'histoire. Et là typiquement, en général sur ces dates là il y a deux possibilités, c'est soit justement le truc de diplomate. C'est-à-dire tu prends les grandes batailles, quoi, les grandes batailles, les grandes déclarations, les grands accords, et finalement tu t'expliques pas la logique qui peut être derrière. Soit ça va être le truc de les trucs les plus spectaculaires. Et là, du coup, tu replonges dans le problème qu'on disait au début. Donc vraiment, je le dis, l'intention n'est pas forcément mauvaise, parce qu'il ne faut pas non plus être dans un truc ultra élitiste qui consisterait à dire qu'à chaque fois que tu parles de la question palestinienne ou d'Israël, il faut à chaque fois prendre 45 minutes pour revenir aux sources, au premier congrès sioniste à Bâle, en 1897, etc. C'est pas ça non plus. Donc c'est bien parfois d'essayer de le faire, mais sauf exception, moi j'ai jamais vu un truc qui était satisfaisant, et au bout d'un moment, si on n'a jamais vu un truc qui était satisfaisant, c'est probablement que c'est pas possible à faire, mais que par contre c'est possible, et il y a des contre-exemples par rapport au mauvais traitement, c'est tout à fait possible, même dans des articles un peu courts, ou même dans des reportages un peu courts, de donner des éléments qui se veulent pas tout expliquer, mais qui permettent au moins de contextualiser, de comprendre les choses. Et finalement, bon, pour conclure sur ce truc-là, c'est quasiment l'existence de ces petits trucs-là, 5 dates pour comprendre, 5 minutes pour raconter l'histoire, va être le truc qui va, entre guillemets, conforter ou rassurer pour faire des articles ou des sujets où on ne dit rien de tout ça. C'est tout ou rien, quoi. Et malheureusement, en général, du coup, ça fait rien et rien.
3: Pour en revenir à la dernière séquence médiatique en date, sur le site d'Acrimed, on a très, pas seulement cette fois-là, mais on a très régulièrement documenté l'usage d'un lexique inapproprié, systématique et commun à la quasi-totalité des médias. Est-ce que tu peux nous en dire quelques mots et nous expliquer aussi en quoi... c'est pas un détail ou une coquetterie de parler du vocabulaire, mais en quoi ça révèle au contraire des partis pris éditoriaux de fond.
1: Ouais, les mots sont importants, comme diraient les autres, parce que les mots, en fait, ils racontent la façon dont tu donnes à voir quelque chose de complexe, quoi. Et en fait... Il y a ce que je disais sur le syndrome de Tom et Jerry, qui est plus les temporalités, les rythmes et le manque de continuité, de fil conducteur, et finalement d'explications causales, les tendances de fond, les explications de fond et tout. Et après, sur les

d'avoir un traitement équilibré. Ce qui va donner concrètement la construction d'un discours avec des termes qui vont permettre de donner à voir cet équilibre. Et avant de donner des exemples, je vais expliquer pourquoi ça marche pas. En fait, ça ne peut pas fonctionner parce qu'on ne peut pas donner à voir de manière équilibrée une situation qui est déséquilibrée. Et quel que soit, y compris des partis pris idéologiques qu'on peut avoir, en fait, la situation entre Israël et les Palestiniens est déséquilibrée. C'est-à-dire que d'un côté, on a un État avec une armée, des institutions, une économie, bon, en crise comme partout, mais quand même une économie, etc. Et de l'autre côté, on a une population fragmentée, isolée, qui n'a pas de droit, qui n'a pas d'armée, qui n'a pas droit d'avoir une armée, qui n'a pas d'économie, qui n'a pas de frontières à elle-même, etc. Et donc, en réalité, un truc qui est très déséquilibré. Et si tu veux équilibrer une situation déséquilibrée, bah, en réalité, tu vas raconter qu'une partie de la réalité où tu vas déformer la réalité. Et il y a un côté paradoxal parce qu'en fait finalement ce que ça donne c'est que on va dire les pro-palestiniens avec beaucoup de guillemets vont trouver que le traitement médiatique est pro-Israël. Par contre, les pro-Israël, ils trouvent que le traitement médiatique est pro-palestinien. En fait, moi, je pense qu'il est ni l'un ni l'autre, c'est juste qu'il est pas bon. Et du coup, personne n'y retrouve ce qu'il voudrait y voir, parce que ça donne à voir un truc qui est très, très, très déformé. Et pour venir concrètement sur ce que ça veut dire, c'est que on disait avant qu'on va s'intéresser beaucoup au moment de tension militaire, ça c'est parce qu'il y a le côté spectaculaire et tout, mais c'est qu'on va s'intéresser principalement aux informations qui concernent les deux camps. Et donc dont on va pouvoir parler presque simultanément. Donc ça va être les échanges de tirs, ça va être les affrontements, ça va être les morts des deux côtés, ça va être etc. Et ça va donner à voir un truc très très très artificiel. Pour revenir sur une séquence précédente, on va dire, où là pour le coup j'avais fait un truc pour Acrimed à l'été 2014, donc été 2014, séquence de bombardement israélien sur la bande de Gaza, etc. Et au bout de, je sais plus, une semaine ou 10 jours, y a une centaine de morts à Gaza et zéro mort israélien. Mais par contre, les titres de la presse, ça va être Israël-Hamas, plus de 100 morts en 4 jours. Ça va être Israël-Hamas, nouvelle journée d'affrontements meurtriers. Ça va être raid sur Gaza et tir de roquettes en Israël, journée meurtrière au Proche-Orient. Alors qu'il n'y a des morts que d'un côté, mais on va dire journée meurtrière. Et là, on a eu le même genre de choses cette fois-ci, c'est-à-dire on va avoir, là j'ai vu quelques titres, c'était conflit israélo-palestinien, nouveaux affrontements entre palestiniens et police israélienne à Jérusalem-Est. Mais qui peut... Enfin, ça paraît... Ouais. Il y a des affrontements entre les Palestiniens et la police. Ok, mais en fait, il y a 500 Palestiniens qui ont été blessés ce jour-là, et 2 flics, je crois. Donc en fait, ça s'appelle pas des affrontements, normalement. Ça s'appelle la répression d'une manifestation. Ou l'intervention policière sur une manifestation. Il y a d'autres exemples de ce type-là. Là, on avait, c'était Euronews, excellent titre. Israël-Gaza, toujours plus de roquettes, de raids et de morts. Donc, c'est-à-dire, on construit un espèce de tout où, à l'arrivée, au nom de l'équilibre, on donne à voir une situation qui est fausse. Enfin, voilà, ce n'est pas vrai, les choses ne se sont pas passées comme ça. Et parfois, à force, parce qu'y compris au bout d'un moment, il y a les trucs automatiques, quoi, du langage automatique, l'engrenage de la violence, le cycle de violence, l'escalade militaire, etc. Enfin, l'escalade militaire entre Israël et le Hamas, enfin, je veux dire, entre les roquettes et des gens qui ont l'arme nucléaire, enfin, vous voyez le genre d'escalade, c'est quand même assez bizarre comme terme. Et des fois, ça va jusqu'à l'absurde. Et là, par exemple, c'était Fabienne Sintès qui recevait Frédéric Ancel, encore un expert bien neutre, celui-là, sur France Inter, et qui a utilisé l'expression suivante: lorsque les roquettes entre Israël et le Hamas auront cessé. Bon, alors, bon, elle se loupe, quoi, je veux dire, peut-être que c'est... Mais voilà où on en est, les roquettes entre Israël et le Hamas. Qu'est-ce que ça veut dire, en fait voilà, et des fois, ce truc permet aussi, ces procédés permettent aussi des trucs que je pense, moi, franchement malveillants. Et par exemple, l'AFP a titré une dépêche: pluie mortelle de roquettes sur Tel Aviv, frappe musclée d'Israël sur Gaza.
Là, on n'est pas juste dans le loop.

paix. Là, on est dans le malveillant. Mais le problème, c'est que ce malveillant passe parce qu'il y a le fond habituel de finalement tout ça n'est qu'un match de ping-pong entre deux parties dont on comprend pas pourquoi ils se tapent dessus et dont on essaye de donner l'impression que finalement ils sont un peu à égalité dans la façon dont ils vivent tout ça. Donc ça déforme la réalité, clairement.

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1: Alors justement, tu le rappelais à l'instant, c'est que ce soit une maladresse si on leur prête des intentions malveillantes. En tout cas, la situation n'est pas nouvelle. Ces biais-là, on les constate depuis des décennies. D'ailleurs, il faut sans doute insister sur le fait que un des versants du tropisme symétrie dont tu parles, à savoir l'escamotage du système colonial et des conséquences qu'il peut avoir sur la vie quotidienne des Palestiniens, pèse également dans les reportages ou dans les magazines d'actualité, on va dire économique ou sociale, dont tu pouvais parler tout au début, et qu'on peut voir ici ou là, en dehors, on va dire, des zones dites de, entre guillemets, hein, regain de l'attention. C'est-à-dire qu'ils sont ces biais-là traversent tout, quoi.
2: Oui, ils traversent tout, parce qu'en fait, quand au moment où tu traites, on va dire, des aspects militaires de la chose, tu fais disparaître toute une partie de la réalité conflictuelle entre Israël et les Palestiniens, alors quand tu traites d'un truc qui n'a rien à voir avec les aspects militaires, cette réalité conflictuelle, il n'y a aucune chance qu'elle ressurgisse. Concrètement, ce que ça veut dire, quand je dis pour avoir cet équilibre, tu fais disparaître des choses, qu'est-ce que tu fais disparaître ? Tu fais disparaître le blocus de Gaza, parce que les Palestiniens font quand même assez peu de blocus sur Israël. Tu fais disparaître en très grande partie la colonisation. Tu fais disparaître le système de barrage israélien en Cisjordanie, tout le système de permis de circulation, etc. Parce qu'il n'y a pas d'équivalent en Israël. Tu fais disparaître les prisonniers palestiniens, parce qu'il n'y a pas d'équivalent. Tu fais disparaître. Voilà, parce que sinon tu peux pas avoir ton truc équilibré. Et toutes ces choses-là, finalement, tu ne les vois pas plus au moment où tu, entre effectivement deux moments de tension militaire, quand tu vas faire un reportage sur à Bethléem, on essaie de redévelopper le tourisme. Voilà. Et juste au détour d'un reportage, tu vas apercevoir le mur israélien, et on va peut-être te dire avec le mur c'est pas facile quoi quand même. Voilà, où tu vas avoir, moi je me rappelle d'un reportage justement là-dessus, alors pour retrouver la date et le lieu, voilà, mais tu vas avoir un truc presque amusé, alors un peu comme l'âne de tout à l'heure, c'était ce restaurateur a su exploiter habilement la présence du mur, puisqu'il il affiche son menu dessus. Oui. Donc bon, le gars est malin, effectivement, c'est pas con. Et on va pas lui en vouloir à lui, il fait du commerce, il essaie de faire comme il peut. Voilà. Donc c'est un décor, mais c'est pas quelque chose qui du coup va être mis en relation avec ce dont on est en train de parler. Et puis des fois c'est de manière un peu plus trash. Il y avait eu un article justement sur Acrimet, que si je me souviens bien, que tu avais co-signé, Pauline, sur les productions agricoles israéliennes et notamment les avocats, où il y avait tout un reportage qui expliquait les producteurs d'avocats et compagnie. Et ils oubliaient juste de dire que 30% ou 35% des avocats en fiat proviennent de terres qui ont été confisquées aux Palestiniens. Donc oui, c'est sûr que ça dynamise une économie en fait quand tu payes pas les terres. C'est un peu plus simple, hein. Tu fais des économies, quoi. C'est assez rentable. Voilà, et c'est typiquement ce genre de truc où tu vas avoir finalement une disparition du cadre général de l'occupation, quel que soit le sujet. Alors après, il ne faut pas non plus complètement généraliser. Je veux dire, il y a aussi des choses qui sont très bien faites, notamment dans la presse papier, quoi, où il va y avoir tel reportage sur machin ouvre un supermarché à Jenin, qu'est-ce que ça veut dire essayer de faire une école de théâtre dans un camp de réfugiés, et où il y aura des éléments effectivement de contexte et d'occupation. Mais ce qui est assez fascinant, c'est de voir qu'il existe quand même de nombreux reportages, notamment télé et radio, dans lesquels le truc de l'occupation n'existe pas du tout. Et pour reprendre une formule cher à Acrimed, mais pas exactement avec les mêmes mots. L'occupation n'explique pas tout, mais rien s'explique sans l'occupation là-bas.
3: Là, tu abordes l'occultation récurrente justement de l'occupation. On sait que dans le pouvoir que les médias exercent, ou dans les biais qu'ils peuvent introduire, il y a ces angles morts et il y a l'occultation d'une certaine partie de la réalité. Est-ce que tu Est-ce qu'il y aurait des événements dans la période récente qui n'ont pas été traités et qui t'auraient semblé importants de traiter pour bien comprendre la situation ?
2: Alors, oui. Enfin, il y a des événements et puis des éléments qui auraient dû être rapportés. C'est-à-dire, il y a un truc qui a été très repris. Donc vraiment, la séquence est 11 mai, 21, 22 mai, quoi, à peu près. Il y a un truc qui a été très repris pendant cette séquence. Et là, on est vraiment dans le truc diplomate, enfin, de ce dont on parlait tout à l'heure. C'était cette expression d'appel au calme et de retour au calme. Voilà. Ce qui sous-entend qu'en fait, avant le 11 mai, c'était calme. Et en fait, en réalité, pour ne prendre que, bon voilà, pas toute la période, mais entre le 1er janvier 2019 et le 11 mai, il y a à peu près 169 Palestiniens qui ont été tués, et le 11 mai 2021. Entre le 1er janvier 2019 et le 11 mai 2021, il y a à peu près 1200 Palestiniens qui se sont retrouvés à la rue parce qu'ils ont été expulsés de leur maison ou qu'elle a été détruite. Entre le 1er janvier 2019 et le 11 mai 2021, il y a à peu près 11 000 Palestiniens qui ont été arrêtés par l'armée israélienne. Donc ça rejoint à ce que je disais tout à l'heure. Je veux dire, voilà, c'est le calme. Voilà, ça c'est la période de calme. Et je pense, voilà... C'est comme tu n'en as pas parlé avant, parce que c'est pas hyper intéressant, hyper spectaculaire, etc. Bon bah du coup c'est difficile d'y penser après. Et donc du coup il y avait cette idée voilà de calme. Et en fait toutes ces choses là qui ne sont pas traitées de manière générale. Et du coup quand ça pète on comprend pas. Ça disons que c'est sur ce qui était avant. Sur ce qui s'est passé pendant, il y a notamment un événement qui n'a quasiment pas été traité, qui est le 18 mai, le mardi 18 mai, il y a eu une journée de grève générale palestinienne, qui pour la première fois depuis 1936 était une grève générale des Palestiniens vivant, alors à l'époque ça s'appelait pas la Cisjordanie, il n'y avait pas encore Israël, mais vivant dans ce qu'est la Cisjordanie aujourd'hui, vivant dans ce qu'est la bande de Gaza aujourd'hui, vivant dans ce qu'est Israël aujourd'hui, c'est-à-dire dans toute la Palestine historique. La dernière fois qu'il y avait eu une grève comme ça, c'était en 36. Là on est en 2021, donc presque 100 ans plus tard, donc c'est quand même un petit événement. Il y a eu un appel à la grève qui a été lancé pour les Palestiniens de toute la Palestine historique. Et ce jour-là, il y a eu les Palestiniens d'Israël qui ont fait grève, il y a les Palestiniens de Cisjordanie qui ont fait grève, bon Gaza c'est un peu compliqué de faire grève, voilà, je rentre pas dans les détails, et ça a même eu un écho chez les Palestiniens qui habitent, qui sont réfugiés en Jordanie, au Liban, etc. Et ça c'est un événement mais incroyable. En réalité, et cette grève a été très suivie. Il y avait des, il fallait aller ailleurs pour voir les reportages, puisque sauf exception, il y a eu un truc dans le 20h de France 2, mais qui donnait l'impression que la grève n'était qu'en Israël. C'est-à-dire faisait pas le lien avec le fait qu'en même temps à Bethléem, à Ramallah, Jénine, à Hébron, il y avait aussi tous les magasins fermés, etc. Et ça, c'est typiquement le genre de choses où c'est une faute en fait de pas le traiter, parce que c'est une une grève de tous les Palestiniens, qu'ils soient en Israël ou dans les territoires occupés, c'est une démonstration de deux choses. Un, alors pas de l'unité retrouvée des différents secteurs de la population palestinienne, mais de la conscience d'intérêt commun et de la conscience, on va dire, d'un destin commun face à des discriminations qui, même si elles se déclinent différemment selon les lieux, sont quand même... ont la même source, c'est-à-dire les politiques discriminatoires de l'État d'Israël, c'est la première chose. Et puis la deuxième chose, c'est une dimension de résistance populaire très forte. On préfère parler des roquettes, etc., que de parler du fait qu'il y a des dizaines, des centaines de milliers de Palestiniens qui ont fait grève ou qui ont manifesté ce jour-là, ce qui n'est pas rien. Bon, mais pour le coup, j'ai envie de dire, c'est pas spécifique à la Palestine. voilà, ça renvoie traitement médiatique d'autres types de conflits. Mais là, vraiment, dans la séquence, quand je dis c'est une faute, c'est parce qu'en fait, ça a un sens politique très très fort. C'est pas juste, ils ont pas voulu montrer leur lutte. C'est que tu passes à côté d'une dimension essentielle de ce qui s'est passé et qui continue de se passer. Parce que dernier truc, s'il y a bien quelque chose dont on parle peu maintenant, c'est de ce qui se passe en Palestine, de nouveau. Et je veux dire, à Jérusalem, c'est toujours autant de bordel. Y a toujours des manifs, il y a toujours des gens qui sont menacés d'expulsion, il y a la Cour suprême qui a rendu un avis, il y a de nouveau de la baston, il y a eu des manifs, il y a un jeune qui s'est fait tuer. on n'en parle plus. Comme si finalement, retour au calme. Oui, bah, le calme colonial, quoi.
1: Parmi d'autres types d'angles morts aussi, peut-être qu'on peut s'arrêter un peu plus spécifiquement sur la politique ultra-autoritaire menée contre la presse et les journalistes. Il y a eu des événements récents, on va dire, de degrés et de natures divers, mais qui tous montrent tout de même une action délibérée et coordonnée de la part d'Israël visant à empêcher les témoignages, les images, soit donc à doublement faire taire le peuple palestinien et les oppressions multiples qu'il subit. Est-ce que tu peux évoquer quelques exemples qui, toi, t'ont interpellé et question, l'autre question, c'est qu'est-ce que tu penses, qu'est-ce que tu as pensé, en tout cas, de leur couverture médiatique en France ?
2: Alors, ce qui est sûr, c'est qu'Israël mène une bataille, une guerre de l'information qui est, enfin, depuis fort longtemps. Après, c'est logique, hein, je veux dire, dans des situations comme celle-là, la bataille de l'information, elle est essentielle. Bon, elle se décline sur plein d'aspects que je développerai pas parce que c'est pas l'objet là, mais bon, ils ont une capacité à communiquer avec les journalistes, à dire ce que les journalistes veulent entendre, à leur faciliter les choses. Il faut jamais oublier ça. C'est-à-dire que c'est pas juste un truc de les journalistes se prennent des pains et se font tirer dessus. Ça, c'est le côté pile. Le côté face, c'est tous ces trucs qui sont hyper bien organisés par l'armée israélienne. Ils ont des traducteurs qui parlent toutes les langues. Welcome les journalistes, on va vous faire un petit tour, on va vous emmener aux bons endroits, etc. Donc voilà, il y a quand même un savoir-faire qui est assez impressionnant de leur part. Mais bien évidemment, ça a ses limites, quoi. Je veux dire, un ou une journaliste, normalement, mais malheureusement, on sait que c'est pas toujours le cas, mais qui a un peu de rigueur et de conscience professionnelle, normalement, quand il traite un conflit entre deux parties, IES, il se laisse pas juste embarquer et bercer par un des deux. Bon, malheureusement, on sait que c'est pas exactement comme ça que ça se passe dans la vraie vie. Donc, il y a cet aspect-là. Et puis qui est une forme de contrôle. Et puis il y a l'autre aspect du contrôle qui est le contrôle coercition, quoi. Et ça se décline de plein de façons. Bah, déjà, il y a une censure militaire en Israël, hein. On oublie souvent de le dire, mais je veux dire, même les journalistes de la presse étrangère sont soumis à la surveillance de la censure militaire quand même, hein. Voilà, c'était Benjamin Barthes qui était correspondant du Monde pendant plusieurs années là-bas, et on l'avait invité une fois à une initiative d'Acrimed. Il avait raconté une anecdote, mais qui est, bah, comme Benjamin quand il raconte une anecdote, c'est-à-dire qu'elle est toujours très significative. Il disait, il venait après une opération de l'armée israélienne à l'intérieur de la ville de Jenin. Il faisait un papier sur cette opération-là, et il s'entretient au téléphone avec le responsable militaire israélien de la zone de Jenin. Il finit son entretien téléphonique, il raccroche, il commence à mettre ses notes au propre, là son téléphone sonne, tac, bonjour, c'est le bureau de la censure militaire, on vous informe que l'entretien que vous venez de faire, vous ne pouvez pas utiliser ça, ça, ça et ça. Déjà bonjour, mais vous êtes qui? Je savais pas que vous m'écoutiez. Et en fait, ils vont pas pouvoir t'interdire de publier dans un journal étranger. Mais par contre, si tu le fais, on te renouvellera pas ton visa. Voilà, donc il y a ce contrôle de cette façon-là. Et puis parfois, le contrôle, c'est plus violent. C'est la répression directe, physique, contre des journalistes. Il y a eu des arrestations. Là, il y a quand même la correspondante d'Al Jazeera. Alors, son prénom, c'est Jiva, donc ça te fait toujours rire tout le monde. Mais c'est une journaliste correspondante, voilà, qui a été arrêtée, mais justement, à Jérusalem, foutue en tôle. Dire Al Jazeera, c'est pas, enfin, j'ai beaucoup de respect pour les petits médias indépendants, etc. Mais enfin, Al Jazeera, c'est un monstre médiatique, quoi qu'on pense de ce qu'il y a dedans. Ils arrêtent la correspondante, ils la foutent tranquillou en tôle. Et puis, bien évidemment, bah, il y a eu cet immeuble au milieu de la bande de Gaza qui a été liquidé par l'armée israélienne. Et avec cet immeuble dans lequel il y avait donc les bureaux d'Al Jazeera et les bureaux de Associated Press quand même, hein, je veux dire, c'est pas une petite agence non plus, c'est les États-Unis, voilà, il n'y a même pas le truc en plus de oui bon c'est le Qatar, c'est des salauds et tout, et c'est pas un accident. Voilà, parce que l'info que le truc a été détruit a été un peu diffusée quand même, on a vu les images. Les images sont spectaculaires. On dirait qu'ils sont en train de démolir un immeuble à la cité des 4000, en fait. C'est-à-dire, vraiment, l'immeuble s'effondre hyper proprement. C'est très, très, très bien fait. C'est un bombardement. Ils sont pas allés poser du plastique, et machin. C'est un bombardement. Et ils ont prévenu, une heure avant, les gens à l'intérieur, ils ont dit, on va dégommer votre immeuble. Ils ont dit à Associated Press et à Al Jazeera, prenez vos affaires, sortez, on va vous liquider votre immeuble. Et il y a une scène surréaliste du mec d'Associated Press au téléphone avec le commandant militaire israélien en train de lui dire, donnez-nous 10 minutes de plus, on a du matériel à récupérer. Le mec au bout du fil lui dit, non, désolé, on vous a prévenu, maintenant on fait tout péter. C'est une certaine conception, on va dire, de la presse et de la liberté de la presse, avec ce truc très paradoxal qui est que, par ailleurs, dans la presse israélienne, s'expriment des voix critiques, des voix discordantes, etc., dans la limite de la censure militaire, dans la limite... ça, c'est-à-dire, c'est pas la Tunisie de Ben Ali ou un truc comme ça. Mais voilà, de manière globale, il y a quand même un contrôle très très fort, une forme de censure. Et puis quand il le faut, entre guillemets, du point de vue d'Israël, on n'hésite pas à s'en prendre à certains médias parce qu'on estime que le travail qu'ils font peut desservir les intérêts. Et sur la deuxième partie de la question, moi je suis pas surpris, malheureusement, mais ça a quand même été sous-traité dans les médias français. Enfin, je veux dire, le coût de l'immeuble, putain, ils ont détruit les bureaux de la société de presse, quoi, et d'Al Jazeera. Enfin, j'aime pas faire ça, mais vous imaginez ça se serait passé dans tel ou tel autre pays, je sais pas, au Venezuela, pour prendre un exemple au hasard. Je pense qu'on en aurait entendu parler. Alors j'aime pas faire ces trucs de comparaison, parallèle, machin, mais des fois on se dit, mais vous rendez compte, quoi, quand même. Évidemment, ça a été vraiment sous-traité, et je pense qu'il y a il y a plusieurs raisons. La première, c'est que il y avait quand même Al Jazeera là-dedans. Israël, aujourd'hui encore, continue de dire, là, ce matin ou hier, ils ont sorti des nouvelles preuves qui disaient que le Hamas avait installé des trucs dans l'immeuble. C'est-à-dire, ils lâchent rien. Et que du coup, il y a quand même cette suspicion. Parce que c'est Gaza plus Al Jazeera, donc finalement, on se mouille pas trop. Et puis, il y a un deuxième truc qui est, c'est aussi l'alignement... et diplomatique, et sur ce qu'on disait tout à l'heure, c'est qu'un truc de cette ampleur-là, effectivement, tu auras du mal à le trouver une équivalence quelconque chez les autres, et ça déséquilibre. Alors on se contentera de dire, pour trouver un petit équilibre, on dira, oui, Israël, ils sont pas très sympas avec les journalistes, mais le Hamas non plus. Ce qui est vrai. Évidemment, enfin, je veux dire, je suis pas de deux, quoi. Le Hamas, je connais, hein, donc je sais très bien, c'est pas des grands démocrates, mais je veux dire, il y a des échelles qui n'ont rien à voir, quoi.

0: Peut-être on peut faire, si tu veux bien, un petit détour par la France et par le traitement médiatique des manifestations de soutien au peuple palestinien qui ont eu lieu. Enfin, quand traitement médiatique il y a eu. Qu'est-ce que tu as pu observer sur ce point-là? Qui est-ce qui était invité à s'exprimer? Sous quel angle? Etc.
1: Bah, en fait, disons que le traitement médiatique des manifestations était principalement le traitement médiatique de l'interdiction des manifestations, quoi. Voilà, donc ça, on pourra toujours dire qu'à la base, c'est pas de la faute des médias, parce que c'est pas eux qui ont interdit les manifs, mais c'était quand même beaucoup ça. En plus, la séquence a été courte, donc en réalité, des manifestations, il y en a eu, mais pas énormément. En gros, il y a eu 2 samedis de manifestations, quoi. Voilà, principalement, avec notamment un samedi où la manifestation parisienne était interdite. Et ce qu'on remarque, c'est que la manifestation interdite a été beaucoup plus médiatisée et traitée que le rassemblement autorisé de la semaine d'après, où il n'y avait pas moins de monde. Voilà, à chaque fois c'est plusieurs milliers de personnes, je parle de Paris là, plusieurs milliers de personnes, mais de toute évidence beaucoup moins intéressant. Donc voilà, donc on a quand même eu beaucoup de choses autour de ces histoires d'interdiction, etc. Et du coup, finalement, on parle plus de qui potentiellement pourrait venir et de qu'est-ce qui pourrait se passer dans une manif qu'au moment où il y en a une, bah, d'y aller, regarder, puis dire, bon, bah voilà, en fait, il y a ça, et puis il se passe ça, quoi. Voilà. Et bon, après, il y a la spécificité des interdictions, et puis après, il y a le truc qui est commun, qu'on va avoir avec différentes mobilisations de manière plus générale, quoi. C'est-à-dire que globalement, on va quand même assez peu s'intéresser aux motivations des gens qui viennent manifester, à ce qu'ils disent ou pas. Voilà. On va assez peu se rendre sur place, du coup, pour essayer de... Voilà. Alors là, je parle notamment les médias audiovisuels et les chaînes d'info. Si on regarde la PQR, c'est la presse quotidienne régionale, c'est pas pareil. Parce que là, typiquement, les manifs Palestine, c'est vraiment un truc, ça montre un peu ce qu'est le mouvement de solidarité en France aussi, où il y avait quand même des manifestations un peu partout, des petits rassemblements, des trucs. En général, c'est traité par la PQR et pas trop mal, quoi. Bon, voilà, c'est assez factuel, mais au moins c'est traité. Mais par contre, sur les grandes chaînes d'infos, etc., c'était vraiment toujours le truc de les interdictions, les violences potentielles, les horreurs potentielles qu'on pourrait entendre dans une manif. Alors là, c'était quand même assez phénoménal. C'est-à-dire que pendant plusieurs jours, on a des gens qui nous ont dit, c'était heureusement que cette manif qui arrive est interdite, parce que si elle avait lieu, on entendrait mort aux juifs, on entendrait je ne sais quoi. Et puis au moment où la manif a lieu, personne ne vient vérifier ce qui s'y dit. Voilà, et c'est quand même assez phénoménal. Et sur, on va dire, du coup, mais ça va avec, du coup, sur le type d'invité. Qui vont être associés autour des manifestations. Alors moi, pour le coup, j'ai pas vu en direct, quoi, vu que j'étais en train de manifester. Mais de ce que j'ai compris, globalement, on va plus inviter des éditorialistes, des chroniqueurs tout-terrain et des spécialistes police-justice. Que des gens qui auraient éventuellement des choses à dire. Et les seuls finalement qu'on va éventuellement inviter, c'est des diplomates, quoi. Et on va faire un coup d'ambassadeur Palestine, un coup d'ambassadeur Israël, un partout, et puis passons à la suite, quoi.
0: Alors justement, on a trouvé une enseignante, une certaine Barbara Lefebvre,
1: Ah.
0: qui était invitée sur le plateau des Grandes Gueules sur RMC le 14 mai et qui a joué un peu le rôle d'experte historienne. On te laisse l'écouter, puis après tu réagis.
2: La plupart d'entre eux, je ne sais même pas s'ils arriveraient à positionner la Palestine sur une carte. Je ne sais même pas s'ils seraient capables de donner le nombre de kilomètres carrés et d'habitants à Gaza. Donc, ils parlent de choses qu'ils ne connaissent pas. Et je ne vous parle même pas de leur connaissance historique de la situation. Peut-être qu'il faudrait d'ailleurs leur apprendre que jamais dans l'histoire, les Palestiniens n'ont eu un État. Jamais, jamais, jamais existé. Ils ont toujours été sous l'autorité d'une puissance, entre guillemets, occupante, que ce soit les Ottomans, les Britanniques, etc. Donc, bon, bref, des inventions comme ça, il faudrait que
3: ça
2: les Palestiniens retrouvent leur État. Non,
3: ça
2: mais
3: ne veut
2: qu'ils aient
3: pas
2: un
3: dire que
2: État,
3: la
2: c'est pas...
3: revendication d'un État
2: Ah,
3: palestinien est...
2: mais de toute façon, l'État palestinien, ça s'appelait l'État arabe, devait exister en 1948. Le mouvement sioniste avait fait des accords pour qu'il y ait un État arabe, et cet État arabe, il devait être immense. Si aujourd'hui, les Arabes avaient accepté l'État de 1948, Israël, ce serait rien du tout en termes de territoire. Et l'État arabe, le fameux État palestinien, serait bien plus grand qu'Israël aujourd'hui. Sauf que le refus arabe constant de 1948 jusqu'à nos jours, suivi d'un certain nombre de guerres conduites par des coalitions arabes, puis ensuite le terrorisme palestinien, a empêché le peuple palestinien d'avoir cet État que les sionistes eux-mêmes avaient accepté et leur avaient même concédé la moitié de Jérusalem. Donc ça, déjà, historiquement, il faudrait que les gens sachent.
1: Bah, elle dit beaucoup de bêtises, quoi, cette dame. C'est dommage. Surtout quand elle commence son intervention par le mépris total pour ces espèces de crétins qui manifestent et qui ne sauraient pas placer la Palestine sur une carte, quoi. L'État arabe aurait dû être immense. Bah, je ne sais pas de quoi elle parle, parce que le plan de partition de la Palestine qui est voté à l'ONU le 29 novembre 1947 coupe la Palestine en deux, avec un État juif qui fait 55% de la Palestine et un État arabe qui fait 45% de la Palestine. Donc l'État arabe immense qui devait être plus grand que l'État d'Israël, je ne sais pas où elle l'a vu. Et là, on est sur la proportion, parce que immense, on parle d'un territoire qui au total est grand comme la Bretagne, hein. Israël plus les territoires palestiniens. La Cisjordanie, ça fait 6000 km², c'est la superficie de la Corrèze. Donc l'État immense, pas évident. Le partage de Jérusalem, bah, c'est faux, en fait. Voilà, tout bêtement, c'est faux. Puisque dans le plan de partage de l'ONU, Jérusalem était une zone à statut international, ce qui n'est pas du tout la même chose qu'une zone partagée, c'est-à-dire qu'elle n'était ni pour les uns, ni pour les autres. Le mouvement sioniste a accepté la partition, là on est dans le... Écoutez, on a proposé au mouvement sioniste un État qui faisait 55% de la Palestine, il a déclaré son indépendance sur 78% de la Palestine, et aujourd'hui il en occupe 100%. Donc c'est vrai que l'histoire de « ils ont accepté » formellement est vraie, c'est-à-dire que le mouvement sioniste en 47, quand il y a eu le partage de l'ONU, eux ils ont dit bah ça c'est un caillou dans le jardin des Arabes, des Palestiniens, parce qu'on reconnaît la légitimité de l'existence d'un État juif, donc formellement on accepte, mais dès le lendemain, ils ont commencé à expulser les Palestiniens pour étendre au maximum le territoire de l'État juif, donc ce qui est une façon comme une autre de reconnaître le partage, de même que c'est une façon comme une autre en 1967, au moment de la guerre des Six Jours, pour mener une guerre défensive, de quadrupler sa superficie, quoi. Voilà. Mais bon, Barbara Lefebvre, de toute évidence, est non seulement malfaisante, mais ignorante, quoi. Et malheureusement, au-delà de Barbara Lefebvre, le problème, c'est qu'elle dit ça, et il n'y a personne pour relever, quoi. Donc ça passe tranquille, et j'ai tendance à penser qu'il y a pas mal des manifestants, y compris très jeunes, qui étaient là dans les rues de Paris ou ailleurs, qui auraient pu la reprendre là-dessus, parce que tout le monde connaît pas toute l'histoire, etc. Mais il y a certaines énormités qui passent pas. Enfin si, visiblement, aux grandes gueules, hein. C'était aux grandes gueules, j'imagine. Ouais. Là, ça passe tranquille, quoi.
3: Oui, t'as déjà partiellement répondu, parce qu'on avait envie de te demander ton sentiment sur, en gros, dans quoi cette séquence s'inscrit et plus largement quelle tournure prend le débat médiatique et en particulier audiovisuel. Là, c'était effectivement une séquence sur RMC, donc dans les grandes gueules, qui avait par ailleurs pour angle cette espèce de tarte à la crème d'importation du conflit. Donc est-ce que tu vois un peu là dans ce traitement des évolutions, en gros, avec peut-être le traitement médiatique de manifestations en soutien au peuple palestinien passé, et si oui, évolution, de quelle nature sont-elles et comment tu les expliques?
1: Alors là, ça va être moins de la critique des médias que des éléments politiques, parce que en réalité, il y a un truc qui est un peu tarte à la crème, mais qui est vrai, qui est de dire que le conflit entre Israël et les Palestiniens, il a son existence, il a ses dynamiques, mais dans le monde, des sociétés se projettent sur ce conflit, beaucoup. Et c'est ça qui explique son côté très international, voilà, parce que c'est un truc qui cristallise beaucoup de choses qui sont des dynamiques internationales. Les dynamiques, à une époque, c'était vraiment dans le monde arabe et dans l'extrême gauche européenne, on était pro-palestinien parce que c'était l'anti-impérialisme, l'anticolonialisme, tous ces trucs-là. Donc il y avait une vraie solidarité, mais une solidarité qui qui correspondait, alors c'est pas une identification stricte, mais au sentiment d'appartenance à une cause commune, voir un camp, voir une classe, selon les vocables. Donc il y a eu ces séquences là. Il y a un truc qui est vrai, qui est de dire que les populations arabes ou d'origine arabe en France vont avoir un investissement, pas forcément un investissement militant, mais un investissement autour de la question palestinienne, parce que c'est une question qui, dans le monde arabe, continue d'être hyper prégnante. On se représente mal, hein, depuis la France ou ailleurs, ce qu'a représenté la création de l'État d'Israël dans le monde arabe. Enfin, c'est un bouleversement, hein, symbolique, historique, politique, etc. Donc il y a ça, il y a une dimension de projection. Et du coup, ce que ça veut dire, c'est que l'évolution du contexte politique et idéologique global en France va aussi modifier la façon dont est appréhendée la situation palestinienne. Pour le dire simplement, il n'est pas étonnant que dans la France de 2021, où on fait des campagnes contre l'islamo-gauchisme à l'université, où des gens comme Zemmour, alors qu'ils ont dit qu'il fallait expulser tous les musulmans, ont pignon sur rue, où l'extrême droite est à 30, 40, on ne sait plus, pourcent, où il y a des militaires qui écrivent des tribunes pour dénoncer l'ensauvagement des banlieues, ce genre de trucs. Et ben en fait il y a des projections entre guillemets dans tous les sens. Et là, ce que moi j'ai cru voir, en tout cas par rapport aux manifestations et par rapport aux mobilisations en faveur des Palestiniens, c'était cette espèce de projection de dire ben en fait ça c'est les islamo-gauchistes. C'est les islamo-gauchistes qui sont en train de vouloir manifester, qui sont en train de vouloir foutre le bordel dans la rue. Vous voyez bien que l'islamo-gauchisme existe. La preuve, c'est les organisations d'extrême-gauche qui appellent à des manifestations interdites, et c'est des manifestations en soutien au Hamas. C'est QFD, quoi. Enfin, bof. Voilà, donc forcément, il y a... Et du coup, le traitement médiatique, il s'inscrit dans ce truc idéologique-là, quoi. Donc, il fait chambre d'écho, il fait chambre d'amplification. Et donc, on va se retrouver à, effectivement, des débats dans les médias avec des experts ou des intellos à la con qui vont faire de l'importation, mais à une rapidité incroyable, quoi. C'est-à-dire que c'est eux qui, en dénonçant les gens qui importent, vont en fait t'expliquer... que les Arabes dans les banlieues, en fait, ils sont comme le Hamas, quoi. Et ça va jusqu'à ceux qui te disent qu'il faut s'inspirer de la façon dont l'État d'Israël traite les populations musulmanes, etc. Et bon, ça va être le champ politique ou des éditorialistes ou machin, ou Bernard-Henri Lévy, ou des gens comme ça. Et moi, cette rhétorique de l'importation, elle m'offusque, voilà, pour deux raisons, quoi. La première, c'est celle-là, c'est-à-dire que en général c'est ceux qui dénoncent le plus l'importation qui importent beaucoup, parce que quand tu dis un telle catégorie de la population importe le conflit entre Israël et les Palestiniens, bah en fait tu stigmatises des gens à la lumière de ce conflit-là, quoi. Donc tu contribues largement à importer. Et puis la deuxième chose, c'est que en fait se mobiliser dans un pays comme la France, où il y a un gouvernement qui a des positions politiques, qui a des relations diplomatiques avec Israël, qui a des relations économiques, qui fait des choix, se mobiliser, voilà, c'est pas importer, c'est aussi se positionner politiquement comme citoyen, avec des guillemets, par rapport à la politique de ton propre gouvernement. Si ça, c'est importer, voilà. Et au passage, on notera qu'en général, les champions de la dénonciation de l'importation sont pas les derniers quand il s'agit de parler de trucs qui se passent dans d'autres pays, dans d'autres guerres, etc. Enfin, pour prendre l'exemple de Bernard-Henri Lévy, il n'y a pas besoin de développer, mais lui c'est l'excès inverse, quoi. C'est-à-dire que le seul truc duquel il faut pas parler, c'est Israël et la Palestine. Et si t'en parles, c'est suspect parce que tu parles pas des conflits dont lui il parle, quoi. Ce qui devient une histoire sans fin et particulièrement stupide, quoi, par ailleurs.
0: Pour finir, on aurait aimé élargir un peu la focale et parler de l'information internationale et de son traitement dans les médias dominants. Dans un article d'analyse qui était paru dans notre revue Médiacritique en janvier 2016, Tu exposais un paradoxe à ce sujet, à propos de l'information internationale, en disant « Le prestige et la noblesse de l'information de politique étrangère semblent être inversement proportionnels à l'attention, au temps et aux moyens que les grands médias, et notamment les grandes chaînes de télévision, semblent prêts à lui consacrer. » Alors, quels étaient, j'imagine que le constat n'a pas beaucoup varié, est-ce que tu peux le développer un peu et nous dire où en est la situation sur ce terrain-là ?
1: Oui, mais c'est ça. Oui, le constat, c'est que on a l'image du journalisme international comme étant un truc hyper prestigieux, quoi. Y compris, il y a plein de prix journalistiques où c'est des journalistes internationaux. Albert Londres, c'était un journaliste international. Et il y a quand même un paquet de journalistes, Jack London, Orwell, etc. Je veux dire, toutes ces figures-là, elles sont hyper connues. En fait, c'était des journalistes internationaux. Voilà. Et puis, il y a aussi, on a l'impression qu'il y a ce prestige un peu des reporters de guerre, etc. Alors après, c'est pas la même chose, reporter de guerre, journaliste international, quoi. Hein. Voilà. Mais dans l'imaginaire, il y a ce truc-là. Après, quand on regarde dans la réalité, c'est un peu plus compliqué, quoi. Parce que c'est-à-dire que tous les gens qui, depuis des années, voire un peu plus, sont dans le métier de journaliste et entendent se spécialiser sur les questions de journalisme international, c'est la galère totale pour eux, pour plusieurs raisons. La première, c'est que le journalisme international bien fait, ça coûte cher. Voilà, ça coûte cher, ça coûte du fric, et dans des médias qui fonctionnent à des médias capitalistiques, hein, qui fonctionnent à l'économie, aux réductions de coûts, à l'austérité, et ben l'information internationale, c'est un truc dans lequel on fait des coûts franches. Au moment où on avait publié l'article, en janvier 2016, donc, TF1, qui n'est pas la dernière des grandes chaînes, quoi, avait 3 bureaux à l'étranger. N'avait plus que 3 bureaux à l'étranger. Et avait fermé, au cours des années précédentes, son bureau, si je ne me trompe pas, de Moscou, son bureau de Berlin et son bureau de Rome. Il restait à ce moment-là 3 bureaux à l'étranger pour TF1, Washington, Londres et Jérusalem. Et ben aujourd'hui, il n'y en a plus qu'un. C'est Washington. Depuis 2016, TF1 a fermé son bureau de Londres et son bureau de Jérusalem. Donc TF1, le premier 20h d'Europe, n'a que un bureau à l'étranger. C'est un exemple, mais ça dit quelque chose. Il y en a un peu plus sur France 2, c'est le service public encore un peu. Donc les logiques marchandes sont pas à 100%, mais bon, on se raconte pas d'histoire non plus, c'est pas un soviet, quoi. Voilà. Donc il y a les réductions des coûts. Donc les réductions des coûts, c'est les réductions des bureaux, et puis c'est la précarisation des journalistes. Parce que ça coûte cher d'avoir des correspondants permanents. Des correspondants permanents, ça veut dire que c'est des gens que tu rémunères à l'année pour être présent là-bas, en général logés, il faut qu'ils bouffent, ils ont des frais, ils ont des machins. Ça coûte du fric. Donc du coup, petit à petit, on s'est mis à privilégier de plus en plus alors les envoyés spéciaux qu'on envoie au moment où on pense qu'il se passe un truc, ou des pigistes qui sont sur place et qui essayent, tout en restant là-bas toute l'année, de vendre des trucs à droite à gauche, à la découpe, à tel ou tel média, et qui du coup travaillent dans des conditions un petit peu compliquées, puisque en gros ils sont soumis aux impératifs, y compris économiques, des grands médias qui sont prêts à leur lâcher un peu de thunes. Ce que ça fait concrètement, ça, c'est que il y a de moins en moins de gens qui sont à la fois dans des bonnes conditions de travail et dans des bonnes conditions de connaissance de la situation. Et ça, c'est un truc qui est imparable. Et ça va avec ce dont on discutait avant. C'est-à-dire que quand tu es sur le truc de... on s'intéresse uniquement au moment où c'est spectaculaire, on s'intéresse uniquement au moment où c'est violent, etc. Tu envoies des gens à ce moment-là, et souvent ces gens n'ont aucune connaissance de ce qui se passe entre deux moments violents, quoi. Donc c'est même pas eux qui pourraient faire le boulot dont on discutait tout à l'heure, d'essayer de raconter un peu. Voilà, ils ne, de toute façon, ils ne peuvent pas. Donc voilà, la réduction des coûts, ça fait... ça fait ça. Ça fait qu'on a moins de gens qui connaissent, moins de gens en permanence sur place, et que du coup, on est sur un traitement qui, quand bien même les gens seraient de bonne volonté, bah, ils sont dans des conditions de production de l'information qui sont pas bonnes, quoi.
3: Alors, tu parlais des correspondances et de conditions de production pas bonnes. On va écouter une correspondante, Marine Vlaovic, qui du coup a travaillé 3 ans à couvrir les territoires palestiniens et qui était à Ramallah. On l'écoute et puis on l'écoute parler de son quotidien et on t'entend après.
4: Donner le maximum d'informations dans un temps restreint, c'est un casse-tête au quotidien.
5: Mais comment tu veux raconter le monde et surtout cette région en une minute? C'est impossible. Impossible.
4: Le tout dans des délais ultra serrés.
6: Je pense que tu peux faire quelque chose pour quelle heure?
4: Les sujets sont souvent diffusés le jour même.
7: On compte plutôt dessus en fin de matinée, quoi.
8: Fin de matinée, ouais.
4: Ou le lendemain.
5: Midi et demi. Ok, parfait. Ben, je vous fais un 20h.
4: S'ils ne sont pas cramés ou tapés. Parce que le traitement de l'actualité obéit à une règle simple. Les faits récents écrasent les précédents. Ils deviennent vite caducs. Zappé. Alors, il y a les commandes de dernière minute.
6: Écoute, Marine, je t'appelle assez tardivement, je suis vraiment désolé. Mais est-ce que envoyer un petit truc pour le journal de 18h serait possible pour toi?
8: C'est-à-dire dans 1h10? Ouais, sur 1h30 à peu près?
4: Je suis une bonne élève. Toujours docile.
8: Ouais, pas de soucis. Non, il n'y a pas de soucis, t'inquiète pas.
4: Dans la culture arabe, c'est mal vu de dire non. Moi, ce n'est pas que je ne sais pas dire non, c'est que je ne peux pas, au risque qu'on ne fasse plus appel à moi.
3: Alors, je précise que c'est un podcast qu'elle a réalisé et qui est diffusé sur Arte Radio.
1: Ouais, non, mais voilà, ça exemplifie un peu ce que je disais, voilà, les conditions dans lesquelles elle travaille. Bon, elle est restée 3 ans. Voilà, je pense qu'elle a fourni des centaines de trucs, mais on voit dans quelles conditions elle est. Enfin, je pense qu'on n'imagine pas à quel point en plus, mais elle l'explique elle dans son podcast aussi, hein, et plein de journalistes avec qui j'ai discuté ont pu le dire, mais à quel point t'as l'impression de, pour être vulgaire, de faire de la merde, quoi. Voilà, t'es là-bas, tu passes du temps, tu voilà, et ce qu'on te propose comme format, c'est de la merde, un truc d'une minute, un truc de 3 feuillets, etc. Et t'as vraiment l'impression, et enfin c'est pas juste une impression pour le coup, et du coup c'est dur, quoi. C'est dur de rester, c'est dur de continuer, c'est dur de faire tous ces trucs-là. C'est pour revenir à ce que je disais avant sur le truc du paradoxe, c'est que finalement la dévalorisation, c'est aussi ça, quoi. C'est qu'on finit par dévaloriser les gens eux-mêmes, voilà, se sentent dévalorisés. C'est pas juste un truc collectif, c'est individuellement, tu te sens dévalorisé dans ce que tu fais, et parallèlement ou concomitamment à ça, il y a le truc, mais qui va avec, c'est qu'en fait ce qu'on va valoriser de plus en plus, c'est les généralistes des questions internationales. Voilà, ça va être le type qui est spécialiste des questions internationales. Vous en avez souvent sur les chaînes d'infos, le mec il arrive, il a mis spécialiste des questions internationales. Mais mec, le monde c'est grand quand même. Je veux dire, ça n'existe pas, quelqu'un qui est spécialiste des questions internationales. Dire, tu peux éventuellement être spécialiste d'une grande région, quoi, d'un continent, etc. Mais non, ça va être le défilé des gars, parce que c'est toujours des gars, hein, par ailleurs, qui arrivent, et un coup ils vont te parler de la Chine, un coup ils vont te parler des élections aux États-Unis, un coup ils vont te parler du dernier coup d'État au Mali, un coup ils vont te parler de machin, et ça en fait ça coûte pas cher, et puis ça va avec le truc de l'enchaînement, les interventions courtes, les stars, les éditorialistes, voilà, notre éditorialiste international, et ça c'est clair que c'est un truc qui est assez assez significatif, on va dire, des mécanismes au-delà des strictes mécaniques financières. C'est-à-dire que voilà, pour finir sur un truc, je disais, il y a les questions de réduction des coûts, mais il y a aussi les questions de type de programme que tu construis et type de programme que tu fabriques. Et en fait, c'est bien d'avoir des vedettes spécialistes des questions internationales plutôt que d'avoir des journalistes un peu besogneux, un peu chiants, qui font bien leur taf et qui sont capables d'expliquer les trucs en profondeur. C'est quand même vachement plus classe d'avoir pour pas les nommer, bon, il a arrêté maintenant un peu, hein, Bernard Guetta, qui peut te parler tous les matins de n'importe quelle question, de manière très neutre, hein, avant de finir parlementaire européen LREM. c'est toujours mieux que d'avoir des correspondants qui vont être un peu anonymes. Voilà, et à l'arrivée, ce que ça fait ça, parce que c'est quand même de ça dont on discute, c'est que ça appauvrit l'information, ça appauvrit la connaissance que le public peut avoir de phénomènes compliqués, et ça donne cette impression permanente, pour revenir sur la question palestinienne, mais je veux dire, on pourrait le transposer à d'autres questions internationales, Tom et Jerry en Palestine, les guerres ethniques incompréhensibles en Afrique, les coups d'État en Amérique latine, Amérique latine, terre de coups d'État, Afrique subsaharienne, terre de guerre ethnique, et machin. Alors que, bah, en fait, non, c'est plus compliqué que ça, mais on le saura pas, quoi.
3: Eh ben, on va en rester là, on te remercie. Merci. Beaucoup. L'émission d'Acrimed se termine. Merci à toutes et tous de nous avoir suivis, merci à Cause Commune, à Antonin qui nous a concocté le générique et à notre collègue Sophie Eustache qui nous a aidés à préparer cette émission. On se retrouve à la rentrée de septembre et chaque mois après sur cette antenne. D'ici là, on vous invite à vous procurer le 39e numéro de notre revue Média Critique et à vous balader sur le site d'Acrimed.

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0: Votre thèse en 2017 à l'École des hautes études en sciences sociales, le HESS à Paris, votre thèse s'intitulait « Du parcours du monde à son invention, géographie tzigane en Amérique du Nord des années 1880 à 1950 ». Vous vous intéressez également au rôle des images dans les représentations et on va en parler justement dans l'émission. Et vous publiez aujourd'hui un livre qui s'intitule « Géopolitique des tziganes », un livre qui paraît aux éditions Cavalier Bleu.
1: Oui, tout à fait.
0: Et je précise que vous êtes actuellement post-doctorante dans le cadre du programme de recherche Lubart World qui combine le HESS, l'ENS et le CNRS et vous intéressez aux questions de migration et de persécution à partir du cas des habitants juifs d'une petite ville de Pologne dans les années 1920 à 1950. Mais comme je l'ai dit tout à l'heure, vous venez juste de publier un livre géopolitique des tziganes et ma première question c'est, ça ne doit pas être facile d'avoir pensé cette idée d'une géopolitique des tziganes parce que cette diversité qui s'offre à nous quand on pense aux tziganes un peu partout dans le monde, qu'est-ce qu'il y a comme point commun entre des familles manouches d'Auvergne ou d'Alsace, des Roms de Roumanie ou de Finlande, des Sinti allemands, des Gitans espagnols ou bien en Camargue, des Zingari italiens, des Gypsies anglais, des Roms australiens, américains ou bien argentins et des Tchinguéné turcs. Comment arrive-t-on à partir de cette diversité à construire une géopolitique des tziganes?
1: Oui, effectivement, c'était une des difficultés du projet, en fait. Le livre, il s'intègre dans une collection éditée par le Cavalier Bleu, qui est une collection donc, qui s'appelle Géopolitique, et qui traite des thématiques très différentes. Il y a un certain nombre d'ouvrages qui sont déjà apparus. Et donc, quand le Cavalier Bleu m'a proposé de faire Géopolitique des tziganes, j'étais à la fois très enthousiaste par le défi que représentait ce projet, mais aussi, j'avoue, un petit peu, pas inquiète, mais en tout cas, je savais qu'il y avait des écueils, notamment celui de donner l'impression qu'il y aurait une unité de tziganes et qu'on pourrait faire une géopolitique qui donnerait une vision unique, une forme de groupe qui, comme vous l'avez dit, sont vraiment très différents les uns des autres. Donc, un des enjeux dans l'écriture que j'ai eue, ça a été de justement montrer que c'était des mondes tziganes qui se déclinaient au pluriel et que, en fait, mon objectif était pas de donner un tableau exhaustif de toutes les sociétés tziganes à travers le monde, pas non plus de donner l'impression qu'il y aurait une géopolitique des tziganes, mais de donner des clés de lecture, en fait, pour montrer qu'il s'agit de façon d'être au monde qui sont diverses, de façon de penser le monde, de le dire aussi, et que alors que souvent on perçoit le monde tzigane comme un monde homogène, on sait qu'en fait c'est un monde extrêmement divers.
0: Oui, alors, mais en même temps, je vois bien la complexité du sujet, et en même temps, on comprend qu'on a envie d'écrire une géopolitique des tziganes parce qu'il y a des questions auxquelles on a envie de répondre, et on ne sait pas, par exemple, les tziganes, alors est-ce qu'ils forment ensemble, malgré leur diversité, un seul peuple, un seul groupe? Est-ce qu'ils sont, il faut les penser en tant que sédentaires ou bien en tant que nomades? Est-ce qu'il faut les penser en tant que minorité ou bien majorité? Est-ce que ce sont un groupe transnational? Enfin, vous voyez, toutes ces catégories aussi bien du droit international que de la géopolitique qui cherchent à comprendre effectivement comment se construisent par rapport au territoire des rapports de force. Voilà, on a aussi toutes ces questions-là auxquelles il faut répondre dans le cadre d'une géopolitique des tziganes.
1: Oui, c'est sûr. C'est pour ça d'ailleurs que j'ai accepté avec beaucoup d'enthousiasme la proposition des éditions du Cavalier Bleu, parce que c'est pas parce que c'était un défi que c'était complètement absurde de proposer une géopolitique des tziganes, effectivement, qui pose plein de questions et qui est très liée aussi à la question des représentations, puisqu'on représente souvent les tziganes comme un peuple auquel on accolerait certaines caractéristiques, comme vous l'avez dit, la mobilité par exemple. Or, quand on étudie un petit peu les différents quand on regarde les travaux d'anthropologues, d'historiens, de géographes, ce qu'on voit, c'est que la mobilité est loin d'être une caractéristique majoritaire des groupes tziganes à travers le monde. Une grande majorité sont sédentaires. Et il y a qu'effectivement, ce sont aussi des groupes qui ont des ancrages historiques très différents, ouais, en fonction des pays dans lesquels ils sont ancrés, que contrairement à ce qu'on

0: dit, ce ne sont pas des groupes déterritorialisés, mais qui ont un ancrage local très fort et souvent depuis des générations.
1: Oui.
0: Donc c'est toutes ces questions-là, en fait, tous ces enjeux qui sont au cœur de mon livre et que j'avais à cœur de mettre en avant. Et c'est là que c'est intéressant de réfléchir justement à, d'un côté, cette représentation un peu univoque l'idée d'une minorité de tziganes qui aurait des caractéristiques bien particulières.
1: Oui.
0: Et puis, en fait, quand on commence à se plonger dans ces mondes tziganes, on découvre une grande diversité, des trajectoires historiques, géographiques très différenciées, et des façons d'être, comme je disais, des façons d'être au monde, des modalités de circulation, d'ancrage territorial qui sont très, très diverses aussi.
1: Oui. Alors, divers ancrages territoriaux. Alors, par exemple, aussi, on est obligé de penser à toutes ces images hein, que l'on associe à des tziganes par rapport à leur habitat, par exemple. Alors, on pense aux caravanes, on pense aux tentes rayées, on pense aux bidonvilles précaires dans les métropoles d'Europe occidentale, on pense à certains quartiers gitans des villes du bassin méditerranéen, on pense aussi au voisinage rom des faubourgs d'Europe de l'Est. On a énormément d'images différentes. Comment on va essayer de montrer d'abord, justement, il y a des gitans ou des tziganes partout dans le monde, ou des manouches. Alors, on va essayer peut-être de les énumérer, leur diversité, dans un premier temps.
0: Oui. Il y a effectivement un nombre de groupes tziganes très différents,
1: oui.
0: De groupes qui sont considérés comme appartenant au monde tzigan.
1: Oui.
0: Des groupes dont on aurait du mal à dresser une cartographie très précise, puisque y a une importante circulation,
1: oui.
0: Des mélanges, des échanges. Mais effectivement, en France, nous, on est habitués aux familles gitanes et manouches, par exemple.
1: Oui.
0: Ça, ce sont les noms que ces familles se donnent elles-mêmes.
1: C'est, oui.
0: C'est des familles qui sont, pas exclusivement, mais en partie, prises dans la catégorie administrative gens du voyage,
1: oui.
0: Qui est un terme qu'on connaît bien.
1: Oui.
0: Il y a également les familles Roms d'Europe centrale et orientale, mais vous avez aussi des familles Roms en Finlande, en Suède, les Gypsies d'Angleterre, qui sont aussi des familles qui sont ancrées en Angleterre et même plus largement en Grande-Bretagne depuis des siècles, et qui font vraiment partie du folklore et des images d'Épinal de la culture britannique.
1: Oui.
0: Les Gitans d'Espagne, bien sûr, qu'on connaît bien. Et puis après, il y a des familles à travers le monde entier. C'est vrai que moi, vous parliez de ma thèse, mais j'ai surtout travaillé sur des familles roms d'Europe qui venaient d'Europe centrale,
1: oui.
0: Et orientale et qui ont immigré, sont partis au fin 19e, début 20e siècle en Amérique du Nord, en Amérique du Sud, mais aussi en Afrique du Sud, en Australie,
1: oui.
0: En Asie. Donc le tableau n'est pas complet. J'ai oublié plein de... Mais déjà, ça montre un petit peu la diversité de ces groupes-là qui sont aujourd'hui présents dans le monde entier.
1: Alors, peut-être qu'on peut commencer par parler par une de ces familles dont vous retracez un peu les parcours, parce que c'est intéressant pour voir, par exemple, on peut parler de la famille Maximov.
0: Oui.
1: Avec,
0: oui,
1: si vous voulez, hein, si on peut faire, on peut, alors parlons de, enfin, Matteo Maximov, c'est un écrivain, n'est-ce pas? Mais présentez-nous et l'écrivain et le parcours de sa famille et des différentes branches de sa famille aussi, parce que tous ne vont pas partout au même moment.
0: Exactement, oui, oui. L'histoire de la famille de Matteo Maximov, elle est passionnante à plus d'un titre.
1: Oui.
0: Matteo Maximov, comme vous l'avez dit, effectivement, c'est un écrivain, mais aussi un photographe.
1: Oui.
0: Et d'ailleurs, la couverture de mon livre est une de ses photographies prises dans les années 60.
1: Oui.
0: Et sa famille, en fait, enfin, du côté de son père était un Rom russe. Et c'est vrai que j'ai donc retracé le parcours de sa famille de la fin du 19e siècle jusqu'au milieu du 20e siècle. Et ce sont des familles qui se caractérisent par des spécialisations professionnelles,
1: oui.
0: Particulières. Ils travaillent le métal, notamment ils sont chaudronniers. Mais aussi, ils combinent, et c'est une caractéristique de ces familles-là, de combiner plusieurs activités. Et à la chaudronnerie, ils associent l'art du divertissement. Donc, ils sont musiciens, chanteurs. Et fin 19e, début 20e siècle, ils quittent l'Empire russe. Notamment, ils sont originaires du Caucase.
1: Oui.
0: Et ils circulent à travers l'Europe. Ils se dirigent vers l'Europe de l'Ouest. C'est pas du tout une trajectoire unique, puisqu'il y a beaucoup de familles roms d'Europe centrale orientale, de l'Empire russe, qui font la, qui suivent les mêmes trajectoires au même moment. Et,
1: un peu avant la fin de ces empires, justement. Hein.
0: Exactement.
1: C'est ça, dans les trois empires qui existent à la fin du XIIe siècle, au début du XXe siècle, l'Empire russe, l'Empire austro-hongrois et l'Empire ottoman. Donc, on observe, si j'ai bien lu votre livre, que dans, effectivement, qu'il y a beaucoup de familles, tziganes, gitans, roms, qui avons quitté et se dirigé à ce moment-là vers l'Europe dite occidentale, l'Europe de l'Ouest. Voilà.
0: Exactement. C'est à partir en fait des années 1860-1870 qu'on observe l'arrivée de plus en plus fréquente. C'est pas, oui. Il y en a déjà qui étaient venus avant, mais oui. C'est vraiment de plus en plus fréquent de ces groupes qui sont très visibles et qu'on repère très vite parce que ils circulent alors des groupes de tailles différentes, mais parfois de 80-100 personnes, oui. Et ils dressent en bordure des villes leur campement avec donc les fameuses petites tentes rayées dont on parlait, et ils proposent leur service de chaudronnerie, ce qui fonctionne assez bien d'ailleurs, et donc tout de suite ils attirent les curieux, les gens viennent voir le campement, des photographes accourent et ces photos circulent notamment sous forme de cartes postales. Donc ces groupes sont pas très nombreux numériquement, mais ils font l'objet de beaucoup de curiosité et donc ils deviennent très très visibles, notamment parce que c'est aussi repris par la presse. Les Maximov et des familles qui leur sont associées, apparentées, suivent le même parcours, et notamment leur exemple est intéressant parce que on voit comment est-ce que ils savent parfois, pas tous, mais parfois jouer avec beaucoup d'adresse des stéréotypes dont ils font l'objet, puisque les Maximov et ces familles qui les accompagnent en 1913 vont être exposés au jardin d'acclimatation à Paris.
1: À Paris, voilà, tout à fait. Alors racontez cette grande, effectivement, sorte d'exposition au jardin d'acclimatation.
0: Alors le jardin d'acclimatation, il est connu pour ce qu'on appelle aujourd'hui les zoos humains, donc l'exposition de peuples perçus comme exotiques. Oui. Et ces familles-là, Maximov et autres, vont s'exposer au jardin d'acclimatation. Et ce qui est intéressant, c'est que là, c'est tout à fait volontaire. Ils ont d'ailleurs un contrat avec le jardin d'acclimatation et ils reprennent les stéréotypes dont ils font l'objet et ils en jouent. Donc, les visiteurs peuvent à la fois les observer danser, chanter sur une petite scène qui est dressée au milieu d'une grande pelouse. Donc ils montrent leur talent de musicien, de chanteur, de danseur. Et puis aussi, ils peuvent visiter des campements. Donc les tentes sont dressées au jardin d'acclimatation et les visiteurs peuvent déambuler, les observer dans des tâches de la vie quotidienne. Mais là, c'est vraiment le cas d'une mise en exposition voulue et d'une reprise des stéréotypes, mais pour les tourner à leur avantage, pour en tirer parti. Et d'ailleurs, ces familles-là, l'année suivante, en 1914, partent en Angleterre, à Londres. Et puis, dans une petite ville proche de Londres, ils vont participer à un autre divertissement du même type, puisque c'est un village qui est présenté comme un authentique village des Balkans. Oui. Et là, ils vont encore à nouveau
1: se donner en spectacle comme un village, comme des habitants d'un village des Balkans traditionnels. Voilà.
0: Tout à fait. Et c'est là qu'on voit la façon dont ils peuvent jouer de leurs identités aussi, puisqu'à aucun moment, ni en Angleterre, ni au jardin d'acclimatation de Paris, ils sont présentés comme tziganes, mais ils sont tcherkesses, donc peuple du Caucase à Paris, et authentiques habitants des Balkans à Londres.
1: Oui, tcherkesses caucasiens, parce qu'au départ, la famille Maximov, elle vient de... Vladikaukaz, en Ossétie du Nord, c'est ça. Voilà. Oui, et est-ce qu'on sait exactement pourquoi en 1860 il quitte ? S'il y a un événement ou une persécution particulière à ce moment-là où on connaît l'origine du départ et de leur migration vers l'Europe de l'Ouest ?
0: Pas vraiment. En fait, ça reste un des chantiers de la recherche historique, justement, de comprendre pourquoi est-ce qu'à partir des années 60, il y a des mouvements de plus en plus importants.
1: Des flux migratoires plus importants, plus accentués, oui. Même s'il y en avait autrefois, effectivement. Donc on ne le sait pas encore. Pourquoi, s'il y a un événement qui, brusquement, ou si c'est pour des raisons économiques...
0: Voilà. Tout à fait. Il y a des hypothèses, notamment la fin du servage et de l'esclavage en Roumanie.
1: Oui.
0: Mais il faut encore des travaux.
1: Oui.
0: Voilà. Oui, tout à fait. Et il faut encore des travaux un petit peu plus approfondie pour pouvoir vraiment dire pourquoi est-ce que ces familles sont de plus en plus présentes à ce moment-là. Après, ça participe aussi, en tout cas pour ceux qui, puisqu'il y en a qui vont pas seulement s'arrêter à l'Europe de l'Ouest, mais qui partiront au-delà de l'Europe sur d'autres oui. continents. Et là, c'est aussi, ils prennent part à un mouvement beaucoup plus général des Européens qui quittent l'Europe à ce moment-là pour d'autres horizons, que ce soit l'Amérique, l'Australie. Et là, les familles tziganes qui participent à ça s'inscrivent tout à fait dans ce cadre plus global, plus général.
1: Alors, vous avez dit que la famille Maximov donc participait, faisait de la représentation au jardin d'acclimatation pour présenter un village de Tcherkesses caucasiens. Et ensuite, quelques mois plus tard, puisque au jardin d'acclimatation, c'était au mois de mai, je pense. Et à Londres, c'est à l'automne 1913, donc on est à la veille de la Première Guerre mondiale. Et là, à cette fois-là, il participe à la construction et à la présentation d'un authentique village des Balkans. Alors, cette stratégie d'invisibilité, il passe de l'invisibilité à l'hypervisibilité. Je crois que vous empruntez un certain nombre de concepts pour penser ça à Henriette Asseo qui parlait d'une culture de contact. Est-ce que vous pouvez expliquer davantage comment effectivement il y a déjà des représentations, un certain nombre d'idées reçues et de stéréotypes sur ces mondes tziganes et comment on peut éventuellement en fait leur renvoyer au public extérieur l'image qu'on attend qu'ils renvoient d'eux.
0: Oui, en fait, effectivement, pour reprendre sur la notion de culture de contact qu'a proposée Henriette Asseo, cette notion, elle permet vraiment de montrer qu'effectivement, il y a beaucoup de représentations extérieures et de stéréotypes qui s'appliquent aux tziganes, que souvent d'ailleurs certaines recherches ont fait le choix d'écarter certaines sources, notamment des sources littéraires ou autres, parce qu'elles reprenaient ces stéréotypes et donc au motif qu'elles n'auraient aucun lien avec la réalité qu'elles entendent décrire, ces sources ne seraient pas utiles. Et c'est vrai que la notion de culture de contact qu'a développée Henriette Asseo permet vraiment d'aller au-delà de ça et justement de ne pas écarter ces sources parce qu'en fait, les représentations existent, mais elles ne sont pas à sens unique. C'est-à-dire, et le cas dont on vient de parler, des Tcherkesses le montre bien, si les familles tziganes souffrent véritablement de ces stéréotypes, et je parle notamment dans mon livre de l'idée de vol d'enfants. Oui. Donc ça, c'est une idée qui est ancienne, qui existe toujours, et de kidnapping.
1: Que les tziganes sont des voleurs d'enfants, oui.
0: Voilà, et malgré le fait qu'il y ait aucune...
1: Ça, on n'a jamais pu l'attester, absolument.
0: Tout à fait, mais voilà. C'est quelque chose qui persiste jusqu'à aujourd'hui, donc c'est oui. Il faut sans nier la force des stéréotypes et la difficulté aussi parfois pour certaines familles d'y faire face et qui subissent ces stéréotypes fortement. C'est vrai que la notion de culture de contact montre que les familles ne sont pas complètement soumises à ces stéréotypes-là et parfois parviennent à s'en saisir, à les retourner
1: à leur avantage.
0: Et parce que ces familles ne vivent pas complètement coupées, isolées du reste du monde, mais en font partie, et elles participent aussi parfois à la diffusion de ces stéréotypes-là. Et c'est vrai que parmi tous les exemples qui existent, il y en a un que je cite dans le livre et que j'avais découvert pendant mes recherches de thèse, d'une famille qui est installée qui est de passage à Hawaï.
1: Oui.
0: Et Hawaï était un endroit où il y avait beaucoup de familles, notamment de Californie, familles tziganes de Californie, qui s'arrêtait parce que la Bonne Aventure
1: beaucoup de succès là-bas. Tout à fait, parce qu'il y avait un terrain propice à ça, là-bas. Voilà.
0: Exactement. Et donc, il y a un journaliste à la fin des années 40 qui interroge un groupe de tziganes qui sont installés là. Les femmes disent la Bonne Aventure et les hommes font de la chaudronnerie. Il veut les prendre en photo et les hommes refusent catégoriquement, disent non. Puis au bout d'un moment, ils discutent entre eux, ils disent bon, attendez une seconde. Et ils reviennent quelques minutes plus tard avec des fausses moustaches, des guitares. Et donc là, le journaliste est un petit peu sidéré et dit surpris, qu'est-ce que vous faites? Ces hommes-là répondent, et je trouve ça très parlant, disent c'est comme ça que les gens s'attendent à nous voir. Et donc, les gens s'attendent à voir tziganes, des musiciens, des guitares, des grandes moustaches, ben voilà, on est là, prenez-nous en photo. Et c'est un exemple, une anecdote qui est assez révélatrice de la façon dont, avec parfois beaucoup d'humour, certaines familles se réapproprient ces stéréotypes et en tirent parti. La visite des campements, alors il y a celle très organisée des jardins d'acclimatation, mais quand des familles viennent planter leur tente en bordure d'une ville et que les curieux affluent dans le campement, au début du XXe siècle, les familles font payer un droit d'entrée et disent bah, « vous voulez voir comment on habite, venez, rentrer, mais en échange, voilà, contre une petite rétribution ». Et ils donnent ensuite à voir aux gens ce que les gens s'attendent à voir.
1: Alors, je vous propose une première pause musicale, si vous le voulez bien. Alors, nous allons écouter à votre demande Esperanza Fernandez chanter « Guelem Guelem ».

0: Vous êtes sur Radio Cause Commune 93.1 dans le monde en question. Nous recevons Adèle Sutre qui nous parle de la géopolitique des Tziganes, un livre qu'elle vient d'écrire aux éditions du Cavalier Bleu. On a parlé de la famille de Matteo Maximoff, Adèle Sutre. On pourrait aussi évoquer deux autres familles. Commençons par celle d'Alexandre Zango, par exemple, pour montrer d'autres itinéraires et d'autres pays.
1: Oui. Donc la famille
0: Zango, Alexandre Zango. Oui.
1: Alexandre Zango. Oui, pardon, j'avais mal.
0: Aux États-Unis.
1: Oui, tout à fait. J'avais mal entendu. la famille d'Alexandre Zango, tout à fait. C'est un autre itinéraire très intéressant puisque c'est une famille effectivement qui se dirige vers donc hors d'Europe, ce dont je parlais un petit peu avant. Une famille qui a voyagé non seulement en Russie, en Asie, mais aussi en Afrique, en Amérique du Nord, en Amérique du Sud. Et notamment, ce qui est intéressant pour cette famille, c'est qu'on a des manuscrits, du témoignage en fait d'Alexandre Zango qui a été recueilli par le père Chattard, qui était très engagé auprès des familles tziganes. Et ces manuscrits-là révèlent un voyage incroyable autour du monde. Et ce qui est intéressant, c'est qu'on est entre mythologie familiale, souvenirs, donc c'est un mélange des genres, mais qui est extrêmement intéressant aussi pour révéler à la fois la réalité de circulation autour du monde, c'est-à-dire le fait que des familles, effectivement, ont sillonné l'Amérique du Sud, l'Amérique du Nord, sont revenues en Europe, parce qu'il y a ça aussi. Certaines familles s'installent, mais en Amérique du Nord ou du Sud, par exemple, mais certaines familles font tout un tour et ensuite reviennent en Europe et s'y installent. C'est le cas des Zango, ils reviennent ensuite en Europe. Et donc, il y a à la fois... Ce qui est intéressant dans ce manuscrit-là, c'est qu'il y a la trajectoire, les lieux qui sont visités, mais c'est aussi une façon de montrer comment le monde est perçu et comment ces familles-là, parce que comment est-ce qu'à la fin du 19e siècle, on décide finalement de partir, de sillonner le monde et d'aller dans des territoires tout à fait inconnus. Donc il y a aussi cette vision du monde-là qui transparaît à travers ces documents, qui complète très bien des documents qu'on a par ailleurs et sur lesquels j'ai pu travailler, comme les listes de passagers de bateau, enfin des documents officiels issus des services d'immigration, de la police, etc. Et c'est vrai qu'on a peu de documents qui viennent du monde tzigane, mais ils existent, et dans ces cas-là, ils sont extrêmement utiles. On a parlé de Matteo Maximoff, il a écrit un certain nombre d'ouvrages dont certains racontent l'histoire de sa famille. Ses manuscrits racontent l'histoire de la famille Zango et sont extrêmement intéressants aussi. Et il y a des documents comme ça qu'on trouve au détour des archives et qui, je pense, sont essentiels pour progresser aussi dans notre compréhension de ces mondes et des circulations du début du XXe siècle.
0: Alors, un dernier exemple d'un autre parcours vers d'autres contrées, c'est celui de la famille Wisniewski.
1: Oui.
0: Alors, elle est originaire de Perse au départ, si je ne me trompe pas.
1: Oui, tout à fait. C'est comme ça qu'il se présente, en tout cas.
0: En tout cas, oui.
1: Et donc, ils sont originaires de Perse. Ils ont des passeports iraniens, et il s'installe en Chine, et c'est un itinéraire qui est intéressant parce que ça montre aussi l'exploration d'autres espaces et aussi d'autres ancrages territoriaux, puisqu'ils sont installés à Shanghai, et Shanghai est une ville qui va avoir une population tzigane importante, qui reste très minoritaire évidemment au regard d'autres populations installées à Shanghai, mais qui n'est pas négligeable. Et en fait, la raison de l'installation de ces familles à Shanghai, c'est parce que Shanghai est aussi un des centres du divertissement. Enfin, il y a énormément de cabarets notamment, et ces familles-là possèdent des cabarets, dansent, chantent. C'est le cas de la famille effectivement de Victor Wisniewski, qui possède des cabarets dans les années 30-40 à Shanghai. Et Victor Wisniewski a écrit ses mémoires, donc là aussi c'est un exemple de quelqu'un qui a écrit l'histoire de sa famille, et c'est une histoire qui est fascinante évidemment, puisqu'on les suit de Shanghai, et puis ensuite ils quittent la Chine, notamment à l'arrivée de Mao au pouvoir. Et,
0: en 1949,
1: tout à fait, ils font un périple à travers le monde, jusque pour une grande partie au Brésil où la plupart vont s'installer.
0: Oui. Oui, oui, et il passe par la Birmanie. Et puis alors, ce qu'il y avait, si je ne me trompe pas aussi, ce qu'il y a d'intéressant à travers cette, c'est la façon dont une documentation historique, parce qu'il partage, enfin, il traverse une histoire. L'histoire, donc, on voit la Chine qui devient la Chine de Mao de Tse-Tung. Donc, ils vont chercher à s'enfuir en Birmanie. Mais il y a aussi une partie de la famille, je crois, qui va aller s'installer en Russie au moment de la révolution.
1: Oui,
0: soviétique et qui va découvrir la période de Staline et qui renvoie des informations en disant ben non, ça se passe pas bien, on a arrivé, certains d'entre nous ont été déportés, donc ce n'est pas la peine de venir. Donc comment ces réseaux d'informations circulent entre eux et sur en même temps comment ils savent, ils connaissent les pays avec des cartes? Est-ce que...
1: Oui, ça c'est un point essentiel. En fait, ces familles-là qui circulent à travers le monde et qui, je le répète, sont minoritaires par rapport à l'ensemble des familles, enfin des familles tziganes dans le
0: tout
1: monde.
0: Tout à fait. Les autres qui ont un ancrage plus, ou si elles se déplacent, elles se déplacent plus au niveau d'une région. Mais elles, ces familles-là ces trois familles dont on vient de parler, effectivement, elles se déplacent à l'échelle du monde.
1: Oui, elles se déplacent à l'échelle du monde et cette circulation à l'échelle du monde, elle est possible, entre autres, par une grande maîtrise de l'information et de la circulation de l'information. Et c'est vrai que fin 19e, début 20e siècle, on voit qu'ils utilisent tout ce qui est à leur portée, c'est-à-dire qu'ils échangent des lettres, des télégrammes, parfois ils envoient des messagers.
0: Oui.
1: Et en fait, on observe comment est-ce qu'ils accumulent petit à petit des connaissances sur les lieux, différents lieux à travers le monde. C'est aussi très lié évidemment aux réseaux familiaux et à la connaissance d'autres familles qui échangent et qui peuvent dire bah, un tel endroit, oui, c'est intéressant, notamment d'un point de vue économique, puisque la plupart sont des familles, donc soit de chaudronniers ou d'artistes, quelques-unes de marchands de chevaux. Et donc, elles s'échangent des informations et on voit la mise en place de réseaux extrêmement perfectionnés, avec même parfois le choix d'un point fixe, une sorte de hub postal qui concentre les flux d'informations, les redistribue. Par exemple, dans l'Arkansas, il y a une pharmacie qui va devenir un point qui va concentrer toutes les informations.
0: Une vraie boîte postale,
1: Une vraie boîte postale, exactement. Les familles envoient des télégrammes, des lettres pour dire nous sommes à tel endroit, là il y a beaucoup d'opportunités économiques, là ça ne vaut pas le coup de venir, etc. Et ensuite, les pharmaciens redistribuent, donc renvoient les informations. Ils tiennent à jour finalement la cartographie de où est chaque famille, à quel moment, et ça leur permet de renvoyer ensuite les informations à ceux à qui elles sont destinées. Et c'est vrai que c'est un des éléments essentiels pour comprendre les logiques de ces circulations. Et la circulation de l'information, elle est essentielle. Ça leur est pas spécifique, bien sûr, mais c'est vrai que là, on observe la mise en place de systèmes parfois assez perfectionnés.
0: Oui, parce que quand on parle sur une longue période qui va du 19e siècle à aujourd'hui, alors si aujourd'hui on voyage en avion, à l'époque ils ne voyageaient pas en avion, mais plutôt avec des roulottes, des caravanes, puis après ils sont passés par le train. Le progrès industriel fait que aussi s'adapte, mais avant de voyager en avion, effectivement, ils voyageaient différemment. Mais aussi, tout au long de cette histoire, c'est les métiers qu'ils existent, les métiers qu'ils font, qui vont changer aussi, parce que beaucoup étaient dans la vannerie, et puis ça va prendre, lorsque on va acheter du tout fait, l'ouverture des grands magasins va mettre en péril sur ce commerce-là, donc ils sont obligés de se réinventer aussi professionnellement.
1: Oui, tout à fait. Et là, alors jusque-là, on parlait plus des familles, effectivement, de Rome, originaires d'Europe centrale, orientale, qui sont parties à travers le monde.
0: Oui.
1: La plupart des groupes tziganes, effectivement, d'autres groupes, ont effectivement connu des mutations économiques fortes. Donc, vous parliez des vanniers. Là, si on prend le cas de la France, de familles manouches, par exemple, françaises, spécialisées dans la vannerie, au début du 19e et au début du 20e siècle, c'est vrai que c'est une activité qui, petit à petit, va se réduire, puisque la vannerie va être moins recherchée, comme vous venez de le dire. Et donc, on observe des mutations économiques fortes. Certaines familles vont parvenir à très bien s'adapter et se reconvertir. Et pour d'autres, évidemment, ça va être un petit peu plus difficile. C'est vrai que C'est le cas de la vannerie, c'est le cas des chaudronniers aussi,
0: oui.
1: Puisqu'avec le développement de l'acier inoxydable, par exemple,
0: évidemment,
1: ils vont trouver beaucoup moins de travail, beaucoup travailler pour des hôtels, des brasseries, des distilleries aussi en Amérique du Sud, par exemple, et elles réparaient les alambics ou les grands chaudrons de collectivités, d'hôpitaux, de grandes écoles. Il y a une famille que j'ai suivie un petit peu au début du XXe siècle d'Europe vers l'Amérique qui a travaillé pour l'université de Princeton, par exemple. Et tous ces gros contrats-là, bah, certaines vont réussir à maintenir ça, mais d'autres vont petit à petit perdre tout ça puisque progressivement, effectivement, l'acier inoxydable remplace le cuivre. Et puis aussi, pour les travaux plus petit, on rachète une casserole plutôt que de la faire réparer, etc. Donc, par exemple, les États-Unis, il y a un nombre de familles qui vont se reconvertir dans le commerce d'occasion de voitures.
0: Oui.
1: Et puis certaines dans des domaines tout à fait différents. Puis il y en a d'autres pour qui ça va être plus difficile.
0: Oui. Et puis il y a aussi ceux qui vont se mettre dans la récupération de la ferraille.
1: Oui.
0: Oui,
1: oui, c'est aussi une des reconversions, effectivement, jusqu'à aujourd'hui, la récupération de ferraille qui devient progressivement une activité de plus en plus pratiquée. Et notamment, je cite une phrase d'un ouvrage, d'un très très bel ouvrage de l'anthropologue Patrick Williams.
0: Oui.
1: L'ouvrage, nous on n'en parle pas, sur les manouches
0: sur les manouches
1: et leur rapport à la mort, et qui dit les vanniers sont devenus des ferrailleurs. Et effectivement, pour beaucoup de familles, c'est ce qui s'est passé.
0: Oui, c'est ce qui s'est passé. On voit effectivement l'histoire qui les oblige, enfin le progrès industriel qui les oblige. Il y avait ceux qui faisaient le cinéma ambulant aussi.
1: Oui, c'est aussi une autre spécialité en France, enfin en Europe notamment. Et puis aussi ailleurs, par exemple au Mexique, c'est quelque chose que j'évoque aussi dans mon livre. Une des grandes spécialités des familles tsiganes qui sont installées au Mexique, c'est le cinéma ambulant. Enfin, c'était le cinéma ambulant. Et ça s'inscrit plus largement dans le domaine du divertissement, toutes les familles qui se sont spécialisées dans la musique, le chant, la danse et donc le cinéma. Parce que souvent, au début du XXe siècle, au moment de changer de bobine, il fallait faire des petits spectacles, il y avait des petites entractes.
0: Il y avait un petit entracte, oui.
1: Voilà.
0: Et donc ils dansaient ou ils chantaient à ce moment-là.
1: Tout à fait. Donc ils combinaient en fait plusieurs spécialisations dans le divertissement.
0: Alors, on a parlé des itinéraires à travers le monde, de certaines familles, et ça nous permet de voir qu'il y a différents régimes de circulation et d'ancrage à chaque fois. Et par exemple, celles qui sont parties d'Europe et puis qui sont revenues en Europe après avoir fait le tour du monde. Il y a celles aussi qui ont circulé, mais vraiment à l'intérieur d'un plus petit espace. Hein, celui d'une région. Il y a des familles, par exemple en France, qui font le tour de la France, mais certaines se contentaient de circuler à travers un certain nombre de régions. Comment ces régimes de circulation et d'ancrage montrent une façon d'être implanté, enfin implanté, on ne sait pas, c'est pas le mot qu'il faut dire, mais d'appartenir à un territoire et d'avoir construit au patrimoine culturel d'une société à travers des générations. Par exemple, si on reprend l'image du gypsy anglais, hein, que l'on connaît très bien dans les champs de course, mais qui est bien connu aussi dans la littérature anglaise, ou bien si on le pense dans la littérature française, au topos du bohémien et de la bohémienne.
1: Oui, tout à fait.
0: Qui montre, c'est à la fois des clichés peut-être, mais c'est montre aussi que ce sont bien des gens qui sont installés dans notre monde et qui participent à la vie de.
1: Oui, des régions dans lesquelles.
0: Des régions dans lesquelles ils sont, voilà.
1: C'est la question que j'ai appelée les régimes de circulation. C'est vrai que c'est vraiment au cœur de mon travail et des thématiques sur lesquelles je travaille. Et en fait, c'est ce que j'ai proposé comme une des clés de lecture, justement, pour lire ces mondes tsiganes dans toute leur diversité. C'est une fois qu'on a déconstruit l'idée que tous seraient nomades, hypermobiles, etc., montrer qu'en fait, il y a un certain nombre de modalités de circulation qui existent, que certaines familles donc sont effectivement d'abord sédentaires, hein, c'est un élément important,
0: tout à fait.
1: Une grande partie des monts Tsigane sont sédentaires. Certains circulent, mais au sein de régions très limitées. Et j'ai eu l'occasion de travailler sur des archives qui sont spécifiques à la France, puisque c'est lié à la loi de 1912, qui crée des catégories, notamment celles de marchands ambulants, forains et nomades.
0: Et
1: les
0: nomades
1: sont ceux qui n'ont pas de domicile fixe et qui... Donc c'est une catégorie très large qui comprend beaucoup de familles tziganes, mais pas seulement.
0: Pas seulement,
1: et
0: oui.
1: Ces familles-là nomades se voyaient attribuer des documents d'identité spécifiques. Et ces documents d'identité, en plus de fixer leur identité, leur état civil, permettaient de surveiller leurs déplacements au jour le jour, puisqu'à chaque fois que les familles entraient sur le territoire d'une commune, il fallait faire viser son carnet, et même chose à la sortie. Souvent d'ailleurs, les deux tampons étaient apposés au même moment, imposant une durée de stationnement dans la commune. Et aujourd'hui, ces documents-là sont extrêmement utiles pour les chercheurs, conservés dans les dépôts d'archives départementales, puisque ça permet de suivre la circulation au jour le jour, puisqu'avec les visas, on voit un petit peu chaque jour où étaient les familles. Et en étudiant ça, ce qu'on observe, c'est que cette loi qui avait été faite pour soi-disant surveiller des gens hyper mobiles qui circulent à travers toute la France, qui passent les frontières facilement, etc. C'était l'idée.
0: Oui, puisque on rentre dans une période d'exacerbation des nationalismes, et donc toute population qui a une certaine mobilité, elle est suspecte, parce que ça peut être des espions, ou en se promenant, ils peuvent tomber, observer des choses et vendre des informations à l'ennemi. Donc c'est cette représentation-là d'une petite partie mobile de la population, voilà, comme espions,
1: qui
0: amène à vouloir les surveiller, les contrôler.
1: Tout à fait, et quand on observe en fait ces carnets-là, et donc les visas qui sont apposés, ce qu'on observe, c'est une réalité tout à fait différente de familles qui sont très ancrées dans des régions bien délimitées et qui circulent dans des périmètres finalement bien circonscrits et pas si étendus que ça, et qui en fait circulent généralement pour leur activité. Ce sont des marchands ambulants, des artisans, on a parlé des vanniers, c'est plein de petits métiers qui ont disparu aussi aujourd'hui, ou qui sont qui sont rares, disons. Et ce sont des familles qui ont une circulation très locale et qui sont très bien intégrées, en fait, économiquement, socialement, culturellement, aux régions dans lesquelles elles évoluent. Donc ça, c'est une première... il y a les sédentaires, ceux qui sont vraiment une circulation très, très locale. Et puis après, il y a des familles qui ont une circulation un petit peu plus étendue, parfois à cheval sur une frontière, avec des circulations transnationales importantes. On peut l'observer avec la frontière espagnole, par exemple, si je reprends l'exemple de la France, mais aussi avec la Belgique ou l'Allemagne, on voit des familles ou l'Italie, des familles qui circulent de part et d'autre de la frontière. Et ça depuis des siècles, depuis des générations. Et puis après, il y a des familles qui ont, on vient d'en parler, une circulation beaucoup plus étendue à l'échelle du monde, mais qui là sont vraiment une minorité.
0: Mmh. Alors je vous propose, je vous propose une seconde pause musicale, si vous le voulez bien. On va écouter Esma Redzepeva chanter Kaje Sukarié.

0: Vous êtes sur Radio Cause Commune 93.1 dans le monde en question. Nous recevons Adèle Sutre qui nous parle du livre géopolitique d'Edzigan qu'elle vient de faire paraître aux éditions du Cavalier Bleu. Adèle Sutre, ces familles voyagent, comment ces gens se sentent appartenir et pas appartenir au territoire et comment vous avez progressivement essayé de mettre à jour une façon particulière d'être au monde qui caractériserait ces mondes d'Edzigan que vous étudiez.
1: En fait, le parcours que j'ai suivi dans mes recherches de thèse, ça a été de... Après avoir exposé les itinéraires et les parcours de ces familles, donc vraiment étudier le déplacement de familles à la surface de la Terre, de continents, enfin moi c'était du coup d'un continent à l'autre, mais j'avais aussi travaillé sur le cas de la France, donc c'était essayer de comprendre au-delà de juste l'énumération des lieux qui étaient traversés, pourquoi est-ce que ces familles décidaient à la fin du 19e siècle, par exemple, de partir en Amérique. Oui. Qu'est-ce qui pouvait motiver ces déplacements-là? Et aussi, comment est-ce qu'on perçoit le monde quand, au début du 20e siècle, on se dit qu'on va partir en Australie, qu'on va aller en Afrique du Sud, etc. Et donc, c'est pour ça, comme je l'ai dit tout à l'heure, que j'avais accordé beaucoup d'importance à toute la documentation que je pouvais trouver qui venait du monde tzigane. Donc, ces manuscrits, les récits autobiographiques qui peuvent exister, et puis aussi, parfois, dans des documents plus officiels, des services d'immigration, de police, mais parfois par bribes, on peut saisir la voix de ces familles-là. Par exemple, j'ai beaucoup travaillé sur les entretiens de familles qui arrivent à la frontière des États-Unis et qui sont interrogées par les inspecteurs d'immigration.
0: Oui.
1: Donc ce sont des entretiens qui sont intégralement retranscrits au début du XXe siècle. Et même si c'est un contexte particulier et qu'il ne faut pas négliger, assez contraint aussi, avec une parole de ces familles-là qui est contrainte parce qu'à la clé, il y a leur admission ou non aux États-Unis. Mais c'est vrai qu'on trouve, au détour d'une phrase, d'une réponse, des mots, des indices sur la façon dont ces familles perçoivent la géographie du monde, de ce monde qu'elles parcourent. Et c'est ça qui m'a intéressée, essayer de comprendre ce qui... les raisons des déplacements, mais aussi comment est-ce qu'on perçoit le monde quand on développe une circulation comme ces familles, comme celles que développent ces familles-là.
0: Et alors, elles perçoivent le monde comment? Leur appartenance au monde, elles le perçoivent comment, à votre avis?
1: Alors, d'abord, il y a deux choses. La première, c'est que donc là, c'est vraiment mon travail de thèse. J'ai vraiment travaillé sur les familles qui circulent beaucoup à travers le monde. Donc, là, je ne prétends pas du tout expliquer quelque chose pour l'ensemble des mondes tziganes.
0: On a dit à quel point on ne pouvait pas généraliser et combien à chaque fois, effectivement, il fallait toujours préciser le point particulier dont on parle, ou la situation particulière, ou l'époque particulière dont on parle, ou le pays particulier dont on parle.
1: Alors. C'est ça, voilà. Donc c'est pour ça que là, c'est vraiment mon travail de thèse sur ces familles-là spécifiques. Après, évidemment, bien sûr, chaque famille aussi développe sa propre perception du monde en fonction de sa trajectoire historique, de son histoire familiale. Donc ça, bien sûr. Ce que j'ai pu observer, néanmoins dans la façon de percevoir le monde pour ces familles-là, c'est l'importance des réseaux familiaux et sociaux, donc oui. C'est un monde de réseau, et l'importance à la fois de l'accumulation des connaissances géographiques, c'est-à-dire que dans beaucoup de documents sur lesquels j'ai travaillé, on voit que les familles accordent beaucoup d'importance, et ce qui se comprend tout à fait quand on voyage comme elles le font, à toutes les petites informations géographiques qu'elles peuvent, sur différents lieux qu'elles peuvent collecter. Donc dès qu'elles ont, il y a des observateurs qui disent, dès qu'ils ont des visiteurs dans leur campement, en parlant d'une famille qui notamment voyage en Europe et avant de partir en Amérique du Nord, dès qu'ils ont des visiteurs, ils demandent, ils sortent une petite carte et ils demandent, et là, est-ce que là, c'est intéressant, est-ce qu'on pourrait faire des affaires? Ils recueillent également des informations sur les clients potentiels, etc. Donc c'est un monde d'information, où l'information circule, un monde de relations aussi, c'est important, que ce soit des relations familiales ou sociales, il crée un réseau social très important, au-delà du réseau familial et du réseau, on pourrait dire, romani, tzigane, ce sont des familles qui accordent beaucoup d'importance aux liens qu'elles peuvent nouer avec des partenaires économiques, et avec aussi des artistes, avec des savants, puisqu'il y a aussi ces fameux, ce qu'on appelle les tsiganologues, c'est-à-dire, c'est un monde très divers là aussi, les tsiganologues, oui. Des gens, disons, au moins, disons, 19e, début 20e siècle, des gens fascinés par les mondes tziganes, oui. Des gens qui viennent d'horizons très divers d'ailleurs, et qui vont n'avoir de cesse de rencontrer des familles, de les interroger, de recueillir des matériaux sur leur langue, sur leur façon de vivre, etc. Il y a notamment une société en Grande-Bretagne qui s'appelle la Gypsy Lore Society, oui. Qui est créée à la fin du 19e siècle, qui a des membres dans le monde entier, et qui recueille des informations en permanence, et beaucoup, enfin certaines familles vont se rapprocher de cette société, ou être rapprochées par elle, en tout cas par certains de ses membres, mais vont utiliser en fait cette, l'intérêt qu'ils suscitent auprès de ces savants pour justement faire circuler l'information, et notamment une de ces familles, les Tchoron, dont je parle dans mon livre, qui voyage un petit peu partout dans le monde, enfin en tout cas en Amérique, va utiliser la Gypsy Lore Society et son secrétaire général, un petit peu comme la pharmacie dont je parlais dans l'Arc-en-Ciel, oui. Pour
0: une boîte postale, pour donner des nouvelles des uns et des autres, ou savoir où on est, parce qu'évidemment il n'y a pas internet et il n'y a pas nécessairement le téléphone non plus tout le temps, et on est toujours sur en route, en voyage. Mais il y a aussi une autre chose sur cette cette mobilité, c'est et cette difficulté de définir des mondes tziganes, c'est aussi la possibilité pour quelqu'un, un individu, de quitter sa famille et puis d'aller dans une autre famille ou un autre groupe.
1: Oui, bien sûr, notamment, je ne sais pas si c'est ce à quoi vous pensiez, mais à l'occasion des mariages,
0: oui.
1: Et des échanges, et c'est un élément aussi, les mariages sont une des clés de la constitution de ces réseaux familiaux à l'échelle du monde,
0: oui.
1: Et c'est un élément extrêmement important, et notamment j'ai pu observer, donc là encore pour ces familles qui voyagent énormément, des mariages qui se font sur de longues distances, on pourrait dire, c'est-à-dire par exemple une famille qui est installée en Afrique du Sud et qui va revenir en Europe pour, oui. pouvoir, pour que leur fils épouse des femmes d'autres familles qui sont installées en Europe. Et ces mariages sur de longues distances permettent en fait de renforcer des liens à travers le monde avec d'autres familles, et donc de maintenir un réseau social extrêmement étendu.
0: Et de mettre à jour constamment les informations.
1: Tout à fait, exactement. L'enjeu, lieux. C'est ça. C'est la collecte d'informations et la mise à jour de ces informations.
0: Et alors, il y a les mariages ou d'autres événements aussi, parce qu'on peut imaginer les naissances ou les décès qui sont l'occasion aussi de faire bouger des gens qui même eux-mêmes étaient sédentaires.
1: Oui, effectivement, ce sont des événements familiaux qui sont... qui suscite parfois la mobilité de certaines familles. Alors, soit une mobilité temporaire pour l'événement en question, soit parfois plus durable, notamment dans le cadre des mariages. Et la famille dont je parlais, qui vient d'Afrique du Sud, donc qui va à Belgrade pour, oui. Trouver des femmes, enfin, pour conclure une alliance avec une autre famille. Donc, pour ensemble de raisons, ça ne va pas fonctionner. Mais ensuite, quelques années plus tard, ils viennent à Paris et là, ils font un très grand mariage. Et en fait, quand on observe les circulations à l'occasion de ce très grand mariage, oui. qui va être relayé dans la presse, en France, plein de photographes, des cinéastes vont venir aussi. Donc, il y en a énormément de sources autour de ce grand mariage qui a lieu dans, oui. la banlieue parisienne en 1939. Et en fait, il y a un forme de circulation qui se met en place autour de ce mariage pendant quelques années après, de familles qui vont venir du monde entier pour y assister, et puis ensuite qui repartiront et qui vont relier l'Afrique du Sud, l'Europe et l'Amérique du Nord aussi. Et c'est intéressant de voir comment autour de cet événement vont se cristalliser un forme de circulation, de mobilité, parfois temporaire, parfois durable.
0: Oui. Ce que vous mettez bien à jour dans votre livre, c'est ce savoir-faire, hein, qui résulte du mouvement et de toutes ces connaissances et de ces expériences qui s'accumulent et qui font qu'effectivement, elles ont plusieurs savoir-faire particuliers qui définissent aussi, qui participent à la définition de leur façon d'être au monde.
1: Oui. C'est tout à fait ça. En fait, c'est à la fois un certain nombre de savoir-faire et de connaissances qui sont accumulées au fil de l'expérience et à la fois de la famille et enfin, à toutes les échelles, en fait, à l'échelle
0: toutes les échelles,
1: et individuelle. Et puis aussi, un autre élément sur lequel j'ai voulu introduire dans mon livre, c'est la question de l'intuition, de l'improvisation.
0: Oui.
1: Voilà, pour pas non plus donner l'impression que tout est calculé, parce qu'il y a un nombre de parcours, de trajectoires qui montrent que parfois, il y a une partie de méconnaissance d'abord et d'erreurs qui sont faites, et aussi parfois d'intuition, d'improvisation qui peut être couronnée de succès ou pas, mais c'est aussi une dimension importante qui traduit aussi, cette dimension-là traduit aussi effectivement une façon de percevoir le monde un petit peu comme un horizon. Et là, dans la documentation sur laquelle j'ai travaillé, il y a parfois des paroles de certains membres de ces familles qui montrent que c'est aussi une quête d'aventure, une quête d'aller vers l'inconnu et de se lancer, parfois voilà, avec succès, parfois moins. Mais il y a une petite anecdote que je cite donc, de cette famille de Choron dont je parlais.
0: Oui.
1: Et le secrétaire général de la Gypsy Love Society explique qu'il y en a un qui sort une petite carte souvent, où il dit « et là », et puis un jour il sort sa carte et il montre le Groenland, et c'est une carte selon la projection Mercator, donc le Groenland est très gros,
0: très gros
1: sur la carte.
0: Oui.
1: Et il dit « mais là, il y a une zone, on n'y est jamais allé, ça doit être incroyable ». Et le secrétaire de la Gypsy Love explique qu'on a eu beaucoup de mal à lui dire que non, là, Groenland, il y avait très peu de chances qu'il fasse des affaires, et que ce qu'il prenait pour des noms de villages était en fait des noms de glaciers.
0: Oui.
1: Et cette petite anecdote, elle est révélatrice de cette dose aussi de méconnaissance, parfois d'intuition, donc heureuse ou pas, mais qui entre aussi en
0: oui, de spontanéité et de besoin d'aller. Ben oui, c'est ça, c'est le monde et l'horizon. Enfin, il n'y a pas en
1: dessous.
0: Oui. Et c'est comme ça que vous en êtes arrivé d'une géopolitique à l'idée d'une construire aussi une géopoétique. Des Mondigan.
1: Oui, c'était le ce qui me tenait à cœur aussi. Alors, c'était aussi d'abord le parti pris que j'avais pris de cet ouvrage, de faire une géopolitique, pas une histoire des relations interétatiques, mais plutôt une géopolitique à hauteur d'homme ou à hauteur de famille, puisque j'ai vraiment pris comme échelle d'observation la famille. Et cette notion de géopoétique, c'est ce qui me tenait à cœur, c'était de prendre en compte la parole des acteurs, justement.
0: Oui.
1: Alors, dans la documentation historique, elle n'est pas forcément... enfin, on en a peu parfois. C'est vrai que j'ai travaillé avec beaucoup de documents faisant des services d'immigration, de police, d'administration, etc. Et ben, j'ai beaucoup moins de documents qui viennent du monde tsigane, mais ils existent. Et je pense que c'est une des pistes, enfin, qui est déjà empruntée par beaucoup de chercheurs, mais une des pistes qui est très importante à suivre pour justement comprendre cette façon de percevoir le monde, comprendre aussi toute cette géopolitique, c'est-à-dire les stratégies d'appropriation de l'espace, les rivalités de pouvoir qui existent, entre familles, entre individus, et ça passe aussi par cette géopoétique, c'est-à-dire comprendre la relation des individus et des familles avec le monde qui les entoure.
0: Et dans cette appropriation de l'espace et de cette espèce de rapport de force, est-ce que vous incluez aussi des rapports de force avec ce qui n'est pas Mondigan ?
1: Oui, bien sûr. Oui, c'est-à-dire que là aussi, un des stéréotypes, une des images souvent toutes faites des Mondiganes, c'est qu'ils vivraient complètement isolés du reste du monde, entre eux, etc. Ce qui est tout à fait faux, puisqu'ils sont au contraire complètement intégrés et partie prenante du monde. Et donc forcément, bien sûr, ces rapports de force, ces stratégies, ces rivalités de pouvoir, elles concernent parfois les Mondiganes entre eux, mais aussi bien souvent les Mondiganes avec ce qu'on pourrait appeler les Mondiganes, et notamment les questions de rivalité liées à l'espace sont très importantes, et entre autres les négociations autour de l'installation dans l'espace public, par exemple. C'est quelque chose aussi que j'aborde, que ce soit au début du XXe siècle, installer son campement en bordure d'une ville ou dans un pré, mais aujourd'hui aussi, c'est la question des aires d'accueil, par exemple.
0: Et à un système où on est passé d'une liberté totale de s'installer à peu près où on veut, sauf dans les endroits interdits, à effectivement ne pouvoir s'installer que dans certains espaces comme les aires d'accueil. Ce qui, effectivement, a forcément un effet sur aussi la façon dont le rapport au monde qui change, parce que c'est une donnée aussi qui a effectivement des effets sur ces groupes qui voyagent ou qui avaient l'habitude de se déplacer. Mais alors, notre émission, elle va bientôt toucher à sa fin, Adèle Sutre, mais voilà. Alors, vous essayez... Dans votre discours, dans votre propos, dans cette émission et aussi bien dans votre livre, de nous apprendre à penser les mondes tziganes dans leur diversité, dans leur complexité et en nous enlevant un certain nombre de grilles de lecture de la tête. Par exemple, si je veux penser le monde tzigane, les mondes tziganes, il faut que je ne pense pas simplement avec ce couple conceptuel nomade sédentaire, ou bien je ne dois pas simplement penser en tant que minorité ou majorité, même s'il peut arriver que parfois ils soient des minorités représentées dans certains parlements, ou bien je ne dois pas présenter non plus les mondes tziganes ou les voir avec une grille de lecture qui consiste à dire d'un côté il y a des intégrés et de l'autre côté il y a des marginaux ou des gens qui vivraient par exemple dans la périphérie. Donc il ne faut pas non plus que je prenne cette grille de lecture du centre et de la périphérie. Mais alors, quelle est la meilleure façon? Une fois qu'on a dit tout ce qu'il ne faut pas faire, quelle est la meilleure façon de comprendre, d'appréhender ces mondes tziganes? Quel conseil vous donnez à quelqu'un qui ne connaît pas au départ de vouloir entrer en contact avec cette culture? Ou peut-être vous pouvez répondre à la question en disant comment tout d'un coup vous vous êtes intéressé au monde tzigane vous-même?
1: Alors pour reprendre sur votre dernière question, oui. Et puis après, oui. Disons, quand j'ai commencé à m'intéresser au monde tzigane, je pense que c'est beaucoup de curiosité. Oui. J'avais vraiment aucune connaissance sur le sujet quand j'ai commencé. Pas de relation personnelle particulière, c'est une question qu'on pose souvent, mais oui. Moi, ça m'est vraiment venu comme ça, par curiosité. Et c'est comme ça que j'ai plongé dans ce monde-là, petit à petit. Je pense que effectivement, dans mon livre, j'ai essayé de déconstruire un certain

0: Mais c'est une construction. Et derrière cette construction qui donnerait donc une image un petit peu uniforme de ces mondes-là, il y a une très grande diversité de situations. Et pour moi, une des clés, c'est l'art de la combinaison. Et quand on étudie à l'échelle d'une famille, justement, et de plusieurs familles,
1: Oui.
0: les façons d'être et de faire et de dire, ce qu'on observe, c'est que chacune développe aussi sa propre façon d'être, de faire et de dire. Et c'est en combinant, par exemple, la question des régimes de circulation, on ne peut pas mettre dans des cases des familles qui seraient entièrement sédentaires et d'autres qui circuleraient juste dans une petite région et d'autres qui circuleraient à travers le monde. Ce qu'on observe, c'est que, par exemple, une même famille, parfois, combine toutes ces formes de mobilité à des moments différents de l'histoire, de son histoire à elle
1: Oui.
0: et de l'histoire avec un grand H. Et c'est cette idée-là de souplesse, de flexibilité aussi, l'art de la combinaison, de ce que j'ai appelé aussi l'ajustement des mondes, c'est-à-dire ajuster son monde à celui des autres et essayer de toujours jouer entre les contraintes et puis la part d'autonomie que les familles ont et la part d'intuition aussi, ce que j'ai déjà
1: Oui.
0: évoqué.
1: Bon. Eh bien, je vous remercie beaucoup, Adèle Sutre, de votre participation à cette émission. À très bientôt pour une prochaine émission. Merci, Adèle Sutre. Au revoir.
0: Merci à vous, au revoir.
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Auditeurs, auditrices de Radio Locale FM, bonjour. Et puis bonjour aussi évidemment à celles et ceux qui écoutent en podcast, en ligne ou via des applications ou que sais-je. Bonjour tout le monde en fait. Alors je suis la petite Blanc et je vous souhaite la bienvenue dans ce 80e épisode de Du Poil Sous les Bras, le dernier de la saison. Mais rassurez-vous, Du Poil Sous les Bras reprendra en septembre pour une 9e saison parce que je n'arrêterai pas de sitôt d'avoir envie de partager avec vous des expériences et des savoirs. Et notamment, vous le savez, c'est un peu mon dada, j'essaie de partager des connaissances issues des sciences humaines. Alors pour Du Poil Sous les Bras, eh bien je lis des livres que je n'aurais jamais dû lire. Ce sont des livres dont on ignore l'existence, à moins d'être chercheuse, universitaire ou quelque chose dans ce goût-là. Par exemple, si je vous dis, je viens de voir un livre qui s'appelle « Sous les verrous, une histoire sociale de la prison en France dans le premier XXe siècle ». A priori, vous n'allez pas sauter au plafond. Votre enthousiasme sera modéré, mitigé même, voire inexistant. Eh bien moi, quand je lis ce titre, je me dis « Waouh, génial !» Il y a quelqu'une qui un jour s'est dit « Tiens, je vais étudier l'histoire sociale de la prison au début du XXe siècle. » Eh bien moi, ça m'intrigue. Et j'essaie d'imaginer cette personne.

0: Je me dis, ah, ça doit être quelqu'un qui, je sais pas, qui a raté un concours, il restait plus que ce sujet là, et bah c'était pour elle. Ou alors elle a perdu un pari avec des amis lors d'une soirée un peu trop arrosée. Non, vraiment, ça m'intrigue. Je me dis, mais qui sont les gens comme elle?
1: Les gens comme moi, c'est des gens qui adorent la radio, et je crois que j'aurais même pu en faire mon métier. Et même, pour tout te dire, j'avais commencé à faire des recherches sur les historiens et la radio, tellement c'était ce médium-là qui m'intéressait. Et les gens comme moi écoutent beaucoup, beaucoup, beaucoup la radio. Bah alors maintenant, j'ai une vie un peu avec beaucoup de contraintes familiales et professionnelles, mais dès que je peux, j'écoute la radio. Quand je cuisine, quand je suis en voiture, bref, voilà. Et les podcasts, et j'adore les podcasts. Donc les gens comme moi, c'est plutôt des gens très heureux d'être interrogés à un micro de radio aussi.
0: Alors les gens comme elle aiment la radio, ok, cool. Mais ça n'explique toujours pas pourquoi elle se passionne pour des sujets qui n'intéressent, a priori, pas grand monde. Je dis a priori parce que si vous mettez de côté vos a priori, si vous ouvrez vos chakras et que vous éteignez la télé, peut-être que votre cerveau disponible se posera la question, la seule et unique question qui vaille, qui est « Est-ce que mieux comprendre le monde n'est pas toujours intéressant ?» Eh bien moi je crois que oui. Alors, bonjour.
1: Bonjour, je suis Elsa Génard, je suis historienne et je suis historienne des prisons. J'ai fait un livre sur la prison, mais je dirais que je suis aussi historienne plus largement des enfermements et des routines institutionnelles, et que je suis aussi une historienne de collectif, parce que j'adore travailler avec d'autres historiens et historiennes. Et j'ai fait un livre avant, le livre dont on va parler plus aujourd'hui, avec d'autres historiens et d'autres historiennes, d'autres institutions que la prison, où on parlait beaucoup de routine et de sanctions.
0: Elsa Génard a publié aux éditions de l'EHESS, l'école des hautes études en sciences sociales, un livre intitulé « Sous les verrous, une histoire sociale de la prison en France dans le premier XXe siècle ». Et sans plus attendre, nous allons voir avec Elsa pourquoi c'est très intéressant de se pencher sur cette histoire et ce que cette histoire dit de notre société, celle d'hier, mais aussi celle d'aujourd'hui.
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0: Ah, évidemment, vous me connaissez, j'ai commencé par demander à Elsa Génard pourquoi, comment elle est devenue historienne des prisons.
1: Alors, je suis devenue historienne des prisons. C'était pas du tout une évidence. J'avais commencé par faire d'autres recherches et en fait, c'est une lecture. Donc c'est d'abord un rapport à un livre qui est Michel Foucault, Surveiller et punir, donc un livre qui est apparu en 1975, donc bien avant la période où moi j'ai fait mes recherches, mais qui est un classique de l'histoire de la prison. Et en fait, j'ai lu ce livre quand j'étais étudiante, et sans du tout savoir ce que ça allait me faire. Et en fait, j'ai été frappée, parce que c'est la première fois, ça paraît naïf de le dire, mais c'est la première fois que j'ai pensé vraiment à la prison, et surtout je me suis dit que la prison avait une histoire, alors qu'elle m'apparaissait comme une évidence dans la société dans laquelle je vivais en tant qu'étudiante, et de me rendre compte qu'elle était le produit, qu'elle a été construite en fait, et qu'elle n'a pas toujours été ce qu'elle est aujourd'hui. Ça, j'ai trouvé que c'était vraiment fascinant comme question, et c'est au moment où, donc pendant mes études, où j'ai fait un master et je devais choisir un sujet de recherche en M2, et je me suis dit en fait c'est cette lecture-là qui m'a le plus accrochée depuis 2 ans, et j'ai envie de voir à quoi ça ressemble des archives de prison, qu'est-ce qu'on pourrait y trouver et en quoi moi je pourrais apporter quelque chose à cette histoire pour mieux comprendre aussi pourquoi aujourd'hui la prison elle est aussi évidente comme manière de punir, et pourquoi on n'arrive pas du tout à s'en défaire. C'est un horizon indépassable quand on parle de sanctions.
0: Pour moi, c'est absolument essentiel ce que vient de dire Elsa. Si vous ne devez ne retenir qu'une chose de cette émission, c'est celle-ci. La prison n'est pas une évidence, selon les époques, les sociétés. Il y a ou non des prisons, mais il faut questionner l'existence même de la prison. Les personnes dont le seul argument est « Ah, ça a toujours été comme ça », ou « bah non, il n'y a pas d'autre solution », hashtag Margaret Thatcher, eh bien ces personnes-là se trompent doublement. Non seulement elles sont ignorantes de l'histoire en général, ou pire, quand elles connaissent l'histoire, c'est qu'elles la nient consciemment. Et en plus d'être ignorantes de l'histoire, elles sont ignorantes de la créativité et de la diversité humaine. Parce qu'il y a mille et une façons de punir, de mettre à l'écart, d'enfermer, ou de trouver, pourquoi pas, d'autres solutions pour rendre la justice. La prison est parfois une des solutions envisagées et mises en place. Et d'ailleurs, la prison, ça n'existe pas. En vrai, il y a des prisons.
1: Oui, je pense que le pluriel, c'est très important dans ma question d'historienne, parce que la prison comme institution, on en parle beaucoup et il y a énormément de discours sur la prison et sur ce qu'elle représente, les attentes qu'on a vis-à-vis d'elle. Et pour reprendre ce fameux Michel Foucault dont je parlais, sans le citer de long en large, mais quand même, il parle de technologie bavarde. Et c'est vrai que la prison, on en parle, ça suscite énormément de paroles, et des paroles qui peuvent aussi créer un discours un peu généralisant, ou qui peuvent donner l'impression qu'on sait ce que c'est que la prison. Et en fait, dans la vie, il n'y a pas une prison, mais il y a des prisons, et des contextes très différents d'emprisonnement, et c'est ça qui m'a intéressée, c'est de comprendre en fait que les expériences carcérales, elles ne se ressemblent pas en fonction de qui on est, où on est, ce qu'on a fait avant, les ressources que l'on a en prison, comment on se présente en prison, et toutes ces petites choses font que le rapport à la prison, il est pluriel, et il est aussi très inégalitaire. Et donc c'est ça qui m'a intéressée, c'est de penser la diversité des formes d'enfermement dans l'histoire et de comprendre que derrière le mot prisonnier se cachent en fait beaucoup de gens, beaucoup de femmes et d'hommes qui ne sont pas les mêmes, et c'est pas parce qu'ils partagent une condition commune, à savoir être derrière des barreaux, qu'ils vont avoir le même rapport à leur enfermement.
0: Les expériences carcérales qu'Elsa Génard a étudiées sont très riches d'enseignements. Là où Foucault parle du bavardage autour des prisons, il faut savoir qu'au début du XXe siècle, le bavardage était une des premières causes de sanctions en prison. Et oui, la prison vient sanctionner des comportements extérieurs, mais elle est aussi source de sanctions en interne. Ce qui fait d'ailleurs qu'à l'époque, on savait quand on rentrait en prison, mais parfois pas quand on sortirait, car la sortie n'était pas tant une suite logique de l'entrée en prison, mais plutôt un horizon d'attente. Jolie formule de l'historien Reinhard Koselleck pour décrire comment penser l'espoir de la sortie était une part centrale de l'expérience pénitentiaire. Une expérience qui va s'avérer très différente selon le type de prison dans lequel on est.
1: Oui, en effet, en fait, derrière le mot prison, il y a des typologies d'établissements très, très différents. En fait, notre carte pénitentiaire, elle est héritée d'un moment important, la Révolution française, qui a un peu instauré les principales catégories d'établissements, en tout cas qui vont perdurer jusqu'à la fin du XXe siècle, à savoir des prisons départementales. Donc ça va être des prisons pour courte peine. Alors soit pour des personnes en attente de jugement, c'est ce qu'on appelle une maison d'arrêt, soit pour des condamnés à des courtes peines inférieures à un an, et c'est ce qu'on appelle des maisons de correction. Et au-delà de un an, au début du 19e siècle, se crée une nouvelle catégorie d'établissements qu'on appelle les maisons centrales, qui dépendent directement de l'État et qui vont être développées sur le modèle un peu des manufactures. Des manufactures parce qu'on fait travailler beaucoup de personnes, et ça doit être des prisons qui doivent être aussi rentables d'un point de vue économique. Donc il y a ces deux grands types de prisons, courte peine, longue peine. Et en fait, si on se place après à l'échelle d'un territoire, il y a toutes les différences de taille, d'architecture qui viennent aussi apporter encore plus de diversité, des modèles carcéraux différents. Pour une grande partie des prisons pendant tout le 19e siècle et une grande partie du 20e, c'est en fait des lieux où il peut y avoir des dortoirs communs. Et d'autres prisons, par contre, qui sont fondées vraiment sur le modèle cellulaire, avec vraiment cette image que l'on associe maintenant fortement à la prison, d'une personne en cellule, normalement seule. Par exemple, Fresnes, c'est une des prisons que j'étudie, c'est ce modèle cellulaire par excellence. Alors que les maisons centrales, en fait, sont des lieux où les espaces communs sont très importants dans la vie quotidienne. Et donc, c'est pas forcément les prisons n'isolent pas forcément individuellement toutes les personnes qui s'y trouvent à cette époque.
0: Il y a une matérialité de l'enfermement. Elsa Génard en parle très bien. Elle dit « c'est matériel, la prison, c'est un régime punitif, de privation, où se jouent des rapports de force asymétriques et où il y a un dépouillement matériel qui fait partie de l'expérience, déjà à l'époque. Cette époque, d'ailleurs, il faut en dire un mot, parce que qui parmi vous a déjà entendu l'expression « premier 20e siècle » à part dans cette émission, bien sûr.
1: Moi, mon premier 20e siècle, c'est en gros des années 1910 aux années 1930. Peut-être qu'il y a des gens qui prennent la Seconde Guerre mondiale. Enfin, disons que c'est pas un terme qui renvoie à un imaginaire fort, par exemple, comme les années folles ou comme la Belle Époque. C'est une sorte de longue période. Pour moi, la rupture, c'est plutôt la Seconde Guerre mondiale, quoi. Dans l'histoire de la prison, si je caricature un petit peu, mais il y a un grand 19e siècle qui est vraiment le moment où on déploie cette nouvelle prison pénale et qui au départ est portée vraiment par une utopie, cette idée qu'on va pouvoir avec la prison véritablement transformer la société, transformer l'individu, que c'est possible de rendre meilleur. Et ça, c'est tout l'idée de la discipline, hein, qui va permettre de transformer, de corriger des gens. Et ça, c'est une utopie qui va assez vite laisser la place à ce qu'on appellerait un pessimisme carcéral et la réalité carcérale, à savoir en fait que ça ne rend pas forcément meilleur, que ça crée énormément, pour le coup, de problèmes en tout genre, de salubrité, d'hygiène, de mortalité, d'insertion. Et bon, mais ça, c'est le 19e siècle, disons, qui est vraiment porté par cette idée de on va construire un nouveau modèle de peine. Et donc, c'est un siècle où on construit des prisons. Et après, il y a l'après-1945 qu'on connaît bien aussi, enfin, mieux, parce que les sociologues s'intéressent beaucoup à la prison après cette période-là. Donc, les sociologues ont aussi beaucoup enquêté sur les prisons, particulièrement aujourd'hui. Et c'est aussi un moment où on refonde la prison sur un discours d'humanisation. On est après la Seconde Guerre mondiale, il y a une grande réforme qui est adoptée, ce qu'on appelle la réforme Amor, du nom du directeur de l'administration pénitentiaire, et qui, en gros, qui dit, après les horreurs de la Seconde Guerre mondiale, il faut qu'on repense un modèle carcéral qui permette la réinsertion. Et on est encore dans ce modèle-là aujourd'hui. Et il y a une période entre les deux où on ne sait pas très bien ce qui se passe en prison, et c'est aussi pour ça que moi, j'ai voulu faire ce travail d'histoire. Et c'est une période très bizarre pour nous, parce que les prisons connaissent un certain vide. Il y a moins de prisonniers qu'avant. Il y a une sorte de baisse tendancielle de la population carcérale à partir de la fin du 19e siècle jusqu'à la Seconde Guerre mondiale. Bon, avec quelques pics parfois, mais c'est une baisse continue comme ça. Et on se retrouve dans les années 20-30 à avoir des prisons vides ou alors des établissements dont on se dit qu'il va peut-être falloir fermer les portes parce qu'il n'y a plus assez de prisonniers. Et donc c'est un peu une question qui nous paraît bizarre aujourd'hui, parce qu'on est complètement, enfin, on ne pense à la prison que par le problème de la surpopulation carcérale. Et je trouvais ça intéressant de regarder comment fonctionner une institution au moment où ne se pose pas le problème que nous on connaît aujourd'hui, à savoir la surpopulation carcérale. Est-ce qu'on en a profité pour faire quelque chose ou est-ce que les problèmes persistent? Et surtout, je me suis demandé qu'est-ce qui s'y passe, puisque jusqu'à présent, en histoire, on avait dit qu'il ne se passait pas forcément grand-chose dans les prisons à ce moment-là, qu'il y avait une forme d'immobilité. Et l'immobilité, ça marche bien avec la prison, parce que ce sont, on imagine bien que ce sont des lieux qui rendent immobiles. Donc, mais moi, je me disais, comment c'est possible que sur 40 ans, il ne se passe rien en prison? Et donc, une de mes questions, c'était aussi de comprendre, bah, certes, il n'y a peut-être pas de réforme pénitentiaire, peut-être qu'on ne repense pas un modèle de prison, mais est-ce que pour autant, il n'y a pas des transformations sociales qu'on pourrait voir dans cet espace?
0: Pas de réforme importante début 20e dans les prisons. Les règles sont encore largement celles du code d'instruction criminelle de 1808. Mais on n'est plus non plus dans l'utopie de la prison qui rendrait meilleure. Ça, on a compris que ben non, ça marche pas. Par contre, on est toujours dans un schéma récompense-sanction. La prison vue comme un institut de moralisation. La libération doit correspondre à, je cite, « l'amélioration morale de l'individu ». Vous m'en direz tant. D'autant que les sanctions à l'intérieur de la prison sont un peu à la tête du client, ou plutôt en fonction des qualités morales des directeurs de prison. Voilà, voilà. Une chose m'étonne aussi en lisant « Sous les verrous », c'est la baisse de la population carcérale qui ne semble pas liée à la Première Guerre mondiale qui, pourtant, aurait pu nous faire penser que, à ce moment-là, on allait libérer les détenus pour les envoyer à l'armée.
1: Alors non, la baisse, elle est en fait le résultat, je pense, de facteurs nombreux. D'abord, c'est le résultat de politiques pénitentiaires. En fait, il faut s'imaginer qu'on est dans une période, donc sous la Troisième République, où l'archipel pénitentiaire, ce ne sont pas que des prisons, c'est les prisons et les bagnes. Donc il y a une partie de la population condamnée qui est envoyée aux bagnes. Donc ça explique une partie des flux, hein. Après, je pense que une des choses importantes, c'est que d'autres peines vont se développer à ce moment-là, notamment les peines d'amende, qui se substituent en fait aux plus courtes peines, hein, même si la prison reste encore utilisée pour des petites durées à cette époque, hein, 6 jours, 15 jours, 1 mois. Mais on va aussi pratiquer de plus en plus l'amende. Enfin, les juges vont utiliser de plus en plus l'amende. Et après, il y a d'autres dispositifs aussi élaborés par les républicains de la Troisième République, qui sont par exemple les libérations conditionnelles, donc qui vont aussi participer à favoriser des libérations anticipées, donc limiter la durée des peines. Mais en fait, pour tout vous dire, c'est compliqué de savoir exactement pourquoi il y a une baisse. C'est lié à des pratiques judiciaires en amont, parce qu'en fait, la prison, c'est un peu le bout de la chaîne. Et donc, c'est les filtres avant, en fait, qu'il faut étudier pour comprendre pourquoi ça baisse.

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1: Coucou les politiciens, les politiciennes, vous devriez lire Sous les verrous d'Elsa Génard, ça donne des pistes de ce qui a été mis en place en France à d'autres époques pour réduire les taux d'occupation des prisons. Mais déjà, pour réduire le nombre de prisonniers, il est intéressant de regarder quels sont les crimes et délits qui envoyaient à l'époque les gens en prison, quelles étaient les causes des mises à l'écrou. Tiens, d'ailleurs, au passage, ce terme écrou vient de escrouer, qui désignait un rouleau écrit, un écrit, et ensuite une pièce administrative écrite. Et les registres pénitentiaires, registres d'écrou, étaient tellement bien faits que ce terme écrou en est venu à désigner l'incarcération même. C'est fou, non? Bref, revenons aux raisons qui poussent à l'écrou.
2: Oui, alors la question des crimes et des délits qui mènent à l'incarcération, elle est complexe parce qu'en fait, ça dépend des prisons qu'on regarde. Il faut d'abord dire que les types de délits principaux restent à ce moment-là ce qu'on appelle des infractions à la propriété, et donc en majorité le vol et toutes les formes d'escroquerie, d'abus, donc voilà, tout ce qui touche au bien et qui a été depuis le 19e siècle l'objet d'une forte répression. La répression sur les biens. On a des infractions contre les personnes aussi, mais qui ont tendance un peu à baisser au cours de la période, mais qui restent aussi présentes. Alors, les homicides ne sont pas du tout les catégories les plus fréquentes, sauf si on regarde les très longues peines, bien sûr. Mais ce qui m'intéresse aussi, c'est de montrer qu'il y a plein de petites infractions pour troubles à l'ordre public, en fait, qui mènent à l'époque en prison. Donc, il y a encore le vagabondage et la mendicité qui alimentent une partie des flux vers la prison. Et dans la période que j'ai étudiée, dans l'entre-deux-guerres, il y a aussi tous les délits qui concernent, en fait, les étrangers. Et ça, c'est une des nouveautés, hein, c'est la criminalisation des étrangers. À l'époque, le fait de ne pas avoir de papier, d'avoir un problème de statut, c'est pas forcément commettre, c'est pas forcément une action, mais c'est une question de statut et de comment on est entré sur le territoire, et ben ça peut se terminer en prison en fait. Et ça c'est vraiment fort dans les années 30, et ça montre aussi comment la prison elle reflète le rapport d'un État à sa population, les choix politiques aussi sur la criminalisation de telle ou telle catégorie. Et l'autre particularité forte de cette époque, si on regarde notamment les femmes, c'est qu'il y a une forte répression de l'avortement à partir du début des années 20. Et ça se voit du coup en prison. Parce que si on regarde... Donc moi, j'ai étudié particulièrement la maison centrale de Rennes. Voilà, la catégorie... avortement ou complicité d'avortement est très représentée. Et là aussi, c'est encore des choix politiques et des choix de société qui vont évoluer hein, plus tard. Mais ça montre aussi qu'il y a une grande gamme d'actions très différentes, de la petite mendicité jusqu'à l'homicide, et que la prison, elle a des fonctions très différentes, entre juste le nettoyage de l'espace urbain, enlever les pauvres, les mendiants, les ivrognes, parce que c'est aussi des gens, les gens qui boivent, qui peuvent terminer en prison. Il peut y avoir toute l'escroquerie, et ça, on est aussi à un moment où c'est aussi les malfaiteurs, les gangsters hein, qui cristallisent beaucoup l'imaginaire de l'entre-deux-guerres. Et bien sûr, toutes les violences aux personnes. Mais là aussi, c'est une grande gamme entre les infanticides, les homicides. Et voilà. Donc derrière la prison, en fait, c'est beaucoup, beaucoup de délits et de crimes différents avec des peines très différentes. Parce qu'en fait, il y a des gens qui, je vous le disais, hein, peuvent passer 6 jours 15 jours en prison, on est dans des toutes petites peines, des choses qu'on connaît plus aujourd'hui parce que aujourd'hui il y a des aménagements de peine pour les plus courtes peines. Sauf qu'à l'époque, il n'y a pas d'aménagement de peine. Donc les gens vont vraiment en prison pour une semaine ou pour 15 jours. Donc en fait, la prison, elle s'intègre vraiment. Faut imaginer hein, des parcours de vie où il y a des petites semaines comme ça en prison. On sort. Donc c'est très intégré en fait dans une partie des classes populaires visées par la répression. Et bien sûr, après, il y a les très longue peine, hein, jusqu'à 15 ans, on peut passer 15 ans, 20 ans en prison.
1: Fut un temps, pas si lointain, où on allait en prison pour avoir avorté. et il est un temps très présent où l'on risque souvent la prison pour avoir avorté dans de nombreux pays. Alors merci d'y penser lors des prochaines élections, ne pas oublier par exemple que l'extrême droite s'oppose très largement à l'avortement et aux droits des femmes en général.
2: Ouais, je crois que tout mon travail, ça a été de montrer, d'abord de prendre conscience moi-même et ensuite de montrer et de prouver à quel point les obsessions d'une société, ça fabrique à l'intérieur d'une prison des indisciplines, des infractions, des punitions et que la prison, elle peut pas être pensée en dehors de la société. Donc ça, c'est vraiment cette idée de la porosité qui est une idée qu'on peut lire par ailleurs, mais qu'il faut montrer aussi et montrer où est-ce que ça peut se situer. Et donc, il y a une des manières que j'ai trouvées pour faire ça, précisément, c'était de regarder les infractions en prison. Donc, cette fois-ci, pas ce qui mène aux portes des prisons, mais tout le dispositif punitif à l'intérieur des prisons, parce que en fait, quand on est prisonnier et prisonnière, on n'en a pas fini avec la punition, parce qu'il y a toute une petite répression du quotidien avec ce qu'on appelle le prétoire. Donc c'est l'endroit en fait où les détenus qui ont été signalés pour une infraction passent devant le directeur et reçoivent une sanction. Et ce prétoire, il a lieu tous les 2-3 jours. Et j'ai pu analyser, parce qu'il y avait des sources super sur la sanction, j'ai pu analyser pourquoi on est fautif. C'est le terme employé, la faute. En fait, c'est là que c'est fascinant, c'est que, par exemple, à l'époque, le premier motif de sanction, c'est le bavardage en prison. Ça se comprend quand on sait que depuis 1839, il y a une règle dans les maisons centrales qui est la règle du silence. Donc, les détenus sont astreints au silence, ils n'ont pas le droit de parler. Ce qui est impossible, puisque quand on est enfermé des années, on ne peut pas ne pas parler. Et tout le monde le sait d'ailleurs, l'administration le sait très bien. Mais en fait, cette règle, elle produit beaucoup d'occasions de punir, parce qu'il suffit de parler en fait pour être signalé. Alors il y a sans doute une grande tolérance de l'administration qui peut pas punir tout le monde et qui n'a sans doute pas un intérêt à punir tout le monde. Mais en tout cas, s'il faut punir, c'est le motif le plus facile pour envoyer quelqu'un au prétoire. Mais là où j'ai été frappée, c'est que j'ai pu comparer deux maisons centrales, Fontevraud qui enfermait des hommes et Rennes qui enfermait des femmes. Et j'avais les listes de punition des uns et des autres. Et j'ai pu me rendre compte ainsi que les femmes étaient 2 fois plus sanctionnées pour le bavardage. Je me suis dit, mais pourquoi ? Qu'est-ce qui fait qu'on sanctionne plus des femmes pour avoir parlé ? Alors déjà, moi, ça m'a fait prendre conscience à quel point, dans ma vie, la question du bavardage, elle était féminine, en fait. À l'école, j'ai l'impression qu'on m'a toujours parlé de bavarde, et beaucoup moins de bavard, la figure de la pipelette. Donc, je me suis dit, il y a peut-être des continuités fortes ici. Et surtout, je me suis aperçue, en fait, qu'en croisant avec d'autres sources, il y a une sorte de peur de la parole féminine. Enfin, l'idée que voilà, les femmes sont incontrôlables et que leurs paroles sont incontrôlables, elle est très forte dans l'entre-deux-guerres. Il y a des journalistes qui font des enquêtes en prison et qui décrivent des femmes qui ne peuvent pas s'arrêter de parler, ce qu'ils appellent la crise des bavardes, une sorte d'hystérie collective où il y en a une qui parle et toutes les femmes de l'atelier se mettent à parler et sont complètement inarrêtables. Et je pense que ces stéréotypes de genre très forts sur vraiment les femmes volubiles, la parole qui ne s'arrête pas, et ça peut expliquer pourquoi il y a beaucoup plus de répression à l'égard des paroles de femmes. Il y a d'autres domaines qui se voient très bien, c'est bien sûr toutes les infractions qui concernent le corps, et notamment comment on porte les vêtements. Donc dans les maisons centrales, encore une fois, il y a l'obligation d'avoir un costume pénal, donc on porte un costume donné par l'administration. Les femmes ont un costume qui ressemble un peu à celui des religieuses et en fait elles se font punir beaucoup plus que les hommes pour mal porter leur costume. Et ça veut dire quoi mal porter leur costume ? Ça veut dire par exemple sur la jupe faire des petits plis, plisser sa jupe, ça c'est très mal vu, ou laisser ses cheveux dépasser d'un bonnet qui ressemble un peu à un bonnet de religieuse, qui normalement doit vraiment cacher les cheveux. Les cheveux, c'est une zone du désir, en fait, qui est perçue en tout cas comme... qui risque de susciter un désir et qui doit être cachée en plus. Et puis, je me suis aperçue que beaucoup de femmes étaient punies parce qu'elles ont soit des cheveux un peu frisés qui dépassent, soit elles ont mal mis leur bonnet, et les hommes qui doivent aussi porter un calot sur la tête ne sont jamais punis pour voilà la position de leur bonnet. Et je pense là que c'est vraiment la question de la féminité qui se joue ici, du contrôle et toutes les formes de résistance féminine, à savoir esthétiser son corps, prendre soin. On est à une époque aussi dans les années 20, les années 30, où la mode féminine est en pleine révolution. La question, bien sûr, des vêtements plus souples, des jupes plissées qui sont très à la mode, des permanentes, des boucles qui sont très, très, très à la mode dans la société. Et bah, ça peut expliquer pourquoi il y a finalement en prison une telle attention et un tel contrôle sur ces femmes qui, en vrai, ne perturbent pas forcément tout l'ordre de la prison. Mais par contre, elles font des infractions à la féminité acceptée en prison, qui doit être sur un modèle religieux, quoi.
1: La prison reflète les obsessions et les angoisses de l'époque, hier comme aujourd'hui. À l'époque, par exemple, l'homosexualité féminine, le lesbianisme, faisait peur à certains. On en parlait via des euphémismes, amitié malsaine, des amis, pour ne pas nommer et invisibiliser l'impensable, alors même qu'on pouvait parler en termes crus pour l'homosexualité des hommes. Mais pour les femmes, non, il fallait à tout prix contrôler la perversité sexuelle des femmes en prison comme en dehors, et donc surtout ne pas nommer. Alors en dedans, en tout cas, les sanctions restent arbitraires pour les hommes comme pour les femmes, en fonction de ce qu'on considérait être mal ou interdit, fonction de l'âge du capitaine parfois.
2: Alors oui, ça c'est quelque chose qui était très important à montrer, que finalement cette question du pouvoir en prison, elle dépend de qui se trouve là, à ce moment-là, et notamment qui sont les directeurs. Les directeurs, ce sont des figures vraiment très très centrales dans l'organisation de la prison, ce sont des gens qui ont beaucoup de pouvoir. Alors, ils disent pas qu'ils ont un pouvoir arbitraire, ils disent qu'ils ont un pouvoir discrétionnaire. Ça veut dire quoi? Ça veut dire que ils n'ont pas besoin de rendre des comptes sur leurs décisions. Mais ça crée beaucoup de zones un peu opaques pour essayer de comprendre finalement qu'est-ce qui fait qu'un tel se retrouve à être puni pour ça et pas pour autre chose. Et surtout, moi, ce que je trouvais intéressant, c'est pour le même motif d'infraction, on va pas du tout avoir les mêmes peines en prison. Il y en a qui vont se retrouver, alors à l'époque, dans les maisons centrales d'hommes, il y a une punition qui s'appelle la salle de discipline et qui consiste en fait à marcher toute la journée en rond dans une salle où il y a rien sauf des plots au milieu et tous les trois quarts d'heure, les détenus punis doivent s'asseoir sur les plots et attendre un quart d'heure et ensuite ils doivent remarcher en ronde comme ça toute la journée. Donc c'est une punition complètement éreintante qui n'a aucun sens, si ce n'est d'abrutir en fait, enfin, de ne rien faire et d'épuiser. Et donc on peut être puni comme ça, donc qui est vraiment le pire qu'on puisse imaginer comme type de sanction en prison à ce moment-là. Et on peut juste avoir une amende ou alors quelques jours dans une cellule tout seul. Et donc je me suis dit, mais qu'est-ce qui fait que un tel pour le même motif va avoir de la salle de discipline ou juste une privation de correspondance ou du pain sec et c'est là en fait que j'ai mesuré le poids des directeurs qui ont des pratiques qui ont sans doute aussi des conceptions de l'autorité très variables d'un directeur à l'autre, mais qui ont aussi des contraintes propres. Par exemple, pour punir des gens, il faut des gens pour les surveiller. Par exemple, la salle de discipline, ça suppose des surveillants. Et il y a des directeurs qui expliquent qu'ils sont en manque de surveillants, donc ils peuvent pas ouvrir une salle de discipline. Donc peut-être qu'ils auraient peut-être aimer avoir une salle de discipline, mais en fait, ils ont aussi d'autres contraintes matérielles et que c'est aussi ça, punir, en fait. C'est du temps, c'est des espaces, c'est des agents et que ça peut expliquer la grande variabilité des sanctions. Et c'est vrai que du coup, ça paraît arbitraire parce que tout dépend un peu de la configuration, du moment, finalement, dans lequel on se trouve en prison.
1: On a vraiment l'impression que la prison servait, et sert peut-être encore toujours, à tester ce qu'on n'ose pas tester en dehors, dans le milieu ordinaire. Et à l'époque, notamment sur la question du travail, on testait comment user et abuser des gens, comment exploiter tranquillou, jusqu'où on pouvait se permettre tout et n'importe quoi.
2: Alors ouais, cette idée de la prison un peu comme un laboratoire qui permettrait d'essayer de nouvelles choses, elle a été pensée, elle a été justifiée même au 19e siècle. On s'est dit, justement au moment où on s'est dit ah, on va peut-être pouvoir changer la société grâce à la prison, il y a eu beaucoup d'enquêteurs, des statisticiens de l'époque, des observateurs, des hygiénistes qui allaient en prison et qui voyaient cet endroit comme un peu un laboratoire social. Alors, est-ce que la prison reste un laboratoire dans le début du XXe siècle? En fait, ce qui est intéressant, c'est que la prison, elle reste à l'écart des avancées législatives de l'époque, notamment en termes de protection des travailleurs. La prison, elle n'est pas du tout intégrée aux nouvelles lois qui encadrent le travail des enfants ou les accidents du travail, par exemple. Ça, c'est une grande loi de 1898. La prison est exclue. Sauf que, ça c'était important à montrer, la prison de l'époque, c'est un espace de travail. Pourquoi ? Parce que c'est obligatoire, parce que depuis la Révolution française, la peine de prison, elle est assortie d'une obligation de travail. Ça va ensemble, en fait. Et c'est très tardif, en fait, qu'on a abandonné l'idée du travail obligatoire en prison, c'est 1987, et aujourd'hui, le travail est rare en prison. Mais à l'époque dans laquelle j'ai situé mes travaux, en fait, tout détenu qui arrive avec une peine de plus de 3 mois va devoir travailler. Donc, c'est un espace de travail généralisé. Et du coup, c'est aussi un espace où les hiérarchies, où les inégalités au travail sont très très fortes. Et c'est un espace d'exploitation, puisqu'on donne comme type de travaux essentiellement du travail manuel, très peu rémunéré, ou alors très très fatigant, très insalubre aussi. Il y a un exemple, par exemple, à Fontevraud, c'est la production de boutons de nacre. Donc, les boutons de nacre, c'était au 19e siècle plutôt le travail des enfants. Ce qui montre aussi c'est un travail vraiment de personnes très exploitées dans la hiérarchie des travailleurs. Et en fait, produire des petits boutons de nacre, c'est respirer des poussières toute la journée. Et c'est des gens qui finissent à l'infirmerie très vite. D'ailleurs, les médecins de prison à l'époque disent « Oh là là, en fait, ça va pas cette industrie, tout le monde finit avec des problèmes pulmonaires très rapidement. » Mais donc, en fait, on donne ce type de travaux et ça va être aussi d'autres productions. Hein, je pense à tout le travail textile chez les femmes, le travail du bois, la production des chaises, par exemple, faire des filets. Enfin, il y a beaucoup d'objets qui sont construits et qui donnent lieu, en fait, après à des inégalités de salaire extrêmement grandes au sein de la prison. Et là où peut-être la prison est un des laboratoires assez intéressants, c'est qu'elle a mis en place un dispositif, ça c'est depuis le milieu du 19e siècle, où en fait on est payé en prison. Alors c'est pas un travail gratuit, c'est pas de l'esclavage, hein. c'est un travail qui est payé mais très faiblement rémunéré, et surtout la part du salaire que les détenus touchent, elle est variable selon qui on est, en fait, qui on est comme détenu, quelle est la peine qu'on a eue, et aussi selon le comportement. Et donc, en fait, le travail, c'est aussi une variable comme ça de discipline, en fait. Et on va donner plus à ceux qu'on considère être de bons détenus, et on peut, en fait, retirer du salaire pour des questions purement disciplinaires à des détenus qui ne se conforment pas aux règles. Et donc là, on voit que la prison, elle a à la fois une logique très économique et aussi une logique disciplinaire en même temps, et c'est ça qui fait que c'est un espace très original du point de vue de l'histoire du travail.
1: L'atelier de travail, c'est un espace collectif, c'est un lieu de trafic, c'est aussi un espace de sociabilité, c'est l'espace des ressources qui vont générer plein de formes d'échanges, car on a accès à des outils, à de la nourriture, à des matériaux, à des tas de choses. C'est aussi un lieu refuge pour certains ou certaines qui sont, par exemple, maltraités par d'autres prisonniers. Ça peut être un lieu échappatoire. Et puis, c'est le lieu où l'on parle, où l'on fait du collectif, alors qu'ailleurs, le silence et l'individuel sont la norme. Serge Victor, qui était un prisonnier anarchiste, disait que ces ateliers sont, pour les prisonniers, une chance de parler entre eux.
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0: La petite blanche dans du poil sous les bras.
1: Normalement, on ne mélange pas les serviettes et les torchons, le civil et le militaire. Et pourtant, pendant la guerre, la première ici, étudiée par Elsa Génard, les frontières ne sont plus très claires. La guerre est aussi un bon exemple pour montrer les liens poreux qui ont toujours existé entre le dedans et le dehors.
2: C'était important d'étudier les prisons en guerre parce que d'abord, vraiment, quand j'ai commencé mon travail, il y avait pas du tout de travaux sur les prisons en temps de guerre. Et je trouvais ça très bizarre parce que on dit que la Première Guerre mondiale est une guerre totale et qu'elle a mobilisé en fait toute la société. Et j'avais du mal à imaginer que les prisons ne soient pas elles-mêmes des espaces marqués par la guerre. Et bien sûr, en faisant des enquêtes précises sur les établissements, j'ai vu les effets de la guerre. D'abord, c'est qu'il y a des gens différents qui arrivent en prison, notamment les militaires condamnés par la justice militaire pour des mutineries, insubordination, désertion beaucoup, ou intelligence avec l'ennemi parfois, et qui ont des peines à purger en temps de guerre. Sauf que l'armée n'a pas assez de lieux pour enfermer ses propres soldats. C'est un moment où, bien sûr, on a une armée de mobilisation nationale. Tout le monde a été appelé. Donc, il faut énormément de lieux si on veut enfermer ceux qui ont une condamnation. Et donc, en fait, l'armée va demander aux prisons qui existent depuis longtemps d'accueillir des condamnés militaires qui, normalement, ne doivent pas être dans des prisons civiles. Normalement, l'armée a depuis le 19e siècle, ses propres prisons. Et on ne mélange pas, en fait, les condamnés entre eux. Donc, en fait, la guerre, c'est un moment où les frontières, comme ça, de statut vont disparaître temporairement. Et ça pose des questions d'autorité intéressantes. Finalement, est-ce qu'on a la même expérience si on est un militaire ou si on est un civil en prison? Qu'est-ce que ça fait à des gens qui viennent du front d'arriver dans cet espace-là, qui est un espace de stigmate, c'est un espace de honte sociale, en fait, dans un moment où ce qu'il faut faire quand on est un homme, c'est la guerre. C'est ça qui est socialement accepté. Ça pose une question nouvelle qui est est-ce que ce contexte exceptionnel et ce moment où l'armée a tant besoin d'hommes à envoyer sur le front, est-ce que ça crée des opportunités de sortie? Est-ce que certains détenus ont profité de la guerre pour en fait sortir de la prison plus rapidement? Et inversement, on peut se poser l'autre question, est-ce que la prison, c'est pas une bonne manière d'échapper à la guerre si on ne veut pas rejoindre le front? Et je trouve que c'est du coup un moment très intéressant de poser la question à hauteur des individus, de savoir est-ce que la guerre, ça ouvre des possibles ou pas. Et ce que j'ai trouvé dans les archives, c'est justement qu'il y a des comportements différents face à la guerre. Il y a des procédures d'engagement volontaire, donc de détenus qui vont vouloir rejoindre le front avec cette idée d'un rachat. On va se racheter. La guerre, elle permet peut-être de se racheter, de retrouver une place. Et en fait, briller sous les drapeaux, c'est aussi c'est bien pour une trajectoire qui a connu quelques heures auparavant. Mais il y a aussi des dossiers de détenus où il n'y a pas du tout ces lettres d'engagement, voire parfois, dans quelques cas, j'ai trouvé des lettres de détenus qui ont été censurées, qui expliquent qu'ils espèrent bien que la guerre va se terminer avant leur sortie, parce que voilà. Si on peut éviter d'aller au front, ce serait peut-être bien quand même. Donc en fait, ça montre que là aussi, la diversité des comportements, elle doit être prise en compte et que la guerre, c'est un moment, oui, de grande porosité avec l'extérieur où en fait, les logiques de l'extérieur transforment un petit peu cet espace carcéral.
1: Mais qui sont finalement les prisonniers et les prisonnières à cette époque-là?
2: C'est essentiellement des gens qui appartiennent aux classes populaires qui se retrouvent en prison. Mais une fois qu'on a dit ça, je pense qu'on n'a pas forcément dit beaucoup de choses. C'est la question qui se pose, c'est aussi quelle classe populaire on peut voir en prison. Et moi, ce que je trouve intéressant dans cette période, c'est que c'est d'abord des gens qui tous travaillent, tous déclarent une profession. Donc ce sont vraiment des classes laborieuses, on pourrait dire, hein, qui vraiment travaillent. Alors, dans des formes de précarité, parfois, il y a beaucoup de travailleurs très précaires, donc ce qu'on appelle des journaliers, qui travaillent quelques jours, quelques semaines, quelques mois sur des exploitations agricoles, sur des chantiers, enfin, tous les travaux manuels, souvent les plus pénibles, et avec un fort turnover, comme ça, avec beaucoup de mobilité. Mais il y a aussi d'autres catégories qu'on peut voir en prison, d'ouvriers plus qualifiés, plus insérés aussi. C'est quelque chose qu'on peut mesurer, par exemple, en regardant les mariages, ceux qui ont des enfants, où on habite, comparer par exemple ceux qui n'ont pas d'adresse fixe et ceux qui ont des adresses. Et là, on voit qu'il y a des gens qui sont socialement, qui ont les indices en tout cas d'une plus grande insertion sociale. Et ce qui est intéressant, c'est de voir que cette insertion sociale, elle devient une ressource possible ensuite en prison. D'abord parce que l'administration est moins suspecte à l'égard des gens les plus insérés, donc qui vont pouvoir avoir un réseau familial, par exemple, ou alors qui ont des professions plus qualifiées, soit manuelles, soit de commerce, par exemple. Il y a une partie de la population, alors c'est une minorité, autour de 15%, mais ce sont des professions commerçantes, par exemple. Et ça va être des ressources qu'on va pouvoir activer après, par exemple avoir des visites, avoir des parloirs, ou alors accélérer sa sortie en montrant qu'on peut avoir un travail chez un tel. Donc voilà, tout ce petit réseau social, en fait, ça devient des manières aussi de distinguer les gens à l'intérieur de la prison. Et ça explique qu'on n'est pas, égal face à la peine, même si on est condamné au même moment et qu'on se retrouve au même endroit. Et donc voilà, cette diversité des classes populaires, je trouve que c'est important d'en rendre compte, parce que en fait, on a trop vite fait de dire « bon, bah, c'est des gens marginaux ». En fait, la marge, elle est très, très large, elle recouvre des situations différentes, et ce ne sont pas des gens forcément en rupture de banc, comme on pourrait le penser.
1: Au début du XXe siècle, qui vous êtes impacte beaucoup sur votre expérience carcérale et même sur la durée de la peine. Alors tout n'a pas totalement changé aujourd'hui, hein, c'est vrai. Mais est-ce que regarder en arrière peut nous apprendre à repenser ce qui se joue aujourd'hui dans les prisons ? Comment est-ce qu'on peut se servir de ce travail minutieux d'analyse des registres d'écrou de l'époque pour comprendre le présent et pourquoi pas le changer ?
2: D'abord, j'aimerais bien que l'administration pénitentiaire s'intéresse à cette histoire longue. Alors, il y a des gens à l'intérieur de l'administration qui s'y intéressent, ça je le sais, hein. Mais je pense que de manière plus large, l'histoire de la prison par les gens aujourd'hui qui y travaillent, elle n'est pas forcément très connue. Et ça mérite, je pense, d'être connue, parce qu'en fait, les pratiques pénitentiaires s'inscrivent dans un temps long. Par exemple, moi, quand je parle de toutes les petites sanctions là que j'ai décrites, quand j'en parle à des gens qui travaillent en prison aujourd'hui, ils sont fascinés parce que ils ont encore le prétoire, ils ont encore plein de petites sanctions à l'intérieur de la prison. Ils se disent « Ah, mais en fait, ça dure depuis très longtemps. » Et peut-être de réfléchir à ce qu'on pourrait dire, l'omniprésence de la punition qui perdure, et de voir l'inertie, je pense que ça peut nous interpeller, et ça peut poser des questions pour les professionnels d'aujourd'hui. Donc ça j'aimerais bien que cette question, elle soit pas pensée uniquement dans le très contemporain, et qu'on voit en fait que peut-être que ce qui est difficile aujourd'hui à changer en prison, c'est précisément parce que c'est une histoire qui dure, et c'est des pratiques qui se répètent, des dispositifs qui perdure sans fondamentalement se transformer. Donc cette question de l'inertie, moi, elle me paraît importante, parce que j'essaye de la documenter. L'autre chose, moi, que j'aimerais bien que les gens vous trouvent dans ce travail, peut-être, c'est de penser à une période où il n'y avait pas trop de monde en prison, et où pourtant les mêmes problèmes d'hygiène, de salubrité, d'insertion se posaient quand même. J'ai peur qu'on pense aujourd'hui que si on règle le problème de la surpopulation, on a réglé le problème des prisons. Alors qu'en fait, non, j'ai l'impression que il y a une grande difficulté à penser aussi la prison dans son ensemble, dans toutes ses composantes, et c'est pas qu'une question de nombre. Et même à une période où finalement, c'est pas la place qui manque, c'est une institution qui est délaissés, sous-financés. Donc ça je trouve que c'est intéressant parce que ça montre que c'est encore un choix politique et que voilà, il y a pas une solution facile. Construire des nouvelles prisons ou juste limiter le nombre d'entrées en prison, ça ne va pas régler tous les aspects des problèmes de la prison aujourd'hui. Donc ça, j'aimerais bien que ce soit plus présent et je pense que c'est vraiment quelque chose qu'on connaît pas du tout, hein, cette histoire de sous-peuplement et je trouve que c'est interpellant, quoi.
1: Avant de se quitter, vous connaissez la règle, hein, y a de la routine dans du poil sous les bras, un peu comme en prison. Enfin, quand même pas tout à fait comme en prison. Mais évidemment, j'ai demandé à Elsa Génard ce qu'elle pensait de ses poils, quel rapport elle avait avec ses poils.
2: Laisser pousser mes poils sous les bras, ça je trouve que c'est une bonne idée et je le fais maintenant. Ça c'est nouveau. Parler de mes poils, c'est pas un sujet évident parce que je pense que je préférerais parler des poils des autres. Mais je dirais que c'est une question que je trouve très intéressante pour avoir suivi un peu le mouvement de libération des poils sous les bras. Je trouve que c'est un bon étendard de ma génération, peut-être, et des autres générations, mais c'est quelque chose que je trouve libérateur. Mais en même temps, je pense que c'est un des sujets où les injonctions restent fortes et que ça reste un peu un petit territoire du combat féministe et de libération des femmes. Donc voilà, pour moi, les poils, c'est un endroit où peut-être des micro-luttes peuvent se jouer. Mais je suis aussi quelqu'un qui guette mes cheveux blancs parce que je viens d'avoir 36 ans et que je me dis « Ah, ça y est, ça va arriver ». Et je crois que j'en ai vu un pour mon anniversaire. Donc je suis pas sortie de cette affaire.
1: Du poil sous les bras, c'est fini pour aujourd'hui, mais vous pouvez retrouver cette émission en podcast, bien sûr, cette émission et les 79e autres émissions déjà diffusées de Du poil sous les bras. À très bientôt sur les ondes.
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va commencer tout de suite par un extrait d'un texte de l'écrivain humaniste et florentin du XIVe siècle. C'est le poète Pétrarque qui va témoigner de la stupeur et l'angoisse des contemporains face à l'épidémie de peste qui frappa l'Europe entre 1347 et 1352. Il décrit la situation comme telle. Consulter les historiens, ils gardent le silence. Interroger les médecins, ils sont glacés de peur.

Pétrarque s'interroge sur l'histoire qui sera faite d'un tel drame si destructeur qu'il en paraîtra, imagine-t-il, complètement irréel. Le poète pose des mots sur ce qu'est la peste noire médiévale dans nos représentations. Elle prit de court toute l'Europe et ébranla ses habitants, ébranla ses contemporains qui ne comprenaient pas ce qui leur arrivait. D'ailleurs, nous la comprenons le plus souvent, nous, par déduction. C'est un silence que l'on retrouve dans les sources qui nous permet de savoir qu'un phénomène anormal est survenu. Des actes notariés, par exemple, s'arrêtent au moment où l'épidémie surgit dans une ville où on les retrouve, et puis leur rédaction reprend après l'épidémie, après le passage du virus. Ce n'est pas la même encre, souvent ce n'est pas la même écriture, mais ça reprend comme avant, après le silence de la mort. La peste résonne évidemment aujourd'hui, à l'heure où la moitié de la population mondiale reste confinée pour empêcher la propagation de la maladie Covid-19. L'aspect inédit de notre présent provoque une flambée d'articles, d'analyses, de références historiques, de sociologues, de tribunes d'intellectuels qui tentent de penser l'événement que nous vivons. On en appelle à l'histoire, le plus souvent pour objectiver la situation, l'épidémie actuelle étant bien moins meurtrière que les grandes pandémies du temps passé, et c'est bien heureux pour nous. On se demande aussi quel récit peut advenir après cette crise sanitaire qui se transforme et se mêle en une crise économique d'ampleur, la plus grave depuis 1945, nous dit-on, et ainsi l'épidémie cristallise des débats antérieurs qui existaient bien avant, mais qui deviennent de plus en plus prégnants. Ces débats concernent la croissance, le productivisme, le libre marché, la place de l'État-providence, bref, on ne compte plus les appels au monde d'après à inventer, un monde plus résilient, moins dépendant des énergies carbonées, une économie moins dépendante des productions extérieures, avec une reconnaissance des métiers plus essentiels à notre vie sociale, publique et quotidienne. Prospecter sur le monde à venir, c'est imaginer l'histoire qui va suivre, et elle est celle d'une lutte. Ces imaginaires et ces chemins proposés depuis longtemps, aussi longtemps qu'existe l'écologie et aussi longtemps que les méfaits de la globalisation sont connus, ces chemins, aussi formidables soient-ils, nécessitent d'être imposés, de remporter les esprits et d'être appliqués dans les faits, d'être construits ensemble. Parce que si la pandémie et le confinement permettent un foisonnement de ces idées progressistes, redistributives, ces idées de justice climato-sociale, c'est aussi l'occasion rêvée pour les lobbies, les conservateurs, les climato-sceptiques, ceux que le philosophe Bruno Latour appelle les globalisateurs, de mettre à mal toute tentative de changement de modèle. Une petite musique est en cours depuis quelques semaines, à mesure que l'impact économique de l'épidémie est de plus en plus fort. La priorité devra être donnée au redressement économique, au report des contraintes industrielles et fiscales censées atténuer la trajectoire climatique afin de produire plus, afin de retrouver une économie et une croissance prospères, peu importe son impact sur le climat, la biodiversité et sur nos vies. Il faut d'abord sauver les entreprises, l'écologie passera après. Ce sont des vieux réflexes connus. À l'heure où je vous parle, des décisions et des choix politiques ont lieu, sont en cours quant à la direction de la fameuse relance financière, la solidarité envers les pays les plus touchés par l'épidémie, les pays les plus pauvres. L'épidémie rend prégnante et révèle les inégalités sociales, les failles de notre monde, nous l'avons déjà dit, nous ne cessons de le dire. Selon les conséquences dans leur temps, il se pourrait bien que l'on regarde a posteriori les choix qui sont pris maintenant comme des fables irréelles face à la situation, ou que l'on saluera au contraire des décisions salvatrices pour le destin commun, mais ça, c'est l'histoire qui le dira.

Cette roue libre est consacrée à l'histoire des épidémies, l'histoire de ces virus qui rythment le temps humain. Nous allons faire un tour d'horizon sur les différentes manières d'écrire et d'interpréter leur histoire en se demandant quelles peuvent être leurs conséquences, leur impact possible sur les sociétés. Alors, aucune épidémie ne se ressemble, chacune a sa spécificité selon son époque et son contexte, mais on peut tout de même en restituer un récit global, expliciter les controverses qu'elle suscite dans la recherche en histoire. Nous allons parler de cet ouvrage publié l'année dernière, en 2019, qui s'intitule « Comment l'Empire romain s'est effondré, le climat, les maladies, la chute de Rome », écrit par l'historien américain Kyle Harper. Il revient sur l'histoire antique de l'Empire romain, dont il existe 210 théories pour expliquer son déclin, sa chute dans l'Antiquité tardive, aux alentours de 476 après Jésus-Christ pour ce qui est de l'Empire romain d'Occident, et son affaiblissement autour du 7e siècle pour ce qui est de l'Empire romain d'Orient, aussi appelé l'Empire byzantin. Kyle Harper va ajouter une nouvelle théorie pour expliquer l'affaiblissement et le déclin de cet empire à l'aide des sources issues de la climatologie, de l'analyse ADN des virus dans les fouilles archéologiques des sépultures, et des études paléo-environnementales qui vont étudier l'évolution des arbres et des forêts et qui vont en déduire des variations climatiques. Harper nous éclaire l'histoire romaine en donnant un rôle primordial à l'environnement et à la nature. D'abord, l'expansion et la prospérité de Rome s'expliquent en partie par un optimum climatique romain qui eut lieu entre moins 200 avant notre ère et 150 après Jésus-Christ, qui correspond à la période d'expansion conquérante de la République et de l'Empire, une période où le climat est relativement stable dans le bassin méditerranéen avec des précipitations régulières qui assurent de bonnes récoltes. Cette prospérité permet à Rome de conquérir des territoires et de devenir l'une des plus grandes entités politiques et territoriales de l'histoire. Elle compte 75 millions d'habitants au IIe siècle et près d'un million rien que dans la ville de Rome. Cette prospérité, elle est incarnée par des axes de communication, des routes commerciales et militaires qui traversent l'Empire et relient des villes de plus en plus denses. Ce sont les fameuses voies romaines qui vont de l'Asie mineure jusqu'au nord de l'Angleterre. Et ces routes d'une grande efficacité favorisent évidemment l'expansion d'épidémies lorsqu'elles se déclarent, et les villes de plus en plus denses sont des foyers à bactéries, des foyers de propagation de virus. L'Empire romain donc ne s'est pas effondré brutalement du jour au lendemain, mais s'est désagrégé à partir du IIe siècle, à une période où le climat devient plus changeant, plus froid, ou à une période où des épisodes de disette sont attestés, plus nombreuses et plus récurrentes. Il y avait des épidémies avant, elles étaient plus locales, plus endiguées dans les villes, visiblement, mais la première grande épidémie se déclare en 165 dans la Turquie actuelle. À la même époque, l'armée romaine combattait en Mésopotamie, et les soldats attrapèrent le virus et le répandirent lors de leur retour à Rome. C'est la peste antonine. En vérité, c'était une variole qui frappe considérablement l'Empire. Des villages égyptiens sont dépeuplés dans les années qui suivent. Elle affecte tant l'armée romaine que celle-ci renonce à une attaque contre les barbares au nord de l'Italie. Des morts sont attestées en 182 dans la Bavière actuelle, et en 189, un témoin à Rome écrit: il meurt 2000 personnes par jour, un chiffre qui peut être réel. Au total, on estime le bilan de cette épidémie à 8 millions de morts. Elle touche toute l'Europe. Une sécheresse avait déjà affaibli les populations 10 ans auparavant, et ce sont là deux événements qui vont affaiblir l'Empire. 60 ans plus tard, c'est la peste Cyprien, du nom de l'auteur qui nous rapporte les faits. L'épidémie apparaît en Éthiopie, elle touche Alexandrie en Égypte en 249 et Rome en 251. Nous sommes là en plein cœur du IIIe siècle, qui est une période de crise pour l'Empire. Il y a les provinces qui rentrent en sécession, il y a des complots politiques, il y a des empires perses qui menacent à l'est et des peuples qui commencent à migrer
au nord des peuples germaniques que l'on a appelés barbares. Leur migration est concomitante à ce refroidissement, à ces sécheresses qui touchent l'Europe septentrionale. De fait, selon Kyle Harper, l'épidémie de Cyprien, concomitante avec ces migrations barbares, affecta encore une fois l'armée, affecta la population romaine, que l'endiguement de ces migrations s'est révélé plus difficile. Par palier, ces deux épisodes d'épidémie affectent la démographie de l'Empire, et cela se fait avec un climat changeant plus froid en arrière-plan, des sécheresses prolongées qui n'ont pas lieu qu'en Europe, puisque des relevés dans les steppes asiatiques que l'on date à 350 nous indiquent des sécheresses prolongées également à cet endroit-là, et c'est dans ce lieu-là que les Huns, les barbares, vivaient, et qui commencèrent à la même date à migrer vers l'Europe au IVe siècle. En 395, l'Empire se divise entre l'Empire romain d'Occident, dont la capitale est Rome, et l'Empire romain d'Orient, dont la capitale est Constantinople. Et si le premier se désagrège par l'effet conjugué des guerres, des crises politiques et du délitement politique au profit de royaumes barbares, le second résiste et conquiert des territoires au début du VIe siècle par l'élan réformateur de Justinien. Mais voilà que le froid s'accentue à cette période. Deux éruptions volcaniques en 536 et 540 modifièrent considérablement le climat, l'Europe perdant entre 1,5 et 2,5 degrés en moyenne. C'est une période sans été. Les historiens byzantins décrivaient un nuage qui envahit le ciel en 536, le soleil brillait sans éclat et la neige tomba en Chine en plein été. Cela a des conséquences sur les récoltes pendant les décennies qui suivent, et en 541, la peste, la même que celle du Moyen-Âge, celle de Yersinia Pestis, se déclare en Égypte. Elle atteint Constantinople l'année d'après, où l'on compte des milliers de morts par jour. La moitié de la ville succombera de la maladie. Elle dure 2 siècles et frappe par poussées successives jusqu'en 767. Cette peste empêcha l'ambition de Justinien de refonder l'Empire tel qu'il était à son apogée. À Rome, dans les années 540, la population passe de 700 000 habitants à 20 000. De par son étalement sur 200 années, certains historiens lui confèrent un rôle décisif sur les conquêtes arabes au 7e siècle, qui repoussèrent le territoire sur ses bases autour de Constantinople et de la Turquie, expliquant que les armées et les populations perses et byzantines étaient trop affectées par les vagues d'épidémies. Voilà la thèse de Kyle Harper, qui va considérer que par palier, ces trois épidémies affectent durablement les structures démographiques et les structures sociales de l'Empire romain, que celles-ci s'ajoutent à un changement climatique en arrière-plan qui est tout aussi impactant pour les populations et qui participe au désordre politique de cette période. C'est une thèse séduisante qui a l'originalité de puiser dans des sources environnementales jamais prises en compte jusqu'alors. Il existe des critiques à cette pensée qui vont pointer une lecture déterministe, une histoire faite de réactions en chaîne par les événements de la nature. Toutefois, à la lumière des variations climatiques et l'effet répété d'épidémies, on peut discerner une résilience réelle des sociétés dans le temps court qui se relève après le passage du virus, et des changements plus lents sur une autre temporalité qui, sur un temps beaucoup plus large. Les faits que nous avons exposés, issus de l'ouvrage de Kyle Harper, s'étalent sur 500 ans. Et dans ce temps long, l'interaction entre les changements climatiques et les épisodes épidémiques tendent à en faire des facteurs de premier plan dans les évolutions sociales et politiques de l'Europe, dans les mutations de l'Empire romain. Mais sur un temps court, quand on s'intéresse aux seuls événements des épidémies, ces dernières n'ont pas véritablement d'impact politique. Certes, l'Empire Justinien, par exemple, se rétracte 10 ans après le passage de l'épidémie et est affaibli par le choc démographique qui conduit à une baisse des ressources fiscales et qui conduisent à affaiblir son armée. Mais cela ne change fondamentalement rien aux piliers des institutions impériales, aux traditions romaines qui perdurent jusqu'aux invasions arabes du 7e siècle. Il n'empêche que des questions se posent quant à des changements plus profonds, culturels et religieux,
et Kyle Harper n'hésite pas à mettre directement en lien l'expansion du christianisme et les épidémies du 2e et 3e siècle de notre ère. Ces drames auraient renforcé le christianisme et sa dimension eschatologique, apocalyptique au 6e siècle. Quoi qu'il en soit, l'histoire des épidémies met en évidence les interconnexions humaines par les routes et les échanges commerciaux, ainsi que les liens entre l'évolution des sociétés et leur environnement qui agissent à différentes échelles. Se pourrait-il que les éruptions volcaniques et le refroidissement du 6e siècle aient favorisé l'apparition de la pandémie de peste qui suit 10 ans après? Ce lien n'est pas établi. En revanche, il est plus connu et plus évident pour ce qui est de la peste noire au 14e siècle, dont les conséquences à court ou à long terme sont également discutées. 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

La peste disparaît d'Europe au 8e siècle et on l'oublie peu à peu pendant près de 600 ans. Le virus reste cantonné en Asie centrale, il se situe dans les puces, des gerbilles, des marmottes et d'autres rongeurs qui vivent dans les hauts plateaux chinois et tibétains. Pendant ce temps, jusqu'à ce qu'il ressurgisse, les sociétés médiévales se développent. De l'an 1000 jusqu'au milieu du 13e siècle, le climat se fait à nouveau l'allié d'une croissance démographique, économique et urbaine. L'Eurasie compte 300 millions d'habitants en 1300, au début du 14e siècle, et le chiffre tombe à 170 millions en 1600, 3 siècles plus tard. Il y a donc eu, sur cette analyse démographique, sur un temps long, pendant 3 siècles, une période où des crises multiples ont fortement impacté la population du territoire eurasiatique, et parmi ces crises, la peste noire en est évidemment une des plus meurtrières. Pour comprendre son récit dans sa globalité, analyser ses possibles impacts, il faut éluder tout le contexte de son temps. Le développement médiéval entre l'an 1000 et l'an 1300 à peu près atteint un seuil selon une théorie malthusienne dans l'histoire économique. L'Europe, au début du XIVe siècle, était trop peuplée. Les terres atteignaient la limite de l'exploitable. Les rendements ne suffisaient plus à satisfaire les besoins d'une population de plus en plus nombreuse. Malgré le défrichement dangereux des forêts, il devint impossible dans certaines régions de partager les exploitations. En outre, ces divisions multipliées compliquaient d'autant plus les rendements. L'essor économique du Moyen Âge central se caractérisait aussi par un vaste réseau d'échanges de marchandises à travers le monde, un réseau à travers le monde connu, hein, de l'Eurasie, qui existait déjà, mais qui va être facilité par l'Empire mongol, qui conquiert au XIIIe siècle une grande partie de l'Asie centrale et unifie un immense territoire qui va de la Turquie jusqu'en Corée, de la mer Noire ukrainienne jusqu'aux côtes chinoises de l'océan Pacifique. L'Empire sécurise des routes et en crée de nouvelles en accentuant le commerce entre l'Europe et l'Asie. On appelle cela la Pax Mongolica. C'est une sécurité assurée. Ce commerce fructueux permit aux villes de se développer et de constituer un vaste circuit d'échanges et de marchandises. Mais à la moitié du XIIIe siècle, dans les années 1250, le climat se refroidit brutalement. C'est le petit âge glaciaire qui se poursuit jusqu'au XIXe siècle. Et nous savons aujourd'hui qu'une série d'éruptions volcaniques provoqua cette chute de température, notamment celle du volcan de Samala en Indonésie entre 1357 et 1358. Ce petit âge glaciaire impacte les récoltes. Les disettes sont de plus en plus nombreuses et intenses en Europe au XIVe siècle. La famine de 1315, caractérisée par des sécheresses alternées à de fortes pluies, affaiblit considérablement la population européenne qui était déjà en proie à des difficultés de surexploitation. La peste surgit ainsi dans un monde déjà en crise et à bout de souffle, un monde soumis à des variations climatiques d'ampleur. Les gerbilles dans les plateaux du Tibet sont contraintes de descendre vers les plaines peuplées et les caravanes de commerçants qui sillonnent les routes de la soie. Le changement climatique ayant asséché leur habitat dans les années 1320, elles redescendent vers les plaines et profitent d'un milieu plus humide. La prolifération de rongeurs démultiplie ainsi les puces qui vont sauter sur les tissus et sur les humains installés à proximité. C'est la peste noire, le célèbre épisode de la peste du Moyen Âge. Elle ravage le Kurdistan puis l'Irak en 1338. Les navires génois embarquent des rapporteurs de puces et donc du virus Yersinia pestis dans le port criméen de Kaffa en 1347, et le virus se propage alors dans toute l'Europe jusqu'en 1352. Depuis l'Irak, la peste atteint l'Égypte et le Maghreb. L'Empire mongol est aussi touché et de récentes découvertes archéologiques indiquent que des villages en Afrique subsaharienne furent dépeuplés à la même période. La peste serait alors propagée au-delà du Maghreb, touchant toutes les lignes de force du commerce international. On estime entre 25 et 40 millions de morts en Europe en l'espace de 5 ans. Qu'entre 40 et 60% de la population du Moyen-Orient fut emportée et que la peste accéléra une crise politique qui effondre la partie turco-mongole de l'empire mongol et renverse la dynastie de la partie chinoise de cet empire. Pour ce qui est de l'Europe et de ses sociétés éprouvées par la crise économique,
La peste ne change rien, rien dans les structures sociales et politiques des royaumes qui, à l'image des actes dont la rédaction reprend après le passage du virus, se reconstruit sur les mêmes bases. C'est ce fait qui étonne et interroge l'historien français Patrick Boucheron, méfiant vis-à-vis de possibles changements entraînés par les épidémies. Pourquoi, se demande-t-il, pourquoi une société aussi durement éprouvée continue de croire au même Dieu et d'obéir au même roi? Voilà une question qu'on n'a guère envie de se poser aujourd'hui. Il ne se passe effectivement rien après la peste. Seulement, celle-ci ne disparaît pas en 1352, et si les 5 années du XIVe siècle sont les plus meurtrières, avec 7 millions de morts rien que en France, elle ressurgit, réapparaît régulièrement pendant près de 300 ans. Une génération peut connaître plusieurs épidémies de peste au cours de sa vie. Elle s'installe dans le temps jusqu'en 722 en France, où la dernière épidémie frappa Marseille et toucha un quart de ses habitants. C'est sans doute là, par son caractère répété encore une fois, encore par ses poussées successives d'épidémies qui rythment les 15e et 16e siècles, que l'on peut mesurer de possibles impacts de la peste sur les sociétés humaines. Et le débat est alors une question de temporalité, entre la résilience immédiate des structures sociales et politiques pendant et après une épidémie, ou une analyse de temps plus long au cours de laquelle les épidémies prennent part aux grands changements, aux évolutions, aux dynamiques profondes des sociétés médiévales et modernes.

Les chocs démographiques provoqués par les épidémies eurent un impact sur l'économie des sociétés. Elles entraînent une libération de terres et des exploitations plus grandes sont alors disponibles pour des paysans moins nombreux. Pour certaines régions, il y a eu donc plus de ressources pour moins d'habitants et cela se serait traduit par une relative augmentation du niveau de vie. On constate surtout que les campagnes furent réorganisées, que des seigneuries se tournent vers le pâturage qui nécessite moins de main-d'œuvre que la culture de céréales. Comme il y a moins de main-d'œuvre d'une manière générale, ceux qui louent leur force de travail purent négocier des hausses de salaire. Certaines régions étaient amputées de la moitié de leur population et les prix s'envolent. Les travailleurs sont une denrée rare que les pouvoirs royaux et municipaux cherchent à encadrer. On fixe des salaires maximaux en 1349 en Angleterre, 1351 en France. Cela n'empêche pas les travailleurs journaliers de tenter d'améliorer leurs conditions. Ils réclament des avantages en nature ou de meilleurs horaires. Les élites et les chroniqueurs de l'époque se plaignent que les hiérarchies sociales soient inversées après la peste. Des propos largement fantasmés. Et si on observe des conditions de vie légèrement meilleures dans certains métiers et dans certaines régions, les temps sont globalement durs, rythmés encore une fois par les mauvaises récoltes et les épidémies. Ce temps de crise du XIVe siècle est aussi appelé la dépression médiévale, la crise de la fin du Moyen Âge. Pour certains historiens, cette crise, due en partie au choc démographique suite aux épidémies régulières, aurait eu un impact dans le développement de l'industrie manufacturière. Du moins, on insiste à une diversification de l'économie où l'on cherche à optimiser la production à moindre coût, ce qui fait de l'épidémie de la peste une accélératrice de progrès technique. L'investissement dans la manufacture conduisant à l'invention puis à l'essor de l'imprimerie au XVe siècle en serait un exemple, l'imprimerie étant fort utile lorsqu'il y a moins d'hommes pour copier les textes. L'impact de la peste est plus prégnant dans les mentalités et sur le long terme. Si des gravures commençaient à représenter la mort, à souligner le temps restreint de la vie avant l'épidémie, les représentations de la faucheuse explosent et la mort devient présente dans les représentations artistiques après la peste noire, représentée par les danses macabres qui symbolisent l'égalité de tous face à la mort. Cette dernière fait peur, elle est associée à un effroi et à la souffrance qui ferait de la peste un événement, une mémoire collective qui aurait influencé le rapport à la mort. L'historienne Marguerite Gonon soutient que cette peur est nouvelle pour les sociétés du Moyen Âge. Avant le XIVe siècle, la mort était comparable à la fin d'une journée de travail. La vie d'après était d'ailleurs plus importante que la vie terrestre. Les funérailles pour les campagnes et dans les communautés villageoises étaient des moments de fête, de joie collective, où l'on faisait de grands repas et où l'on célébrait la vie éternelle du défunt. La peste et la guerre de Cent Ans associeront alors la mort à la souffrance. Cette peur de la mort s'accentue dans ce contexte de dépression dans la fin du Moyen Âge, et cette peur conduit dès lors les contemporains à s'inquiéter pour leur salut. Ils cherchent la protection à travers des reliques ou l'achat d'indulgences que l'Église produit de plus en plus et de manière lucrative au XVe et XVIe siècle. Ces indulgences qui sont des bouts de papier que l'on achète aux autorités ecclésiastiques pour absoudre ses péchés, cristallisent les critiques à l'égard des autorités religieuses et les épidémies forment ainsi des facteurs qui irriguent les origines du protestantisme. L'autre impact et l'évolution progressive que la peste accentue et que nous pouvons souligner concerne le regard et le traitement des plus pauvres. Ces miséreux errants restaient auparavant intégrés dans la société, soutenus par des solidarités familiales et religieuses. La charité et l'aumône étaient un devoir pour les chrétiens, une condition pour le salut de leur âme. Le discours change peu à peu et la peste accélère les mesures répressives envers les miséreux, envers les gueux, envers les errants. Les chocs démographiques rompent les solidarités familiales et affaiblissent les moyens financiers alloués aux établissements religieux, les hôpitaux et les hospices dédiés à l'accueil et aux soins des plus fragiles. Les pauvres sont peu à peu associés à la maladie, au désordre, et les ordonnances pour expulser les vagabonds et les oisifs sont signées en 1351 et 1354. Alors que la population
est moins nombreuse et est en forte baisse, les effectifs de police doublent ou triplent dans les villes. On chasse les mendiants, associés à la maladie, mais aussi associés à la délinquance en temps de guerre. La peste eut cet effet de contrôle sur la population. Parallèlement aux constructions de mise en quarantaine dans les villes portuaires qui apparaissent au XIVe siècle, les plus fragiles sont exclus de l'ordre social, ils sont exclus de l'espace urbain, les autorités municipales et laïques prennent le contrôle des hôpitaux et sélectionnent le bon pauvre. Ils établissent des critères pour mériter la charité qui, par la crise économique, doit être bien utilisée. Ainsi, l'épidémie de peste participe grandement à un processus d'exclusion et de répression envers les miséreux, envers ceux qui sont dans le besoin. On trouve là l'origine des normes sociales et moralisatrices qui aboutissent à faire des pauvres des pécheurs devant Dieu, un discours théorisé au XVIe siècle. Plus que des conséquences politiques, c'est un climat de peur, de méfiance et d'aversion qui fermente au gré des guerres, des crises agricoles et des épidémies dont on ne connaît pas l'origine, mais dont on comprend le principe de contagion. Isoler, repousser et contrôler tout ce qui peut s'apparenter à la maladie est alors un principe qui dicte les politiques municipales de la fin du Moyen-Âge. Ce climat de peur éclaire également une nouvelle représentation du diable dont on se moquait avant cette période de trouble. Il devient l'objet de toutes les angoisses, des angoisses exacerbées avec cette peur de la mort, directement liée à l'essor des épidémies, et se retrouve associé à la magie. Les épidémies contribuent à entretenir ces angoisses patentes, à chercher non pas une punition divine comme ce fut le cas lors de la peste noire de 1348-1352, mais à y voir l'acte du démon, les intentions de Lucifer, et les femmes accusées de sorcellerie en seront les victimes de premier ordre. Toutes ces conséquences et ces impacts des épidémies répétées dans le temps ont différentes échelles de temporalité. Ces conséquences ont un intérêt qui est de relier l'immensité complexe des changements climatiques qui inaugurent ces périodes de crise à un minuscule pathogène évoluant dans les puces de rats et que les hommes se transmettent par leurs interconnexions. Dans les épidémies antiques et leur rôle dans l'effondrement de Rome ainsi que l'épidémie de peste de la fin du Moyen-Âge, les événements climatiques précèdent les épisodes épidémiques. Nous allons voir avec l'arrivée des Européens en Amérique et en Amérique du Sud que le rapport va s'inverser. L'épidémie la plus dévastatrice de l'histoire se trouve à ce moment-là et qu'elle eut comme conséquence un changement climatique qui conduit à dater à ce moment-là la première variation du climat dont la responsabilité est incombée à l'homme. 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

Nous sommes à la fin du XVe siècle. L'arrivée de Christophe Colomb dans les Antilles en 1492 est le point de départ d'une entreprise d'appropriation des Amériques, de la colonisation de l'Amérique latine qui ravage les peuples amérindiens pendant 2 siècles. Les Espagnols et les Portugais bâtissent leurs empires coloniaux. Au cours du XVIIe siècle, ils conquièrent des territoires et abattent de puissants empires amérindiens. L'empire aztèque, qui comptait 17 millions de sujets au Mexique, est battu en 1520. L'empire inca au Pérou tombe en 1530. Ce sont là quelques exemples d'entités politiques qui chutèrent les uns après les autres par l'assaut répété des Européens, en particulier des Espagnols et des Portugais. C'est la conquista, l'asservissement des Amérindiens en esclavage. Les conquistadors évangélisent ces peuples avec violence et y exploitent leurs matières premières, leurs ressources. On a mis en avant la supériorité technique et l'art politique des Européens sur ces empires pour expliquer leur défaite. Les fusils, les chevaux et le jeu de division entre des peuples rivaux mirent à mal ces sociétés anciennes et voire ces civilisations, dont la population était pourtant bien plus nombreuse que les soldats espagnols ou portugais. Mais ces derniers avaient avec eux des virus. Ils ont emporté la variole, la grippe, la rougeole et d'autres maladies infectieuses contre lesquelles les Amérindiens n'étaient pas immunisés. Ainsi, on constate des vagues successives d'épidémies tout le long du XVIe siècle, des épidémies de variole, de typhus, de syphilis. Il est difficile d'estimer précisément la part des maladies dans l'effondrement démographique des peuples américains dans un contexte de guerre et de violence, mais lors de la conquête du Mexique, de l'Empire aztèque par exemple, on sait que la variole tua une grande partie des habitants de la capitale. S'il est difficile d'en estimer le nombre précis, les épidémies auraient tué entre 40 et 60% des indigènes d'Amérique latine. Avec précaution, on peut dire qu'il y avait autour de 100 millions d'habitants avant l'arrivée de Christophe Colomb. On n'en compte plus que 50 millions un siècle plus tard. 50 millions de morts sont estimés et une telle mortalité conduise certains chercheurs et certains militants à définir cet événement comme un génocide des peuples amérindiens. Les conséquences de cette colonisation sont majeures. On peut y voir les origines du capitalisme mondialisé, un début en tout cas d'une concurrence européenne pour maîtriser le monde et établir de grands empires coloniaux. Après les Portugais et les Espagnols, ce sont les Français, les Anglais et les Hollandais qui rentrent dans la danse, et bien sûr ces conquêtes ouvrir la voie aux traites négrières et au commerce triangulaire des 17e, 18e et 19e siècles. L'un des impacts de ces épidémies amérindiennes du XVIe siècle est climatique. En 1610, un siècle après les conquêtes d'Amérique du Sud, une chute brutale des températures au niveau mondial est enregistrée. Le choc démographique des Amérindiens entraîne un abandon massif d'exploitation. Les forêts reprirent de vastes terrains, 56 millions d'hectares, l'équivalent de la France, furent reboisés en Amérique du Sud. Et ces arbres ont absorbé en un temps très court beaucoup de CO2. Les taux de particules de gaz carbonique dans l'atmosphère auraient baissé de 47 à 67% entre 1520 et 1610. Cette baisse de CO2 dans l'atmosphère découle directement de la chute brutale de la population amérindienne fauchée par des virus européens.

Alors, à la lumière de cette histoire, il apparaît que chacune de nos périodes qui définissent les temps historiques, chacune de ces périodes peut être associée à une poussée d'épidémies meurtrières. Antiquité, Moyen Âge, période moderne, toutes s'accompagnent de leur épisode de virus, et cela nous renvoie directement au concept de pathocénose de l'historien croate Mirko Grmek. À l'image de la biocénose, qui est l'équilibre entre les êtres vivants dans un écosystème, il conceptualise les maladies comme un état d'équilibre entre différentes maladies dans des moments historiques et des sociétés données. Ainsi, l'invention des vaccins et de la pénicilline à la fin du 19e siècle change l'équilibre des maladies en Europe, du moins, et donne lieu à un recul de certaines, tandis que d'autres émergent, non pas qu'elles n'existaient pas avant, mais qu'elles deviennent prédominantes. Nous avons fait un tour d'horizon des épidémies dont l'histoire révèle plus que jamais l'étendue des liens entre le climat, les virus et nos sociétés. Comme une signature des temps, les virus laissent des traces et chacune de nos grandes périodes, de nos transitions, semble accompagnée d'épisodes épidémiques. Les controverses sur leurs conséquences historiques viennent d'analyses différentes entre les échelles de temporalité. Mais elle s'explique aussi par des positions dans la recherche et des points de vue différents selon différentes écoles. Kyle Harper, donc, qui lie l'effondrement de l'Empire romain aux poussées épidémiques de l'Antiquité tardive, est américain. Il est historien américain et c'est aux États-Unis que l'histoire environnementale est plus aboutie qu'en France. Ce champ de recherche en histoire s'attelle à écrire le récit du non-humain. Il est né dans les années 60 aux États-Unis en même temps que les premières luttes écologistes. Les historiens et les historiennes s'inspiraient des mouvements historiographiques européens qui s'attelaient à une histoire vue d'en bas, une histoire du point de vue des dominés, de ceux qui n'ont pas voix au chapitre, une histoire économique et sociale. Ces historiens théorisaient que la nature étant tout aussi exploitée, elle méritait que l'histoire s'y intéresse, elle méritait un récit. Malgré les recherches pionnières d'Emmanuel Leroy Ladurie et l'histoire du climat en France, ce champ de recherche a émergé au début des années 2000, ce qui explique certaines réticences à donner à la nature, à l'environnement, des rôles principaux dans les événements historiques. Il est vrai que ces récits globaux présentent les faits comme une réaction en chaîne auxquelles les humains seraient soumis ou qui dicteraient leurs actes. Les critiques vont par ailleurs souligner que l'essor des thèses environnementales sont calquées sur les problématiques actuelles d'effondrement, la collapsologie en vogue influencerait l'analyse et réécrirait l'histoire. À cet égard, les historiens du 19e siècle, qui est le siècle des nations, ces historiens plaçaient les étrangers comme principal facteur de l'effondrement de l'Empire romain. La décadence morale et les barbares auraient eu raison d'un empire phare de la civilisation. Les chercheurs du 20e siècle vont amorcer des théories économiques et sociales qui caractérisent bien leur temps, et voilà que le climat entre comme facteur déterminant dans notre histoire, à chaque période, son angle et son point de vue. Personnellement, je ne choisirais pas entre toutes ces hypothèses et je ne prendrai pas part à ces controverses qui renvoient à des oppositions stériles entre la nature et la culture. Pour ce qui est de l'histoire des épidémies, je pense que c'est avant tout une histoire de liens et d'échanges qui ne fait que réaffirmer la complexité des causes et des conséquences des événements historique, une histoire multifactorielle qui s'enrichit de plus en plus par l'apport de disciplines différentes qui permettent tout simplement d'enrichir le récit. C'est la fin de l'histoire en roue libre. Vous pourrez retrouver toutes les musiques diffusées ainsi que des références, des articles, des sources sur lesquelles je m'appuie dans la fiche podcast de l'émission sur le site de causecommune.fm. Il est temps pour moi de rendre l'antenne, de vous souhaiter à toutes et à tous une bonne journée, une bonne soirée ou une bonne nuit selon l'heure à laquelle vous m'avez écouté. Je vous dis à bientôt pour de nouvelles histoires. 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Salut à toutes et à tous.

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1: Bonjour à toutes et à tous. Que diriez-vous de vous accorder 30 minutes pour vous interroger sur le phénomène intelligence artificielle ? Bien sûr, sous ses aspects sociaux, culturels, éthiques, on va faire un petit peu technique quand même, et pourquoi pas politique. Aujourd'hui, on va se demander s'il est possible de détecter des contenus générés par les IA. Bah, en effet, hein, ces contenus-là, ces contenus générés par les IA prennent de plus en plus de place sur les sites web, également sur les réseaux sociaux. Et ben, ça pose quelques soucis. On va voir ensemble quels soucis ça pose. Et puis comment s'en prémunir, comment on peut vérifier si on est bien en train de lire ou de regarder un contenu authentique. Et on va s'en parler avec un spécialiste français du domaine.
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1: 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C'est important pour nous parce que ça récompense tous nos efforts. Et puis en plus, ça nous fait connaître parce que ça manipule les algorithmes. Et
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1: Depuis novembre 2022, avec l'accès grand public à ChatGPT, nous sommes entrés dans une nouvelle ère concernant la production de contenu en ligne. Il est devenu beaucoup plus simple aujourd'hui de créer des contenus, beaucoup plus économiques également, d'écrire et de faire écrire un article et de le publier. Par exemple,

0: inspiration de faire sur plein de sujets sur lesquels nous voulons nous exprimer. Ouais, ça facilite la vie, c'est sûr, mais d'autres s'en emparent aussi pour faire d'autres choses avec et pour aller beaucoup plus loin. Et ça a quand même de grandes conséquences. Par exemple, une étude Pagram de novembre 2024 montre que 7% des 26 000 sites d'information qu'ils ont analysés seraient déjà générés et seraient déjà des contenus générés. Donc, que vaut ce contenu, hein, quelle confiance on peut lui accorder finalement, parce que c'est quelque chose qui est généré à partir de bases déjà existantes. C'est un contenu qui existe déjà, qui est régénéré derrière. Où est la diversité? Où est l'originalité noyée dans la masse? Cette génération massive de contenu pose de nombreuses questions sociales, économiques. Ça bouleverse un peu les modèles quand même. Et même géopolitiques. On va voir que certains pays se spécialisent un petit peu dans cette industrie de la génération. Bon, vaste sujet. Heureusement pour nous, notre invité du jour le connaît très bien. Après un doctorat, une thèse qu'il a beaucoup rapproché de ce sujet et plusieurs expériences structurantes dont il va nous parler, il a fondé Uncove AI. Et Uncove AI, c'est une start-up qui se donne pour mission de détecter justement le contenu généré pour changer la donne dans ce registre. Bonjour Florian Barbaro.
1: Bonjour Jean-Philippe et merci de me recevoir.
0: Bienvenue à distance, hein, depuis quoi? Depuis Nice?
1: Depuis Nice, oui.
0: Ah ben voilà, bienvenue depuis Nice. Bon, envoyez-nous un peu de soleil. Alors, parlez-moi d'IA, Florian. Vous complétez votre formation d'ingénieur par un doctorat en machine learning et en analyse sémantique. Ça, c'était en 2022. Quoi le sujet de votre thèse et en quoi elle vous a un peu mis sur le chemin de vos missions avec Uncove AI aujourd'hui?
1: Donc au début, le sujet de ma thèse, c'était comment quantifier l'impact des communiqués de presse sur les marchés financiers. Et on était vraiment parti sur des communiqués très spéciaux, ce qui s'appelle les 8K. Donc à chaque événement important d'une entreprise, elle doit publier des informations. Mais on s'est rendu compte que ce type de communiqué n'était pas essentiel pour la prédiction. Et donc on est plus parti sur une analyse des représentations textuelles et du clustering de texte. Et donc le but, c'était vraiment de trouver le meilleur type de représentation pour extraire le plus d'informations d'un texte.
0: Et du coup, ça vous a permis de vous rapprocher justement de ce travail sur la sémantique, de ce travail sur la compréhension des textes. Et puis ensuite, vous êtes allé travailler si j'ai bien compris la chronologie, mais peut-être que je me trompe, au ministère de la Santé, c'est ça? Ou c'était entre les deux?
1: Donc j'étais, je travaillais pour une entreprise et on était contracteur du ministère de la Santé américaine.
0: Ouais.
1: Et donc le but, c'était vraiment l'analyse de la désinformation liée au Covid et sa propagation sur les réseaux.
0: Et ça, c'était pareil en 2022 à peu près?
1: 2022-2023.
0: Et du coup, déjà, vous aviez repéré finalement des contenus qui étaient générés et qui participaient de cette désinformation ou pas du tout?
1: Alors, pas sur beaucoup moins sur la partie Covid. Je dirais que c'était vraiment plus de la désinformation traditionnelle où les gens allaient créer des écosystèmes de bots en répliquant le même message. Par contre, où on a vu une apparition de la désinformation utilisant des modèles génératifs, c'est plus sur la désinformation russe que j'étudiais en parallèle de mon travail. Et là, on a vu que sur certains points, pour par exemple induire en erreur les populations ukrainiennes, ils allaient utiliser des traducteurs. Après, ils se sont vu qu'il y avait des erreurs, donc ils ont commencé à utiliser des modèles génératifs pour justement être capable de propager encore plus de mal information.
0: Et ça, c'est à l'origine finalement de votre révélation du souci et de la problématique.
1: C'est ça, c'est parce qu'en fait, comme je m'étais posé la question, donc j'avais présenté un papier à une conférence qui essayait de voir comment combattre la désinformation russe en l'occurrence. Et après, je me suis posé, j'ai continué de regarder les messages qui étaient publiés sur les réseaux sociaux par ce type d'acteurs, et je me suis posé la question. En fait, c'était tellement simple de générer de la désinformation en utilisant des modèles génératifs que vous pouvez tous trouver en rajoutant quelques mots pour casser les liens de sécurité. Je me suis dit, ces acteurs-là malveillants vont les utiliser. Et donc, on doit être capable de faire quelque chose pour justement essayer de combattre cette mauvaise utilisation.
0: Donc vous parliez là à l'instant donc des Russes, mais quel type d'organisation aujourd'hui, alors je sais pas forcément votre domaine.

0: d'expertise absolue, mais quel type d'organisation a intérêt à ce type de campagne de désinformation aujourd'hui? Comment, quand on analyse un peu ce domaine, de quoi on parle, de qui on parle dans ce
1: Alors,
0: domaine aujourd'hui?
1: Il y a des grands États, donc il y a les trois pays alliés qui s'appellent la Chine, l'Iran et la Russie. Et d'ailleurs, l'Iran a été débusqué par OpenAI pour avoir tenté de faire une campagne de désinformation en utilisant GPT aux États-Unis avant la campagne américaine. Il y a des lobbies,
0: Oui.
1: Notamment le lobby du free speech, qui est pour moi un non-sens total, puisque après c'est vraiment un point de vue personnel, mais le free speech s'arrête aux démocraties et ne concerne pas les dictateurs.
0: Ça, c'est un lobby américain, c'est ça? C'est quoi ça?
1: Oui, c'est ça. Oui. En fait, c'est essayer de faire comprendre, par exemple, quand on est aux États-Unis. Donc, en fait, le mouvement du free speech est apparu avant la première élection de Trump, comme quoi il y avait un groupe d'élite qui contrôlait le monde et que les réseaux sociaux étaient censurés en quelque sorte. Et donc, il y a eu des premiers réseaux sociaux qui s'appellent Gab, Gator, Truth Social, qui sont apparus et qui mettaient justement en avant ce free speech. Et quand on regardait ce type de contenu, c'est vraiment que de la désinformation, ou en grande partie de la désinformation, des contenus racistes, homophobes, et donc ils ne prônent pas le...
0: Et beaucoup de contenu généré, ouais. Et beaucoup de contenu généré du coup sur ces plateformes, c'est ça?
1: C'est ça, de plus en plus, et où on a vu vraiment l'explosion de la désinformation de contenu généré, c'est sur Twitter, puisque c'est intégré directement à l'outil de X, et ça sert dans des proportions importante pour justement avoir mené à l'élection de en tout cas avoir ouais. joué un rôle important dans l'élection de Trump.
0: Et il y a aussi une étude de NewsGuard sur Medium qui montre, alors là on est plus sur des choses qui relèveraient de l'escroquerie en fait, tout simplement, mais où on voit que les contenus explosent, notamment ce qui concerne les sujets de crypto-monnaie et de marketing, pour un petit peu finalement créer des NAS, créer des tunnels vers des escroqueries en fait, donc de saturer en fait le sujet.
1: Après, c'est exactement le même principe de base et qui avait été mis en avant par Viginome de Matrioshka, qui était plus sur la sphère informationnelle, et on va juste répliquer la même méthodologie pour saturer l'espace informationnel d'une personne et pour après l'amener dans un tunnel d'achat, que ce soit crypto ou d'un produit ou une arnaque.
0: Donc ça pose pas mal de soucis aux plateformes de contenu existantes.
1: Oui.
0: Comment elles le gèrent aujourd'hui ce type de contenu généré, les plateformes participatives, collaboratives? Est-ce qu'elles ont des dispositifs est-ce qu'elles tentent des choses déjà, ou est-ce que vous avez connaissance de procédé?
1: Non, puisque c'est...
0: Il n'y a pas, c'est libertaire.
1: Il y a Instagram qui met en place du déclaratif, mais le déclaratif, très peu de gens vont le mettre en place.
0: Oui, comme sur YouTube.
1: Il y a LinkedIn qui a mis en place le C2PA, la certification C2PA.
0: On en reparlera juste après, ouais, de C2PA.
1: Ok.
0: Ouais.
1: Et en fait, le problème de, par exemple, des réseaux sociaux, plus une publication va être vue, plus ils vont engranger des bénéfices.
0: Ah oui.
1: Et malheureusement, sur Instagram, par exemple, mais c'est valable aussi sur d'autres plateformes comme TikTok, il y a beaucoup de contenus qui sont générés. Et donc, ils ont un problème dans le business plan, à savoir, est-ce qu'il faut
0: modérer, mais
1: détecter et déclarer que c'est généré ou pas. Et donc après, la question se pose plus au niveau régulation, où là, il va y avoir une imposition si elle est mise en place.
0: Il y a déjà des réflexions sur, vous parlez de régulation, il y a déjà des réflexions sur les régulations dans les aux États-Unis ou en Europe sur ces questions-là, ou ça c'est juste balbutiant parce qu'on prend à peine conscience du problème.
1: Il y a par exemple l'IA Act qui justement demande à labelliser des contenus générés par intelligence artificielle. Il y a une un un article de l'ONU qui justement met au défi d'être capable de détecter la labellisation par IA. Aux États-Unis, c'est je crois que la loi qui devait passer en Californie a été arrêtée, mais ils vont être bien obligés de réguler, ouais, au moins un peu, parce que hier il y a un arrêté d'un sénateur républicain qui dit que la législation européenne va être un frein à l'hégémonie américaine contre la Chine sur le développement des modèles d'intelligence artificielle.
0: À cause du manque de confiance qu'on pourrait avoir, c'est ça ? À cause de quoi ?
1: À cause des cadres réglementaires. Ouais. Comme quoi les entreprises américaines ne pourraient pas utiliser aussi facilement les données européennes. Mmh. Donc ça réduirait leur...
0: Ah oui, dans ce sens-là, oui. D'accord, ça les restreint dans leur usage des données.
1: C'est ça, oui. Et okay. en fait, quand on voit tous ces, par exemple, toutes ces sociétés qui ont mis la pression, par exemple, quand l'iPhone est sorti, tout le monde, beaucoup de gens sur LinkedIn ont dit c'est une honte à cause de l'Union européenne, on n'a pas Apple Intelligence.
0: Oui, le nouveau service, ouais.
1: Alors que, en fait, le service était disponible seulement en anglais et il n'était pas encore disponible en français. Donc, il y a eu énormément de lobby contre l'Union européenne et qui était une faille.
0: Et alors, moi j'ai une question, est-ce que vous pouvez m'aider à comprendre ? On dit aussi que tout ce contenu généré, finalement, il menace les projets de contenu collaboratif type Wikipédia ou Reddit. Mais pour qu'on comprenne bien, pourquoi les contenus générés menacent finalement, sous quelle forme ils menacent ces projets de contenu collaboratif ?
1: Alors les contenus générés, ils menacent les contenus des plateformes de contenu collaboratif, mais aussi les modèles génératifs, il faut le ouais. dire. Et en fait, la problématique, par exemple, on a fait un travail avec un journal local ouais. et régional, et en fait, on s'est aperçu qu'ils avaient un compétiteur qui utilisait un modèle génératif pour réécrire leur article. Et en fait, on s'est aperçu que dans ces articles réécrits par l'IA, il y avait des incohérences qui, à première vue, ne posaient pas problème. Par exemple, c'était sur un article d'un accident. L'article original, l'accident avait eu lieu à 15h30. Sur l'article régénéré, il avait lieu à 15h45.
0: Ouais.
1: Mais si demain, par exemple, on prend Napoléon, on dit que son règne, enfin dans l'article initial,
0: ouais, on crée un contenu complètement
1: telle
0: fou,
1: bataille ouais. qui a eu lieu en telle année, et l'article régénéré dit la bataille, je sais pas moi,
0: ouais, oui, c'est,
1: n'importe
0: c'est...
1: quelle bataille a eu lieu 10 ans après, on va amener justement
0: erreurs.
1: De l'incohérence, ouais. Ouais. Et donc après les gens vont être happés par cette incohérence, et cette incohérence va devenir la nouvelle réalité, alors que c'est totalement faux.
0: Oui, c'est ça, c'est que ça crée une nouvelle réalité potentielle, un nouveau savoir potentiel, parce que c'est peu contrôlé. Vous voyez d'autres grandes conséquences comme ça, des contenus générés pour notre accès, notre consommation à l'information, quand vous présentez un peu les problématiques qu'arrive à couvrir quels sont les grands problèmes finalement que ça arrive à adresser de détecter des contenus générés?
1: Il y a on a travaillé justement sur le risque d'appauvrissement des modèles de LLM,
0: oui.
1: qui vont s'y réapprendre sur des données synthétiques non contrôlées. Ils vont avoir une perte de capacité, et donc ça va être dramatique pour par exemple les startups style Mistral,
0: ouais.
1: Lighton, par exemple Hugging Face qui est en train de small, ou justement OpenAI, ou dans l'article de Sam Altman disait que ils arrivaient à un plafond.
0: Ils n'avaient plus assez de données en fait authentiques pour entraîner les LLM sur des contenus authentiques, quoi.
1: Non, sur un plafond en fait de capacité.
0: Ah oui.
1: Et il y avait des ingénieurs qui se demandaient, ben si on rajoute des données synthétiques, ça va être problématique, puisqu'en fait on va avoir un lexique beaucoup plus restreint d'une langue ou d'un code, et donc on va enlever la diversité. Mmh. Donc ça c'est vraiment une grosse problématique qui va, si on enlève la diversité au modèle, on enlèvera forcément de la diversité à la création. Et après, il y a un gros problème au niveau des fraudes. Parce que, par exemple, admettons, c'est pas pour dire, si vous prenez en photo votre mur, avec l'application de Reimagine de Google Pixel 9, vous ajoutez une tache d'humidité, hop, vous envoyez ça à votre assurance, et comme c'est moins de, du seuil de, d'appel à un expert, ben, il y a de grandes chances qu'elle puisse vous, vous rembourser de cette somme-là.
0: Ah, bien sûr, on appelle pas les auditeurs à faire ce type d'opération, bien sûr. Mais oui, c'est vrai que ça immédiatement, ça permet, en fait, ça ouvre des possibilités de ce type. D'accord, très bien. Et du coup, abordons Uncove AI. Comment ça fonctionne finalement? Comment vous détectez des contenus générés? C'est quoi le procédé que vous utilisez en particulier?
1: En fait, je me suis aperçu que tout le monde utilisait les mêmes types de modèles basés sur du Roberta, du Llama. Et en fait, on va pouvoir détecter, on va entraîner un algorithme, on va pouvoir détecter. Le problème, c'est qu'on peut pas le mettre à grande échelle parce que ça va coûter trop cher. Et donc, ce que j'ai fait, c'est j'ai enlevé une partie du modèle qui doit être entraîné. Je l'ai remplacé par des hypothèses mathématiques. Des modèles mathématiques qui vont me permettre en fait d'avoir une certaine représentation du texte ou de l'image qui va rentrer en input, et c'est ça qui va me donner la capacité de détecter. Et en fait, de manière très simple, quand un modèle génératif va générer son prochain token, son prochain mot, il va le faire en maximisant une probabilité, et donc en fait il va apparaître une certaine linéarité dans la génération du texte, et c'est cette information-là qu'on va aller chercher, qui va nous permettre de savoir si il y a plus de probabilité qu'un texte ait été généré ou ait été écrit par un humain.
0: Et du coup, votre capacité à détecter, elle se situe à quel pourcentage? Vous garantissez une détection à en particulier ou pas du tout? Comment ça se passe? Vous arrivez à vous dire, moi, notre solution, elle permet de détecter 95% ou 80%,
1: donc,
0: je sais pas, 60%.
1: En test, on est au même niveau que les copains, que nos compétiteurs, je dirais. Donc, en fait, et sur des benchmarks publics. Donc, par exemple, il y avait un benchmark d'Originality.ai qui montrait que c'était le modèle le plus capable à détecter. Ils obtenaient 79%, et sur ce cas-là, on obtenait 86% de taux de détection comme GPT-0. Et sur un nouveau benchmark de mi-2024, le meilleur, c'était Copilic avec 64%, et nous, on obtenait plus de 75% de taux de détection. Donc, on voit qu'on a un modèle qui est aussi, voire plus robuste que nos compétiteurs.
0: Ouais. Tout en étant éco-friendly ou éco-responsable, puisque vous n'utilisez pas un gros LLM pour finalement détecter les contenus générés par d'autres gros LLM. Où vous leur avez plugué en fait une sorte de prothèse mathématique qui...
1: Ouais, en gros.
0: Qui...
1: Et donc en fait, oui, c'est ça. Et le but, c'est de faire tourner seulement sur du CPU, donc être capable d'avoir besoin de beaucoup moins de ressources, et donc de pouvoir analyser un plus large spectre de données.
0: Et si on veut l'essayer là aujourd'hui, le grand public, vous avez, j'ai vu que vous aviez publié un plugin Chrome, c'est ça?
1: C'est ça, les gens peuvent l'essayer sur notre site uncovai.com, uncovai.com.
0: Ouais.
1: Ils peuvent aussi, en tapant uncovai sur le Chrome
0: extension
1: Marketplace ou le Firefox Marketplace, uncovai, il y aura l'extension pour le texte.
0: Et donc après, ça marche comment l'extension? C'est-à-dire que vous êtes sur une... Comment ça fonctionne? Je suis sur une page et je veux vérifier que le contenu que j'ai devant les yeux est authentique. Comment je procède?
1: Alors pour l'instant, il faut copier le texte de la page, puis le coller dans l'extension et appuyer sur Submit, et comme ça donnera la réponse. Et après, le but, ça serait de faire un peu à l'image de Grammarly, qui va analyser le texte de chaque page pour dire, de manière automatique, sans avoir besoin de...
0: Et ça nous dit la probabilité de contenu généré ou pas, quoi. Ça nous dit si.
1: C'est ça, okay. Exactement, oui.
0: Vous nous parliez justement tout à l'heure de C2PA, pardon. Ça, c'est un peu la suite. C'est comment on pourrait imaginer finalement de certifier ou de labelliser des contenus. Vous pouvez nous expliquer ce que c'est justement cette certification C2PA, d'où ça vient et c'est quoi l'idée derrière?
1: Donc le C2PA, c'est une association de grandes entreprises, enfin c'est une initiative de grandes entreprises américaines notamment, avec Microsoft, Adobe et d'autres qui poussent cette certification en fait pour aider à authentifier l'origine d'un contenu.
0: Et comment vous vous insérez?
1: Au début, ouais. C'était pour l'image.
0: Et comment vous insérez, vous, dans cet écosystème de certification?
1: Et alors, en fait, pour pouvoir certifier une information, une image, dans ce cas-là, nous, en fait, le but, ça serait de pousser au texte, à la vidéo et autres. En fait, pour pouvoir certifier, on va devoir demander une clé de signature à cette autorité. Et qu'on a cette clé de signature, on peut signer n'importe quel contenu. Et donc, en fait, ça part du principe que toute personne qui a cette signature est de confiance. Et donc, nous, ce qu'on part du principe, c'est que aucune personne n'est de confiance.
0: D'accord.
1: Et donc, on va analyser toutes les informations qui vont rentrer dans le flux d'informations, par exemple, d'une rédaction. Pour lui dire, voilà, faites attention, ça c'est une image modifiée par l'intelligence artificielle, ou ça c'est une image humaine. Après, on va aller checker, est-ce que cette image est déjà parue sur Internet? Est-ce qu'elle représente réellement, je sais pas moi, un incident qui a eu lieu hier ou ce matin? Et après, on va selon les résultats, on va offrir la possibilité aux journalistes de pouvoir certifier cette information. Parce que, en fait, il y a un gros problème de confiance, et notamment quand, je crois que c'était le palais de Kensington a envoyé l'image de Kate Middleton.
0: Oui, oui, voilà. Oh là.
1: Le palais de Kensington, c'est une source de confiance.
0: Pourtant.
1: Mais par contre, là, ils avaient envoyé une photo un peu modifiée.
0: Un peu truquée.
1: et donc, en fait, ça crée de la distance entre le lecteur d'un journal qui va acheter ce journal en se disant tiens, j'ai payé, j'ai confiance, et après il va se dire ben mince, en fait ils font pas leur travail de journaliste, ouais. Et donc je vais arrêter d'acheter ça et je vais juste regarder les informations sur X par exemple. Et donc le but, c'est vraiment
0: qu'il y ait une bien meilleure source d'information, effectivement. Mais du coup vous réinsérez dans le process de certification C2PA pour encore plus finalement le certifier et l'enrichir et permettre effectivement d'accroître la confiance dans les médias. Pourquoi pendant un petit moment OpenAI a déclaré qu'il voulait l'entendre, que finalement il n'y avait aucun moyen de détecter des contenus générés?
1: C'est parce qu'en fait ils ont arrêté leur détecteur pour financer une start-up, et notamment GPT-0.
0: C'est créer une fausse info en disant de toute façon on n'y arrive pas nous-mêmes, donc vous n'y arriverez pas.
1: Et des personnes du board, ouais, ont investi dans justement cette détection de texte généré par après.
0: Bon, et puis vous me parliez en préparation de cette émission d'un appel à projet du ministère de la Culture auquel vous participez pour leur proposer une solution que vous allez appeler Provenance avec un partenaire. Pouvez-vous nous en dire plus sur cette expérimentation?
1: Donc on est un consortium de trois entreprises. On fait, si je peux les citer, Atelier, Trust My Content et donc NKVI. Et donc le but, c'est de mettre à disposition une solution de bout en bout pour les journalistes, les rédactions, pour les aider justement à authentifier et certifier l'information pour que leur travail ne soit pas plus remis en cause et regagner la confiance des lecteurs. Et donc comment ça va se passer? À chaque fois qu'une information va arriver dans une rédaction, on regarderait s'il y a de l'intelligence artificielle, si elle a été publiée. Après, le journaliste aurait la possibilité de certifier justement avec cette certification C2PA. Et au moment où il publierait cette information, il y aurait toujours on ajouterait la transparence pour que le lecteur puisse comprendre quelles a été les étapes de travail, qui a travaillé dessus, pour qu'en fait, il puisse s'imaginer tout le travail qu'il y a derrière la production d'une information et qui va en lien avec un rapport de la BBC qui montre que, qui a eu lieu il y a 3-4 mois, qui montre justement que 94% ou 93% des lecteurs ont beaucoup plus confiance quand on ajoute de la labellisation, on ajoute de la transparence à la provenance de l'information.
0: Bon, tout ça va sûrement plaider en votre faveur auprès du ministère de la Culture pour que cette expérimentation voit le jour et qu'on ait effectivement des contenus de mieux en mieux authentifiés et compris. Donc, on a beaucoup parlé texte, mais vous faites aussi ce travail-là et vous le développez aussi de plus en plus sur l'image.
1: C'est ça. Et donc là, on a un premier modèle pour la détection d'images générées par IA. Et là, actuellement, on travaille sur un modèle d'audio pour pouvoir justement être capable de détecter des vidéos parce qu'on nous le demande de plus en plus. Le but là, c'est de mettre en place, par exemple, un premier modèle d'audio et un premier modèle de vidéo, récupérer les retours terrain pour après pouvoir les améliorer et accroître la confiance qu'ont les gens dans nos outils.
0: Bon, vous avez encore de belles perspectives devant vous, je pense, oui. Florian, sur ces sujets-là.
1: Oui,
0: écoutez, c'est l'heure de conclure. Merci encore pour tous vos partages, pour nous avoir fait rentrer dans ce sujet-là des contenus générés, de leurs conséquences et de la manière dont on peut aujourd'hui imaginer de les détecter, notamment avec une solution française. Et on est bien content d'avoir une solution française aussi sur ce sujet. Donc, merci beaucoup. Merci pour ce partage.
1: Merci beaucoup.
0: Et on vous retrouve sur uncov.com, c'est ça? uncovai.com.
1: Exact.
0: Je mets le lien en description, c'est plus simple. Et comme ça, on peut aller voir le plugin et tout le reste. Merci à vous, Florian.
1: Merci beaucoup.
0: Merci aussi, chers auditeurs. N'oubliez pas de liker cet épisode parce que ça manipule les algorithmes. Et c'est cool de manipuler les algorithmes. 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
2: Bonjour à toutes, bonjour à tous. Ça ne vous aura pas échappé, on parle beaucoup d'élections en ce moment. On entend aussi souvent parler de vote électronique. Une bonne idée ? Pas si sûr. Ce sera le sujet principal de l'émission du jour. Avec également au programme la chronique de Jean-Christophe Becquet sur le bateau des humeurs. Et également au début d'émission, la chronique d'Antanac sur la sobriété numérique. Soyez les bienvenus pour cette nouvelle édition de Libre à vous, l'émission qui vous raconte les libertés informatiques, proposée par l'April, l'association de promotion et de défense du logiciel libre. Le site web de l'émission, c'est libreavoue.org. Vous pouvez y trouver une page consacrée à l'émission du jour, avec tous les liens et références utiles et également les moyens de nous contacter. N'hésitez pas à nous faire des retours, nous poser toutes questions. Nous sommes mardi 12 avril 2022, nous diffusons en direct, mais vous écoutez peut-être une rediffusion ou un podcast. Derrière mon micro, je suis Frédéric Couchet, le délégué général de l'April. De l'autre côté de la vitre, elle va réaliser l'émission avec précision, c'est ma collègue Isabelle Leveni. Bonjour Isa.
3: Bonjour, on va voir ça, hein. Bonne émission.
2: On a confiance. Nous vous souhaitons une excellente écoute.
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2: Que libérer d'autre que du logiciel ? La chronique d'Antanac. Isabelle Carrère et d'autres personnes actives de l'association Antanac se proposent de partager des situations très concrètes et ou des pensées mises en acte et en pratique au sein du collectif. Le reconditionnement, la baisse des déchets, l'entraide sur les logiciels libres, l'appropriation du numérique par tous et toutes. Bonjour Isabelle.
5: Bonjour.
2: Le thème du jour, la sobriété numérique.
5: Absolument. Merci Fred. Bonjour Isa. Voilà, je suis contente d'être ici avec vous à l'April pour cette chronique du mois d'avril. On a déjà parlé ici de ce que le numérique au sens large avait ajouté dans la précarisation des personnes, de combien, dans plusieurs situations, il participait à l'isolement de celles-ci et était pour beaucoup une barrière, voire un empêchement, alors même qu'il était censé être un outil de liberté et d'émancipation. Mais l'émancipation ne vient pas avec l'accaparement par des multinationales pour leur seul profit. L'émancipation ne fait pas bon ménage avec l'accumulation des données personnelles et de commerce fait avec elles. L'émancipation, on le voit tous les jours, n'est pas non plus synonyme de déversement d'opinions qui en viennent à remplacer des idées. Et la liberté elle-même, on ne peut pas vraiment la véhiculer, liberté des savoirs, des pratiques, des échanges, de pensées et d'idées, si elle se confronte en permanence à des surveillances de masse. Et bien sûr, pas non plus si les gros acteurs du numérique dans ce monde très américanisé jouent avec leurs algorithmes, à moins d'ailleurs que ce ne soit maintenant les algorithmes qui se jouent d'eux. En tout cas, la toute première des libertés, c'est évidemment ici qu'on peut le dire et le répéter, et tant mieux, devrait pouvoir être encore d'utiliser ou pas telle ou telle partie du numérique, tel ou tel outil, tel ou tel logiciel, telle ou telle application. On a dit ici les entraves à un fonctionnement réellement respectueux des personnes et des collectifs. Par exemple, de ce côté-ci du monde occidental, le service public démantelé depuis des décennies et les entraves à la liberté de faire continuent avec des objets tels que l'espace santé, on en a parlé je crois le mois dernier, et ou les e-photos que je viens de découvrir, je n'avais pas compris que c'était petit à petit un machin qui devenait également obligatoire pour les pièces d'identité, pour les papiers de circulation des mineurs étrangers, etc. Ailleurs, ce sont d'autres utilisations forcées qui sont à l'œuvre pour continuer d'exister, d'être reconnues, et aussi l'obligation pour certains actes ou activités, l'obligation d'utiliser des outils propriétaires. Alors, toutes ces injonctions de toute nature, qu'elles soient administratives, juridiques ou sociales, dans les modes de relations qui sont promus un peu partout et encore plus avec la gestion de la crise dite sanitaire, est-ce que l'on n'est pas, en les acceptant, en train de participer à la construction d'un monde humain obligatoirement connecté ? Et je vais y arriver à mon sujet de la sobriété numérique, parce que j'entends ici ou là, même d'ailleurs dans des discours de programmes de partis, on en parlait tout à l'heure, je pense qu'il y a quelques partis qui ont dit des choses là-dessus sur le numérique, notamment la France Insoumise, mais pas simplement, pas que elle. Mais en tout cas, ils proposaient que le numérique soit reconnu comme étant un bien commun. Ils disaient un bien commun au même titre que l'eau, l'air, le logement, etc. Eh bien, est-ce que c'est vraiment ça qu'on veut ? Est-ce que vraiment on veut que le numérique nous soit radicalement aussi nécessaire que de l'eau, qu'il devienne objet de toute la place ? Je voulais ici remettre en cause cette idée, l'interroger en tout cas, parce que l'informatique, le numérique, est-il un bien ? Est-ce que c'est un bien commun, réellement à partager partout dans le monde de la même manière ? et que donc on devrait encore plus pousser à son utilisation et qu'on devrait augmenter toujours plus les fonctionnalités connectées pour pouvoir vivre. Est-ce que c'est vraiment indispensable ? Alors, je ne sais pas ce que vous en pensez, vous, auditeurices, notamment de l'émission Libre à vous ici, mais moi, plus j'y réfléchis, plus je me dis que ce qui est indispensable serait au contraire une sobriété numérique, parce que pour moi, la question des biens communs, c'est vraiment ailleurs. Qu'est-ce que ça serait une sobriété numérique ? Eh bien, par exemple, de revenir sur la surconsommation, consommation de matériel, mais aussi d'octets transportés, de réfléchir sur la pollution induite par le numérique, à l'heure où tous et toutes se prévalent d'une soi-disant écologie, de réformer les centres de stockage et d'hébergement qui sont désormais dans un gigantisme assez idiot, finalement, et qui participent à l'artificialisation des sols, y compris des sols marins, de réfléchir à une éco-construction des matériels, de la pousser, la forcer, en boycottant tout appareil qui ne serait pas inventé et construit ainsi, de se pencher sur la conformité des équipements informatiques, matériels et logiciels, avec les réels besoins ou utilités pour les gens. Encore une fois, revenons à des choses réellement utiles et nécessaires. Et bien aussi, revisiter l'éducation au numérique, dans les écoles, mais même avant l'école. Et à ce dernier sujet, je voulais vous parler, alors je ne sais pas, peut-être que quelqu'une l'a déjà fait ici au sein de l'April, tant pis, pardon, je radoterai si c'est le cas, je répète, mais il y a un collectif qui s'est constitué en 2020, le collectif Attention. Antanac va y adhérer d'ailleurs, pour penser ensemble, agir contre la surexposition aux écrans et la captation organisée. Ce collectif propose que ce soit l'attention qui soit désormais considérée comme un bien commun, et que soit protégé comme devrait l'être l'eau, l'air, le sol, le vivant, les vivants. Alors, bon, je ne sais pas si ça va marcher et si l'attention va être pour tout le monde considérée comme un bien commun, mais en tout cas, je trouve l'idée tout à fait intéressante. Et au-delà de cette reconnaissance du respect de l'attention dans tous les sens du terme, hein, il faut comprendre l'attention à arriver à se concentrer sur quelque chose, mais aussi l'attention qu'on porte à l'autre, à quelqu'un pour de vrai, et pas juste en passant entre deux clics sur autre chose. Et donc, les structures membres du collectif ont émis des propositions répondant aux enjeux qu'elles ont identifiés comme majeurs. La dépendance aux écrans, bien sûr, qui est une figure du numérique, mais surtout un outil de captation du regard, captation des émotions, captation des relations. Et cette dépendance, on voit bien, on le sait, pose des soucis énormes, sanitaires, éducatifs, politiques, écologiques. Et donc, ce collectif a fait des propositions, d'une part, dans des axes de prévention. Il parle par exemple d'un 5-10-15, pas d'écran avant 5 ans, pas plus d'une heure par jour avant 10 ans et pas de smartphone avant 15 ans. Ou bien ils sont sur les axes également des protections, telles que l'arrêt de la promulgation des tablettes et des écrans à l'école. Si on revenait au livre, ça existe, c'est un outil vachement bien. Incluant également le fait que tout ceci ne peut pas être édicté quelque part par des technocrates influencés sans doute par les aspects financiers des lobbyistes patentés, sans discussion avec toutes les parties prenantes. C'est-à-dire que c'est pas possible que l'éducation nationale puisse imposer de son côté sans qu'on en discute tous et toutes, non seulement les parents, les jeunes, les enfants, les familles, les éducatrices, les profs, etc., mais même nous autres, citoyens, citoyennes. On doit pouvoir retrouver un droit de regard et un droit de parole, un droit de pensée sur ces sujets plutôt que de se voir juste imposer des trucs. Donc il parle aussi des axes de remise en cause du droit, le droit à la non-connexion que j'évoquais tout à l'heure, qu'il s'agisse des droits administratifs, mais aussi pour les parents, les enseignants, avec les ENT et tous les autres gadgets ainsi mis en ligne. Et puis encore et encore des axes qui paraissent basiques en démocratie, mais voilà, que les choses soient discutées, débattues, toujours, collectivement, et non pas imposées ou juste testées. Parce que là, actuellement, ce qu'il est en train de se faire, c'est ça, c'est on teste pour voir si ça marche, ou bien pour mesurer la résistance des individus là-dessus. Et puis, s'il n'y en a pas trop, ben c'est bon, on y va. Voilà, on était sans doute une centaine de présentes aux assises de ce collectif le 19 mars dernier, mais vous avez de la chance parce que Baptiste Martin était présent pour la radio Cause Commune et donc à la technique, moi j'étais dans la salle avec d'autres de la radio, mais lui il était là aux manettes, donc il a pu faire une captation, mais sonore celle-là, des tables rondes, et aussi il s'est occupé de la post-production. Donc Olivier a pu mettre en ligne les 3 émissions dans la rubrique « Comme si vous y étiez ». Vous les trouverez toutes les 3. Je vous recommande leur écoute et on pourrait ensuite, à un autre moment, reparler dans cette chronique ou ailleurs de ces idées et de la sobriété numérique aussi qui nous tient à cœur à Antanac. Merci.
2: Bah écoute, merci Isabelle. Donc, je vais préciser que pour retrouver les podcasts de ces trois émissions, vous allez sur le site causecommune.fm dans la partie comme si vous étiez.
5: Voilà.
2: Le collectif Attention dont tu viens de parler, le site web, c'est collectifattention.com, tout attaché, collectif Attention. Et puis ça me fait penser aussi, au-delà de l'attention, c'est la, aujourd'hui le droit de se, à un moment de ne rien faire, pas de ne faire rien. Pas de ne faire rien, de mais ne de rien, rien faire. Rêvasser, flâner dans sa tête, rêver. Et aujourd'hui, effectivement, avec tous les écrans partout, toutes les sollicitations, ben, on n'a plus cette possibilité-là. Et j'encourage effectivement toutes et tous à le faire. Donc n'hésitez pas à écouter les podcasts des trois émissions, enfin du captation audio qu'a cité Isabelle. Et si vous avez des réactions, n'hésitez pas à nous contacter, soit sur le salon web sur causecommune.fm, soit par les adresses de contact sur le site de la radio. Isabelle, je te remercie, puis je te souhaite une belle fin de journée.
5: Merci, bonne suite à vous.
2: On va faire une pause musicale. Après la pause musicale, nous parlerons de vote électronique. Ce sera la rediffusion d'un sujet long déjà diffusé en janvier 2022, mais l'actualité fait que c'est encore l'actualité des élections fait que c'est encore pertinent. En attendant, nous allons écouter un artiste malheureusement décédé il y a quelques années et que nous regrettons. Nous allons écouter Women Thoughts par Cyber SDF. On se retrouve dans environ 3 minutes. Belle journée à l'écoute de Cause Commune, la voix des possibles.
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0: Nous venons d'écouter Woman's Thoughts par le regretté cyber SDF, disponible sous licence libre Creative Commons Attribution CC BY, qui permet la réutilisation, la modification, la diffusion, le partage de cette musique pour toute utilisation, y compris commerciale, à condition de créditer l'artiste, d'indiquer la licence et d'indiquer si des modifications ont été effectuées. Juste avant la pause musicale, Isabelle Carrère nous parlait du collectif Attention et de trois podcasts à écouter. Je viens de rajouter les références sur le site de l'émission, donc sur libreavoue.org/139, vous pourrez retrouver les trois podcasts.
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0: Nous allons passer au sujet suivant. Nous allons poursuivre par notre sujet principal qui va porter sur le vote électronique. C'est une rediffusion d'un sujet diffusé en janvier 2022 mais qui est toujours d'actualité. Le sujet a été animé par mon collègue Étienne Gonu. On se retrouve dans une heure.
2: Nous allons donc poursuivre par une discussion sur les enjeux du vote électronique. Et nous avons pour cela la chance d'avoir avec nous, en studio aujourd'hui pour en parler, Chantal Anguard, enseignante-chercheuse en informatique à l'Université de Nantes et directrice de recherche à l'Observatoire du vote, une spécialiste du sujet qu'il étudie depuis plus de 15 ans, je crois.
3: Exactement.
2: Donc bonjour Chantal. François Poulain est également avec nous, membre du conseil d'administration et trésorier de l'April, artisan du logiciel libre chez CLIS 21, où il a notamment participé au développement d'un logiciel libre de vote, GVote. Alors n'hésitez pas à participer à notre conversation sur le salon web dédié à l'émission, sur le site causecommune.fm, bouton de chat. Alors je vais vous proposer de commencer somme toute de manière extrêmement classique par vous présenter. François, si tu veux bien.
4: Bonjour Étienne. Oui, donc moi je suis informaticien de métier. Je suis impliqué à l'April depuis pas mal de temps et puis administrateur. Et donc aujourd'hui, voilà, je suis dans les Hauts-de-France et je travaille dans une coopérative qui s'appelle CLIS 21. On fait de l'informatique généraliste, on est hébergeur en cœur de métier, et puis on fait uniquement en logiciel libre, et on fait un petit peu de développement, un petit peu de site web, etc. On est très, très polyvalent.
2: Entendu. Chantal Langer.
3: Bonjour à tous. Moi, j'ai été formée comme ingénieur en informatique à l'Université de technologie de Compiègne. Et puis après une thèse en informatique au commissariat à l'énergie atomique, j'ai eu un poste de maître de conférence à l'Université de Nantes. Et donc, j'exerce mon métier à l'Université de Nantes et je fais partie du laboratoire CNRS d'informatique, le LS2N.
2: Et alors, vous êtes directrice de recherche à l'Observatoire du vote. Alors du coup, ça va un peu intéresser étant donné le sujet. Est-ce que vous pouvez nous décrire ce qu'est cet Observatoire du vote ?
3: L'Observatoire du vote observe des élections, c'est-à-dire recueille des données, fait des mesures, etc. et publie des rapports régulièrement. Donc depuis 2007, il y a un rapport qui est publié après toutes les élections politiques en France. Et ces rapports sont librement accessibles sur le site web de l'Observatoire du vote.
2: Très bien. Et donc, du coup, qui n'est pas spécifiquement centré sur le vote électronique, mais plus largement sur la question du vote, si je comprends bien.
3: Oui, c'est-à-dire il y a une expertise sur les élections d'une manière générale, mais il y a quand même beaucoup de rapports qui portent sur le vote électronique, parce que c'est là où se situe la majorité des problèmes.
2: Ah, et bien, ça va nous occuper le temps de cet échange, et puis plus globalement, je pense, sur le long terme. Alors, je vous propose déjà, merci déjà à tous les deux d'avoir accepté notre invitation pour discuter de cet enjeu important. Je vous propose déjà de poser aussi comme contexte, le vote, c'est quoi ? Déjà, c'est, enfin, se rappeler que ce n'est qu'une méthode de prise de décision collective pour trancher sur un choix. Voilà, ça va choisir même entre amis pour choisir un restaurant, mais plus important, voilà, pour valider le budget d'une association, désigner un ou une représentante du personnel, ou élire un député, un président, enfin, ou une présidente. Donc effectivement, en fonction de l'objet du vote, les enjeux ne sont pas les mêmes, et on pourra l'aborder à travers la question sur le vote électronique. Et puis c'est aussi une méthode de prise de décision qui va exister sous plusieurs formes. Alors celle qu'on connaît bien, c'est l'uninominal à deux tours, comme par exemple justement les élections présidentielles et législatives en France. La primaire populaire, dont on parle beaucoup en ce moment, elle, alors qui a recours d'ailleurs à une forme de vote électronique, s'appuie sur le scrutin majoritaire. On peut citer d'autres, la méthode Condorcet par exemple, etc. Donc bref, c'est pas directement le sujet, même s'il en fait partie, mais il me semblait utile de replacer aussi ce contexte dans lequel nous allons parler du vote électronique. Voilà, le vote, ce n'est pas que les élections institutionnelles. Les élections, ce n'est pas que le vote uninominal à deux tours. Puis d'ailleurs, la démocratie ne s'exprime pas que dans le vote. Voilà, donc il faut éviter aussi peut-être ce genre de raccourci pour mieux, je pense, saisir les enjeux. Alors quoi qu'il en soit, l'élection occupe une place, les élections institutionnelles politiques occupent une place importante dans la vie politique française, en 2022 en particulier, et donc la question du vote électronique apparaît d'autant plus essentielle d'en comprendre les enjeux et ainsi de suite, on va essayer d'y consacrer un temps d'échange. Mais déjà je pense qu'il sera intéressant de comprendre un peu de manière plus générale ce qu'est le vote électronique. Il y en a une multiplicité de formes, je pense qu'elle ne couvre pas qu'une réalité unique, on peut penser au vote par correspondance en ligne, les machines à voter, etc. Donc Chantal, vous qui êtes une spécialiste, à moins que vous ne souhaitiez réagir peut-être aux quelques propos préliminaires que j'ai eus, mais est-ce que vous pourriez déjà nous donner un aperçu de ce que signifie vote électronique ?
3: Alors, vote électronique, il n'y a pas de définition qui vienne du monde académique, puisque en fait, c'est un objet qui s'est auto-créé par le fait que des entreprises privées ont proposé et vendu des services de vote électronique, des machines à voter, du vote par Internet. Il y a aussi d'autres moyens, dépouillement avec un stylo, etc. Bon, bref. Mais le plus utilisé, ce sont les machines à voter, qu'on peut appeler aussi des ordinateurs de vote, parce qu'il s'agit bien d'ordinateurs, ou bien le vote dématérialisé en ligne, c'est-à-dire le vote par Internet. Donc, pour simplifier, on a deux grandes familles de vote électronique. Mais dans la case du vote électronique, finalement, on peut aussi ajouter, parce que ce sont exactement les mêmes caractéristiques, tout ce qui est sondage en ligne avec unicité, contrôle de l'unicité des réponses et promesses d'anonymat qui sont régulièrement utilisées. À partir du moment où on vous propose un sondage en ligne, vous pouvez y répondre qu'une fois et on vous dit que c'est anonyme, c'est qu'il y a un petit problème. On est exactement dans les caractéristiques d'un vote électronique.
2: Et puis on voit ça touche beaucoup aussi aux enjeux sur les données personnelles, la protection de la vie privée de fait, surtout pour le vote en ligne, j'imagine moins le cas pour les machines à voter, et ça a posé un bout de questions. Et toi François, comment tu définis ça, puisque après tout tu as travaillé sur le développement d'un tel outil?
4: Eh bien, Chandelle m'a coupé l'herbe sous le pied, parce que oui, moi, si je devais présenter un logiciel de vote en ligne à quelqu'un qui connaît un petit peu l'informatique, je dirais que c'est à peu près une application de sondage avec des petites modifications ergonomiques qui vont faire que les choses se déroulent pas forcément de la même façon, mais les fondements sont les mêmes, c'est-à-dire voilà.
2: Ok. Et alors je pense qu'on s'arrêtera plus en détail plus tard. Enfin, on s'arrêtera plus en détail plus tard sur les élections du personnel politique. Mais je pense qu'il est déjà intéressant peut-être de voir le premier enjeu et vous avez de voir les enjeux sous-jacents qui doivent ensuite être traduits techniquement. Je pense que c'est un peu toute la difficulté. Est-ce que c'est possible de traduire techniquement ces enjeux-là ? Alors vous avez parlé d'anonymat. J'ai l'impression qu'un des premiers enjeux, c'est du moins pour le vote, c'est l'acceptabilité du résultat par les personnes qui vont y participer. Si par défaut il y a une défiance vis-à-vis du résultat qui va venir, on a quand même un premier problème. Alors il me semble que ça s'appuie sur deux critères qui me paraissent essentiels quand on aborde la question du vote, c'est celle de la transparence et de la liberté du vote. Est-ce que vous allez dans ce sens-là ou vous souhaitez...
3: Oui, donc là, d'abord il faudrait définir en fait. Donc la liberté de vote, c'est vraiment assurer à un électeur qu'il peut voter en toute liberté. Et pour qu'il puisse voter en toute liberté, eh bien, il faut qu'il puisse trahir sa famille ou sa famille politique. On doit pouvoir voter à droite quand on est issu d'une famille communiste. On doit pouvoir voter pour le candidat communiste si on est même affilié aux Républicains, par exemple. Et donc, pour pouvoir voter en toute liberté, il faut être absolument certain que son vote reste secret. Et dans une perspective d'autonomie, c'est-à-dire avoir la promesse, dire, et d'ailleurs dans les sondages en ligne, par exemple, c'est répété beaucoup, on nous promet, les promesses s'allongent, mais ça ne reste que des promesses, c'est-à-dire on ne peut pas, à l'heure actuelle, garantir que l'expression va rester secrète. puisque le système dans lequel va s'exprimer les lecteurs, en particulier lors du vote en ligne, ben, la personne va voter depuis une tablette, depuis son téléphone, depuis son ordinateur. Ce dispositif échappe à tout contrôle, en particulier de l'organisateur des élections. Il est impossible de contrôler qu'il n'y a pas un petit virus ou quelque chose qui va peut-être pas modifier de vote, mais en tout cas l'envoyer à une tierce personne. Et d'ailleurs, on constate, quand on regarde, donc par les travaux de l'Observatoire du vote, je regarde aussi ce qui se passe dans le vote en ligne, et puis dans les publications scientifiques aussi, depuis plus de 10 ans, hein, on voit que le taux de vote blanc augmente quand il y a du vote par correspondance par Internet, ce qui n'est pas le cas par vote par correspondance postale. Ça veut dire qu'il y a un certain nombre de personnes, d'électeurs, bah, qui sont pas tellement sûrs que ça va être, que ça va rester secret, et donc ils ne votent pas en toute liberté, et donc ils changent leur vote. Donc ils votent blanc, ou peut-être aussi qu'ils votent pas pour le candidat de leur choix, mais en tout cas les taux de vote blanc augmentent. C'est-à-dire double, triple, etc.
2: Donc déjà, on a l'outil choisi influe sur finalement le vote en lui-même, et donc finalement aussi sur le résultat que va produire ce vote.
3: Bah, l'outil, à partir du moment où l'expression du vote est dématérialisée, ça veut dire que la personne qui vote, elle vote en faisant un geste, pour appuyer sur un bouton, par exemple. Ce geste, il est transformé, il donne une petite impulsion électrique. Cette impulsion électrique, elle est transformée en un codage informatique. Ce codage informatique, il va être transformé à plusieurs reprises. Et puis à la fin, il y a des résultats électoraux qui sont proclamés. Bah, toutes ces transformations, elles ne sont pas observables. Donc là, on est en train de mettre le pied sur les histoires de transparence, mais que j'ai pas encore définies. Et donc finalement, on ne sait pas, on ne peut pas savoir ce qui se passe. Lors d'un vote par correspondance postale, bon, c'est un mode de vote qui est vraiment pas très bon, hein, par rapport au vote à l'urne, mais on a l'idée quand même que s'il y a des gens qui ouvrent les enveloppes pour voir ce qu'il y a dedans et qui les referment, ou si le dépouillement ne se passe pas comme il se doit, si ces atteintes concernent un nombre important de votes, ça va finir par se voir. Il va y avoir des témoignages, il va y avoir des papiers qui traînent, etc. Avec une expression dématérialisée, bah, y a rien à voir. Donc rien ne peut être vu.
2: Donc on ne peut le voir parce que c'est techniquement impossible ou parce que ce sont juste des boîtes noires et qu'il suffirait de pouvoir rendre observable ?
3: Bah moi, je ne sais pas voir les électrons qui se déplacent. Et si je ne sais pas voir si le codage a modifié le sens du vote. Donc, il me semble qu'on ne peut pas le voir, d'accord, effectivement. Enfin, peut-être Superman et la kryptonite, je ne sais pas.
2: François, oui, tu souhaites réagir.
4: Quand on regarde une urne transparente, les passants peuvent voir tout au long du scrutin quelles sont les manipulations faites autour de l'urne ou dans l'urne. Et tous les gens qui restent, qui ne sont pas des passants, qui restent au niveau du bureau de vote, ils peuvent suivre ce qui se passe. Dans quoi ils doivent avoir confiance pour s'assurer que l'issue du vote ne leur cache rien ? Mais ils doivent avoir confiance en leurs yeux, ils doivent avoir confiance dans la transparence de l'urne, ils doivent avoir confiance dans l'encre des bulletins, ils doivent avoir confiance dans le fait que les enveloppes n'aient pas de double face, etc. C'est quand même un certain nombre d'éléments, alors là je tire un peu la caricature, c'est un certain nombre d'éléments en quels la confiance est facilement acquise. Et à la fin du scrutin, les assesseurs, ils vont brasser un peu les urnes, ils vont les retourner. Dans les grands bureaux, on va faire des paquets de sang, on va les distribuer pour le dépouillement. Et dans les petits bureaux, on va même pas faire un paquet de sang, on va directement dépouiller devant un public donné. Ou organiser avec un public donné, ça dépend des organisations. Lorsqu'on est face à une machine électronique, donc pour les gens qui n'ont jamais vu une machine de vote, ça ressemble un petit peu à un distributeur de billets. Hein, sauf que ça fait pas pareil. En fait, on est dans quelle situation face à une machine de vote comme ça ? On est dans une situation où on demande à la machine de nous donner le résultat du dépouillement. Ce résultat du dépouillement, on voudrait tous croire qu'il dépend de la procédure et du vote de chacun, mais en fait, on n'a aucun moyen de le vérifier. Et en fait, la seule chose qu'on nous donne à voir, ce n'est pas l'urne, parce qu'elle n'existe pas, c'est en fait un artefact qu'on veut bien nous montrer. Et la situation est encore pire dans la situation du vote, par exemple, par Internet, parce qu'on peut montrer à chacun un artefact qui va être différent, éventuellement, et qui va le conforter dans l'idée que tout s'est bien passé. Et alors, c'est pas de la science-fiction, parce que par exemple, si vous faites une recherche Google chez vous, en fonction de où vous faites la recherche et en fonction du compte que vous utilisez, vous aurez des résultats différents. Si vous allez sur votre page Facebook, en fonction de qui vous êtes, vous aurez un résultat différent. Si vous allez, alors là je donne des exemples très connus, mais c'est pas le problème de Google et de Facebook. Si vous allez sur mes impôts, en fonction de qui vous êtes, vous aurez un résultat différent. Bref, présenter des résultats différents en fonction de qui se connecte ou en fonction de ce qu'on imagine de qui se connecte, c'est la façon normale de faire des choses sur Internet. Et donc, à partir du moment là, ça crée quand même de vraies interrogations sur qu'est-ce qui est donné à voir aux scrutateurs qui voudraient surveiller le scrutin. Et aujourd'hui, on n'a pas de magie technologique ou de magie cryptographique ou de n'importe quoi qui donne des garanties suffisantes et encore moins compréhensibles par tous. Ça, c'est vraiment le nerf du problème, le nœud du problème à ce sujet.
2: Chantal ?
3: Oui, François a dit quelque chose de très juste puisqu'il a dit il n'y a pas d'urne. Effectivement, il n'y a pas d'urne quand il y a du vote électronique. Il y a la représentation électronique d'une urne, ce qui est complètement différent. Cette différence entre la réalité et la représentation, elle est fondamentale. Et on a, ça a déjà été pensé dans le passé. Peut-être que vous connaissez le célèbre tableau de Magritte qui s'appelle « Ceci n'est pas une pipe ». Au moins, quand j'avais 12 ans, je ne le comprenais pas, ce tableau. Il représente une pipe avec tous ses détails et en dessous, il est écrit avec des caractères d'écolier « Ceci n'est pas une pipe ». Et puis, j'ai compris plus tard, bah oui, c'est pas une pipe, je peux pas fumer de tabac avec. En revanche, je peux rouler le tableau, alors que si je roule une pipe, elle va être cassée. Et là, on a une espèce de tour de passe-passe dans notre cerveau qui est fait, puisque on a des documents, y compris des documents officiels, des lois, etc., qui parlent d'une urne électronique. Par exemple, les membres du bureau de vote doivent vérifier que l'urne électronique est vide. Mais cette phrase, elle n'a aucun sens, en fait, puisqu'il n'y a pas d'urne. Il y a une représentation d'une urne. Donc, c'est pas du tout la même chose. Et par exemple, une urne, effectivement, on peut pas ajouter des bulletins en plus de ceux des bulletins ou changer les bulletins des électeurs sans que ça se voit. Alors que par l'électronique, tous les votes, toutes les expressions des votes sont transformées à plusieurs reprises sans que quiconque puisse s'assurer qu'à la fin ça retombe sur ses pieds. Donc c'est tellement énorme finalement qu'on n'arrive plus à le voir, et les mots nous trahissent quelque part. Et d'ailleurs, le tableau de Magritte, ceci n'est pas une pipe, il s'appelle la trahison des images. Et les artistes sont forts quand même pour nous faire comprendre des choses. Donc on peut entendre cette leçon de Magritte. La représentation d'une urne électronique n'a absolument pas les propriétés d'une urne électronique, puisque ce qui est dedans peut être modifié sans qu'on le voit. Une définition d'une urne, une vraie urne, on peut la lire dans le dictionnaire, hein, c'est une boîte dans laquelle il y a une seule ouverture. Mais on n'a pas du tout ça avec ce qui est appelé urne électronique.
2: Donc du coup, si j'essaie moi de mettre des mots de non-informaticien pour bien comprendre, et elle me semble important, parce que vous l'avez dit d'ailleurs, cette question de la représentation, effectivement, une urne va contenir un certain nombre unique de votes, alors qu'une machine, un ordinateur, va nous transmettre, va stocker une information. Donc l'information, ça peut être « il n'y a pas de vote ». Elle va ensuite, des informations vont passer et elle va non pas contenir des votes, mais simplement une information sur un nombre qu'il y aurait dedans, sur qu'est-ce serait le

0: l'intention finalement des électeurs. Les électeurs qui, qui sont en position de contrôler la régularité des élections lorsqu'il y a des vrais bulletins, des urnes, etc., qui peuvent voir les atteintes, qui peuvent les dénoncer, qui peuvent les compter, qui peuvent en apporter témoignage, eh bien là, ils ne peuvent que acquiescer, puisque finalement, toutes ces transformations qui sont générales, tout est transformé tout le temps, elles ne peuvent pas être observées. Et donc, il est impossible de s'en plaindre.
1: En fait, par la technicité, on est dépossédé finalement de cet outil de décision collective. Parce que, bon, moi, j'ai pas de formation, mais sans formation, je peux lire. Enfin, bah, appris à lire. Bon, voilà, mais j'ai cette formation-là qu'a la majorité de la population, de savoir lire. Donc, je peux lire, je peux comprendre une enveloppe qui tombe dans une urne, qui en sort. Je peux comprendre ces mécanismes-là. Effectivement, moi, ça va m'échapper d'un point de vue informatique. Alors, par contre, du coup, on a l'impression dans ce que tu pouvais décrire, François, qu'il ne s'agirait que d'envisager des questions de fraude. Il y a forcément des risques de fraude, mais de ce que je comprends, et notamment sur cette idée que l'information se transforme en électron et qu'on ne peut pas l'observer, c'est qu'on peut aussi tout simplement imaginer des bugs, c'est-à-dire qu'on a rentré une information dans la machine, il s'est passé ce qui peut se passer au niveau des électrons, l'information est transformée sans que personne ne s'en rende compte. Donc on peut difficilement en plus, j'imagine, quantifier quel résultat ça peut avoir. Et en fait, juste sur ce critère-là, je pense que ça me semble poser un problème fondamental.
2: Alors Chantal sera plus experte que moi pour là-dessus, mais il me semble qu'il y a des taux d'erreur plus élevés, qui ont été mesurés plus élevés sur des machines de vote que sur des bureaux classiques en urne papier. Mais pour revenir un petit peu au tout début de ce que tu disais sur présenter le vote et tout, moi je vois, bon je suis pas expert du sujet, mais je vois un peu deux fonctions essentielles qu'on a autour du vote. On a d'un côté le côté agrégé des préférences, c'est-à-dire on a un groupe de personnes qui s'expriment et on veut essayer de voir comment on peut obtenir une expression commune de ce groupe à partir des expressions individuelles. Donc ça c'est de l'agrégation de préférences. Et la deuxième chose qui est très importante, on va dire surtout dans les élections type à scrutin nationaux, c'est la légitimation en fait de la décision qui émerge de ce groupe. Et à partir du moment où on a une légitimation qui est forte et qui donne beaucoup de pouvoir à la décision ou à la personne qui est élue en l'occurrence pour ce dont on parle, eh bien le fait que ça engendre ce pouvoir, ça fait que on s'intéresse forcément aux questions de fraude parce que la tentation est grande. Et dans le monde du vote électronique, on peut imaginer beaucoup, beaucoup, beaucoup plus de possibilités, bah bien sûr d'erreurs, mais aussi de possibilités de fraude, bien, bien au-delà de ce qu'on connaît déjà avec le vote physique, qui n'est pas dénué de défauts.
1: Et Chantal, oui, il me semble que justement vous parliez d'observateur du vote, et donc vous avez pu depuis cette instance observer un petit peu l'usage de ces machines à voter, notamment, parce que c'est plutôt sur les machines à voter que la question s'est posée, les résultats que ça a pu produire, notamment en termes de faux positifs.
0: Alors, c'est-à-dire qu'avec les ordinateurs de vote, on peut faire des mesures qu'on ne peut plus faire avec le vote par Internet, sinon je les ferai en vote par Internet. Mesurer, c'est formidable. Moi, je suis scientifique, avec des mesures, une mesure précise vaut l'avis de 1000 experts. Donc il ne faut pas oublier ça. Donc moi, j'ai mesuré, j'ai regardé les différences entre les nombres d'émargements et les nombres de votes. Théoriquement, donc dans les bureaux de vote classiques, donc il y a 1 million de personnes en France qui votent sur des ordinateurs de vote depuis une vingtaine d'années pour certains. Il y a beaucoup d'auditeurs qui ne le savent probablement pas. Donc théoriquement, dans les bureaux de vote, ça devrait tomber juste. On devrait avoir le même nombre de votes que le nombre de signatures sur la liste d'émargement. En fait, il y a des fois des petites erreurs. Quelqu'un qui oublie de signer, quelqu'un qui arrive à mettre deux bulletins dans l'urne, hein, ça arrive aussi, c'est limité, mais ça arrive quand même. Bon, alors moi je recueille après chaque élection avec mon équipe des résultats électoraux très détaillés dans plusieurs centaines de communes en France, donc à peu près 60 communes où il y a des ordinateurs de vote et 300 communes où il y a du vote papier, et comme ça j'ai des ensembles qui sont tout à fait comparables et représentatifs de données. Et ce que je vois, c'est que les différences entre les votes et émargements, qui sont petits, hein, ça va pas faire basculer les élections, mais ça peut se mesurer, donc on est de l'ordre de 1 pour 1000 votes, eh bien elles sont 2 fois, 3 fois, 4 fois, 5 fois plus importantes en moyenne lorsqu'il y a utilisation d'un ordinateur de vote. Et ce qui est très intéressant, c'est qu'on est, à titre expérimental, quasiment dans un monde clos. On a un bureau de vote, donc on a des assesseurs, normalement une

0: des bulletins, des électeurs qui passent. Et là, on a retiré l'isoloir, on a retiré l'urne, on a retiré des bulletins, et à la place, on a mis un ordinateur. Et tout le reste est resté pareil. C'est-à-dire, les gens, ils signent sur un registre des émargements, etc. Et on voit que, voilà, l'introduction de cet ordinateur, eh bien, ça produit des désordres, et ça produit, en tout cas, une baisse de précision. Alors maintenant, d'où ça vient ? Eh bien, on ne peut pas le savoir, puisqu'on ne peut pas observer ce qui se passe dans la transformation des informations au sein de l'ordinateur qui recueille les intentions de vote des électeurs. Donc ceci est très, très interrogeant. Et puis effectivement, il y a d'une manière générale une forte pression quant à la fraude sur les élections. Donc là, je reviens un peu sur le vote par Internet. On a quand même des pressions extrêmement fortes de puissances étrangères qui ont des moyens de cybercriminalité extrêmement importants, qui sont d'ailleurs signalés régulièrement par l'Agence nationale de sécurité des systèmes d'information, l'ANSSI. Mais il y a aussi, en plus, et vous avez raison, il y a la question des bugs. Et la question des bugs, elle s'est invitée à table finalement déjà il y a quelques années, en 2003. Donc il y a un cas qui est très très célèbre qui s'est déroulé à Skerbrek, où à la surprise générale, il y a un candidat qui obtient beaucoup plus de voix qu'il y a d'électeurs. Donc il y a une enquête qui est faite, etc. Et à l'époque, on ne connaît pas depuis très longtemps la possibilité du rayonnement solaire d'aller modifier spontanément la position d'un bit d'information. Et donc là, l'enquête a conclu qu'il y a eu inversion de la valeur du 11e bit d'information qui donnait les résultats d'un candidat à l'élection. Donc voilà, on a un électron, c'est tout petit, c'est fragile, il peut lui arriver des aventures en chemin. Et maintenant que tout le monde a des ordinateurs, allez, je généralise et c'est pas bien, beaucoup de gens ont des ordinateurs sous la forme d'un téléphone qu'ils ont avec eux, mais qui est un ordinateur en fait, on voit bien que des fois ça marche et puis ça marche plus et puis ça se remet à marcher et puis on sait pas toujours bien pourquoi, on sait pas toujours ce qui se passe. Alors ces problèmes de bugs dus à des rayonnements solaires par exemple sont en plus accrus avec la miniaturisation des composants électroniques. Donc c'est un vrai problème qui est très très pris au sérieux, c'est-à-dire en aéronautique par exemple, dans les avions, il y a des paires comme ça de process qui se mettent en panne au fur et à mesure si jamais elles ne donnent pas le bon résultat. Il y a jusqu'à 8 ou 10 ordinateurs pour une seule tâche sur les Airbus par exemple. Donc il y en a deux qui ne donnent pas le même résultat, elles se mettent en panne, il y en a deux autres qui prennent le relais, et pendant que les relais sont pris, ça permet aux ordinateurs qui ont été peut-être détectés en panne de rebooter. Ça leur permet d'avoir le temps de redémarrer. Et donc sur les Airbus, il y a jusqu'à 10 paires qui prennent un relais. Parce que comme les avions volent en hauteur, effectivement, il y a plus d'erreurs. Il y a plus de rayonnement. Donc voilà, je suis partie un petit peu loin, mais c'est bien de voyager aussi. Quand on compare l'information portée par des électrons avec un bulletin en papier, le bulletin en papier, si jamais il était détruit, on verrait qu'il a été détruit, par exemple.
1: C'est pertinent, mais je pense que ça permet juste de lever ce qui me semble un point essentiel, qu'en fait rejoint ce que François évoquait sur la confiance. Il y a des risques, il y a des questions de confiance. La question, c'est quel niveau de risque on est prêt à accepter, pourquoi faire, quelle confiance on est capable de déléguer, mais sur quelle base. Ce qui fait qu'il y a peut-être des situations où des outils de vote vont pouvoir s'avérer intéressants. Sinon, j'imagine que CLIS21 n'en aurait pas développé, par exemple. La question, ça va être de savoir comment on intègre ces risques et comment on développe la confiance. On pourra peut-être revenir sur ces points après. Je vous propose qu'on se fasse une courte pause musicale pour s'aérer un peu l'esprit. Nous allons donc écouter Dreamer par Johnny Grimes. On se retrouve dans environ 2 minutes. Je vous souhaite une belle journée à l'écoute de Cause Commune, la voix des possibles.
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0: Nous venons d'écouter Dreamer par Johnny Grimes, disponible sous licence libre Creative Commons Attribution CC BY.
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0: Je suis Étienne Gonu de l'April et nous discutons de vote électronique avec Chantal Anguard, enseignante-chercheuse en informatique à l'Université de Nantes et directrice de recherche à l'Observatoire du vote, et François Poulain, trésorier de l'April et artisan du logiciel libre chez CLIS21. N'hésitez pas à participer à notre conversation sur le salon web dédié à l'émission sur le site causecommune.fm, bouton de chat. Alors François, avant la pause, on a évoqué un peu les bugs et tu souhaitais réagir sur cette question.
2: Oui, alors ce que je vais dire va peut-être faire bondir un peu à certains chercheurs ou des gens qui sont dans l'informatique un peu certifiés. Mais ce qu'il faut bien comprendre pour le public, c'est que dans la très très grande majorité des cas, mettre de l'informatique, ça veut dire mettre des bugs aussi. Hein. Il y a des bugs à tous les niveaux. Il y a des bugs dans la machine, il y a des bugs dans le code, il y a des bugs dans la façon dont les gens pensent les systèmes, il y a des bugs partout. Et alors on pourrait se dire, bah tiens, on va faire intervenir des experts pour essayer de d'éplucher tout ça et on va faire confiance à un travail méticuleux des experts pour essayer de trouver les bugs. Et c'est des choses qu'on fait dans des domaines, on parle d'aéronautique, on parle de choses comme ça. Malgré ça, les bugs subsistent. Hein. On a des bugs qui parfois coûtent très cher à des gens. On a déjà fait exploser Ariane avec des bugs. On a déjà raté des envois de robots sur Mars avec des bugs, etc. Donc, malgré tous les efforts qu'on peut déployer à des niveaux très très méticuleux et très élevés, les bugs subsistent. Et puis on pourrait se dire, bah tiens, on va demander à une machine qui est très méticuleuse d'éplucher un peu ce qu'il y a dans la machine pour vérifier s'il n'y a pas de problème. Et en fait, en général, ça ne marche pas. C'est-à-dire que les machines ne savent pas se comprendre elles-mêmes, pour le dire vite. Donc voilà un petit peu dans la problématique des bugs. Ce qui fait que, sauf cas très particuliers, il y a quand même des domaines où il y a des gens qui font des choses géniales, mais sauf cas particuliers, mettre de l'informatique, c'est rajouter des bugs dans les systèmes. Et ça s'applique à tout, ça s'applique à la fermeture des guichets pour les remplacer par des robots, ça s'applique à la fermeture des bureaux de vote pour les remplacer par des robots, ça s'applique à tous les domaines où on veut mettre des robots à la place des gens.
0: D'accord. Voilà. Donc même avec le meilleur effet, la meilleure volonté de transparence, on ne pourra jamais finalement répondre complètement à ça.
2: Voilà.
0: Mais je parle de transparence.
2: Même les meilleurs experts de l'ANSSI, même les etc., ils n'auront pas forcément toujours accès à tous les détails qui font que dans certaines circonstances, on arrive à produire des comportements inattendus.
0: Oui, l'entropie, quoi. Oui, donc Chantal, vous avez évoqué un de ces deux enjeux fondamentaux, notamment celui de la transparence, qui donc du coup finalement ne peut pas répondre à tout. Et bien, vous souhaitiez le définir, donc peut-être je peux vous rendre la parole sur ce point.
3: Oui, parce que souvent on dit qu'il faut des élections transparentes, mais on ne dit jamais ce que ça veut dire vraiment.
0: Tout à fait.
3: Alors en fait, des élections transparentes, ça signifie que il faut être à peu près certain que les résultats électoraux qui sont proclamés correspondent à ce qui a été voté par les électeurs, que les électeurs ont voté librement, que l'anonymat a été respecté, etc. En fait, que toutes les caractéristiques d'un vote démocratique soient respectées. Et ceci veut dire qu'il faut aller jusqu'au bout. C'est-à-dire qu'au cas où ce n'est pas respecté, il faut pouvoir aller s'en plaindre devant un juge et que le juge puisse annuler l'élection si le juge nécessaire. Alors pour cela, il y a tout un tas de conditions à respecter, c'est-à-dire d'abord, il faut voir les atteintes, que ce soit des atteintes à la sincérité, c'est-à-dire des bulletins qui seraient modifiés, le sens du bulletin serait modifié, des atteintes à la liberté de vote, des atteintes à l'anonymat, etc. Il faut pouvoir estimer le nombre de voix qui sont impactées. S'il y a 3 voix qui sont impactées sur 1000 alors qu'il y a un grand écart entre les candidats, ça ne change rien. S'il y a 300 voix qui sont impactées, c'est complètement différent. Et le juge, il a besoin de savoir exactement combien il y a de voix impactées. Hein, le juge ne fait pas de statistiques, il ne fait pas d'estimation. Le juge, il veut avoir des preuves et des témoignages concernant des voix précisément. Et une fois que ces preuves et témoignages sont entre ses mains, qu'il a une estimation du nombre de voix impactées, il va pouvoir éventuellement décider d'annuler une partie ou bien toute l'élection. Et c'est ça la transparence. Sinon, si on peut constater des choses, parce qu'il y a des essais, il y a des développements, par exemple, de systèmes de vote électronique qui sont dits vérifiables. Mais en fait, ça ne permet pas, il n'y a pas d'opérance juridique. Donc ça ne sert à rien que l'électeur puisse aller vérifier si son bulletin a été changé ou pas, parce que d'abord, il ne pourra pas vraiment le faire. Et puis en plus, il ne pourra pas, si jamais son vote a été modifié, il ne pourra pas prouver que ce n'était pas ça qu'il avait joué. Enfin, donc c'est ça ne fonctionne pas. Et puis en revanche, avec l'électronique, on pourrait améliorer la transparence d'une manière extrêmement facile, peu coûteuse, et pourtant c'est pas fait. Par exemple, moi je suis toujours étonnée de la difficulté que rencontre l'Observatoire du vote pour aller chercher des résultats électoraux détaillés avec le nombre d'émargements, avec le nombre de votes, etc. après les élections. Il y a un certain nombre de mairies qui les publient sur leur site web, d'une manière, qui le font très très bien, mais c'est l'exception. Et il y a des mairies à qui, même quand la demande de communication des procès-verbaux de résultats électoraux sont faites pendant la durée du contentieux électoral, où ils devraient les fournir, et 9 mois après, on court toujours après. Donc ça, c'est quand même un vrai problème de dire on va améliorer les élections avec du vote électronique, et en fait, ça n'améliore rien du tout, ça ouvre sur des bugs, ce n'est pas transparent, et d'avoir quelque chose de facile à faire, qu'on pourrait faire sans beaucoup de frais, mais ce n'est pas un marché, donc ça n'intéresse pas grand monde de le faire, donc quelque chose qui pourrait être facile à faire par les mairies, et qui n'est absolument pas fait. Donc voilà, on sent qu'il y a des tensions et que derrière, en fait, ce mouvement vers le vote électronique, bah, il y a des entreprises qui cherchent à placer leurs produits.
0: En fait, vous devancez ma question suivante, c'est du coup pourquoi est-ce qu'on s'est lancé dans cette aventure de mettre du vote électronique un peu partout, que ce soit... Alors il y a des explications, notamment pour le vote à distance, en période de pandémie, on peut nous expliquer des choses, alors qu'on a bien vu toutes les problématiques que ça peut avoir, mais pourquoi déjà avoir installé des machines à voter partout ?
3: Bah, le vote électronique, il apparaît bien avant la pandémie, hein. Oui, il apparaît en 2000, il y a même des machines à voter. Au départ, les machines à voter, ce sont des machines mécaniques qui apparaissent en France par une loi de 1969, juste après 1968. Il y a peut-être l'idée derrière ça, l'idée de... Alors d'abord, il y a un marché qui s'ouvre, c'est-à-dire il y a de l'argent à faire, et puis en plus, c'est de l'argent public pour les élections. Et puis, il y a peut-être l'idée que les électeurs, finalement, sont perçus comme un danger, hein, parce que le vote électronique, c'est... Les électeurs sont écartés du dépouillement, par exemple, sont écartés du contrôle des élections. Or, bah, quand on regarde quels sont les cas de fraude, c'est pas les électeurs, généralement, qui fraudent. Ce sont plutôt les candidats, ou bien les amis des candidats. Donc on a une espèce de défiance comme ça, et puis en même temps on a un énorme problème, c'est qu'on a un corps législatif bah, qui comprend rien à l'informatique, qui n'est pas formé à l'informatique, et qui donc entérine des textes, comme par exemple le bureau de vote doit vérifier que l'urne électronique est vide, bah, qui n'ont aucun sens. Donc c'est difficile parce qu'on a des textes maintenant qui sont des espèces de textes de fiction. On est sur une fiction, sur des montages qui n'ont pas de réalité concrète. Comment aller se plaindre que quelque chose qui n'existe pas n'était vide ou pas ? Enfin, ça commence à être compliqué. Et vous voyez bien que donc on ne peut plus faire annuler les élections. Et c'est un argument de vente des industriels du vote électronique. Ils disent ça marche bien, la preuve, il n'y a pas de contentieux électoraux. Ben oui, il n'y a pas de contentieux électoraux parce qu'il est impossible d'apporter quoi que ce soit devant un juge. Donc en fait, le vote électronique a invisibilisé un certain nombre d'atteintes possibles à l'anonymat, au secret du vote, à la sincérité des élections, etc.
0: Et en fait, ça m'évoque ce que François évoquait sur ce qui est censé être l'intérêt du vote, qui est de créer de la légitimité et de l'agitimation dans les projets politiques. Et là, on voit justement comment ça se heurte aussi à ça, parce qu'on infantilise, en fait, pour reprendre votre terme, les électeurs et les électrices, et les citoyens et les citoyennes, qui sont finalement dépossédés de ce qui est déjà censé, et c'est discutable, être leur expression politique unique. Et voilà. Donc, mais François, tu souhaitais réagir?
2: Oui, moi j'ai fait mes études à Brest au début des années 2000, commune qui a très tôt. adopté en fait le vote, les machines de vote. Et donc, bon, à l'époque, moi, je votais pas à Brest, j'habitais à la campagne voisinante, mais il y avait quand même toute une publicité qui était faite autour de ça. Et donc, il y avait tout un tas d'arguments que je juge un peu naïfs avec du recul. Moi, le jeune adulte que j'étais n'a pas, j'étais naïf vis-à-vis de la question, donc ça ne m'a pas semblé exotique. Mais on disait, bah voilà, ça va, c'est plus moderne, ça va coûter moins cher, ça va mobiliser. Parce qu'il y a une énorme logistique de papier pour organiser des élections nationales, etc. Donc on disait ça va coûter moins cher. On peut penser aussi, il y a souvent l'argument écologique qui est apporté, hein, on supprime le papier, donc c'est écologique, parce que tout le monde sait que le papier pollue. Il y avait aussi la question qui demeure pas mal, c'est la question de la rapidité des résultats. Parce qu'on est dans une société qui veut de l'immanence, qui veut que tout aille vite. Et donc, on ne tolère pas qu'on s'accorde une heure pour savoir qui sera le prochain président de la République pendant 7 ans ou pendant 5 ans. Donc voilà. Et en fait, ce qui est un peu impressionnant sur ce sujet-là, mais c'est pas unique au niveau des débats législatifs et au niveau des débats publics, c'est que la plupart des arguments qui peuvent être de bonne foi sont assez rapidement battus en brèche par l'examen. C'est-à-dire que quand on demande à des gens qui n'ont pas d'intérêt à déployer des machines de vote, et quand on leur demande ce qu'ils en pensent, donc on peut prendre des chercheurs, on peut prendre des citoyens, on peut prendre tout un tas de personnes qui vont s'intéresser au sujet et regarder de près, ils disent « ça n'a aucun intérêt ». Ou alors vraiment tellement à la marge que les risques sont bien trop grands. Et malgré ça, la plupart des endroits où il y a des élus qui ont voulu imposer des machines de vote, ils ont continué à imposer leur point de vue. Donc c'était le cas, je pense, à Brest, c'était le cas ici, les Moulineaux, en banlieue de Paris. C'était le cas dans un certain nombre de villes, avec voilà des gens qui ont maintenu le cap. Et puis sous les gouvernements de Sarkozy, hein, entre 2007 et 2012, il y a eu pas mal de, à ma connaissance, de soutien du ministère de l'Intérieur sur ces questions-là.
0: Oui, puis on sait qu'en politique, c'est pas toujours facile de se désavouer, puis on laisse les habitudes se mettre en place, on questionne plus. Mais du coup, alors Chantal, je vais vous laisser réagir, mais j'aimerais peut-être qu'on s'arrête un temps aussi, parce qu'on critique beaucoup, et je pense à juste titre, mais il y a des cas où le vote en ligne peut s'avérer utile, sinon voilà, Crise 21 ne développerait pas ces outils-là, et je trouverais intéressant de voir comment vous avez pu adresser voilà, les questions du bulletin secret, la question de comment on fait pour éventuellement changer. Je pense qu'il y a des questions techniques qui sont importantes à trancher, qui ont pu voir notamment parce qu'on mentionnait, alors, il y a eu le primaire populaire là, dans 2-3 jours qui va commencer, il y a eu la primaire d'Europe Écologie des Verts, les deux voilà, sont sur des plateformes basées en ligne, il y a eu des problématiques, et voilà, donc je pense que ça peut être intéressant peut-être d'essayer d'avoir ton regard là-dessus, mais je vais laisser peut-être Chantal réagir si elle le souhaitait.
3: Oui, pour organiser des élections papier, effectivement, il faut mobiliser un certain nombre de savoir-faire, il faut mobiliser des gens, etc. Et j'ai le souvenir, je le date pas, mais qu'il n'y a pas si longtemps, le Parti Socialiste avait organisé des grandes primaires papier. Et là, donc il y a un passage au vote électronique. Le premier parti politique à avoir fait des élections politiques internes par vote électronique, c'était le RPR ou UMP, enfin je ne sais plus à quelle époque c'était exactement. C'est comme ça que M. Sarkozy prend la tête du parti. Et on voit qu'ils sont jamais revenus au vote papier. C'est-à-dire qu'il y a une perte de compétences, on a privatisé cela et on ne sait plus faire en fait. On ne sait plus, et puis en plus derrière il y a peut-être un discours disant « Ah là là, mais vous savez, c'est mieux de passer par vote électronique parce que ah, c'est tellement compliqué hein, le vote papier, etc. » Et donc il y a une perte de compétences et ça c'est grave, en particulier j'ai vu là du vote électronique se mettre en place dans plus d'une vingtaine d'universités en France. Or, je le sais pour avoir tenu les bureaux de vote à de nombreuses reprises dans les universités, c'est souvent la première fois que les électeurs votent, que des étudiants votent, donc des jeunes électeurs. Et moi, je suis quand même gênée que dans une université, finalement, on leur enseigne par l'exemple qu'il ne faut surtout pas essayer de contrôler ce qui se passe quand ils votent et de nouveau de les infantiliser, alors que les étudiants sont tout à fait capables de dépouiller un vote, etc. Et c'est leur premier vote. C'est comme ça qu'ils apprenaient à voter beaucoup dans les universités et malheureusement, nous sommes en train de perdre cela. Et vu le mouvement qu'il y a eu dans les partis politiques et l'impossibilité de revenir en arrière, bah, j'ai bien peur que dans les universités, on se mette à suivre le même chemin. C'est-à-dire, alors qu'on a tout à fait des compétences, etc., c'est un lourd travail pour les services. Alors, on sent bien que du côté des services, bah, finalement, ne pas avoir à les organiser, c'est probablement un soulagement. Et je le sens bien, ça, cela. Mais cela ne me semble pas un bon enseignement à donner aux jeunes qui deviennent des potentiels électeurs. Et on sait que les électeurs, enfin que les jeunes votent de moins en moins. Donc, au contraire, il faut non pas essayer de bâtir un mur pour se défier des électeurs, mais au contraire, impliquer les électeurs dans l'organisation des élections, dans la campagne, dans le dépouillement, etc. C'est comme ça qu'on peut avoir une vie politique assez riche.
0: Je pense que même plus globalement, on est dans une logique en ce moment, peut-être ancienne, on délègue à des experts un peu en permanence. Et je pense qu'au-delà même du vote, c'est tout l'enjeu, c'est de réapprendre. Et en fait, je pense que les universités sont un endroit extrêmement important pour ça, aux personnes, d'être leur capacité à agir politiquement directement. Elles n'ont pas besoin d'experts pour agir à leur place, ou elles doivent pouvoir comprendre sur en quoi elles agissent. Donc ça va s'exprimer dans le vote, ou plutôt que de passer par... Enfin, devoir comprendre le processus pour en faire partie. Il y a un processus là, dans ce cas-là, de vote. Si on appuie juste sur un bouton, qu'on fait ça à distance, on ne comprend pas ce qui se passe, on est un peu dépossédé de cet acte politique.
3: Ben on fait confiance à des gens qu'on connaît même pas.
0: Oui,
3: et puis là, vous parlez d'experts, mais sur le vote électronique, il faut bien comprendre que personne ne peut savoir si les votes ont été modifiés ou pas.
0: Des gens qui se vendent comme experts. Voilà.
3: Experts ou pas, hein. C'est pour tout le monde pareil. C'est-à-dire, il y a une impossibilité scientifique démontrée.
0: Tout à fait, oui. Non, mais ils se vendent parce que c'est on, voilà, sur un marché, effectivement, que vous décriviez comme intéressant beaucoup de monde. François, donc.
2: Ouais, à contrario, si on prend une urne transparente, elle est compréhensible par un enfant de 10-12 ans,
0: oui,
2: sans problème. Je veux dire, l'enfant ne va pas maîtriser qu'est-ce qui fait les caractéristiques d'un vote bien réglé, mais il va bien comprendre que ce qui s'est passé laisse sous-entendre que uniquement certains bulletins ont été. Enfin, que les bulletins comptés correspondent aux bulletins qui ont été mis tout au long de la journée.
0: Donc oui, je te questionnais donc présentement parce qu'il y a des situations, en l'April par exemple pour la désignation de son conseil d'administration, recours du vote en ligne. Donc là, c'est comme on disait, on choisit en fonction des enjeux. Donc il y a des enjeux au niveau d'une assemblée générale d'une association ne sont évidemment pas les mêmes. Donc il y a des situations, le recours à des logiciels de vote. Voilà, dans notre cas de UCL, donc à distance, enfin par correspondance sur Internet, fait sens. Du moins, c'est pour ça que CLIS21 développe.
2: Puisque l'April, en fait, a développé la prise de conscience et la critique des machines de vote au moment où c'est apparu, je dirais, entre 2000 et 2007. Enfin, au moment où ça s'est vraiment mis en place en France, parce que ça a pu apparaître avant. Et donc, il y a une position qui a émergé. Alors, je me rappelle plus bien. Je pense qu'elle a émergé entre 2005 et 2007 sur les machines de vote et sur le vote électronique en France. Et où effectivement, on considère que pour des scrutins, on va dire d'envergure nationale, c'est une très mauvaise idée pour tous les sujets, enfin pour toutes les raisons dont on discute depuis le début de l'émission. Mais néanmoins, l'April, c'est aussi une association qui, à cette même période, a pris une envergure, on va dire, nationale, voire internationale, avec des membres répartis maintenant sur quasiment tous les continents. Et on s'est dit, pour faciliter la participation, on va dire, aux âgés des membres, et notamment pour donner quitus sur la bonne gestion de l'asso, on s'est mis à organiser nous-mêmes du vote en ligne, du vote électronique. Électronique par internet, avec donc des garanties qu'on sait qui sont bien moindres. Et donc on a essayé de clarifier entre nous déjà qu'est-ce qui faisait que il nous semblait illégitime de faire du vote en ligne pour des scrutins nationaux, et qu'est-ce qui faisait qui nous semblait utile et pratique, et enfin qu'est-ce qui faisait qu'on était séduit par le vote électronique pour nos enjeux internes. Voilà. Et donc bon, ça menait à des discussions, à une position, et effectivement la question, une grosse question quand même qui est centrale, c'est sur la question des enjeux de pouvoir qui sont derrière. Et puis il y a quelque chose, ce que souvent on met derrière les enjeux de pouvoir, mais il y a quelque chose qui se comment dire, qui accompagne ça de mon point de vue, c'est aussi la question de du clivage qu'il peut y avoir. C'est-à-dire que quand vous avez une élection qui se joue à 48 points contre 52 points, c'est pas la même chose qu'une élection qui se joue à 90 points contre 10 points ou à 98 points contre 2 points. Et donc la force de preuve d'un scrutin, elle est aussi liée en fait un petit peu à son résultat. Alors quand on organise un scrutin en ligne comme ça, la confiance, si on fait le scrutin à type à main levée, eh bien là on peut voir, chacun peut voir ce qui se passe. Donc ça pose d'autres problèmes au niveau de l'anonymat, etc. Mais en tout cas, d'un point de vue de la confiance de ce qui se passe, c'est pas mal. Donc on pourrait imaginer, par exemple, en visio, on fait un vote à main levée. Et jusqu'à récemment, on ne savait pas faire de la fake visio. Je pense que dans un avenir proche, on saura très bien le faire. Donc c'est des éléments... Ça reste des avatars technologiques et ça reste ceci n'est pas une pipe, c'est une très bonne image, mais néanmoins on peut quand même avoir un petit peu confiance dans ce qui se passe parce que c'est dynamique, parce qu'on reconnaît les gens, parce qu'ils parlent, parce qu'ils bougent, parce qu'on voit lever la main, etc. Donc ça c'est un truc qui fait un petit peu une force qui aide à construire la confiance. Si on fait un formulaire et qu'on recueille des votes et que derrière quelque chose d'opaque, nous on recueille et qu'on annonce le nombre, c'est quelque chose vers lequel on peut avoir beaucoup moins confiance. Mais on peut quand même suffisamment avoir confiance dans les organisateurs pour dire « j'ai pas l'impression que le résultat soit truqué ». En particulier si le résultat il dit qu'il y a 90% d'opinions favorables dans un sens. Parce que pour déconstruire, pour obtenir un résultat contraire, il faudrait extrêmement truquer la situation. Et donc, si on truque, en fait, une bonne fraude, c'est une fraude qui se voit pas. Une fraude qui se voit, ça, c'est pas une très bonne fraude. Donc c'est pour ça que le score final influe un peu. Et du coup, on s'est mis à faire ça à l'April. Et c'est vrai qu'à titre personnel, comme on avait quelques défauts sur des technologies qu'on employait, j'avais réfléchi à la création d'un logiciel qui nous aide à ça. Et c'est un peu de là qu'est venu J'ai voté. Et c'est un projet que j'ai imaginé un peu sur mon temps libre qui restait dans les cartons jusqu'en 2020. Parce que qu'est-ce qui arrive en 2020 ? Il arrive une pandémie. Et il se trouve que avant 2020, il y avait très peu d'associations qui faisaient du vote en ligne parce que des associations locales, elles ont envie de se regrouper. Une AG, c'est un moment où on a envie de se voir, on a envie de se regrouper, on partage un moment ensemble, c'est sympa. Mais c'est pas forcément le cas des très grosses organisations parce que on peut avoir des gens sur différents continents et se voir, c'est pas toujours simple. Ou alors c'est très coûteux, etc. Et donc avant 2020, le vote en ligne intéressait assez peu de gens, sauf des très grosses organisations. Et à partir de 2020, là, il y a eu une grosse demande en fait de plein de collectifs pour s'organiser. Et c'est dans ce contexte-là que nous, chez Clis 21, en fait, on a été, comme on travaille habituellement avec beaucoup d'organisations du monde associatif, on a été sollicité par différentes organisations pour organiser ce genre de vote. Et à ce moment-là, ce qu'on a fait avec Clis 21, c'est que nous, on s'est posé en tiers de confiance. C'est-à-dire que on a bien expliqué aux gens quelles étaient les limites du système. On n'a pas essayé de mettre des gadgets technologiques qui opacifient encore plus le système. Nous, on a dit aux gens, vous nous faites confiance. Et s'il y a une perte de confiance à un moment, eh ben, on discute et on vous livre tous les détails. Vous pourrez soit examiner ce qui se passe, soit enterrer le résultat et dire on recommence une autre procédure. Et c'est un petit peu comme ça que ça s'est développé. Donc J'ai voté est utilisé par différentes organisations type Ligue de l'enseignement, type CMEA pour les gens qui connaissent, une fédération d'éducation populaire.
0: T'en avais reçu fin d'année dans Libre à vous.
2: Ouais. Et puis bien sûr l'April depuis.
0: Alors du coup, je vois le temps qui avance, il y a un point qui me semble quand même important à préciser, ça faisait partie de la position de l'April que tu évoquais, c'est-à-dire que, et pour résumer en deux mots ce que tu viens de dire, effectivement, là, donc J'ai voté est un logiciel libre, qui va s'inscrire en fait dans tout, finalement aussi dans un processus de confiance qui ne se limite pas à l'outil lui-même, mais voilà, qui s'inscrit dans un contexte plus large, qui est à prendre en compte bien sûr. Et donc là, finalement, dans le contexte d'association, tu as donné les raisons de ce qui a pu rendre acceptable le recours du vote en ligne. De ce que je comprends, vous pourrez me contredire, l'une comme l'autre, vous considérez que pour des élections d'envergure, voilà, comme celle de député ou du président, ce genre d'outil n'est pas acceptable, n'est pas souhaitable. Et finalement, le fait que ce soit du logiciel libre n'y changerait pas grand-chose, en fait, puisque ça ne permettrait pas d'adresser les critiques que vous avez pu exprimer.
2: Non, mon point de vue, en trois mots, c'est quand il y a un enjeu, quand il y a un enjeu fort, c'est inimaginable de faire de recourir à des machines de vote ou du vote en ligne. Quand il y a un enjeu nul, c'est imaginable avec les limites qu'on sait. Et entre les deux, parce que l'enjeu n'est jamais nul, il y a une zone grise que chacun peut apprécier en fonction de ses contraintes et de ses moyens du moment.
0: Et avant de vous donner la parole, Chantal, je vais juste lire du coup peut-être un court extrait de cette position de l'April qui, je pense, résume bien aussi le propos. C'est que si nous sommes bien évidemment favorables au recours au logiciel libre dans les gouvernements, les administrations et les collectivités, nous rejetons l'idée que le logiciel libre soit une condition suffisante au vote électronique, uniquement une condition nécessaire. Il faut en effet garantir 5 principes: transparence, confidentialité, anonymat, sincérité, unicité et, de manière générale, obtenir la confiance des électeurs dans le système électoral en permettant une vérification du scrutin par chaque citoyen, qui est en fait des enjeux que nous avons pu discuter précédemment. Chantal Anguard.
3: Donc effectivement, les problèmes sont inhérents au fonctionnement de l'informatique, donc que ce soit libre ou pas, ça n'y change rien. Toute la difficulté maintenant, c'est d'évaluer est-ce qu'il y a un enjeu ou pas. On a vu des gens s'entretuer pour décider de l'endroit où est le terrain de boule de pétanque dans le village. Donc c'est ça la vraie difficulté. Et dans le cadre associatif, par exemple, ce sont les associations qui peuvent en décider, et il peut y avoir des clashs et des gens qui quittent des associations en disant ça a été fraudé. C'est comme ça aussi qu'il y a eu des clashs dans des partis politiques, etc. Donc c'est ça la difficulté, en fait. Moi, je dirais bien, mais je suis peut-être un peu radical là-dessus, mais s'il n'y a pas d'enjeu, faisons un vote révélé. S'il n'y a pas d'enjeu, il n'y a pas besoin de secret du vote. Voilà. C'est ma position sur le sujet. À partir du moment où il y a quelqu'un qui demande à ce qu'il y ait secret du vote, c'est qu'il y a un enjeu. Et ça s'appelle un test crucial. C'est-à-dire, on peut, à partir de cette expérience, voilà, on demande est-ce qu'il y a quelqu'un qui veut le secret du vote ou pas. Et si quelqu'un répond oui, c'est qu'il y a un enjeu et donc il faut faire autrement. Et sinon, faisons du vote révélé. Il n'y a pas de problème à faire du vote révélé. C'est d'ailleurs ce qui se passe lorsqu'il y a du vote à main levée.
0: Et du coup, ça me permet de rebondir sur une question de Fred, qui donc sur le salon de chat, qui me semble une question peut-être intéressante pour ouvrir un petit peu aussi ce débat. Alors justement, il réagissait à la notion d'anonymat en disant, je le cite, « Le vote électronique est problématique lorsque l'anonymat des personnes doit être préservé, mais il peut y avoir des votes pour lesquels le vote peut être public, le vote à main levée par exemple. Donc le vote électronique ne permet-il pas de faciliter des formes de vote différentes de ce qu'on connaît habituellement, par exemple vote de Condorcet, sans bulletin secret, ou ainsi de suite. »
3: Oui, ça c'est autre chose. Alors sur l'anonymat, je vais répondre sur l'anonymat, vas-y. Mais pas sur les différentes formes de vote. Par exemple, il y a un cas très intéressant, c'est à l'Assemblée nationale. Parce qu'à l'Assemblée nationale, le vote n'est pas secret, il est révélé, il n'est pas anonyme. Et donc il y a eu des cas, donc il y a un système de vote électronique, et il y a eu des cas de bugs. Et il y a des parlementaires qui se sont plaints qu'il y avait des bugs. Et ce qui est très intéressant, c'est que c'était pas prévu. Donc il n'est pas prévu de pouvoir changer un vote suite à un bug. Donc les votes enregistrés en erreur sont restés enregistrés en erreur. Donc ça donne une idée de l'image que les parlementaires peuvent avoir de l'électronique, qui est c'est un objet magique, hein, clairement. Ils ne sont jamais, il va vite, etc. Tout un tas de poncifs qui se révèlent d'ailleurs souvent faux. Moi, je suis étonnée, par exemple, souvent devant mon ordinateur, j'attends. C'est quand même curieux pour des objets extrêmement rapides. On n'arrête pas de me dire que c'est rapide et pourtant j'arrive à aller plus vite. Donc ça, c'est quelque chose qui je me dis, bah, c'est peut-être pas si rapide que ça finalement. En tout cas, il y a des moments où c'est très lent. J'ai jamais vu un livre bugger quand on tourne une page et des fois, mon système, bah, peut-être que j'ai pas un super ordinateur, hein. Il héberge probablement des virus, j'ai probablement pas un système d'exploitation de compétition, etc. Mais il y a des fois, bah, je veux tourner la page d'un document, un éditeur de texte, et là, ça se met à prendre du temps et même des fois, faut que je redémarre l'ordinateur. Alors, encore une fois, hein, ça veut pas dire que j'ai un super ordinateur. Après, concernant la mise en place de systèmes de vote plus complexes, type de vote de Condorcet, etc., moi, j'ai pas beaucoup étudié ces questions-là, mais c'est clair qu'il y a c'est plus compliqué à dépouiller. Mais ça, c'est fait, hein. Je sais plus où, malheureusement, il y a des endroits où on fait des systèmes de vote assez compliqués et avec un dépouillement manuel. Donc ça peut se faire aussi.
2: Oui, il y avait une initiative qui s'appelait le jugement majoritaire, par exemple, qui est peut-être un peu plus compliqué à dépouiller en papier, mais qui a été organisée en électronique. Il y a le cas, dans le monde du chelib, il y a le cas de Debian qui est souvent cité, parce que Debian fait du vote Condorcet. Voilà, je sais pas.
0: Oui, puis c'est vrai que ces méthodes qui permettent, parce que je pense que l'uninominal à deux tours est plus souvent critiqué pour finalement être proposé des résultats qui ne soient pas forcément représentatifs en vérité de ce qui aurait pu produire des méthodes plus simples. Il nous reste très très peu de temps. Est-ce que l'un ou les deux souhaiteriez poser une dernière idée, souligner un point fort qu'il faudrait pas oublier? Il nous reste 1 minute 30 à peu près.
2: Les votes ont tous des petits défauts. Ils peuvent avoir des qualités, avoir des défauts. Ce qui fait aussi progresser, c'est l'appropriation de chacun de tous ces enjeux. Donc, par exemple, quand on dit qu'il faut demander aux membres de est-ce qu'on veut faire un vote ouvert, mais il faut que les gens comprennent les enjeux qui sont derrière, comprennent les compromis à faire. Et donc, l'appropriation de chacun des méthodes et des contraintes des méthodes ou des avantages, des inconvénients fait progresser le sujet. C'est l'intérêt d'une émission comme aujourd'hui, c'est de discuter un peu de tout ça. Et il y a beaucoup, beaucoup à dire sur les qualités et les défauts des votes, c'est en dehors du fait qu'ils soient électroniques ou pas.
0: Oui. Bien sûr.
3: Moi, je rajouterais, par exemple, que j'ai déjà vu des campagnes du ministère de l'Intérieur pour inciter les gens à voter. J'ai jamais vu de campagne pour inciter les gens à dépouiller dans les bureaux de vote. Et il y a plein de gens, ils savent pas. Ils me disent « Ah oui, c'est vrai, on se demandait qui étaient ces gens qui dépouillaient. » Il y a plein de gens qui savent pas qu'ils ont le droit de dépouiller. Tout le monde ne passe pas son temps à regarder le code électoral comme je peux le faire durant mes week-ends, ce que je peux comprendre. Mais voilà, donc moi j'attends une belle campagne d'information, d'éducation au vote aussi. On n'apprend pas aux gens à voter en France. On n'apprend pas aux gens à contrôler le vote. C'est un petit peu fait dans les écoles. D'ailleurs, heureusement, et les enfants le comprennent très bien, il y a des pays où c'est fait.
0: Très intéressant, effectivement. Et je trouve d'autant plus intéressant que votre conclusion ne parle pas de vote électronique, mais plus généralement du vote et de la place du vote, et puis effectivement de ce contrôle du vote. Un grand merci à vous deux pour ce temps d'échange. Moi, j'ai pris beaucoup de plaisir à avoir avec vous, et je vous souhaite une bonne fin de journée.
4: Nous sommes donc de retour le 12 avril 2022. Le sujet long que nous venons d'écouter a été enregistré en janvier 2022. Nous allons faire une pause musicale. Après la pause musicale, nous entendrons la chronique de Jean-Christophe Becquet sur le thème « Le bateau des humeurs ». En attendant, nous allons écouter 2012 par Kilimaze. On se retrouve dans environ 3 minutes 30. Belle journée à l'écoute de Cause Commune, la voile est possible.
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0: Puis un petit peu pour avoir le temps de laisser à Jean-Christophe le temps de faire sa chronique. On a donc écouté 2012 par Killimès, disponible sous licence libre Creative Commons Attribution CC BY.
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0: Nous allons passer au sujet suivant. Nous allons passer à la chronique Pépite libre de Jean-Christophe Becquet, vice-président de l'April. Bonjour Jean-Christophe.
2: Bonjour à tous, bonjour à toutes.
0: Le thème du jour, le bateau des humeurs.
2: Le bateau des humeurs est un outil graphique d'animation de réunion. Il s'agit d'un dessin qui représente un bateau peuplé avec des personnages dans toutes sortes de situations, profitant du paysage, hissant une voile, faisant la vigie ou la sieste dans un hamac, rêvant d'une île déserte ou terrassée par le mal de mer, plongeant, nageant ou se noyant dans l'océan autour. Le bateau des humeurs sert de support pour permettre à chacun d'exprimer sa météo intérieure. On peut l'utiliser comme brise-glace en ouverture de réunion ou pour apprécier le positionnement de chacun après une séance de travail. Je pense qu'il peut être intéressant également dans une démarche de conduite du changement, comme la migration d'une organisation vers le logiciel libre par exemple. En effet, il est important d'évaluer à chaque étape le positionnement de chacun afin de proposer un accompagnement adapté. Le bateau des humeurs a été imaginé et testé par Vincent Chéliouf, fondateur de l'agence de programmation, facilitation et innovation sociale Histoire de Ville à Nantes. Le dessin a ensuite été amélioré et enrichi par Mathilde Rioux, ingénieure urbaniste et facilitatrice graphique indépendante à Copenhague. Tous deux ont choisi de partager leur travail sous licence libre Creative Commons by SA. Ils mettent à disposition le document en haute qualité, imprimable jusqu'au format A1. La démarche de ces auteurs illustre plusieurs mécanismes importants autour des licences libres. Elle montre, pour commencer, qu'il est tout à fait possible de partager librement une ressource réalisée dans un cadre professionnel. En faisant cela, Vincent Chéliouf et Mathilde Rioux affichent sur les réseaux leurs compétences dans l'animation, l'accompagnement et la facilitation graphique. Ils pourront en retirer de la notoriété et même être cités dans Libre à vous. Cela ne les prive pas d'opportunités commerciales car, disons-le franchement, la valeur ajoutée de ce type d'activité se réalise dans l'intervention de la personne avec ses compétences, son expérience, sa posture et sa manière d'animer. Une autre leçon intéressante s'illustre dans l'histoire du bateau des humains. Les auteurs indiquent que leur démarche est inspirée de l'arbre personnel. J'ai fait des recherches sur le web et j'ai trouvé une multitude d'images reproduisant l'arbre personnel dans des versions plus ou moins dégradées, mais jamais sous licence libre. L'outil, qui semble aussi connu sous le nom de l'arbre d'Austin, fonctionne exactement sur le même principe, mais les personnages sont positionnés autour d'un arbre. Certains grimpent, se balancent ou tombent, d'autres font la sieste à l'ombre. Cet outil serait l'œuvre au départ d'un psychologue britannique, Pip Wilson, mais il est rarement cité. Dans les commentaires d'un des sites, j'ai trouvé le dialogue suivant. Est-ce que l'arbre d'Ostend, mis en format PDF, est libre de droit d'auteur? Sinon, quel auteur faut-il citer? Nous n'avions pas réussi à identifier l'auteur ou l'autrice du dessin lors de la publication de cet article. Je voudrais rappeler ici qu'une œuvre libre de droit d'auteur n'existe pas. Le droit d'auteur s'applique par défaut et sans aucune formalité à accomplir pour toute création originale. Le droit moral n'expire jamais. Il faut donc toujours citer l'auteur. Enfin, si l'auteur n'a pas donné explicitement son accord, il est tout simplement interdit de reproduire l'image jusqu'à 70 ans après sa mort. C'est donc une vertu supplémentaire de la licence libre. Elle donne les informations nécessaires pour créditer le document, c'est-à-dire citer correctement l'auteur. Elle permet de reproduire l'œuvre en toute légalité. Il faut rappeler qu'Internet est une gigantesque machine à copier et que publier ou télécharger un fichier sur le web consiste tout simplement à en faire une copie. Ces réflexions me rappellent un échange que j'ai eu avec un copain enseignant, membre de l'April, au sujet du choix de la licence pour des ressources pédagogiques. avec son équipe, ils ont porté leur choix sur une licence Creative Commons avec la clause NC, c'est-à-dire excluant les réutilisations commerciales, ce qui en fait une licence non libre. L'argument était une peur des collègues que leur travail soit repris et publié sans les citer. Avec ou sans licence, il est toujours obligatoire de citer l'auteur. Et la clause SA, Share Alike, qui exige le partage à l'identique, me semble bien plus puissante. Elle permet les usages commerciaux, mais elle exige que toutes les versions dérivées soient à leur tour partagées sous licence libre. En faisant le choix d'une licence Creative Commons by SA, ces enseignants pourraient afficher clairement comment ils souhaitent être cités et s'assurer que leurs ressources pédagogiques resteront toujours librement accessibles. C'est pourquoi je voudrais relancer ici un appel. Libérez vos créations et offrez-nous encore de nouvelles pépites.
0: Bah écoute, merci Jean-Christophe. J'en profite pour rappeler, parce qu'on ne le dit pas assez souvent, que nos podcasts, nos émissions, les transcriptions sont sous licence libre, alors sous triple licence. Et l'une de ces licences, c'est la licence Creative Commons CC BY, c'est-à-dire partage à l'identique, comme tu viens de l'expliquer pour le, dans ta chronique. Bah écoute Jean-Christophe, vas-y.
2: Absolument, et cette publication sous licence libre ne prive en rien les auteurs de leurs droits sur leurs œuvres. C'est important de le répéter.
0: Ben écoute, merci Jean-Christophe. Ben écoute, je te souhaite une belle fin de journée et au mois prochain pour ta prochaine pépite libre.
2: Belle fin de journée également. Au revoir et à bientôt.
0: À bientôt. Nous approchons de la fin de l'émission. Je vais terminer par une petite annonce. Alors, comme le temps file, une annonce simplement, les à Beauvais, du vendredi 15 avril au samedi 16 avril 2022, il y aura les Primtux Days. Primtux est une distribution logicielle libre qui est utilisable pour en fait les trois cycles de l'école primaire. Donc venez découvrir, essayer, installer et rencontrer l'équipe de développement de Primtux lors de ces Primtux Days à Beauvais. Donc c'est du 15 avril au 16 avril. Vous retrouverez tout, à la fois vous pourrez essayer, vous retrouverez des gens qui développent Primtux, vous pourrez échanger et évidemment les informations sont sur le site consacré à l'émission libreavoue.org. Il y a plein d'autres événements qui évidemment ont lieu en ce moment avec le beau temps qui revient. Eh bien on peut découvrir plein d'événements. Je vous rappelle que vous allez sur le site de l'agenda du libre, agendadulibre.org, pour trouver des événements en lien avec les logiciels libres ou la culture libre près de chez vous. Notre émission se termine. Je remercie les personnes qui ont participé à l'émission du jour. Isabelle Carrère, François Poulain, Chantal Anguard, Jean-Christophe Becquet et Étienne Gonus. Cette 139e émission a été mise en onde par Isabella Vanni. Merci Isa. 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Samuel Aubert, Elodie Daniel-Girondon, Langue 1, bénévolat à l'April, Olivier Grieco, le directeur de l'antenne de la radio. Merci à elle et eux. Merci aussi à Quentin Gibault, bénévolat à l'April, qui découpe le podcast complet en podcasts individuels par sujet. Vous trouverez sur notre site web libreavoue.org toutes les références utiles ainsi que sur le site de la radio causecommune.fm. N'hésitez pas à nous faire des retours pour indiquer ce qui vous a plu, mais aussi des points d'amélioration. Vous pouvez également nous poser toutes questions et nous y répondrons directement lors d'une prochaine émission. Toutes vos remarques et questions sont donc les bienvenues à l'adresse contact@libreavoue.org. Nous vous remercions d'avoir écouté l'émission. 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La prochaine émission Libre à vous aura lieu en direct mardi 19 avril 2022 à 15h30. Notre sujet principal portera sur deux projets libres. GIMP, qui est un outil d'édition et de retouche d'image, et Inkscape, qui fait du dessin vectoriel. On parlera des logiciels, mais également du fonctionnement des deux projets. Nous vous souhaitons de passer une belle fin de journée. On se retrouve en direct mardi 19 avril. Et d'ici là, portez-vous bien.

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2: Merci de me recevoir malgré tous ces aléas sur les transports. Aujourd'hui dans Un coin quelque part, donc on a pour la première fois deux personnes. Habituellement c'est en one to one et là vous êtes deux. Maude et Solène, je vous laisse vous présenter rapidement l'une l'autre.
3: D'accord. Alors moi je m'appelle Maude Anglivielle, je suis avocate au barreau de Paris et je travaille surtout dans le domaine du droit des étrangers.
4: Moi c'est Solène Ducy, je travaille au Gisti, c'est là qu'on s'est rencontrés avec Maude. Et moi je suis spécialisée plutôt sur la question des mineurs isolés. Et voilà, mais au Gisti on fait du droit des étrangers en général.
2: Voilà, juste en deux mots peut-être, parce que le Gisti, on n'en a pas encore beaucoup parlé.
4: Donc non, c'est une association, oui. C'est groupe d'information et de soutien des immigrés. Donc c'est vraiment sur tout le droit des étrangers, que ce soit l'asile, les questions de nationalité, de séjour, de protection sociale, tout ce qui concerne les étrangers. Et donc on apporte une aide juridique, donc en lien avec des avocats qui sont membres de l'association, donc comme c'est le cas de Maude par exemple. Et on participe à des permanences, et notamment une permanence qui s'appelle l'ADJI, où on aide les mineurs isolés étrangers parisiens à essayer d'obtenir une protection à l'aide sociale à l'enfance.
2: Voilà, bah du coup c'est parfait. Je voulais justement qu'on commence par ça, parce que quand on parle effectivement des mineurs, on parle du rôle de l'ASE. Il y a quand même en France, me semble-t-il, une réglementation non négligeable sur la question de la protection des enfants, au sens générique. Et enfant, c'est tant qu'on n'est pas majeur. Et donc le rôle de l'ASE normalement est censé s'appliquer pour tous les mineurs d'où qu'ils ou elles viennent, on est d'accord?
4: Oui c'est ça, normalement il n'y a pas de distinction de nationalité, donc tout mineur présent sur le territoire français et qui n'a pas de représentant légal, donc là en l'occurrence ils arrivent seuls, donc leurs parents par définition sont restés au pays et donc logiquement le droit prévoit que c'est l'ASE qui doit s'occuper d'eux, au même titre que des enfants français qui seraient retirés de leur milieu familial parce qu'en danger.
2: C'est ça.
4: Ces jeunes-là ils sont en danger parce qu'ils n'ont personne pour s'occuper d'eux et donc en fait c'est la même administration qui doit s'occuper d'eux.
2: Qui est censée s'occuper d'eux. Mais alors du coup, comment l'ASE a connaissance de la présence de ces mineurs sur le territoire français, donc?
4: Alors ça, c'est les mineurs qui se présentent directement dans les services d'évaluation. Donc maintenant, avant c'était les départements qui le faisaient,
2: oui.
4: Parce que l'ASE, donc, c'est la compétence des départements.
2: Oui.
4: Mais maintenant, c'est devenu un peu plus institutionnalisé et on sépare beaucoup plus dans les procédures. C'est quand même des problématiques différentes. D'un côté, les enfants français et de l'autre, les enfants étrangers qui vont se présenter et être évalués. C'est là qu'on va évaluer l'âge des jeunes en essayant justement de se renseigner sur leur parcours et en regardant leurs documents d'identité.
2: Quand l'ASE les rencontre, ces jeunes-là vivent où?
3: En fait, les services d'évaluation, souvent, c'est pas l'ASE. C'est des associations à qui le département délègue. En fait, ils sont pas encore placés auprès de l'ASE. C'est après, une fois reconnus mineurs, qu'ils sont placés par une ordonnance de protection, soit prise par le procureur, soit par le juge des enfants. Ils sont placés ensuite auprès des services de l'aide sociale à l'enfance.
4: En fait, en principe, quand ils arrivent sur le territoire, ils pourraient se présenter directement. En fait, ils sont d'office en situation de danger. Et c'est là, effectivement, que le département doit les mettre à l'abri. Donc, ce n'est pas un placement au sens... au sens juridique du terme, mais c'est quand même le département qui doit les mettre à l'abri. Et justement, les départements, ils essayent un peu de se décharger de ça, parce qu'ils pensent que ça ne doit pas être de leur compétence, mais ils préféraient que ce soit de la compétence de l'État, que ce soit l'État qui finance cette phase-là.
2: Pour le moment, ce ne sont que les départements qui financent.
4: En fait, c'est les départements qui sont responsables du financement. Mais il y a une partie qui est prise en charge par l'État, mais c'est sous forme de remboursement. Donc toute la gestion, elle est quand même encore la responsabilité des départements.
2: D'accord. Et les associations que vous évoquiez, quand vous dites qu'ils sont il passe, c'est un intermédiaire avant l'ASE, avant une décision de justice.
3: Non, mais en principe, effectivement, il y a la première phase pendant l'évaluation, le jeune est censé être mis à l'abri. Donc là, c'est une protection provisoire pendant laquelle les jeunes peuvent être placés, notamment à l'hôtel, et ensuite l'hôtel. Et ensuite, il y a une décision de placement plus pérenne.
2: Ce que j'ai essayé de comprendre avec

0: C'est délégué à la Croix-Rouge, l'évaluation. Ce que pratique la Croix-Rouge, c'est notamment des refus au faciès, en disant: ah bah toi, vu ta tête, au final, on sait déjà que tu es pas mineur, on pense que tu es majeur, et donc ces jeunes-là sont pas mis à l'abri.
1: Comme
0: Ça,
1: ça,
0: c'est ce qui
1: juste
0: se passe à
1: on
0: Paris.
1: le voit et on dit non, t'es pas mineur.
2: Ouais.
0: Voilà.
1: Ok.
2: Et ça peut être même le vigile qui refuse l'entrée dans le local d'évaluation, quoi. Qui
1: Ok.
2: se charge de ces refus
1: Donc des gens qui sont
2: aux
1: absolument pas
2: faciès.
1: légitimes à
2: Ouais.
1: dire quoi que ce soit à ce
2: Ouais.
1: sujet-là.
2: Ouais.
1: D'accord. Ok.
0: Et du coup, nous,
1: Ok.
0: on s'est beaucoup battu contre ça, donc maintenant il y en a moins, mais ce qu'ils font pour être un peu plus, pour que ça soit un peu plus conforme au droit, c'est qu'ils les mettent à l'abri une nuit, et après ils les remettent dehors, parce qu'entre-temps, le département a pu prendre une décision de refus d'admission à l'aide sociale à l'enfance. Et en fait, il n'y a que ça, normalement, qui peut mettre fin à la mise à l'abri, c'est une décision du département. Et donc les jeunes, en fait, là, ils sont à la rue tout ce temps, hein. Ils sont mis à l'abri une nuit, le temps d'être soi-disant évalués. Mais une évaluation en une nuit, et en fait, ils ont un entretien de 10 minutes avec une personne qui est censée, en 10 minutes, savoir s'il a plus ou moins de 18 ans. Voilà, en gros, ça se passe comme ça à Paris. Après, il y a d'autres départements où ça se passe de beaucoup mieux et d'autres où ça se passe encore plus mal. Mais en tout cas, à Paris, les jeunes sont remis à la rue au bout
1: Ça veut
0: de...
1: dire que la réglementation sur ce champ-là, sur cette étape-là que vous évoquez, elle est pas précise, du coup.
2: Si, si, elle est très précise.
1: Quelqu'un pourrait aller se plaindre et dire: ok, là, ce jeune-là, il est toujours à la rue, vous n'avez pas tenu compte
2: Ouais.
1: de ta ta ta ta. Oui, il pourrait s'appuyer sur des réglementations pour dire.
2: Oui, c'est possible, mais le problème, c'est la question de la preuve. Par exemple, dans les refus oraux qui leur sont opposés quand ils se présentent au DEMI, on n'a absolument aucune
1: Qui se
2: preuve,
1: présente où?
2: pardon, au DEMI, dispositif d'évaluation des mineurs isolés
1: Ok, c'est
2: étrangers,
0: la Croix-Rouge.
2: et c'est la Croix-Rouge.
1: Pour Paris. Pour
2: Voilà.
0: Paris.
2: Et donc, on n'a absolument aucune preuve de ce refus.
1: Mais quand
2: Donc.
1: vous dites la jeune se présente, il se présente, mais comment il sait, lui, que c'est là qu'il doit aller? Ça, c'est des associations, des gens qui
2: Ouais.
1: tournent, des maraudes qui lui disent: faut que tu ailles à la
0: Ouais, c'est
1: Croix-Rouge.
0: ça.
1: C'est
2: Ouais.
1: ça? C'est comme ça que ça se
2: Ils
1: passe?
2: finissent par
1: Ils finissent par
2: entendre.
1: comprendre que c'est ça
2: Ouais.
1: qu'il faut faire.
2: Ouais.
1: Ok. Et donc, c'est pour ça que les réglementations sont à ce point différentes, puisque du coup, on peut.
2: C'est les pratiques,
1: Ils
2: en
1: savent,
2: fait,
1: ils
2: qui
1: sont.
2: sont
1: Ouais.
2: extrêmement différentes et pas du tout uniformisées, les pratiques selon les départements.
1: Ouais.
2: Et en fait, l'argument principal, c'est de dire on n'a pas les moyens. Justement, il y a
1: Oui, c'est
2: vraiment
1: ça. Donc, on n'a
2: un
1: pas
2: jeu de
1: l'argent, on n'a
2: ping-pong
1: pas les
2: entre le
1: moyens.
2: département et l'État, disant les départements se défaussant en disant bah ouais, mais on n'a pas les moyens de recevoir et de se conformer aux droits. Alors, il y a quand même eu des injonctions. C'était à Marseille, non? Qui a eu. Le juge a ordonné
1: Le
2: au
1: juge des
2: dé.
1: enfants, du coup?
2: Non, le
1: Non?
2: juge administratif là
1: Administratif. Ah, ok.
2: avait ordonné l'hébergement de jeunes, mais le conseil départemental, je crois, a même pas exécuté
0: Oui, voilà, c'est encore pire.
2: l'ordonnance. Ouais,
0: C'est qu'à
2: c'était.
0: Paris, en fait, le juge qui peut condamner le département, qui est une administration, c'est le juge administratif. Mais
1: Oui.
0: il peut être saisi par un mineur que dans des cas très très particuliers. Voilà, là on rentre dans les trucs un peu
2: Ouais,
0: techniques.
1: oui.
0: Mais souvent, les départements sont condamnés par les juges administratifs. Souvent, même ça monte au Conseil d'État.
2: Ouais.
0: Donc des fois, on a des décisions un peu en demi-teinte. Voilà, c'est très politique, hein.
2: Ouais.
0: C'est assez compliqué. Mais il y a quand même des départements qui sont condamnés parce qu'ils n'exécutent pas des décisions de placement, donc
1: Oui.
0: justement prononcées par des juges des enfants, qui est le juge compétent pour placer les jeunes, décider de leur placement ou non à l'ASE. Et en fait, il y a des départements qui n'exécutent même pas ces décisions-là, qui sont condamnés, mais qui laissent les gamins à la rue, alors que c'est des jeunes qui, enfin, pour lesquels il n'y a plus de doute sur leur minorité. Un juge des enfants a dit: bah, en fait, il est bien mineur, ses documents sont authentiques. Et pourtant, il y a des départements qui sont vraiment hostiles à l'accueil des mineurs isolés dans leur département.
2: Donc le droit a beau être très clair, ça n'empêche pas du tout
0: Oui, c'est des
2: les
0: pratiques qui sont illégales.
2: départements. Et là, on n'est même plus sur une question d'application différenciée parce que c'est vraiment un juge qui dit quelque chose à un département et le département décide volontairement de ne pas l'exécuter. Donc c'est vraiment uniquement politique et plus juridique.
1: Et alors, cette question de la preuve de la minorité d'un jeune, d'une personne, Bon, il y a eu beaucoup de discussions et d'échos sur la question du test osseux, là, qui a été remis en cause

0: de manière assez conséquente. Mmh. Pour autant, elle s'est toujours pratiquée.
1: Ça n'a pas vraiment été remis en cause.
0: Bah dans les médias, etc., dans les associations militantes, ça a été...
1: Il y a des contestations, voilà, mais juridiquement, ça vient d'être validé par le Conseil constitutionnel.
2: La pratique est rentrée dans la loi.
0: Oui.
2: Et donc du coup, c'est passé devant le Conseil constitutionnel qui a considéré qu'il n'y avait pas de problème de constitutionnalité à faire des tests osseux à des jeunes. Donc c'est vrai que c'est très contesté scientifiquement et médiatiquement, etc. Mais ça, enfin en fait, ce test suit une trajectoire parallèle parce que le gouvernement l'a fait rentrer dans une loi et maintenant c'est rentré.
0: Alors en fait, j'en ai parlé comme ça, mais peut-être les auditrices auditeurs savent pas. Peut-être on peut réexpliquer un tout petit peu ce que c'est que ce test osseux et comment ça fonctionne. Si vous avez deux trois.
2: Alors un test osseux, c'est une radio du poignet qui est faite et qui est ensuite comparée avec un atlas dont j'ai oublié le nom, mais qui est un atlas qui a été fait dans les années 50 sur des enfants nord-américains et qui est censé montrer à différents âges de la vie l'évolution des os et du poignet et de la main.
0: Et comme si toutes les évolutions de tous les os partout, quels que soient les pays, l'alimentation, etc., étaient les mêmes. Nord-américain
2: dans les années 50.
0: Okay.
2: Voilà. Donc c'est vraiment unanimement critiqué le corps médical le critique énormément. Surtout que même si cet atlas avait été bien fait, qu'il y avait différents atlas sur les différentes populations à différentes époques, etc. Là, en fait, la question de la croissance osseuse, c'est pas forcément lié à l'âge chronologique d'un enfant. Et par exemple, si on a un retard de croissance, on aura un âge osseux qui sera bien inférieur à son âge réel.
0: À
2: l'inverse, une maladie des os qui... De toutes les manières, c'est un test qui est absolument pas fiable, qui reconnaît lui-même une marge d'erreur à 18 mois.
1: Ouais, 18
2: donc,
1: mois, quand
2: 18
1: on a
2: mois...
1: 16 et 18 ans, comme pour la plupart des jeunes.
0: Et les mineurs sont obligés d'accepter que ça soit fait ?
1: Non, normalement, on doit recueillir leur consentement, évidemment, la loi prévoit ça, et c'est pour ça d'ailleurs que le Conseil constitutionnel a décidé qu'il y avait des garanties suffisantes pour protéger les intérêts de l'enfant, etc. Mais le problème, c'est que s'ils refusent, en fait, comme c'est maintenant dans la loi et utilisé par la plupart des juges des enfants, si le jeune refuse de s'y soumettre, en fait, la procédure, elle s'arrête là. Si le jeune ne se présente pas à sa convocation, on va tout de suite présumer que c'est qu'il a des choses à cacher, c'est qu'il n'a pas envie d'être reconnu.
0: Donc il est majeur.
1: Et donc il est majeur. Et c'est écrit ça, c'est vraiment écrit ça dans les décisions de juges des enfants. Il ne s'est pas présenté à son thèse, donc il est majeur. Comment ça peut prouver une majorité
0: Et après, il y a des situations où on revient à la charge, où quelqu'un, un avocat ou autre, revient et retente, fait appel d'une décision comme celle-là. C'est possible, ça existe ou pas du tout?
2: C'est possible de faire appel d'une décision du juge des enfants, mais... malheureusement la cour d'appel, et puis en fait c'est des procédures qui sont extrêmement longues et donc quand on est face à des jeunes qui ont 16-17 ans, très souvent en fait ils vont devenir majeurs en cours de procédure
0: et donc on laisse tomber.
1: En fait, si l'audience par exemple déjà devant le juge des enfants, ça peut mettre à Paris entre 6 et 9 mois, parfois plus. Le jeune a déjà, quand il est arrivé à 16 ans, là il a déjà 17 ans, quand on fait appel, on n'a pas d'audience encore avant 7-8 mois. Donc souvent, le jour de l'audience, il n'y a même pas d'audience, puisque il est même... l'âge qu'il prétend.
0: Mais il n'y a pas de versement par rapport à des préjudices. Hein,
1: Quand ils sont reconnus mineurs, on leur dit juste « Ah, désolé, t'as passé 9 mois à la rue. C'est bon, maintenant, c'est bon, on te considère comme mineur. » Mais jamais, jamais, ils vont avoir un quelconque dédommagement ou quoi que ce soit.
0: Oui, une indemnité, quoi, comme dans d'autres cas. D'accord.
2: Alors qu'en revanche, s'ils ont été placés et qu'on considère au cours de la procédure qu'ils n'auraient pas dû être placés parce qu'ils sont majeurs, ils peuvent être poursuivis par le procureur. Et il y a des cas de condamnation à parfois même de la prison ferme.
0: Ah ouais ?
2: Ouais.
0: Même la prison.
2: Ouais.
1: À Montpellier, ils sont non seulement condamnés donc pour escroquerie à l'aide sociale. Donc ils sont condamnés à rembourser ce que ça a coûté. Et puis en plus, le département se porte partie civile dans les dossiers. Et effectivement, à Montpellier, il y a plus d'une cinquantaine de mineurs qui ont fait un séjour en prison pour ça.
2: Que déjà faire de la prison pour ce type d'escroquerie, déjà c'est extrêmement, enfin c'est quand même très rare, mais alors là en plus dans ce cadre là mais c'est bon, tout ça en fait a une visée dissuasive totalement assumée.
0: Oui. Que et ce soit dit que c'est pas si simple que ça de venir et de faire croire qu'on
2: est. Oui, c'est ça. Et c'est parfois, les jeunes sont même menacés par les agents de l'aide sociale à l'enfance au moment, enfin, alors qu'ils sont encore pris en charge, de si jamais on se rend compte que tu as menti, on va te poursuivre, etc. Des gens qui sont censés assurer leur prise en charge. Donc il y a quand même un climat global de bienveillance qui est. C'est particulier.
0: Très particulier. Oui. Mais alors du coup, donc d'accord, là, il y a une espèce de tri, si vous passez l'expression, mais c'est
1: exactement
0: ça quand même. Et donc là, on a maintenant les mineurs qui sont acceptés comme étant des mineurs. Et donc là, les placements peuvent être dans des MEX, donc des maisons spécialisées pour les enfants, mais il y a également des enfants français placés par le juge, comme vous l'évoquiez tout à l'heure, mais aussi des mineurs isolés. Et puis, il y a d'autres types de placements, dont l'hébergement en hôtel, donc.
2: Ouais.
0: Qui n'est pas un placement à ce moment-là, c'est plus on leur donne un toit, quoi, à peine.
2: Juridiquement, il n'y a pas tellement de distinction. C'est un type de prise en charge, c'est un type de placement.
0: Alors, c'est ça ma question. C'est-à-dire que, parce que j'entends un placement quand on est, si on va en maison pour enfants, il y a une structure éducative, il y a des choses, il y a des activités, des repas, des choses un peu organisées. Je ne dis pas que c'est génialissime, mais je veux dire qu'à minima, c'est le même sort que les mineurs qui sont sortis de leur famille, quelle qu'en soit la raison. Mais par contre, ce que j'ai compris dans votre article, donc, qui est paru dans Plein Droit, c'est que là, c'est pas une vraie prise en charge. On les met quelque part.
2: Bien sûr.
0: Quelque part,
2: non, mais ce que je veux dire, c'est qu'il n'y a pas de distinction juridique faite entre un jeune qui serait placé en MEC, en famille d'accueil ou en...
0: C'est considéré comme la même qualité de prise en charge.
2: Juridiquement, oui. En fait, il n'y a pas de distinction de fait entre ces différents types de prise en charge.
0: Ça n'est pas qu'un hébergement, ça. C'est pas... Non ?
1: C'est une prise en charge qui est défaillante. Mais en fait, comme
0: le... même titre, juridiquement, que...
1: Le juge des enfants va dire que le jeune doit être placé. L'ASE, donc déjà, qui est un peu contrainte à le prendre en charge, puisqu'on a dû saisir le juge des enfants, donc c'est un peu comme si on était dans un procès contre le département, c'est pas vraiment ça, mais bon, on conteste leur décision, on les force à prendre ce jeune-là en charge, et là, c'est eux qui décident où ils vont le mettre. Et ils vont le mettre là où il y a la place. Et en vrai, c'est pas que pour les enfants pris en charge étrangers qu'il y a des hôtels, on met aussi des adolescents français dans les hôtels. Et il y a même des départements aussi où il n'y a pas de place du tout, même pour des enfants français qui se retrouvent aussi à la rue. C'est les adolescents à l'ASE qui sont à la rue, il y en a. Mais bon, il se trouve que à Paris, en général, c'est quand même plus les étrangers qu'on va un peu mettre comme variable d'ajustement. Et s'il y a de la place dans un hôtel, on va le mettre là-bas. Sachant que c'est vrai que c'est à la base, c'est ce qu'on dit un peu dans l'article, que le placement à l'hôtel, ça peut être approprié pour certains jeunes qui sont très indépendants et qui n'ont pas forcément besoin d'un accompagnement éducatif aussi poussé. Mais là...
2: Après, moi, je pense qu'il y a aussi beaucoup une logique à l'ASE dans les placements à l'hôtel, une idée de placement qui ne va pas forcément être très durable, où ils savent que quand ils prennent en charge un jeune qui a 16 ans et demi, 17 ans, voire plus de 17 ans, c'est un jeune qui va pas rester très longtemps. Il table sur le fait qu'il...
0: Du coup, c'est pas grave qu'il vive une situation...
2: Voilà, c'est ça. Et donc, du coup, ils vont moins investir, entre guillemets, dans l'accompagnement social de ce jeune-là. Enfin, moi, c'est comme ça que je le ressens un peu. Ouais. Et par exemple, dans la rhétorique des départements, quand ils parlent des placements à l'hôtel, on dit souvent que c'est pendant la première partie de la procédure, comme on disait juste avant, sur le moment de l'évaluation, où là, les jeunes sont quasiment systématiquement placés à l'hôtel à ce moment-là. Mais parce qu'il y a une idée de ce sera peut-être pas pérenne, c'est peut-être juste pour respecter la loi. Donc, comme Solène disait, à Paris, ils sont placés une nuit à l'hôtel. Mais avec cette idée que ça va peut-être pas durer. Et en fait, c'est tout le problème, je pense, de ce placement à l'hôtel, c'est ce côté forcément précaire. Et même si ça dure un an, le jeune, il sera en permanence dans une situation précaire, avec cette idée que la prise en charge peut se finir. De toute façon, il n'a absolument aucun lien avec un référent social à l'intérieur de cet hôtel. Et c'est uniquement pallier au plus urgent et un hébergement d'urgence au lieu d'une véritable prise en charge. Mais il n'y a aucune raison juridique qui justifie qu'un jeune soit à l'hôtel plus qu'un autre. C'est vraiment le choix du département, en fait.
1: Il y a beaucoup d'arbitraire et ça va dépendre aussi sur qui on tombe aussi. Hein. C'est vraiment... Mais bon, en vérité, l'administration qui gère les mineurs isolés à Paris, ce qui s'appelle le SEMNA, franchement, c'est pas du tout, encore une fois, la bienveillance incarnée. Quoi. C'est vraiment... C'est vraiment une administration qui est là pour gérer. Il faut les mettre quelque part. Bon, là, il y a de la place. Ça t'arrive aujourd'hui. Reviens demain à 15h. Tu auras une place là. C'est pas du tout. Ah, salut, comment ça va? Comment ça se passe? Est-ce que tu veux aller à l'école? On est loin, loin, loin de tout ça. C'est vraiment une administration qui gère des pions et. Il n'y a rien d'humain là-dedans. Et qui sont même plutôt hostiles, quoi. Il y a vraiment beaucoup de jeunes qui se font mettre dehors du jour au lendemain, mais ils se fichent vraiment de savoir ce que vont devenir ces jeunes. Ils les remettent à la rue sans se poser aucune question, sans savoir s'ils vont pouvoir dormir quelque part. C'est assez difficile à croire, mais vraiment, c'est une administration qui gère des gens et qui n'est pas du tout dans l'esprit de on est en train de s'occuper d'enfants, en fait. C'est vraiment pas ça. Si on nous contraint à les mettre quelque part, il faut qu'on trouve une place quelque part. Et s'il y a un hôtel, un lit dans une chambre dans un hôtel, on va le mettre là.
2: Souvent, l'éducation, ça passe complètement à la trappe, parce que c'est parfois compliqué de scolariser un mineur isolé. Et donc, on leur propose même pas de passer les tests nécessaires pour pouvoir ensuite être scolarisés. Alors là, on oublie complètement toute forme de loisirs, de suivi psychologique pour les jeunes fragiles. C'est vraiment... on va trouver à peu près un toit.
1: Et au moins, on a fait notre travail, quoi.
2: Ouais, c'est assurer leurs besoins vitaux et c'est tout, quoi. C'est vraiment à minima.
0: On va en faire une pause musicale.

0: Donc nous disions, les besoins minimalistes sont pris en charge, donc le toit, sauf quand on remet dehors, mais en tout cas théoriquement le toit. Donc l'alimentation, il y a des exemples dans votre article de choses qui me sont apparues complètement hallucinantes. Et là aussi, avec des pratiques différentes selon les lieux. Donc il y a des endroits où on va s'occuper de nourrir les mineurs. Mmh. D'autres endroits, on va leur dire « débrouille-toi ». D'autres endroits, on va leur donner un ticket resto. D'autres endroits, ils vont être obligés de manger des trucs bizarroïdes. Mmh. Et là, c'est pareil, il n'y a pas de réglementation là-dessus.
1: Non.
0: D'obligation de l'ASE de répondre à des besoins alimentaires nutritifs, enfin des choses...
1: Y a une obligation de nourrir les enfants, mais après, comment, ça, c'est pas du tout précisé. Ouais, bon, on pourrait se dire que ça va de soi, mais là encore, il y a une diversité des pratiques énorme, parce que, par définition, un hôtel n'a pas forcément de restaurant, enfin, de système de restauration, surtout pas les hôtels sociaux où sont placés les jeunes qui ont en fait pas grand-chose... d'hôtels à part le fait qu'ils mettent des chambres en location, mais c'est des endroits souvent très très très délabrés, où on a du mal à imaginer qu'un touriste paye une chambre, mais qui sont souvent d'ailleurs complètement remplis soit de mineurs isolés
0: et de familles, de gens placés par le
1: 115, le SAMU social.
0: À des prix d'ailleurs assez énormes. C'est-à-dire que moi, la question que je me posais aussi là-dessus, c'est financièrement, ces hôtels, parce qu'autant je sais que dans les maisons pour enfants, les mecs et autres, il y a un prix de journée, en placement familial, pareil. Mais là, du coup, dans les hôtels, il y a également un prix de journée. Ça doit être délirant, parce que moi, j'ai vu les prix pour des familles, je sais pas pour les mineurs isolés, mais pour des familles, je veux dire, c'est incroyable ce qui est payé pour ça. Donc, les hôtels, en fait, se font du fric avec cette misère-là.
1: Ouais.
0: Okay. Et pour les mineurs isolés, c'est pareil. Ils ont un tarif aussi comme ça qui est...
1: Ah bah,
2: oui, c'est
1: à la chambre.
2: C'est l'ordre de 60-70 euros la nuit, quoi.
0: La nuit, voilà, c'est ça.
2: Dépend des hôtels, mais oui, c'est des gérants d'hôtels qui se financent pas du tout. C'est vraiment un business, quoi.
0: C'est ça,
2: un
0: business. Ouais. Et donc l'alimentation, pas de réglementation, donc c'est au bon vouloir de l'hôtel ou de l'organisme qui suit.
1: Normalement, c'est l'organisme qui suit le jeune qui organise ça. Je ne crois pas que ce soit tellement les hôtels, mais du coup, selon les associations qui gèrent, donc qui sont chargées du placement du jeune, il peut y avoir soit des tickets restaurant, soit ils commandent à un restaurant des sortes de plateaux repas pour tous les jeunes placés à l'hôtel, soit ils ont des accords avec des restaurants
0: du coin
1: qui sont très très souvent des restaurants de kebab. Et où du coup des jeunes peuvent se retrouver à manger matin et soir et avec des problèmes de santé qui en découlent évidents. Et donc ça, c'est encore une fois totalement arbitraire, ça dépend complètement de où le jeune est placé, qui est son référent.
0: Quand vous dites le référent, c'est le référent au sein de l'association, non, le référent ASE.
1: Alors, en fait, c'est un peu compliqué, mais il y a des jeunes qui sont confiés à des associations, à des associations qui vont ensuite se charger de la prise en charge du jeune.
0: Oui, mais les associations, elles sont sous-traitance
1: de
0: l'ASE.
1: Voilà, c'est ça.
0: D'accord. L'ASE ayant, elle, l'ordre de le faire d'un point de vue juridique. Et
1: voilà.
0: Donc, ok, ça se décline comme ça.
1: Ouais.
0: L'ASE elle-même ne fait plus rien. Autrefois,
1: si,
0: l'ASE
1: elle
0: faisait,
1: peut, si,
0: DAS,
1: si,
0: elle
1: peut
0: faisait des choses directes.
1: Si, si, elle peut le faire, mais dans le... Moi, j'ai surtout des exemples de jeunes placés dans des associations.
2: Mais c'est juste l'administration qui gère. C'est l'ASE.
1: C'est l'ASE,
2: pour les étrangers.
0: Et donc, parmi les associations qui sont mandatées comme ça par l'ASE, on retrouve les classiques Aurore, Emmaüs, SOS, etc.
1: Il y a, par exemple, à Paris, à Urgence Jeunes.
0: D'accord.
1: Qui prend en charge pas mal de jeunes. Il y a
2: Star d'asile qui s'occupe de la mise à l'abri pendant l'évaluation.
0: Okay.
1: Et après, il y en a plein. J'entendais parler d'une qui s'appelle Bienvenue.
2: Il y en a plein.
1: Mais il y a une myriade d'associations plus ou moins connue.
0: Et plus ou moins chouette dans leur
2: ouais. Ah ouais, bah ça ouais. Va ouais. Du tout au tout. Ouais, quoi.
0: Là aussi, les pratiques
2: du 15 éduques pour cette gamin.
0: Ouais. Elles sont surveillées par quelqu'un?
1: Non. En fait, non.
0: Non. Théoriquement, c'est l'ASE qui devrait regarder comment ils travaillent, ouais. Ce qui est fait. Et de fait, vous leur demandez compte?
1: Nous, on ne travaille pas au sein de ces associations. Mmh. Je pense qu'on doit leur demander des comptes sur le plan budgétaire. Ça, je pense qu'une asso qui traiterait très trop bien les jeunes et qui dépenserait de l'argent à leur payer des licences de foot.
2: Je ne pense pas que l'ASE embête trop les assos avec les modalités de prise en charge, franchement.
1: Non. Ouais, mais je pense que quand elles sont trop bien, à mon avis, on doit
2: leur En tout cas, c'est vrai que si elles sont bien avec des éduques à fond, etc., on voit bien, en tout cas, nous, quand on va faire des formations, que tout de suite. Il y a en fait, c'est eux qui vont se battre contre l'ASE pour obtenir des choses, pour obtenir des vêtements, pour obtenir... Ouais. Et c'est eux qui vont être dans cette position. En fait, quand ils nous demandent de faire des formations pour eux, souvent de l'équipe de travailleurs sociaux qui vont venir nous chercher, c'est « dites-nous comment on peut faire, parce que là, on s'en sort pas. Et juridiquement, est-ce qu'il n'y a pas moyen de leur réclamer des choses de façon... »
0: Parce que du coup, il y a des enveloppes qui sont allouées par mineur. Elle donne un budget pour
2: au cas par cas
0: et le reste
2: c'est ça. Ouais. Mais ils vont devoir négocier au cas par cas. Alors ces jeunes là ils n'ont pas eu de chaussures cette année et c'est eux qui vont c'est les éduques hein, qui vont se battre pour obtenir des choses pour obtenir un peu plus de budget. Mais s'il n'y a pas les éduques, du coup, il n'y a personne pour se battre pour eux, quoi. Mmh. Et à l'hôtel, pour le coup, c'est vraiment pas du tout prévu qu'ils soient suivis par des éduques de façon régulière. Souvent, ils voient une assistante sociale une fois de temps en temps, si ils ont de la chance.
0: Mmh. Et du coup, pas d'aide non plus pour les démarches pour la suite, c'est ça ?
1: Ouais, très peu, très très peu. Mais c'est vraiment le problème des placements à l'hôtel ou dans des mauvais foyers. Mais c'est le peu de suivi des jeunes. Donc ça ira de des jeunes qui vont pas être inscrits à l'école, pour lesquels on va pas faire de démarche en amont de la majorité, et du coup ce qui va poser des problèmes après pour la suite au niveau de la régularisation, enfin du droit au séjour sur le territoire, qui se pose à la majorité et qui doit vraiment être anticipé. Et c'est quand il n'y a pas d'accompagnement social, il n'y a pas grand chose. Mais après, au-delà de ça, c'est vraiment sur la vie quotidienne, le bien-être, le développement de ces jeunes qui sont souvent qui ont vécu des parcours migratoires parfois très compliqués, qui sont loin de leur famille, etc., et qui se retrouvent sans cadre. Alors on en voit certains qui se débrouillent extrêmement bien, qui réussissent à mobiliser eux-mêmes des ressources, que ce soit associatives ou des gens capables de les aider et qui du coup ont des parcours vraiment très positifs. Mais il suffit qu'il y ait un jeune un petit peu vulnérable, un petit peu, enfin qui ait la vulnérabilité de son âge, quoi, ce qui est totalement normal. Et là, ça peut aboutir à des situations tragiques. Vraiment, quoi. Des jeunes qui sont abandonnés, parce que si peut-être qu'ils ont l'occasion et le droit d'aller voir des éduques qui se trouvent dans un autre bâtiment, dans un local associatif, peut-être qu'ils ont le droit d'aller les voir, mais encore faut-il qu'ils le fassent. Et s'ils le font pas, personne viendra les chercher, personne viendra voir comment ils vont.
0: C'est ça, il y a des endroits où on les laisse complètement
1: en déshérence.
2: Voire on les décourage de faire des démarches. Ouais. Souvent, quand on voit des jeunes à 18 ans qui viennent nous voir, on m'a remis à la rue, j'ai entamé aucune démarche, on m'a toujours dit que j'avais pas le droit d'aller à l'école, j'avais pas le droit d'un titre de séjour. Et c'est terrible parce qu'ils ont vu effectivement que cette personne qui leur a dit ça, et ils n'ont pas cherché plus loin parce que c'est leur personne référente. Donc.
0: La personne qui était censée les soutenir et dire le vrai, quoi. Et donc il y en a beaucoup qui ne vont pas à l'école.
1: Énormément. Et donc du coup c'est extrêmement fréquent que des jeunes pris en charge, en plus un peu tardivement, on leur ait même pas mentionné la possibilité d'aller à l'école. Et ça, s'il n'y a pas eu un contact avec des associations autres qui ne soient pas des associations étatiques, enfin pas étatique mais
2: mandaté
1: par l'État, ce qui fait vraiment quand même une différence fondamentale en termes d'indépendance et de et de positionnement. Ça devient des émanations de l'État, quoi. Ces associations-là, elles ont plus grand-chose qui les rattache à leurs principes d'origine. Je pense à la Croix-Rouge. Mais du coup, il y a quand même un tissu associatif qui est, en tout cas à Paris, qui est un petit peu, qui est fort et qui est parfois capable d'aider des jeunes mal pris en charge à quand même se scolariser. L'ADJI fait énormément pour permettre à des jeunes d'être scolarisés, mais il y a plein d'autres assos aussi qui essayent de le faire, qui accompagnent, qui aident les avocats à mener des contentieux là-dessus. Donc heureusement, il y a cette espèce de filet de sécurité sans lequel ce serait encore plus dramatique.
0: Et un filet de sécurité sur la question de la santé, il y en a un aussi?
1: Il y a Médecins du Monde.
2: Voilà, Médecins du Monde, oui, c'est une permanence vraiment super.
0: Ils en ont deux,
2: super équipe.
0: Oui, il y a une permanence de santé physique et il y en a une autre aussi de santé psychique qui est vraiment chouette aussi.
2: Donc, eux, ils s'occupent en plus des mineurs qui ne sont pas pris en charge, donc ont eu des refus de prise en charge.
0: D'accord.
2: Eux sont là. En fait, c'est la seule, je pense, asso qui s'occupe d'eux. Et en plus, c'est super parce qu'ils les suivent vraiment une fois qu'ils sont rentrés dans leur dispositif. Ils les suivent vraiment bien.
0: D'accord.
2: Après, il y a aussi... c'est un peu plus global, mais il y a Médecins Sans Frontières aussi qui a ouvert un centre. Mais eux, ils s'occupent vraiment des aspects... C'est à Pantin.
0: D'accord.
2: Mais ils s'occupent des jeunes qui sont sur Paris et en Seine-Saint-Denis. Et qui, eux, s'occupent donc des aspects à la fois médicaux et à la fois juridiques.
0: Ah oui, maintenant. Aussi, d'accord.
2: Mais bon, en fait, eux, ils suivent des jeunes, c'est globalement sur jusqu'à ce qu'ils soient placés, en fait.
0: Okay.
2: Alors que, Médecins du Monde, une fois que je pense qu'ils suivent un jeune, mais ils ont des... elle est super, cette permanence. Nous, on leur envoie beaucoup de jeunes. Et après, ils se débrouillent. Ceux qui sont placés, c'est compliqué, d'essayer de trouver des... C'est pareil, c'est exactement pareil. S'ils n'ont pas une équipe derrière éducative qui va se battre pour
0: c'est
2: essayer
0: ça.
2: De les...
0: Oui, faire quelque chose.
2: Mais...
0: Et alors du coup, quand on est dans un hôtel comme ça, isolé, alors on est doublement isolé, on est mineur isolé et puis isolé dans un hôtel, qu'est-ce qu'on fait? Comment on passe ses journées?
2: Bonne question. Ah non, on ne fait rien, hein.
0: Ceux que vous avez rencontrés, ils vous racontent quoi? Ils font quoi?
1: Nous, ceux qu'on a rencontrés, on les a rencontrés dans un cadre associatif. Donc, c'était déjà des jeunes qui étaient capables de sortir, qui étaient venus vers nous.
0: D'accord. Donc, eux-mêmes avaient...
1: Avaient fait une démarche. Voilà. Donc, il y a... Enfin, voilà, c'est des jeunes qui sont littéralement laissés à eux-mêmes dans l'hôtel. Sachant qu'il peut y avoir tout type de public dans ces hôtels sociaux. Il y en a qui sont uniquement occupés par des mineurs isolés. Il y en a où il y a des adultes. Il y en a où il y a des populations précaires. Et on peut imaginer que des jeunes totalement désœuvrés dans ce type d'endroit avec absolument aucune sécurité sur ce que va être leur avenir, etc., peuvent très très très facilement faire des mauvaises rencontres, être exploités. Ils ont une vulnérabilité totale, absolument aucune protection. Donc il peut aussi arriver très facilement qu'ils soient en contact avec des produits stupéfiants, avec de l'alcool. Ils ont absolument aucun garant adulte qui s'occupe d'eux et qui surveille ce qu'ils font et avec qui ils rentrent en contact. Donc, s'ils sont pas scolarisés et qu'ils n'ont pas de lien avec des associations, bon, souvent ils vont se faire des amis quand même. Ils sont très très rarement mis seuls en chambre.
0: C'est une chambre à plusieurs.
1: Ouais.
0: Ok.
1: Des chambres parfois absolument microscopiques où il y a quand même deux lits. Donc, avec tous les problèmes que peut engendrer une cohabitation, parce que évidemment ces cohabitations elles sont pas faites en fonction de l'âge, la durée de présence sur le territoire, l'origine, etc. C'est vraiment totalement arbitraire. Donc il peut y avoir des cas de mauvaise entente, voire d'abus d'un jeune sur un autre. Enfin, c'est pas réfléchi et il n'y a pas de contrôle. Donc ça peut donner lieu à beaucoup de choses. Mais bon, dans la majeure partie des cas, je pense que c'est quand même pas mal. Enfin, ils rencontrent des gens comme ça et ils restent entre eux. Il y a quand même beaucoup de solidarité, enfin, en tout cas, moi, de ce que j'ai pu constater. Donc, ils s'entraident comme ça, c'est la débrouille quotidienne. Mais quand ils sont parfois obligés d'aller pointer à l'association, enfin de se rendre à l'association pour voir un éducateur, c'est un endroit de Paris. Puis ensuite, on leur dit faut aller chercher un ticket restaurant à un autre endroit, et ce n'est qu'entre telle heure et telle heure. Et il faut qu'ils aillent au Semna pour pouvoir charger leur passe Navigo, et qu'ils doivent aller au restaurant. Donc en fait, toute la journée est passée à aller de lieu en lieu. Rien n'est logique. Enfin, même quand ils sont scolarisés, ils sont obligés de rater les cours pour aller à leur rendez-vous au Semna. Enfin, les rendez-vous le Semna n'est pas organisé de telle sorte que les jeunes ne soient pas obligés de rater l'école. Enfin, c'est complètement absurde, sachant qu'ensuite la préfecture va être capable d'opposer aux jeunes qui viennent demander un titre de séjour un absentéisme. Et le Semna parfois pose des difficultés pour donner des mots d'excuse aux jeunes. Ça, moi, je l'ai vu à plusieurs reprises. Pour justifier des absences. Justifier, oui. Et voilà, ça va être un jeudi à 11h. Donc voilà, il n'y a absolument aucune rationalité. C'est un comble. On pallie au plus urgent, rien n'est pensé comme un tout. Les jeunes ne sont pas du tout au centre du dispositif. C'est vraiment des sortes d'usagers un peu dont on essaye de se défaire. Et il s'agit de surtout pas trop bien accueillir, parce que sinon ça encouragerait d'autres à venir.
0: Et alors quand ces dispositifs de placement, entre guillemets, ou de mise à l'abri en hôtel, ça s'arrêtait également à la majorité, comme c'est le cas dans les mecs ou les placements, etc. Donc dans la théorie, un jeune à 18 ans, on lui dit « salut ».
2: Ouais, mais en principe, le jeune peut demander une sorte de prolongation de sa prise en charge, qu'on appelle une aide au jeune majeur.
0: Jusqu'à 21 ans.
2: Ouais. Ça peut être jusqu'à 21 ans. En fait, là, ça a été un peu modifié récemment, et maintenant, il y a une obligation de garder le jeune au moins jusqu'à la fin de l'année scolaire.
0: S'il est scolarisé.
2: S'il est scolarisé.
0: C'est ça.
2: Donc s'il n'est pas scolarisé, okay. Il y a très peu de chances déjà qu'il ait un contrat jeune majeur, puisque ça va se baser. On appelle ça un contrat, c'est pas vraiment un contrat, mais parce qu'en fait, c'est le jeune qui s'engage auprès de l'ASE. À bien justement terminer son année scolaire, poursuivre ses études, etc. Donc l'idée, c'était qu'on ne pouvait pas abandonner le jeune comme ça à ses 18 ans, qu'il fallait l'aider pour pas qu'il se retrouve, pour pas que tout le travail éducatif qui a été fait avant ait servi à rien. Et donc l'idée, c'était que de le garder jusqu'à ce qu'il soit autonome et qu'il puisse trouver par lui-même un hébergement, etc. Sauf que bien sûr, cette prise en charge-là, donc celle qui était le dispositif à la base, elle est aussi au bon vouloir du département. C'est
0: également.
2: Le département qui décide si oui ou non il veut bien garder le jeune. C'est
0: ah
2: pas
0: bon.
2: Du tout une obligation.
0: Selon quel critère ?
2: Donc à part cette obligation maintenant qui est de le garder jusqu'à la fin de l'année scolaire, qui est assez récent,
0: ça, ouais.
2: Mais comme voilà...
0: La fin de l'année scolaire ou la fin de la période scolaire ? C'est-à-dire s'il est en seconde, on le garde pas jusqu'à la terminale ?
2: Non, c'est l'année scolaire.
0: L'année scolaire,
2: ouais,
0: ok.
2: Ouais. Donc voilà, donc il y a des jeunes qui se retrouvent avec effectivement une prolongation de la prise en charge. Voilà, cette prestation, c'est quand même une prestation d'aide sociale, elle existe, mais elle est très compliquée à obtenir, c'est souvent encore une bataille. Et là, il y a un projet de loi en cours, et justement, il y avait pas mal de gens là-dessus, ouais, qui s'étaient battus pour avoir projet de loi bourguignon, et qui s'étaient battus pour que ça devienne une obligation. Et donc tout le projet portait là-dessus, c'était de dire que, donc, du coup pour les enfants français aussi, hein, donc pour tous les jeunes de l'ASE, on se rendait compte que on les laissait tous partir à 18 ans, ils se retrouvaient SDF pour un quart d'entre eux, enfin voilà, c'était vraiment, vraiment ça partait là-dessus, et en fait... Le projet a été modifié en cours de route et maintenant, ce qu'il prévoit, c'est finalement qu'il faudrait au minimum, alors je ne sais plus, un an et demi de prise en charge pour pouvoir obtenir cette prestation ou 2 ans.
1: Mmh.
2: Bon, en gros, ça exclut tous les mineurs isolés qui ont été pris en charge après leur 16 ans.
0: Donc il faut être pile à l'anniversaire de 16 ans.
2: Voilà.
0: Ouais,
2: donc du coup, finalement, le projet de loi, il va avoir l'effet inverse de ce qu'il voulait faire. Mmh. Et voilà, donc on est encore une fois dans un recul. Il y a des départements où il n'y a aucun contrat jeune majeur. En Seine-et-Marne, les mineurs isolés étrangers n'ont pas de contrat jeune majeur.
0: Jamais.
2: C'est un principe dans le département.
0: D'accord.
2: C'est complètement illégal, mais c'est comme ça. On est aussi en contentieux avec eux. Mais à Paris, bon, qui est plutôt... voilà, Paris, donc le département, c'est quand même la mairie de Paris. Donc même s'il y a plein de mineurs à la rue, etc., c'est quand même un département où c'est plutôt... bon, c'est pas le pire, on va dire. Et donc, il y a des jeunes qui ont des aides. Mais c'est vrai que c'est ça qui va faire toute la différence. Un jeune à 18 ans qui est en CAP et qui n'a pas fini sa formation, qui n'a pas encore pu avoir son autorisation de travail, qui est pas encore, qui gagne, du coup, qui n'a pas de revenus. Si à ce moment-là, on le met à la rue le jour de ses 18 ans, c'est fini. C'est fini, ils se retrouvent à la rue, comment ils finissent? C'est vraiment ça qui fait que voilà, un an de prise en charge en plus, ça peut vraiment sauver un jeune. Ça peut vraiment le faire partir dans une voie toute tracée, quoi. Alors qu'en vérité, beaucoup de jeunes qui ont mis pas mal de temps à être pris en charge, à se construire un petit cocon et à avoir un petit réseau, voilà, c'est ça, ça arrive pas assez vite, quoi. Et du coup, quand ils sont mis dehors à 18 ans, ben, on casse tout ce qu'on a fait, quoi.
0: Et ça y est, c'est rentré dans la loi ou ça va l'être?
2: Ça, c'est en cours, c'est un projet de loi. Ouais. C'était une proposition de loi.
0: D'accord.
2: Et après, il y a eu un amendement du gouvernement qui a tout plombé.
0: Bien sûr.
2: Et depuis, c'est pas entré en vigueur, je crois pas. C'est vraiment terrible, quoi. À chaque fois, c'est pareil.
0: Mais du coup, dans votre article, à un moment, je crois que j'ai vu que vous parliez de la question de la fin du dispositif à la majorité actuellement, donc indépendamment de cette prochaine législation, mais que ça pouvait en fait s'apparenter à une expulsion quand on dit à quelqu'un « Ok, ciao, c'est maintenant t'as 18 ans ». Et pour autant, on n'a pas de recours là-dessus juridique sur la question de... Puisque quand on expulse quelqu'un, il y a quand même des règles un peu précises, il faut lui avoir... proposer des choses, faut tenir compte de sa situation, blablabla, et ça on peut pas le faire pour un...
1: Bah si, en principe, mais le problème c'est que les jeunes qui sont à l'hôtel, à partir du moment où l'ASE arrête de payer l'hôtel, c'est le gérant qui va se charger de...
0: C'est ça, ce que vous dites dans l'article,
1: ouais, voilà,
0: c'est à lui qu'on va
1: de
0: dire,
1: mettre ses affaires
0: dehors,
1: et donc en fait et puis les jeunes ils sont pas du tout équipés juridiquement pour s'opposer à ça, c'est souvent très brutal et c'est voilà, du jour au lendemain on leur dit maintenant il faut que tu sortes de ta chambre, sachant qu'en plus le gérant a les clés, etc. Enfin, donc c'est beaucoup plus facile de le contraindre et donc beaucoup plus facile d'organiser son expulsion. Mais effectivement, normalement, si le jeune s'oppose, il devrait être mis en place une procédure d'expulsion. Il n'y a pas de raison pour que
0: oui,
1: ça s'applique différemment.
0: Ça devrait pouvoir s'appliquer si quelqu'un se saisit.
2: Ah oui, et puis non, mais de toute façon, là, sur les mineurs isolés, rien n'est respecté. C'est pareil pour le... Enfin, ça arrive tous les jours, même en ce moment. La trêve hivernale, ça n'existe pas.
1: Ouais.
2: On met les gamins dehors.
0: Là, en ce moment, parce qu'ils sont majeurs.
2: Tous les jours de l'année.
0: Parce qu'il n'y a plus de place ou parce que c'est...
2: On ne leur applique pas du tout la loi, ni la loi sur les garanties d'expulsion, alors que c'est une expulsion, puisque c'est l'endroit où ils habitent, c'est leur domicile, donc ils sont vraiment expulsés de leur domicile. C'est pas du tout, aucun juge n'est saisi, rien n'est respecté, et ils n'ont pas de recours. Et alors ça, c'est vraiment tous les jours de l'année. Vraiment, des gamins qui sont mis à la rue en hiver, c'est quotidien.
1: Ouais.
2: Récemment, et d'ailleurs on n'en parle pas vraiment dans l'article, mais c'est un sujet super intéressant, le fait qu'aujourd'hui, on place quand même beaucoup moins les étrangers et les Français ensemble à l'ASE. De plus en plus, il y a des foyers où il n'y a que des étrangers.
0: Ah oui, parce que moi, j'ai rencontré quand même pas mal de mecs.
2: Dans les mecs, non, pour l'instant, pas encore. Okay. Dans les mecs, c'est assez mélangé.
0: C'est très mélangé.
2: Et les éducs sont d'ailleurs super contents d'avoir... Parce qu'en fait,
0: ça permet une mixité,
2: les mineurs isolés étrangers, c'est souvent des élèves modèles qui veulent absolument s'en sortir. Ils n'ont pas de problèmes familiaux, ils sont juste isolés. Mais c'est vraiment des gamins super qui équilibrent un peu, finalement, tout l'ambiance générale. Mais de plus en plus, ce qu'ils nous disent, c'est quand même il y a de moins en moins de jeunes qui sont étrangers, qui sont placés quand même avec les autres dans les mecs.
0: Oui.
2: Et surtout, maintenant, il y a des centres qui ouvrent avec une prise en charge vraiment au rabais. Encore une fois, en Seine-et-Marne, c'est le cas. Excentré totalement de tout, avec pas de transport, et ils sont foutus là tous ensemble avec vraiment mais des conditions.
0: Oui, c'est pas de la rétention, mais c'est presque ça.
2: Ouais. Ça ressemble à une prison là où ils sont. Ouais. Et là, pour le coup, c'est vraiment que des mineurs isolés étrangers. Et ça, c'est un peu.
0: Mais toujours sous les vides de l'ASE quand même.
1: Ouais.
2: C'est quand même l'ASE. Okay. Mais ils s'arrangent comme ça, et ils font des prix de journée beaucoup plus bas. Et au final.
0: Moins cher que l'hôtel.
2: Ils font, voilà.
0: Bah, c'est bien, hein. C'est bien si c'est moins cher. Ok. Moi, j'avais une autre question, parce que j'étais super étonnée, à moitié en fait, hein, mais en fait, tous les exemples que vous citez, il n'y a que des garçons.
2: Ouais.
0: Mais où sont les filles, les mineurs isolés? Il n'y en a pas?
2: Il y en a un peu quand même.
1: Ouais, mais c'est vraiment la minorité.
2: C'est très minoritaire. Il y a à peu près
0: parce qu'elles
2: 95%.
0: Parce qu'elles se déplacent moins, c'est ça? Globalement, vous voulez dire il y a moins de
2: déjà,
0: jeunes filles qui
2: elles
0: viennent?
2: Elles sont plus considérées comme étant vulnérables. Et je pense qu'elles passent plus facilement le test de l'évaluation. Je pense qu'elles se font moins mettre dehors par les départements. Mais on en voit quand même.
0: Ah, oui, on en voit des jeunes femmes quand même à la rue. Donc,
2: Non, ça existe. Mais déjà, elles sont beaucoup moins. Dans les jeunes placées, elles sont moins de 5%.
0: Dans elles doivent être placées ailleurs, alors.
2: Alors, je ne sais pas. Mais pourtant, elles...
0: Non, mais je ne sais pas. Mais je suis quand même très étonnée
2: beaucoup,
0: de ça.
2: Il y a beaucoup de garçons, ouais.
0: D'accord.
1: Bah, après, parce que globalement, il y a moins de femmes qui viennent et qui entreprennent ce parcours migratoire encore plus... à 15-16 ans, c'est
0: j'arrive
1: quand même
0: pas,
1: assez
0: j'arrive
1: rare.
0: Pas à y croire, moi. Je me dis qu'elles doivent être ailleurs.
2: Ah oui, c'est certainement.
0: Ça. L'idée que j'ai, c'est que c'est pas... soit elles sont plus invisibles, parce qu'on voit d'autres des associations qui travaillent sur la question de la santé des femmes, etc., qui ont un mal fou à les trouver. Il faut aller les chercher. Elles ne sont pas aux mêmes endroits. Elles ne vont pas être toutes, par exemple... C'est vrai que si on va au port de la Chapelle, dans le 18e, on va trouver majoritairement des hommes mais les femmes, on va les trouver ailleurs, dans d'autres... voilà. Est-ce que pour les jeunes, ce n'est pas la même chose? Est-ce que pour les mineurs isolés, il n'y a pas ça? Non, vous n'avez pas constaté?
1: Peut-être. Après, il y a effectivement des femmes qui viennent dans différents cadres. Notamment, il y a pas mal de jeunes qui sont concernés par les réseaux de trafiquants.
0: De prostitution. Mais est-ce qu'on n'est pas là aussi dans un espèce de brouillard?
1: Si, ça, alors c'est vrai que c'est très très difficile à quantifier. Moi, les jeunes que j'ai rencontrés, les mineurs isolés filles que j'ai rencontrées, elles étaient toutes venues en avion, par exemple, et avaient
2: avec
1: un faux passeport
2: et un passeur qui.
0: D'accord, ouais, c'est ça. Une chose organisée autrement. Okay.
1: Ouais, voilà, c'est ça.
0: C'est ça. Ils ont pas fait un trajet complexe.
1: Le trajet, il est.
2: Quand on est une femme, c'est.
1: Ouais, c'est vraiment très très très très très compliqué. Après c'est un peu empirique, hein, mais comme ça, je dirais que ils viennent pas des mêmes. Enfin, par exemple, des mineurs isolés guinéennes qui sont venus par la route.
2: Il y a des nationalités, ouais, c'est vrai qu'il y a des érythréennes.
1: Des érythréennes à fond, ouais. Mais c'est un autre type.
2: Un autre type de
1: migration, ouais.
2: Ouais. C'est plutôt les adolescents qui partent que les filles.
1: Que les filles, ouais. Et ensuite, du coup, les filles, elles viennent par d'autres biais, soit par des réseaux de passeurs, mais là, par des avions. Soit via un regroupement familial. Ouais.
0: Et elles sont pas, du coup, elles n'arrivent pas à l'ASE, elles n'arrivent pas avec des demandes de placement.
1: Il y en a beaucoup moins.
0: Et donc, du coup, vous disiez ça parce que question culturelle par rapport aux filles.
1: Ah oui, et donc c'est beaucoup moins une fille qui est en charge de partir et d'aller travailler pour envoyer de l'argent à sa famille.
0: Oui, mais les raisons d'un départ.
1: Non, mais il y a plein de.
0: Ouais,
1: bien sûr, mais on va beaucoup moins prendre le risque de faire voyager une fille. Enfin non, mais c'est en tout cas moi ce que me disaient les jeunes isolés.
0: D'accord.
1: Qui expliquaient le fait qu'il n'y ait jamais de fille qui ait voyagé avec eux et qui soit c'est que c'est quand même une évidence pour beaucoup et même si une jeune femme va se retrouver dans une situation de grande détresse, elle, c'est pas les mêmes solutions qui vont lui être offertes. Enfin, parce que quand même pour financer ce voyage, il faut le financer ce voyage. Donc c'est soit la famille qui prête de l'argent, soit c'est le travail sur le chemin. Et le travail sur le chemin pour une femme, c'est quand même très compliqué. Donc soit elle a le soutien de sa famille, et dans ces cas-là, c'est compliqué d'entreprendre un tel trajet. Et si elle a de l'argent, elle prendra plutôt, elle paiera un passeur pour passer par un avion. Et ensuite réussir à financer son voyage sur le chemin, si elle se prostitue pas, c'est extrêmement compliqué, quoi. Et sinon, elle sera prise dans des réseaux de trafic terribles. Enfin, en Libye, les femmes qui passent par la Libye vivent des situations totalement dramatiques.
2: Les hommes aussi, d'ailleurs. Mais les femmes, c'est quasi systématique, en fait. En fait, elles savent très bien, quand elles partent, qu'elles ont très peu de chances de ne pas se faire violer et de ne pas être prises dans un réseau. Enfin, elles le savent. Alors, d'ailleurs, c'est pour ça que...
1: Qu'elles prennent des pilules. Qu'elles prennent,
2: la pilule du lendemain. Elles en ont, elles sont obligées de faire ça parce que elles savent très bien qu'à un moment, sur le chemin...
1: Ça va forcément arriver. Donc c'est quand même pas le même type de migration, et c'est pas le même type de raisons qui les mettent sur les routes. Donc une personne dans un milieu, enfin qui a un milieu familial existant, c'est vraiment très très rare qu'une femme soit envoyée pour faire ça, quoi. Pour faire ce trajet là. Donc je pense que ça, enfin bon, après
2: c'est
1: tout ça
2: raison,
1: et pas
2: mais
1: de...
2: c'est ouais. ce que eux nous ont raconté aussi, quoi.
1: Scientifique, mais c'est à force de travailler là-dedans, il n'y a pas du tout la même situation pour les garçons et pour les femmes, la même capacité à travailler, puis la même sécurité, bien que les hommes soient violentés de manière terrible aussi, hein, mais
0: Ok. Bon.
2: Super, ben voilà, joyeux.
0: Autre chose qu'on voulait rajouter ? On a fait le tour un peu de... Non ? C'est bien. Bah, écoutez, merci beaucoup d'avoir éclairé ce sujet qui n'est pas simple et qui est... pas simple et prenant. Merci beaucoup.
2: Merci.

0: Salut à tous et bienvenue. 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
0: Une fois par mois, je vous raconterai un cycle entier sur un artiste ou un courant musical divisé en 4 parties complémentaires qui forment un tout. D'abord l'événement, donc un film, un documentaire, un livre, un album ou un concert. Ensuite l'avant, les influences, puis l'après, les résonances. Et enfin le presque inénarrable, le morceau qu'il faut chérir et retenir. Pour ce cycle, on va parler de Bonnie Banane, et le programme c'est le suivant. En partie 1, l'événement, donc l'album Sexy Planet de Bonnie Banane sorti en 2020. En partie 2, l'une de ses influences au travers du morceau Way to the Show de Solange, sorti en 2019. En partie 3, l'une de ses résonances actuelles au travers de l'EP Le 1000 de Char, sorti en 2020. Et en partie 4, le presque inénarrable, le morceau subjectivement le plus beau de l'album Sexy Planet, qui s'appelle Deuil.
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0: 4 semaines pour parler de renouveau musical dans la composition, la voix, l'écriture et l'image au travers de projets musicaux sophistiqués et introspectifs. Tout de suite la première partie, l'événement, l'album Sexy Planet de Bonnie Banane, sorti en 2020.

Tout vient à point, et à tous ceux qui pourront nous dire le contraire, on a su attendre. Et pour le mieux, parce que la grande Bonnie a su rendre 2020 un peu moins pourri. Plus d'un an qu'on navigue en eau turbulente et trouble, dont les délivrances en demi-teinte nous font à chaque fois l'effet d'une roulette russe remplie de Xanax. Le tarot de la life, imprévisible, à l'image du premier album de Bonnie Banane, putain, enfin c'est sorti de la balle. Le tarot, c'est ce qu'on a trouvé de plus métaphorique pour cet album, ce premier album. Il s'appelle Sexy Planet, il est sorti le vendredi 13 novembre 2020 chez Péché Mignon Grand Music Management, et il est tellement bien qu'on le voit comme l'annonce prémonitoire de l'année la plus attendue et fantasmée de notre vie, 2021. Bon, on est un peu redescendu depuis qu'on a écrit ce truc. Si on regarde la pochette, pas de doute sur la filiation avec les astres et le divinatoire, tant dans la foultitude de joliesse représentée que dans la surprise et l'inconnu. De 14 titres à l'image de 78 cartes, la vie, comprenant la séduction, le respect, l'amour, l'amitié, la mort, la renaissance, la planète, la tristesse, la tolérance, etc. Le mot à la mode en 2020, c'est résilience. Et grosse coupe, ça marche aussi pour Bonnie Banane. Parce qu'on était un peu paumés ces deux dernières années, en fait, parce qu'on avait l'impression qu'on ne retrouverait plus jamais ce qui nous avait rendu tarés quand elle avait sorti le titre Muscles en 2012.

C'était il y a 8 ans et annonciateur là encore de ce qui allait se passer dans la décennie musicale et esthétique. Présage du revival des années 90. Alors 16-12, ça tombe sous le sens, mais là, qu'est-ce que c'était bien fait. Le combo vidéo MTV Spring Break et instru sucré avec voix suave et bête d'accent, et on était replongé instantanément dans notre pré-adolescence en se demandant pourquoi on avait arrêté d'écouter Aaliyah, Blackstreet et Faith Evans. Pourtant, c'était quand même assez tricky de déterrer quelque chose qui avait existé et qui avait été enfoui depuis une quinzaine d'années, parce que considéré désormais comme

Et puis là, le 10 juin 2020, on se retrouve devant le clip de La Lune et le Soleil et on replonge, avec joie. Et on recommence à espérer. Et le 24 août, c'est Mauvaise Foi dans la version Colors qui sort. Et là, on comprend que ça va aller plus vite. On comprend que l'album qu'on attend depuis 8 ans va débarquer. On comprend qu'on va bientôt s'offrir une place de concert. On comprend qu'on va bientôt retourner à un concert. On comprend qu'on va aller voir Bonnie Banal le 18 mars 2021 à La Cigale et que ça va être grandiose. Bon, en fait, c'est repoussé en novembre, malheureusement. Que...

0: Alors l'album, on a réussi qu'une seule fois à l'écouter d'une traite pour se faire une idée de la couleur globale, mais la vérité, c'est que chaque morceau semble demander, quand il se termine, d'être immédiatement rejoué. Parce qu'il y a tellement d'infos dans chaque piste qu'on ne veut rien laisser s'échapper. Il y a toujours ce moment qui fait que Bonnie Banane réussit un twist harmonique qui va nous catapulter dans le « Attends, deux secondes, c'était hyper bien la phase, là, t'as entendu ?»
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0: On en a un exemple dès le premier morceau, celui qui s'appelle « Béguin, pas zinzin ». Quand elle prononce la phrase, c'est le chaos qui prend son désir pour des réalités à 1 minute et 30 secondes. Et dans La Lune et le Soleil, on a un truc similaire avec « Au fond, peu importe, donne-moi raison ou tort, je serai ton garde du corps pour que personne ne t'importune ». Elle crée des ouvertures et des changements d'humeur harmoniques, en adéquation avec son texte et l'impossible stagnation exacte d'un sentiment. Oui, parce qu'un sentiment évolue, alors les tonalités et les effets aussi, qui avec surprise ne nous ont pas du tout oppressés, même quand c'était du vocodeur.
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0: Au fil des morceaux, elle passe d'une chaleur accueillante, comme dans La Lune et le Soleil, à une froideur dissuasive, dans Limite, et nous fait passer de l'hystérie sur une thématique désespérante dans Sexy Planet à la tristesse teintée d'espoir dans Deuil. On s'est surpris dès les premiers kicks de Sexy Planet à se lever pour danser en se disant « Putain, vivement, la prochaine soirée, on va tellement péter un câble sur ce morceau. » C'est ça qui est intéressant chez Bonnie Banane, c'est la pluralité d'émotions qu'elle convoque en nous, et il n'y a pas que du positif. Parce que parfois, elle nous a fait un peu rep parce qu'elle est fantasque, parfois elle nous a rendu heureux, et que souvent on a l'impression de ne rien comprendre au texte. Après, on a quand même la sensation qu'on peut tout à fait s'autoriser une polysémie et trouver un sens qui nous parlerait à tous. L'album Sexy Planet, il a plein de teintes mélodiques, et c'est parce que ce sont plusieurs personnes qui lui ont fait des prods, comme entre autres Parawan, Varnish la Piscine ou encore Lubinsky.

tout est nappé de sa voix super saccadée et d'autrefois méga suave. Tous les graves sont magnifiés et c'est dans ça qu'elle excelle. Parce que dans chacun des morceaux, ou presque, on fait des ponts des graves aux aigus très très vite. Et ça, plus le texte, plus l'instru, eh bien ça donne du relief. Ça ne lasse pas, ça surprend et ça change du couplet-refrain-couplet beaucoup trop classique et parfois lassant. Tout ça, c'est parce qu'au-delà des harmonies seules, l'album Sexy Planet représente les plusieurs teintes d'une vie. De celle de Bonnie, oui,

mais plein de la nôtre aussi, parce que nous aussi, depuis 2012, on vit grosse coupe. Plusieurs états émotionnels, et elle balait autant la rencontre que le jeu, que le sexe, que le respect, que la disparition, que l'oubli. Et au fil de l'album, le ressenti et le réfléchi sont croissants. Ça annonce un recommencement quand la tristesse est là, ça redonne de l'espoir, et surtout ça force à l'introspection. Après l'acceptation dans La Lune et le Soleil, après la repentance dans Mauvaise Foi, après la nostalgie dans Flash, la perte et la tristesse battante dans Deuil, c'est le consentement qu'elle convoque dans Limite. Et après la limite et le non, la possibilité, parce qu'on est plus fort, d'avoir de nouveau dans le beat des papillons, parce que c'est le titre de l'avant-dernier son et que ça arrive juste avant, quelle osmose! Une boucle, un tirage de cartes sans fin, un encéphalogramme qui n'est jamais plat, l'album Sexy Planet comme le truc le plus vivifiant musicalement cette année, parce qu'on y parle de vie, Bonnie Bannon notre meilleure diseuse de bonne ou mauvaise aventure. Sexy Planet, c'est le jeu de tarot le plus kiffeur de 2020, parce que le plus surprenant et inattendu. Le jeudi 3 décembre 2021, c'était la release party de Bonnie Bannon pour Sexy Planet. Ça s'était passé sur une radio de 21h à 23h dans un fauteuil avec cartes et au calme, en attendant son concert à la Cigale avec verre et en surcuisson.

de la colombe au cygne. Et avant la colombe, le poussin. Parce qu'avant When I Get Home en 2019 et A Seat at the Table en 2016, l'album avec Cranes in the Sky, Don't Touch My Hair et Fubu, ce n'était pas encore la Solange qu'on connaît. Elle avait sorti deux albums, dont un à l'âge de 16 ans en 2002, Solo Star, et on n'ira pas plus loin que pas ouf. C'était les années 2000, elle était ado, mais surtout c'était un melting pot de style qui nous semble complètement hors de propos lorsqu'on l'écoute ou la regarde aujourd'hui. Ça n'avait pas marché, pourtant produit par Timbaland et sorti chez Columbia. Elle avait amorcé un virage en 2012 avec l'EP Fine, produit et écrit par elle et Devante Hines, plus connu sous le nom de Blood Orange. Le titre Losing You avait fait son effet auprès des critiques, tant d'un aspect musical que visuel. Le clip tourné en Afrique du Sud était un défilé de très très belles images et surtout de très belles tenues, mise en avant aujourd'hui évidente du sens de la mode très pointue de la chanteuse. Et depuis, c'est l'évidence. Solange Knowles n'est plus la sœur de Beyoncé qui galère, toute proportion gardée dans l'ombre. Solange Knowles, désormais, c'est Solange, un prénom effectivement si sublime qu'il se suffit. Et si vous en doutez, il suffit de se rappeler que c'est celui de Françoise d'Orléac dans Les Demoiselles de Rochefort, c'est alors évident. Solange, elle nous accueillit en 2016, donc, avec le titre Cranes in the Sky. À l'écoute, on avait frissonné, à la vue, on avait pleuré, et c'est vrai. Sorti sur son propre label, Saint Records, on avait alors compris que A Seat at the Table était plus qu'un album, c'était un véritable projet. Complet, complexe et expérimental, et surtout en marge de ce qui sort aujourd'hui. Un truc remarquable, quoi.

Elle s'était entourée de noms de choix comme Alan Ferguson, son ancien compagnon, pour la réalisation de ses clips, ou encore Carlota Guerrero comme directrice artistique, et si vous ne la connaissez pas, allez voir son travail, c'est à la fois délicat et sensé. Tout était très fluide, chorégraphié, beau, sensuel, minimaliste, naturel, fort, gracieux, féminin, subtilement coloré et en même temps sobre. Tout ça sans une once de mièvrerie, avec une cohérence évidente entre le chant, les textes, la photographie, les lieux, les chorégraphies et les tenues. Elle avait choisi Jacquemus, Marillat, Locke, Ryan Roche, etc. Soit des vêtements simples mais raffinés, coûtant chacun au moins un SMIC, on va quand même pas se mentir. Si son projet aussi At The Table résonnait comme l'affirmation enfin de son style, son second intitulé When I Get Home est sorti en 2019, marque la volonté d'un retour aux sources. Littéralement, ça veut dire quand je rentre à la maison, et c'est littéralement vrai parce que cet album de Solange parle de sa ville de naissance, Houston. C'est un hommage. Home, on peut aussi le voir comme quelque chose d'immatériel, un retour à ses propres sources, à elle, à ce qui l'anime. De 2016 à 2019, elle a bien préparé le terrain pour ce qui allait nous tomber sur le coin du nez à la sortie de When I Get Home. Si A Seat at the Table était déjà pluridisciplinaire, elle a souhaité y ajouter un nouveau relief, le live. Certes, il y a eu une tournée de concerts, mais Solange a souhaité en parallèle développer des performances et dans des lieux exceptionnels comme dans ses clips, toujours. Elle créera le projet An Ode To au musée Guggenheim de New York en 2017 et participera au festival Vivid Live à l'Opéra de Sydney en 2018. Pour accompagner la sortie de When I Get Home, elle proposera ensuite Bridges au Getty Center de Los Angeles en novembre 2019. Pour les trois projets, des scénographies hallucinantes et surtout différentes, magnifiant des bâtiments déjà remarquables et réalisés par de grands architectes, dans l'ordre Frank Lloyd Wright, Jörn Hudson et Richard Meyer. On rêve d'une performance dans un bâtiment de Mies van der Rohe, par exemple à la Neue Nationalgalerie de Berlin, ce serait idéal.

Alors quand When I Get Home est sorti en mars 2019, franchement on était encore bloqué sur le site At The Table. On n'arrivait pas à retenir vraiment les morceaux, sauf celui qui s'appelle Way To The Show. Mais on a choisi de pas acter de décision et de réécouter l'album quand on serait prêt. C'est arrivé quelques mois plus tard, le 2 décembre 2019, lorsqu'on est tombé sur sa performance chez Jimmy Fallon, 9 minutes, trop courte et bouche bée. L'album est alors vraiment entré dans notre vie. Ça aurait pu bien nous saouler parce que les albums inchantables, c'est très sectant. Mais là, il y a une balance bien réfléchie, même si l'approche est résolument plus expérimentale et minimaliste que pour un site At The Table, son premier album. Elle s'inspirera à la fois du jazz et de musique et albums expérimentaux, comme dans The Secret Life of Plants de Stevie Wonder ou encore d'Alice Coltrane, de Steve Reich et de Sun Ra. À la production, elle travaillera avec Chassol, Earl Sweatshirt, Devante Hines, toujours, Pharrell ou encore Tyler The Creator, entre autres. Dix jours plus tard, le 2 décembre, YouTube nous a proposé un film de 41 minutes et 20 secondes de Solange, intitulé When I Get Home. On a évidemment cliqué, on a assisté à un très long clip de la durée de l'album en fait, hallucinant de netteté et de surprise et de contraste. Dedans, les morceaux Almeida et Way To The Show qu'on avait déjà vus en vidéo, mais inclus dans un tout. À la direction artistique, c'est elle et toujours Carlota Guerrero pour le morceau Almeida par exemple, et à la réalisation, elle et toujours Alan Ferguson principalement. Pourquoi changer ? Tout est un contraste permanent, matériellement ou immatériellement. Le plein, le vide, l'ancien, le moderne, le rapide, le lent, le caché, le montré, le vêtement, la nudité, la sobriété, le clinquant, l'austérité, l'ultrasexualité, le réel, le virtuel, l'individu, le groupe, le regard fixe, le regard vague, le mouvement, l'immobilité, le bon goût, le mauvais, dont découle évidemment le subjectif et l'objectif. On passe d'immeubles vitrés la nuit à des bungalows en bois blanc surexposés, d'architecture dense et citadine à l'installation d'une structure quasiment paranormale en plein désert, de vêtements quasi monastiques à du sexy mini cuissard de reptile, de la voiture au cheval, etc. On est dans une autre dimension et les interludes nous rappellent d'ailleurs les accords du générique de Twin Peaks, au-delà des paysages, de la lenteur et des cadrages. On n'a jamais vu des scènes pareilles et jamais autant de beauté ni d'élégance rassemblées.

parle de la totalité du projet parce que dissocier chacun des morceaux n'a aucun sens. Le moment qu'on préfère est néanmoins celui de Way to the Show parce qu'on trouve que c'est celui qui se remplit le plus de lumière harmonique et dont les modulations mélodiques sont les plus intéressantes et surprenantes. La rythmique est hypnotisante mais précise et l'instrumentation passe d'une couleur mélancolique à des envolées réconfortantes et sucrées, au clavier puis nappé de guitare. Tout ça au travers d'un texte parlant de balles et de voitures au premier abord, mais a priori, elle parle de sexe. Ça paraît évident lorsqu'on regarde le clip, Solange entourée de femmes puis d'hommes à cheval dans une salle vide, prenant presque la place du shérif finalement, les bruits de crosse de pistolet en rajoutant une couche. Et ce n'est pas une James Bond girl en fait, c'est James Bond tout court. Bémol mais de taille et épouvantable de mauvais goût, la partie jeu vidéo aux alentours de la 30e minute, ça nous a fait le même effet que si Pascal Obispo débarquait subitement dans un album de Stevie Wonder. Pourquoi ? Au secours, et franchement c'est non. Heureusement, on ne termine pas là-dessus, mais sur une installation absolument sublime de cercles dans le désert, avec des danseurs et marcheurs vêtus de orange et se mouvant avec une grâce qu'on ne connaissait pas. Ce film clip performance manifeste, ça donne envie d'apprendre, d'abord à bouger, ensuite à danser, à chanter, puis à regarder et à se concentrer, pour finalement se trouver et s'assumer.

Achar avec deux A, comme atmosphère aérienne ou aventure astrale. C'est en tout cas ce qu'on a trouvé de plus adéquat pour décrire ce voyage, le trip musical le plus lunaire et délicieux qui nous a été offert à la fin du premier semestre de 2020, en contraste total avec ce qu'on venait de se bouffer de mars à mai, donc terrestre et surtout pénible. Ça s'appelle Le Mille, c'est un EP, c'est de Char et c'est sorti le 26 juin 2020. Et comme pour Bunny Banane et Solange dans ce cycle, on parle d'un projet et pas seulement d'un morceau. Les quatre titres sont, dans l'ordre, Odyssée, Le Mille, Liquide et Opéra, et ça nous a complètement attrapés. Odyssée, c'est le premier morceau à être sorti et à avoir été clippé, et ce dès le mois de mai, mais ce n'est pas juste un clip, c'est un point de départ. Elle le dit dans son texte, ici commence l'Odyssée. Le billet d'entrée dans l'univers nébuleux et sophistiqué de Char, alias Élise Blanchard. L'EP s'écoute en boucle et surtout dans l'ordre, chelou ? Non. En fait, dès la première écoute des quatre morceaux, on s'est constitué un film dans notre tête, et maintenant on ne peut plus revenir en arrière. Et si vous ne connaissez pas cette sensation, c'est très triste, nous on l'a expérimenté pour la première fois en 2001 quand le second album des Daft Punk est sorti, Discovery. On n'est pas en train de les comparer à Char musicalement, pas du tout et en fait rien à voir, si ce n'est que la volonté d'apposer des images sur la musique est immédiate à l'écoute des deux, comme quand on raconte, qu'on se raconte, qu'on se fait raconter un voyage, on s'explique. Pour cet album de 2001, les Daft avaient sorti un dessin animé réalisé par le créateur d'Albator, Leiji Matsumoto. Chacun des morceaux avait donc été clippé, dessiné, mis à la suite, créant à la fin une véritable œuvre cinématographique. L'imagerie est iconique, comme leur musique, et aujourd'hui les deux sont indissociables. Lorsqu'on écoute Digital Love ou Voyager, on a des images qui nous viennent tout de suite dans la tête, on part dans les étoiles, comme dans l'Odyssée de Char.

4 morceaux pour un court-métrage abstrait et personnel d'un quart d'heure. Et si sur 4 titres, déjà 2 morceaux sont clippés, ce sont judicieusement le premier, Odyssée, et le dernier, Opéra. Il plante donc une base visuelle qui, malgré 2 scénarios différents, partage déjà des codes similaires. C'est vaporeux, ambigu, tamisé, rassurant, sensuel, brillant, dans le sens de shiny, et intrigant. Pour les 2 morceaux du milieu, le mille et liquide, on peut imaginer tout ce qu'on veut, se faire notre propre trip, écrire notre propre scénario. On sait juste comment notre film commence et se termine grâce aux 2 clips. Dans Odyssée, le commencement justement, c'est un voyage interstellaire quasiment hallucinogène sous psychotrope, tellement ça fait partir loin, couleur lune, dans la nuit. L'imagerie et le scénario nous mettent dans un délire entre E.T. et Stranger Things, mais pour nous surtout Twin Peaks quand on a vu le cabanon en bois au tout début. Ça nous a instantanément fait penser à celui de Léo et Shelley dans la série de Lynch, alors aucune ambiguïté sur l'évocation de mondes parallèles.

potentielle métaphore d'une introspection personnelle, d'une exploration de l'inconscient ou de questionnements plus universels, au choix, mais bon, dans tous les cas, ça fait réfléchir. Dans Opéra, qui termine le voyage et donc l'EP, ce sont toujours la découverte et l'évasion qui priment, mais ce n'est plus la psychologie qui est mise en avant. De l'huile, des massages, du plaisir, du lâcher-prise, du rose, du rouge, une exploration sensuelle, gracieuse et tamisée, cette fois exclusivement physique.

musicalement, on sent une assise très très solide, formidable pour une première sortie, sans aucun doute parce qu'elle a pris son temps et que depuis plus de 10 ans, Char accompagne à la base des artistes aux styles différents qui l'ont implicitement poussé à l'éclectisme. Et ça se ressent. Il serait facile de penser à une influence des années 80 avec les synthés, mais en fait c'est pas que ça. Parce que ses sonorités, ça fait penser à Prince, oui, mais c'est aussi une ellipse évidente vers Stevie Wonder au début des années 70, l'une de ses idoles. Les rythmiques sont ultra syncopées et complexes et donnent envie de bouger et de danser. On imagine que son expérience avec Oumou Sangaré et sa découverte plus approfondie des musiques africaines n'est pas pour rien dans cette complexité rythmique. Pourtant, ça ne va pas forcément vite, mais ça marche. On est soutenu et porté sur Odyssée pour être détendu et habité sur Le Mille et Liquide et finir par se faire prendre en zouk en chaloupant sur Opéra, le dernier morceau. On l'avait pas vu venir l'ambiance pécho du dernier morceau, bravo! La basse donne tout simplement envie de plisser les paupières en souriant, parce que Char est bassiste et qu'elle sait comment on fait pour remuer les tripes en pinçant des cordes. On ferme les yeux et on bouge la tête comme quand on entend des parties de basse de dingue sur des gros morceaux de funk genre Change ou Chic. On n'aime pas trop ce mot, mais bon, ça groove, on préfère dire que ça prend.

La voix est comme un nappage sourd, un murmure sur chacun des quatre morceaux. Le mixage de plusieurs voix les unes sur les autres renforce le côté onirique, aérien et immersif du projet. C'est une manière de signifier à l'auditeur qu'il faut écouter la musique aussi, et pas seulement se concentrer sur le chant. Ça nous force sans la moindre contrainte à retenir des lignes de clavier ou de basse, à déceler des entrelacs de pistes complémentaires. Le truc le plus kiffant, c'est la surprise harmonique. Son goût pour le jazz est une évidence qu'on devine sans mal dans Odyssée avec la partie jouée au saxophone à la fin du morceau, interprétée par Émile Parisien. Sur chaque piste, on est sûr qu'il va y avoir un twist, et c'est toujours à un moment qu'on n'avait pas vu venir. Sur chaque morceau, une modulation qui métaphoriquement donne l'impression d'une brèche qui s'ouvrirait pour nous faire voyager encore. Le délice, la chantilly sur deux boules de glace avec les vermicelles arc-en-ciel en sucre dessus. Notre best est celle qui a donné son nom à l'EP, le 1000. On la trouve très lumineuse, pourtant on n'arrive pas à se l'imaginer autrement que dans les nuages, ou en tout cas dans un brouillard épais, avec une petite brune sur le visage, mais qui bizarrement ne serait pas désagréable. C'est rare, mais ça arrive, et quand ça arrive, ça se savoure. Ici, les saveurs préférées et les highlights du morceau sont les suivantes. Plume montagne et brume campagne. Les nappes vocales les plus dingues sur montagne et campagne, peut-être parce que ces deux mots constituent un fantasme absolu d'évasion, improbable mais charmant. Le texte est de Bonnie Banane et les deux strophes suivantes sont comme un poème. Lorsqu'il a eu tout ce qu'il rêvait d'avoir, plume en vol plané au-dessus des montagnes, puis lorsqu'il fit tout ce qui fut en son pouvoir, brume enveloppée autour des campagnes. Le seul truc qu'on aura à redire, c'est qu'on ne comprend pas toutes les paroles, et par comprendre, on entend auditivement et sémantiquement. Mais la vérité, c'est qu'on croit qu'on s'en fout. Déjà parce qu'on pense que c'est sûrement intentionnel, ensuite parce qu'on peut se permettre l'excentricité d'en inventer, et merci, et enfin parce qu'un trip réussi, c'est un trip où on ne capte pas tout. Vivement le prochain avec Char.

0: tout début.
1: 2020. Le son cataclysmique des premières secondes, ça nous a fait le même effet qu'une phrase qu'on nous sortirait banalement et qui nous toucherait beaucoup trop sans savoir pourquoi. Ce son cataclysmique, ça nous a aussi beaucoup fait penser à la fin de Karmapolis des inclassables Radiohead. Puis juste après, le début de l'instru comme notre gorge qui se serrerait et les larmes qui monteraient parce qu'on serait submergé. Cette fois encore, comme sur le début de Karmapolis ou de Talk Show Host, toujours de Radiohead. Des générateurs automatiques de mélancolie.

Mais ici, on parle de Deuil, de Bonnie Banane, sorti sur l'album Sexy Planet en novembre 2020. Avec un D comme dépression, désosse, descente, dégringolade, débâcle, déluge, dénigré, 2020. Avec aussi un D comme déclic, debout, demain, déculpabilisation, différent, délivrance, devenir et 2000 mieux. Un morceau autant cafard que tremplin, la chiale intégrale impossible à contenir, puis la combativité indestructible. Ce morceau, c'est une surprise, la meilleure de l'album, parce qu'on ne connaissait pas cette facette très très triste dans le travail de Bonnie Banane. L'évolution d'un ressenti métaphorisé instrumentalement, rythmiquement, vocalement, textuellement, avec beaucoup à ingérer et digérer pour réfléchir et un peu comprendre. Des stades émotionnels très différents et demandeurs de concentration pour l'auditeur, ce n'est pas comme écouter Richard Cochiande sur l'autoroute des vacances.

À l'image du travail de Bonnie depuis ses débuts, l'album Sexy Planet et particulièrement le morceau Deuil sont complexes, même quasiment d'aspect rhizomique tant elle décortique et matérialise musicalement chaque état qu'elle décrit. Il y a ici un côté quasi psychanalytique en fait. Le thème, si on l'a bien compris, c'est la perte et le deuil, oui, mais de manière soudaine, à cause de la maladie. La dépression exprimée par celui qui est à côté, ne comprend pas puis se sent impuissant, qu'il ne sait pas jusqu'où la tristesse peut aller, jusqu'à l'irréparable. Un vocabulaire métaphorique mais imagé, pentraide, laisser monter la crue, etc. Ces mots sont inclus dans la première partie du morceau et soutenus par une musique mystérieuse et on trouve sous-marine, un truc qu'on s'était dit aussi au moment de la sortie de Leonardo de la chanteuse en 2015. Ici, ce n'est pas le Titanic de Cameron dans un océan d'eau, c'est un naufrage psychologique dans un torrent de larmes.

0: Les mots « aussi j'avais su » répétés symbolisent le déclenchement du mécanisme de culpabilité qui nous fait comprendre le suicide en résonance à l'arrière, une petite voix qui ne quitterait jamais celui qui perd. On dirait presque des chants de sirène, on a la sensation d'avoir la tête sous l'eau, puis bon, finalement c'est ça, quoi. Le constat après cette strophe, parce que clairement dans cet album, on parle de strophe, « Quelle horreur quand tu pleures, même de joie ». Des mots accompagnés d'une musique qui fait penser à un orgue, donc à une église, donc à des funérailles, donc à la mort. C'est la mort, c'est fini. Puis arrive le twist du morceau et il se fait sur ces mots. Je ne m'en remettrai, et entre parenthèses on va mettre pas, parce que le pas en fait il n'existe pas, sauf dans notre tête. Il est remplacé par un bruit de grésillement qui fait l'effet d'un bug qui annoncerait une remise en marche. Et c'est ça qui symbolise le changement d'état, et on comprend qu'elle se reprend parce que de toute façon, bah c'est comme ça. Et arrive le moment où elle chante « Boum », une hécatombe, et là on réalise que depuis le début du morceau, il n'y avait pas de batterie, donc pas de pulsation, et que donc c'était la mort. Métaphoriquement, on se dit que faire battre le temps équivaut à faire rebattre le cœur, et donc à reprendre vie.
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0: Le vocabulaire utilisé est mystique, astrologique, divinatoire, évolutif. Deuxième chance, troisième œil, sixième sens, septième seuil. Miser sur le destin est donc l'inconnu pour se remettre, enfin vivre quoi. La morale semble être faite pour les trentenaires pas stéréotypés et donc complexés et tétanisés. La course à la norme n'est pas l'issue, que c'est dangereux, que c'est étriqué. Le poids de la pression sociale, immense générateur de dépression, prendre l'autoroute pour tout faire très très vite et mieux que les autres, avec œillères, sans comprendre que c'est peut-être bien plus précieux de rouler tranquillement sur une départementale, les yeux grands ouverts. C'est pas parce qu'on roule plus vite qu'on avance mieux, il y a du relief, seulement grâce au creux, pas mieux.

Merci infiniment de votre écoute. C'était En Cycli, c'était Marianne. Et tout à l'heure, on se met l'épisode 1 d'un nouveau cycle, ce mois-ci consacré à Eric Clapton. Ça se passera toujours sur Cause Commune et donc toujours sur 93.1. À plus

0: Nous aurons évidemment la planification écologique qui va structurer l'agenda de rentrée. Nous aurons la question de l'immigration qui va structurer nos travaux de rentrée. Et là aussi, nous avons continué d'avancer à marche forcée.
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0: Bonjour à tous, vous êtes bien sur Cause Commune, la voix des possibles, 93.1. Aujourd'hui, j'ai le grand plaisir d'accueillir Cédric Sadin-Cesbron, qui vient de publier, enfin il y a déjà pas mal de mois, un ouvrage qui s'intitule « Habiter en CHRS, faire comme chez soi quand on n'a pas de chez soi ». Ça a été publié chez RS en 2023, il me semble.
1: Oui, c'est ça. Et bonjour Patrick.
0: Oui, bonjour Cédric. Donc voilà, donc du coup on s'est rencontrés, on a papoté pas mal de fois au téléphone. Et donc j'ai le plaisir d'inviter quelqu'un qui a une double casquette, puisque on est collègue en tant qu'ethnographe, et puis en même temps, on a des singularités. Voilà, toi tu es travailleur social et tu fais partie de cette ethnographie si prisée par l'école de Chicago. On pense à Nels Anderson, dont le père était hobo, qui lui-même l'a été plus ou moins, et puis qui a fait un des plus beaux ouvrages des débuts de l'école de Chicago, avec donc ce hobo qui était mixte entre travailleurs et SDF itinérants. Et donc la grande question, c'est comment t'es venue cette idée de entre guillemets sortir du rôle du statut de travailleur social et de jongler en fait avec cette perspective scientifique en voulant faire une recherche et à terme cet ouvrage.
1: Oui, bah déjà merci de m'inviter Patrick, hein, c'est super d'avoir autant de temps pour parler de mon travail. Donc moi ce travail ça a été fait dans le cadre d'un master 2 en sociologie, hein, que j'ai fait à l'université Lyon 2. Et pour lequel donc je devais effectuer un travail de recherche et naturellement donc sur le terrain où j'exerçais à l'époque, hein, puisque maintenant je ne travaille plus en centre d'hébergement. Donc moi je suis éducateur spécialisé de formation, donc j'ai travaillé principalement dans le champ de la grande pauvreté, hein, donc les centres d'hébergement, les SAMU sociaux, etc. Et pour moi c'était un peu naturel de, vu que j'étais immergé sur mon terrain par mes fonctions, d'utiliser cette immersion permanente pour vraiment en rapporter quelque chose. Et l'ethnographie, alors voilà, tu as cité l'école de Chicago, c'est quelque chose qui m'a beaucoup inspiré. Très clairement, les Howard Baker, les Irvin Goffman, etc. Et mon envie, au travers du livre, c'était de pouvoir vraiment montrer qu'est-ce que c'est que la vie à l'intérieur d'un centre d'hébergement pour les gens qui ne sont pas du tout du métier, ou même les travailleurs sociaux, mais qui ne connaissent pas forcément ce type de lieu. Et donc il y a beaucoup de vignettes ethnographiques, hein. Moi j'avais tout le temps mon carnet de notes à la main et j'écrivais, et il y a aussi beaucoup de place accordée à la parole des personnes hébergées dans ces lieux, quoi.
0: Et donc comment ça

0: j'aurais pensé à publier. Donc c'est-à-dire que déjà quand j'étais dans l'écriture du mémoire, j'avais en tête que peut-être je pourrais le proposer à un éditeur et finalement je l'ai écrit un peu comme si j'écrivais déjà le livre, et notamment au niveau de la longueur, parce que du coup je me suis permis d'exploser le cadre de ce qui était demandé, parce que j'ai écrit deux fois plus de pages que ce qui était demandé normalement pour le Master 2. Mais voilà, parce que j'avais déjà cette idée que peut-être ça pourrait être publié, ce qui n'empêche pas qu'en fait, quand il y a eu vraiment un éditeur qui m'a dit, bah oui, ça nous intéresse, qu'il a fallu le retravailler beaucoup, et notamment pour lui enlever son format assez universitaire, pour voilà, le rendre plus accessible.
1: Sans s'étendre indéfiniment sur la forme, qu'est-ce qui gênait en fait dans le format universitaire?
0: Donc chez RS, là c'est une collection qui s'appelle Trame, qui s'adresse spécifiquement aux travailleurs sociaux et aux étudiants en travail social. Donc ils voulaient quelque chose de très concret, de très où ça va directement dans le sujet. Donc en gros, très clairement, j'ai dû enlever le plus gros de la méthodologie de recherche, toute la théorie sociologique, ça a été mis de côté pour l'ouvrage alors que c'était présent. Le mémoire était beaucoup plus loin que le livre qui est publié.
1: Oui, bah, j'imagine, oui, parce que tu as dû enlever la partie méthodologique, notamment théorique. Donc c'est bien dommage. Bon, les éditeurs, effectivement, imposent souvent leurs règles du jeu. Mais bon, du coup, bah, à la radio, on va essayer d'être un peu fossoyeur. On va exhumer aussi cette partie-là qui est intéressante. C'est que, en fait, bon, tu as fait un mémoire. Bon, y en a effectivement plein d'autres, des travailleurs sociaux qui font un mémoire, mais souvent ces mémoires-là sont soit très techniques, soit plutôt psy, voire psychanalytique. Là, c'est éminemment sociologique, ce qui est quand même relativement rare. Est-ce que tu peux nous en dire plus sur cette configuration de ce que Bourdieu appelle l'habitus, en fait, qui fait que, en tant que travailleur social, tu as un profil quand même un peu particulier, qui fait que tu t'es quand même orienté vers une sociologie qui n'est pas, je dirais, le cœur, non pas du métier, mais du raisonnement dans le travail social?
0: Oui, mais c'est vrai que dès mes études d'éducateur spécialisé, hein, donc on avait à la fois les cours de psycho, les cours de sociaux, et j'ai bien vu que j'avais une sensibilité à la sociologie, et notamment toute l'école de Chicago qui m'a énormément voilà, marqué et inspiré, je m'y retrouvais. Et en fait, dès que moi, en faisant déjà mes études d'éducateur spécialisé, je savais que je n'allais pas rester éducateur spécialisé, en fait. Parce que j'avais déjà une approche beaucoup plus globale, et ce qui m'intéressait, c'était de plutôt faire évoluer les pratiques et les prises en charge des personnes en grande pauvreté, plutôt que de m'intéresser à la situation de Monsieur X ou Madame Y, ce qui est bien sûr très important. Mais pour le coup, moi, je trouvais ça presque anecdotique, en fait. Et moi, ce qui m'intéressait, c'était de pouvoir changer les choses à un niveau beaucoup plus global qui profite à toutes les personnes en situation de sans-abrisme. Mais je savais aussi qu'il fallait quand même que je me fasse du terrain pendant beaucoup de temps pour bien comprendre ben voilà, ces publics-là, leurs problématiques, bien comprendre les fonctionnements institutionnels aussi de ces types de lieux, les centres d'hébergement. Donc voilà, là, j'ai fait une douzaine d'années, hein, sur le terrain, et à un moment, ben, j'ai dit, bon, ok, maintenant je suis prêt à en faire quelque chose via un master, et puis du coup, maintenant j'ai même pu me dégager du terrain, je suis sur d'autres fonctions du côté de la formation et de la recherche, ce qui est plus dans mes objectifs de départ, en fait.
1: Alors en fait, on pourrait dire qu'il y a chez toi en fait peut-être trois façons de faire évoluer les pratiques quand je te reformule. La première, c'est toi en tant qu'individu, dans ta pratique professionnelle, comment tu as essayé de faire bouger les lignes directement dans ton travail et notamment dans cette pratique aussi de recherche avec des SDF. Donc c'est déjà de l'expérimentation au cœur même de ta recherche. La deuxième, c'est de vouloir effectivement faire changer peut-être dans le cadre du lieu où tu travaillais avec les autres collègues que tu avais, les institutions, etc. Et puis la troisième façon de changer les choses, c'est le fait d'être aussi passé dans une étape supérieure, en tout cas différente, dans la formation et la recherche, à travers ce support mémoire et ce support livre, qui te permet peut-être aussi d'avoir un capital symbolique, une légitimité pour changer les choses dans la formation elle-même.
0: Ben c'est exactement ça, oui. Effectivement, il y a tous ces niveaux où, quand je suis sur le terrain, ben bien sûr, je l'incarnais dans ma propre posture, dans ma façon d'être travailleur social auprès des personnes, mais aussi auprès de mon équipe. Et maintenant, c'est un peu plus globalement, c'est les travailleurs sociaux qui travaillent dans ce genre de lieu. Et il y a même une quatrième étape un peu plus ambitieuse au niveau des politiques sociales.

0: Voilà, moi je commence de plus en plus à discuter avec les financeurs, que ce soit au niveau départemental ou même au niveau ministériel, au niveau de la DIAL. Alors de façon très humble, je prétends pas pouvoir changer seul les choses, moi tout seul, c'est évidemment un travail très partagé. Et effectivement, la formation, donc moi il se trouve que je forme des cadres intermédiaires hein, du travail social, c'est une bonne façon de faire changer les pratiques de terrain et la recherche également. Et c'est vrai que ce livre, ça m'a ouvert énormément de portes, puisque depuis, il m'a fait connaître un peu comme presque un expert de ce sujet, même si j'aime pas du tout ce mot-là, mais et ça me permet d'intervenir dans beaucoup d'instances, que ce soit des instances plutôt recherche ou des instances plutôt professionnelles et voire même un peu plus politiques.
1: Alors, donne-nous un petit peu plus de contenu sur la façon dont c'est justement perçu par les institutions. Donc, a priori, c'est bien perçu ton ouvrage assez critique sur le milieu, puisque tu nous dis que ça t'a ouvert des portes.
0: Oui, ça a été une surprise. Moi, je suis très critique des centres d'hébergement dans le livre, et même si je leur reconnais une utilité. Et du coup, c'est vrai qu'en l'écrivant, je savais pas trop comment aller le prendre les gens qui travaillent dans ce genre de lieu. Et la surprise, c'était qu'au contraire, c'était très bien accueilli. Et que c'est comme si les gens disaient, enfin quelqu'un qui parle de nos réalités de terrain, et qui dit ouvertement, parce que voilà, il y a toute la politique du logement d'abord, on va en parler, j'imagine, mais qui remet quand même beaucoup en cause les centres d'hébergement. Et moi, dans le livre aussi, je dis que la politique du logement d'abord, elle est pas forcément adaptée non plus à tout le monde et que les centres d'hébergement ont leur rôle. Et c'est comme si le fait de l'avoir dit un peu publiquement, comme si beaucoup de gens attendaient que ça se dise enfin publiquement, et du coup beaucoup de gens se sont engouffrés dans la brèche. Et donc ça a été vraiment une bonne surprise. Et je dois dire que ça a été aussi une bonne surprise, là maintenant que je commence à discuter avec plus des interlocuteurs du côté politique, de m'apercevoir que finalement ils étaient quand même assez ouverts à la discussion et pas si dogmatiques que ce que j'aurais pu imaginer. Voilà, ils sont pas sur des choses aussi fermées, sur le fait que les gens doivent absolument sortir des centres d'hébergement rapidement. C'est quand même plus nuancé que ça, et voilà, ce livre m'a permis d'accéder à ça. Donc du coup, je continue à mes réflexions sur le sujet. Il y aura sans doute, moi j'espère continuer à pouvoir écrire sur le sujet en allant plus loin suite à ça, quoi.
1: Alors même si on empiète un peu sur les thèmes qu'on verra tout à l'heure, justement par rapport à cette problématique de sortir du CHRS comme du CHU, alors c'est pas l'hôpital, CHU, centre d'hébergement d'urgence, c'est le CHRS alors je sais pas si c'est toujours centre d'hébergement et de réinsertion sociale ou ça...
0: Oui, c'est ça aujourd'hui, pour l'instant c'est ça.
1: Et donc en fait, qu'est-ce qui fait que c'est bien passé, cette idée finalement que le logement d'abord, même si on anticipe un petit peu, c'est important d'entrée de jeu de marquer ce qui serait une incongruité en fait pour nous à l'extérieur, c'est-à-dire nous on voudrait que tout le monde aille dans un logement ordinaire ou dans le logement en tout cas qui lui convient, pas forcément en tout cas le HLM ou le logement de droit commun, mais en tout cas un logement qui convienne à la personne. Et toi tu dis finalement il y en a pour qui ça ne marchera pas et il y en a qui vont rester indéfiniment dans l'hébergement.
0: Oui, peut-être, oui. En fait, ça a été le point de départ de ma recherche, parce que moi, avant de la faire, donc je travaillais en CHRS, et en même temps, j'étais très critique de l'accompagnement qu'on proposait, que je trouvais extrêmement coercitif et assez indigne. Et j'étais très militant du logement d'abord, donc bien avant qu'il se mette en place officiellement, et du coup, j'étais content quand il a commencé à se déployer, même si c'était pas toujours forcément pour les bonnes raisons. Et quelque part, quand j'ai commencé le travail, dans un coin de ma tête, il y avait l'idée de dire je vais prouver que les CHRS n'ont plus besoin d'exister et que maintenant c'est le logement d'abord, quoi. Et en fait, c'est exactement l'inverse qui s'est passé en cours de route, et c'était un peu la surprise. C'est qu'en cours de route, je me suis mis à nuancer finalement l'approche du logement d'abord, parce que je voyais des résidents en CHRS qui ne souhaitaient pas partir. Alors soit qu'ils le disaient très ouvertement, disant mais pourquoi partir, mais j'ai pas envie d'être en logement, voilà, pour X raisons, ou parfois qu'ils déployaient des stratégies pour faire en sorte de ne pas partir. Et moi c'était un peu le caillou dans la chaussure en fait, ces résidents-là. Je me disais moi aussi je raisonnais comme tu viens de le dire, mais bien sûr le logement, mais ça fait partie des droits de l'homme, tout le monde doit pouvoir accéder à un logement, mais un droit ça veut pas dire qu'on doit l'utiliser forcément, hein. Et effectivement voilà, il y a des gens qui ne souhaitent pas utiliser ce droit à avoir un logement, qui ont besoin de d'autres formes d'habitat, et parfois dans le CHRS ils trouvent Voilà, un lieu qui répond à leurs besoins. Et attention, je suis pas en train de dire que tous les résidents de CHRS ont envie de rester en CHRS. Hein. Vraiment, je dis pas ça du tout. C'est une certaine frange du public, et il y en a tout un tas, la majorité, qui souhaitent avoir un logement, et il faut qu'ils puissent y accéder le plus rapidement possible pour eux. Mais je dis attention, il y a des gens... Le logement, ça les met en difficulté, et même les différentes formes de logement adapté, voilà, il y a tout un tas de formes alternatives qui ont été créées, et même ça, ça répond pas forcément à leurs besoins, et le centre d'hébergement, bah, ça peut y répondre, mais encore faudrait-il aussi le repenser un peu en profondeur. Quoi.
1: Alors on a un petit peu anticipé, on reste quand même sur cette dimension introductive de ta posture. Ton approche est vraiment très très difficile et originale et méritante. En fait, t'as essayé de faire de la démocratie participative, de la, comme on dit aujourd'hui, hein, les démarches collaboratives. Et donc du coup, voilà, t'as essayé de faire ta recherche, de mener ta recherche avec un certain nombre de résidents. Comment tu as choisi les résidents? Comment tu as annoncé aux résidents du lieu que tu allais mener cette enquête? Quel mot tu as choisi pour en parler? Est-ce que tu as utilisé par exemple le mot enquête ou le mot sociologie? Et qui est venu vers toi?
0: Oui, donc pour moi c'était quelque chose d'assez naturel, hein, d'associer des personnes concernées, voilà, parce que ça fait partie de ma posture de travailleur social, et c'était quelque chose que j'avais déjà expérimenté au travers d'un collectif qui s'appelle Soif de connaissance, où il y a aussi des travailleurs sociaux et des personnes concernées. Donc dès le début, il était clair que j'allais associer des résidents du CHRS. Donc le choix, il y a eu plusieurs critères. Moi je voulais vraiment me mettre en scène dans ce livre, on en parlera là un peu de la dimension subjective. Donc en fait j'ai choisi des personnes qui faisaient partie de ma file active, dont j'étais l'accompagnant social. Ça, c'était un premier choix. Le deuxième choix, c'était que c'était des gens que j'avais repéré chez eux une sorte de dimension réflexive au travers de différentes instances, soit des gens qui étaient dans le conseil de vie sociale du centre d'hébergement, ou qui avaient participé à d'autres activités. Voilà, il y a quelqu'un qui faisait beaucoup d'actions avec la Fondation Abbé Pierre, et je l'avais aussi croisé dans ce cadre-là. Et je m'étais dit, tiens, là, chez ces résidents-là, je sens qu'il y a quelque chose. Voilà, ils ont une dimension, ils peuvent réfléchir sur leur parcours. Un autre critère, un peu concret, c'était la maîtrise de la langue française. Voilà, il s'agissait pas juste d'avoir une approche réflexive, aussi, il fallait que les échanges puissent être fluides. Et puis le quatrième, qui est pas des moindres, c'était aussi le lien que j'avais avec eux. Voilà, c'était des gens où j'avais du plaisir à échanger avec eux, et c'était aussi pour que le travail soit un peu efficient. Donc comment je leur ai annoncé, oui, je crois que j'ai employé le mot d'enquête dès le début. Ce qui est un peu difficile pour eux, c'est que moi j'étais dans une approche inductive. Donc j'avais pas un objet de recherche très précis à la base. Même à la base, moi je m'intéressais plus à l'après sortie du CHRS, quand les gens arrivent en logement, et l'objet de recherche a complètement dévié en cours d'enquête. Donc ça les déstabilisait un petit peu, de pas vraiment savoir quel était le thème précis sur lequel on travaillait, mais ils ont accepté de jouer le jeu parce que c'est des gens qui avaient, voilà, qui me faisaient déjà assez confiance. Et clairement, alors. En gros, tous ceux à qui j'ai proposé, ils m'ont dit oui. Alors sauf un, parce qu'il allait partir du CHRS rapidement, et du coup, il m'a dit non, je vais pas m'engager là-dedans, mais sinon il l'aurait fait. Et très clairement, leur premier critère de choix, c'était parce qu'ils s'entendaient bien avec moi, et qu'il y avait quelque chose un peu de, je pense un peu de la dette chez eux, de se dire, tu m'aides beaucoup, tu fais plein de choses pour moi, bah ok, moi je suis content de pouvoir faire quelque chose pour toi à mon tour. Donc ça, c'était vraiment le premier thème, et certains ont pu dire aussi, ça sera une occasion d'approfondir mes connaissances sur le logement, et peut-être de réfléchir un peu plus à mon projet. Et même un a pu dire, ça sera une façon de changer les choses pour les futurs résidents du CHRS, quand moi je serai parti, peut-être, voilà, le travail qu'on va faire ensemble, ça permettra de changer un peu les pratiques, et ça profitera aux futurs résidents.
1: Alors tu as dit quelque chose qui est hyper important dans la discussion, c'est qu'au départ on fait bien que ça soit un objet inductif, donc c'est-à-dire qu'on avance à tâtons, on regarde les choses, on observe, on prend des notes et petit à petit ça se décante. Mais en fait tu avais quand même une arrière-pensée qui était plutôt celle de la sortie du foyer et pas d'objectiver finalement ce qui se passe à l'intérieur. Qu'est-ce qui fait qu'à un moment donné ça t'a semblé aussi important que ça de prendre en considération tout simplement ce que tu avais sous les yeux?
0: En fait, c'est clairement la méthodologie employée qui a fait que l'objet a dérivé. C'est-à-dire que moi, ce que j'ai demandé aux co-enquêteurs, en fait, c'était d'aller faire eux, des entretiens semi-directifs avec des anciens résidents du foyer partis en logement. Et voilà, ça c'est un peu l'originalité de la démarche, c'est que moi je n'étais pas présent physiquement aux entretiens. Voilà, on parlera peut-être, mais il y avait vraiment l'idée de se retrouver à parler entre pairs, de permettre une liberté de parole plus importante. Et cette méthodologie, ça a fait que finalement, eux, quand ils se sont retrouvés à discuter entre eux, et ben du coup, ils se sont surtout axés sur le temps du CHRS, le temps qu'ils avaient passé, voilà, avec pas mal d'aspects critiques, etc. Et finalement, le matériau qu'on avait, ça parlait très peu de l'après. Moi, à la base, je voulais m'intéresser un peu à l'après, peut-être les difficultés, les stratégies mises en place, etc. Et finalement, ça apparaissait très peu dans les entretiens. Et du coup, ben, un peu de fait, ce sont eux, les conquêteurs, qui ont fait dévier l'objet de recherche. Et là, il y avait beaucoup de matériaux sur ce qui se passe pendant, et notamment entre alors, soit ces gens qui veulent partir très vite, mais qui n'y arrivent pas pour X raisons, et que du coup, ça met très en colère, ou à l'inverse, ces gens qui n'ont pas envie de partir, mais sur lesquels les travailleurs sociaux mettent une certaine pression à partir. Et du coup, ils sont aussi en colère finalement. Voilà, et c'est comme ça que finalement, ça s'est déplacé sur plus le temps du CHRS et ces questions de temporalité et de choix ou non de partir du centre d'hébergement.
1: Comment toi-même tu expliques le fait que les co-enquêteurs n'aient pas finalement investi cette question de l'après, alors que tu as dû leur donner la consigne au départ en disant, ben voilà, j'aimerais un petit peu aussi, si vous êtes d'accord, travailler sur la sortie. Et puis bah, du coup, ça s'est recentré. Pourquoi, d'après toi, ils ont plutôt été orientés sur leurs conditions de vie pratiques?
0: Bah, j'imagine que c'était l'expérience qu'ils étaient en train de vivre et dont ils avaient envie de parler, mais je crois que les anciens hébergés avaient aussi, enfin je sais pas s'ils avaient envie d'en parler, mais en tout cas peut-être qu'il y avait un certain plaisir à se replonger dans quelques années en arrière et à échanger avec des pairs qui eux y étaient encore. Et clairement, ce qui est assez vite ressorti des entretiens, c'est beaucoup le thème de la pression à la sortie. Ou même des gens partis en logement et contents d'être en logement ont pu dire bah oui, on m'a beaucoup mis la pression, et moi ce logement je le voulais pas à la base, on m'a obligé à partir, bon finalement je suis content ou je ne suis pas content, mais c'est vraiment une thématique qui a paru hyper centrale, que ce soit dans les discours des enquêteurs ou dans les discours des enquêtés. Et voilà, c'est pour ça que je me suis dit là, il y a vraiment un sujet à aller creuser, quoi.
1: Alors du coup, c'est un peu comme si le dehors était dans le dedans, puisque tout ce dont on parlera sur les politiques d'incitation ou d'activation, pour reprendre tes termes, sont finalement présents à l'intérieur même des conditions de vie du foyer, puisque ça fait partie des conditions pour sortir, pas de dire bah t'es dedans et puis d'un seul coup tu vas avoir un relogement, mais ça se travaille directement dans le temps pratique des routines et du monde ordinaire à l'intérieur du foyer, cette pression. Donc en fait, quelque part, en respectant la consigne de l'après, en fait, ils étaient toujours dans le thème.
0: Oui, tout à fait. Ben, c'est vrai que les centres d'hébergement, c'est des lieux particuliers où les gens vivent, mais et ils sont aussi accompagnés sur place. Donc effectivement, il y a un côté un peu fermé finalement. Et par exemple, ce qui est assez surprenant aussi, c'est que dans les différents entretiens qu'ont eu les enquêteurs et enquêtés, le terme tout ce qui est autour du voisinage, par exemple, ça apparaît quasi jamais, quoi. Ils parlent jamais du quartier dans lequel ils vivent ou dans le quartier dans lequel le centre d'hébergement était implanté, donc toute la partie un peu environnement. Et ça apparaît, je crois, une seule fois, c'est apparu dans une discussion. Et ça, je trouve que ça montre bien à quel point le centre d'hébergement, c'est un lieu bah, très fermé, en fait, sur lui-même. Et voilà, moi, je parle d'un monde social. C'est un monde social un peu à part, le centre d'hébergement. Et même les professionnels peuvent le dire, et moi je le ressentais fortement le moment où je franchissais la porte du CHRS, c'est comme si j'entrais dans une autre dimension quelque part qui était un peu coupée du milieu ouvert habituel, avec d'autres codes, d'autres façons de se parler. Ouais, c'est un autre monde, et du coup dont on avait beaucoup de mal à se désengluer. Et régulièrement d'ailleurs on disait mais oui, il faut absolument qu'on fasse sortir les résidents, qu'on crée des liens, des partenariats avec des associations extérieures, et en fait on y arrivait très très peu parce qu'on était un peu englué sur cet intérieur, quoi.
1: Alors je reviens sur ce que je disais. En fait, l'après est en fait présent de manière lancinante, voire insidieuse, au lieu d'être à un moment donné, je dirais, intégré au foyer. Tu dis que c'est un monde fermé, mais bon, même sans aucune arrière-pensée ou connotation, je dirais c'est un monde social comme un autre. Voilà, c'est un foyer, comme il y a des hôpitaux, il y a d'autres lieux aussi de prise en charge. Mais il y a ces deux facettes, c'est-à-dire que c'est à la fois un monde, comme tu dis, avec des codes, mais c'est aussi un monde qui systématiquement est poussé par les travailleurs sociaux qui eux-mêmes sont poussés par leur hiérarchie, qui elle-même est poussée par le financeur, donc quelque part l'État et les collectivités locales, à sortir. Et donc du coup, cette pression quotidienne, en fait, c'est quelque chose qui est immédiatement présent, c'est-à-dire qu'ils ne sont pas forcément dans cette vie-là, à l'intérieur. Ils vivent, d'après ce que tu dis dans l'ouvrage, systématiquement sous cette pression de toujours devoir être dans une logique de sortie. Ce qui est nouveau quand même dans ton ouvrage, c'est quand même un point fort. Tu parlais tout à l'heure du mot coercitif, on a ce qu'on appelle l'injonction à l'autonomie, mais en tout cas, c'est cette forte pression pour que systématiquement les gens se mettent sur les starting blocks pour, accompagnés par les travailleurs sociaux, se mettre en situation de quitter les lieux. C'est ça qui est vraiment, je trouve, novateur dans ton ouvrage et qui nous déroute, parce que on pensait que les CHU étaient inconditionnels, donc on sait que il y a de la stabilisation, les gens se posent pas, enfin en tout cas dans les CHU, moi j'en vois qui sont là depuis des années et des années. Alors je me suis dit, en CHRS, comme c'est embolisé, tout le monde dit que tout est embolisé, qu'il n'y a pas assez de logements sociaux, du coup les gens restent dedans, alors qu'en fait, toi, on a l'impression que tu nous montres une logique néolibérale presque américaine, où finalement ça circule, ça donne des claques, et puis il faut dégager vite fait pour retourner au logement ordinaire.
0: C'est exactement ça, c'est le grand paradoxe de ces lieux. Alors en plus, moi j'étais sur un CHRS qui était labellisé insertion, et non pas stabilisation, ce qui fait qu'il y avait vraiment cette pression-là. Alors quand on dit pression à la sortie, ça n'empêche pas qu'il y avait des gens que ça faisait, le plus ancien, ça faisait 11 ans qu'il était sur le CHRS. Mais il n'empêche qu'il y avait quand même cette pression qui s'exerçait plus ou moins en permanence, alors pas dès le premier jour d'arrivée. Bien sûr, il y avait cette idée qu'au début ils puissent se poser, on leur laisse un peu prendre leur marque, mais quand même assez rapidement, peut-être 2-3 premiers mois, ça commence à apparaître cette idée de la projection sur l'après. C'est pourquoi un certain nombre, c'est quand même très compliqué de se projeter sur l'après, alors que leur seule envie, c'est moi ce que j'ai appelé le repos d'abord, en fait. Alors, le besoin d'une grande majorité, c'est de pouvoir se reposer assez longtemps, voire même peut-être toujours pour certains. Et finalement, il y en a assez peu qui ont intériorisé cette norme de l'autonomie et qui eux-mêmes veulent se servir du CHRS comme ce fameux lieu tremplin, le lieu coup de pouce, et qui sont déjà, dès leur arrivée, à se projeter sur un après. Ça, c'est vraiment une toute petite portion, en fait, des résidents en CHRS. Effectivement, il y a ce grand paradoxe qu'en permanence, on leur demande de se projeter sur l'après, et en même temps, déjà, toutes les conditions sont pas forcément réunies pour qu'ils puissent partir, en termes de droits, de ressources, de traitement des dettes, etc. Ça prend souvent un temps très très long, notamment quand il faut faire des dossiers de surendettement, etc. Et puis l'autre paradoxe, c'est que derrière, il y a quand même assez peu d'offres. Donc moi, c'était sur la métropole de Lyon, donc il y a un endroit où le marché du logement est extrêmement tendu, comme beaucoup de grandes métropoles, et finalement, il y avait très peu d'offres à offrir derrière. Et ce qui explique aussi les durées de séjour, des fois même pour des gens qui ont envie de partir, mais qui ont envie d'être un peu vigilants à l'endroit où ils veulent aller. Ils veulent pas aller dans n'importe quel endroit de la ville de Lyon. Et il y avait cette grande question de l'équilibre à trouver, finalement, entre le choix de vie des personnes, de vivre plutôt dans telle portion de Lyon ou hors de Lyon d'ailleurs même, avec un peu tel type de typologie de logement et la réalité du logement, et finalement de faire ce choix de dire j'ai envie de partir vite, donc je vais accepter quelque chose mais qui n'est pas du tout ce à quoi j'aspire, je vais aller plutôt dans un quartier alors que moi j'ai envie de quelque chose de beaucoup plus tranquille. Mais ce qui est aussi le cas d'ailleurs pour un peu tout un chacun, quand on cherche un logement, enfin même quand on n'est pas en situation de grande pauvreté, on a aussi cette tension entre notre choix de vie et la réalité du marché, quoi.
1: Alors je vais te poser une question qui peut donner l'impression d'être un peu déroutante, voire violente, mais c'est une question que je me pose à moi-même tout le temps, puisque j'ai aussi accompagné des pères. Donc à la demande de l'armée du salut, des SDF qui avaient une mission de travail social, c'est une question que je trouve passionnante au niveau sociologique, puisque c'est l'ambivalence même de la démocratie participative ou de la démarche collaborative. La question elle est la suivante, c'est de quel droit finalement demander à des SDF de participer à un travail connexe à leur propre démarche de vie sociale, au risque que ce travail d'enquête, aller administrer donc ces entretiens semi-directifs, prendre du temps sur leur propre temps d'insertion, que toute cette démarche-là finalement soit coûteuse et freine finalement la concentration d'énergie pour que la personne s'occupe que d'elle-même et ne soit pas détournée par d'autres démarches et d'autres intérêts. Donc comment t'as vécu ça, d'autant plus que on pourrait dire, quand on est cynique, on est totalement ouvert à l'autocritique, ce que je m'adresse aussi directement comme reproche, d'autant plus que en fait c'est nous qui tuerons les marrons du feu, c'est-à-dire qu'en fait c'est toi qui as le capital symbolique à la fin. Quelque part ce sont ce qu'on appelle pudiquement, enfin même pas pudiquement d'ailleurs, mais très très raciste, les nègres, pour un écrivain qui fait bosser quelqu'un anonyme. Donc du coup tu les envoies au charbon à prélever des informations, et puis après tu récupères ça pour toi, et puis c'est toi qui signes en nom propre. Donc comment tu as géré cette question qu'on pourrait t'adresser du pillage ou de l'instrumentalisation des SDF?
0: Oui, mais c'est une question très importante. Alors déjà, bien sûr que c'était une proposition que je faisais aux personnes qui je pense se sentaient bien libres de ne pas accepter, et qui, si elles ont accepté, c'est qu'elles ont vraiment trouvé un intérêt ou que le fait d'être sympa avec moi. Mais là, ce que tu dis, en fait, ça pourrait être le cas même juste des personnes enquêtées avec qui on va faire des entretiens de façon classique, où finalement ils nous donnent du matériau et que les chercheurs utilisent ensuite à leur guise. Là, justement, le fait qu'ils soient plus impliqués, ben quelque part, c'est ils choisissaient finalement qu'est-ce qui allait être utilisé ou pas. Il y a même eu le choix d'apparaître sous leur nom propre ou pas. Donc ça, il y a eu des choix différents dans le groupe où certains ont voulu apparaître sous leur nom propre, ne pas être anonymés, en disant mais il n'y a pas de raison, si je suis un co-enquêteur, il n'y a pas de raison qu'on cite Edouard Gardella dans le livre et que moi je ne sois pas cité aussi comme un chercheur finalement. Après, la démarche participative, clairement, elle était relative dans mon travail, puisque c'était dans le cadre d'un travail, d'un diplôme universitaire que j'allais valider en mon nom. Donc finalement, c'est forcément moi qui allais faire l'écrit final et valider l'écrit en mon nom. Donc c'est pour ça que, voilà, moi je dis pas que ce travail, c'est un exemple de recherche participative. Il y en a plein d'autres qui sont beaucoup plus aboutis que ça, où les personnes sont impliquées dès le début, ne serait-ce que pour définir l'objet de recherche, la méthodo, qui vont jusqu'à la co-analyse et jusqu'à la co-écriture. Il y a des très beaux exemples là-dessus. Donc moi, le mien, c'était vraiment dans un cadre très particulier de ce diplôme universitaire, donc c'est pour ça qu'il n'y a que mon nom qui est sur la couverture, parce que c'est moi qui ai réellement écrit le travail en entier. Mais par contre, dès la deuxième page, moi j'ai vraiment tenu à ce qu'il soit cité. Aujourd'hui, donc à chaque fois que je fais une présentation de l'ouvrage, j'essaye tout le temps de le faire avec au moins un des co-enquêteurs, en fait, pour qu'il soit associé systématiquement à ça.
1: Bon, bah écoute, là maintenant, on va rentrer dans le vif du sujet après cette introduction, où on aura peut-être encore une petite question sur ce que tu appelles l'équilibriste. Mais en attendant, je propose qu'on fasse une petite pause musicale avec trois titres que tu nous as trouvés. Le premier, c'est Johnny Montreuil. Donc, pourquoi tu as choisi 5 minutes de ce chanteur?
0: Ouais, Johnny Montreuil, ben en fait, c'est pour son côté prolétaire que je l'ai choisi. Je trouvais que ça allait bien avec ton émission. Johnny Montreuil, c'est un gitan. Et dans ses paroles, il parle des ferrailleurs, il parle de l'usine, il parle des bistrots. Et je trouve que ça fait du bien de réentendre des thèmes comme ça qu'on entend quand même plus beaucoup dans la chanson française, quoi. Voilà, c'est un peu un mélange du jeune Renaud au niveau des paroles et plutôt du jeune Johnny Cash pour la musique, hein, qui est plutôt axé country. Voilà, donc là c'est un extrait de son nouvel album, ça s'appelle 5 minutes.
1: Eh ben c'est super, on écoute Johnny Montreuil sur l'album Zanzibar, à tout de suite dans quelques instants.
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1: Voilà, nous nous retrouvons sur Cause Commune après ce morceau 5 minutes de Johnny Montreuil. Nous sommes avec Cédric Sadin-Cesbron qui nous parle de son ouvrage Habité en CHRS, Faire comme chez soi quand on n'a pas de chez soi. Donc d'entrée de jeu, on est avec des tensions, des contradictions, des ambivalences. Effectivement, c'est le propre aussi du travail social entre, je dirais à l'instant, on en parlait au niveau du numéro, la sortie du monde dit ordinaire quand on est ouvrier ou appartenant majoritairement aux classes populaires, et puis le retour à travers ce sas qui est le CHRS, un logement temporaire. Et c'est bien tout l'objet de cet ouvrage, de se poser la question dans quelles conditions on peut sortir de cette situation soi-disant transitoire. Alors, en discutant avec toi pour préparer cette émission, on a discuté comment tu as pu gérer tous ces rôles, travailleur social, sociologue, coparticipation de l'enquête, et c'est toi qui as utilisé le mot d'équilibriste. Est-ce que tu peux nous en dire deux mots?
2: Oui, donc ça c'est sur la place d'acteur-chercheur, qui est vraiment très particulière, mais qui est à la fois aussi hyper intéressante. La difficulté était renforcée par le fait que c'était une recherche donc collaborative avec des résidents du CHRS dont j'étais le référent social, c'est-à-dire qu'en permanence on oscillait entre différentes places où des moments on était collaborateurs. Voilà, pendant 2 heures, là, on travaillait sur le travail d'enquête, et on sortait de ça, et après, on rentrait dans tous les enjeux de l'accompagnement social, avec, cette dissymétrie institutionnelle qui est un peu inévitable. Et en permanence, il y avait des interférences entre les deux, mais qui étaient hyper intéressantes à observer aussi, hein. Et où, par exemple, il y a eu des moments de tension avec les co-enquêteurs sur le CHRS, hein, sur les questions d'appliquement du règlement, enfin voilà, toutes ces questions habituelles. Et où je me rappelle de Jamel, un des co-enquêteurs, qui essayait, par exemple, d'obtenir des avantages particuliers du fait qu'il travaillait avec moi sur ce travail d'enquête, en me disant, allez, je travaille pour toi, donc tu peux bien faire cette entorse-là pour moi. Donc, ce qui, évidemment, moi, me mettait en grande tension. Je me rappelle aussi d'une autre fois avec Kamel, un autre co-enquêteur avec qui on s'est clashé assez fortement, hein, voilà, il m'a insulté très très verdement, et en disant puisque c'est comme ça, on arrête les co-enquêteurs, c'est fini ces conneries, etc. Et après il est revenu vers moi, il m'a écrit une lettre, alors à la fois pour demander pardon mais surtout demander à réintégrer le groupe, parce que j'ai trouvé ça très intéressant. Et ce qui du coup était intéressant aussi pour moi, c'est que voilà, dans l'ouvrage j'étudie pas mal la notion d'interdépendance aussi, et pour le coup j'ai l'impression d'avoir un peu expérimenté cette interdépendance là en faisant ce travail avec eux, dans le sens où alors je sais pas si eux étaient dépendants de moi parce que j'étais leur référent social, mais moi par contre j'étais dépendant d'eux, parce que pour que ce travail aille jusqu'au bout et de façon et que le travail se fasse bien, et donc du coup fallait aussi ménager ça, donc j'étais un peu tout le temps sur le fil, et aussi sur le fil avec mon équipe aussi, en fait, parce que mon équipe, ils me voyaient faire ce travail avec des résidents, ils le voyaient pas forcément d'un bon oeil, hein, je vais être assez honnête, enfin pas tous en tout cas, parce que voilà, pour certains l'idée d'intégrer la parole des personnes c'est un peu compliqué, et le fait que je fasse ce travail et où eux n'étaient pas impliqués, en plus moi j'avais fait le choix de ne pas faire d'entretien avec des travailleurs sociaux, enfin c'était un choix hyper assumé, eux ça ne leur plaisait pas beaucoup non plus, ça faisait jouer pas mal de tensions du coup, y compris avec mon équipe, quoi. Et donc c'est vrai que j'emploie le mot d'équilibriste parce que c'est tout le temps sur le fil, et en même temps la place d'acteur-chercheur elle est géniale du fait de l'immersion permanente. J'étais sur le terrain 35 heures par semaine, et ça faisait déjà 6 ans que j'étais sur le terrain, en fait. Donc c'est une immersion qui a duré 6 ans en réalité. Et du coup je pense, en restant modeste, mais que ça m'a permis d'obtenir du matériau que n'aurait pas eu un chercheur académique qui serait venu faire des temps d'immersion, quelques heures par-ci par-là, et des temps d'entretien. Voilà, je pense que moi ça m'a permis d'obtenir des choses beaucoup plus fines, quoi.
1: À n'en pas douter, à ma connaissance, le seul qui ait adopté ta démarche, mais en sens inverse, c'est Vincent Lioncalo, qui est américain et qui lui s'est déguisé en travailleur social, en fait, en devenant travailleur social, en étant sociologue à la base, et qui est resté plusieurs mois, je sais pas si c'est plusieurs années, mais en tout cas plusieurs mois comme travailleur social dans les centres d'hébergement d'urgence, donc entre guillemets l'étage en dessous. Et alors j'avais aussi une question qui est alors qui est peut-être plus en lien avec mes propres recherches, mais en tous les cas, qui est une question aussi qui me fait rebondir par rapport à une expression que tu as utilisée quand tu disais que certains résidents voyaient pas d'un bon œil cette recherche, certes parce que il est toujours difficile aussi de faire parler la personne sur sa propre vie, il y a toujours cette dimension interrogatoire que l'on retrouve aussi bien chez le travailleur social, chez le sociologue, chez le juge, chez le policier, et voire chez le journaliste. C'est aussi pour ça que les sous-prolétaires de banlieue n'aiment pas aussi les journalistes, parce que on vient quelque part leur voler la parole, et surtout la façon dont la restitution est faite, ça pose problème. Mais en même temps, on construit à travers le schéma donc de la coparticipation, on va produire des gens qui quelque part vont être positionnés, que tu le veuilles ou pas, ils vont être positionnés comme étant près de toi. Ils sont proches de toi, et donc du coup, ceux qui ne font pas partie de l'enquête peuvent poser plein de questions. Ils peuvent se dire, ben, ceux qui bossent avec toi sont des salauds, ceux qui bossent avec toi sont des traîtres, ils ne sont pas dans la loyauté du groupe versus les travailleurs sociaux. Alors ça, c'est le point de vue de Goffman dans Asile, la carrière morale. Est-ce qu'on est loyal envers l'institution ou est-ce qu'on est loyal envers le groupe d'affinité, le groupe de ce qu'il appelle les reclus? Donc, est-ce que toi, tu as vécu des choses comme ça où les tiers considéraient que les gens qui bossaient avec toi étaient finalement des traîtres, et donc du coup, tes enquêteurs étaient mis dans des positions de difficulté puisqu'ils devaient se justifier, et d'autant plus qu'ils demandaient des avantages, d'autant plus qu'ils mettaient en avant le favoritisme, ils pouvaient endosser la casquette, effectivement, de ce que Primo Levi appelle la zone grise dans les camps, c'est-à-dire les prominettes, les privilégiés.
2: Oui. Alors quand je disais que c'était pas vu d'un bon oeil, je parlais plus de mes collègues en fait, hein, de mes collègues de l'équipe qui voyaient pas d'un bon oeil que je fasse ce travail. Par contre, les autres résidents du CHRS donc étaient au courant que cette recherche était en cours avec quatre de leurs pairs, mais surtout parce que c'était les co-enquêteurs en fait qui en avaient parlé, avec un voilà, quelque chose un peu de la valorisation, et ils souhaitaient se mettre en avant. Et moi, les retours que j'ai eu des autres résidents par rapport à ça, c'était un peu de l'incrédulité. Alors je pense pas qu'il y ait eu des choses autour du manque de loyauté, mais ils y croyaient pas trop en fait, qu'ils participaient vraiment à une recherche universitaire, que ça allait aboutir voilà à un mémoire et même plus tard à un livre. Et quelque part, il y avait une délégitimation en interne du savoir d'expérience finalement de leur père, enfin et d'eux-mêmes du coup par la même occasion. Et c'est vrai que souvent, quand on les interroge sur leur savoir d'expérience, eux, ils disent « Mais non, j'ai pas de savoir d'expérience. Je vis dans un CHRS et j'ai pas choisi et je m'en serais bien passé. » Mais eux, ils considèrent pas ça comme producteur de savoir. Et c'est vrai que quand le livre est arrivé au bout, et moi, j'ai fait pas mal d'interventions, alors notamment avec Jamel Benhamed, un des co-enquêteurs, j'ai fait des interventions à l'Université de Lyon 2, dans le Grand Amphi, donc avec un côté très, un peu impressionnant, quoi, et c'était filmé en plus, c'était diffusé sur Internet, et je me rappelle que Jamel, il l'a montré à tout le monde, cette vidéo. Et que ça soit ses soignants et que ça soit les pères du CHRS pour leur montrer, ben voyez, on est allé au bout de ce travail et c'est vraiment moi qui le fais, quoi.
1: Donc à aucun moment il y a eu cette image de faillot que eux-mêmes ont anticipé en faisant jouer le favoritisme, en disant bah, puisque je suis avec toi, on est copains, tu peux me donner plus d'avantages, ce qui est le propre justement du privilégié. Donc ils se sont mis dans la position objective d'attente d'avoir des rétributions supplémentaires, des gratifications qui sont vraiment c'est vraiment le symbole de la situation de privilégié. En tous les cas, c'est très clair dans Asile de Goffman. Ouais. Mais au niveau subjectif, personne ne l'a vécu comme ça.
2: Alors en tout cas, moi, ils me l'ont pas fait remonter, les co-enquêteurs. Je pense qu'ils se sont plus fait foutre de leur gueule plutôt, en disant mais non, toi t'es pas capable de faire ça. Et par contre, c'est vrai que sur les demandes de favoritisme, moi, il fallait que je sois hyper clair là-dessus, quoi, hyper droit dans mes bottes, à ne pas accorder de favoritisme à mes co-enquêteurs parce qu'on faisait ce travail ensemble, pour justement un peu dissocier les choses, et que c'est pas parce qu'on faisait ce travail ensemble qu'ils avaient des avantages. Par contre, ça pose quand même aussi la question, tu l'as dit tout à l'heure, hein, que je leur demandais des heures de travail, hein, quelque part, et finalement on pourrait dire mais pourquoi j'aurais dû les rémunérer. Enfin voilà, c'est quelque chose de qui se pose souvent dans les démarches participatives. Voilà, et nous dans le collectif Soif de connaissances, on rémunère les personnes concernées qui participent. Et là, clairement, il n'y avait pas de budget. Hein. Enfin voilà, c'était moi qui le faisais à mon titre personnel. Donc, mais c'est un sujet qui a été mis sur la table en fait, hein, dès le premier groupe de travail avec les co-enquêteurs, leur dire j'ai bien conscience que je vous demande un travail, Et je n'ai pas de quoi vous faire des salaires, je suis pas outillé pour ça. Mais eux tout de suite ont dit mais non, mais il n'est pas question de ça, quoi. Et voilà, et finalement on s'est mis d'accord que je leur paierais le resto après la soutenance à laquelle ils étaient présents, les conquêteurs. Et voilà, et finalement c'est le seul avantage qu'ils ont eu, c'est ce restaurant que je leur ai offert après la soutenance.
1: Quand tu dis que Kamel a proféré des insultes, en fait, c'était quoi ses attentes, lui? Il s'imaginait quoi dans le fait, quelque part, d'attendre des gratifications? Mais c'est quoi sa frustration?
2: C'était pas une frustration par rapport au travail qu'on faisait ensemble, c'était une frustration par rapport à des choses qui se passaient sur le centre d'hébergement, voilà, où à un moment on a déménagé de lieu, en fait, et lui il s'est retrouvé dans un endroit qui était beaucoup moins bien que ce qu'il avait avant, en fait. Et finalement, il m'a insulté moi, mais c'était parce que c'était moi qui étais présent ce matin-là, c'était un dimanche matin, mais ça aurait été un collègue, ça aurait été pareil. Mais la seule chose, c'est que comme du coup il était très en colère contre moi à ce moment-là, et ben du coup il en a profité pour glisser, et ben puisque c'est comme ça, je ne veux plus travailler avec toi et on te fera plus travailler ensemble, quoi. Et moi j'ai trouvé hyper intéressant le fait qu'il revienne derrière. C'est que vraiment il y avait un attachement de sa part à ce travail qu'il était en train de faire, et que ça lui a porté des choses, quoi.
1: Alors c'est vrai que d'un certain côté, donc c'est la question de la prise sur l'autre, la prise de son temps, la prise de son énergie. Mais pour être juste, il faut aussi mentionner tout ce qui peut être apporté à travers cette démarche dite de démocratie, de participation, parce qu'il n'y a pas que de la violence symbolique, il y a aussi tout ce qui produit une réciprocité, tout ce qui produit une horizontalité, c'est-à-dire on casse aussi d'une certaine façon la relation hiérarchique verticale entre le travailleur social et le résident, ou entre le sociologue et l'enquêté, et on propose tout simplement une démarche de commune humanité où on co-construit justement ensemble dans une sociabilité, et du coup ça peut aussi donner des capacités de parole à la personne, une façon de dédramatiser l'échange avec un travailleur social. Enfin, comment tu as vu, toi, tous ces apports de l'horizontalité?
2: Moi, j'ai trouvé ça extrêmement intéressant, et on était assez conscients dans le groupe. Donc, on s'appelait on se considérait comme 5 co-enquêteurs dans le groupe, mais on avait bien conscience qu'il y avait un des 5 qui avait une place particulière, c'est que moi, je n'étais pas résident. Et donc ça, c'était la première particularité. Et la deuxième particularité, c'est que c'était moi qui allais passer le diplôme derrière, et pas eux, quoi. Mais du coup, c'était OK de se dire ça. OK, on est 5, et il y en a 4 qui ont une place spéciale, et un qui a une place encore différente. Mais on va quand même parler du même objet ensemble. Moi, j'ai trouvé ça génial, à la fois ce qui se passait entre eux, au fil des mois. Donc ça a duré 7 mois, vraiment, le travail avec les co-enquêteurs, hein, où on s'est réunis, où ils ont fait des entretiens. Donc ça a généré une vraie dynamique de groupe entre eux, déjà, et puis surtout des choses entre eux et moi, quoi. C'est un lien de confiance qui s'est développé, mais et qui est allé bien au-delà de l'accompagnement social classique, et qu'on n'aurait pas du tout développé si j'étais juste resté leur référent social, hein. Donc ça allait jusqu'à des choses où par exemple je leur avais donné mon numéro de téléphone personnel, donc, ce qu'on ne fait pas d'habitude, hein, on essaie plutôt de protéger sa vie privée. Mais voilà, en discutant entre nous sur les façons de communiquer qui étaient adaptées à tout le monde, finalement le SMS ou le téléphone, c'était ce qui convenait à tout le monde. Et du coup, comme je n'avais pas de téléphone professionnel, j'ai accepté de leur donner mon téléphone, en disant bien que c'était pour le travail de la recherche, hein, que c'était pas pour le reste. Et en fait, évidemment, il y a eu plein de débordements, en fait, où ils m'ont appelé à plein d'autres moments pour plein d'autres choses, où Kamel régulièrement était en colère contre l'institution, et il m'appelait le dimanche pour me dire sa colère. Alors parfois je le laissais juste en messagerie, et il se déversait sur ma messagerie. Ou Fabien qui m'appelait pour me parler de ses peines de cœur, par exemple, ce qu'on n'aurait jamais fait dans un bureau sur le centre d'hébergement. Jamel, pareil, qui m'a envoyé des messages en pleine nuit. Une fois, il m'a envoyé un message qui a duré 7 heures sur WhatsApp. Voilà, je savais même pas que c'était possible. Et c'est allé jusqu'à des liens, finalement, qui ont été jusqu'à des liens d'amitié, au final. Voilà, même si c'était toujours quelque chose qui est compliqué dans le travail social, de parler de l'amitié avec les personnes qu'on accompagne. Mais c'est ce qui s'est passé, et finalement, notamment quand moi je suis parti du CHRS et que, ou que eux en sont partis en logement, ben en fait, depuis ce temps, on a continué à se voir. Alors non seulement parce qu'on co-intervenait ensemble, qu'on a fait différents projets ensemble, j'ai écrit un article avec Jamel aussi, mais aussi parce qu'on est devenus des amis. Et ça allait jusqu'au fait que Jamel, alors qui est décédé là il y a un an, suite à un concert, je l'ai accompagné jusqu'à son lit de mort. Hein. J'étais à son chevet jusqu'à ses dernières heures. Et même, il m'avait désigné pour organiser ses obsèques. Quoi. J'étais sa personne de confiance à l'hôpital. Et voilà, donc ça allait jusque-là, en fait.
1: En fait, dans les enquêtes, on a parfois des relations privilégiées avec une personne, ça marche pas forcément avec d'autres. Donc là, en l'occurrence, on appelle ça des informateurs. Est-ce que tu as toi-même utilisé ce mot-là dans ta tête, dans ton fort intérieur de chercheur qui sur son journal de terrain, dans la coulisse de son bureau, définit après le passage sur le terrain, définit ses propres catégories. Est-ce que tu as eu l'impression que Jamel c'était ton informateur, comme souvent l'ethnographe a un informateur privilégié, une personne avec laquelle des liens très très forts vont être noués et qui dépasse son rôle simplement de go-between, d'interface avec les autres, mais devient un personnage qui rentre dans notre vie, tout simplement.
2: Oui, ça. Alors, c'était pas plus un informateur que les quatre autres, qui étaient tous des informateurs en fait. Mais par contre, c'est vrai que le lien de confiance qu'on a eu, mais dès le début, hein, dès que j'ai commencé son accompagnement social, il y a quelque chose d'immédiat qui s'est passé entre nous. Voilà, c'était dès la première fois, c'est passé quoi. Et ça a fait que du coup, c'était une personne que je savais que je pouvais, qui était une personne de confiance pour moi, une personne fiable, et que je pouvais le solliciter pour tout un tas de choses. Voilà, quand il y avait des interventions à faire à Lyon 2 ou dans différentes instances professionnelles, c'était celui à qui j'avais envie de proposer en premier, parce que je savais que déjà qu'il allait dire oui et avec plaisir, mais qu'en plus ça allait bien se passer entre nous. Ce qui ne veut pas dire que ça se passe mal avec les autres, hein. Mais il y avait quelque chose de tellement fluide dans notre relation que voilà, que c'était un peu le premier avec qui j'avais envie d'en parler. Et voilà, donc Jamel est décédé maintenant, donc c'est vrai, hein, j'ai un peu perdu mon acolyte, hein, très clairement. Mais ce qui n'empêche pas que je fasse aussi des co-interventions avec les autres co-enquêteurs. Voilà, là, j'en ai plusieurs dans les mois à venir d'ailleurs, et où ça se passe très bien, mais clairement on n'a pas cette même fluidité d'échange que je pouvais avoir avec Jamel quoi.
1: Alors je reviens un petit peu sur quelque chose qui peuvent être en tout cas des approches méthodologiques importantes pour ceux qui voudraient poursuivre ta démarche. C'est la façon dont la cuisine de la recherche a opéré avec les enquêtés, enfin les co-enquêteurs que tu as mobilisés. Comment tu as géré le, et surtout eux d'ailleurs, comment tu as géré la conception des questions. Alors dans une question puriste, chaque personne doit partir, surtout quand c'est une approche par questionnaire, etc. Chacun doit poser les mêmes questions. Bon, et donc là, comme on n'est pas dans ce genre de vénération sanctuarisée à la virgule près, on fait plus, comme tu as dit, du semi-directif. Mais quand même, le semi-directif suppose un guide d'entretien. Oui. Mais en même temps, tu as dit que c'était de l'induction et que bah, du coup, les gens partaient un peu à l'aveuglette au départ pour aller questionner les autres. Alors du coup, est-ce qu'il y a eu un guide d'entretien? Est-ce qu'ils ont participé avec toi à la rédaction d'un micro guide d'entretien, sachant que c'était quand même assez inductif et que ça se faisait au fur et à mesure? Comment tu as préparé cette cuisine de telle sorte qu'ils puissent quand même partir avec une feuille de route?
2: Ouais. Donc ça s'est fait sur le premier groupe de travail où moi je les ai formés à comment on mène un entretien semi-directif, et on s'est entraîné entre nous. Voilà, on a fait des petites simulations d'entretien de 30 minutes à peu près, et où les autres pouvaient faire des retours en disant fais attention à ça et à ça. Et sur le guide d'entretien, effectivement, moi je souhaitais pas du tout avoir un regard dessus, et donc je les ai formés à comment on écrit une grille d'entretien, mais je souhaitais que chacun écrive la sienne et qu'il n'y ait pas une grille commune aux quatre, en fonction des thèmes qui les intéressaient. Donc voilà, le thème de départ, c'était un peu l'accès au logement depuis le CHRS, hein. C'était un thème très très vague. Et justement, moi je voulais aussi observer comment ils allaient s'en emparer, et c'est pour ça que je voulais pas avoir un regard sur leur grille d'entretien, et plutôt les découvrir quand j'allais écouter les entretiens enregistrés, parce que finalement, ça me permettait d'observer les questions que les co-enquêteurs posaient, et du coup ça me donnait beaucoup d'informations sur leur propre centre d'intérêt, leurs propres inquiétudes peut-être sur l'accès au logement. Donc ce qui fait qu'ils ont chacun écrit leur grille d'entretien. Et après, il les faisait en binôme, les entretiens, et donc du coup, ce qu'il faisait, qu'il mettait en commun, voilà, un binôme mettait en commun ces deux grilles et allait rencontrer un ancien résident, et ça se passait comme ça, quoi.
1: Et qu'est-ce qui se jouait dans le fait de faire à deux ?
2: C'était clairement un élément de réassurance de le faire à deux, parce qu'ils auraient pu le faire seuls, hein, aussi. Voilà, eux, ils ont tout de suite adopté cette méthodologie de le faire à deux, et voilà, parce que c'était plus rassurant d'avoir un collègue. Et il y a eu le cas par deux fois d'enquêtés qui ont souhaité que je sois présent, voilà, qui ne souhaitaient pas que ce soit deux résidents qui viennent l'interroger sans ma présence, donc ce qui était un grand sujet de discussion, et du coup je l'ai accepté de venir. Donc il y a eu deux entretiens où moi j'ai participé, parce que sinon les entretiens n'auraient pas eu lieu. Mais du coup, ma position, c'était plutôt de me dire, ben moi, j'avais pas écrit de grille d'entretien, pour le coup. Donc, je laissais mon collègue co-enquêteur dérouler sa grille d'entretien. Et par contre, je prenais des notes, et après, dans un deuxième temps, je rebondissais sur ce qu'il venait de se dire, et j'essayais d'aller creuser certaines thématiques. Mais c'est vrai que très souvent, quand ils allaient en binôme faire les entretiens, moi j'avais aussi de la frustration, quand j'entendais les enregistrements, me dire « Ah là là, mais là, il y avait un thème hyper intéressant, moi j'aurais bien aimé aller creuser ça », mais j'acceptais cette frustration, et à un moment, j'avais même évoqué l'idée que je puisse aller faire un second entretien avec l'enquêté, suite au premier avec les co-enquêteurs, et en fait j'ai laissé tomber cette idée, ça n'avait pas forcément d'intérêt.
1: Alors je suis pas un grand expert des instituts de formation qu'on nomme les IRTS ou un grand expert du champ professionnel des travailleurs sociaux, mais quand même on sait que c'est un milieu qui toujours met en avant la distance, qui est sans doute que dans les débats que tu as pu avoir, c'est une des questions classiques qui revient toujours, garder la distance, faire une thérapie de psychanalyse pour arriver toujours à recréer cette distance importante par rapport à ce qu'on a été, pour régler des comptes peut-être par rapport à une origine sociale ou à des problèmes que le travailleur social a pu avoir, que ce soit des addictions ou un certain nombre de difficultés sociales. Bref, toujours créer cette distance. Donc qu'est-ce qui fait que par rapport à ce milieu professionnel et cette culture institutionnelle de la coupure, tu aies pu avoir l'autorisation dans ton institution, non seulement de faire cette enquête, mais en plus de mouiller des SDF, des résidents. Est-ce que c'est la particularité de ta structure qui est, justement, tu le dis dans l'introduction de ton ouvrage, une structure déjà d'expérimentation? Qu'est-ce qui se joue dans le fait que tu as eu cette facilité pour mener cette enquête à l'intérieur de l'institution?
2: Oui, c'est vrai que l'institution dans laquelle je travaillais, donc ça s'appelle l'ASSO, l'association de l'hôtel social, était quand même pas mal engagée sur des thématiques autour de la participation, du rétablissement aussi, donc c'était beaucoup dans ces approches-là, ce qui fait que quand j'ai fait cette proposition d'enquête collaborative, il n'y a vraiment eu aucun frein, quoi. Au contraire, ça a été très très bien accueilli, quoi. Et c'est vrai que sur cette distance, alors moi dès ma formation d'éduc, cette notion de bonne distance ou de bonne proximité, ça m'a très vite énervé. Mais par contre, c'est vrai que ce travail là, collaboratif, ça m'a permis de réfléchir un peu plus dessus. Et comme je l'ai dit, je me suis quand même mouillé, même dans ma vie privée, puisque avec les appels sur mon téléphone personnel, etc. Et du coup, maintenant, j'avais plus envie de parler des bonnes places, en fait, plutôt que de la distance. Récemment, dans un séminaire, j'ai entendu quelqu'un qui disait... À force de nous faire prendre de la distance, on se retrouve avec le radiateur dans le cul. Voilà, j'ai trouvé la formule assez efficace et je m'en suis souvenu du coup. Mais c'est vrai que ce qui est intéressant, c'est pas la distance en fait, c'est de garder la bonne place et de jamais perdre de vue cette place. Et du coup, je pense qu'on peut être très proximal avec les personnes comme moi je l'ai été dans ce travail, et comme je l'étais quand même globalement comme travailleur social, et toujours rester à sa bonne place de travailleur social. Et c'est pas parce qu'on est très proximal avec les gens, et peut-être même qu'on livre des choses de sa vie personnelle, que d'un coup on n'est plus un accompagnant. Et ça c'est toujours très clair dans l'accompagnement. Et à l'inverse, d'être très à distance, moi je pense qu'on peut pas vraiment faire un vrai travail d'accompagnement en restant très à distance. Et c'est vrai que les enquêteurs, moi je leur ai beaucoup livré des choses de ma vie personnelle dans le travail, puisqu'il se trouvait qu'en même temps qu'on faisait ce travail là sur le chez soi, qu'est-ce que c'est être chez soi, est-ce qu'on peut être chez soi dans un centre d'hébergement, ben moi j'étais en train de faire construire ma maison en fait à la campagne où j'ai déménagé et du coup ben, pour moi c'était aussi une question qui se posait en fait de mais c'est moi mon chez soi c'est quoi qui est important pour moi en fait parce qu'il fallait que je le définisse pour la maison que j'étais en train de construire. Et du coup, je me suis autorisé à leur partager ça. Alors c'est vrai que ça aurait pu paraître un peu choquant peut-être, alors que eux étaient sans, voilà, qu'ils n'avaient pas de logement, leur dire que moi j'étais en train de construire une maison. Mais du coup, c'est des réflexions qu'on a pu partager ensemble. Et moi, j'ai dit ben, tout ce qui était important pour moi dans la notion de chez soi, autour de l'intimité, voilà, autour de différentes choses. Et là, pour le coup, on était vraiment dans des rapports horizontaux, quoi.
1: Alors c'est vrai que la pratique dans le travail social est quand même assez surprenante. Je reviens sur cette distance, puisque en faisant une caricature, et d'autant plus qu'on est dans les politiques néolibérales, ce qui prime aujourd'hui, c'est le quantitatif. Les travailleurs sociaux, comme les conseillers des missions locales, sont souvent avec une file active de plusieurs dizaines de personnes. Alors cette fois, c'est peut-être pas ton cas, parce que la structure est petite et t'as peut-être peu de personnes, mais dans l'ensemble, le travail social aujourd'hui a été très très bureaucratisé, et cette distance se joue assez simplement et facilement à travers le bureau. D'ailleurs, quand Jean-François Lahaye et Numa Murat évoquaient dans les récits du malheur cette interaction, souvent ça pouvait se finir avec un bureau qui était retourné sur le travailleur social, mais malgré tout c'est quand même une barrière, c'est quand même un barrage, c'est cette distance qui s'inscrit dans les lieux. La distance s'inscrit aussi à travers la relation de pouvoir, bien sûr, puisqu'on dispose de la vie des gens et des capacités à faire des rapports d'évaluation ou d'en parler dans ce fameux secret où la personne n'est pas là. Dans les réunions d'équipe, c'est aussi une façon de mettre à distance, puisque la personne ne sait pas ce qu'on va dire d'elle dans ces réunions d'équipe, donc ce partage du secret, etc. Donc il y a tout un ensemble de choses convenues qui travaillent finalement au corps cette notion de distance et qui sont très très routinières. Quand tu parles dans les IRTS ou dans les lieux où tu vas rencontrer les travailleurs sociaux, ces gens-là ne soulèvent pas cette culture finalement presque habituelle et basique pour eux de fonctionner en fonctionnaire, de fonctionner en bureaucrate. Et est-ce qu'ils ne sont pas effrayés de voir que tu as eu cette horizontalité, comme tu dis, mais oui, moi j'ai gardé ma place, j'ai toujours intervenant social, oui, mais c'était où tes places, puisque tu étais proximal, tu étais toujours avec eux, à discuter, à rire, à prendre des cafés. Comment tu peux retrouver justement ta place, alors même que ils sont en train de la piétiner, ta place, ils sont dans ton espace. Donc t'avais pas ce genre de sidération de leur part?
2: En tout cas, moi, quand j'interviens auprès de futurs travailleurs sociaux ou auprès de chefs de service, effectivement, j'ai pas ce genre de réaction de leur part. Et ils sont effectivement dans des choses assez routinières où le fait d'avoir du pouvoir sur les personnes, c'est des choses assez intégrées. Et moi, je vais beaucoup les chercher là-dessus. Moi, je fais aussi beaucoup de formations autour d'équipes, autour de la notion de participation, mais dans le sens participation, la co-décision, la co-construction de à la fois des règlements, etc. Et oui, bien sûr, ça vient les secouer. Après, cette place d'acteur-chercheur, elle était quand même très très spécifique. Donc,

0: en polyvalence de secteur, où nous, en foyer fermé, on a des contraintes institutionnelles lourdes, on n'est pas une petite association, déjà, voilà, le statut associatif, on est une structure publique, alors là, je pense bien sûr au foyer fermé pour mineurs, mais t'avais pas le fait qu'ils te remettent dans les corps d'une certaine façon, en te disant, tout ce que tu as fait, c'est possible, cette démocratie, cette proximité, cette façon d'avoir un autre regard sur les résidents, parce que justement, c'est atypique, mais ça ne peut pas se généraliser. Alors que toi, t'es dans une perspective de transformation et de changement social, et les acteurs viennent te dire, c'est pas possible parce que justement, t'es atypique.
1: Alors, assez clairement, c'est des décisions institutionnelles. Effectivement, un travailleur social tout seul sur le terrain peut bien essayer d'avoir une posture particulière, mais si ce n'est pas incarné par l'institution de façon globale, ça ne va pas marcher, quoi, ça ne va pas essaimer. C'est pour ça que moi j'aime beaucoup former des cadres maintenant, parce que eux, pour le coup, ils ont quand même le pouvoir de faire influer ça. L'institution où j'étais, c'était quand même une assez grosse institution, hein. Enfin voilà, le foyer, c'était 80 personnes, donc c'était quand même un assez gros foyer, avec pas mal d'autres services dans l'institution. Donc voilà, le fait de... Nous, c'est vraiment parce qu'on s'est formé... Enfin, l'institution a décidé de se baser sur le rétablissement comme base de l'accompagnement. Voilà, c'est un choix qui avait été fait il y a quelques années, et on a tous été formés là-dessus, et c'est ça qui a permis un peu la bascule. Effectivement, c'est des institutions qui restent dans un travail d'accompagnement social assez classique. Une personne qui souhaiterait avoir une posture vraiment différente aurait du mal, voilà, à travers social de terrain, comme le faire, mais à son niveau, mais ça n'aura pas beaucoup d'effet. C'est pour ça que moi j'aime beaucoup m'adresser aux directions, aux administrateurs de ces institutions.
0: Est-ce que tu peux dire aux auditeurs ce que signifie le terme rétablissement concrètement par rapport justement à ce qu'on appelait le schéma plus classique du travail social ?
1: Oui, le rétablissement, c'est vraiment la notion d'aller chercher le bien-être de la personne. Avant sa guérison du côté médical, ou avant l'insertion, si on parle vraiment du social pur. Donc c'est-à-dire que ça remet un peu en question cette norme de l'insertion à tout prix, quoi. Et que finalement, ce qui est plus important, c'est que la personne ait accès à un bien-être, qu'elle soit insérée ou moyennement insérée ou pas du tout insérée. Et du coup, ça veut dire aussi que le bien-être, c'est pas mesurable, c'est très très subjectif, et la seule personne qui peut le dire, c'est la personne accompagnée elle-même, en fait, si elle a accès à un bien-être qui lui est qui est bon pour elle, et ce qui est quand même du coup une approche du coup qui est complètement différente de ce qui se pratique jusqu'à présent, quoi.
0: Mais tu vas même jusqu'à parler de rêve.
1: Oui, ça c'est une des approches dans les plans d'action du rétablissement. Ils parlent pas de projet. Je trouve ça très bien, parce que je trouve que les projets, les projets individualisés, tout ce qui se pratique dans le social, c'est vraiment des outils pour les travailleurs sociaux, mais c'est pas du tout des outils pour les personnes accompagnées, en fait, parce qu'on fait que traduire leurs paroles en prestations que l'institution peut offrir. Et c'est vrai que les approches par le rétablissement parlent du rêve. Et le premier, la première chose qu'on écrit, c'est « je rêve d'eux », et la personne dit de quoi elle rêve, quoi. Et que ce rêve soit très normatif ou complètement délirant peut-être, et complètement irréaliste, peu importe en fait. Et les accompagnants sociaux vont accompagner la personne dans ce rêve. Donc déjà, l'aider à savoir, à prendre conscience de toutes les forces qu'elle a pour accéder à ce rêve, mais aussi de tout ce qui fait obstacle jusqu'à présent, et de comment la personne peut arriver à lever ses obstacles petit à petit, quitte à réévaluer le rêve à un moment, mais que ce soit la personne qui le fasse d'elle-même, par ce travail de rétablissement, et qu'elle puisse dire « Ok, mon rêve il n'est pas très réaliste, mais je vais réévaluer mon rêve pour un rêve plus accessible. » Et finalement aussi, ce qu'on se rend compte à l'usage, c'est que finalement, les rêves, les personnes, elles ont pas des rêves grandioses, hein. Ils rêvent pas d'avoir une villa à Miami avec une piscine, en fait. Ils veulent juste un petit appartement pour pouvoir accueillir leurs enfants et mener leur petite vie. Enfin, c'est des rêves assez humbles et assez normatifs, en réalité.
0: Alors, nous, on va arriver dans quelques secondes avec Sarah Algan. Est-ce que je prononce bien son nom ?
1: Oui, oui, oui.
0: Ouais, Sarah Algan, donc donc tu nous as trouvé ce titre-là, Sharaf. Donc là aussi, les explications de ton choix.
1: Donc Sarah Algan, c'est une chanteuse qui est originaire du Somaliland, alors qui est un pays qui n'est pas du tout connu, mais qui est une région de la Somalie qui essaye de prendre son indépendance par rapport à la Somalie, mais qui aujourd'hui n'est pas reconnue par la

0: communauté internationale, et elle se sert de la musique pour ce combat-là. Et en fait, si j'ai choisi, alors déjà c'est parce que donc c'est un nouveau morceau là que j'aime beaucoup, mais c'est surtout que ça fait le lien avec d'autres facettes de mon travail qu'il y a eu dans le passé, où moi j'ai beaucoup travaillé sur les champs de l'ethnomusicologie, et j'ai beaucoup voyager dans le Sahara et travailler avec des musiciens du Sahara, mais notamment en m'intéressant beaucoup à ces liens entre géopolitique et musique, et comment ça vient s'interférer dans toutes les luttes d'indépendance. Voilà, j'ai beaucoup travaillé avec les Touaregs, j'ai beaucoup travaillé avec les Sahraouis aussi, qui essayent de prendre leur indépendance par rapport au Maroc. Donc ça, c'est vraiment une autre facette de mon travail, et voilà, ces liens entre musique et géopolitique m'intéressent beaucoup, et du coup, Sarah Algan, elle incarne ça, quoi.
1: D'accord. Donc après Tina Riwen, eh bien du coup je vais découvrir Sarah Algan grâce à toi Cédric. On se retrouve dans quelques instants, à tout de suite.
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0: Voilà, après ce très beau morceau de rock entre guillemets arabe, en tout cas ça m'a bien, je poursuis l'échange avec Cédric Sadin Cesbron, qui vient de publier il y a quelques mois un ouvrage remarquable qui s'intitule Habiter en CHRS. Il est remarquable parce que il a convié aussi des résidents à travailler avec lui, mais il est remarquable parce qu'il est très concret et il donne à voir, comme si on y était finalement, c'est le cœur de l'ethnographie, il nous donne à voir ce quotidien compliqué avec ses, on va dire, ses bons aspects, ses mauvais aspects, si on prend un terme un peu normatif. Et justement, c'est ce qui va maintenant nous intéresser. Mais avant de plonger dans tous ces paradoxes, ces contradictions et ces tensions, d'abord, ce titre, est-ce que tu peux nous éclairer sur le faire comme chez soi quand on n'a pas de chez soi? Qu'est-ce que tu voulais dire?
1: Oui, alors déjà, le titre, en fait, moi, je voulais que ce soit ça, le titre général à la base, faire comme chez soi quand on n'a pas de chez soi. Et l'éditeur a souhaité aussi avoir un titre plus direct, où on sait tout de suite de quoi on parle, et donc a proposé ce titre de Habiter en CHRS, et sous-titre Faire comme chez soi quand on n'a pas de chez soi. Mais rien que le titre Habiter en CHRS, il est intéressant, parce qu'il y a quand même un paradoxe dans ce titre, hein, puisque normalement on n'est pas censé habiter en CHRS, on est censé être uniquement hébergé en CHRS. Et c'est vrai que la formule là, du faire comme chez soi, moi, à un moment je suis arrivé sur cette formule-là, parce que je trouvais qu'elle était adaptée au CHRS, parce qu'il y a un peu un double sens dans le faire comme chez soi. Il y a un sens plutôt péjoratif, où quand on dit d'une personne, bah lui, il fait comme chez lui, bah c'est pas du tout positif, hein. Ça veut dire qu'il prend ses aises sans y avoir été invité, et c'est ce que font un certain nombre de résidents de CHRS. Mais à l'inverse, si on l'emploie sur le thème, voilà, si Patrick, je t'invite chez moi et je te dis fais comme chez toi, et ben ça veut dire que je t'invite à te sentir bien chez moi. Mais il est bien entendu, de façon très implicite, que tu ne vas pas réellement faire comme si t'étais chez toi. C'est-à-dire que tu vas pas te permettre de repeindre les murs ou de changer les meubles ou voilà, enfin toutes ces choses qu'on fait quand on est réellement chez soi, parce qu'il y a une espèce de code social un peu implicite de l'hospitalité, où voilà, on nous invite à nous sentir bien, mais à ne pas réellement faire comme chez nous. Et finalement, c'est vraiment ce qui se passe en CHRS, où au mieux, on les invite à se sentir bien et à se sentir un peu chez eux, et en même temps, on a, de façon très implicite, enfin, ou même pas implicite d'ailleurs, explicite, on leur dit, bah, tu n'es pas chez toi, il va falloir que tu partes, quoi. Et du coup, voilà, je trouvais que ça s'adaptait bien, cette formule, quoi.
0: Et donc, toi, parce que tu cites notamment le chez-soi de Pascal Pichon, etc., est-ce qu'on peut avoir, on va dire, le point de vue analytique, les principales dimensions du chez-soi? Au fond, est-ce que il est possible, en dépit de toutes les difficultés que l'on sait, puisque c'est un hébergement collectif avec des règlements, avec une injonction, on en a déjà parlé, on va y revenir, à devoir aussi quitter, donc sortir, donc on le sait bien, ça peut pas être un chez-soi parce que c'est temporaire et que la personne va sortir, mais malgré tout, quand on est dedans et quand on y réside, qu'est-ce qui pour toi fait que on peut quand même faire comme chez soi?
1: La notion de chez soi, je pense qu'il y a autant de définitions que d'être humain, en fait. Et du coup, on a eu cette discussion dans le groupe de co-enquêteurs où chacun a pu dire qu'est-ce qu'il lui fallait pour se sentir voilà, dans un chez-soi. Et on a tous dit des choses différentes. Pour certains, ça a été un lieu qui permettait la sécurité, d'autres c'était plutôt l'intimité, d'autres c'était des choses assez matérielles autour du confort, de pouvoir avoir une machine à laver, un four, voilà. Pour un autre, c'était plutôt d'avoir un terrain, par exemple. Voilà, là, c'était comme ça qu'il se sentait chez lui. C'était pas du tout l'intérieur du logement, c'est d'avoir un terrain pour son potager. Du coup, je pense pas qu'on puisse donner une définition du chez-soi. Par contre, sur l'habiter, je pense qu'on peut un peu plus le définir. Et moi, j'aime bien faire le lien au niveau étymologique avec le mot habitude, hein, puisque c'est la même étymologie, et habiter et habitude. Et du coup, voilà, pour moi, c'est un peu le lieu où on peut déployer ses habitudes. Et du coup, ce qui sous-entend quand même une idée de temps long et la nécessité d'un temps long. Et plus globalement, habiter, ben, c'est de pouvoir se rapprocher au plus de la vie qu'on a envie d'avoir pour soi-même, ce qui d'ailleurs est un peu la définition du mot autonomie en réalité, quoi. Voilà, après c'est vrai que Pascal Pichon, elle a un peu modélisé tous ces aspects du chez-soi. Elle parle de quatre dimensions, hein, l'appropriation, les aménagements, les ancrages et les attachements. Mais voilà, pour moi, le chez-soi, c'est quelque chose de très personnel, quoi.
0: Bah, en tout cas, moi, je me retrouve beaucoup plus dans ta définition que dans la définition formaliste de Pascal Pichon, parce que, effectivement, ce qu'on pourrait appeler fondamentalement, quelque part, les droits de l'homme ou les droits de l'humain pour être homme-femme, les droits de l'humain, finalement, c'est de décider soi-même, alors que dans la définition, finalement, normative du chez-soi, il y a ces passages en escalier qui nous conduisent vers le logement de droit commun qui la plupart du temps est du HLM. Et il y a beaucoup de gens, d'ailleurs les classes moyennes sont les premières à ne jamais vouloir aller en HLM, et même parmi le HLM, il y a des gammes, il y a des hiérarchies entre le HLM dit pourri de la cité avec les trafiquants de drogue et le HLM disséminé à droite à gauche qu'on voit même pas, qu'on remarque même pas, et où là effectivement un certain nombre de gens peuvent s'y sentir bien. Donc la question effectivement du chez soi, elle permet, telle que tu la poses, de sortir de la question normative au sens d'assignation à un format unique. Mais le problème, c'est que dans notre société, on n'a pas souvent le choix, et d'autant plus qu'on est SDF. Donc comment pouvoir revendiquer soi-même un chez soi quand, d'une part, il y a la légalité qui nous l'interdit, par exemple le squat, ou bien les jeunes qui sont dans leur camion, qui sont souvent délogés par la police, ou ceux qui vivent dans les camps, même dans les campings, jusqu'à une période récente, c'était interdit, il y a un peu plus de tolérance aujourd'hui, mais quand même, il n'y a pas de cadre légal permettant de vivre dans une caravane, dans un camping, oui, etc. Donc comment tu dis, voilà, on laisse la personne quelque part définir son chez-soi, mais la société, elle t'en l'interdit souvent.
1: Aujourd'hui, effectivement, c'est souvent interdit. C'est pour ça que je trouve qu'une entrée par l'habitat me semble intéressante, et moi je rejoins assez le plaidoyer qui est fait par certains chercheurs sur un droit à habiter. Donc je pense notamment à Édouard Gardella et à tout le collectif de chercheurs aux frontières du sans-abrisme. Et ce droit à habiter, moi je le trouve intéressant. Alors quand on parle de droit à habiter, c'est vraiment droit à habiter dignement, hein, puisqu'en fait tout le monde habite d'une façon ou d'une autre, mais parfois c'est de façon indigne. Gardella, quand il parle du droit à habiter, ben, c'est aussi droit à habiter soit dans un logement voilà, classique, mais ça peut être aussi habiter dans un centre d'hébergement, habiter dans un EHPAD, habiter en prison même, voilà, même si c'est provisoire, mais on peut y habiter pendant ce temps-là, et si on pousse la logique à l'extrême, habiter peut-être dans la rue, ou effectivement ce que tu cites, dans des camions, dans des habitats alternatifs, et comment ça pourrait être un droit d'y habiter dignement et de façon sécurisée, et que ça pourrait être assuré par la loi et par l'État.
0: Et qu'est-ce qu'il dit concrètement par rapport à ce droit pour quand tu dis la prison, par exemple, par définition, on voit pas comment on peut habiter dans une cellule.
1: Oui, mais pour le coup, il y a des recherches assez intéressantes qu'on fait là-dessus. Je pense aux travaux de Lucie Bonny qui a montré comment des prisonniers habitaient leurs cellules, en fait. Donc au niveau de l'appropriation des lieux, au niveau de la mise en place de certaines habitudes, et même des prisonniers finissent par appeler leur cellule leur chez-soi, et notamment des gens un peu récidivistes et qui reviennent fréquemment en prison. Donc ça montre que cet habité, il peut être même dans des lieux très contraints, en fait. Des lieux où les gens n'ont pas envie d'être, mais ce qui est le cas pour les CHRS, hein. Les gens n'ont pas envie d'être en CHRS à la base, c'est pas leur projet de vie. Mais... Et finalement, malgré tout, ben, ils peuvent quand même arriver à aller habiter ces lieux et à atteindre une espèce de forme de bien-être relatif.
0: Le premier chapitre de ton ouvrage s'intitule « Les temporalités paradoxales ». Alors, est-ce que tu peux nous expliquer effectivement comment, dans ce CHRS-là, se joue, je dirais, pleinement, puisque c'est un CHRS expérimental qui accueille au mieux possible les gens pour qu'ils se sentent bien, mais qu'en même temps, on est toujours de l'autre côté face à ce que tu appelais au tout début de l'émission les obligations de sortie. Donc, et derrière cette question-là, une autre question aussi en même temps, est-ce que tu peux nous parler un petit peu du cadre juridique aussi, les différents codes qui existent, les lois d'Allo, la loi Moll de 2009, tout ça, qui permettent de faire comprendre à l'auditeur qu'il y a eu un basculement aussi juridique qui permet un certain nombre de choses qui protègent beaucoup plus les résidents aujourd'hui et qui leur permettent, au-delà de ce que telle association fait, il y a aussi des mesures d'ordre public qui font qu'on a une sorte de droit à une certaine temporalité dans l'hébergement.
1: Donc depuis 2007, donc c'était la loi sur le droit au logement opposable, il y a eu l'article 4 qui disait le droit à la continuité de l'hébergement, donc ce qui disait qu'une personne en hébergement peut s'y maintenir aussi longtemps que nécessaire jusqu'à ce qu'une solution stable et pérenne lui soit proposée, hein, je le cite de mémoire, ce qui du coup a beaucoup changé l'approche, puisqu'avant on était plutôt sur une approche à la nuitée ou pour peut-être 2-3 jours ou une semaine maximum, et après il fallait que ça tourne, donc c'était vraiment une entrée par le turnover. Et là du coup ça a beaucoup plus permis aux gens de se poser dans les centres d'hébergement, s'il y avait une reconnaissance que les gens avaient quand même besoin de se poser, sinon il y avait vraiment aucun travail de réinsertion possible. Donc ça, c'était quand même une très bonne chose. Mais du coup, on se retrouve, malgré cette loi sur la continuité de l'hébergement, à avoir des pratiques qui sont restées, des centres d'hébergement qui continuent à faire signer des contrats à durée déterminée. Donc c'est généralement des contrats de 6 mois que les personnes signent, qui peuvent être renouvelés et qui souvent sont renouvelés. Mais malgré tout, c'est un vrai problème, c'est que ces contrats à durée déterminée. Alors que la loi dit qu'il n'y a pas de durée déterminée. Et la vraie durée, c'est le temps nécessaire pour la personne pour arriver à accéder à son projet, quoi. Donc le problème de cette loi, c'est qu'elle est un peu floue sur... quand on dit une solution adaptée, elle ne précise pas qui va juger qu'elle est adaptée, en fait. Est-ce que c'est la personne ou est-ce que c'est les travailleurs sociaux, les institutions? Et c'est là qu'il y a cette espèce de flou dans lequel s'engouffrent souvent les travailleurs sociaux, à dire « Ah ben on lui a proposé un logement, nous on estime que c'est adapté, il l'a refusé, donc fin de prise en charge ». Et c'est là qu'on se retrouve avec plein de paradoxes sur ces questions de temporalité de partout, parce qu'il y a cette loi qui protège, très clairement. Et en même temps, on a des institutions qui ont ces pratiques-là, qui rappellent une temporalité courte en permanence, et aussi des financeurs, hein, donc c'est les préfectures, hein, au niveau départemental, qui, de façon plus ou moins implicite, mettent la pression sur les institutions pour raccourcir leur durée de séjour. Voilà, donc maintenant on dit pas raccourcir, on parle de fluidifier les parcours, hein, c'est le terme politiquement correct, mais pour dire que les gens doivent partir quand même le plus vite possible. Et avec même des fois, voilà, je cite dans le livre des pressions qui se font en off sur les chefs de service de certains CHRS pour dire mais telle personne, la prochaine fois, on veut pas la renouveler. Et tout ça se fait en off, il n'y a jamais d'écrit, puisque ça serait contre la loi de dire la personne elle va partir dans 6 mois. Et en fait, il y a des tensions et des injonctions paradoxales à tous les niveaux, au niveau des financeurs, au niveau des institutions, au niveau des travailleurs sociaux, et par répercussion sur les personnes elles-mêmes, où on leur fait vivre ce truc de t'as le droit de rester autant que tu veux, mais en fait faudrait bien que tu partes assez rapidement et mets-toi dans un projet de logement.
0: Alors dernièrement, j'ai vu passer un rapport du Haut Comité pour le logement des personnes les plus défavorisées, qui essaye de faire le point aussi sur la dimension juridique du Conseil d'État, la jurisprudence, et au-delà de la loi, il y a une jurisprudence. La jurisprudence du Conseil d'État, des tribunaux administratifs, et de ce que disent en fait ces gens du Haut Comité, en fait, ils disent que quelque part, le juge donne une vision extrêmement restrictive de ce droit à la continuité, en disant que l'État a une obligation de moyens, mais pas de résultats. Et donc du coup, ça ouvre la possibilité à tout ce que tu viens de dire. C'est-à-dire qu'on peut donner un hébergement, mais en tout cas sans forcément avoir un aboutissement nécessaire. On a fait ce qu'on a pu, l'administration fait ce qu'elle peut en fonction de ses moyens, mais bon, si elle peut pas, eh bien tant pis, la personne peut être mise dehors. Voilà, il y a une intention de faire, une obligation de mettre à disposition les moyens, mais avec la limite des moyens. Donc en fait, on peut très bien ne pas avoir de politique sociale ou de création de places supplémentaires, de places de stabilisation ou autre. Dans cette logique, visiblement, l'administration s'aligne sur une vision extrêmement restrictive des politiques sociales.
1: Oui, l'administration et les institutions et les travailleurs sociaux, hein, qui effectivement jouent sur ce flot de est-ce que le logement qu'on propose est adapté ou pas adapté à la personne, et est-ce qu'elle correspond à ses envies, mais la question des envies, elle se pose même pas, en fait, pour les financeurs et souvent pour les institutions. C'est ok, là on a un logement, le monsieur il touche tant d'argent, donc il peut payer son loyer, ok, donc il doit partir. Et effectivement, on se retrouve avec des espèces d'injonctions à partir en logement, et ce qui est paradoxal, c'est qu'en parallèle, on a le développement de la politique du logement d'abord, ou quand même une des philosophies de base, c'est le rétablissement, et avec cette idée du choix des personnes qui est hyper centrale, où les personnes peuvent choisir où elles ont envie d'habiter, elles peuvent choisir par qui elles vont être accompagnées, elles peuvent choisir de ne plus être accompagnées à un moment, puis d'être à nouveau accompagnées. Et donc on a ces, voilà, et ça c'est accepté dans le logement d'abord, et par contre sur la partie hébergement, le choix mais ultra contraint, enfin, c'est du non-choix quasi en permanence. Et c'est pour ça que moi j'essaye, enfin voilà, je souhaite que cette question puisse avancer dans les centres d'hébergement et que cette philosophie du rétablissement, etc., ça, je pense que c'est applicable sur les centres d'hébergement et de l'insertion sociale, mais bien sûr ça demande à ce que les financeurs jouent le jeu et acceptent ça, parce que ça va forcément avoir un impact sur les durées de séjour, quoi.
0: Est-ce que tu peux nous dire grosso modo, en fonction des années de vécu comme travailleur social, est-ce que tu peux nous donner des grands repères? Tu parlais du foyer où il y avait 80 personnes. Grosso modo, c'est quoi la circulation des personnes? Combien sur ces 80 personnes chaque année retrouvent un logement dit ordinaire?
1: Alors sur les, oui, j'avais produit des statistiques là pour le mémoire. Je crois que donc sur les 80, c'est à peu près un tiers qui partent chaque année, mais pas forcément pour du logement. C'est-à-dire que dans les sorties positives, donc il y a effectivement les sorties en logement. Alors logement sous toutes ses formes, hein, j'inclus les pensions de famille, les résidences sociales, voilà, qui sont ce qu'on appelle du logement adapté entre guillemets. Mais il y a aussi toutes les sorties par le choix des gens et qui sont considérées comme des sorties positives. C'est-à-dire que quelqu'un qui dit je rends ma clé, je m'en vais. Eh ben, on considère que, voilà, que c'est son choix et que c'est positif. Alors que bien souvent, c'est juste que la personne, elle en peut plus et qu'elle préfère retourner, aller vivre à la rue plutôt que vivre dans le centre d'hébergement. Donc, on voit bien que c'est pas, qu'il y a rien de positif là-dedans, hein. Et malgré tout, c'est quand même considéré comme positif, quoi. Et ce qu'on appelle les sorties négatives, c'est les sorties, ben, pour décès, des gens qui partent en incarcération longue, etc., quoi.
0: Alors, en fait, on pourrait dire que le tiers en question, c'est un peu un foutage de gueule parce que le logement, véritablement, c'est combien de pourcents alors?
1: Je pense que ça devait être quelque chose comme peut-être entre 15 et 20% peut-être. J'ai plus les chiffres là très précis en tête maintenant, mais...
0: Oui, mais c'est quand même important, 15 à 20%, c'est une personne sur 5 dans une année donnée retrouve un logement, compte tenu de la tension qui existe, comme tu dis, sur Lyon, dans les grandes métropoles, parce qu'on sait que si jamais on propose une place de logement dans les petites villes à 100 km de Paris, il y en a du logement, mais c'est vrai que compte tenu des liens sociaux et de la vie des personnes, beaucoup veulent rester sur place. Et refuse les propositions de relogement qui sont faites à droite à gauche, notamment par les SIAO et autres, parce que c'est pas du tout les endroits où les personnes vivent. Donc, mais indépendamment de cette problématique du choix du logement et du refus du logement qui sont donnés, le logement standard proprement dit, c'est quand même une part, je trouve, importante. 1 sur 5, vous avez quand même des partenariats avec des bailleurs sociaux.
1: Oui, il y a ce qu'on appelle des accords collectifs, hein, ce qui permet de donner la priorité aux sortants de CHRS, où au lieu d'attendre un hébergement social pendant 4 ans, ça va plutôt être de l'ordre de 6-7 mois, à peu près. Et il y a des gens qui, voilà, donc le projet est vraiment de sortir rapidement du CHRS, hein, bien sûr. Mais attention, quand je dis 1 sur 5 qui sort du CHRS, ça ne dit pas que la personne est contente, par contre, de l'endroit où elle va. Et très souvent, voilà, moi, c'est ce que j'ai vu dans les entretiens. Les gens ont dit, ben là, j'ai accepté un logement parce que je sentais bien que si je le refusais, j'allais me faire mettre dehors par le CHRS. Mais par contre, je vois pas la différence avec avant, parce que il y a toujours des dealers en bas, il y a la musique à fond la nuit, et finalement, ma vie ne s'est pas améliorée, quoi, finalement. Il y a même, voilà, je cite le cas de quelqu'un qui a quitté son logement, qui a préféré retourner à la rue. Voilà, c'était quelqu'un avec des fragilités psychologiques, mais qui aurait mérité de continuer à bénéficier de la protection, finalement, du CHRS, mais qu'on a quand même poussé vers la sortie, et ben, le résultat c'est que finalement il est retourné à la rue, quoi. Et donc c'est vrai qu'un 1 sur 5, ça paraît beaucoup, mais je crois pas que ce soit si positif que ça au final. Et finalement il n'y a pas vraiment d'études de cohorte sur les sortants de CHRS pour voir est-ce qu'ils restent dans leur logement, est-ce qu'ils sont contents d'être dans ce logement, est-ce qu'ils voudraient un autre logement, est-ce qu'ils essayent de demander à être mutés mais qu'ils n'y arrivent pas, etc. Et là il y aura un sujet d'étude intéressant là-dessus, quoi.
0: Ouais. Alors tu parlais de pension de famille, mais ces gens-là ne sont pas en couple. couple ou en famille dans le CHRS. Donc qu'est-ce que ça veut dire concrètement pension de famille pour ces gens qui peuvent être célibataires?
1: Ouais, alors ce qu'on appelle pension de famille, c'est pas forcément pour les familles, en fait c'est un peu bizarre comme nom, alors on emploie le mot maison relais aussi, que je trouve plus adapté, où c'est du logement en collectif en fait. Donc c'est généralement des petites structures de 20-25 places. Donc c'est des gens qui doivent être assez indépendants sur leur quotidien, puisqu'ils doivent se faire à manger eux-mêmes, donc ça veut dire qu'ils doivent gérer leur budget eux-mêmes, etc. Donc voilà, il y a déjà un peu un minimum de capacité attendue, et il y a une dimension de vie collective dans ces lieux-là. Donc c'est clairement pour les gens qui souhaitent sortir des centres d'hébergement, mais qui ont peur de la solitude. Voilà, c'est pour ça en fait qu'ont été créées les pensions de famille ou maisons relais, ce qui est une très bonne, enfin moi ce que je trouve un très bon dispositif. Le problème c'est que déjà il y a très peu de place, puisque ce sont des lieux pérennes, donc les gens souvent ils y restent à vie, voilà, donc faut attendre que quelqu'un décède pour pouvoir y aller. Et l'autre problème c'est que souvent, malgré que ce soit du logement, il y a tout un tas d'interdits qui persistent, et les interdits du CHRS persistent dans les pensions de famille, comme notamment l'interdiction d'héberger des gens la nuit, ce qui est quand même un gros problème en termes de vie affective et sexuelle, hein, on le comprend rapidement, et à cette espèce d'attendu, est-ce que les gens vraiment adhèrent à la vie collective, ce qui n'est pas forcément... Voilà, moi j'ai eu des tas de personnes que j'ai suivies qui auraient bien correspondu au profil pension de famille, mais soit ils avaient aucune envie d'avoir de la vie collective, ou surtout ils avaient, je pense à Jamel, un des conquêteurs, lui, ça aurait été parfait pour lui la pension de famille, mais sauf que quand il a su qu'il ne pourrait pas héberger des gens la nuit, ils ont dit mais non, mais moi j'ai envie d'accueillir ma copine, quoi. Et du coup il a refusé la pension de famille, il est parti en logement classique, alors que c'était pas vraiment son choix de base, quoi.
0: Ouais. Dans la pension de famille, tu payes un loyer qui et tu as ton propre appartement, tu es en studio ou essentiellement, ou tu as des F2 aussi en pension de famille?
1: Je pense qu'il doit y avoir des F1 et F2 parce qu'il peut y avoir des couples dans les pensions de famille, et voilà, c'est des endroits avec des petites kitchenettes, donc les gens sont indépendants sur leur quotidien, ils payent un loyer qui comprend tout, hein, qui comprend les fluides, c'est des meublés aussi. Donc c'est un assez bon dispositif, quoi.
0: Donc ça veut dire qu'il y a des gens célibataires qui n'ont pas le droit d'avoir une copine la nuit, mais d'autres qui sont en couple qui peuvent avoir des relations sexuelles. Enfin, je veux dire la vie.
1: Oui.
0: Les deux cohabitent dans la même pension de famille.
1: C'est possible. Oui.
0: Est-ce que dans les résidences sociales, c'est le même problème? Est-ce que tu peux avoir des célibataires et des couples aussi?
1: Tout à fait. Et souvent, les mêmes interdits persistent, en fait.
0: Et qu'est-ce qui change entre l'un et l'autre format, alors?
1: C'est déjà la grosseur des lieux. Hein. Les pensions de famille, c'est vraiment des petits lieux de 20-25 personnes, là où les résidences sociales, ça peut être plus de 80 personnes. C'est souvent beaucoup plus mixte. Les pensions de famille, il y a des hommes, il y a des femmes, il y a des couples. Alors, je ne crois pas qu'il y ait des enfants possibles, par contre, il me semble. Et en résidence sociale, par contre, il y a quand même des travailleurs sociaux sur place, voilà, qui peuvent faire un accompagnement social minimal, alors que dans les pensions de famille, il y a des professionnels sur place, mais qui ne sont pas du tout des travailleurs sociaux, c'est plus des ce qu'on appelle des maîtres ou des maîtresses de maison, qui sont plus là pour animer la vie sociale, faire des ateliers, faire des repas collectifs. J'ai même encore eu le cas hier là, d'une chef de service de CHRS qui me disait que des pensions de famille refusait des profils si les gens n'adhéraient pas aux soins. Ce qui est fou pour du logement.
0: Alors donc, temporalité paradoxale, concrètement, c'est quoi les incitations quand tu es travailleur social? Tu utilises le mot incitation à sortir, effectivement, à ne pas s'installer, mais concrètement, comment tu fais passer le message aux résidents?
1: Il se passe en permanence à chaque entretien, en fait. Alors, comme je le disais, pas forcément les premières semaines, hein, mais voilà, au bout de quelques semaines ou quelques mois, ça vient très rapidement dans les entretiens, et ça vient de par ces entretiens obligatoires avec les travailleurs sociaux. Voilà, où c'est une des conditions de maintien de la place, souvent, c'est que les personnes honorent leur rendez-vous avec leurs travailleurs sociaux. Et c'est souvent des rendez-vous qu'ils n'ont pas choisi, enfin c'est pas eux qui ont fixé la date, hein, c'est souvent un peu imposé. Et ça peut être un motif de fin de prise en charge, le fait de ne pas aller à ces rendez-vous. Quand tu parlais des rapports de pouvoir, on est vraiment en plein dedans, quoi, hein. Ce qui est tout l'inverse des approches par le rétablissement, pour le coup c'est plutôt la personne qui choisit par qui elle va être accompagnée, à quelle temporalité, est-ce que ça va être chez elle, dans un bar, dans un bureau. Donc là, ce choix-là était beaucoup plus limité. Et en fait, en permanence, dans les entretiens, on passe en revue les différentes conditions pour accéder au logement et qu'est-ce qui fait que ça bloque aujourd'hui, et si c'est par exemple des histoires de dette, retraite ou de ressources stables, et bien les travailleurs sociaux vont se mettre comme mission d'enlever ces freins-là pour que les personnes n'aient plus de freins pour accéder au logement. Et clairement, la question de est-ce que les personnes ont envie ou pas envie, elle est très peu prise en compte.
0: Alors, c'est peut-être plus sur la partie ultérieure où on parle de tes tableaux qui sont très, très instructifs, mais on va en parler peut-être maintenant parce que justement c'est quelque chose d'original et qui est en propre dans ta recherche. Dresse comme ça des cheminements de parcours entre ce que la personne peut obtenir par rapport à sa situation objective, par rapport et donc comme ça fait des configurations intéressantes. Alors est-ce que tu peux, alors évidemment on n'a pas de visuel là par rapport à ces tableaux, mais d'un côté on a le terme le verbe pouvoir, pouvoir accéder au logement ou ne pas pouvoir accéder, donc c'est indépendant de la personne. Et de l'autre côté, il y a vouloir. Donc qu'est-ce qui se joue finalement entre ce que la personne voudrait avoir dans son parcours, hein, elle voudrait rester en foyer ou elle voudrait avoir un logement autonome, d'autre côté, ben, elle peut ou elle ne peut pas. Qu'est-ce que ça t'a permis de découvrir, cette tension entre vouloir et pouvoir?
1: Oui, ben ça c'est vraiment venu dans les discussions dans le groupe de coin enquêteurs où à un moment on s'est dit tiens, ben, sur l'accès au logement, il y a le fait de pouvoir partir ou de ne pas pouvoir, donc est-ce qu'il y a différents obstacles, mais finalement il y a aussi cette autre dimension de mais est-ce que j'ai envie de partir rapidement, pas rapidement, ou voire pas du tout partir. Donc il y a une dimension qui est jamais prise en compte en réalité, donc c'est un peu l'originalité du travail. Donc je me suis dit que finalement une sortie de CHRS, fallait un peu la conjonction de ces deux axes là, vouloir et pouvoir. Donc ce qui fait que dans un premier temps, j'ai assez rapidement fait des premières catégorisations. Alors c'était un peu à la hache comme ça, mais en gros il y avait quatre grands profils, quoi. Ceux qui peuvent partir et qui veulent partir, ce qui serait un peu l'objectif à atteindre pour nos financeurs en tout cas. Et après, y a ceux qui veulent partir mais qui ne peuvent pas pour X raisons. Et par contre, il y a aussi le cas de ceux qui pourraient partir, qui remplissent toutes les conditions, mais qui ne veulent pas. Et il y a aussi le cas de ceux qui ni ne veulent ni ne peuvent partir, quoi. Et donc voilà, c'était un peu des grandes catégories, mais c'était un peu caricatural. Et à un moment, je me suis dit, oui, donc ça rend pas compte finalement de toute la partie dynamique, de cette espèce de processus qui change tout le temps, en fait, pendant le séjour des résidents, qui restent quelques mois ou plusieurs années. Ils sont pas que dans une catégorie pendant tout leur séjour. Souvent, ils arrivent au début, ils veulent partir, mais il y a plein d'obstacles. Et puis peut-être en cours de route, ces obstacles vont se lever, donc ils vont se rapprocher du pouvoir. Mais par contre, la question du vouloir, elle va être de moins en moins évidente, et peut-être ils vont même se rapprocher du finalement de je ne veux pas partir, ou à l'inverse des gens qui rentrent en disant non mais moi je veux me poser là, je ne veux pas partir, puis au fil du temps qui cheminent dans leur tête et qui se rapprochent du finalement je veux bien partir, et est-ce qu'il y a des obstacles ou pas. Et donc ça fait des espèces de tableaux là que je moi j'aime bien représenter les choses de façon graphique, hein, je suis assez visuel. Et quand on les regarde, ces différents tableaux, ce que j'en tire comme conclusion, c'est qu'il n'y en a aucun qui se ressemble. Donc ça montre bien à quel point les cheminements pendant le temps du séjour, ils sont tous différents. Donc ce qui veut bien dire que les travailleurs sociaux, on ne peut pas apporter une réponse unique. Il faut bien que ça soit que des réponses très très modulées et adaptées à la situation des personnes. Ça montre aussi qu'ils sont pas du tout linéaires, ces cheminements. C'est pas juste j'ai envie de partir mais je peux pas parce qu'il y a X problème, hop, et je lève les problèmes et c'est bon, je pars. Des fois ça peut être ça, mais souvent il y a beaucoup de moments de stagnation où plus rien ne se passe pendant des mois, puis tout d'un coup les choses accélèrent et là il y a plein de petites étapes très très rapides qui arrivent, et puis tout d'un coup à nouveau un temps de stagnation, et peut-être même un temps de retour en arrière où peut-être la personne tout d'un coup elle perd ses ressources, donc là tout d'un coup elle bascule sur le côté je ne peux pas partir. Donc c'est pas linéaire. Et ils sont tous uniques, ces cheminements. Et donc moi, cet outil, je l'ai fait dans le cadre de la recherche, c'était plus pour représenter visuellement ces outils, mais finalement, je le présente souvent dans des CHRS, cet outil. Alors eux, souvent, ce qui les intéresse, c'est le côté un peu reporting, de pouvoir mettre ça dans leur rapport d'activité, et surtout de pouvoir montrer à leurs financeurs pourquoi certains séjours durent longtemps. Et moi, ce que je trouverais intéressant aussi, c'est que c'est un outil qui pourrait être utilisé en direct avec les personnes pendant leur séjour et que eux-mêmes pourraient voir de façon très visuelle où ils en sont de leur projet. Ben, est-ce que leur projet, c'est de sortir ou non déjà? Et si leur projet, c'est de sortir, ben, où est-ce qu'ils en sont et est-ce qu'ils s'en rapprochent finalement de cet objectif à atteindre? Et voilà, moi, je crois que c'est quelque chose qui pourrait vraiment être utilisé lors des renouvellements de projets individuels, etc., quoi.
0: Une question qui va chercher à te titiller un petit peu. Là, c'est le sociologue des classes sociales qui endosse l'habit pour créer quand même une controverse. Parce que c'est vrai que le discours des travailleurs sociaux quasi systématique et qui est largement repris par des sociologues avec lesquels je m'entends pas du tout. Tu parlais de Gardella, de Pascal Pichon, etc., qui sont assez d'accord avec une certaine vision de l'hétérogénéité. Dans l'ensemble, moi, je pars des classes sociales et les classes sociales prolétaires. Et il y a effectivement des configurations entre le migrant sans papier qui va faire des boulots au noir, le fils de migrant qui peut avoir effectivement été à l'ASE, protection sociale, et puis qui sort, on sait qu'il y a une grande partie de SDF, etc. Il y a l'addiction, donc là c'est une catégorie dans laquelle on peut se retrouver, puisque il y a bien effectivement cette problématique de l'alcool ou des drogues qui traverse les classes populaires et qui fait que certains y sont pris dedans et pas d'autres. Donc on a aussi là une variante culturaliste des classes populaires, mais qui est souvent pensée de manière individualiste par les travailleurs sociaux en disant cette personne est dans l'addiction, etc. Bon, il y a le chômeur qui travaillait dans la condition ouvrière et puis après 30 ans de boulot s'est retrouvé au chômage et pour X raisons se retrouve à la rue. En tous les cas, il y a cette figure du travailleur de long. Voilà, qui a été intégré très longtemps et puis qui s'est retrouvé. Alors peut-être que ça, c'était plus effectivement à la fin de la société industrielle dans les années 90 et qu'il y en a peut-être moins aujourd'hui dans les années effectivement de 2020. Mais voilà, tous ces profils-là vont se retrouver dans le foyer. Et donc, est-ce qu'on peut pas quelque part en retrouver aussi des typologies? Alors j'ai même pas évoqué la variable régionale parce qu'il peut y avoir le titi parisien, il peut y avoir des formes plus différencier si on est breton, corse, basque ou je sais pas, montagnard. Est-ce que ces typologies-là, puisque tu es très individualiste dans la perspective, derrière le cheminement individuel micro-micro qui fait que chacun a son petit dessin avec des allers-retours, effectivement, dans la complexité des individus, est-ce qu'on peut pas avoir quelque part des façons de penser les classes populaires et des façons de traverser le CHU, le CHRS et de voir que, par exemple, juste à travers l'indicateur capital guerrier, certains vont être des doux, pacifiés, obéissants aux travailleurs sociaux. Les autres sont passés par la prison, ont pu être des caïds, on se sont bagarrés, ont eu des pratiques de pouvoir et donc sont des meneurs d'hommes quelque part et donc vont peut-être pas se laisser faire en foyer, etc. Est-ce qu'on peut pas retrouver des types plutôt que des cheminements individuels?
1: Ouais, alors moi j'aime pas tellement parler de typologie pour le coup et de profil. Je préfère une entrée par les problématiques en fait. Effectivement, il y a toutes les problématiques que tu viens de citer. Qui peut être l'addiction, la santé mentale, hein, qui est vraiment une problématique énorme, hein, dans les gens accueillis en centre d'hébergement, la question des migrants, donc qui est quand même vraiment une autre question. Et souvent, ces problématiques, elles peuvent se cumuler, enfin, souvent elles se cumulent, enfin, notamment addiction, santé mentale, ça va souvent de pair. Voilà, il peut y avoir délinquance aussi, sortant de l'ASE. Mais pour moi, ça, c'est plus des problématiques que des typologies de public, quoi.
0: Alors si je disais ça, effectivement, c'est par rapport à la vision ultra individualiste qui fait qu'après on sait plus d'où viennent les personnes. Grosso modo, ils ont un passé avant de venir en hébergement, ils ont vécu avant, ils ont eu des vies sociales, et c'est cette épaisseur de vie sociale dont on parle absolument pas là, la plupart du temps. C'est comme si la vie commençait avec le CHRS, on va l'appeler résident, on va l'appeler personne, on va l'appeler individu ou les gens, mais en fait, toute cette épaisseur sociale, c'est, elle fonctionne comme une sorte de force d'inertie et qui fait que, bah, après, ces gens-là ont une culture, une façon de vivre, une façon d'être, et que, bah, arriver en foyer, ça va déterminer leur rapport au foyer, à la résidence. C'est dans ce sens-là que je voulais l'employer. Et que leurs problématiques, telles qu'elles sont pensées par le travail social qui parle d'elles en tant que problème, d'ailleurs, où la personne peut considérer que pour elle, c'est pas forcément un problème.
1: Tout à fait.
0: De boire de l'alcool, par exemple, et que par, et des pratiques normales, complètement normales, peuvent être perçues au contraire comme problématiques par les travailleurs sociaux, alors qu'en fait elles sont parfaitement normales, comme la sexualité, par exemple.
1: Oui, oui. Mais c'est vrai, t'as raison, et je l'aborde assez rapidement dans le livre. Je suis plus axé effectivement autour de la partie individualiste, parce que c'est l'accompagnement qui est proposé souvent par les travailleurs sociaux, mais je parle aussi de l'approche voilà, que j'ai appelée écologique, enfin, de travail autour de l'environnement des personnes et qui prend en compte, alors bien sûr, le passé, le capital culturel des personnes et aussi tous leurs réseaux sociaux, notamment tous les réseaux de la rue, hein, parce que les gens arrivent souvent avec ces réseaux-là. Et c'est vrai que souvent, les travailleurs sociaux, je trouve qu'on n'ose pas beaucoup aller sur ces parties-là, mais je le dis même pour moi, hein, quand j'étais sur le terrain, voilà, je suis honnête avec ça, où sous couvert de ne pas être trop intrusif dans la vie privée des gens, on va pas se permettre de mobiliser ces réseaux-là, alors que ces réseaux sont des ressources hyper importantes, qui peuvent parfois être toxiques aussi. Voilà, si on parle des addictions, par exemple, parfois les réseaux de la rue sont toxiques, mais quand même, c'est des vraies ressources, et parce que ce sont les groupes dont font partie les gens, avant de faire partie du groupe du CHRS, par exemple. Clairement, on aurait vraiment à combiner ces deux approches individuelles sur le rêve de la personne, et ça, c'est un rêve individuel, mais aussi sur une approche un peu plus systémique sur tout ce qui entoure la personne et dont font d'ailleurs partie les travailleurs sociaux. C'est beaucoup ce que dit Gardella, hein, dans son dernier livre, considérer les personnes sans abri comme des gens dans des groupes et non pas comme des individus pris individuellement. Et il dit de faire sortir quelqu'un de la rue, c'est de déplacer tout un monde de relations. C'est pas juste la personne X qui va se sortir de la rue pour aller dans un logement. C'est on déplace tout le monde de relations avec. C'est quelque chose qui aujourd'hui n'est pas beaucoup travaillé et qui gagnerait à l'être clairement.
0: Oui. En tout cas, moi, ça me faisait penser aussi à la manière dont le travail social peut être aussi happé par ce groupe extérieur. Par exemple, on peut imaginer dans le nord de la France, au milieu des corons, une approche communautaire où le travailleur social, où le foyer lui-même est intégré, par exemple, à tout un rapport au travail, un rapport à la mine, par exemple, ou un rapport à la sidérurgie, un rapport aux pratiques professionnelles, et de voir comment ce qu'on appelle la dignité, ou ce qu'on appelle tout ce qui a permis à la personne d'avoir les stabilités à la Castel, tous ces supports, comme dirait Robert Castel, comment ces supports peuvent aussi être pris en compte par le travailleur social lui-même, qui va les prendre avec lui pour soit des formations, soit alors dans la caricature peut-être, mais en tout cas, pourquoi pas mettre en place un écomusée par rapport à la vie professionnelle. Enfin, voilà, c'est tous ces appariements, effectivement, qui sont même parlé des luttes collectives, par exemple avec les migrants, je pense aux avocats du Chisti à Paris, qui sont des avocats qui luttent pour donner des droits. Donc ça pourrait être aussi une dimension contestataire et politique. Alors je sais que c'est pas du tout dans le travail social d'être hyper engagé, mais il y a beaucoup de travailleurs sociaux qui sont militants et qui sont aussi engagés dans des causes politiques. Enfin, c'est toutes ces dimensions-là qui, comme tu dis, prennent en compte la dimension écologique et l'environnement, non pas un traitement individualisé, bureaucratique, tel que habituellement à partir du moment où on rentre dans la structure.
1: Oui, tout à fait. Et finalement, c'est quand même sur la question des migrants, peut-être que c'est le plus travaillé, où on prend plus en compte la dimension communautaire, et on va un peu plus aller s'appuyer sur la communauté de telle région du monde. Est-ce qu'on va pas faire du tout pour les personnes non migrantes, comme si elles ne faisaient pas partie d'une communauté?
0: Ça me fait penser par exemple au travail d'Isabelle Coutan, quand certes elle était, elle, ni professeure ni travailleur social, mais en tant qu'habitante du quartier du 18e, 20e, je sais plus. Elle a été dans le lycée qui était squatté par des migrants, et on peut très bien imaginer que ça soit des travailleurs sociaux qui soient à l'intérieur de ces squats, qui soient à l'intérieur de ces endroits-là, dans une approche qui soit soit en continuité, soit en rupture avec la résidence ou le foyer, mais en tous les cas qui permet aussi de redonner une dignité et une importance à la personne, parce que du coup elle vit cette personne-là sur le lieu de sa lutte, et du coup c'est pas simplement en tant qu'hébergée redevable et dans la dette, tu as parlé de la dette tout à l'heure, parce qu'on est pris en charge à tous les sens du terme, on est une charge entre guillemets dans la prise en charge, mais qu'on peut être aussi un acteur en lutte avec une parole et une indépendance, et donc dans ce cas-là le travailleur social devient un co-constructeur d'un processus d'accès aux droits communs.
1: Oui, tout à fait, oui. Mais c'est vrai qu'aujourd'hui, ça se fait plutôt sur l'angle de la militance, ce genre d'approche-là. C'est ça. Ou du côté humanitaire, hein, je pense à des gens comme Médecins du Monde, par exemple, qui vont dans les squats, qui vont dans les campements, mais c'est plus sur l'axe humanitaire, quoi.
0: Donc voilà, bon, en tout cas, Cédric, on a abordé que la moitié de ce dont on devait parler, donc j'espère qu'on pourra faire une deuxième émission, parce que là, on était quand même plus centré, effectivement, sur cette question de la présence des gens à travers la continuité, mais aussi à travers la question de la sortie ou à travers la question de ce qu'elles sont et de comment les accompagner, les prendre en charge. Une deuxième émission qui serait très intéressante à faire, c'est celle effectivement de l'épreuve de l'habiter donc dans ce comme chez soi, avec effectivement la façon dont une sociabilité existe malgré tout et s'inscrit dans ces foyers, avec tous les problèmes effectivement de ce qu'on peut appeler aussi la fiction de l'hospitalité, en reprenant tes expressions, et puis tous les paradoxes d'un droit commun qui, on en a parlé en pointillé aujourd'hui à travers l'interdit de sexualité ordinaire, est un paradoxe du droit commun qui empêche le droit commun. Voilà, donc toute cette façon de vivre le foyer, hélas on n'a pas eu le temps d'en parler parce qu'on a eu beaucoup de prolégomènes de préalables méthodologiques qui étaient quand même très intéressants, qui peuvent servir pour des travailleurs sociaux comme pour des chercheurs. Voilà, donc en tous les cas, merci pour cette première émission.
1: En espérant
0: pour une deuxième. Et puis on se quitte sur un dernier morceau que je te laisse nous présenter.
1: Oui, alors c'est un groupe qui est tout jeune, qui pour l'instant n'a rien sorti, qui s'appelle BAM. Donc c'est un duo entre un batteur et qui fait aussi de la musique électronique en même temps, et une chanteuse. Et c'est du coup un monde très très... ils ont vraiment leur propre univers. Donc là, c'est un peu leur première... le premier morceaux qu'ils ont diffusé là sur YouTube, là c'est même pas encore sorti, donc c'est un peu de l'exclusivité là que je vous propose.
0: Et donc le morceau s'appelle...
1: Le morceau s'appelle Shaabi, et donc il s'inspire des rythmes traditionnels d'Algérie, le Shaabi.
0: D'accord, bah écoute, en tout cas Cédric, merci à toi, on se quitte donc avec La Grande Âme, parce que j'ai vu aussi sur YouTube que ça s'appelait La Grande Âme,
1: Shaabi. Oui, ça c'est leur producteur, La Grande Âme, le producteur du groupe. Ouais.
0: Ouais. Voilà, et bien à très bientôt, et encore merci pour cette première présentation, épisode numéro 1 j'espère.
1: Et ben banco pour une deuxième émission alors.
0: Ça marche.
1: Merci à toi.

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14: 80 respectueuses lyonnaises protestant contre la répression dont elles estiment être l'objet de la part de tous les services de police occupent depuis ce matin l'église Saint-Nizier au cœur même de la cité. Le mouvement de révolte ne se limite pas à cette manifestation. Un mot d'ordre de grève a été lancé et des tracts sont distribués aux passants.
15: L'ouvrier qui est en bas chez Berlier, il est exploité par 150 personnes avant d'arriver en haut. Alors, de toute manière, l'exploitation n'est pas exclusive à la prostitution.
16: En 1975, à Lyon, des dizaines de prostituées occupent l'église Saint-Nizier pour dénoncer le harcèlement qu'elles subissent de la part de la police. 50 ans après, à travers le témoignage d'un travailleur du sexe et d'une danseuse de pole dance, on essaie de mesurer quel chemin a été parcouru depuis par celles et ceux qui, de près ou de loin, ont affaire au travail du sexe.
17: 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Des personnes qui meurent parce que suicide, parce que plus d'argent, parce que précarité, parce que désespoir du fait que ce monde et nos sociétés ne nous considéreront jamais comme des êtres à part entière à qui on doit donner du pouvoir dans la décision de ce qui nous concerne. Et ça, c'est très très très dur.
18: C'est comme s'il y avait genre une échelle de la puterie, tu vois. Et ça part de la meuf qui s'habille court, qui a peut-être beaucoup de partenaires ou quoi. Jusqu'à travail du sexe, jusqu'à le fait...

0: l'évolution des temps, elle sera encore pas mal de temps dans le courant des mœurs. C'est nous-mêmes, c'est nous en tant que femmes qui sommes menacées. Nous voulons simplement que l'ensemble de l'opinion publique comprenne qu'on voudrait un tout petit peu notre dignité de bonne femme, entre guillemets toujours, parce que nous sommes des femmes, comme toutes les femmes qui se promènent dans la rue, et socialement parlant, actuellement, personne ne s'attache à notre problème.
1: C'est hyper grand ce bâtiment en fait.
2: Ouais.
1: Oh, regarde, il y a encore un autre escalier après.
2: Ah, ça m'étonne pas, je crois qu'ils font aussi des concerts, des réunions, tout un tas de trucs ici.
1: Ah ouais.
2: Ah, j'avais chopé un prospectus à l'ABM qui annonçait cette expo sur le pole dance.
1: C'est hyper bien fichu, je trouve.
2: Mmh. Moi j'ai beaucoup aimé cette première partie sur le corps depuis l'Antiquité.
1: Ouais, carrément. Tu vois, toi, tu te demandais, je trouve qu'on capte très bien tous les enjeux entre la nudité, le spectacle, le cirque, le show, le travail du sexe, le striptease. Je trouve que c'est assez clair.
2: Mmh. Alors, par contre, j'ai pas l'impression que l'expo continue plus loin. C'est des bureaux au-dessus ?
1: Je sais pas. C'est vrai, effectivement, ça a l'air d'être ouvert au public, mais juste par ici, là.
2: Bon, on ira voir après. Ça te dit, on va dans la salle Molière, là, comme c'est indiqué ?
1: Ouais. C'est quoi ça avec le haut-parleur ? Ah, c'est un texte de Virginie Despentes. Vas-y, appuie pour voir.
2: Allez.
3: En cabine, elle n'excellait pas pour les discussions de thunes, mais elle s'en tirait en murmurant ses cochonneries avec ses drôles de mots qu'elle seule utilisait. Elle avait le don pour dire des saloperies, le même que pour la danse. Elle ne trichait pas, faisait ça sans schizophrénie aucune. Lola était telle qu'elle, au Kajibi comme en piste. Brillante, tout en appétit gigantesque et confiant, elle exhibait sans crainte son désarroi, son cul et son vrai rire.
1: J'ai un capté. Pourquoi ils ont diffusé ça sous le panneau, salle Molière? Mais c'est...
2: Ah.
1: C'est parce que c'est un extrait des Chiennes Savantes, mais tu sais. Le titre là du livre de Despentes, c'est un pied de nez aux femmes savantes, j'imagine.
2: Bah oui, évidemment. Ouais. Bah oui. Ouais. En tout cas, l'installation est énorme. On dirait un salon de démo.
1: C'est clair.
2: Toutes ces barres de pole dance.
1: Ouais, mais c'est le palais de la barre, quoi.
2: Ouais.
1: C'est bien, hein?
2: Ouais,
1: très musée d'art contemporain quand même.
2: Ah, regarde là, c'est écrit ici, vous pouvez toucher. C'est drôle, les détournements des codes des musées.
1: Ouais. T'as vu quand on était en bas là tout à l'heure, le montage d'images qui était diffusé sous la sorte de Barnum?
2: Ouais, la tente, ouais. Je suis allé dedans, ouais. Il y avait des petits films en noir et blanc.
1: Ouais, c'est ça. Ouais. Ouais.
2: Alors j'ai pas tout vu, mais j'ai vu celui d'Edison avec la trapéziste stripteaseuse.
1: Ah oui, c'était assez drôle d'ailleurs. Oui, je l'ai vu celui-là, mais il y en avait un qui était juste avant ou juste après, je sais plus. Et justement, il montrait les premières barres qui étaient utilisées. Et c'était celles qui tenaient le chapiteau des cirque-forains, tu vois, au milieu.
2: Ah oui, je vois.
1: Voilà, et les filles s'en servaient pour les sideshows. Au début, c'était juste des espèces de pose devant des décors, puis après il y a eu les shows, c'est devenu de plus en plus sensuel autour de la barre. Et la barre qui était au centre dans le film, elle ressemblait pas mal à celle qu'on voit là.
2: Ah, et celle-là de barre, mais elle est pas en métal, hein. C'est quoi d'après toi?
1: Je sais pas, du silicone, j'imagine.
2: Ah ouais.
1: Oui, c'est ça, mais c'est du silicone. Ben, c'est antidérapant, tu glisses moins dessus.
2: Moi j'avais vu qu'il fallait mettre du talc comme à l'escalade.
1: Ouais, mais je pense qu'avec le silicone, tu vois, c'est pas mal, ça grippe bien la peau, puis ça évite aussi de se brûler, ça fait hyper mal. Hein. Déjà que c'est hyper physique, il faut être gainé à mort pour cette pratique.
2: Ah, regarde celle-là, c'est le modèle Ikea, mais on quitte.
1: Pratique.
2: Hé, mais celle-là, elle tourne.
1: C'est marrant, tu vois, ça, j'avais vu un show avec une barre comme ça qui tournait. Et c'était vraiment hyper stylé pour les figures. Les filles qui faisaient ça, ça leur donnait une sorte de vitesse comme ça sur le corps.
2: Ouais, c'est une barre en mode spinning.
1: Spinning, ouais. Ah bah c'est comme la toupie en anglais. C'est vrai, je disais, moi j'avais une attraction quand je travaillais au musée des arts forains. Ça s'appelait le spinning top, la toupie hollandaise.
2: Ah ouais.
1: C'était le même terme, j'imagine, ça doit vouloir dire tourner.
2: Ah, celle-là sur le podium, comme elle est grande. Non mais c'est beau avec les néons.
1: Carrément. J'ai l'impression qu'il y a encore une salle derrière le rideau. C'est quoi qui est marqué?
2: Alors, maintenant, il est temps d'essayer. Oh.
1: Ah, mais c'est trop bien. Il y a des ateliers d'initiation.
2: Il y a même un panneau pour s'inscrire. Ça te dit, on se fait ça?
1: Bah, carrément, ouais. J'ai l'impression qu'il y a de la place à 19h pour les adultes.
2: Ouais. Quelle heure il est? À 18h08.
1: Bon, on n'a qu'à attendre. Parce que là,

0: l'impression, je sais pas, mais que c'est un cours pour enfants. Hein.
1: J'ai commencé à appeler Lynn simplement parce que je suis tombée sur, à la télé, une meuf qui en faisait, qui s'appelait Shanna Cress. Et j'avais été vachement impressionnée, ça m'a tout de suite parlé. Et un jour, devant la télé, ma maman dit « Ah, je trouve ça super stylé et tout, j'aimerais bien en faire. » Et j'étais là genre « Bah, je saute sur l'occasion, viens maman, on fait de la pole dance. » Et du coup, j'ai fait mon premier cours à 11 ans et demi, à Toulouse, avec ma maman. Jusqu'à mes 14 ans à peu près, ça a été assez irrégulier parce que c'est un sport qui est quand même vraiment très cher. Et à partir de 14 ans, j'ai fait des cours plus régulièrement. Puis, j'ai une barre à la maison et du coup, j'ai appris en autodidacte. Et à 18 ans, j'ai commencé le strip. À l'époque, quand j'ai commencé, du coup, il y a plus de 10 ans, c'était vraiment c'était quelque chose d'inconnu, en fait. Quand tu disais que tu faisais de la pole dance, il y avait beaucoup de gens qui ne savaient pas ce que c'était. Et soit on ne savait pas ce que c'était, soit directement, on te rapprochait du coup au strip, ce qui, quand t'as 11 ans et demi, 12, 13, 14 ans, était forcément plus difficile à porter qu'aujourd'hui, quand je suis adulte. Et t'étais immédiatement sexualisée, même des filles que je connais qui ont commencé à beaucoup plus tard que moi, du coup, quand elles avaient 23 ans à la même époque, c'était la même chose. Ça, on avait... tu te prenais toute... t'étais une pute, en fait. C'était ça, le fondement du truc. Et du coup, forcément, à 11, 12, 13 ans, t'as même pas de sexualité, t'as rien. Mais à cette époque-là, moi, je me suis reçu beaucoup de commentaires, notamment d'adultes. Et c'était plus eux qui me dérangeaient plus que les autres enfants. Et en fait, j'ai très vite compris que l'engouement que moi, j'avais pour ce sport... tout le monde l'avait pas et que et qu'en fait c'était quelque chose que je devais sélectionner à qui je donne l'information de je fais de la pole dance, parce qu'au-delà de moi, j'ai aussi pressenti qu'il y avait par exemple du jugement par rapport à ma mère de m'avoir laissé faire un sport de pute, quoi, donc alors que j'ai 13 ans. Donc j'ai très vite compris que ça devait rester plus ou moins secret, même si c'était pas secret du tout. Et en fait, j'ai l'impression qu'en règle générale, c'est comme s'il y avait genre une échelle de la puterie, tu vois. Et ça part de la meuf qui s'habille court, qui a peut-être beaucoup de partenaires ou quoi, jusqu'à travail du sexe, jusqu'à le fait de faire ce travail qui est prostituée, tu vois. Et j'ai l'impression que quand tu te trouves quelque part pour le monde extérieur sur ce continuum, va y avoir une nécessité pour chaque personne, en fonction de soit elle accepte cette étiquette et elle l'assume et elle en joue, soit elle l'accepte pas. J'ai l'impression qu'il y a beaucoup de personnes qui décident en fait de mettre le curseur juste après elle. Et pour faire ça, on va dire, moi je suis pas une pute, mais la meuf qui fait un tout petit peu pire que moi, elle par contre, elle tu peux la catégoriser de pute, mais moi je me dissocie de ça. Par exemple, dans le strip, il y a énormément de meufs qui sont putophobes. Il y a énormément de meufs qui considèrent les escortes, les putes, les pornstars et tout comme des meufs immondes, dégueulasses et tout, alors que bon, enfin, t'enlèves tes sous-vêtements pour de l'argent, t'es une pétasse comme tout le monde, tu vois. C'est une étiquette qu'on met au-dessus des femmes comme une menace pour leur mettre la pression, quoi, de soit pure ou ne soit rien ou n'existe pas, parce que si tu rentres dans ce continuum-là de la pute, pour toi, c'est fini, tu seras... socialement, c'est presque... t'es exilé, tu vois. Donc du coup, il y a des gens à qui tu le caches. Ma famille, par exemple, à part ma mère, personne ne sait, tu vois. Aussi, le truc de, voilà, tu t'arrives avec ton copain et tout le monde te pose la question à ton mec, mais alors, comment est-ce que tu le vis? C'est pas trop dur d'avoir une copine qui fait ça et tout. Et j'avais des copines pourtant très féministes et tout qui s'inquiétaient pour moi. Et je trouvais que c'était un peu... enfin, moi, sur le moment, je l'avais vraiment mal pris parce que je trouvais que c'était un peu m'infantiliser dans un truc que je suis complètement consciente de ce que je fais, tu vois. Rien que le fait que je fasse de la pole dance, par exemple, parce que ça, c'est le seul truc que je peux assumer vraiment dans tous les systèmes où je vais. Voilà, ma belle famille, par exemple. Ah, tu sais pas, Enora Scafé fait de la pole dance, ça va te plaire, toi, Jean-Michel, t'inquiète. Et il y a pas longtemps, d'ailleurs, j'ai eu quand j'avais fait justement, j'avais fait des stories pour parler de ce sujet-là, et il y avait une fille qui m'a répondu en me disant qu'elle avait une nièce qui faisait de la pole dance, qui avait 11 ans, et elle est allée dans un repas de famille, et un oncle qui sort, c'est bien, il faut les éduquer comme ça, après elles font le ménage, elles font les putes, tu vois. Et elles baissent bien, et je sais pas quoi. Enfin, des choses qui sont vraiment abjectes, et il faut se rendre compte que les gens osent dire ça. Enfin, c'est exacerbé chez des travailleurs du sexe, mais en vrai, c'est pour toutes les femmes. Il y a vraiment ce truc de t'es la pute ou t'es la pure, et t'as pas le droit d'avoir de nuances, t'as pas le droit d'avoir de polyvalence, t'as pas le droit de. En fait, si tu t'habilles de telle ou telle manière, si tu fais tel ou tel métier, tu peux pas être une athlète, tu peux pas être une artiste, tu peux pas être créative, tu peux pas être intelligente, tu peux rien être d'autre que. Un objet sexuel, et on va constamment te réduire à ça, parce que faire de la pole, c'est pas être stripteaseuse. On peut pas comparer un hobby à un travail, on peut pas comparer une meuf qui arrive, qui s'étire, qui monte sur une barre à une meuf qui toute la nuit travaille, doit avoir des qualités de sociabilité, des qualités de commerce, des qualités de danseuse, des qualités esthétiques, tu vois. On peut pas comparer un métier qui est si complet, qui demande vraiment d'avoir beaucoup de cordes à son arc, à juste je fais un hobby, je fais de la pole dance. Je trouve pas que ça soit forcément fair de dire que si tu fais de la pole dance, c'est comme si tu faisais du strip et vice versa, tu vois. Mais par contre, y a quand même un endroit où les deux mondes se joignent, et je trouve ça dommage de créer une exclusion, que ce soit dans un sens ou dans un autre, quoi.

l'information de la pole vient du strip, même si c'était connu, on était quand même beaucoup à vouloir s'en dissocier. Et ça, on s'en dissociait jusqu'au point de dire mais la pole ne vient pas du strip, la pole vient du cirque, la pole vient du machinois, du malacambe, des trucs comme ça, qui c'est encore des choses qu'on dit aujourd'hui. Et en fait, il faut savoir que c'est juste complètement faux et que et qu'en fait, il y a vraiment des gens qui activement presque modifient l'histoire pour que ça rentre dans le narratif de « vous inquiétez pas, on est des filles bien ». Et ça, je pense que j'ai mis du temps moi-même à l'accepter, parce que même en grandissant, en faisant moi-même du strip, en découvrant la danse en talons, la danse sensuelle, tout ça, j'avais quand même toujours cette empathie pour la moi d'avant, mais surtout la moi actuelle, c'est-à-dire qu'aujourd'hui j'ai 23 ans, mais il y a des filles qui sont jeunes et qui sont même plus jeunes que moi quand à l'époque où j'ai commencé et qui font de la pole dance. Et on va t'associer au travail du sexe alors que t'es même pas à un âge où le strip qui par exemple est illégal, ou légalement tu pourrais le faire. Et à l'époque, on voulait énormément s'en dissocier, mais j'avais l'impression qu'il y avait quand même plus de respect qui était mis sur les stripteaseuses. J'ai l'impression que c'était en mode, nous on respecte ces filles-là, mais par contre moi quand je monte sur la barre, je fais pas du strip et j'ai rien à voir avec ce monde-là, quoi. Aujourd'hui, j'ai l'impression qu'en fait, au fur et à mesure que la pole dance a un peu pris du pouvoir médiatiquement, j'ai l'impression que les pole danseuses ont de plus en plus ce besoin de se différencier d'une manière qui parfois, moi je trouve vraiment plutôt phobe, quoi. Il y a vraiment un vrai combat pour essayer de faire reconnaître les origines et de pas cracher sur les stripteaseuses, parce que tu peux te différencier sans être dans la discrimination. À l'époque, quand tu rentrais dans un cours, t'avais vraiment ce sentiment de, en fait on vit tellement toutes la même discrimination qu'il y avait vraiment une sorte de on s'entend toutes, ça nous lie, tu vois. Et maintenant ça a été franchement dénaturé, je trouve, comme tout truc qui devient mainstream, en fait, comme tout toute discipline qui part d'une communauté marginalisée et qui évolue dans un truc mainstream, il en découle plein de choses, et dont le fait que tu vas dénaturer l'ambiance, tu vas dénaturer aussi les objectifs, les intentions de quand tu rentres dedans, tu vois. Vu que ça part de populations féminines, marginalisées parce que le sex work, pauvre, parce que souvent tu rentres pas dans ce genre, en tout cas à l'époque tu rentrais pas dans ce genre de corps de métier alors que tu venais d'une famille riche, à moins qu'ils aient coupé les ponts avec toi, tu vois. Donc féminine, pauvre, marginalisée, forcément ça s'intrigue aussi avec des dynamiques raciales, des dynamiques capitalistes. En fait c'est vraiment, quand tu regardes en fait la pole dance, c'est vraiment la jonction de plein de discrimination, en fait, et c'est un sport une pratique plutôt qui naît vraiment de cette créativité là qui est toujours née de personnes marginalisées. Quand tu regardes les plus grands créatifs et les plus grandes avancées dans le monde artistique que nous on connaisse, ça n'est pas des bourgeois, tu vois, ça n'est toujours de ceux qui sortent du cadre, et c'est toujours ça qui a été, je pense, source de créativité. Les personnes pauvres, les personnes racisées, les personnes qui se font du sex work et tout, ont toujours vécu ce truc-là de « on vient prendre ce qui est à vous, et une fois qu'on peut capitaliser dessus, on vous oublie, on vous coupe, et il n'y a plus que nous qui existons ». J'ai vu par exemple que la danse classique, ça venait, c'était l'histoire qu'elle avait eue. Aujourd'hui, c'est vu comme un sport d'élite, vraiment de personnes très riches, blanches, qui rentrent dans des carcans de beauté hyper stricts et hyper anciens. Et en fait, de base, c'était un sport pour meufs hyper pauvres, et ça se mélangeait avec le travail du sexe. Et c'était quand t'étais danseuse, en fait, t'étais considérée comme celle qui monte son corps sur une scène, donc t'étais une pute aussi. Et de toute façon, souvent, tu devais trouver un sugar daddy, ou tu devais pratiquer le travail du sexe pour pouvoir te payer tes études en danse, pour essayer de sortir ta famille de la pauvreté, parce que c'était vu comme un peu comme le foot aujourd'hui, tu vois. Mais du coup, c'est vrai, je pense que vraiment ça s'intrigue avec le truc de la gentrification, quoi, de est-ce que l'origine tabou dans laquelle ce sport aujourd'hui aussi commun s'est créé va être respectée, va être honorée? Est-ce qu'on va continuer de faire comme si ça n'existait pas, ou est-ce qu'on va continuer de faire comme si ça n'avait jamais existé et que ça sortait du cirque, quoi? Le fait de ne pas assumer ses origines, je pense que dans tous les cas, c'est juste
plus qu'une envie personnelle de la part des individus, c'est symptomatique d'une société dans laquelle on vit et de ses traumas et de ses problèmes. Aujourd'hui, il y a plein de studios de pole qui n'embaucheraient pas une stripteaseuse, qui n'en veulent pas dans leur équipe. Et je pense que vraiment, il y a ce risque de gentrification qui a déjà un petit peu commencé, tu vois. Et de vraiment effacer toutes les meufs qui sont à l'origine de ça. Et en les effaçant elles, on efface aussi leur lutte sociale. Et on leur donne pas l'occasion d'avoir une voix. Et

0: En France, depuis 1946, les maisons closes, lupanars et autres bordels sont interdits et fermés par les autorités. La prostitution est cependant légale et les prostituées doivent pratiquer leur activité comme elles le peuvent. Quand on est dans la rue, souvent elles louent seules ou à plusieurs petits appartements et chambres d'hôtel.
1: Au début des années 70, à Lyon et ailleurs en France, la police, soutenue par les gouvernements successifs, harcèle, au nom de la bonne morale, les filles qui se prostituent dans la rue. Rafles, garde à vue, coups, insultes pleuvent quotidiennement sur ces femmes. En 72, une affaire lyonnaise fait grand bruit. Plusieurs gradés de la brigade des mœurs s'adonnent au proxénétisme en tenant des hôtels de passe, épaulés par quelques notables locaux. Pour mettre fin au scandale, ces hôtels sont fermés. Le 25 août de la même année, un premier rassemblement est organisé place des Jacobins, par celles que l'on appelle encore « filles de joie » ou « femmes de petite vertu ». Contraintes désormais d'exercer dans des conditions plus difficiles, rendues plus fragiles face à leurs clients, elles demandent la réouverture des hôtels de passe. Pas des maisons closes comme autrefois, mais des lieux où elles peuvent exercer librement leur profession.
2: Alors, mesdames, qu'est-ce qui se passe? Quels sont vos problèmes?
3: Parce que les hôtels sont fermés. Et voilà. On veut la réouverture pour nos amis. Parce qu'il y a deux ou trois hôtels qui sont ouverts et les autres ne peuvent pas travailler. Alors, nous, on voudrait bien tous travailler. On a le droit de manifester comme tout le monde.
4: Et on a des enfants à élever. On voudrait bien quand même travailler pour gagner notre vie.
5: La manifestation qui doit les conduire jusqu'à l'hôtel de police est bloquée et les filles finissent en garde à vue. La mobilisation n'est cependant pas sans lendemain. En 1975, à Lyon notamment, la police utilise un décret oublié depuis longtemps pour harceler les filles qui se prostituent. Des amendes sont distribuées en nombre. Parfois, des peines de prison sont prononcées au nom d'une « attitude de nature à provoquer la débauche ». Dans ce contexte d'extrême répression de la prostitution pourtant toujours légale, que le 2 juin 1975, dans le quartier Cordelier, en plein centre-ville de Lyon, l'église Saint-Nizier est occupée par 78 prostituées. Elles y restent 8 jours, réussissant à mobiliser presse, micro et caméra autour de leur lutte. Une vidéaste féministe, Carole Roussopoulos, vient les rejoindre à l'intérieur de l'église 3 jours après le début du mouvement et crée un dispositif pour faire entendre leurs paroles aux passants. Les filles qui le veulent témoignent de leurs conditions de travail et des raisons de leur lutte, participent au montage et les entretiens sont diffusés à l'extérieur de l'église à la vue et l'oreille des passants.
6: Je disais que j'étais jamais venue dans cette église. Il faut vraiment être dans les circonstances pour venir la visiter. Je la trouve très jolie.
7: Il faut dire que nous sommes venus ici à cause des jours de prison obligatoires et fermes. Alors que qui dit prison dit retrait des enfants. Et puis ça, c'est le truc le principal pour toutes les femmes qui sont présentes, parce que toutes ont des enfants. On vous pète aussi parce qu'il y a le problème des PV. Toutes les brigades de police à Lyon et dans toute la France, je crois, nous met des PV à vue. C'est-à-dire, ne s'arrête pas pour essayer de nous demander notre identité. Ils passent à côté de nous, en voiture, ils lèvent le pouce et ça suffit pour dire, vous avez un PV.
8: Quand t'es...
7: Ouais, mais enfin,
8: quand t'es deux, c'est deux.
7: On commence par le pouce. Puis après, au bout de la soirée, ça fait la main complète parce qu'on a 5 PV. Mais enfin, ça nous fait une moyenne pour toutes les femmes à Lyon, je crois, de 2 à 3 PV par jour. Et chaque PV nous ramène 3 à 8 jours de prison. Et chaque PV coûte 160 francs. Et maintenant, il y a un autre problème, c'est l'imposition. On paye des impôts, mais on voudrait toucher la sécurité sociale et tout ce qui est en cours. Parce que actuellement, nous payons des impôts, oui, nous payons tout, mais nous avons droit à rien. Ouais, qu'à recevoir des coups de pied dans les fesses à l'occasion et à recevoir des insultes par les brigades de police qui ne se gênent absolument pas, en plus de ça, pour temps en temps, pour nous bousculer ou nous frapper à l'occasion. Et c'est pour ça, ils nous tutoyer, parce que quand on leur dit, mais enfin, monsieur, soyez poli, on nous répond, être poli avec toi, t'es qu'une putain. C'est-à-dire rien. Et ça, je crois qu'il faut quand même qu'on fasse quelque chose là-dessus, parce que nous, nous considérons comme des femmes qui faisons un métier, mais qui sommes propres. Toute femme actuellement est acculée à la prostitution. Ce soit la secrétaire qui va coucher avec son patron pour pas qu'il la foute à la porte, que ce soit la vendeuse qui va se faire planter les fesses en bas dans la réserve pour pas être foutue à la porte, que ce soit aussi la petite vendeuse qui le soir est obligée de faire un client en passant parce qu'elle n'arrive pas à subvenir à ses besoins. Et c'est pour ça qu'on est là. Et puis je crois qu'on peut dire maintenant qu'on a fait tout ce qu'il fallait.
0: Aidée par l'association du Nid, soutenue par le prêtre de la paroisse, l'occupation permet aux filles de mettre un coup de projecteur inespéré sur leurs conditions de vie et de travail. Le deuxième jour, des dizaines de filles de Montpellier, Marseille, Paris viennent à Lyon les rejoindre dans l'église. Elles sont bientôt plus de 200. Une association du cinéma croix-roussien organise des projections, des musiciens viennent jouer l'après-midi, et à l'extérieur, curieux et médias se pressent pour entendre ce que ces filles ont à dire, elles qui aimeraient que l'on change de regard sur leur activité et que l'on puisse les considérer sans a priori moral. Barbara, l'une des porte-parole du mouvement, ancienne institutrice, témoigne.
7: Je n'ai pas tellement de tendresse et d'affection pour l'homme, parce que quand j'avais 9 ans, j'étais violée par mon beau-père. Alors ça fait que j'ai jamais eu de tendresse débordante et d'admiration tellement grande pour les hommes. Alors justement, m'étant toujours l'homme quand même légèrement inférieur dans mon état de femme, je me trouvais très très dégradée de me vendre justement à un de ces hommes. Et après, je me suis dit, après tout, de toute manière, t'as plus le choix. Si tu veux que tes enfants aient une bonne éducation, si tu veux t'en sortir comme il faut, il n'y a que ce moyen-là. Je suis donc venue à Lyon. Et puis j'ai commencé la nuit, et puis c'est comme ça que je suis devenue prostituée. Je voulais arrêter cette année parce que je voulais être nourrice. Et puis nourrice, il n'y avait pas question parce que les services de police m'ont ri au nez en me disant « Vous, une putain, vous permettez d'être nourrice, c'est un rêve. » C'est même plus qu'un rêve pour eux, c'est de la rigolade. Quand tu as l'inspecteur Ménard, qui est le commissaire principal de Villeurbanne, qui se permet de dire « Les gosses de putain, on devrait les crever à la naissance », je crois que ça prouve vraiment que pour la police en général, on n'est rien du tout. Ceux qui sont incorrects, ceux qui nous humilient, ceux qui nous frappent à l'occasion, ce sont les habillés, c'est-à-dire Molière, Vauban, Bellecour, enfin tout cela. Qui ont aussi l'ordre de nous mettre des PV. Alors eux sont en fourgon, eux sont en 4L, eux sont en vélo moteur aussi. Alors cela passe, cela nous tutoie, cela nous tape sur l'épaule, cela nous frappe à l'occasion, parce que ça m'est arrivé qu'ils me sont tombés à 6 pour me jeter dans le fourgon et me frapper. Ils se moquent de toi quand ils te relèvent le nom d'identité, l'identité de tes parents, quand tu leur dis que tu n'en as pas. Ils ont un petit sourire et ils te disent parfois, mais on ne sait même pas d'où vous sortez, peut-être que vous êtes sorti d'une poubelle. Ce qui prouve encore qu'ils nous jugent encore pour vraiment moins que rien, comme si c'était de notre faute d'ailleurs, parce que moi je ne me sens pas responsable du fait d'avoir de parents.
1: S'il y a des porte-paroles comme Barbara, tout au sein de l'église occupée est discuté plusieurs fois par jour par l'ensemble des concernés. Le fonctionnement est horizontal, les décisions se prennent au consensus. Bientôt, sur le même modèle, plus d'une dizaine d'églises est occupée en France par des prostituées. Plusieurs jours durant, cette lutte sociale fait la une des titres obligeant le gouvernement du Premier ministre Jacques Chirac à réagir. Si Françoise Giroud, ministre déléguée aux femmes, reste silencieuse, le ministre de l'Intérieur, Michel Poniatowski, affirme que ce sont les proxénètes qui sont aux manettes de la mobilisation. Pour celles qui sont pour la plupart des mères et qui voudraient pouvoir nourrir et éduquer leurs enfants comme n'importe quel autre parent, cette communication du ministère de l'Intérieur est honteuse. L'accusation de proxénétisme, qui accompagne presque toujours la répression de leur profession, est le plus souvent infondée. Le vrai proxénète, c'est l'État, qui distribue des amendes, prélève des impôts et n'accorde aucun droit en retour.
8: C'est que sur le proxénétisme, les gens du dehors ne savent pas ce que c'est. Les flics se rabattent sur un homme qui prend de l'argent, qui à l'occasion frappe une fille. Naturellement, comme elle vous a dit tout à l'heure, il y en a peut-être 5%. Mais on oublie de savoir, c'est que le proxénétisme, la loi dit toute personne vivant ou côtoyant sous le même toit qu'une prostituée est passible de proxénétisme. C'est-à-dire que si une mère vit avec sa fille qui est prostituée, elle est passible de proxénétisme. Si on vit avec une camarade, elle est passible de proxénétisme. Si on vit avec son frère ou même seulement s'il nous côtoie, on est passible de proxénétisme. Toute personne est passible de proxénétisme. Alors on devrait parler à personne, vivre comme des chiennes, ce qui n'est pas possible dans la vie.
9: Alors il y a une chose qui est certaine, il faut savoir d'abord ce qu'est un proxénète. En principe, un proxénète, c'est une personne qui profite de l'argent d'une prostituée. Alors si nous, nous sommes reconnus comme des femmes normales, les pouvoirs publics qui crient « Oh là là, on n'en peut plus, on a trop de proxénètes », si on nous reconnaît comme des femmes normales, mais c'est fini, il n'y en a plus de proxénètes. Et de quel droit, je me demande, des personnes se permettent de dire « Votre argent à vous, où il va ?» Est-ce que moi, je demande à un gars de chez Berlier où il envoie son argent, où il donne, à qui il donne sa paye? Moi, je ne vois pas pourquoi on va nous demander des comptes sur l'argent que l'on gagne. Mais si j'ai envie de tapisser ma chambre avec l'argent que je gagne, je ne vois pas pour quelle raison quelqu'un va m'en demander des explications. Et de quel droit on nous empêche d'avoir quelqu'un pour qui on peut avoir un sentiment? Moi, je ne vois pas pourquoi. De toute façon, le proxénétisme a toujours été un prétexte à l'État pour justifier de pouvoir soutirer de l'argent aux prostituées. Et les gens devraient comprendre que si un jour on nous trouve bras dessus avec un mec, bon, c'est pas parce que c'est un proxénète, c'est parce que c'est un gars qui nous plaît. Peut-être que demain il nous plaira plus. Tant pis pour lui. Maintenant, il est évident que si ce gars il gagne 200 000 balles par mois, que moi j'en gagne 300 000, si on met notre cagnotte en commun, il est évident qu'automatiquement il va profiter plus ou moins de l'argent que j'aurais gagné. Alors je suis désolée, la prostitution n'est peut-être pas honorable, mais c'est quand même un travail et un métier. Et de toute façon, l'honorabilité, on sait ce que ça vaut, on se demande où elle commence et où elle finit.
5: Le mardi 10 juin 1975, tôt le matin, toutes les églises de France occupées par des prostituées sont évacuées par la police. À Lyon, les filles qui ont occupé l'église Saint-Nizier se retrouvent plusieurs jours au cinéma Le Canu, qui leur est ouvert pour qu'elles puissent s'organiser. On décide l'élection de délégués de quartier à l'échelle de la ville et de délégués nationales pour mieux coordonner les mouvements des différentes villes.
0: Si la lutte des prostituées de 1975 n'a pas débouché sur des conquêtes significatives en termes de droits, elles ont réussi à mobiliser l'opinion publique autour de leur situation et surtout à s'organiser entre elles. Un préalable nécessaire pour faire face à l'exploitation des travailleuses et des travailleurs, quels qu'ils soient.

Dora venait brusquement de prendre conscience de son corps. Il allait devenir un lieu d'investissement, mais pour cette première fois, il ne faisait que pleurer. Il était invendable ainsi, ne sachant comment s'y prendre avec ses mains tremblantes. Il n'arrivait pas à dérouler une capote, ça lui avait glissé entre les doigts. Sa peur, ses larmes, son dégoût de l'autre, tout ça se voyait trop. C'était un vieil homme, le client. Il avait tenté de la consoler, essuyé ses yeux mouillés, rangé sa queue transparente et s'était éclipsé, sitôt remontée sa braguette. Maria avait passé un mouchoir à Dora qui l'a fixé avec toute sa haine en réserve. Le deuxième l'avait pris en levrette. Elle s'était agrippée à l'arbre, un chêne au tronc couvert de mousse humide. Ça l'avait d'abord révulsé, ce liquide qui suintait de sous la mousse et coulait sur ses mains. C'était froid et poisseux. Ses pieds aussi s'enfonçaient dans la boue à chaque coup de rein. Et un bref moment, elle imagina que la terre allait s'ouvrir et l'avaler tout entière, qu'elle allait trouver là son salut, sans fleurs et sans témoins, dans ce pays où elle ne connaissait personne, à part deux clients et un semblant de proxénète. Elle avait une boule de feu dans l'estomac. Dora avait serré les dents et plissé les yeux, et c'est ainsi, les membres crispés, qu'elle avait réussi à s'extraire, à laisser là son corps immense pris au piège d'une rideur cadavérique. Comme par magie, l'arbre avait produit une sorte d'anesthésie mentale. Elle ne sentait plus rien sauf la mousse que ses mains écrasaient, tandis qu'elle arpentait à nouveau tous les chemins empruntés dans la forêt, celle où la pensée de la fin lui était apparue telle une fatalité. Et peu à peu, le parcours se transformait en labyrinthe, en vortex plein de lucioles mourantes, de chênes moisis, comme ce matin-là il y a 10 ans et des poussières, où elle avait quitté la Bulgarie en prenant un raccourci par le bois. Et bizarrement, cette image la rassura. Elle se souvint qu'elle savait survivre dans cette jungle. Le reste n'était qu'une blague, une digression grotesque qui puait le sperme. Il faudrait juste tenir encore un peu, respirer le moins possible, ne pas pleurer, revenir doucement au début sur le chemin des lucioles. La mousse, ses mains. L'expérience n'avait duré qu'une minute et demie, ce qui équivalait à l'expulsion d'une fusée dans l'atmosphère ou à la durée de préparation d'un café. Pas beaucoup en somme pour saisir ce qui de la vie s'était déplacé de manière imperceptible. Plus tard, Dora apprendrait qu'elle venait de vivre l'une des meilleures passes, celle qui ne dure pas.

0: D'aussi loin que je m'en souvienne, j'ai toujours été fasciné par le travail du sexe. Quand je m'imaginais des travailleuses du sexe, la manière dont elles étaient habillées, l'énergie sexuelle qu'elles pouvaient dégager, sensuelle, le fait d'être présent dans la rue, ça me fascinait complètement. C'était vraiment waouh, je veux devenir ça. Il y avait quelque chose qui vibrait en moi par rapport à ça, qui était hyper intense. Le résultat de ça, c'était que ma relation avec le travail du sexe s'était symbolisée par une porte ouverte, tout simplement. J'ai commencé à coucher avec un mec, et du coup la porte de la sexualité était ouverte, donc je couchais beaucoup quand même avec plein de gens. À un moment, il y a un mec qui m'a proposé de me payer 50 balles. Donc, porte ouverte, kiff de la sexualité, parfait. C'était hyper fluide quoi, j'y suis allé en mode trop bien. Comme si ça faisait déjà partie de mon chemin et que je le savais. Et ça s'est hyper bien passé, on a discuté. On passait vraiment un bon moment. Et là il me dit, si tu veux, on n'est pas obligé d'aller au lit. Je passe vraiment un bon moment et tu seras quand même payé évidemment. Et moi je lui ai dit, non, allons au lit. Parce que j'ai grave envie de toi. Et du coup c'était trop bien. Je suis sorti de là et je me souviens pas vraiment de ce que j'ai ressenti parce que c'était juste naturellement fluide.
1: Mayday.
0: Salut, moi je m'appelle Osmose, j'ai 26 ans. Je travaille du sexe depuis 8 ans et demi et je suis militant.
1: Rencontre.
0: Et suite à ça, bah, du coup, je me prostituais de temps en temps, en parallèle de ma seconde activité où je travaillais en crèche, donc deux mondes très différents. Du coup, j'ai approfondi plein de trucs, je me suis rendu compte que en fait, c'était un métier qui avait un potentiel de beauté non reconnu, quoi. Je vends pas de viande, je vends pas de bombes, je suis monnayé pour partager du plaisir, du sexe, de l'amour parfois, ou des fois c'est juste chiant, mais voilà, ça arrive. Et ça m'allait très bien. Et en plus, il y a tout ce truc-là de « j'ai pas de patron, je peux pas me faire virer, je travaille quand je veux ». Et comme en plus, après, je suis devenu nomade, donc j'ai quitté mon appart et mon travail à la crèche, ça coïncidait totalement, je peux me balader partout et presque littéralement vivre d'amour et d'eau fraîche, quoi. Du coup, je trouve ça assez marrant et poétique. Et puis après, bah, je me suis rendu compte qu'en fait, il y avait d'autres choses aussi, moi, que je trouvais dedans, que je me sentais vachement en sécurité dans ces espaces de sexualité monnayés. Et que du coup, ça m'offrait un espace de sécurité au niveau de ma façon de vivre le sexe. Et ça, c'est une histoire après très personnelle de rapport à la peur de la proximité romantique. Et que dans le travail sexuel, il n'y a pas ces enjeux-là. Et du coup, je peux vivre ma sexualité d'une manière plus libérée. Peut-être paradoxalement, mes clients, ou certains de mes clients, en m'offrant un espace de sécurité sexuelle, sont aussi un peu dans le service. Mais je ne leur dis pas. Et voilà, et puis aujourd'hui, j'en suis à 8 ans de travail du sexe. Je n'ai pas du tout envie d'arrêter. Au contraire, je verrais plutôt des évolutions de carrière qui iraient vers quelque chose de plus thérapeutique, mais que j'appelle un peu la thérapeuterie, où j'aimerais, en reconnaissant le potentiel de l'espace que le travail du sexe crée, travailler sur des choses dans un espace intime. Donc ça vous pourrait être se réapproprier son corps, expérimenter des peurs qui peuvent se jouer dans l'intime, que ça soit au niveau romantique ou sexuel. Ça peut être aussi, t'es hétéro, t'as envie de tester avec un mec pour la première fois, tu sais pas comment faire, et bah viens, ok, on peut commencer à discuter, à créer de la confiance, à parler du cadre qu'on a envie de créer, on peut peut-être commencer à se toucher, s'explorer, et puis faire une pause, et puis faire un débrief, et puis revenir si on a envie, et puis passer dans un lit si on veut aller plus loin et qu'il y a un relâchement et qu'il faut y aller. En fait, j'ai un espace en tête où il y a vraiment genre un tapis au milieu et deux petites salles, un qui fait un peu salon débrief et un où c'est un lit et puis d'autres salles peut-être à penser quoi.

En France, aujourd'hui, le client est pénalisé depuis 2016. Avant 2016, il y avait ce qu'on appelle le délit de racolage, où en fait, on pénalisait les prostituées. Suite à une envie de décriminaliser les personnes prostituées, on a inversé la charge pénale et on a pénalisé le client. Les conséquences que ça a pu avoir, c'est que du coup, on a eu moins de clients. Et du coup, on a eu moins de choix de clients. Et si on a moins de choix de clients, on a moins d'espace pour imposer nos pratiques, pour faire respecter nos conditions. Et parce que, on a besoin de manger et de payer notre loyer, si on en a, on va peut-être accepter des clients qu'on n'aurait pas acceptés sans cette loi. En plus, si le client est pénalisé pour les personnes qui travaillent en rue, elles vont devoir aller se cacher plus loin pour que les clients osent venir les voir, pour ne pas risquer de tomber sur la police. Et en plus, cette loi-là, ça entretient quelque chose qui serait que le travail du sexe est forcément dégradant, que les personnes qui viennent nous voir sont des personnes malveillantes. Et du coup, ça entretient un cercle de violence et de stigma, et c'est pas cool du tout, concrètement. Ensuite, il y a la loi contre le proxénétisme. C'est une loi qui aurait pour but de lutter contre l'exploitation. En gros, si je donne un conseil à un ou une collègue, je suis considéré comme proxénète. Et donc je suis pénalement répréhensible. Sauf que laisser quelqu'un ou quelqu'une se lancer dans une activité qui peut être très intense et dangereuse dans la société aujourd'hui, c'est hyper dangereux en soi. De toute façon, légalement, tout le monde est mon proxénète. Si j'offre un verre à quelqu'un, c'est ou mon ou ma proxénète. Puisque cette personne-là a bénéficié de l'argent que j'ai gagné en prostituant. La loi sur le proxénétisme, c'est jouer le jeu du proxénétisme. Parce que l'inverse de l'exploitation, c'est l'auto-organisation. Deux putes qui habitent dans le même appart, immeuble, et qui font de la prostitution, elles sont considérées comme proxénètes. Et avec cette loi, on peut pas faire ça. Et quand on pousse encore un peu plus loin, puisqu'on est censé payer nos impôts, le plus grand proxénète aujourd'hui, c'est l'État. Voilà. Toutes ces lois-là sont basées sur le fait qu'il faut qu'on aide les prostituées. Il faut qu'on nous sauve. Et en fait, on nous met dans ces positions de victimes constamment, où on a besoin d'être sauvés. Sauf qu'en fait, la meilleure façon de sauver une personne, c'est de lui donner des pouvoirs.

0: comment ça se passe mon travail concrètement? Déjà, je me rends visible. C'est-à-dire que là où il y a de la sexualité gay, je suis présent. Ce qui n'est pas toujours légal, dans le sens où on peut se faire bannir des applications ou des sites où on est présent. Selon les sites, en fait, je sais où est-ce que je peux dire directement. Je suis escorte, pour ne pas perdre de temps. Et les sites ou les applications où je dois dire, bah, en fait, je ne peux pas te dire ici ce que je fais, sinon je risque d'être banni. Mais si tu veux, voilà mon numéro. Et après, la personne m'envoie un SMS. Et ensuite, je la bloque sur l'application, ce qui fait qu'elle ne peut plus me voir et donc plus me signaler. Et ensuite, par le numéro, je lui dis, en fait, je suis escorte. Du coup, ce qui est une perte de temps immense. Quand j'annonce que je suis escorte, il y a plusieurs suites possibles à ça. Soit la personne n'est pas intéressée et elle le dit poliment ou de manière stigmatisante. Soit la personne est intéressée et dans ce cas-là, on entre dans quelque chose de plus concret, mais pas tout de suite, où on va discuter de ce qu'elle rechercherait, de moi, ce que je propose, de mes tarifs, de si on va chez elle ou chez moi. Et comme j'ai pas de chez moi, c'est chez elle. Et donc de savoir si elle peut me recevoir. Si c'est pas possible, si on va dans un hôtel, en extérieur ou dans un autre endroit. Donc en fait, on va cadrer la session. Et en même temps, en discutant de tout ça, je vais pouvoir repérer si la personne, elle me fait me sentir respecté. Elle négocie, par exemple. Moi, je demande une photo de la tête, en général. Et son numéro de téléphone. Comme ça, si jamais la personne, en fait, elle me manipule ou elle se fout de moi, eh ben, j'ai son numéro de téléphone pour savoir si elle me recontacte et pour le transmettre à mes collègues. Parce qu'évidemment, il y a beaucoup de fantasmeurs. Donc c'est des personnes qui vont parler, commencer à parler de cul de manière très concrète, mais jamais payer. Et donc prendre de notre temps pour nous sexualiser, mais sans nous payer. Si ça se passe bien, et bah tout simplement on va se rencontrer et puis on va faire la passe. Donc la passe ou la session ou la rencontre. Et après, bah, voilà, c'est la fin.
1: Dora entre dans le champ. S'assoit sur le lit face caméra et pose son petit sac à main. Elle allume la lampe de chevet et de jolies ombres oranges apparaissent sur le mur. La pièce plonge dans une lumière féerique. Elle tient une feuille A4, regard caméra. Après une pause, elle se met à lire. La passe express. La passe qui réveille des horreurs enfouies. La passe qui fait mal au cul. La passe où on a le temps de faire sa liste de courses. La passe où l'on écoute les états d'âme, ou la passe psy. La très rare passe où l'on bande aussi. La passe qui fout l'herpès. La passe malaisante. La passe violente. La passe cultivante. Le client est un scientifique. La passe panne d'érection, la meilleure ou la pire. La passe malodorante. La passe trop parfumée. La passe après travail. La passe matinale. La passe interrompue par un contrôle de police.

Moi, je suis au RSA depuis mes 25 ans. Donc ça a complètement changé ma vie, puisque ça veut dire que j'ai un revenu fixe au final. Et que ça veut dire que maintenant, je continue le travail du sexe, mais il y a moins de pression, il y a moins de... Oh putain, il me reste 5 balles là, donc c'est la merde. Ce qui est cool, parce qu'on n'a pas beaucoup de clients dans le milieu PD, comme j'ai dit avant, et qu'en plus je suis nomade, donc ça veut dire que créer des réguliers, pour moi, en étant fixé dans une ville, c'est pas possible. Comme dans ma façon de vivre la sexualité, la frontière entre le professionnel et le personnel est très fine, des fois, je peux baisser mes prix juste parce que j'ai envie de sexe, et que j'ai envie de travailler quand même. En fait, c'est un peu un mélange un peu bordélique de sexe gratuit parfois et sexe pas gratuit. Mais j'essaye quand même de rester dans le TDS parce que c'est important pour moi. Au niveau des tarifs, on a aussi beaucoup de façons différentes de fonctionner. Il y a des personnes qui font un tarif à l'heure, il y a des personnes qui font un tarif à la pratique, ou comme certaines aiment dire entre nous, on le fait à la giclée, quoi. Et moi, personnellement, mes tarifs, c'est à la pratique. 80€ pour un rapport que j'appelle soft, où on fait pas de pénétration anale, et 150€ s'il y a de la pénétration anale. Et du coup, ça, c'est mes tarifs officiellement. Après, dans la réalité, en tout cas dans la réalité, à l'époque où j'étais pas encore au RSA, quand il me restait 10 balles sur moi, j'allais faire des pipes pour 20 balles, évidemment. Puisque 30 balles, c'est toujours plus que 10. Et qu'il y a toujours une négociation constante, et qu'en fait, moi, ma manière de fonctionner, c'est que ça va dépendre où j'en suis financièrement. Si je suis dans la merde, je vais m'adapter à ce que je trouve. Et après, bah, moi, j'ai rajouté des petits tarifs en plus, là, récemment, sur plus de la tendresse, sans sexe. Donc, j'ai mis 70€ l'heure de tendresse, et 250€ la nuit, de tendresse.

Il y a beaucoup de personnes qui se disent féministes, abolitionnistes, qui diabolisent le travail du sexe et considèrent que le travail du sexe est quelque chose de néfaste par essence. Parce que c'est monnayer sa sexualisation, en fait. Et que la majorité des clients, c'est des hommes, cisgenres. Ce qu'elles pensent, c'est qu'il y a une contrainte financière parce qu'il y a besoin d'argent pour vivre. Et que du coup, ça va forcer des femmes à vendre leur consentement pour de l'argent, pour survivre. Sauf que c'est pas comme ça que ça marche. Dans la société aujourd'hui, beaucoup d'hommes, cisgenres, considèrent les femmes comme des objets sexuels, monnayés ou non. Et c'est pas quelque chose qui est propre au travail du sexe. Bah, en fait, tu considères que mon corps t'est dû, et bah tu vas commencer par le considérer comme un service, et du coup tu vas payer. Au final, si une personne veut se faire monnayer pour sa sexualisation, ça devrait être son droit. Si une personne n'a pas envie de se faire monnayer pour sa sexualisation, ça devrait être son droit. C'est pas forcément de l'exploitation. L'exploitation, ça existe dans le travail du sexe, et ça existe dans plein d'autres métiers. On parle de prostitution des mineurs, on parle d'exploitation, et ben on peut lutter contre l'exploitation et on peut lutter contre la pédocriminalité. Ça veut pas dire condamner le travail du sexe. Faut pas abolir le travail du sexe, faut agir sur les conditions qui font que le travail du sexe existe de cette manière aujourd'hui. La majorité des travailleurs et travailleuses du sexe que je connais militent pour ce qu'on appelle la décriminalisation. Et c'est-à-dire faire sauter la loi de pénalisation du client, c'est faire sauter la loi sur le proxénétisme, et de nous laisser en fait déjà exercer. Et ensuite, suite à ça, il faut quand même partir de chaque milieu et de chaque personne exerçant le travail sexuel pour savoir quels sont ses besoins spécifiques, et ensuite créer des choses pour répondre à ses besoins. En fait, il faut réussir à créer une société où toutes les personnes exerçant le travail du sexe le font de manière paisible, sécurisée, avec un accès aux soins, etc. Et pas comme un non-choix, en fait. Ce qui serait en soi logique, ce serait juste être à égalité des autres et avoir les mêmes droits et les mêmes devoirs. Mais moi, je suis aussi anticapitaliste et j'ai pas envie de payer des impôts si ces impôts nourrissent des choses qui sont pour moi néfastes à la société, comme l'armement ou donner plus d'argent aux plus riches. C'est très compliqué de lutter pour la décriminalisation, parce qu'en fait, c'est demander qu'on enlève des lois qui nous oppressent, mais qu'on n'a pas envie d'aller dans la légalisation et le réglementarisme. Si on ouvre des maisons closes, ça veut dire être fiché comme pute, comme on peut l'être en Allemagne, ce qui, dans une société stigmatisante, est dangereux. Mais aussi, qui va aller dans ces maisons closes? Est-ce qu'on va accepter les personnes handicapées et les personnes neuroatypiques, les personnes qui n'ont pas de papier? Quelles règles on va mettre autour de nos corps? Comment on va hygiéniser, médicaliser nos corps? Est-ce qu'on va nous forcer à nous raser? Et est-ce que toutes les personnes rejetées de ce système, derrière, n'auront pas encore plus de mal à se prostituer parce qu'on aura l'excuse du légal? Si, par exemple, on tombe dans le réglementarisme, c'est sûr que les personnes sans papier ne seront pas incluses. La prostitution, ça sera une entrée pour la migration. Et c'est pour ça que la prostitution, on préfère pas en parler. Ou la diaboliser, c'est beaucoup plus simple. Parce que si on ouvre cette boîte, on ouvre plein de boîtes qui sont liées. Donc c'est très compliqué. Parce qu'en fait, la lutte, pour moi, de décriminalisation, c'est être dans un endroit qui est illégal ou entouré d'illégalité, et ne pas rentrer dans l'égal, mais quand même réussir à se battre pour une émancipation. Si on avait des bordels autogérés, le rêve de beaucoup de putes, on pourrait faire de la prévention, des actions, du travail du sexe évidemment, des projections, des discussions. Et voilà, c'est tout ce qu'on demande en vrai. Mais c'est beaucoup dans une société capitaliste en vrai.

faut savoir que dans le travail du sexe, il y a un truc qui est très présent, c'est l'isolement. Comme c'est une activité qui est très stigmatisée, on va pas se visibiliser, on va pas s'outer, donc se rendre public. Et du coup, ça va nous empêcher de communiquer avec des personnes qui font la même chose que nous, d'en discuter, de faire des débriefs, de partager à quelqu'un ou quelqu'une qui va nous comprendre. C'est vraiment très très dangereux ou précarisant au niveau de la santé mentale aussi. Du coup, avec un groupe de collègues, on crée une association qui s'appelle Asso Bad Boys, qui existe depuis décembre 2020. C'est une association qui regroupe des travailleurs du sexe, mecs, de tout genre et de toute orientation sexuelle, qui travaillent dans le milieu gay, des travailleurs du sexe qui travaillent avec des femmes, il n'y en a pas beaucoup, des travailleurs du sexe qui sont soit cisgenres, soit transgenres, soit non-binaires, et qui travaillent en général avec des mecs. En fait, il faut savoir que selon les milieux dans lesquels on travaille, au niveau du travail du sexe, il y a beaucoup de choses qui changent. Il peut y avoir des rapports de domination au niveau du genre, au niveau de la couleur de peau, au niveau du validisme, etc. Et de la grossophobie, enfin, il y a plein de choses qui se croisent, quoi. Et dans le milieu gay, il y a aussi beaucoup de choses très spécifiques, comme le nombre d'argent qu'on gagne, qui est différent de nos collègues qui exercent en tant que femmes, ou perçues comme des femmes. La sexualité, aussi homosexuelle, qui culturellement s'est construite d'une certaine manière, qui s'est construite cachée parce que stigmatisée. Pour donner un exemple, si on va à la plage, ça peut être communément normalisé de voir un mec aller draguer une meuf. Ça, on le voit, on le voit. Deux mecs qui se draguent sur la plage, c'est pas pareil. Moi, si je drague un mec sur la plage, on va se regarder, on va se regarder, on va se regarder. On va aller se cacher, on va baiser, et on va chacun retourner à nos vies. Du coup, on a vraiment envie de se visibiliser et de rejoindre la lutte pour le droit des TDS de manière générale. En fait, ça se rejoint pas mal avec d'autres associations parce qu'il y a toujours cette notion de santé sexuelle, de prévention, parfois de chemsex. Donc le chemsex, c'est le sexe avec de la drogue quand ça se mélange, ce qui est très présent dans le milieu aussi. Et donc faire de la RDR, de la réduction des risques, et puis créer des espaces de parole.

0: prostitution.
1: On a lu deux extraits de l'Odyssée des filles de l'Est d'Elitsa Georgieva, un livre qu'on vous conseille et qui se passe dans les pentes de la Croix-Rousse.
2: On a aussi lu un extrait des Chiennes Savantes, un livre de Virginie Despentes, qui se passe aussi à la Croix-Rousse à Lyon.
3: On a diffusé Divine Créature de la Femme et Party Girl de Michel Gourevitch.

0: fêter les 50 ans de l'occupation de l'église Saint-Nizier à Lyon, il y a tout un programme de prévu de jeudi 29 mai, c'est demain, à lundi 2 juin, jour anniversaire de l'occupation de l'église Saint-Nizier, et donc du coup, journée internationale de lutte des travailleurs et travailleuses du sexe.
1: Ça commence jeudi et vendredi à La Comète, locale féministe 4 rue Nérard Valmy, avec accueil, atelier en non-mixité TDS et exposition.
2: Samedi, grande journée publique, rassemblement Place Satonnet et Plateau Radio, qui sera rediffusé sur Cause Commune. On les salue au passage. Et il y aura une manif qui partira de la Place Sato jusqu'à l'église Saint-Nizier.
0: Et puis le samedi soir, toujours le 31 mai donc, de 21h à 2h du matin, grande fête, spectacle et plein de trucs, c'est à Grande Zéro, 60 avenue de Bolène, à Vaux-en-Velin, dans l'aire urbaine lyonnaise. Donc il y a tout un tas d'informations, de rendez-vous donc jusqu'au lundi, et vous pouvez retrouver tous les détails des tables rondes également sur Rebellion.
1: Et ce soir, exceptionnellement, il n'y a pas les infos.
2: On se retrouve la semaine prochaine. Salut, salut.

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2: 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Bonjour à toutes et à tous et bienvenue sur Radio Cause Commune 93.1 dans Le Monde en question. Aujourd'hui, nous parlerons

0: d'un livre, un livre intitulé « Je ne reverrai plus le monde ». Nous parlerons de son auteur, Ahmet Altan, journaliste et écrivain turc. Nous parlerons des conditions dans lesquelles ce livre fut rédigé puisqu'il s'agit de textes de prison. Et nous parlerons aussi des conditions particulières de sa publication puisque ce livre rédigé en turc est publié en Allemagne, en Espagne et en Italie, mais pas en Turquie. Ce livre « Je ne reverrai plus le monde » fait partie des 524 nouveautés de la rentrée littéraire 2019 et il figure dans la sélection du Féminin. J'ai le plaisir d'accueillir pour parler d'Ahmet Altan et de son livre Timur Muhedin. Bonjour Timur Muhedin.
1: Bonjour Isabelle.
0: Vous êtes professeur de littérature turque à l'INALCO, vous êtes également traducteur et vous dirigez la collection Lettres turques aux éditions Actes Sud qui publie précisément aujourd'hui le roman d'Ahmet Altan, Je ne reverrai plus le monde. J'ai le plaisir également d'accueillir Ahmet İnsel. Bonjour Ahmet İnsel.
2: Bonjour.
0: Vous êtes économiste, éditeur, journaliste et politologue. À ce titre, vous intervenez fréquemment dans les médias français et turcs pour parler de la situation politique en Turquie. Vous avez publié un livre, La Nouvelle Turquie d'Erdogan, et je précise aussi que vous avez enseigné et dirigé le département d'économie à l'université Galatasaray, en Turquie, à Istanbul, et ainsi que vous avez été enseignant à la Sorbonne et vice-président de l'université Paris Panthéon, la Sorbonne. Pierre Aski, j'ai le plaisir d'accueillir également en ligne Pierre Aski. Bonjour Pierre Aski.
3: Bonjour.
0: Vous êtes chroniqueur à l'Observatoire et dans la matinale de France Inter et vous êtes également le président de Reporters sans frontières. Alors, est-ce que vous pouvez commencer tous l'un après l'autre pour me dire pour quelle raison Ahmet Altan est aujourd'hui emprisonné ? Que s'est-il passé ?
2: Il y a deux raisons pour l'emprisonnement de Ahmet Altan avec d'autres personnes.
0: Avec d'autres personnes, bien sûr.
2: Après le coup d'État raté de juillet 2016, quelques semaines après, il y a eu des grandes rafles. Ahmet Altan a été arrêté sous l'accusation de participation au coup d'État par des messages subliminaux, pour des articles qu'il avait publiés quelques mois avant le coup d'État et une émission à laquelle il avait participé avec son frère Mehmet Altan et une autre journaliste plutôt de droite, Nazlı Ilıcak, une femme journaliste, la veille
0: de ce coup d'État,
2: et ils avaient parlé de la difficulté de la situation en Turquie et exprimé leur inquiétude sur l'avenir de la Turquie. Bon, Nazlı Ilıcak aussi est en prison avec les mêmes chefs d'inculpation que Ahmet Altan, et Mehmet Altan, qui a eu les mêmes chefs d'inculpation, aujourd'hui est libéré par la décision de la Cour de cassation. Ça, c'est la face visible de l'accusation. La face cachée et la raison véritable de l'accusation, c'est que Tayyip Erdoğan a un don contre
0: le président
2: de la République, Tayyip Erdoğan, a un don, pas qu'un don, un dentier entier, contre Ahmet Altan et Nazlı Ilıcak, et notamment contre Ahmet Altan, qui l'a défié plusieurs fois, notamment...
0: Sur quelle question, oui.
2: Sur la question de la corruption. C'est à partir de décembre 2013, il y a des policiers accusés par la suite d'être en lien avec la communauté Gulen, révèlent et passent à l'action pour arrêter des enfants de 4 ministres et quelques ministres, et avec des faits quasiment avérés de corruption, et vont jusqu'à se préparer à saisir, à arrêter le fils de Tayyip Erdoğan. Et là, il y a toute une bagarre longue à expliquer qui fait que Tayyip Erdoğan arrive à empêcher cette dernière arrestation. Et dans ce moment-là, Ahmet Altan, comme d'autres personnes, accuse évidemment Tayyip Erdoğan de s'immiscer dans les affaires de la justice, d'empêcher par volonté politique l'action de la justice et continue à révéler les différents dossiers. Alors les policiers en question font fuiter des dossiers et puis après ça continue pendant des mois. Et Ahmet Altan a une position éthique très intègre, dure, vis-à-vis de ce pouvoir de Tayyip Erdogan, a des papiers extrêmement violents, accusants.
0: Oui, précisons pour les auditeurs et les auditrices qu'il a fondé le journal Taraf, enfin il a été rédacteur en chef de Milliyet auparavant, il avait été
2: En 2007, il a fondé le journal Taraf, mais en 2012, il avait déjà quitté la direction. Lors de cette affaire de corruption, il n'était déjà pas à la tête du journal Taraf, mais il continuait à écrire sur les sites internet que le gouvernement accuse ces sites internet d'être des officines de la communauté Gulen. Donc, la vraie raison, si vous voulez, de l'arrestation aujourd'hui, de l'incarcération de Tayyip Erdogan, de Ahmet Altan.
0: Oui, Ahmet Altan, oui, qui est
2: excellent,
0: en prison. Ouais.
2: Excellent lapsus que je viens de faire. La vraie raison de l'incarcération de Ahmet Altan, comme de Nazlı Jack, comme d'autres personnes, Osman Kavala, pour d'autres raisons.
0: Pour d'autres raisons.
2: Demirtaş. C'est Latine Demirtaş, pour d'autres raisons.
0: L'ancien président du HDP.
2: Du Parti démocratique des peuples. C'est qu'il y a une dizaine, ou disons peut-être une petite vingtaine de cas pour lesquels les dossiers juridiques sont directement suivis par le palais présidentiel. Et ce sont des règlements de compte, je dirais, personnels du président de la République contre ces personnes. Là, je terminerai par l'exemple de Demirtaş.
0: Oui.
2: Puisque Demirtaş devrait être libéré il y a quelques semaines, il a purgé une partie de ses peines et vu la loi d'application des peines, à partir de moitié ou deux tiers
0: de peine effectuée,
2: on peut être libéré.
0: On peut bénéficier d'une remise de peine, oui.
2: Sous condition, sous contrôle. Et le tribunal a ordonné sa libération. Le procureur s'est opposé.
0: À sa libération.
2: Le lendemain, Tayyip Erdogan a dit...
0: Le président de la République,
2: Tayyip Erdogan, a dit « Nous ne pouvons pas libérer ces personnes qui ont du sang sur les mains, alors que Demirtaş n'a rien fait. » Et le lendemain, le tribunal a ordonné son maintien en détention. Il n'y a pas de cas plus avéré d'intervention directe du chef de l'État dans une affaire judiciaire.
0: Timur Mohedin, sur
1: les... Je pense qu'Ahmet a bien rappelé l'essentiel de la rancune. On pourrait aussi ajouter toute une carrière de journaliste et voir une famille de journalistes qui sont exactement à l'opposé de ce que le pouvoir actuel peut supporter. Le père était socialiste ou kémaliste, on le définira comme on voudra.
0: Oui.
1: Enfin, député, écrivain, du même journaliste. Il a parti avec le pouvoir. Et puis le fils n'a pas arrêté, en fait. On va peut-être le rappeler d'ailleurs pendant l'émission. Il y a vraiment beaucoup de cas. Si on fait la liste des articles et des tribunes qui auraient pu faire enrager le pouvoir, il y en a eu beaucoup.
0: Pierre Aski, est-ce que, en tant que président de Reporters sans frontières, est-ce que vous avez eu à intervenir? Je sais que vous avez parrainé Ahmet Altan.
3: Alors, j'ai parrainé Ahmet Altan dans une opération de solidarité menée par la SCAM, la Société des auteurs multimédia française. Et on était une vingtaine de journalistes et écrivains français à parrainer chacun un journaliste ou un écrivain turc poursuivi au lendemain de la tentative de coup d'État de 2016. Et moi, j'ai choisi, en fait, Ahmet Altan, dont je connaissais non seulement les écrits littéraires publiés en France, mais j'avais vu un discours qu'il avait prononcé à une conférence de journalistes quelques années auparavant, qui m'avait énormément frappé, parce qu'il avait fait un éloge d'un journalisme intègre et exigeant qui m'avait fortement impressionné. Donc j'ai parrainé Ahmet Altan et je suis allé assister à son procès. J'ai assisté à une audience de son procès à Istanbul il y a près de 18 mois, presque près de 2 ans. Et ça avait été quelque chose, pour être très honnête, une parodie de justice. J'avais assisté à quelque chose de totalement fantaisiste en termes de procédure. Comme ça a été dit tout à l'heure, un dossier complètement vide, dont l'accusation a changé en cours de route, puisque l'accusation de message subliminal n'a pas tenu la route très longtemps, et donc c'est devenu de la subversion. et les quatre avocats, la séance que j'avais suivie, les quatre avocats des accusés ont été chassés l'un après l'autre de la salle d'audience par le président qui était sorti de ses gonds parce qu'ils avaient des soucis de procédure et le président les avait chassés. Les accusés se sont retrouvés seuls, donc Ahmed et Mehmet Altan, qui n'étaient pas dans la salle mais qui étaient en vidéoconférence de leur prison.
0: Depuis la prison, ils n'avaient pas été amenés, d'accord,
3: au tribunal. Donc ils se sont retrouvés sur un écran à se défendre tout seuls sans avocat. Enfin, c'était quelque chose de vraiment assez révoltant.
0: Est-ce qu'il y a un certain nombre d'actions qui sont prévues par rapport à l'ouverture prochaine d'un nouveau procès contre notamment Ahmed Altan?
3: Alors, je ne sais pas s'il y aura des observateurs au procès. Le problème, c'est qu'il faut bien être conscient que à ce stade, les interventions d'ONG ou de pression internationale n'ont strictement aucun effet sur le régime du président Erdogan. Et que donc on est dans la démarche d'accompagnement ou de soutien à tous ces accusés, parce qu'il y a un nombre de procès incalculable en Turquie. Il y a eu récemment des affaires concernant des journalistes, y compris le représentant de RSF en Turquie, qui était lui-même poursuivi. Mais que les pressions des organisations internationales sont, il faut bien le dire, restées lettre morte jusqu'à présent.
0: Oui, Ahmed Insel.
2: Ahmed Altan son procès a été donc il a été condamné,
0: oui,
2: pour participation au coup d'État à la peine
0: perpétuité.
2: La plus lourde, c'est perpétuité avec
0: aggravée.
2: Perpétuité aggravée, c'est-à-dire un minimum
0: incompressible
2: et des conditions du coup.
0: D'où le titre effectivement de son livre, Je ne reverrai plus,
2: oui,
0: le monde.
2: Parce que dans ce cas-là, pendant une dizaine d'années, les conditions d'application de la peine, c'est l'isolement.
0: L'isolement
2: par exemple,
0: totalement.
2: J'ai appelé il y a quelques jours son frère en disant je voudrais envoyer une lettre à Ahmed Altan. Il me dit non, il ne reçoit pas de lettre. Alors que normalement, les condamnés, ils ont la liberté sous contrôle de la prison, la liberté de recevoir et d'écrire des lettres. Lui-même, il ne peut pas écrire de lettres actuellement. Donc, cette peine la plus lourde, en fait, c'est la peine qui s'est substituée à la peine de mort, hein, si vous voulez,
0: oui,
2: a été cassée par la
0: le
2: Cour
0: 5
2: de
0: juillet.
2: Cassation. Le 5 juillet, la Cour de cassation la Cour suprême chez nous, c'est la Cour de cassation, oui, a cassé la peine prononcée par le tribunal pénal et confirmé par la cour d'appel, en disant les éléments d'une participation à un coup d'État ne sont pas avérés.
0: Oui.
2: Donc, mais en revanche, on peut soupçonner que ces accusés participent. Aide à une organisation terroriste, c'est-à-dire l'organisation de la communauté Gulen.
0: C'est ça.
2: Mais du coup, les charges maximales changent énormément, puisque aider à une organisation terroriste, c'est entre 7 et 15 ans de prison dans le code pénal, et ce n'est pas la peine la plus
0: maximale,
2: lourde.
0: Maximale, oui.
2: Et on va voir si le tribunal, d'abord, le 8...
0: Le
2: 8 octobre prochain, va accepter la décision de la Cour de cassation et donc, du coup, commencer un procès avec une charge encore
0: avec
2: nouvelle.
0: Avec un nouveau motif d'inculpation.
2: Avec une motif d'inculpation encore nouvelle, où il peut, le tribunal peut insister sur sur sa décision initiale et dans ce cas-là, ça va traîner jusqu'à l'Assemblée générale de la Cour de cassation. Mais si le tribunal accepte la décision de la Cour de cassation et change
0: les
2: motifs d'inculpation, peut-être, si le procureur demande aussi 7 ou 8 ans de prison, peut-être dans ce cas-là, Ahmed Altan pourrait être libéré dans quelques semaines ou dans quelques mois parce qu'il aurait il aurait fait la moitié de la peine prévue.
0: C'est ça, il doit être rejugé en principe sous, enfin depuis le 5 juillet, donc effectivement la Cour suprême, qui est l'équivalent de la Cour de cassation, a effectivement retenu qu'il n'avait pas commis d'infraction de violation de la Constitution, voilà. Mais a retenu contre lui l'infraction d'aide à un groupe terroriste sans en être membre, et a rejeté également sa demande de remise en liberté. Donc il est toujours en prison, il attend son nouveau procès, et effectivement, si effectivement on va vraiment, sous quel motif d'inculpation il sera jugé désormais. Sur la personnalité d'Ahmed Altan et son importance dans la société turque, ce rayonnement de son journal, son implication dans les débats politiques, est-ce que c'était un faiseur d'opinion, comment on pourrait un peu expliquer le rôle et la place d'Ahmed Altan en tant que journaliste?
1: Alors, bon, faiseur d'opinion, c'est peut-être un petit peu fort, mais enfin, il a eu une influence très forte, justement, dans les années de Taraf, enfin, 2007-2012, particulièrement, puisqu'il était rédacteur en chef, et que c'est un journal qui était très différent de la presse générale de l'époque. C'est un journal qui a marqué son temps.
2: Et son titre, déjà.
1: Son titre.
0: Ouais. Son titre, oui. Alors, Taraf, qu'est-ce que ça veut dire? Ça veut dire
2: parti.
0: Parti pris.
1: Et c'était le cas, avec des tribunes, avec des éditoriaux souvent signés de sa plume. Il y a toute une série d'éditoriaux, d'ailleurs, dans l'histoire de Ahmed Altan qui ont un peu marqué. Moi, je pensais à Atakult, par exemple.
0: Oui.
2: Il avait
0: un procès là-dessus, ouais. Parce qu'effectivement, on va aussi peut-être parler de cette longue série d'interventions d'Ahmed Altan pour expliquer un peu la personne et la personnalité de...
1: C'est un emmerdeur, c'est-à-dire c'est quelqu'un qui le fait, qui est un pêcheur de tourner en rond. Enfin. Donc, considérant que son rôle était ça, par la suite, il aura aussi, il revient au roman. Il y a des hauts et des bas. Il y a la carrière romanesque peut-être dont on parlera tout à l'heure. Et puis, ses interventions journalistiques qui lui valent beaucoup de...
0: Alors, quels sont les grands articles qui ont fait un scandale ou qui ont marqué l'époque?
2: Atatürk, je pense, c'est le plus important.
0: Ouais. Alors, parlons. Ouais.
2: Substituer le nom d'Atatürk.
0: Oui.
2: Il disait dans son article, vous êtes en train de vénérer totalement le Mustafa Kemal Atatürk comme le fondateur de la République, etc. Imaginez si les Kurdes avaient aussi leur Atakürt,
0: oui.
2: Et si à la place d'Atatürk, ils commençaient à vénérer Atakürt, et les Turcs, qu'est-ce qu'ils auraient dit? Évidemment.
0: Est-ce qu'ils auraient subi des répressions parce qu'il avait critiqué... Il a été un des premiers, je crois, à critiquer les violences et dénoncer les violences de l'armée dans le sud-est anatolien, et puis celle aussi
2: pas
0: du
2: le
0: PKK.
2: Premier.
0: Pas le premier.
2: Pas le premier, parce que là, c'était quelque chose qui était existé avant Ahmed Altan aussi. Depuis les années 80, il y a cette tradition. Mais Ahmed Altan était surtout dans les années 90,
0: ouais.
2: dans l'euphorie de la libéralisation des médias, avait organisé un débat à la télévision avec une journaliste, Neşe Düzel, qui était venue aussi au journal Taraf, qui s'appelait, je me rappelle très bien, La Chaise Rouge. Et dans cette émission qui s'appelle La Chaise Rouge, Kırmızı Koltuk, il y avait une libre parole, vraiment.
0: Oui.
2: C'était au milieu des années 90. N'oublions pas que le milieu des années 90, ce sont les années noires en Turquie, les années de plomb, où il y a énormément de personnes qui sont mortes, dont on ne sait pas les tueurs, disparitions, assassinats.
1: Les escadrons de la mort, en fait.
2: Les escadrons de la mort. Et il y a, à ce moment-là, une lutte à mort avec le PKK. Il y a des disparitions, etc. Et à ce moment-là, dans leur émission, ils arrivent à, avec d'autres journalistes qui faisaient aussi du travail de dénonciation, mais eux aussi, ils posent ces questions-là, mais surtout grand public. C'est aussi son avantage, c'est que Ahmed Altan ne fait pas de grandes théories économiques, politiques, etc. C'est quelqu'un qui explique avec les yeux d'un écrivain, avec les paroles d'un écrivain, et non pas d'un théoricien, d'un politicien, etc., le ressenti de l'inacceptable.
1: Il est dans la tradition des de ces grands journalistes de la presse, la grande presse turque, elle est populaire.
2: Populaire,
1: en général,
2: oui.
1: Les Milliettes, Hulliettes, etc. Et il y aura toujours eu, et son père...
2: Son père était déjà comme ça.
1: Voilà, oui. avait indiqué la voie à suivre, avec cette même, je dirais, compte. Eux, ils avaient un compte à régler avec les militaires.
2: Tout à fait.
1: Alors que, Erdogan, lui, veut régler un compte avec d'autres groupes. C'est ce qui marque le plus la Turquie des années 90-2000. Et ce qui explique parfois, je ne sais pas si on peut aller dans ces directions-là, mais certaines dérives de ce journalisme aussi militant qui exagère sur deux plans, sur la dénonciation des complots militaires. Et, on voit bien.
2: Disons que le journal Taraf a été, à un moment donné, a servi énormément le renforcement du pouvoir de Tayyip Erdogan en étant le journal phare de dénonciation des coups d'État, des complots, des officines, des barbouzes, des procès qui s'avèrent par la suite être en grande partie truqués par des policiers et des juristes proches de la communauté Gulen. Ce qu'on lui reproche aujourd'hui, malheureusement en partie, c'est aussi d'avoir été peut-être involontairement, ou peut-être par passion antimilitaire, d'avoir été manipulé, et d'ailleurs il le reconnaît en partie, d'avoir été manipulé son journal, d'avoir été l'outil de manipulation de l'opinion à la fin des années 2000, quand Tayyip Erdogan, en accord, main dans la main avec la communauté Gulen,
0: l'époque, ils étaient tous ensemble d'accord, ils travaillaient ensemble,
2: Et ils ont voulu mener une bataille.
0: Faire rentrer l'armée dans les casernes, diriger...
2: Éliminer des officiers kémalistes susceptibles de résister contre eux, et surtout éliminer ces officiers pour faire place aux officiers que les gulenistes plaçaient dans l'armée.
0: Qu'il plaçait dans l'armée ou dans d'autres institutions,
2: aussi
0: la police, aussi.
2: La justice.
1: Oui. Beaucoup la justice.
0: Oui. Pierre Aski, avant qu'on fasse une pause musicale, est-ce que vous voudriez rajouter quelque chose?
3: Alors, sur le portrait, le rôle d'Ahmet Altan, je pense que vos autres invités sont plus compétents et beaucoup mieux informés que moi qui suis un observateur extérieur, mais moi, j'ai été frappé en allant en Turquie par le côté aussi familial de la saga Altan, le père, le frère et Ahmet lui-même. Et je pense que ça dit quelque chose aussi de la vie politique turque. Et d'ailleurs, c'est très présent dans son livre puisque il commence en racontant son arrestation et il revit une scène qu'il avait vécue enfant.
0: 45 ans plus tôt, lorsque son père est arrêté.
3: Lorsque son propre père avait été arrêté. Et il fait aux policiers qui viennent l'arrêter la même blague, la même plaisanterie que son père avait faite aux militaires qui étaient venus l'arrêter. Et donc, je pense qu'il y a quelque chose, ça dit quelque chose aussi de ces combats politiques qui... à travers les époques qui peuvent changer, les régimes changent, le type de despotisme ou d'autoritarisme peut changer, mais il y a à la fois des personnalités, des dynasties aussi qui se forment et qui sont dans cette résistance permanente à une oppression ou à une autre.
0: Oui, tout à fait. Alors la plaisanterie, puisque vous l'avez évoquée, on va peut-être la rappeler. Lorsqu'il y a 45 ans, donc le père de Mehmet Altan se fait arrêter, il propose
2: après un
0: coup d'État aussi, celui de 1980. Donc il propose aux policiers leur père, Çetin, il s'appelle Çetin Altan, leur propose du café, je crois.
1: Oui, c'est du café.
0: Et tandis que 45 ans plus tard, le fils propose cette fois du thé aux officiers de police qui venaient de perquisitionner.
3: Les policiers répondent non, et lui fait cette plaisanterie, mais ce n'est pas de la corruption.
0: C'est pas du bakshi, c'est pas un pot de vin, ne vous inquiétez pas. Exactement,
3: c'est pas un pot de vin.
0: Vous pouvez en boire, et son père effectivement avait dit exactement la même chose. Je vous propose une première pause musicale, un extrait du concerto pour violon numéro 2 en mi mineur de Mendelssohn, joué par Yehudi.

0: Vous êtes sur Radio Cause Commune dans Le Monde en Question. Vous venez d'entendre un extrait du premier mouvement du concerto pour violon numéro 2 de Mendelssohn, joué par Yehudi Menuhin. Nous avons choisi ce morceau parce que dans son livre Ahmed Altan, Je ne reverrai plus le monde, lorsqu'il imagine la privation de liberté que la voiture de police l'emmène en prison, il imagine la privation de liberté et songe à toutes les personnes chères qu'il ne reverra plus et également à ses livres, à sa bibliothèque. Il énumère un certain nombre de choses et parmi les premières choses énumérées après, c'est la femme qu'il aime et ses enfants et sa bibliothèque, ses livres, son bureau de travail, vient « Je n'entendrai plus de concerto pour violon ». Donc nous avions choisi un extrait d'un concerto pour violon de Mendelssohn. Si on essayait peut-être de continuer sur les grands moments de l'histoire d'Ahmed Altan, et puis après on parlera de ses grands articles. Qu'est-ce qu'on peut... Donc on a parlé de Atatürk, on a parlé d'autres articles,
1: Il a critiqué... Des grands complots, entre guillemets, militaires, hein, Ergenekon, Balyoz, donc qui ont bien marqué l'histoire turque récente et qui ont occupé justement la presse et l'opinion assez longtemps. Moi, j'ai envie de dire qu'il a quand même pris position pour tout ce qui fâche, pratiquement, depuis la fin des années 80. Probablement, il était aussi très intéressé par la question de la reconnaissance ou l'admission du génocide arménien. Enfin, Randink, il a eu le prix Randink, hein, si je ne me trompe pas.
0: Il a eu le prix Randink, tout à fait.
2: Il est parmi les premiers.
1: Et parmi les premiers, donc, du nom de l'intellectuel arménien qui a été assassiné...
0: Oui, en 2008, un an après sa mort, je crois qu'il avait publié un article au Mon Frère dédié aux victimes.
1: Mais en fait, d'ailleurs, c'est presque une idée d'édition, ça. On pourrait rassembler des tribunes politiques de Ahmed Altan. Pensez aussi à l'incident de Roboski, un groupe de paysans kurdes est bombardé et tué, donc, jamais reconnu par l'armée turque, c'est à la frontière irakienne. Bon, c'est un des scandales, un des nombreux scandales, en fait, de l'intervention à la limite des frontières turques, en zone kurde. Bon, le trafic d'armes avec Daesh, enfin, le trafic de pétrole...
0: Il y a aussi la question de la présence du conflit en Syrie, hein. Ça peut être qu'on peut en dire...
2: Je crois que ce qui s'est passé, c'est que Ahmed Altan avait un agenda à partir du journal Taraf en 2007, un agenda de continuation du processus de démocratisation de la Turquie. N'oublions pas, en 2007, c'est encore la Turquie n'est pas la porte de l'Union européenne, de l'adhésion n'est pas définitivement fermée ou quasi définitivement fermée comme aujourd'hui. Mais ça commence à se ralentir. Ça commence à être bloqué.
0: Après des années d'ouverture et d'avancées démocratiques au tournant des années 2000, est
2: la
0: quand
2: première
0: même
2: moitié des années 2000, c'est jusqu'en 2006.
0: Il faut quand même rappeler également à tous nos auditeurs.
2: Il y a des réformes constitutionnelles successives, réformes du code pénal, réformes du code civil, qui sont tous plus ou moins en accord avec l'acquis communautaire. Hein. Ouais. Ce sont tous des réformes pour s'adapter à l'acquis communautaire. La réforme sur les associations, c'est la liberté de la presse, etc. Et à partir de 2006-2007, Ahmed Altan voit un peu s'essouffler. D'abord, la volonté réformiste de Tayyip Erdogan, et puis aussi... L'appel de l'Union européenne commence à être essoufflé. Il y a aussi des problèmes institutionnels, le conflit chypriote qui bloque, etc. Mais aussi, on se rend compte de plus en plus qu'une partie de l'État bureaucratique, militaire mais civil, mais de l'État bureaucratique, aussi freine le processus
0: de réforme
2: et d'adhésion à l'Union européenne pour une idéologie souverainiste, hein, essentiellement souverainiste, et en même temps une volonté de préserver le statut supérieur ou dominant de l'État. Tout ça, ça fait partie de l'héritage kémaliste. Donc, le journal Taraf, en 2007, se lance vraiment comme un organe de presse totalement indépendante, et qui n'appartient à aucun groupe de presse, etc. Mais en même temps, avec un projet, d'où le titre, hein, c'est pas simplement une information, c'est aussi un engagement. Hein, c'est un journal engagé. Et juste à ce moment-là, les procès contre certains militaires commencent à être lancés et Journal Taraf devient un peu le tremplin de ces procès, puisque certaines pièces que les policiers ou les juges font fuiter arrivent à Taraf. Ça, c'est un peu discutable par le réseau qu'ils ont été utilisés. Malheureusement, là-dessus, Ahmet Altan avait un principe. L'objectif de ce que nous faisons justifie un peu les moyens. Hein? Mmh. C'est un peu ça le débat, puisqu'on a eu des débats à cette époque-là, un peu tous, au journal. Moi, j'ai pas participé au journal Taraf, mais j'ai participé à des débats avec le journal Taraf. Et effectivement, Ahmet Altan avait cette volonté. Nous sommes dans le juste voie, notre objectif
0: est juste.
2: Il faut
0: persévérer, aller.
2: Et les moyens, c'est pas très important. Donc, du coup, effectivement, malheureusement, les organisations mal intentionnées ont pu manipuler, évidemment, cette intention. Mais en même temps, il ne faut pas oublier qu'à partir de 2011, c'est-à-dire quand Tayyip Erdogan, après avoir fait une réforme constitutionnelle et gagné les élections législatives avec une écrasante majorité parlementaire, avec 49% des voix, Tayyip Erdogan commence à devenir de plus en plus autoritaire. Et à ce moment-là, le journal...
0: C'est à partir de ce moment-là qu'on parle de dérive autoritaire.
2: C'est à partir de ce moment-là qu'on parle de dérive autoritaire. On aurait pu le placer un peu plus tôt, mais ça devient patent.
0: Plus manifeste. Hein,
2: ça devient patent. Par exemple, Tayyip Erdogan, c'est à ce moment-là qu'on commence à parler de plus en plus, tient un discours religieux, une mission religieuse, etc. Alors que jusque-là, il n'était pas question, il n'en parlait pas. Il met beaucoup plus en avant la promotion des écoles d'imams et prédicateurs, etc. Et là, Ahmet Altan, évidemment, se rebiffe. Et le journal Taraf devient un journal qui attaque violemment l'islam politique. Et là, il commence à y avoir une confrontation dont le pic, c'est le journal qui s'engage, après Ahmet Altan, mais le journal qui s'engage massivement du côté de ceux qui dénoncent la corruption. La corruption révélée du pouvoir.
1: Bon, moi j'aimerais faire une petite remarque sur le rapport à l'Europe, parce que bon, au fond, il y a deux groupes, on voit bien, qui s'opposent, le pouvoir, les islamistes, comme on les appelle à cette époque-là, et je ne sais pas si on les appellerait toujours de cette manière-là, proche du pouvoir, et qui sont pour une société évidemment plus religieuse, plus moralisatrice en réalité, plus que plus religieuse. Parce qu'on a beaucoup parlé de réislamisation. Bon, la Turquie n'a pas été réislamisée, elle est restée un pays d'islam, mais avec une sorte de volonté de morale un peu primaire. Hein.
2: Avec l'islam plus présent sur l'espace public.
0: Oui, plus visible dans l'espace public
1: et donc...
0: Bon. Alors qu'il ne l'était pas jusqu'à présent.
2: Moins.
1: Beaucoup moins. Et alors, donc les tenants d'Europe et les tenants d'Occident, comme la famille Altan et toute une partie de la Turquie, se sentent évidemment désavoués. La confrontation est directe, en fait. Hein, c'est sur les débats politiques, bien sûr, mais aussi sur le mode de vie, sur le style de vie. Et dans le livre, on voit bien, enfin, l'exemple du concerto pour violon est un bon exemple. C'est-à-dire qu'il aurait pu choisir, s'il avait été d'une autre tendance, il aurait peut-être choisi un autre morceau de musique. Moi, je suis très frappé par les références littéraires. Et,
0: on va en parler.
1: Et par les rêves qu'il fait, les rêves de liberté qu'il fait, c'est pour aller dans des villes d'Europe. Donc il est tout à fait représentatif, à ce point de vue-là, et c'est pas pour le critiquer, mais tout à fait représentatif d'une catégorie sociale, d'un groupe, d'une partie des Turcs qui pensent de ce côté-là. Mmh. Je ne suis pas sûr que les islamistes pensent vraiment vers le Moyen-Orient non plus, hein, mais ils font semblant. voilà.
0: Oui, alors dans la cellule, il raconte qu'il est avec deux co-détenus, donc ils sont à trois dans une cellule, et tous les deux sont... Enfin, il y a trois différents types d'âge, un jeune, plutôt 30 ans, oui. Une autre personne, une cinquantaine d'années, et puis lui, Ahmed Altan, qui maintenant a pratiquement 70 ans.
1: Il
0: a
1: que le jeune musulman traite de vieillard, d'ailleurs. De vieillard, dit, vieillard, oui, tu vas bientôt mourir, il faut
0: Oui, il faut que tu penses à vraiment à devenir un pratiquant, et donc ils sont... Enfin, ces deux co-détenus sont des religieux, sont des gens qui...
2: Très pratiquants.
0: Très pratiquants.
2: Probablement. Accusé d'être du réseau de Fethullah Gulen.
0: Fethullah Gulen, voilà.
1: Ben c'est un des aspects, c'est pas le seul, mais un des aspects très intéressants du livre, c'est la manière dont une bonne partie de la société se retrouve en prison, confrontée à celui qu'elle ne voit pratiquement jamais face à face. Ça c'est à la fois très juste et très réussi, parce que ça oblige à dialoguer, ça oblige à réfléchir l'un comme l'autre sur les valeurs, ces fameuses valeurs qui les opposent, peut-être les opposent pas tant que ça, mais en tout cas, là, en prison, zone... terrain neutre.
0: Ouais, on est obligé de cohabiter, composer, ouais. Ou alors on a des juges qui découvrent tout d'un coup ce que c'est que la prison, qui ont passé toute leur vie à envoyer en prison des gens. Oui, Pierre Esqui, vous vouliez dire quelque chose?
3: Je trouve que c'est peut-être l'aspect le plus intéressant en dehors de sa dimension personnelle et littéraire. Ces fragments de rencontres avec des pans de la société turque qu'il croise en prison. Et effectivement, j'allais mentionner les magistrats qu'il rencontre à la faveur d'une visite médicale.
0: Quand il va passer une radio.
3: Voilà, et eux...
0: Ils sont dans le bus, menottés.
3: Le psychiatre, vont voir l'unité psychiatrique.
0: Oui.
3: Parce qu'ils sont en fait très perturbés, parce qu'ils n'acceptent pas l'idée qu'ils se retrouvent en prison, alors que...
0: Eux qui ont toujours personnalisé, effectivement...
3: Ils disent même... on a envoyé tellement de gens en prison qu'on ne pensait pas qu'un jour on irait nous-mêmes, et si on avait su ce que c'était, on aurait envoyé moins de monde en prison.
0: Ouais.
3: Mais c'est frappant, parce que autant Ahmed Altan, je pense, par son père et sa famille et ses combats incessants, avait dû intégrer l'idée qu'il pouvait se retrouver en prison, et il y a fait de nombreux séjours.
0: Et il s'attendait à son arrestation aussi.
3: Les magistrats, eux, ne sont pas du tout dans ce cas de figure, puisqu'ils étaient du côté de l'ordre et du bon côté de la société, du bon côté du manche, comme on dit en France. Et ça, je trouve que cette petite incursion de temps en temps dans les autres personnages du livre aussi, cette femme médecin qui lui laisse ses menottes pendant une visite médicale, une sorte de petite cruauté mesquine.
0: Oui. Dont il dit qu'elle est vraisemblablement croyante et qu'elle sait effectivement qu'on ne va pas laisser souffrir.
3: Il y a plein de petites de traits comme ça qui font apparaître un autre portrait de cette micro-société qu'on peut croiser en prison.
1: Il y a également d'autres juges.
0: Je sais pas si... Oui, Timur, on vous écoute. On vous écoute. Vous allez lire un extrait de ce livre, parce que...
1: Voilà, donc la confrontation avec les juges qui vont le condamner, pas ceux qui sont arrêtés.
0: Oui, cette fois, oui, c'est ça. C'est pour comparer.
1: Ils comparaient. Ils sont installés sur une estrade à 2 mètres de hauteur. Portent des robes rouges, noires, frangées d'un col rouge. Dans quelques heures, ils décideront de mon destin. Je les observe. Ils ne ressemblent pas aux parcs qui tissent et coupent le fil de la vie des hommes. Avec leurs cravates qu'ils desserrent par ennui, ce sont plutôt les petits fonctionnaires de gogol qu'ils évoquent. Le président assis là-haut, le bras droit échoué sur l'estrade comme du linge mouillé, remue les doigts et se regarde faire. Son visage est long, étroit, ses sourcils déplumés, décolorés. Ses yeux disparaissent sous de lourdes paupières à demi-closes, des yeux de gélatine molle. Il a un tic bizarre qui apparaît surtout quand les avocats parlent. Une petite boule se forme sous la peau, au niveau du menton, avant de rouler jusqu'à l'œil. Il prend parfois son téléphone, lit ses messages. Lorsqu'un des inculpés lui signale qu'il subira bientôt un pontage coronarien, le président tire à lui le micro, lumière rouge allumée, et d'une voix mécanique commente. « L'hôpital nous a notifié que rien dans votre situation médicale ne saurait s'opposer à un séjour en prison. » Il allume aussi son micro chaque fois que les avocats abordent des sujets cruciaux et, de la même voix mécanique, prévient « Vous avez 2 minutes, merci de conclure !» Comme si les plaidoyers des avocats et des prévenus, après avoir buté contre son front, éclataient et se liquéfiaient sur l'estrade en une coulée de mots épars.
2: C'est quand j'ai lu cet extrait, c'est ce passage qui décrit la situation des tribunaux actuels, ça m'a évoqué évidemment d'autres cas qui sont totalement similaires, c'est-à-dire pendant des heures et des heures, les avocats, les accusés se démènent, essayent d'expliquer, de montrer par A plus B le vide des accusations et le tribunal, avec le procureur qui est au même niveau, en Turquie, le procureur et le juge sont assis en hauteur au même niveau, ils ne répondent pas. Silence absolu. À la rigueur, nous avons connu dans les années 80, dans les années 90, des tribunaux d'exception, des tribunaux militaires. Mais au moins, les juges, les procureurs, mais surtout les juges, faisaient semblant d'écouter, au moins la procédure était un peu respectée.
4: De respecter la procédure.
2: Là, rien à faire. C'est vraiment, nous avons décidé, vous êtes là, quoi que vous fassiez, nous avons décidé que vous allez être condamné. Et ça, c'est encore plus révoltant, parce que dans ce cas-là, on est totalement démuni. Peut-être que dans l'autre cas aussi, on arrive à la même situation, mais au moins, il y a la possibilité de pouvoir dialoguer, de montrer, de faire sentir quelque chose. Là, c'est le mur absolu. Et malheureusement, les juges actuels, dans le cas de Ahmet Altan, je ne sais pas, n'oublions pas que 6 à 7 000 juges ont été licenciés après la tentative de coup d'État, et ils ont
1: été remplacés
2: par des juges dont une partie, ce sont des avocats qui ont 5 ans d'ancienneté, certains 28-29 ans, qui ont été des avocats du parti au pouvoir dans des différents cas, et ils sont projetés juges de tribunal pénal à 28-29 ans, sans aucune expérience. Et donc, du coup, effectivement, ce sont des juges dont les décisions ne sont pas personnelles.
4: Oui.
1: Oui, probablement recrutés dans ce but, de toute façon. En dehors de l'inexpérience, ils ont probablement des instructions. C'est-à-dire que tout ça est très, très morne, sans aucun relief, mais c'est calculé.
2: C'est totalement calculé. Et il y a deux endroits dans le système judiciaire turc actuellement. Tout le système judiciaire turc prend l'eau, mais il y a deux secteurs du système judiciaire turc qui est très très grave. C'est évidemment les tribunaux pénaux. En Turquie, il n'y a pas la cour d'assises, c'est le tribunal pénal. Et ce qu'ils appellent le juge de liberté. Contrairement à ce qu'est son nom, le juge de liberté, c'est le juge qui décide du maintien en prison. C'est quand le tribunal décide d'envoyer la personne en prison, c'est le juge de liberté qui décide. Il est seul, c'est un seul juge. Ils sont à peu près 40 en Turquie, je crois, à peu près 40, et ils sont les mains du pouvoir. C'est-à-dire que c'est un peu, je ne sais pas qui, le ministre de la Justice, le président de la République, peu importe, mais ce réseau de pouvoir décide qui va être libéré et qui ne va pas être libéré, sur des cas significatifs, évidemment.
4: Oui. Et alors on voit comment, effectivement, Ahmet Altan, il transforme tout cela dans un texte qui est quand même un texte littéraire, et comment, effectivement, cette situation, avec ironie, avec un certain humour, mais en même temps, il dépeint cette sorte d'absurde ou d'arbitraire qui s'abat sur lui et sur beaucoup d'autres personnes, puisque les actes d'accusation eux-mêmes changent. Enfin, là, au début, c'est le fameux message subliminal qui disparaît quand il dit « mais je ne comprends pas, on m'a amené à cause d'un message subliminal que j'aurais effectivement prononcé à la télévision ». Et on lui dit « ah, mais ça, le procureur qui employait sous moi ne connaissait pas le sens ». Et on lui met effectivement en participation à coup d'état. Ensuite, il répète très bien « j'étais un putschiste religieux et maintenant je deviens un terroriste marxiste, mais c'est pas tout à fait compatible. Comment je peux être à la fois l'un et l'autre, ou passer de l'un à l'autre ?»
1: Pas beaucoup de différence, finalement.
4: Je ne sais pas. Sur la traduction, peut-être quelques mots, quand même. Timur Mouedine, c'est une très belle traduction que nous avons de Julien Lapeyre de Cabanes.
1: Oui, qui restitue très bien, justement, toute l'ironie...
4: De l'univers carcéral.
1: Contenu du texte, parce que... On voit bien, il est quand même confronté à une réalité très dure. Il s'est peut-être préparé dans la tête, mais il ne s'attendait pas à être arrêté comme ça et pour une période, enfin pour une peine, disons, à perpétuité. Donc il est obligé de composer avec ça. Il fait quand même, enfin, il donne l'exemple d'une résilience assez exemplaire. Personnellement, moi, j'aurais pas attendu ça de lui. On est très très surpris de la qualité aussi de ce texte, de cette capacité de résistance. Beaucoup d'autres auteurs se seraient beaucoup plus plaints. Enfin, auraient...
2: Mais son co-accusé Nasrallah Jack, malheureusement, elle a craqué. Oui. Elle a fait des lettres. Elle craque.
1: Oui, pour
2: Ahmet Altan.
1: Non, pas d'excuse.
2: Pas d'excuse. Elle continue à défier totalement le pouvoir. Et d'ailleurs, ce texte, c'est une manière de défier encore plus le pouvoir en disant « Vous me croyez en prison, mais je ne le suis pas ».
4: Oui, c'est ça, je passe les murailles. Il le dit, son livre se termine comme ça, c'est effectivement. Et, comment il, et le premier chapitre introductif aussi, c'est comment on voulait m'attraper au collet, mais finalement, moi je rebondis, ouais. Je saisis, il est libre. Et alors, il cite... Effectivement, Épictète, il cite Sénèque, il dit tout ce à quoi, toutes les lectures et tout à l'éducation à laquelle il est redevable aussi, parce que si je n'avais pas vu mon père sourire quand les policiers l'emmenaient en prison il y a 45 ans, peut-être que je n'aurais pas été aussi fort que ça si je n'avais pas lu Boès qui avait écrit son plus beau texte, finalement, un texte d'un condamné à mort lorsqu'il était emprisonné. Donc il mobilise dans un espace où il est dans le dénuement total, puisqu'il n'a aucun livre. On pourra en parler d'ailleurs, hein, le moment auquel il va avoir un premier livre, mais il est sans livre. Il mobilise tous ses souvenirs, et parmi ceux-là, on voit qu'il y a effectivement une culture éblouissante.
2: Tout à fait. Les conditions de prison, c'est le prison de Silivri, ce sont des prisons modernes qui ont été constituées dans le cadre de prisons de haute sécurité, dans le cadre de aussi. Adaptation à l'acquis communautaire, puisque ce sont des prisons qui sont conformes aux règles européennes.
4: Aux règles européennes, quand on veut adhérer à l'Union européenne.
2: Donc, du coup, ce sont des prisons où les conditions sanitaires sont respectées. C'est-à-dire que les cellules, comme il raconte, les cellules ont des douches individuelles, des toilettes individuelles, ils ont une télévision, etc. Ils ont chacun une petite courette accessible dans
4: qu'on
2: la journée.
4: On ouvre le matin, exactement.
2: Dans la journée, etc.
4: Où il fait donc, les 100 pas.
2: Donc, les 100 pas, mais si ça dépend de courettes, mais je crois que sa courette, ça fait à peu près 4 mètres sur 4 ou 4 mètres sur 6.
4: Sur 6, 4 mètres sur 6.
2: 4 mètres sur 6. Et on reçoit des journaux, etc. Mais actuellement, Ahmet Altan est dans une condition d'application des peines les plus lourdes. Donc, du coup, les droits que d'autres prisonniers que je connais, des amis, en bénéficient, lui, il ne peut pas le faire. Par exemple, ne pas recevoir du courrier, écrire du courrier, etc. En termes de livres, la prison de Silivri est relativement, la bibliothèque est relativement riche parce qu'il y a beaucoup d'intellectuels qui ont été mis en prison, de journalistes, etc. Et les livres qu'on vous amène